0: Bonjour, chères auditrices et chers auditeurs. Nous vous souhaitons des projets pleins d'espoir et dans la confiance. Merci Arnaud à la réalisation technique, Rémi à la coordination et Valérie que j'aperçois. J'ai le plaisir de recevoir Fabien Plazanet, qui dirige la Bibliothèque historique de la ville de Paris depuis 2023. Bonjour Fabien.
1: Bonjour Pascal, et merci de votre invitation.
0: Fabien, vous avez fait l'école des chartes à la fin des années 80, formation d'historien, médiéviste, archiviste, paléographe. Qu'est-ce qui vous a amené à l'école des chartes? Ah, et merci de nous définir la paléographie.
1: Alors, la paléographie est la connaissance des anciennes écritures, c'est-à-dire la faculté d'arriver à lire des écritures du Moyen-Âge au XVIIIe siècle à peu près, puisque ce sont les écritures les plus difficiles à lire. Quant à ma vocation, elle s'est décidée quand j'avais 15-16 ans. J'aimais beaucoup l'histoire dès mon plus tendre âge. Ma grand-mère m'avait offert des volumes de l'histoire de France racontée à tous, une vieille histoire de France des années 1920. Et je voulais d'abord être professeur d'histoire, mais mes parents, qui étaient enseignants, m'ont plutôt dissuadé, m'ont plutôt conseillé de chercher d'autres voies. Et c'est comme ça que j'ai découvert, à l'adolescence, les métiers de la conservation et que j'ai préparé plus tard l'école des chartes.
0: Votre thèse de fin d'études portait sur les sceaux gascons au Moyen-Âge, n'est-ce pas? Vous pouvez me le préciser, nous le préciser?
1: Oui, effectivement, j'ai choisi une thèse un peu originale, un peu en dehors des sentiers battus, autour d'une discipline qui s'appelle la sigillographie, qui est donc l'étude des sceaux, qui sont les éléments qui servaient à authentifier les documents publics comme privés au Moyen-Âge et à l'époque moderne. Alors, la sigillographie est un peu connue par Tintin, puisque dans l'un de ses albums, Tintin en Cils d'Avis, le professeur Alambic, qui est l'un des héros de l'ouvrage, a pour passion la sigillographie.
0: 3 ans, vous m'avez dit la dernière fois, pour préparer cette thèse. 3 années.
1: À peu près, c'est ça. On choisissait notre sujet en première année et on devait rendre la thèse et la soutenir devant un jury au cours de la 4e et dernière année d'études.
0: Alors, vous avez été conservateur au ministère de la Culture et de la Communication, à la Bibliothèque nationale de France, où vous avez notamment dirigé le département philosophie, histoire et sciences de l'homme. Vous êtes donc maintenant directeur de la Bibliothèque historique. Quelle est l'origine des deux noms Angoulême-Lamoignon, attribués à l'hôtel particulier parisien, dans le 4e arrondissement, où se trouve la Bibliothèque historique?
1: La Bibliothèque historique de la ville de Paris a été fondée au XIXe siècle, après l'incendie de l'hôtel de ville en 1871. Et elle est installée dans l'hôtel d'Angoulême-Lamoignon depuis 1969. Le nom d'hôtel d'Angoulême, d'hôtel Lamoignon, renvoie au premier propriétaire de l'hôtel, puisque cet hôtel particulier, qui est un des plus anciens du Marais, a été construit au XVIe siècle par Diane de France, qui était la fille légitimée, la première fille, du roi Henri II.
0: Donc la branche des Valois.
1: Voilà, c'est la branche des Valois Angoulême. Du nom de François Ier, qui était comte d'Angoulême. C'est une branche cadette de la maison de Valois qui est arrivée sur le trône de France au début du XVIe siècle. Et donc, voilà, Diane d'Angoulême qui a achevé la construction de l'hôtel et qui l'a habité pendant une trentaine d'années jusqu'à sa mort en 1619, en a été la première principale propriétaire.
0: Il y a une toute petite chose que je voulais vous parler. Il y a une petite chapelle qui est dans l'enceinte. Vous pouvez nous dire quoi cette petite chapelle?
1: Alors, ce n'est pas vraiment une chapelle, c'est en fait un pavillon commémoratif qui a été créé à l'installation de la bibliothèque en 1969, dans lequel sont exposées les deux statues funéraires de Diane d'Angoulême et de son neveu Charles de Valois, qui a occupé l'hôtel à sa suite. Et c'était des statues qui étaient dans les chapelles de l'église des Minimes, où ils ont été enterrés. C'est une église aujourd'hui disparue, qui se trouvait à côté de la place des Vosges, au couvent des Minimes.
0: Et dernièrement, la salle de lecture a été restaurée.
1: Oui, la salle a été restaurée il y a quelques années. Il y a une dizaine d'années à peu près, la restauration a notamment permis de mettre en valeur le magnifique plafond du XVIIe siècle, qui est en partie intact. Je dis en partie seulement parce qu'il a bénéficié d'une restauration, mais une partie a malheureusement été perdue. Et donc, nous avons la chance d'être d'accueillir nos lecteurs dans ce très bel ensemble, même si l'hôtel vieillit, puisque c'est un hôtel du XVIe siècle qui, évidemment, nécessite un entretien très régulier et très exigeant.
0: Vous accueillez combien de lecteurs dans la salle ?
1: On accueille à peu près 25 à 30 000 lecteurs par an dans la salle de lecture, qui a une petite centaine de places. Et le public total que nous accueillons est bien plus important, puisque sur une année complète, on doit approcher les 200 000 visiteurs et lecteurs.
0: Alors,
1: je n'ai pas répondu.
0: Oui, j'allais vous le redemander.
1: Voilà, je vous ai donné l'explication pour Hôtel d'Angoulême.
0: Hôtel d'Angoulême, La Moignon.
1: Mais La Moignon. L'hôtel est aussi connu, voire davantage connu par son nom d'hôtel de La Moignon, puisqu'à partir de la moitié, de la mi-XVIIe siècle, c'est une grande famille de magistrats parisiens, les Lamoignon, qui ont été d'abord locataires puis propriétaires de l'hôtel et qui l'ont occupé pendant environ un siècle. Le premier d'entre eux, Guillaume Ier de Lamoignon, était premier président du Parlement de Paris. C'est un grand magistrat très érudit qui a accueilli un salon littéraire fameux à son époque, puisqu'il recevait, c'était le lundi, il recevait des personnalités aussi connues que Madame de Sévigné, qui était voisine de l'hôtel, que Boileau, que Bossuet, Bourdaloue, plus tard Racine, donc vraiment les plus grands auteurs de l'époque qui sont encore très, très connus aujourd'hui. Et puis le dernier de cette lignée, son arrière-petit-fils, est également un personnage assez connu puisqu'il s'agit de Lamoignon de Malesherbes, le ministre de Louis XVI et l'avocat au procès du roi.
0: Mmh.
1: Qui est né dans cet hôtel au début des années 1720.
0: Quels sont les outils numériques dont dispose la bibliothèque, notamment pour l'approche éducative des collèges et des lycées ? Car je sais que votre souhait est de mélanger des ateliers ludiques et participatifs à des ateliers plus formels.
1: Nous avons plusieurs outils qui permettent au public de découvrir nos collections et à nous de proposer une médiation à distance. Le principal outil, c'est tout simplement le catalogue de la bibliothèque qui nous permet d'écrire une très grande partie de nos collections, pas la totalité, mais une grande partie. Donc pour faire bref, nos collections, ce sont 20 000 manuscrits autour de l'histoire de Paris ou manuscrits littéraires, plus de 400 000 imprimés, des collections iconographiques importantes, plusieurs centaines de milliers d'estampes, d'affiches, de cartes postales, 15 000 plans et cartes de Paris du XVIe siècle à nos jours, des collections théâtrales, plus d'un demi-million de documents, programmes, photographies, livrets, correspondances autour du théâtre privé, mais aussi un peu du théâtre public parisien depuis le 19e siècle jusqu'à nos jours. Nous avons également une collection assez originale que nous appelons collection d'éphémères, qui rassemble une documentation parisienne autour de la vie quotidienne à Paris. Donc dans ces collections, on va trouver des tracts, des affiches, des catalogues commerciaux, des publicités. Donc tout un ensemble de petits documents qui n'avaient pas vocation à être conservés très longtemps, mais qu'on a conservés et qui permettent de documenter la vie quotidienne à Paris au XIXe siècle et puis au XXe siècle. C'est une collection qui est moins importante aujourd'hui parce que beaucoup de ces documents n'existent plus désormais sous leur forme imprimée. Le numérique est arrivé et voilà, on trouve les informations sur des sites internet. Mais jusque dans les années 60-70, nous avons une collection riche qui permet de connaître certains aspects de la vie à Paris, de la vie des commerces par exemple.
0: Alors, Vous allez éclairer nos auditeurs concernant ce lieu magique qu'est la bibliothèque historique, car il y a des départements, il y a des départements pour conserver ces archives. Et comment ça se passe pour d'abord, par exemple, je suis lecteur, j'arrive sur place, je demande une archive qui date du 11e ou 12e siècle, par exemple, ou un catalogue. Comment ça se passe? Comment ça se passe-t-il?
1: Alors, si vous nous demandez des documents si anciens, on vous répondra que nous n'en avons pas. Parce que la collection de la bibliothèque est essentiellement une collection constituée depuis le 16e siècle, 17e siècle.
0: Et mais ces documents sont conservés donc
1: Les documents sont conservés dans nos magasins.
0: Qui
1: se trouvent partout dans la bibliothèque. Donc le bâtiment comprend un bâtiment ancien, donc l'hôtel particulier, qui a été agrandi.
0: L'hôtel particulier d'Angoulême,
1: Lamoignon.
0: Voilà, c'est celui-là.
1: Voilà, et cet hôtel a été agrandi dans les années 60 d'une partie moderne, qui a notamment apporté un grand volume de magasins. Donc là, ce sont des bâtiments qui sont sur c'est un bâtiment qui est sur 7 niveaux, avec notamment de grands sous-sols. Et dans ces sous-sols, nous avons une grande partie de nos collections qui sont rassemblées par format, par type de document. On a aussi quelques collections qui sont dans d'autres endroits, sous les combles de la bibliothèque. Mais le gros des collections sont situées dans cette partie moderne. Et nous continuons, ça représente aujourd'hui environ 17 km linéaires si on mettait les documents les uns à la suite des autres, c'est-à-dire à peu près la distance du bois de Boulogne au bois de Vincennes, si vous voulez, pour rester dans une atmosphère parisienne qui est le centre principal de la bibliothèque.
0: J'ai bien entendu un million de documents.
1: Alors, plus de documents, parce que je n'ai pas parlé d'une collection très importante en nombre, qui est notre collection de photographies. Et alors là, on explose un peu tous les chiffres, puisque je vous disais qu'on avait plusieurs centaines de milliers d'estampes,
0: d'affiches,
1: d'imprimés. Mais nous avons plus de 15 millions de photographies, pour moitié des négatifs et pour moitié des tirages, des épreuves. Donc ça représente en nombre de documents la majeure partie de nos fonds. Alors ce ne sont pas les documents les plus volumineux, une photographie ça prend assez peu de place, mais en nombre de documents c'est ce qui vient de loin en première place.
0: Nous sommes en pleine actualité car actuellement vous avez l'exposition photo, c'était Paris en 1970, qui remporte un énorme succès, bravo d'ailleurs, et qui se termine quand?
1: L'exposition se termine le 15 octobre, elle a commencé le 1er juin. C'est une exposition que nous avons réalisée avec l'idée de présenter au public ce fonds qui était arrivé à la bibliothèque en 1970, donc il y a quand même un certain temps. C'est un magnifique fonds de plus de 90 000 photos qui ont toutes été prises lors d'un concours de photographes amateurs organisé par la ville de Paris et la FNAC au printemps 1970. Et il était demandé à tous ses concurrents, tous ses photographes amateurs, de se partager les quartiers de Paris et chacun d'en photographier un bout. Et donc plus de 2000 photographes se sont inscrits à ce concours et ont livré leurs épreuves, soit des épreuves en noir et blanc, soit des diapositives en couleur. Et aujourd'hui, ça représente une magnifique documentation de la physionomie de Paris il y a 55 ans. On peut voyager dans tous les quartiers, du 1er au 20e arrondissement, découvrir les transformations de la capitale, l'arrivée du périphérique, les nouveaux immeubles qui se construisent, les vieux quartiers qui sont rasés, les halles qui disparaissent, des quartiers entiers qui disparaissent dans le 13e, dans le 15e, dans le 20e. Et vraiment, c'est une époque de modernité, ce sont les années Pompidou, où Paris se transforme de manière profonde. Et cette collection permet de vraiment documenter de manière précise ces transformations. Donc on a eu la chance d'avoir beaucoup de visiteurs et notamment beaucoup de gens qui ont connu Paris à cette époque, qui étaient enfants ou adolescents et qui ont à travers les quelques centaines de photos qu'on exposait, retrouvé un peu de l'atmosphère, de l'ambiance de ce Paris. C'est une atmosphère à la fois assez proche et aussi très lointaine.
0: Oui, vous aviez fait installer dans la cour des grandes photos aussi, qui attirait d'ailleurs toutes les familles, parce que je voyais même des enfants prenant en photo leurs parents ou leurs grands-parents.
1: Oui, on avait proposé une vingtaine d'images très grand format, des photos qui nous paraissaient les plus spectaculaires, les plus remarquables. C'était un peu l'introduction à l'exposition. Et ensuite, on déroule

0: très bien marché, puisqu'on a dépassé les 30 000 visiteurs au cours du mois de septembre. Je pense qu'on arrivera à faire un très beau chiffre. On a eu beaucoup de témoignages très, très positifs et très chaleureux.
1: Et après le 15 octobre, vous aviez quoi vous envisagez quoi comme exposition ?
0: Nous changerons complètement de style et d'époque, puisqu'on va proposer une exposition autour d'un compositeur aujourd'hui un peu méconnu, qui est Gustave Charpentier, dont on conserve à la bibliothèque une abondante correspondance et documentation, qui nous est notamment arrivée par un don de son neveu, l'architecte Claude Charpentier, dans les années 1990. Alors, Charpentier est aujourd'hui un compositeur peu connu, mais son chef-d'œuvre, l'opéra Louise, qui avait été créé en 1900, a été un immense succès d'opéra durant toute la première moitié du XXe siècle, puisque cet opéra a été joué plus de 1000 fois de 1900 à la mort du compositeur dans les années 50. Voilà, donc on va revenir autour de cette création aujourd'hui méconnue, et puis autour de la vie assez riche et assez longue de Gustave Charpentier, puisqu'il est né sous le Second Empire et qu'il est mort au début des années 50. Il est mort quasiment centenaire.
1: Alors là, il faudra une écoute particulière. Il va falloir des cabines sonorisées ou quelque chose de bas pour écouter les extraits musicaux. Comment ça va se passer ?
0: Oui, alors on va surtout proposer de la correspondance, des manuscrits, des documents illustrés. Mais c'est vrai que si on peut proposer également une ambiance sonore, on essaiera de le faire.
1: En général, pour toutes les expositions, tous les fonds proviennent de chez vous.
0: Dans l'immense majorité des cas, oui, nous travaillons à partir de nos collections.
1: Quelles sont les éditions rares que vous avez à la bibliothèque historique ?
0: On a la chance d'avoir une collection imprimée variée, puisqu'elle commence au XVe siècle. On a notamment un très beau fonds d'incunables, donc de ces imprimés du XVe siècle, avec des éditions rares de Jean Dupré, de Pierre Lerouge, de Guy Marchand, de Tilman Kerver, qui sont un peu les grands imprimeurs de la fin du XVe siècle. Donc ça, c'est vraiment un point fort de nos collections. On a aussi des éditions beaucoup plus modernes. Dans les pièces les plus prestigieuses qu'on conserve, il est difficile de ne pas citer les carnets de Gustave Flaubert. Donc là, on est plutôt dans le domaine des manuscrits. Mais on a la chance de posséder une grande partie des carnets de Gustave Flaubert qui documentent toute la trajectoire de l'écrivain, de ses lectures préparatoires à Salambo dans les années 1840, aux derniers travaux qu'il a fait pour la préparation de Bouvard et Pécuchet à la fin de sa vie. Et puis on a aussi autre chef-d'œuvre, le manuscrit final de l'éducation sentimentale, qui est vraiment une très très belle pièce.
1: Donc, à ce propos, d'ailleurs, je m'en voudrais de ne pas citer l'exposition que vous aviez faite sur Georges Sand dernièrement, qui a eu aussi beaucoup de succès.
0: Oui, c'est une exposition qu'on a proposée en début d'année, puisque nos expositions, en fait, on essaie de les organiser en conjuguant un lien à l'actualité, donc aux commémorations, aux anniversaires, et puis aussi de proposer au public une certaine diversité de sujets, de types de documents exposés. Donc on essaie de faire alterner des expositions de photographie, des expositions de manuscrits, des expositions de documents de théâtre. Et c'est vrai que cette année, on commémore le 150e anniversaire de la mort de Georges Sand. Nous avons la chance de posséder un très beau fonds Georges Sand qui a été donné à la bibliothèque dans les années 50 par Aurore Sand, la petite fille de l'écrivain. Donc c'était l'occasion rêvée de proposer une exposition autour de Georges Sand. On a choisi de la faire autour de Georges Sand et du théâtre. Et c'est une exposition qui a bien, bien fonctionné, qui nous a permis de redécouvrir un aspect de l'œuvre de l'écrivain moins connu sans doute que ses romans.
1: Il y a eu de très belles conférences, hein, d'ailleurs. Je peux vous citer également, on ne citerait pas toutes les conférences que vous organisez, mais elles sont formidables.
0: Hein. Mais oui, on a eu en effet plusieurs conférences par des spécialistes de Georges Sand qui ont un peu fait revivre son époque, son œuvre.
1: Comme pour la photo aussi dernièrement.
0: Littéraire. Oui. On essaie à chaque fois, en complément de nos expositions, de proposer des conférences qui permettent d'approfondir le sujet et de découvrir des aspects qu'on n'a pas forcément la possibilité de traiter de manière complète dans nos expositions, puisque nos espaces sont relativement réduits et on est souvent obligé de faire des choix un peu difficiles. Et donc,

0: les expositions permettent de se rattraper et de proposer des aspects sur lesquels on est passé un peu plus vite.
1: Et elles sont très suivies. J'y étais, j'ai participé, c'était très très suivi. Quelles sont les dernières acquisitions de la bibliothèque, Fabien ?
0: Alors je dirais d'abord que nous avons, pour moi c'est très important de continuer à enrichir les collections de la bibliothèque et de construire la mémoire de demain et de proposer les expositions de demain en collectant des documents récents qui illustrent la vie parisienne, la vie artistique, la vie des spectacles, puisque ce sont les points forts de nos collections. Donc les collègues font un travail vraiment important pour arriver à collecter des documents récents. Et ces dernières années, on rassemble beaucoup de documents autour de la vie parisienne des années 60 au début du 21e siècle. Donc vraiment les 50 dernières années avec des dons qui nous sont faits soit par les auteurs eux-mêmes qui sont très âgés, soit par leurs héritiers. Et en 2025, je pourrais citer plusieurs fonds importants arrivés dans nos collections. Alors je citerai un ensemble assez original qui est le fonds de l'inspection générale des carrières, qui est un service de l'administration parisienne créé au XVIIIe siècle, qui documente le sous-sol parisien. Et donc l'inspection des carrières nous a donné plus de 360 plans du sous-sol parisien réalisés de 1948 à 2025, qui viennent compléter d'autres fonds plus anciens que nous avions de ce service. On a aussi récupéré l'année dernière un très beau fonds, qui est le fonds Agostino Pace. Agostino Pace a été un grand décorateur de théâtre, un grand scénographe, un costumier de théâtre et de cinéma. Il a travaillé avec Jean-Louis Barrault, avec Georges Lavelli. Et il est malheureusement décédé l'année dernière. Et sa famille nous a fait don de plusieurs centaines de documents, maquettes, dessins de costumes, éléments de décor, qui documente toute son activité de la fin des années 50 à 2017.
1: Oui, vous avez beaucoup d'acquisitions pour les collections théâtrales. Hein,
0: beaucoup. C'est beaucoup, un domaine où on continue de s'enrichir de manière très importante. Et puis un autre fonds, un autre type de document où on a des enrichissements importants, c'est la photographie. Et là, en 2025, on a reçu notamment le fonds du photographe Horace. C'est un grand photographe de jazz qui a né en 1941 et décédé il y a 5 ans, qui a documenté toute la scène musicale parisienne, notamment le jazz, des années 60 aux années 2010. Et sa famille nous a donné l'ensemble de son fonds. Donc ce sont plus de 200 000 négatifs, plus de 8 000 diapositives, des milliers d'épreuves et des archives qui sont arrivées dans nos collections et qui représentent un formidable ensemble. Et on espère bien, dans les années prochaines, arriver à proposer une exposition autour de ce fonds très, très riche et très émouvant.
1: Quel a été votre premier émoi littéraire ?
0: Mon premier émoi littéraire, je vous répondrai assez facilement. C'est un ouvrage que m'avait acheté ma maman quand j'étais tout petit, qui s'appelait « Le voyage d'Ulysse ». Donc c'était une version illustrée qui était publiée chez Hatier au début des années 70. Et le petit enfant que j'étais était captivé par les quelques illustrations en couleur qui me faisaient vraiment rêver. Et puis cette histoire incroyable. Donc c'est comme ça que j'ai découvert l'Odyssée. Donc ça demeure pour moi un souvenir très fort et très vivace encore aujourd'hui.
1: Alors vous avez choisi de nous lire un extrait de l'Odyssée d'Homère. L'extrait du chant 17, et comme générique musical de fin, vous nous proposez la toccata du tombeau de Couperin, sixième et dernière pièce composée par Maurice Ravel, interprétée par Samson François. On va d'abord vous écouter, si j'ose dire, dans l'extrait d'Homère. Merci beaucoup Fabien Plazanet pour cet entretien, je vous laisse la parole.
0: Un chien affalé là dressa la tête et les oreilles. C'était Argos, le chien d'Ulysse, qu'il avait nourri sans en pouvoir jouir, étant parti trop tôt pour la Saint-Ilion. Les princes d'abord l'avaient pris pour chasser les chèvres sauvages, les lièvres et les daims. Mais maintenant, il gisait là, sans soin, le maître absent. sur du fumier de bœuf et de mulet qu'on entassait devant la porte, afin que les valets d'Ulysse eussent toujours de quoi fumer les grands domaines. C'est là qu'Argos était couché, couvert de tiques. Or, sitôt qu'il flaira l'approche de son maître, il agita la queue et replia ses deux oreilles. Mais il ne put s'en approcher. Ulysse, à cette vue, se détourna, essuyant une larme qu'il cacha au porcher, en se hâtant de lui parler. « Que c'est étrange, mais ce chien sur le fumier. C'est une belle bête, et je voudrais savoir s'il fut aussi rapide à la course que beau, ou s'il fut simplement l'un de ces chiens de table, que leur maître ne soigne que pour s'en orner. » Alors, porcher Eumée, lui dit en réponse, « Hélas ! C'est là le chien d'un homme mort à l'étranger. » Ah, s'il était encore pour l'allure et les exploits, ce qu'il fut quand Ulysse le laissa pour gagner Troie, sa force et sa vitesse auraient au fait de t'étonner. Jamais les bêtes qu'il traquait dans la forêt profonde ne lui ont échappé. Il avait la science des pistes. Maintenant, le malheur le tient. Son maître est mort à l'étranger. Les femmes le négligent, insouciantes. Les serviteurs, dès qu'ils n'ont plus le maître qui commande, ne veulent plus travailler comme il faut. Et Zeus, l'assourdissant, prend la moitié de sa valeur à l'homme, dès le jour où on le livre à l'esclavage. Là-dessus, il gagna les demeures spacieuses et fut droit à la salle se mêler aux prétendants. Mais la mort noire s'était emparée d'Argos, aussitôt qu'il avait revu son maître, après 20 ans.

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0: Fréquence protestante donne la parole aux associations. Aujourd'hui, comme le quatrième jeudi de chaque mois, vous avez rendez-vous avec le mouvement international de la réconciliation. Au micro, Nathalie Zanon. Et comme il faut toujours connaître son adversaire, et ben on va essayer de mieux connaître la Deuxième Guerre mondiale avec l'aide d'un historien à l'Université Paris 1 Panthéon-Sorbonne, Alexandre Millet. Bonjour.
1: Bonjour, merci pour votre invitation.
0: À l'aide du coffret d'histoire sonore du XXe siècle paru aux éditions Frémaux. Alors on va peut-être se mettre dans l'ambiance musicale de l'époque.

0: On va devoir couper Danielle Darrieux, pourtant elle chante très très bien. Nous sommes en 1942 et en 1942 il y a des choses moins jolies qui se passent. Je vous propose d'écouter Pierre Laval.
1: Nous avons eu tort en 1939 de faire la guerre. Nous avons eu tort en 1918 au lendemain de la victoire de ne pas organiser une paix d'entente avec l'Allemagne. Aujourd'hui, nous devons essayer de le faire. Nous devons épuiser tous les moyens pour trouver la base d'une réconciliation définitive. Je ne me résous pas, pour ma part, à voir tous les 25 ou 30 ans la jeunesse de nos pays fauchée sur les champs de bataille. Pour qui et pourquoi? Qu'avons-nous fait de notre victoire de 1918? Ma présence au gouvernement a une signification qui n'échappe à personne, ni en France, ni à l'étranger. J'ai la volonté de rétablir avec l'Allemagne et avec l'Italie des relations normales et confiantes. Je souhaite la victoire de l'Allemagne, parce que sans elle, le bolchevisme demain s'installerait partout. Ainsi donc, comme je vous le disais le 20 avril dernier, nous voici placés devant cette alternative, ou bien nous intégrer notre honneur et nos intérêts vitaux étant respectés dans une Europe nouvelle et pacifiée, ou bien nous résigner à voir disparaître notre civilisation. Je veux être toujours vrai. Je ne peux rien faire pour vous sans vous. Nul ne saurait sauver une nation inerte ou rétive. Seule l'adhésion du pays peut faire d'une politique sensée une politique féconde. Je sais l'effort que certains d'entre vous doivent faire pour admettre cette politique. L'éducation que nous avons généralement reçue dans le passé ne nous préparait guère à cette entente indispensable. J'ai toujours trop aimé mon pays pour me soucier d'être populaire. J'ai à remplir mon rôle de chef. Quand je vous dis que cette politique est la seule qui puisse assurer le salut de la France et garantir son développement dans la paix future, vous devez me croire et me suivre.
0: C'était le 22 juin 1942 et on a ce célèbre « Je souhaite la victoire de l'Allemagne » qui n'est pas passé.
2: Exactement. Alors, déjà, cette allocution s'inscrit dans un contexte un peu particulier où on voit une évolution d'un renforcement de la collaboration à la fois idéologique, politique et puis militaire qui va suivre du côté du régime de Vichy, où Pétain en fait est mis en retrait, qui est en difficulté dans ses négociations avec les Allemands. Il essaye d'amoindrir le poids de la défaite, et en particulier essaye d'avoir le retour des prisonniers de guerre. Et puis, finalement, ces négociations se passent mal. Et les Allemands, finalement, au début de l'année 42, disent à Pétain, bon, vous avez deux choix, de toute façon, c'est soit on pollinise un peu la France, c'est-à-dire on met un Gauleiter à sa place, ou alors vous mettez quelqu'un favorable au régime de Vichy, enfin favorable pardon à une collaboration totale avec l'Allemagne, et c'est Pierre Laval qui va devenir de plus en plus puissant, va s'accaparer tous les pouvoirs, enfin en tout cas Pétain va lui donner tous les pouvoirs. Et il va pouvoir ensuite mettre en place un certain nombre de mesures dans ce qu'il dit dans son allocution. Il va mettre en place en particulier la relève, c'est-à-dire trois travailleurs envoyés en Allemagne pour le retour d'un prisonnier. Donc ça sera totalement un échec. Mais plus globalement, ce discours, il va avoir un impact très important sur la population française concernant la collaboration, et Vichy va vraiment avoir ce saut de la collaboration et cet alignement total avec l'Allemagne, et le gouvernement de Vichy va en pâtir énormément, alors qu'il est en train d'affirmer ou de construire sa légitimité qui est très, très compliquée à mettre en place depuis 40.
0: Mais ce qui est remarquable, c'est que Pierre Laval me semble sincère. C'est-à-dire que ce n'est pas ni un opportuniste, ni quelqu'un d'ambitieux qui profite de... C'est quelqu'un qui croit vraiment, quand il dit qu'il souhaite la victoire de l'Allemagne, il le croit vraiment. Il pense vraiment que pour la France, il a vraiment une telle peur du bolchevisme que...
2: Exact. Alors oui, et puis dans le contexte militaire de l'époque, l'Allemagne est encore dominante en Europe à ce moment-là.
0: Il est sûr de la défaite de la France. Enfin, oui, c'est ça.
2: Oui, oui.
0: Il ne croit pas du tout à la victoire de la France.
2: Mais les événements, on prouve un peu aussi son idée, de toute façon, parce que il faut vraiment attendre le début fin 42, début 43 pour voir les premières défaites importantes et significatives sur le front de l'Est, en particulier avec Stalingrad, février 43. Donc voilà, pour l'instant, voilà. Et puis surtout, c'est une directive des Allemands. Donc voilà, lui, il applique, il est l'homme de main des Allemands à ce moment-là.
0: Alors quelques mois plus tard, c'est le débarquement en Afrique du Nord. Nous allons écouter le général de Gaulle.
3: Les alliés de la France ont entrepris d'associer l'Afrique du Nord française à la guerre de libération. Ils commencent à y débarquer des forces énormes. Il s'agit de faire en sorte que notre Algérie, notre Maroc, notre Tunisie constituent la base de départ pour la libération de la France. Nos alliés américains sont à la tête de cette entreprise. Le moment est très bien choisi. En effet, après une victoire écrasante, nos alliés britanniques, secondés par les troupes françaises, viennent de chasser d'Égypte, allemands et italiens, et pénètrent en Cyrénaïque. D'autre part, nos alliés russes ont définitivement brisé, sur la Volga et dans le Caucase, la suprême offensive de l'ennemi. Enfin, le peuple français, rassemblé dans la résistance, n'attend que l'occasion pour se lever tout entier. La France combattante, qui déjà a remis dans la guerre sacrée une partie de l'Empire, a toujours espéré et a toujours voulu que tout le reste en fasse autant. Tout le reste, c'est-à-dire surtout cette Afrique du Nord française, où tant de gloires furent acquises, où tant de forces sont préparées. Chefs français, soldats, marins, aviateurs, fonctionnaires, colons français d'Afrique du Nord, levez-vous, aidez nos alliés, joignez-vous à eux sans réserve. La France qui combat vous en a dû. Ne vous souciez pas des noms ni des formules. Une seule chose compte, le salut de la patrie. Tous ceux qui ont le courage de se remettre debout, malgré l'ennemi et la trahison, sont d'avance approuvés, accueillis, acclamés par tous les Français combattants. Méprisez les cris des traîtres qui voudraient vous persuader que nos alliés veulent prendre pour eux notre empire. Allons, voici le grand moment, voici l'heure du bon sens et du courage. Partout, l'ennemi chancelle et fléchit, Français de l'Afrique du Nord. Si par vous, nous rentrons dans l'île, d'un bout à l'autre de la Méditerranée, voilà la guerre gagnée, grâce à la France.
0: Alors, vous avez un commentaire sur ce discours du général de Gaulle ?
2: La première chose que peut-être que j'aimerais dire, c'est que, en fait, alors certes, il y a le débarquement des troupes anglaises et américaines. Ça signifie l'occupation totale de la France par l'Allemagne nazie à partir du 11 novembre. Deuxièmement, c'est là
0: vous voulez dire ça va provoquer l'occupation en réponse
2: en 42, oui.
0: D'accord.
2: Oui, la zone dite libre sous administrée par le régime de Vichy va être occupée par les troupes allemandes pour éviter un débarquement dans le sud de la France. Et ça, c'est une réaction à l'invasion de l'Afrique du Nord. Concernant De Gaulle et sa prise de... Alors, ça s'inscrit dans un contexte qui est important et on peut peut-être remonter alors, assez rapidement, mais en 1940, De Gaulle essaie de construire sa légitimité en tant que figure de la France libre, de la résistance, celle qui n'a jamais accepté l'armistice. Du point de vue des Anglais, eh bien, enfin, de Churchill en particulier, du Royaume-Uni, eh bien, De Gaulle apparaît comme étant une figure éventuellement potentielle pour perdurer, pour perpétuer la lutte. Néanmoins, la France libre en 40-41 est embryonnaire. Et là, bon, pour aller un peu plus rapidement, en 1942, De Gaulle va être confronté à un concurrent qui est le général Giraud, qui s'est, les mois précédents, évadé de captivité en Allemagne. Et les Américains, qui, en particulier Roosevelt, le président américain, qui voit en De Gaulle une figure dangereuse et qui pense qu'il ne peut pas incarner la France de demain, la France et la résistance française d'une manière générale, et donc place le général Giraud en concurrent et pour essayer d'évincer De Gaulle, avec aussi l'aide, le concours de Churchill qui s'aligne sur les positions des Américains.
0: Et pour quelle raison on le trouve dangereux, De Gaulle ?
2: Eh bien, tout d'abord, c'est une figure, peut-être la manière dont il s'exprime, la manière dont il incarne la résistance, la lutte à outrance. Les Américains, dans la perspective d'une reconquête des territoires en Europe contre l'Allemagne, eh bien, souhaitent finalement éviter d'occuper ces territoires par leur propre administration, par des moyens militaires qui, en fait, ralentiraient la progression et donc essayent de... et c'est l'une des raisons, mais essayent... finalement, d'obtenir de l'aide des anciens vichistes de l'époque, ou par exemple en Afrique du Nord, Darlan, eh bien, qui se trouve sur place à ce moment-là, qui est l'une des figures du régime de Vichy, eh bien, bascule du côté des Alliés au moment de l'invasion de l'Afrique du Nord. Et les Américains y voient quelqu'un de légitime sur le plan militaire, sur le plan politique. Et donc, essaye de l'installer également. Alors, Darlan sera assassiné en fin décembre, le 24 décembre 1942, par la résistance. Et donc, après, eh bien, il se tourne vers Giraud, qui incarne une autorité militaire aussi respectée, mais qui va s'avérer être un piètre politicien. Et De Gaulle va pouvoir, au fur et à mesure, dans les semaines, dans les mois qui vont suivre, s'imposer véritablement. C'est assez mal vu, par exemple, lorsque le général Giraud, eh bien, pour essayer d'administrer les territoires qui sont d'Afrique du Nord, qui sont peu à peu reconquis, demander l'aide d'anciens vichistes, des personnes qui ont attaqué la résistance, qui ont combattu la résistance sur le sol français. Donc ça, politiquement, c'est la fin pour...
0: D'accord, je comprends mieux. Donc en fait, les Américains sont assez pragmatiques et ils veulent que ça se passe assez facilement, et quitte à utiliser des forces anciennement vichistes. Et ils pensent qu'avec le général de Gaulle, il est tellement carré
2: qu'il
0: y aura des problèmes.
2: Alors, peut-être une nuance. On parlait de pragmatisme. Eisenhower, qui devient chef des forces françaises... Alors c'est plutôt en 44, mais je veux dire Eisenhower qui va diriger les opérations en Afrique du Nord et ainsi que les autres généraux sur place, eh bien ils vont constater au fur et à mesure que De Gaulle incarne véritablement la résistance et que les résistants, eh bien, le soutiennent véritablement, que ce soit dans les maquis ou autres. Et donc ça on parle de 42, mais en 42, 43 et 44, cette perception d'Eisenhower, qui ne connaît pas De Gaulle au début, eh bien, il va prendre conscience du poids de la résistance et de l'affiliation avec le général De Gaulle. Roosevelt, qui est élu aux États-Unis, a une vision très différente de ce qu'est la guerre, déjà, de ce qu'est la guerre en Europe, de ce qu'est la résistance française, de ce qu'est De Gaulle, de ce qu'il incarne. Et eh bien, Eisenhower, en particulier, va tenter, avec d'autres généraux allemands, eh bien, d'amoindrir la manière...
0: D'autres généraux américains.
2: Oui, d'autres généraux américains, Parce qu'il y a du pragmatisme sur le terrain, on voit qu'ils ont besoin de De Gaulle et des résistants, et ça pour le débarquement 44. Voilà. Roosevelt, lui, va toujours avoir une position très ferme du point de vue humain, du point de vue politique. Il pense qu'il est dangereux et il a peur de concourir à l'installation d'une dictature en France.
0: Alors nous passons ensuite en 1943 avec le départ des Waffen-SS français de la guerre de l'Est.
4: Je suis en ce moment sur le quai de la gare de l'Est, ce quai qui a vraiment maintenant son histoire, que ce soit pour les prisonniers libérés ou pour les travailleurs. Eh bien, ce soir, c'est tout autre chose. Sur le quai, beaucoup d'uniformes kaki mêlés aux chemises bleues des partis nationaux et aux uniformes felgras ou des légionnaires de l'Est. Un très important contingent de la Légion des volontaires français contre le bolchevisme part pour le front de l'Est et, coïncidence émouvante, dans ce même train part un contingent de Waffen-SS français. C'est ainsi un double symbole de la participation de la France au combat européen. Nous sommes sur le quai, parmi la foule, devant les wagons couverts d'inscriptions, je vois « Vive la France, vive l'Europe, mort aux Juifs, vive la LVF, vive les SS ». Tous sont penchés aux fenêtres, des jeunes filles distribuent des bouquets de fleurs. Eh bien, je vais essayer de m'approcher des wagons, où sont les légionnaires, et d'en interroger quelques-uns. Eh bien, j'ai devant moi le lieutenant qui commande le contingent de la Légion des volontaires français contre le bolchevisme, qui part ce soir de la gare de l'Est. Eh bien, mon lieutenant, quelles sont vos dernières impressions, vos impressions ultimes, on pourrait dire, sur le quai de la gare?
5: Je n'ai pas d'impression, j'attends depuis trop longtemps, comme tous mes élèves, nous attendions depuis
4: trop longtemps. Vous étiez à l'école de cadre de Montargis?
5: Oui, j'étais le directeur des cours de l'école de cadre.
4: Et vous, à combien ce soir?
5: Nous partons à 40.
4: Qu'est-ce que vous pensez de vos garçons?
5: Ils sont très bien, ils sont magnifiques, il y a qu'à les voir d'ailleurs.
4: Ah oui, c'est le vrai.
5: Ils sont connus un peu partout, nous allons à Vichy, à Paris, on nous a vus un peu partout.
4: Vous faisiez partie du défilé magnifique de la Légion du
5: 2e Oui, nous étions la dernière compagnie.
4: Ah oui, effectivement.
5: Oui, c'est la compagnie qui avait le Fanion.
4: Oui.
5: Fanion que nous emportons d'ailleurs, qui nous a été remis à Nancy par l'association des amis de la Légion de Vaud.
4: Et vous partez d'à côté de moi, un légionnaire qui est non seulement un combattant de 39-40, en effet, je vois à sa boutonnière la croix de guerre de 39-40 avec une palme et une étoile, mais je vois aussi sa médaille coloniale, c'est-à-dire vous avez combattu pour le Levant, en Syrie. En Syrie, vous avez combattu en Syrie, donc contre les Gaullistes. Et contre les Gaullistes, vous partez pour le front de l'Est.
5: Oui, avec plaisir.
4: Après ça, vous aurez vu absolument
5: toute la clique
4: contre laquelle vous combattez. Inutile de dire que vous êtes gonflé à fond.
5: 300 atmosphères.
4: Et vous êtes élève de Montargis.
5: Élève aspirant.
4: Vous allez donc former là-bas les cadres de la Légion.
0: Alors, dans ce train, il y a donc des volontaires pour lutter contre le bolchevisme, des volontaires français, et puis il y a aussi des Waffen-SS français. Qu'est-ce que les Waffen-SS français?
2: Alors, à partir de... Alors là, on rentre... Pour faire le lien avec le discours de Pierre Laval le 22 juin 1942, j'avais expliqué brièvement qu'il y avait un volet politique, économique, et là, on est dans le volet militaire. Alors, il y a... On va dire que ça fait partie d'un renforcement de l'alignement militaire idéologique d'une partie de la France, et en particulier donc promu par Pierre Laval et le régime de Vichy, qui permet l'envoi de volontaires sur le front de l'Est dans un contexte où voilà, l'Allemagne nazie a déclaré la guerre à l'URSS le 22 juin 1941, et consécutivement, eh bien, les anticommunistes, l'extrême droite française, des vichistes, eh bien, organisent la Légion pour finalement constituer une troupe d'environ 9000 hommes pour partir sur le front de l'Est. Alors c'est militairement insignifiant. Mais par contre, symboliquement, c'est très important pour le régime de Vichy, qui est aussi à la fois embêté par ça, parce que l'opinion publique française à l'époque est contre l'alignement total avec l'Allemagne nazie. Et donc voilà. Après... Mais même au sein des territoires occupés allemands, j'ai par exemple fait une thèse sur des prisonniers de guerre français qui ont été internés dans un camp de représailles au Stalag 325 en Galicie ukrainienne, qui ce sont des multirécidivistes de l'évasion, pardon, qui ont été envoyés dans des camps de discipline. Eh bien, ces personnes, dans leur convoi pour aller dans ces camps de discipline, ont été confrontées à ces légionnaires, donc vous voyez, à deux France. Qui se sont retrouvés dans les gares à l'Est, parce que les légionnaires en particulier ont combattu à l'Est, en Galice ukrainienne, en Biélorussie. C'était une force sous-équipée, mal entraînée, Et d'ailleurs, les pertes sont évaluées à 70% parmi l'historiographie récente. Alors, donc beaucoup sont morts finalement, sans compter beaucoup de désertions. Ensuite, la Waffen-SS, c'est pas différent dans la mesure où ça vient ensuite. Si vous voulez, il y a d'abord le contingent de la LVF, et puis ensuite, donc ça, on est entre 41 et 42. Et à partir de 43, eh bien, est décidée la constitution, un renforcement des effectifs des Waffen-SS allemands. Alors, les Waffen-SS, à l'origine, c'est une troupe allemande de protection d'Hitler. Et puis, pendant la guerre, en 1940, eh bien, le régime nazi en fait véritablement des divisions militaires pour aider sur le front. Alors, ce sont à l'origine des gens qui sont, qui sont choisis avec des critères raciaux. Et puis, au fur et à mesure de la guerre, en 42, en 43, où la situation est difficile sur le front, eh bien, Hitler, les SS, eh bien, ouvrent, élargissent, amoindrissent les critères de sélection pour pouvoir eh bien, renforcer le nombre de membres du contingent des Waffen-SS. Et eh bien, dans tous les territoires occupés, eh bien, il y aura des volontaires qui vont se présenter. Alors, de la même manière, la participation des Français dans l'armée allemande, elle est estimée à peu près à 30 000 personnes. Donc, on va dire, grosso modo, 8 000 à 9 000 dans la Légion, dans la LVF. Et puis ensuite, 8 à 9 000 également dans la Waffen-SS. Là aussi, il y aura beaucoup de pertes. Les 30 000, c'est quand même proportionnellement assez restreint par rapport, par exemple, à la Belgique, aux Pays-Bas, où on est à 18 000, 20 000 volontaires, donc proportionnellement concernant la population.
0: Vous comptez les gens de l'Est aussi, les Français de l'Est qui ont été un peu obligé d'être dans l'armée allemande ou...
2: Non, je parle vraiment des volontaires. Pas des macrinos. Non, il faut... Les Alsaciens, non, il faut... Alors, il faut distinguer là. Je parle vraiment des membres des Waffen-SS, parce que c'est compliqué, parce que dans les Waffen-SS, il y en a qui... vont dire, les motivations sont assez importantes.
0: Et en comparaison, au niveau armé, du côté de la résistance, il y a combien de gens qui sont... Ils sont là, vous dites, 30 000 à peu près, qui ont choisi le camp allemand. Et combien de personnes ont pris les armes dans la résistance?
2: Alors, c'est compliqué, parce que déjà, il faudrait avoir une définition de la résistance.
0: Juste pour me rendre compte si c'est du même ordre, ou si c'est plus important ou moins important.
2: Je ne pourrais pas vous dire précisément, parce qu'encore une fois, alors à la fois, c'est une question mémorielle importante, mais à la fois, c'est compliqué de savoir. Il y a des gens qui ont pu aider des personnes, ne serait-ce que pour relever des informations sur le terrain ou autre. Il y en a qui ont combattu dans l'armée secrète, on en reparlera peut-être tout à l'heure. Voilà, c'est assez compliqué proportionnellement, mais ce que je peux dire, c'est que la Waffen-SS, en termes numériques, proportionnellement, c'est faible. C'est plutôt symbolique au niveau, au niveau idéologique. Et voilà.
0: Alors, nous allons écouter maintenant l'appel de Maurice Schumann en 1944.
6: Au aube du 3 février, l'agression terroriste contre les maquis de Haute-Savoie est déclenchée. 15 février, les maquis de Savoie. Sans se faire aucune illusion sur les dangers qui les menacent encore, sont en droit de se dire que jusqu'à présent, c'est à eux, c'est à la France qu'est resté l'avantage. Que de souffrance, que de bravoure et aussi que de souplesse tactique, leur faut-il jour et nuit endurer ou déployer pour opposer une résistance victorieuse au seul, au vrai terrorisme, celui de la trahison? Toujours est-il que 12 jours après avoir claironné leur déclaration de guerre à l'élite française au combat sur son sol natal, l'anti-France en est réduite à rejeter sa fureur et son dépit sur les journaux suisses, dont le témoignage impartial et chaleureux est celui de la conscience et de l'histoire. L'instant où l'ennemi faiblit, c'est l'instant à saisir. Non certes pour faire son jeu par des gestes téméraires, mais au contraire.
0: Alors, cet appel de Maurice Schumann.
2: Alors Maurice Schumann, c'est un journaliste de formation à l'époque. Il s'est engagé auprès de la France Libre dès le début, dès le 21 juin 1940. Et il devient la voix sur la BBC, sur Radio Londres, de la France Libre dans un premier temps. Puis ensuite la France combattante, au moment où elle va participer véritablement à la reconquête des territoires en Europe. Ce qui est intéressant ici... C'est que, on est dans un contexte déjà, on est en 1943, on parle du maquis des Glières. Alors, en Haute-Savoie en particulier, j'ai mentionné tout à l'heure le service du travail obligatoire, imposé aussi par l'Allemagne, mais avec le concours de Vichy. L'objectif, c'était d'envoyer des dizaines de milliers de travailleurs en Allemagne et. Beaucoup de Français à l'époque, en particulier des jeunes, se sont cachés pour éviter d'être envoyés en Allemagne pour travailler. Et beaucoup ont regagné le maquis. En Haute-Savoie, il y a à peu près une quarantaine de maquis qui se mettent en place. On est à environ 3000 hommes. Et dans le massif des Glières, c'est un plateau qui est favorable pour les largages de parachutes, de matériel, de vivres, Britanniques en particulier. Et donc l'objectif, c'est de sécuriser le plateau des Glières pour pouvoir être ravitaillé, pour pouvoir ravitailler l'ensemble du maquis et de l'armée secrète sur place. Et c'est pourquoi des troupes sont envoyées à peu près, c'est évolutif, mais sur la période de février à mars 43, on est à peu près à 450 hommes. Ce sont principalement des anciens chasseurs alpins, mais il y a aussi des anciens des républicains espagnols, il y a aussi des francs-tireurs et partisans. Et dans un contexte où les maquis, en particulier dans la région, occasionnent des troubles selon le régime de Vichy, et donc va essayer justement d'éradiquer tout ça. Et donc là, on est dans un contexte un peu de guerre dans les maquis. Et Maurice Schumann est en joute verbale avec Philippe Herriot, qui est le secrétaire à l'information et qui est la voix, lui, de Vichy et de Radio Paris. Et donc, vous avez d'un côté deux France qui s'opposent, à la fois la France combattante. Là, l'idée, vraiment, c'est à la fois aider les résistants dans le maquis. Mais pour Schumann, c'est la place de la France qui est importante, de montrer que les résistants combattent et qu'on a besoin d'eux. Et de l'autre côté, il y a Philippe Herriot qui, lui, au contraire, veut montrer que ce sont que des terroristes, des communistes qu'il faut éradiquer.
0: Merci beaucoup, Alexandre Millet. Donc, c'est la terminée de notre émission aujourd'hui du Mouvement international de la réconciliation.

0: Chers amis auditeurs, bonjour et bienvenue dans ce magazine Écho que nous faisons à peu près tous les trimestres avec Philippe Arondel. Bonjour Philippe.
1: Bonjour.
0: Et où nous parlons, où nous faisons le point sur la situation économique et sociale et même au-delà de la France. Alors, dans 7 mois, nul ne l'ignore, ont lieu les présidentielles.
1: Oui.
0: Et on ne va parler que de cela à partir de maintenant. On a l'impression que les candidats, fort nombreux, passent plus de temps à s'affirmer les uns contre les autres ou à flatter leurs électorats potentiels qu'à travailler sur un diagnostic commun, une vision réaliste et un calendrier d'action indispensable. Et puis, bien sûr, il y a l'actualité immédiate, le sujet dont on entend parler tous les jours, c'est celui des prix du pétrole à la pompe. On réclame des décisions immédiates sur le prix de l'essence, du diesel ou du gazole. Mais sur la dette, la réforme des retraites qui a été écartée, sur la réindustrialisation, sur la démographie, peu de grands débats. On agite le pouvoir d'achat, en particulier, comme je viens de le dire, avec les prix du carburant, mais aussi les prix alimentaires, mais sans réfléchir à la dépense majeure des ménages, qui est le logement. Le budget 2027, qui doit faire des économies, est bousculé par les crises internationales. D'ailleurs, il faut à la fois renforcer les dépenses de la défense nationale, il faut baisser les taxes. Ce budget n'est pas encore voté. Et je dois vous avouer, on en parlera, Philippe, que je ne sais plus du tout où on en est.
1: On devrait l'apprendre jeudi, hein, mais j'en suis pas sûr.
0: Voilà. C'est de tout cela dont nous allons parler. Nous allons parler de la nécessité de poser un diagnostic. Mais qui fait un diagnostic? Qui propose d'en parler ensemble? Et peut-on s'entendre sur un diagnostic commun? Et une fois le diagnostic fait, il faut se mettre d'accord sur les causes de la situation.
1: Oui.
0: S'il ne s'agit pas forcément de chercher des responsables, mais de savoir quels sont les mécanismes proprement français qui ont conduit à cette situation. Mais nous dit-on, nous sommes un pays fracturé. Ce ne sont pas seulement les extrêmes qui le montrent chaque jour avec leurs anathèmes, mais c'est aussi ce que nous disent les analystes et les politologues. Enfin, on ne peut pas passer sous silence le séjour du pape. Oui, lors de son voyage apostolique en France, le pape Léon XIV a abordé des thèmes sociaux et économiques, en insistant sur la solidarité, la dignité humaine face à l'économie numérique et à l'intelligence artificielle. Sa visite à la maison Bakita, dans le 18e arrondissement de Paris, était dédiée à l'accueil des migrants et des personnes en situation de précarité et à la nécessité de l'entraide. Et puis, l'écho étonnant qu'a rencontré le pape en France en dit beaucoup peut-être sur notre pays. Je vous demanderai ce que vous en pensez, Philippe. Mais on va commencer par la question de l'ordre géopolitique mondial, parce que la France est un pays qui s'inscrit dans un univers et une planète mondialisée, et cela détermine en grande partie notre conjoncture nationale. Nous avons 2 conflits très différents. Celui de l'Ukraine, qui dure depuis 2022, et celle du détroit d'Ormuz, entre l'Iran et les États-Unis, mais qui s'étend maintenant bien au-delà. Comment la question de l'ordre géopolitique mondial pèse aujourd'hui sur la France?
1: Alors, c'est surtout le conflit avec l'Iran, le détroit d'Ormuz. Il y a effectivement un problème de circulation des marchandises. Ça, c'est évident. Enfin bon, on ne va pas s'arrêter longtemps là-dessus. Moi, j'ai une question, d'ailleurs, entre parenthèses, sur le détroit d'Ormuz, qui peut être un peu bizarre. C'est que je pense que nous sommes avec une... Le droit international devrait exister. Non, je crois. Je comprends pas pourquoi l'ONU n'intervient pas pour qu'on puisse faire circuler les bateaux. Il y a eu d'autres cas qui se sont passés sur la planète depuis qu'elle existe, où notamment l'ONU, alors après la guerre, bien entendu, est intervenue pour dire là, le droit international sera respecté. À Ormuz, le droit international n'est pas respecté puisque d'une certaine façon, c'est une prise directe par l'Iran, une tentative de réponse de Trump, mais le droit international ne marche pas. Ça, c'est un truc déjà qui me laisse un peu rêveur, qui me pose un problème. D'ailleurs, vous avez parlé du pape. Le pape a beaucoup insisté sur le multilatéralisme. Donc, évidemment, on peut mettre l'ONU dedans. C'est-à-dire que, bon, on pourrait réintroduire...
0: Il a été à l'UNESCO, ce qui était...
1: Voilà. Oui. On pourrait réintroduire le droit international, notamment sur l'Ukraine aussi, qui est une agression manifeste. Et il y a eu, dans plusieurs agressions manifestes, des conseils de sécurité de l'ONU qu'on puisse réunir. Là, évidemment, c'est impossible à se réunir, puisque dans le conseil de sécurité, il y a, j'allais dire l'Union soviétique, il y a la Russie, et que la Russie, non, va dire non. Donc, si vous voulez, on se pose... voilà, ça, c'est le premier problème. Le second, qui est complètement... faut pas tomber dans l'erreur, qui consiste à dire que tout vient de l'ordre géopolitique international. Parce que quand même, nous, on a des responsabilités... La France, notamment l'Europe, surtout l'Europe, on parlera tout à l'heure de l'Europe, on a des responsabilités dans cette crise sur un certain nombre de situations qu'on a mis en place ou qu'on a voulu remettre en cause. Et on faudra en parler. Voilà, on peut le dire. Par exemple, sur l'essence et sur le gaz, il y a évidemment le conflit ukrainien, puisqu'on veut sortir d'une dépendance qui était tout à fait extraordinaire au gaz et au pétrole ukrainien, n'est-ce pas ? Et qui a été, faut dire aussi, l'Allemagne a eu des torts. Moi, j'ai rien contre l'Allemagne. Mais elle a eu des torts. Elle était contente d'avoir des énergies qui n'étaient pas très très chères. Et elle s'est retrouvée toute seule aujourd'hui. Et donc, voilà un problème. Et donc, nous avons été aussi, cassés par ce ressort. Il faut en sortir, on commence à en sortir, entre parenthèses, quand on regarde aujourd'hui l'énergie qui vient ou qui transite par la Russie, elle n'est pas tout à fait énorme par rapport à il y a une dizaine d'années. Voilà.
0: Donc, je résume votre propos, Philippe. Le diagnostic, c'est que le contexte mondial, on est obligé de le dire, et c'est le cas pour tout le monde, oui. C'est qu'il n'y a quasiment plus d'ordre international.
1: Ah oui, ça c'est sûr.
0: Donc, c'est... La France est dans cette situation, mais il y a des spécificités françaises et on va peut-être s'attarder sur la situation particulière de la France sur de nombreux points. J'ai été voir sur le site du gouvernement quelle est la situation des finances publiques, parce qu'en général, on commence toujours par les finances publiques.
1: Oui.
0: Et ce que dit le site, j'ouvre la parole, les guillemets.
1: Oui.
0: Une situation dégradée, un redressement nécessaire, avec un déficit de 5,1 du PIB et une dette. Alors, j'ai regardé hier et ce matin, on annonçait que ça avait grandi. Une dette de 115,7% du PIB, elle est passée à 119% du PIB. La France se distingue par sa position budgétaire dégradée au sein de l'Union européenne.
1: Alors, il faut savoir quand même que l'histoire des finances publiques, et notamment de la dette, puisque vous évoquez, vous n'avez pas dit le mot dette, mais il est là, c'est un vieux problème en France. Je veux dire, la Révolution française est due à un problème de dette. Vous savez, s'il n'y avait pas eu la dette extraordinaire qu'il y avait, on n'arrivait plus à payer, on aurait eu sans doute la réunion des États généraux, mais pas qui s'est transformé plus ou moins, comment dirais-je, en prise de pouvoir démocratique. Donc la Révolution française est arrivée parce que il y avait un problème de finances publiques. Voilà.
0: Oui. La démocratie après la Révolution, il a fallu 48 ans pour qu'elle arrive.
1: Ah oui, non, je parle du début, hein.
0: Oui.
1: 89. Oui, je ne parle pas de 93 notamment après, mais 89, c'est quand même l'Assemblée nationale qui se crée. Le peuple qui décide et qui dit c'est nous qui avons le pouvoir, même si à l'époque ceux qui avaient le pouvoir dans l'Assemblée étaient une minorité de privilégiés, faut quand même bien le dire, c'était un suffrage censitaire qui existait. Enfin bon, bref, je vais pas rentrer dans ces détails, mais la dette a toujours été à l'origine de plusieurs conflits et donc là elle est aussi à l'origine. Alors on va pas remonter, on va pas faire l'histoire de la dette. La dette, il y a eu des problèmes très importants. J'entends souvent à la télévision, à la radio, à d'autres radios, dire c'est la faute du quoi qu'il en coûte. Alors, vous savez, le quoi qu'il en coûte après le Covid ou pendant le Covid.
0: Mais quand on
1: regarde la réalité du quoi qu'il en coûte, je vais redresser peut-être à mon avis une erreur. Le quoi qu'il en coûte était nécessaire. On peut discuter.
0: Un gouvernement... Mais d'ailleurs, beaucoup de pays l'ont fait. Hein.
1: Exactement. Et puis, deuxièmement, nous avons fait comme les Allemands, c'est-à-dire qu'au lieu de mettre des gens au chômage, ils sont restés dans leur entreprise, le contrat de travail n'a pas été supprimé. Et quand l'économie a recommencé, c'est reparti très vite. Et souvenez-vous qu'il y a eu 2 ans après le Covid où c'était une croissance inespéré. Donc, en fait, ce qui nous a rattrapé après, c'est le structurel. Voilà, ça, non,
0: c'est... Mais c'est aussi, et là, il faut regarder un peu comment agissent les politiques. Oui. En France, depuis 30 ans, certains disent que c'est depuis, c'est moi que ça, c'est depuis 2007, mais c'était le cas aussi sous Chirac en 95, oui. Donc 30 ans. Tous les politiques, qu'ils soient de gauche ou de droite, dès qu'ils sont face à un problème, ils ouvrent les robinets.
1: Ça, c'est vrai, oui.
0: On calme, ah ben, oups, l'État est là, ça va mal, je vous ouvre un peu d'argent. Une subvention par-ci, une subvention par-là.
1: Oui, je suis d'accord. Mais là, regardez, en ce moment, ce matin, on parle... Alors, cette situation complètement folle, je le dis sous ma responsabilité, on parle que de manifestations lycéennes. Mais il n'y en a pas de manifestations lycéennes. Il y a quelques lycées qui sont en grève.
0: On dit beaucoup, les gens qui ont été voir de près disent que c'est complètement manipulé.
1: Mais bien sûr que oui. Je regardais la télévision ce matin, là, pas très loin d'ici, pendant mon déjeuner, et on voyait 3 lycéens qui étaient là, qui étaient contents de ne rien foutre. Faut bien dire.
0: Moi, j'ai pas compris contre quoi ils manifestaient.
1: Ah ben, il y en a un qui disait hier à la télévision le manque de moyens.
0: Ah oui.
1: Mais le manque de moyens, ça a une connotation politique très claire. Vous voyez ce que je veux dire? Le manque de moyens, on dit, oh ben, ça va pas, il n'y a pas de moyens. Bon, voilà. Et vous dites, et après, il y a la tentation d'essayer de l'arrosage ciblé pour régler les problèmes. Voilà. Bon, ça, c'est, on connaît ça. Donc, on ne peut pas résoudre les problèmes comme ça, vous avez tout à fait raison. Et la dette, le problème de la dette, il nous poursuit depuis quand même Giscard d'Estaing. Je crois que le dernier budget français qui a été équilibré, c'est 74. Ça, tout le monde le sait. On peut aller voir les chiffres. Donc là, depuis, nous avons eu un certain nombre de problèmes. Alors après, je pense aussi... Alors je vais le dire tout de suite en disant que... regardez ce qui se passe sur les entreprises. Quand Giscard arrive au pouvoir... Je parle de Giscard, c'est un peu étonnant, mais Giscard arrive au pouvoir. Dans le fond, nous avons... 50% est payé par les entreprises, directement.
0: 50%
1: sur les bénéfices, est payé par les entreprises. Vous imaginez, dire une entreprise, ça aujourd'hui, ça ne peut pas exister. Giscard a été celui qui a fini un certain nombre de sortir certains produits qui étaient directement soutenus par l'État. C'était des choses qui venaient de la libération. Par exemple, les boulangers. Les boulangers ont pu faire leur prix de baguette libre à partir de Giscard. Avant, il n'y avait pas. Donc, si vous voulez, on a eu un changement fondamental à cette époque-là, qui a peut-être posé des problèmes, j'en sais rien, je ne sais pas, on va refaire le gouvernement de Giscard, mais qui a été, à mon avis, fondamental. Mais on se souvient qu'à l'époque, j'étais sidéré de voir ce qui se passait. Giscard a été quand même le prophète d'un changement de l'économie très, très important.
0: Oui, mais... il n'a pas fait de second mandat et il y a eu le programme commun et les nationalisations.
1: J'avais été
0: frappé à cette époque-là. Le ministre de l'économie et de l'industrie de Giscard était Alain Madelin, que l'on présentait comme un grand libéral. Oui. Et je me souviendrai toujours, parce que ça m'avait frappé, d'un grand interview d'Alain Madelin quand il était ministre, en couverture du Figaro magazine, où on le voyait... tenant un Concorde dans les bras devant une centrale nucléaire, à côté unique d'autoroute, uniquement des industries faites par l'État.
1: Oui, vous avez raison, parce que le giscardisme, au début, était, comme Pompidou avait été, était dans la logique d'un État relativement puissant. Mais même De Gaulle, regardez, mais bon... Même De Gaulle. Excusez-moi, quand il revient, il ne remet pas De Gaulle en 58 en cause des nationalisations. Pas du tout. Vous voyez, il est complètement dans la logique de ce qui s'est passé à la Libération, parce que tout s'est passé à la Libération. Le pire comme le meilleur. Tout s'est passé à la Libération. Il y a eu une union nationale pendant quelques années, à la suite du Conseil national de la Résistance et de son programme, qui est quand même constitutionnel. Lisez la Constitution, enfin, je le dis à ceux qui nous écoutent, lisez le préambule de la Constitution de 46, lisez ce qu'on y dit. Ça a été inscrit dans l'ordre juridique constitutionnel français, d'ailleurs, 46, c'est intégré avec les droits de l'homme, etc. Et qu'est-ce qu'il y écrit? Il écrit en toutes lettres que, par exemple, quand une industrie est monopolistique, elle doit être nationalisée. Voilà, bon, après... on peut discuter là-dessus, mais donc la France vient d'une époque qui n'est pas encore sans doute terminée, parce que quand on regarde le rôle de l'État, il est plus important qu'on croit.
0: Oui, il est pourtant, on le croit déjà très grand. Oui. Philippe, quand même, même si vous nous expliquez que la France a survécu à diverses périodes de dettes, elle a dû faire des efforts. Et aujourd'hui, la plupart des économistes, pas tous, préconisent un effort. Et il a été chiffré, il y a eu un rapport d'économistes il y a

0: à qui refiler le bébé, sur qui ça va porter.
1: Moi, mon problème, si vous voulez, autour de ce budget, puisqu'on est en train de partir sur le budget, mon problème, c'est quand même ce qui se passe dans ce pays. Ce pays, alors ça, je vais dire une chose qui va peut-être choquer tout le monde, ce pays aime bien, de temps en temps, à la place de la lutte des classes, ou à la lutte des places, c'est la lutte des générations.
0: Oui.
1: Et alors, vous savez, ça fait maintenant, depuis un an, qu'on oppose Nicolas, qui a 30 ans, 35 ans, qui travaille, etc., son père, machin, bon. On a cette opposition entre les jeunes d'aujourd'hui, et alors, nouveau vocabulaire qui est arrivé dans les mœurs, les boomers,
0: oui,
1: qui sont responsables de tout. Les boomers sont responsables de tout. Et ça, ça me...
0: Mais Philippe, vous regardez trop les réseaux sociaux.
1: Non, non.
0: Parce que
1: non,
0: entre...
1: non, je ne regarde pas les réseaux sociaux. Je vois qu'on aime bien, dans les médias, employer ce terme de boomers, ce qui d'ailleurs n'est pas très compris par tout le monde. Mon Dieu, je ne sais pas si tout le monde comprend ce que c'est. Mais c'est cette opposition entre les vieux et les jeunes, et bien sûr les jeunes pauvres et les vieux qui seraient riches, tout ça est à mon avis complètement faux.
0: Oui, et puis c'est oublier plein de choses. La génération plus âgée, dont je fais partie,
1: oui,
0: c'est celle, il faut se rendre compte aussi, de cette génération, ils n'étaient pas à 80% au bac. Moi, quand j'ai passé le bac, on était à 40%, même pas d'une génération qui avait le bac. Il fallait bosser. Moi, j'ai commencé à travailler en étant étudiante de 20 ans.
1: Je suis d'accord avec vous. Alors, en plus, les boomers, c'est entre 45 et 60. En gros, la génération, on peut discuter à peu près à quelques années. Et c'est en gros les gens nés entre 45 et 60. C'est pas tout à fait la même chose, d'ailleurs, entre parenthèses, d'être né 15 ans après la guerre. Mais c'est des gens qui n'ont pas eu toute... Alors, je dis ça en passant. Toute la chance qu'on croit. Il y avait une croissance. Il n'y avait pas de chômage. Pratiquement pas. Mais beaucoup de gens sont arrivés sur le marché du travail. J'en sais quelque chose. Dans les années 70. Or, 73, c'est le choc pétrolier. Et le chômage repart en 73. Même si Barr va arriver après, repart parce qu'il y a un choc pétrolier qui est d'une violence inouïe. Faut se souvenir du choc pétrolier. Alors, aujourd'hui, on ne se souvient pas ce que c'était, que ce qu'on appelait les pétrodollars. Voilà. Comment on allait utiliser les pétrodollars qui nous tombaient sur la tête. Et ça a été un moment qui a été difficile pour une génération qui commençait à travailler. Non, mais ça, c'est un problème.
0: Oui, mais je reviens à une phrase que vous avez prononcée tout à l'heure, et c'est lié à cette question du financement et des économies à faire. Oui. C'est, il faut des moyens. On veut plus, oui, de moyens, vous disiez. Et tout le monde réclame ça, l'hôpital. Et...
1: Oui.
0: Moi, il y a une chose dont je suis persuadée, je ne suis pas une spécialiste de l'éducation nationale, mais le niveau de l'éducation nationale à l'heure actuelle, je ne pense pas que ce soit une question de moyens. Je pense que c'est une question de normes auxquelles on a renoncé, puisqu'on sait que la population des enfants et adolescents enseignés a diminué.
1: Oui.
0: Donc, on a pu augmenter le don. C'est la manière dont a été conçue la pédagogie.
1: Alors,
0: on s'est trompé.
1: Alors, moi, je vais aller mettre les pieds dans le plat directement. Moi, j'appelle ça les pédagogismes. Les pédagogismes, alors dans l'école, enfin, c'est hallucinant. Et alors, bon, on pourrait dater même. J'ai reçu un livre récemment qui parlait de l'éducation nationale juste avant 68. Il y a eu en effet, juste avant 68, peut-être deux ans avant, un colloque, je ne sais plus où, très important, et les ministres de l'époque étaient là. Et il faut voir ce qu'ils disaient. Il faut voir ce qu'ils disaient. 68, c'était une blague après ce qui s'est passé. Deuxièmement, j'ai invité une fois ici une femme qui disait adieu à l'éducation nationale et qui racontait les normes qui étaient imposées aux profs dans les salles de classe. Il y en avait une qu'elle avait racontée. C'était l'ancienne, femme qui était la tête du nouvel observateur. C'est pour vous dire, elle n'avait pas des idées au départ de droite. C'est moins qu'on puisse dire. Elle racontait qu'il était dit, certains profs, on leur demandait de gérer le tableau et la marche qui amène au tableau dans les anciennes classes. Il fallait pas, comment dire, avoir l'air de supplanter les élèves. Elle racontait ça, fallait pas être en haut. C'est quand même hallucinant. C'était avant 68. C'était pas du tout des 68 ans, vous voyez ce que je veux dire? Donc, je raconte cette histoire parce que ça m'est frappé, ça m'est resté dans ma mémoire. Et je pense que on souffre de ça. On souffre de ça.

0: Le pédagogisme, alors il y en a plein. Hein. Il y a la façon d'enseigner, bien sûr, le rapport élève-professeur. Il y a tout un tas de choses.
1: Les débats incessants sur l'orthographe ou en phonétique. La réforme de l'orthographe, j'ai toujours trouvé ça idiot, parce que s'il y a un nouvel orthographe, il y aura toujours autant de fautes, parce que les gens continueront à faire les fautes inverses.
0: Ceux qui écriront bien
1: seront considérés comme faisant des fautes.
0: Oui, puis alors aujourd'hui, vous avez... Alors, je ne veux pas avoir l'air réactionnaire, je ne suis pas réactionnaire, mais aujourd'hui, vous avez ce qu'on appelle l'inclusion
1: dans la
0: grammaire. Alors là, c'est devenu un truc, personne, même les livres écrits en langue inclusive ne sont pas lisibles. Hein, bon, je veux dire, voilà. Donc c'est un vrai problème. Moi, je suis d'accord avec vous, l'éducation nationale ne souffre pas de manque de moyens, il y a sans doute des problèmes. En plus qu'aujourd'hui, les classes vont s'ouvrir et qu'il y a beaucoup moins d'élèves. Regardez le nombre de profs qu'on supprime sur Paris, et donc il n'y a aucune...
1: On va dire un mot de la démographie.
0: Oui, ça c'est encore autre chose.
1: Je reviens sur la dette, puisqu'on a commencé par cet aspect des finances publiques, et on sait maintenant que rien que le remboursement de la dette augmente chaque année de plusieurs milliards.
0: Eh bien, il est aujourd'hui, là d'après les chiffres, il y a eu une analyse qui a été faite autour de 70 milliards. Il serait l'année prochaine 91 milliards.
1: Ce qui est le premier budget de la France.
0: Ben oui.
1: Mais il y a quelque chose qu'on ne dit jamais, parce qu'un certain nombre de politiques ont préconisé, et on les entend, la dette, il n'y a qu'à la balayer. C'est oublié. Qui sont les détenteurs de la dette? Qui dit dette? Il y a des créanciers et il y a des débiteurs. Il y a des pays étrangers.
0: Oui.
1: Alors ça, on peut dire, on s'en fiche. Mais il y a beaucoup de Français.
0: Oui, enfin, la dette est quand même détenue par des étrangers. Mais...
1: On a vu ce qui s'était passé en Grèce.
0: Oui.
1: Quand ils ont...
0: Alors, la Grèce, c'est un mensonge. Hein. Bon, la Grèce, il faudra écrire un jour cette histoire. La Grèce, c'est un mensonge. Un mensonge...
1: Mais elle avait une dette.
0: C'était un mensonge dans les comptes de la banque qui
1: s'occupait... Ah oui, pour obtenir des crédits.
0: Voilà, c'est ça. Donc, il y avait... La Grèce était une situation absolument épouvantable. D'ailleurs, ça a créé pour elle... Ça a duré très très longtemps. Les retraites ont été divisées quasiment par deux. Enfin bon, ça a été épouvantable. Là, ce qu'il faut dire... Je vais dire une chose qui est un peu paraître étonnante. C'est que la dernière analyse qui a été faite par une agence de notation, n'a pas été si mauvaise pour la France. Parce qu'il y a une chose. On est encore capable de payer une partie de notre dette. Vous voyez ce que je veux dire? Et donc les gens peuvent dire, le seul problème aujourd'hui, c'est pas le paiement de la dette. Le seul problème, c'est son coût.
1: Oui.
0: 4-5 de taux d'intérêt. Oui. Vous voyez ce que je veux dire? C'est son coût. Alors ça, c'est vraiment un vrai problème qui se pose à nous. C'est ça qu'il faut. La deuxième chose que je voudrais dire, qui va vous étonner, c'est le problème de l'épargne.
1: Oui, alors, je voulais justement, à propos de l'épargne, parce qu'on se dit, la France est un des pays qui épargne le plus.
0: Le plus, oui.
1: Puisque vous faisiez allusion aux boomers tout à l'heure, je dirais que c'est sociologiquement, ce sont les plus âgés qui ont le plus d'épargne, tout simplement parce qu'ils ont eu plus de temps pour accumuler cette épargne. Et ce ne sont pas tous des gens très riches, ce sont des gens qui ont fait le choix entre épargne et consommation.
0: Oui, mais qu'est-ce qu'on fait de cette épargne?
1: C'est la question. Alors, elle est en grande partie dans l'immobilier, on le sait, en France.
0: Oui, je suis bien d'accord. Mais on pourrait imaginer, alors, je dis...
1: Des fonds de pension.
0: Alors, je ne sais pas.
1: Ça relierait avec la gravissime question des retraites qu'on repousse au calende grec.
0: Non, mais on pourrait aussi... on n'est pas sous Giscard. On n'est pas avec l'emprunt Giscard. Il faut être un peu sérieux. L'emprunt Giscard avait la possibilité de payer les gens qui empruntaient. Enfin, vous voyez ce que je veux dire?
1: Oui.
0: Là, aujourd'hui, comment on pourrait mobiliser l'épargne? C'est un vrai sujet pour moi. Hein. On va un jour faire une émission là-dessus. Mobiliser l'épargne dans certains secteurs stratégiques. Et peut-être, c'est Henri Guénon qui avait dit ça. Il avait commencé, d'ailleurs, à la fin du quinquennat de Sarkozy, créer une espèce de... Alors, fonds souverain.
1: Oui.
0: Henri Guénon avait lancé l'idée de fonds souverains qui a existé un tout petit peu à la fin de Sarkozy. Ils ont fait deux ou trois opérations.
1: Alors, pour expliquer aux auditeurs...
0: Un fonds d'État appuyé, par exemple, sur les retraites pour faire un certain nombre d'opérations.
1: Appuyé sur l'épargne.
0: Oui,
1: retraites.
0: Oui. Non, mais appuyé sur l'épargne pour faire un certain nombre d'opérations. Voilà.
1: Oui, oui.
0: Et alors, est-ce qu'on peut le faire? Est-ce qu'on ne peut pas le faire? Moi, je suis pas... Bon, voilà, je gère pas l'épargne française. Mais à mon avis, il y a là une source qui existe. une potentialité qui existe, et sans doute qu'un certain nombre de retraités acceptera de jouer le jeu. Voilà.
1: Oui, en même temps, on a vu les différentes réunions qu'il y a eu en France depuis quelques années sur les start-up dans les technologies. Ouais. Oui, le résultat n'est pas si brillant que ça.
0: Non. Le start-up, il n'est pas brillant parce que, de toute façon, tout le monde s'est lancé là-dedans. Il y a une espèce de concurrence. Et là, vous savez, le start-up, c'est comme le reste. C'est comme les entreprises. Hein, quand on dit on a créé beaucoup d'entreprises, par exemple, ce printemps, bah, vous savez toujours que 50% des entreprises, même moins, subsistent. Hein. C'est difficile. Il y a un taux de mortalité des entreprises créées qui est très, très énorme. Et donc, autour des start-up aussi. Donc, c'est pas une bonne chose. Aujourd'hui, on s'excite beaucoup sur l'IA, l'intelligence artificielle. Bon, c'est vrai que ça demande quand même des grosses entreprises. Mais c'est vrai qu'il va y avoir, je pense qu'aujourd'hui, s'ils freinent, alors je vous dis ma pensée, si on freine en disant, attention, c'est dangereux, l'IA, c'est pas parce que les gens qui le font ont peur, c'est parce qu'ils ont tous peur de se casser la gueule en même temps, passez-moi l'expression. Ils ont peur d'un effondrement. Et ce sont les patrons de l'IA qui jettent aujourd'hui l'opprobre, une ombre sur l'IA, qui veulent discuter, alors qu'à un moment donné...
1: Oui, parce que la critique est venue de l'intérieur des sociétés.
0: La critique est venue d'Elon Musk, qui n'est pas du type dans la rue, vous voyez ce que je veux dire.
1: Oui.
0: c'est important.
1: Alors, il faut qu'on dise, et on va passer après à l'emploi, un mot, vous l'avez évoqué, et vous dites que le problème des retraites est quand même un problème angoissant.
0: Oui.
1: Alors, à l'heure actuelle, on n'a pas repoussé l'âge de la retraite. On a décidé, pour éviter au gouvernement d'être censuré, de reporter ça.
0: Oui.
1: Je ne sais pas.
0: Normalement, aujourd'hui, la retraite de 2024 n'existe plus, puisqu'elle a été liquidée pour que le précédent budget soit voté, pour avoir les socialistes.
1: La réforme de 2024.
0: Oui, voilà. Bien sûr. Moi, à mon avis, alors
1: donc aujourd'hui... on est comme il y a 10 ans, quoi.
0: Mais c'est-à-dire que ça n'existe pas souvent en France, mais elle a été votée par l'Assemblée, cette retraite. Je suis un peu étonné. Et d'un seul coup, lors d'un budget, c'était l'année dernière, les socialistes ont dit « Oh bon, on le votera pas si vous voulez. » Et on a liquidé la retraite de 2024. Alors ceci dit, je vais vous donner un autre détail qui va vous étonner. Je ne sais plus quel est l'organisme qui a fait ça. Il a fait une analyse sur les retraites. Et alors là, c'est quand même délirant. Il dit que si on veut... Alors, encore une façon, faire les retraites, enfin l'équilibre des retraites, il faudra travailler au moins 3 ou 4 ans de plus. Et il a calculé...
1: Par rapport à la norme d'aujourd'hui.
0: Oui, et puis il a calculé entre les jeunes qui commencent, celui qui commence à travailler à 18 ans, et celui qui travaille après quand il a fait des études. Et pour ceux qui ont fait des études, on arrive à l'âge de 70 ans.
1: Oui.
0: Or, 70 ans, c'est l'âge auquel on essaye de passer dans certains grands pays. L'Allemagne, par exemple...
1: Ils sont à 67, je crois.
0: Oui, c'est ça. Et après, c'est 70 ans.
1: Je pense qu'aux Pays-Bas, ils sont à cet âge-là.
0: Pas très, oui, voilà.
1: Pas très loin.
0: Mais ça bouge. Et donc, la Suède, sans doute.
1: Alors,
0: aussi...
1: Très souvent, on calculait, d'ailleurs, en disant quelle durée de vie reste aux gens après pour pouvoir profiter
0: alors,
1: de
0: alors, alors,
1: de
0: ça,
1: leur
0: c'est
1: retraite.
0: Ce qui se passe en Suède. Hein. C'est la retraite par points. En Suède, on oublie toujours comment ça se passe. En effet, ils ont réussi leur retraite. Il y a des années... on s'aperçoit que l'espérance de vie augmente. Donc la retraite change. On s'aperçoit que l'âge de fin de vie baisse. On se fixe sur les normes nationales. Et la retraite, en fait, ce que vaut le point, ça change en fonction de ces normes nationales. C'est quand même très particulier. Je ne sais pas si les Français seraient très d'accord qu'on en tisse une année. Tiens, regardez, ça a augmenté. Ben, on vous baisse les retraites. Vous voyez ce que je veux dire?
1: Et puis,
0: ça, je ne sais pas s'ils seraient d'accord avec ce modèle.
1: Il y a un chiffre qu'on a du mal à trouver. Et je ne suis pas sûre qu'il soit bien calculé. Il faudra poser la question à l'INSEE. C'est les gens qui cumulent emploi et retraite. Soit des gens qui sont à la retraite parce qu'ils ont l'âge. Moi, je connais plein de gens de plus de 70 ans qui ont créé leur micro-entreprise.
0: Oui,
1: et qui travaillent comme conseil, rédacteur ou même jardinier, absolument. Ouais. Ou alors des gens qui n'ont pas encore, qui ont liquidé une retraite dans laquelle ils avaient été, ils avaient travaillé un certain temps, que ce soit dans la fonction publique ou dans et qui continuent à travailler parce qu'ils ont 50 ou 60 ans.
0: Oui. Alors c'est compliqué parce que il y a un grand débat dans les journaux aujourd'hui. Qui va payer? Dans les retraités. Ça ne va pas être les 2 millions de retraités pauvres.
1: Bah,
0: ça va, à mon avis, pas être ceux qui sont à la moyenne. La moyenne des retraites aujourd'hui en France, je voyais l'autre fois, 1370 euros.
1: Combien ? 1370 euros.
0: C'est quand même pas... Ça me paraît pas riche. Là, aujourd'hui, ils annoncent que ça commencerait à partir de 2000. Moi, j'avoue qu'il va falloir qu'on discute autour de ces normes, parce qu'elles sont problématiques, c'est moins qu'on puisse dire.
1: Oui, puis est-ce que c'est les retraites des salariés ou l'ensemble des retraites, y compris ceux qui n'ont pas été salariés? Il y a tout à l'heure actuelle.
0: Ah bah ça, je suis d'accord.
1: Moi, par exemple, pendant des années, et ils sont maintenant âgés, les petits commerçants, pour leur retraite, ils investissaient dans des petits appartements qu'ils louaient. Je ne veux pas parler aussi des épargnes. Moi, je connais à l'heure actuelle beaucoup de gens qui, pour leur retraite, vivent sur leurs économies.
0: Oui, d'accord. Oui, tout à fait d'accord.
1: Donc, cette question, il faudra la remettre au centre du village.
0: Absolument, comme vous dites.
1: On va faire une petite pause musicale, Philippe, et puis on dira un mot de l'emploi. Et j'ai choisi une chanson de Jean-Jacques Goldman, qui a plus de 30 ans, où il valorise des métiers en disant ils changeaient la vie. Ce sont des métiers un peu humbles, mais qui contribuent à changer la vie.

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1: Et je suis en compagnie de Philippe Arondel, qui est économiste, il ne faut pas l'oublier, et nous parlons de la situation de la France à 7 mois des élections, parce que c'est quand même le verdict qui va tomber dans 7 mois. On en dira peut-être un mot à la fin. Cette chanson évoque l'emploi et les métiers humbles. Oui. L'emploi en ce moment, ça en est où ?
2: Alors, depuis quelques mois, il y a une légère poussée du chômage. Alors, je dois dire que la France a un chômage relativement important par rapport aux autres pays européens.
1: Et des jeunes, dit-on.
2: Alors, il y a deux cas. Oui. Moi, que je mets de côté. Alors, il y a les jeunes, effectivement. Je ne comprends pas pourquoi on n'arrive pas à offrir aux jeunes des emplois, ou alors les jeunes n'en veulent pas. Je sais pas. Il y a un problème de la jeunesse, de sa mobilisation. Et puis, il y a un deuxième secteur dont on parle jamais. Et je dois dire, je trouve ça assez hallucinant. C'est ceux qui arrivent à 60 ans et plus. Et là, en France, par rapport aux pays européens, quand on regarde les statistiques, on s'aperçoit qu'on a beaucoup de gens qui arrivent à des âges, c'est pas vieux, quoi. 60 ans aujourd'hui, c'est pas vieux. Et qui n'arrivent pas à trouver un emploi.
1: Est-ce que il n'y a pas une responsabilité qui était le système lui-même? Il y a eu la possibilité de mettre les gens en pré-retraite. Et c'était là encore, sur argent public, une manière pour les entreprises de dégager du personnel. Et qu'est-ce qu'elles ont fait? Puisque c'était des pré-retraites, elles ont dégagé les vieux.
2: Oui, alors il y a aussi autre chose. Alors, ce que vous dites là, il y a un nom, mais je me souviens plus. Mais ce que vous dites, c'est encore plus important, parce que moi, je me souviens d'il y a 30 ans, quand les entreprises licenciaient soi-disant les vieux, il y avait un avantage pour les vieux. Ils partaient avec du pognon, passez-moi l'expression. Oui. Ils partaient, ils étaient dégagés, licenciés, mais ils partaient avec souvent un argent fou. Ils partaient 4, 5, 6, 7 ans avant la retraite, on les payait. On a mis un système, je ne sais plus comment ça s'appelle, où, dans le fond, on a un peu interdit ce système pour qu'ils retrouvent du travail. Je ne pense pas qu'ils en ont retrouvé forcément. Vous voyez ce que je veux dire? Et là, on a une masse de gens compétents, qui ont des idées, qui ont travaillé, qui savent travailler, et qui sont non exploités, c'est le moins qu'on prend, non exploités, enfin pas au sens exploitation, bien sûr, mais qui ne sont pas utilisés, voilà, tout simplement. Et ça, je trouve ça d'une très grande tristesse. Et en plus, ça pose d'énormes problèmes financiers à un certain nombre de gens. Là, je suis en train de penser, je le dis, tiens, je suis à la radio, je pense à une voisine qui s'appelle Sylvie, et qui cherche, elle a 60 ans à peu près, un peu moins, elle cherche du travail. C'est une femme très compétente qui a fait des boulots avant. Et en fait, en réalité, elle n'arrive pas à trouver de travail là où nous habitons, où il y a quand même du travail. Mais ce n'est pas le travail qu'elle attend. Elle ne veut pas 12 heures aujourd'hui, 13 heures l'autre semaine, pas la deuxième semaine, non, parce qu'à ce moment-là, il y aura 12 heures. Enfin bon, cette espèce de travail fragmenté, mutilé, qui est d'ailleurs un problème pour tout le monde, il faut bien dire la vérité, qui est un problème pour tout le monde. Et donc ça, je crois qu'il faut... Alors bon, derrière, il y a la réforme du droit du travail, c'est moins qu'on puisse dire, la façon dont on gère l'entreprise. Et je termine là-dessus, un tout petit mot sur les entreprises, parce que je m'en suis occupé à une certaine époque. C'est aux entreprises aussi de faire de la formation quand il faut le faire, de décider quand il y a, un peu comme il y avait le plan avant, dans 3 ans on aura besoin de tel métier, on fait une formation pour avoir ces gens, etc. Il faut préparer l'avenir, ça paraît con, il faut anticiper, vous voyez ce que je veux dire?
1: Alors je vais rebondir sur ce mot, préparer l'avenir, nos hommes politiques devraient vous écouter Philippe, anticiper, et c'est ce que l'Europe devrait faire pour l'ensemble des pays européens. Oui. Et c'est d'une certaine manière ce que le pape a dit dans sa dernière journée à Metz, qui était consacrée à l'Europe. Pourquoi l'Europe demeure-t-elle importante? L'Europe qui est atteinte dans tous les pays par la crise démographique, est atteinte par les déficits à des niveaux différents, mais même l'Allemagne s'est mise à augmenter son déficit. Oui. L'Europe qui se préoccupe d'immigration mais qui va en avoir besoin d'un certain nombre de personnes. Oui. L'Europe, elle est un peu transparente aujourd'hui.
2: L'Europe, on parlait d'anticiper, c'est pour qu'elle n'a pas anticipé. Je pense que l'Europe a vécu, je veux dire ça aussi c'est pareil, quelque chose qui choque tout le monde, mais l'Europe a vécu sur ce qu'on appelle les dividendes de la paix. Et les dividendes de la paix, c'est ce qui s'est passé quand le communisme s'est effondré et que il y a eu un court moment, un très court moment, où même Poutine lui-même était pour l'ordre français, enfin l'ordre français européen, américain, italien. Il y a un court moment, il y a eu une espèce de lutte de miel, très courte, ça n'a pas duré longtemps. Et après, Poutine est retourné à ses délires slaves, ses délires post-communistes, parce que je pense qu'aujourd'hui, alors là aussi, il faudra un jour en parler, je pense qu'aujourd'hui en Russie, il y a une espèce de retour à un certain communisme. Les statues de Staline fleurissent.
1: Oh.
2: Ah oui, oui, oui. On fait même des statues pour le chef du KGB qui était à Moscou, qui s'appelait Dzerzhinsky, voilà. Et donc voilà, il y a une espèce de délire en Russie, délire, je mets des guillemets, de délire du peuple russe qui continue à imaginer que c'était, que Staline c'était bien, ce qui est évidemment ridicule, évidemment.
1: Mais une question peut-être un peu simpliste, mais moi je ne suis pas du tout une spécialiste de la Russie et de Poutine, mais est-ce que c'est par conviction idéologique profonde qu'elle soit, ce mélange de la Grande Russie et de l'Empire stalinien, ou est-ce que c'est pas pur opportunisme politique au jour le jour pour rester au pouvoir?
2: Alors moi, je crois qu'il y a un délire idéologique. Alors, vous avez noté deux choses. L'impérialisme russe classique, traditionnel, slave. Et puis, je regrette, les Poutine est un homme du KGB. Et autour de lui, il a des gens. Et troisièmement, alors ça, faudrait beaucoup de temps, je connais bien ça, il a toute une série d'intellectuels autour de lui, d'intellectuels qui sont des intellectuels bizarres. Il y en a un que je cite, c'est Alexandre Douguin, dont la fille a été tuée dans un attentat. On pensait que c'était lui, non, c'était sa fille. Sa fille a sauté dans une voiture. Et Douguin est un intellectuel qui d'ailleurs est aimé par certains intellectuels français, c'est assez bizarre. C'est comme ça. Il y a une droite pro-russe en France. Ça m'intéresse beaucoup. Il y a une droite pro-russe qui aime bien Douguin. Et donc, Douguin était plutôt une espèce d'eurasiste, comme on dit eurasiste. Il imagine une certaine Russie particulière qui irait vers l'Asie. Enfin bon, il y a des choses autour de Poutine. Alors je ne sais pas ce que Poutine fait de tout ça. Il y a peut-être un opportunisme poutinien. Mais je pense qu'il poursuit le rêve. En tout cas pour l'Ukraine, je vais vous dire. L'Ukraine, c'est existentiel. Pour une raison qui est très simple, c'est que l'Ukraine, c'est la Russie. C'est un peuple slave. Vous voyez ce que je veux dire?
1: Mais ça, on pourrait dire l'inverse. D'ailleurs, à l'origine,
2: Russe
1: de Kiev, c'était.
2: Oui, oui.
1: Si vous voulez. Qui venait
2: non,
1: de...
2: non, mais on pourrait dire. Oui, non, si on remonte très loin, on pourrait dire ça. Mais aujourd'hui, c'est considéré. Et je voudrais dire en profiter pour dire quelque chose d'important. C'est que la lutte contre l'Ukraine, avec la violence qu'elle a aujourd'hui, qui est une violence quand même, il faut bien le dire, terrifiante, a existé aussi sous Staline quand il y a eu Holodomor, le massacre des paysans ukrainiens. Des millions de paysans sont morts de faim. Et il y a un très beau livre qui a été, un très beau film qui a été consacré, je le dis en passant, à ceux s'ils veulent le voir, à l'est de, comment dirais-je, comment il s'appelait? Le film, c'est à l'est de Staline, je sais plus. À l'ombre de Staline, voilà. À l'ombre de Staline, il y a un très bon film qui a été fait il y a 4-5 ans qui raconte le massacre des paysans ukrainien. C'est un journaliste américain qui avait fait un reportage. Donc c'est magnifique.
1: Mais pour en revenir à l'Europe, est-ce qu'il y a en Europe alors des politiques, la manière dont sont désignés les politiques européens, il y aurait beaucoup de choses à dire,
2: oui.
1: Mais qui ont une vision d'ensemble à 30 ans, qui se sont aperçus que l'Europe était le grand continent du monde,
2: oui.
1: Qui démographiquement s'affaiblit, économiquement s'affaiblit avec la montée. On n'a pas pu pendant depuis 50 ans dire il faut que les pays du tiers-monde émergent et tout. Ben ça y est, l'Inde, la Chine, ils ont émergé.
2: Oui.
1: Les États-Unis demeurent la grande puissance. L'Europe, est-ce qu'elle réfléchit à ce que doit être son rôle et comment ne pas être là une victime de prédateurs?
2: Ben, je pense que non. Je viens de le dire. Je pense que non. On a vécu sur la dividende de la paix. J'y reviens. Et deuxièmement, il y a en Europe un manque terrible. D'ailleurs, dans
1: le leadership.
2: Non, ce qui se passe aujourd'hui aussi avec la France, c'est pareil. Est-ce que vous entendez des politiques parler de politique démographique? Est-ce qu'un politique français aujourd'hui nous parle de démographie? Non. Non.
1: Alors, je dirais une chose pour les excuser, c'est que l'analyse de tout ce qu'on a pu faire d'un point de vue démographique, toutes les mesures, ça ne marche jamais. On ne sait pas pourquoi.
2: C'est vraiment vrai.
1: Provoqué par l'air du temps et les trucs. On ne peut pas décider de politique démographique en disant aux gens, allez, faites des enfants.
2: Non, on veut donner de l'argent. Non, je ne dis pas ça. Ça, je suis d'accord avec vous que l'histoire démographique, c'est extrêmement compliqué. Donc, il ne faut pas faire ça. Mais en tout cas, il faut s'y mettre, discuter, se mettre autour d'une table et dire, voilà, qu'est-ce que nous voulons pour la démographie européenne dans les années qui viennent.
1: Et quelles conséquences ça a sur les retraites, sur l'immigration,
2: bien entendu.
1: Sur les métiers qualifiés,
2: etc. Voilà, je suis d'accord. On est d'accord, on termine cette émission complètement d'accord, mais il faut que l'Europe s'y mette, se réveille. Enfin, qu'il n'y a pas un chef européen, si un petit peu Meloni en Italie, mais ce n'est pas grand-chose, se réveille un peu sur la question démographique.
1: Alors oui, mais l'Italie était sacrément atteinte, hein. Moi, j'ai lu des statistiques qui montrent
2: même
1: la France qui baisse. Normalement, la France, et pour prendre le cas de l'Allemagne, devrait, d'ici 30 ans, avoir le même nombre d'habitants.
2: Oui. Mais enfin, pour la France, c'est grave aussi, parce que...
1: Parce qu'elle se targuait jusqu'à présent de résister.
2: On était au-dessus de deux enfants par femme. Quoi. On avait le renouvellement. Là, on n'est plus du tout. On doit être à 1-1, vous imaginez. C'est-à-dire rien.
1: Alors certains, on pourrait transformer ça d'une manière optimiste. Ceux qui ont peur que l'IA prenne des emplois, on se dit très bien, ces jeunes manquants, ces naissances manquantes, ça sera l'intelligence artificielle. Mais l'intelligence artificielle ne peut pas faire tous les métiers.
2: Non.
1: Moi, je suis en train de la tester dans des domaines documentaires et tout, c'est extrêmement efficace. Il faut surveiller. Mais l'aide, justement, l'aide aux personnes, tout ce qui est dans les hôpitaux et tout, même si on peut être opéré par des...
2: Oui, on peut être opéré en effet par l'intelligence artificielle. J'ai connu quelqu'un qui faisait ça pour les prostates que j'avais invité. Il paraît que ça marche très bien, donc c'est pas un problème. Mais non, c'est pas le débat. Le débat, c'est effectivement... Alors moi, je viens vous dire, je donnais un conseil à ceux qui nous écoutent. C'est dans le livre d'Olivier Babot et de Laurent Alexandre qui est sorti il y a à peu près un an. Il faut être plus intelligent que la machine, il faut être libre, il faut créer, c'est-à-dire il faut qu'on fasse en faculté ce qu'on aurait dû toujours faire, c'est-à-dire non pas apprendre bêtement les choses, mais essayer d'inventer les choses, d'être créatif, tout en étant évidemment dans la logique de la tradition. Soyez créatif et avancez.
1: Sur ces belles paroles, Philippe, j'en reviens en trois phrases. Nous sommes à 7 mois des élections, la démocratie est-elle menacée ?
2: Bon, non, je crois que si elle le veut, non. Si elle veut... Non, mais elle peut être menacée, bien sûr. Mais je pense que si elle est consciente d'elle-même, elle peut se redresser. Moi, je ne suis pas véritablement inquiet. Je pose des questions. J'ai peur. Je ne sais pas comment y répondre, comme vous, sans doute, comme tous ceux qui nous écoutent. Mais je ne suis pas quand même apocalyptique. Non, je ne crois pas. Je ne vois pas que demain matin, un soleil se lève et la démocratie est finie. Je n'y crois pas.
1: Non, mais on se dit que peut-être l'ensemble des candidats devraient prendre la mesure de l'enjeu.
2: Ah oui, ça sans doute. Je suis d'accord. Certains, en tout cas.
1: Certains, oui.
2: Ça serait bien.
1: Philippe Arondel, merci beaucoup.
2: Merci.
1: Et à très bientôt.
2: Oui.
1: Au revoir.

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1: Le chinois du boulevard Arago. Je le croise tous les matins en arrivant et presque tous les soirs. Il a fini par me reconnaître, je m'en suis rendu compte. Même si je ne capte pas son regard, ses yeux bridés, enfoncés dans des rides d'expression qui traduisent une longue vie ailleurs, brillent d'un je ne sais quoi qui m'indique que je ne lui suis pas tout à fait inconnue. Pourtant, il a l'air sans cesse perdu dans ses pensées. Mais je suis convaincue que pas un aller ou une venue sur le boulevard n'échappe à sa sagacité. Cet automne, je le voyais souvent lire au soleil. Les journaux gratuits sont son quotidien, mais il feuillette parfois des magazines ou des revues. Je l'ai vu plonger dans la lecture d'un guide touristique sur la Vendée. Aujourd'hui, j'ai surpris un livre assez épais derrière son journal et je me suis demandé s'il ne s'agissait pas d'un dictionnaire. Il est peut-être vraiment chinois. Quand il a fait très froid, il a ressemblé à un cosmonaute. De toute évidence, il portait deux, peut-être trois pantalons l'un sur l'autre. En tout cas, il avait au moins deux manteaux et certainement plusieurs pulls. Ses seuls biens tiennent bien serrés sur une sorte de poussette à quatre roues sur laquelle il veille jalousement. Tous ces jours-ci, il a fait très beau. Alors il marche, de long en large et pendant des heures. 5 mètres avant son banc et 5 mètres après. Avec application, méthode et rigueur, il marche. De loin, sa silhouette évoque irrésistiblement C3PO, le robot courtois et cultivé de Star Wars. Ou même TikTok, l'homme de fer blanc du magicien d'Oz. Comme ce dernier, le chinois du boulevard Arago semble totalement dénué de sentiments, si ce n'est de sensations. Je lui prête des intentions, un cheminement, des réflexions, mais j'ignore tout de lui. Je le salue lorsque je passe près de lui. Jamais il ne me répond. Je n'ose pas lui offrir mon journal, de peur de le vexer. Il a en général toute une cour de pigeons autour de lui qui attrape au vol les reliefs de ses repas. Quand le thermomètre descend, les oiseaux désertent et il est seul, emmitouflé dans ses écharpes et ses bonnets de laine. Une chose me rassure, il ne dort pas sur le boulevard. En général, le bus du SAMU social doit le récupérer ou alors y trouve un abri moins exposé au vent d'hiver ou à la pluie de l'automne. Lorsque je sors après 21h, il n'est jamais là. À moins qu'il ne soit à quelques encablures à la distribution de soupe de l'armée du salut. Si je passe vers 22h, je les vois, les naufragés de la rue, qui s'en retournent vers un hypothétique abri, hirsutes et désolés, traînant leurs bagages d'un air fatigué. Le chinois du boulevard Arago est peut-être à leur suite. Et puis un jour, je l'ai perdu de vue. Fini, parti, envolé. Je me suis inquiétée, j'ai changé de trottoir au cas où lui aussi aurait déménagé. Rien, personne. Je me suis sentie un peu triste. Et puis le temps a passé, 1 mois, 3 mois, 1 année. Et hier, je l'ai revu, plus bas, sur le boulevard et justement sur le trottoir d'en face. J'étais vraiment contente, alors je suis allée vers lui. Je lui ai dit bonjour et je lui ai serré la main. Il m'a rien dit, l'air un peu surpris. Mais j'ai vu dans ses yeux que, lui aussi, il me reconnaissait.

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1: Être franco-allemand, ça signifie de se confronter aux deux tout en se laissant être ouvert, en laissant le mélange se faire en nous. Moi, je suis franco-allemande. Je trouve ma manière d'exprimer cette double culture en moi.
2: C'est par rapport aussi déjà aux deux langues. Le contact culturel passe aussi beaucoup par la langue.
3: C'est une chance d'avoir la nationalité de deux pays assez puissant économiquement, historiquement et culturellement. Le fait de pouvoir se faire comprendre dans plusieurs pays, c'est une chance que j'ai que beaucoup d'autres personnes n'ont malheureusement pas.
4: Être franco-allemand, ça a une signification surtout individuelle, ça dépend vraiment d'une personne à l'autre.
5: Être franco-allemand, c'est être au cœur de l'Europe.
1: Mon père est français, il est très français, et ma mère, elle est née à Berlin, mais elle est américaine. Irlandaise. La raison pourquoi elle est née à Berlin, c'est parce qu'elle avait une famille qui était un peu nomade. Donc je dirais que c'est elle, mon parent allemand. Bonjour, donc je m'appelle Agnès Raymond. J'ai 20 ans maintenant. Du coup, je suis née en France, à Lyon. Puis on a déménagé d'abord en Belgique et ensuite à Cologne, puis à Düsseldorf. Quand on a déménagé, j'avais appris le français un tout petit peu quand j'étais née, mais j'avais 3 ans quand on est arrivée en Allemagne. Donc quand j'ai appris l'allemand, j'ai perdu mon français. Vers mes 8 ans, on a décidé de me mettre dans une école française pour que je puisse reprendre contact avec mes origines françaises. Et maintenant, je me retrouve dans une double licence où je fais de la philosophie en français à la Sorbonne, mais je fais aussi des études germanistiques en allemand.
6: Et vous vous présentez plutôt comme française, allemande, franco-allemande, ou est-ce que ça dépend un peu des situations?
1: J'ai toujours des difficultés avec ça. Surtout parce que j'ai toujours été entre les deux. Quand j'étais en Allemagne, j'ai été dans une école française. Seulement 5 ans de ma vie où je me suis vraiment sentie allemande, c'est entre mes 3 et 8 ans, parce que je connaissais aucune autre langue. Et quand on allait chez mes grands-parents qui sont français, je ne pouvais même pas leur parler. Mais aujourd'hui, c'est vrai que j'ai toujours l'impression que quand on me demande d'où je viens, je dois expliquer. Je ne peux pas juste dire je suis française, je suis allemande. On commence à me prendre pour une parisienne à Paris, parce que ça fait 2 ans que je suis là. Mais dès qu'on me parle plus de 10 minutes, on sent qu'il y a un petit décalage. On peut penser que c'est énervant, mais pour moi, en fait, je pense que c'est quand même une fierté de se dire bah, en fait, c'est pas noir et blanc chez moi. Il n'y a pas une réponse.
7: Même si Agnès voit sa double nationalité surtout comme une richesse, elle rencontre parfois aussi des difficultés.
1: Étant scolarisée dans un lycée français toute ma vie, en Allemagne, je pensais que j'étais française, donc tout au long, je pensais que je dois retourner dans mon pays. Et tout va bien se passer. J'arrive en France et je sens qu'en fait, c'est une différence de voir les choses qui est très subtile. J'ai vraiment eu du mal, surtout dans des points de conflit, j'ai l'impression, entre Allemands. C'est pas bizarre de se dire ce qu'on pense comme c'est. On est très transparent, je pense, entre Allemands. Apparemment, pour les Français, c'est un peu compliqué. Faut un peu tourner autour du pot. Ça m'a pris longtemps de comprendre que c'est parce que je suis de double nationalité. C'est vraiment mon meilleur ami qui a dû me dire « Mais Agnès, tu te rends pas compte, tu vis dans un nouveau pays et... » Et c'est différent, point final.
7: À Paris, Agnès a trouvé une communauté de jeunes qui sont aussi fascinés qu'elle par les liens entre les deux pays.
1: Moi, j'ai participé à l'association Théâtre Allemand Votre cette année. Et on a construit une pièce de théâtre en allemand avec des Français qui apprennent l'allemand. Et on a fait une tournée à la fin de Würzburg Halle à Berlin. C'était trop beau de voir eux qui sont tellement contents de se retrouver en Allemagne parce qu'ils aiment beaucoup l'Allemagne. On commençait à parler allemand-français ensemble, on commençait à faire des blagues entre l'allemand et le français. Nos références, ce sont des mélanges de français et d'allemand. Par exemple, avec mon meilleur ami, on dit « im Begriff » parce qu'en français, on dit « en esprit ». Et personne ne comprend sauf nous.
7: Elle découvre au fil du temps ce qui lui apporte sa culture franco-allemande.
1: Avant, quand je ne comprenais pas que j'étais franco-allemande et que c'est ça qui faisait un peu cette spécificité, je disais que j'étais européenne parce que je parlais en plus anglais. Dans le lycée français dans lequel je me retrouvais, on était tous de nationalités très différentes. On était de partout. Mais je me suis rendu compte en arrivant en France que cette dimension anglaise ou européenne, je ne l'avais pas forcément parce que culturellement, dans mon vécu, j'étais franco-allemande. Il y a toujours cette influence de ma double nationalité quelque part. Même si officiellement, je suis seulement française, on l'entend toujours et j'aime bien. Je vais toujours avoir cette double dimension. Et chez moi, elle n'est pas séparée. Chez moi, elle est Zamgeschmetz en allemand. Mais j'ai pas le mot français.
5: Avoir une biculturalité est une vraie richesse. Ce sont des personnes ressources pour aller dans les deux pays, dans les deux directions, pour être des vrais vecteurs de compréhension mutuelle.
8: Je m'appelle Pascale Trimbach, je suis diplomate française de carrière et je suis depuis quelques semaines
5: secrétaire général de l'Office franco-allemand pour la jeunesse. L'Office franco-allemand pour la jeunesse, c'est le bébé du traité de l'Élysée. Le traité de l'Élysée a été signé le 22 janvier 1963 par le général de Gaulle et Konrad Adenauer. C'est le traité qui scelle l'amitié entre nos deux pays. Depuis d'ailleurs, ce jour, le 22 janvier, est la journée franco-allemande. Chaque année, nous permettons à près de 200 000 jeunes français et allemands de se rencontrer, d'apprendre la langue, mais aussi la culture de l'autre, de façon à voir combien nous sommes proches et en même temps très différents.
7: Ces différences, elles sont visibles avant tout dans les traditions des deux pays. Agnès a remarqué cela dans son enfance quand elle a visité ses proches allemands et français.
1: Si je ne me trompe pas, en Allemagne, ils célèbrent Noël le 24, le soir. Ils font un gros dîner avec toute la famille et des cadeaux juste après. Alors qu'en France, c'est le dîner le soir du 24 aussi. Mais les cadeaux, il faut attendre, il faut aller dormir. Il faut attendre que tout le monde s'est réveillé. Moi, j'ai toujours réveillé très tôt. On faisait comme ça chez mes grands-parents français. Une fois que mes parents se sont séparés, on a décidé de faire notre propre tradition et de mélanger les deux.
7: Jacob a grandi en France. Comme son père est français et sa mère est allemande, sa famille a quand même conservé des traditions allemandes. Parmi elles, la fameuse fête des lanternes qu'on célèbre le 11 novembre chaque année.
4: Je me rappelle quand même quand on était plus petit, on fêtait le St. Martin's Fest, fête de Saint-Martin. C'est une des traditions allemandes qui m'a le plus marqué, je pense. Déjà parce que j'étais petit, mais en plus parce que ça rassemblait pas mal de familles allemandes. Et je pense aussi soutenir dans le sport l'Allemagne. Moi, ça m'a fait du mal contre le Paraguay.
7: Sa sœur Judith, elle, a été beaucoup plus imprégnée par la culture allemande dans son enfance que dans son adolescence.
2: Pour moi, l'Allemagne est aussi associée un peu à la nostalgie parce que quand j'étais petit, on regardait pas vraiment la télé française, on regardait surtout Kika. Du coup, pour moi, en fait, mon enfance est très marquée par un peu plus la culture. Genre, enfance allemande, ça m'a pas mal marquée. Je regardais pas Gulli, par exemple, ou Canal J. Des fois, ça crée un petit décalage.
7: Comme Judith n'a jamais vécu en Allemagne, elle s'est rendue compte assez tard qu'elle avait cette double culture en elle.
2: Comme au départ, j'ai fait ma scolarité primaire et secondaire avec des enfants qui étaient aussi franco-allemands, le fait qu'on soit français et allemand en même temps, c'était la position, disons, normale. Et c'est juste quand je suis arrivée en prépa que d'un coup, les gens m'identifiaient beaucoup plus comme allemande qu'avant. L'Allemagne, c'était un peu plus quelque chose que j'avais, genre, à côté du français. Personne s'était jamais focalisé sur le fait que je sois allemande. C'était un peu un choc culturel un peu bizarre. Moi, je n'avais pas changé, mais les autres autour de moi avaient changé. Et du coup, ça avait changé un peu le rapport culturel.
7: Tandis que Judith et Jacob ont appris l'allemand en parlant à leur famille et en suivant des cours en allemand, d'autres n'ont pas le privilège de grandir de manière bilingue, selon Pascal Trimbach.
5: Dans mon expérience consulaire, 30% des Français qui vivaient en Allemagne, qui étaient franco-allemands, ne parlaient pas français. Mais ils étaient très attachés à leur carte d'identité et voulaient voter pour les élections. Donc on peut ne pas maîtriser la langue, mais avoir un sentiment profond pour un de ces deux pays d'origine et vouloir garder ses racines. La nationalité, c'est quelque chose qui touche au plus intime d'une personne, au plus profond.
7: Des échanges scolaires, des institutions comme l'OFAGE contribuent à des rencontres constantes entre les deux pays. Cela crée aussi des liens entre des jeunes qui n'ont pas forcément un accès à cette autre culture.
5: Il y a entre la France et l'Allemagne 2300 jumelages de communes. Et ces jumelages, au départ, sont toujours un peu institutionnels, formels. Et ce qui est beau, c'est de les voir évoluer. J'ai été maire adjoint à Saint-Mandé, à côté de Paris, et nous avons un jumelage avec Eschwege, en Hessen. Effectivement, ce jumelage a plus de 30 ans. Au bout de 30 ans, des familles se connaissent. Donc c'est ça la vraie amitié, quand elle dépasse le formel et qu'elle rentre dans les familles. Le franco-allemand, ce n'est pas uniquement une question de linguiste, de philosophe, de musicien ou d'écrivain. C'est aussi, très concrètement, pouvoir utiliser la connaissance de la langue, mais aussi une appétence pour travailler dans l'autre pays. Parce que c'est important de connaître la culture, mais cela peut aussi avoir un intérêt tout à fait économique, personnel, professionnel, pour les jeunes générations.
7: Et par ces échanges franco-allemands, les différences deviennent de moins en moins visibles selon Anisha. Cette franco-allemande a vécu en Allemagne et en France.
3: Je pense qu'il y a de plus en plus de ressemblances entre les jeunes, qu'ils soient français ou allemands, majoritairement par le lien que leur proposent les réseaux sociaux, les trends et toutes les choses qui les réunissent d'une certaine façon.
7: Il y a quand même encore des parties de l'Allemagne que les Français ne connaissent pas très bien et vice-versa, selon Jacob et Anisha.
4: Je pense qu'ils connaissent peut-être un petit peu mieux l'Allemagne de l'Ouest que l'Allemagne de l'Est. Peut-être qu'ils connaissent encore que des clichés en tête pour l'Allemagne de l'Est. Ce qui est vrai aussi, c'est qu'il y a des fortes inégalités entre Est et Ouest. Que l'Est, ça soit gris, que ça soit encore les mêmes bâtiments que quand on pense à l'Union soviétique, qu'ils soient encore isolés, peut-être face au monde.
3: On m'a beaucoup dit que, par exemple, que la langue allemande était agressive, ou alors que les Français étaient considérés comme aigris.
5: Les Français ont des a priori sur les Allemands qui seraient en Birkenstock et en train de manger des saucisses en permanence. Ce sont des petits clichés, des malentendus. Non, je crois que nous avons largement dépassé cela. Mais il faut y travailler parce que rien n'est jamais acquis.
7: Un des plus grands défis actuels pour le franco-allemand, c'est donc de toucher des jeunes qui ne connaissent pas encore vraiment leur pays voisin.
5: Le franco-allemand, souvent, à tort, est considéré comme réservé à une élite. Les meilleurs de classe apprennent l'allemand et en Allemagne également, le français a l'image d'une langue d'élite. Cela ne veut pas dire qu'il ne faut pas exiger l'excellence, mais cela veut dire qu'il faut aller chercher d'autres publics. Récemment, un proviseur de lycée professionnel m'expliquait que ses élèves en formation professionnelle rencontraient leurs homologues allemands, ni les Français ne parlaient allemand, ni les Allemands ne parlaient français. Mais ces élèves avaient tous appris l'espagnol. Et donc c'est à travers l'espagnol qu'il y a eu cette acculturation réciproque. Mais il faut aussi toucher d'autres territoires, parce que la coopération entre la France et l'Allemagne est évidente quand on est en Alsace, en Baden-Württemberg, Rheinland-Pfalz. Il faut maintenant aller vers des régions moins favorisées par le franco-allemand, et je pense en particulier aux Länder de l'Est, pour lesquels nous avons encore peu de moyens financiers qui sont consacrés vers eux. En France, la Nouvelle-Aquitaine peut être encore davantage développée. Elle a un partenariat avec Hessen, il faut le renforcer pour que le franco-allemand ne soit pas uniquement une question de coopération transfrontalière, mais puisse irriguer nos deux pays.
7: Mais après 30 années de paix, avec des jeunes qui n'ont jamais connu la guerre entre les deux pays, est-ce qu'ils se sentent encore irrités de la réconciliation franco-allemande ?
5: Ils ne voient pas de la même façon que leurs grands-parents, arrière-grands-parents. Mais néanmoins, ils sont très attentifs aux questions mémorielles, notamment. Il y a 2 semaines, je suis allée à Verdun avec un jeune ambassadeur de l'OFAGE. Nous avons déposé une gerbe à l'endroit même où en 300 jours, il y a eu 300 000 morts. Cette question de l'héritage, oui, mais elle s'inscrit désormais davantage vers quel futur ? À quoi sert cette réconciliation allemande ? À quoi sert cette amitié franco-allemande ? Si ce n'est créer des citoyens européens éclairés pour une Europe de la paix. C'est à la fois l'héritage et la construction de l'avenir.
7: C'est aussi l'avis de Jacob.
4: Et c'est quand même une relation qui est unique, je trouve, dans le monde. Et qu'il y a peu de pays qui se sont fait autant la guerre pour, à la fin, autant se réconcilier.
5: Cette relation a évolué, mais elle repose toujours sur ce principe de réconciliation et cette connaissance réciproque. Autrefois, elle était vue comme une fin en soi, se comprendre l'un l'autre. Maintenant, elle est davantage l'amitié franco-allemande au service d'une Europe unie. Le principe même de l'Europe, c'est unie dans la diversité. On sent bien qu'on attend beaucoup du franco-allemand. Un franco-allemand qui doit évoluer pour n'être pas uniquement basé sur nos deux pays, mais savoir inclure quand c'est nécessaire les autres États, mais sans jamais oublier, nous sommes un modèle.
7: L'amitié franco-allemande reste donc un projet constant en France, en Allemagne et à l'échelle européenne. Pascal Trimbach résume en quelques mots sa dynamique.
5: Je reprendrai un publiciste journaliste allemand des années 1930 qui disait « Un Français, il faut l'aimer pour le comprendre. Un Allemand, il faut le comprendre pour l'aimer. »
7: C'était l'amitié franco-allemande, une identité zusammengeschmelzt, un reportage de Viola Hanft pour Fréquence Protestante.

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3: Grand-mère mourut avant l'été. À la fin, elle ne parlait plus. Des femmes s'occupaient d'elle nuit et jour, qui avaient fini par la connaître mieux que nous. Elles furent ses dernières colocataires et venaient d'autres pays du monde. La veille de sa mort, alors que nous nous succédions à son chevet, j'aperçus l'une d'entre elles égarée dans la salle à manger. Elle était assise sur une chaise, en peine, attendant que le temps passe. « Votre grand-mère est en train de nous quitter tout doucement, nous avait-on écrit, et j'arrivais trop tard pour revoir une dernière fois ses yeux. Ils étaient clos. Navrée dans sa demi-mort, elle respirait fort, comme les vieilles personnes quand elles dorment. J'aurais bien voulu qu'il s'agisse des ronflements qui scandent une nuit paisible et qu'elle se réveille le lendemain matin. Mais grand-mère n'en pouvait plus. Sa vie fut longue. On la laissa partir. » Pierre Adrian, bonjour.
4: Bonjour.
3: Vous êtes l'un des écrivains les plus appréciés de votre génération. Vous avez remporté de nombreux prix depuis La Piste Pasolini parue en 2015. Et vous avez publié des livres qui vous ont conduit de l'Italie de Pasolini à celle de Cesare Pavese, sur les routes de Kerouac, dans les tribunes de football, mais aussi vers une géographie plus intime en Bretagne. En 2022, Que reviennent ceux qui sont loin, vous racontiez le retour d'un jeune homme dans sa maison familiale en Bretagne après plusieurs années d'absence. Il y retrouvait les étés de son enfance, une grand-mère.

0: avec vous avant de parler strictement du pays des étés, de la famille, de la nostalgie et de tout ce que vous pouvez ou ne pouvez pas faire en littérature. Et puis, vous qui mobilisez régulièrement le thème de la mort et du deuil, je vous inviterai également à méditer cet aphorisme de Georges Perrault, je sais que vous l'aimez, c'est de « En papier collé », la lecture, résurrection de Lazare, soulever la dalle des mots. Mais avant cela, ma première question, comme toujours, la première question donc, Pierre-Adrien, pourquoi ce titre « Le pays des étés » ?
1: Merci pour ce très beau résumé sur mon travail. Le pays des étés, parce que déjà un titre est toujours difficile à trouver. Je sais que certains auteurs l'ont même avant d'écrire. Moi, c'est toujours un peu une épreuve de conclure un livre par en lui donnant un titre qui restera, qui dépassera notre travail intime avec un texte, avec un manuscrit. Le pays des étés parce que je voulais jouer un peu sur la saison de l'été comme un pays intime, l'été comme une saison, un lieu où on se retrouve, et le pays parce que d'ailleurs j'ouvre ce livre avec l'épigraphe de Cesare Pavese, donc italien, romancier italien que j'aime énormément, poète, il faut un pays. Ne serait-ce que pour pouvoir en partir. Et après, pour peut-être finir la citation, je ne l'ai pas en tête.
0: Un pays, ça veut dire ne pas être seul et savoir que chez les gens, dans les arbres, dans la terre, il y a quelque chose de vous qui, même quand on n'est pas là, vous attend patiemment.
1: Exactement. Et le pays des étés, c'est ça, c'est ce pays qui m'attend depuis toujours, depuis ma naissance. Voilà, dans le Nord Finistère, mais ça peut être un peu partout. Et c'est le lieu de mon bonheur, de mon enfance. Et chaque été, il y a quelque chose, voilà, de c'est marrant, l'été c'est une saison qui passe d'ailleurs trop vite, et le pays il y a le sentiment contraire de quelque chose d'immuable qui demeure, et donc c'est un peu le mélange de ces deux sensations là qui est un peu le mélange de nos vies, quoi. Le besoin de la vie, ça, le temps passe, et en même temps tous les matins voilà on recommence à vivre, et on a quelques petites certitudes, des visages, des endroits, et le pays des étés, ça allie ces deux contradictions, le passage, le temps qui passe, et quelque chose qui nous dépasse, qui nous attendait et qui sera là quand on partira.
0: Le pays des étés, il a cette singularité d'être construit en trois parties qui, elles aussi, ont des titres. Mmh. Est-ce que ces titres de parties, dernier été, je crois que le premier, c'est le cimetière de l'Ouest, quelque chose comme ça, cimetière de l'Ouest, pardon. Est-ce que c'est des titres candidats que vous avez exploités pour faire des parties, sachant que je prends par exemple Que reviennent ceux qui sont loin, il y a des chapitres, mais il n'y a pas de parties. Donc, est-ce que vous faites du recyclage, en un sens?
1: Non, c'est vrai que le cimetière de l'Ouest, j'aurais bien aimé appeler ce livre aussi Cimetière de l'Ouest, parce qu'il y avait un symbole. En effet, ma grand-mère a été enterrée dans un cimetière de banlieue qui s'appelle
0: Cimetière de l'Ouest.
1: Et puis, ça avait un sens, voilà, l'Ouest, la Bretagne, en même temps, cimetière, j'aime la fréquenter les cimetières. C'est des endroits, voilà, qui paradoxalement, que je trouve très, très paisibles. Et donc il y avait quelque chose dans ce livre un peu aussi de l'ordre du cimetière, c'est-à-dire de la stèle qu'on pose pour des personnages, enfin des personnes qui ont été importantes dans notre vie, qu'on vient auprès desquelles on vient se recueillir. Oui, mais par contre, voilà, l'éditeur vous dira que mettre cimetière dans un titre, c'est pas
0: vendeur.
1: C'est pas vraiment vendeur. Ouais. Donc j'ai, voilà, exactement, j'ai un peu recyclé. Je lui dis, tiens, je vais mettre des parties. Il y a une poésie des titres aussi, je pense.
0: Enfin, ça, vous prêchez un convaincu.
1: C'est important, donc. Donc oui, c'est un peu, voilà, j'ai finalement mis des titres aux parties, et vous avez bien deviné, il y avait un peu des idées aussi de titres, pas définitifs, mais qu'on recycle un peu dans le livre.
0: Est-ce que vous travaillez, vous dites que le titre arrive en conclusion, est-ce que vous travaillez avec un titre en tête, et est-ce que ce titre est une boussole pour votre écriture, ou vraiment vous écrivez, mettons, projet 2, projet 3, projet 4, comme titre de projet,
1: non.
0: Et vous tapez votre manuscrit?
1: Non, il y a quand même pour parler très concrètement, on écrit quand même sur des...
0: On veut des secrets d'écriture, Pierre-Adrien, il faut
1: nous
0: donner des tips.
1: Non, mais c'est pas vraiment de l'ordre du secret, hein, mais on travaille quand même sur des ordinateurs, on travaille avec Word principalement, et généralement, quand je travaille mon manuscrit, en fait, l'enregistrement de mon texte, c'est simplement la première phrase.
0: Ah.
1: Donc en fait, pendant la plupart du temps de mon travail d'écriture, le texte en fait porte le nom de la première phrase.
0: Et vous commencez par le début, en écrivant ? Vous écrivez à la suite ?
1: J'écris de manière très très chronologique. C'est très rare que j'écrive un chapitre avant un autre.
0: Vous avez une première phrase d'ailleurs qui est forte, je la relis, vous l'avez entendu dans l'introduction, « Grand-mère mourut avant l'été », c'est presque camusien ça, c'est fait exprès j'imagine.
1: C'est inconscient, mais évidemment, moi je suis un grand lecteur de Camus, et grand ami, camarade de son écriture, je suis un peu camusien aussi, c'est-à-dire je crois beaucoup à la philosophie de Camus aussi, à son consentement énorme pour le monde, pour la vie, et en même temps à

0: à son sentiment de révolte, savoir aussi dire non. Mais bien sûr, il y a une phrase assez. Mais c'est, je pense, les phrases comme ça, les premières phrases de livre, c'est des choses qui nous viennent un peu tout de suite comme ça.
1: La première phrase est donnée, comme disait Valérie. Et vous partez de cette phrase. Est-ce que c'est vraiment le point de départ et ensuite vous déroulez?
0: C'est une sorte de c'est une petite musique. Enfin, c'est comme on compose. Donc je pars de cette phrase. Il y a un rythme qui vient tout de suite et j'attends toujours la première phrase avant d'écrire et elle me vient à force de travailler dessus, enfin à force de justement elle me vient à force d'y penser. Ça m'est déjà arrivé d'avoir un titre, je crois même que ce titre est arrivé sur mon vélo parce que je fais pas mal de sport et le sport m'aide un peu à écrire et je pense que c'est ça dû devenir venir sur le vélo là. Et puis ça reste et je dis en fait c'est l'évidence, c'est ça, je dois commencer comme ça quoi.
1: Que reviennent ceux qui y sont loin, c'est une autre philosophie du titre et je ne peux pas m'empêcher de citer un passage de Que reviennent ceux qui sont loin. Il y a cette phrase qui m'amuse, le titre était une phrase alambiquée dont il était trop facile de se moquer. Est-ce que vous pensez à Que reviennent ceux qui sont loin quand vous entendez une phrase alambiquée? Est-ce que c'est une autocritique?
0: Non, parce que Que reviennent ceux qui sont loin, c'est... Alors là, pour le coup, j'ai eu encore plus de mal à trouver un titre pour ce livre. Et en fait, au bout d'un moment, encore une fois, je suis toujours fidèle, pour le coup, à vous parler des titres. Est-ce qu'on a les titres en tête quand on écrit? Par contre, moi, la plupart du temps, j'ai la phrase d'un écrivain, une citation qui va me guider pendant toute l'écriture. C'est-à-dire souvent, les phrases que je mets en épigraphe de mes livres, en fait, je les ai depuis le début. Et cette phrase de Pavese, donc, pour que la gloire soit agréable, il faudrait que les vieux rajeunissent, que les morts ressuscitent, que reviennent ceux qui sont loin. Ça, je l'avais vraiment depuis le début. Elle m'a guidé dans l'écriture. Et en fait, au bout d'un moment, ça a été une évidence. On cherchait un titre avec mon éditrice. C'était pas évident. On avait des titres un peu sur l'été, sur la mer, des trucs un peu lambda, quoi. Genre film France 2. Et en fait, on a trouvé. J'ai dit, mais que reviennent ceux qui sont loin. C'est exactement ça. En fait, une sorte d'incantation. Ça dit ce que ça veut dire. Alors avec le risque, des titres un peu longs, qui pourraient faire pareil, un peu film d'auteur. mais en fin de compte, c'était une évidence et il a sa place comme ça, quoi.
1: Alors, je vous taquine. Je vais lire simplement le premier paragraphe de Que reviennent ceux qui sont loin. Ça va nous mettre un peu dans l'ambiance. Je ne revends pas à la grande maison par hasard. On ne retourne jamais quelque part par hasard. Secrète, sans doute, j'avais mes raisons après tant d'années de revoir la grande maison au mois d'août. Il y avait le temps qui passait et la certitude désormais que rien n'était éternel. Un jour viendrait où ce paysage, tel que je l'avais laissé enfant, n'existerait plus. Il appartiendrait à d'autres. Il serait abattu et reconstruit. D'autres familles s'y retrouveraient en été et les enfants d'autres noms joueraient sous les arbres. Grand-mère allait bientôt mourir. Grand-père était déjà mort. Les oncles et les tantes... Les cousins vieillissaient. Est-ce que vous annoncez déjà, dès la première phrase, dès le premier paragraphe de Que reviennent ceux qui sont loin, le pays des étés?
0: Peut-être, oui, sans m'en rendre compte, j'annonçais le sentiment de la... Que reviennent ceux qui sont loin, c'est un livre sur le retour, mais aussi sur la mort. Et le pays des étés, c'est un livre sur le deuil, sur l'absence. Donc c'est deux livres qui sont très liés et qu'en fait qui sont un seul et même livre, mais vraiment littéralement. C'est en fait j'ai continué à écrire Que reviennent ceux qui sont loin et c'est devenu le pays des étés. C'est pas comme si 2 ans après je me suis dit tiens je vais reprendre ce thème là et je vais retravailler dessus. En fait j'ai continué à écrire et puis après il se passe des événements dans nos vies. Les livres sont pas des objets sur lesquels on travaille totalement déconnectés de notre vie intime. En fait ils agissent sur ce qu'on vit dans le quotidien, nos amours, nos liens familiaux, notre regard par rapport au monde qui change influe sur notre écriture. Donc nécessairement, ça se retrouve ensuite dans les pages et un livre. Les intentions qu'on a quand on commence un livre, elles peuvent changer au gré de l'écriture, quoi, du temps en fait, du temps qui passe.
1: Pourquoi fallait-il y revenir au pays des étés? Qu'est-ce que ce livre apporte que le premier ne pouvait pas raconter? Ou plutôt, si je reformule, est-ce que vous avez le sentiment d'inachèvement d'Encore reviennent ceux qui sont loin et le besoin de finir un livre que vous auriez pu faire peut-être 2 fois plus long?
0: Non, je pense qu'il y a des, comme je viens de lire à l'instant, je pense qu'il y a aussi des choses dans la, par exemple la manière dont on vit la perte d'un être cher. Le deuil, c'est un chemin qui dure très, enfin c'est voilà, c'est un parcours qui dure très longtemps. Donc en fait, peut-être que quand on écrit, qu'on lit justement sa vie à son écriture, il y a des choses qu'on n'est pas encore capable de dire, tout simplement de verbaliser. Donc il faut du temps en fait. Il faut un livre, ça prend. ça prend du temps en fait. Et donc je crois que peut-être que voilà, j'étais pas encore prêt à dire tout ça tout de suite. Il a fallu du temps, il a fallu d'autres livres, puisqu'entre temps j'ai publié deux autres livres sur des écrivains un peu différents. Mais je pense que j'ai enfin réussi à mettre des mots sur des sentiments, sur des impressions et c'est comme ça qu'est né ce livre. Je pense malheureusement qu'il y a dans Le Pays des Étés quelque chose d'un peu plus sombre, d'un peu plus pessimiste sur le monde tel que le monde qui vient. Alors que mes motivations dans l'écriture de Que reviennent ceux qui sont loin sont différentes. C'est un livre de retrouvailles. C'est un livre sur qu'est-ce que le sentiment d'appartenance, se sentir chez soi. C'est un livre sur la famille aussi. Le Pays des Étés, c'est aussi comment un monde un monde qui nous semble fixe. Peut aussi s'effriter, peut aussi nous échapper peu à peu, quoi.
1: Ces deux romans, ils sont aussi construits sur une symétrie frappante. Que reviennent ceux qui sont loin se termine par un deuil qui va continuer à hanter d'ailleurs le Pays des Étés, alors que précisément le Pays des Étés s'ouvre sur le décès de la grand-mère. Est-ce que cette symétrie-là, c'est une construction littéraire qui vous permet de démarrer le roman? Est-ce que vous le conscientisez, ou est-ce que ça se trouve là un peu par hasard, par le hasard de l'intime, par le hasard de la vie que vous décrivez?
0: Un peu des deux. Non, c'est un peu des deux. C'est vrai que... C'est-à-dire que reviennent ceux qui sont loin se termine par la mort d'un enfant, donc qui est la chose la plus injuste et révoltante du monde. Le Pays des Étés commence avec la mort d'une grand-mère, qui est une suite logique de sa vie, qui est une mort presque, pour reprendre justement un titre d'Albert Camus, une mort heureuse. Elle est entourée des siens, elle meurt chez elle, elle a bien vécu, elle a été entourée d'amour. Donc en fait, il y a quelque chose qu'on approuve, auquel on consent. Donc oui, il y a quelque chose qui est, il y a une sorte de fil qui se retient, mais c'est le fil de nos vies, hein, où on peu à peu des visages qui nous sont chers, qui ont peuplé nos vies, se disparaissent.
1: Vous écrivez dans Que reviennent ceux qui sont loin un joli dialogue. Je vais vous le lire. Et puis vieillir, c'est regarder les autres mourir et finir seul. L'autre répond, mourir. Et naître aussi. Pense à combien de petits-enfants grand-mère a vu naître. Et de répondre encore, ce n'est pas pareil. Malgré le monde, la famille, comme tu dis, je crois qu'on vieillit toujours seul. Oui, on finit seul, ça j'en suis sûr. Est-ce que ces phrases, elles résument votre propre philosophie de la mort? Quelle est votre attitude par rapport à ça? Est-ce que pour vous, c'est en écrivant, en vieillissant, d'une certaine manière?
0: Oui.
1: Ah, c'est pas facile, les questions d'anachronique.
0: C'est pas facile, je dirais que... oui, je crois, enfin, je crois malgré une vie qu'on peut avoir familiale, une vie de travail, etc., je pense qu'on est, on est seul. Et on s'en rend compte justement quand la vie nous retire des gens qu'on aime. Le deuil, c'est une expérience qu'on vit à plusieurs, mais qu'on vit fondamentalement seul. Et je pense que toutes les grandes expériences dans la vie, même le fait de devenir père, mère, même le fait de vieillir, etc., sont quand même d'abord des grandes expériences solitaires. Et heureusement, on est des êtres de sociabilité. On est entouré, on parle. Mais pour moi, la vie, ça demeure quand même. Voilà, c'est comme un très bon dîner avec des amis, et puis on rentre chez soi seul et on repense à ce dîner. C'était très agréable, mais on rentre chez soi, on a ce moment un peu de solitude et qui est important, qui nous permet d'être. Enfin, je pense que dans les grands moments de notre vie, au fond, on est seul. Mais c'est pas quelque chose de triste. Hein, c'est je pense qu'il y a, enfin, il y a plusieurs solitudes. Hein. Peut-être que j'ai ce discours-là aussi parce que je suis pas au fond vraiment seul. Je sais pas ce que c'est qu'au fond la vraie solitude. Mais je crois que justement dans un monde, on essaye de plus en plus de combler le vide, le silence. On essaye de lutter contre l'ennui parce qu'on est entouré en permanence, voilà, de bruit, d'écran, et faut accepter en fait parfois d'être un peu seul, de s'ennuyer. Et d'oublier le grand divertissement permanent, quoi.
1: C'est un peu des banalités. Est-ce que vous écrivez, pour vous divertir, justement, réussir le processus du deuil? C'est une thérapeutique?
0: J'écris, oui, sans doute, inconsciemment aussi. J'écris pour réparer, j'écris pour consoler, pour me consoler, c'est sûr. Ça m'aide, mais là, pour le coup, je pense que beaucoup de gens écrivent, même qui ne publient pas, hein, parce que ça les aide à vivre, et ça les aide à supporter la vie aussi, à supporter des choses. Donc, je pense que c'est une des raisons. Enfin, je n'écrirais pas si j'avais pas cette confrontation-là, enfin, si j'avais pas ce dilemme-là, en fait. Si j'écrivais simplement pour raconter des histoires et pour. Ça aurait assez peu d'intérêt. Moi, j'ai besoin que quand même que ce soit. C'est l'écriture. Et la vie, enfin, c'est les deux sont intimement liés, quoi.
1: Saint John Perse disait que déjà la poésie était un mode de vie intégral, donc l'écriture fait partie de la vie, comme vous le dites. Et il disait aussi que le poète écrivait pour mieux vivre. Ça rejoint encore une fois. Et vous allez voir, je trouve que très étonnamment peut-être, mais il y a beaucoup d'accointances entre votre manière d'écrire et des thèmes qu'on retrouve dans ce grand poète français, Saint John Perse. Mais ça, j'y viendrai plus tard. Peut-être une question sur ces deux textes, on l'a dit, qui se ressemblent, qui répondent, qui s'appellent. Comment est-ce que vous réécrivez un lieu, des personnages que vous avez déjà écrits? Est-ce que vous pensez dans votre esprit que c'est un diptyque? Est-ce que vous avez peur des redites? Est-ce que vous avez peur de faire deux fois le même livre? Est-ce que ça vous a traversé l'esprit?
0: Ça nous traverse forcément l'esprit quand on commence à être publié, être critiqué. On pense forcément à la réception d'un livre. Mais très honnêtement, heureusement, quand on est dans l'écriture d'un livre, l'écriture du livre devient le centre de notre petit monde. Donc en fait, on oublie le reste. Enfin, j'écris vraiment parce que ça vient d'une manière assez naturelle et je suis pas là à fabriquer des personnages en me disant peut-être qu'on va se dire que c'est il y a trop d'accointances, etc. Non, il y a quelque chose d'assez naturel. Alors oui, je trouvais ça bien que des personnages. Je voulais que les deux livres se livrent totalement à part. C'est-à-dire si on peut tout à fait lire Le Pays des Étés sans avoir lu Que reviennent ceux qui sont loin, c'est vraiment des livres différents. Et en même temps, je trouvais ça bien qu'il y ait une forme de suite aussi. Enfin, en fait, qu'on retrouve certains personnages dans leur vie, à une autre étape de leur vie, qu'il y en ait qui grandissent, que et tous ces personnages aussi grandissent avec cette idée de donc cette maison qu'on s'apprête à vendre, avec ces deuils qu'ils viennent de vivre, ils en parlent. Donc évidemment, vous l'avez deviné, c'est quand même des choses qui. Enfin, je m'inspire beaucoup de ce qui m'entoure, de personnages d'êtres qui me sont chers. Donc tout ça se mélange un petit peu aussi avec. Il y a des discussions de plage qui sont des discussions que j'ai vraiment entendues. Donc après, je brode un peu, mais certains dialogues, c'est souvent des choses. Vous savez, c'est pas comme vous vous promenez dans la rue, vous entendez deux amis qui parlent, et ça, c'est quelques secondes, hein, vous entendez cette discussion, puis elle vous reste en tête, et puis presque vous la concluez tout seul, quoi.
1: Est-ce qu'il y a un ordre de lecture quand même, ou en tout cas, est-ce que vous en conseillez un? Par exemple, moi, j'ai, par hasard, mais j'ai lu Le Pays des Étés avant que reviennent ceux qui sont loin, et vous avez raison, on peut les lire séparément, mais vous, si vous deviez conseiller au lecteur, qu'est-ce que vous lui diriez? Évidemment, il faut lire les deux, ça, c'est vrai.
0: Bah, si vous voulez lire une histoire, peut-être les lire dans l'ordre. Si vous voulez lire un écrivain, peut-être les lire justement dans le sens inverse, c'est-à-dire commencer par le dernier. Je pense qu'un écrivain, si on veut le découvrir, faut commencer toujours par son dernier livre. Et remonter un peu et tisser la toile. Je pense que c'est vraiment voilà. Mais bon, moi, on est toujours plus attaché à son dernier livre. C'est-à-dire, moi, je...
1: On préfère toujours le dernier. C'est un peu comme les enfants.
0: Bah, heureusement. Sinon, ça y est, c'est la décadence, c'est terminé. Mais oui, on préfère j'ai un attachement particulier pour ce dernier livre parce qu'il raconte beaucoup plus la personne, l'homme que je suis aujourd'hui.
1: Dans Le Pays des Étés, vous recourez aussi, c'est une nouveauté, un peu plus volontiers à la fiction. Je vous lisais, je crois, dans un entretien, je ne sais plus où, et vous expliquiez que la vente de la maison et tout ce qui arrive par la suite était purement romanesque, contrairement à Que reviennent ceux qui sont loin, qui était peut-être plus nettement autobiographique. Est-ce que ça a changé votre manière de travailler? Et surtout, est-ce que vous êtes en train d'imprimer, de mettre en place une espèce de réorientation de votre manière d'écrire vers la fiction, justement?
0: Oui, peut-être. Je pense que c'est une analyse assez intéressante. Il y a vraiment un basculement dans la fiction dans Le Pays des Étés. Bien que voilà, ce soit une fiction fortement aussi inspirée de choses vues, vécues. Mais je pense que oui, là, je suis dans mon travail, dans une phase un peu plus de... le travail du roman et de l'observation du monde qui m'entoure, alors qu'avant j'étais peut-être un peu plus dans l'introspection, on va dire. Voilà. Donc là, c'est un peu un détachement du moi pour aller vers vers des dynamiques, des termes, des mouvements qui sont ceux du monde, qui sont ceux de l'économie sociale. Je pense qu'il y a aussi beaucoup d'analyse sociale. Et puis, mais c'est assez, c'est pas qu'on a besoin de lecteurs, de journalistes qui étudient un peu, qui nous critiquent, qui ont un regard sur notre travail, parce que c'est pas des choses qu'on conscientise forcément en fait.
1: Vous avez une très jolie expression dans le pays, dans Cœur viennent ceux qui sont loin, pardon. C'est au début du roman. Un matin, en croisant les enfants qui s'amusaient sous les pommiers, j'eus envie moi aussi d'aller voir la mare aux têtards. Le récit de Jean m'avait fait réfléchir. Je remarquais que, en grandissant, certains lieux disparaissaient de ma géographie intime. Et c'est bien de ça qu'il s'agit, d'une géographie intime, dont la maison est un peu le centre, la grande maison. Et puis vous évoluez. Dans le pays des étés, la question du surtourisme est beaucoup plus importante. La question du partage de la mer entre les hors-bords, les scooters de mer, les voiliers. Mais aussi les questions de la pollution des terres, la pollution des mers. Vous évoluez d'un regard de géographe à celui d'un sociologue. Est-ce que, je fais une longue question, mais dans Le cœur viennent ceux qui sont loin, je crois que presque le seul auteur que vous citez, c'est Annie Ernaux. Je suis pas sûr que vous en citiez dans Le pays des étés, mais est-ce que c'est un hommage? Est-ce que cette direction nouvelle que vous prenez, elle se fait dans cette tradition littéraire-là?
0: Bon, déjà, c'est pas nécessairement moi qui évolue, c'est le monde autour de moi aussi. Je pense que ces questions de surtourisme, de pollution, c'est des questions qui vraiment nous atteignent ces derniers temps. Et d'ailleurs, le pays des étés est sorti en août, alors qu'on se réveillait à peine de ces très grands incendies, de ces vagues de chaleur. Donc, il y avait vraiment une correspondance avec ce qui se passe dans le livre, puisque voilà, je parle évidemment de plages fermées à cause de la pollution, qui sont des sujets qui... Je parle aussi d'incendies dans ce livre, d'ailleurs. Donc il y avait vraiment une correspondance, et c'est pas simplement mon évolution à moi, c'est le monde qui va comme ça. Donc c'est une intuition aussi du monde qui vient. Après, bon, Annie Ernaux, c'est, oui, je passe un livre sur la commode d'une jeune femme. Bah non, parce que c'est vrai que voilà, il y a ce personnage d'une jeune femme libre qui lit Annie Ernaux, et c'est voilà, pareil, ça s'est inspiré de choses qu'on a vues, de gens qu'on a fréquentés. Bah oui, moi j'aime assez Annie Ernaux. Enfin, son écriture, au couteau, sur la vie, sur m'intéresse, alors que j'ai vraiment un style qui est pas vraiment semblable au sien, hein, mais
1: non, vous êtes assez différent d'elle.
0: Ouais, voilà, mais
1: pour mon plus grand bonheur, je dois dire.
0: Mais j'ai à un moment de ma vie pas mal lu Annie Ernaux, mais c'est un petit clin d'œil que pas forcément un hommage, non, pas nécessairement.
1: Vous neutralisez souvent le singulier de l'anecdote, notamment, j'ai l'impression, pour tirer l'expérience individuelle vers l'universel. Et en même temps, vous revendiquez tout à fait, dans Cœur viennent ceux qui sont loin, toujours cet anonymat fin, en disant, vous dites, cet anonymat fin voulait aussi dire qu'on nous fiche la paix. C'est un de vos personnages, c'est le narrateur qui pense. Est-ce que anonymiser vos personnages, c'est encore plus fort, je crois, dans Le pays des étés, les oncles, les cousins, toutes ces personnes qui gravitent autour du narrateur mais qui ne sont jamais nommées, sauf quelques personnages, est-ce que c'est un moyen aussi de mettre à distance vos proches, de les protéger de votre travail d'écriture? Est-ce que c'est une demande qu'on vous a faite quand vous parlez? Parce que quand vous parlez de vos proches, ils peuvent avoir des réactions différentes vis-à-vis de votre écriture. J'ai envie de savoir, moi, est-ce que ce qu'ils vous lisent, est-ce qu'ils vous apprécient, est-ce qu'ils vous ont demandé, écoute Pierre, t'es gentil, mais moi je veux pas apparaître dans ton livre?
0: Bon, déjà, je pense que toute personne qui est écrit est confrontée à ce dilemme-là. On n'écrit pas déraciné de ce qu'on vit, des gens qu'on fréquente. Je pense que même les plus grands romanciers qu'on apprécie, les romanciers russes, les Flaubert, Balzac et tout, s'inspiraient de gens qui les entouraient. Voilà. Je n'écris pas forcément pour les miens. Donc de toute façon, je me dis voilà, le lecteur il sait rien de tout ça. Donc pour lui, peu importe en fait. Après, non, je pense que cet anonymat. Après, oui, on en parle. J'en parle avec mes proches, évidemment. Il y en a qui se reconnaissent avec un peu de malice. J'écris des choses assez belles sur la famille, sur ma famille quand même. Je parle quand même d'une famille qui s'aime, donc il y a pas le risque de conflits familiaux liés à ça. J'espère en tout cas. Même si voilà, on m'a aussi fait des reproches, mais bon, c'est pourquoi pas en fait. Je peux tout à fait comprendre qu'on se sente un peu intimidé parce que on se retrouve dans un personnage publié dans un livre. Après, cette manière d'écrire, elle a un peu cette troisième personne, ce « on » ou le « nous ». Il y a aussi, comme on parle vraiment d'une famille nombreuse, on parle ce sentiment un peu de l'été, où on est en famille, en tribu, en nombre et tout. Il y a vraiment ce sentiment du « nous », quoi, où on se dilue un peu dans cette famille. C'est assez aussi un peu volontaire, quoi. J'ai volontairement, voilà, une espèce d'anonymat de ces personnages qui se, parce qu'en fait, au fond, peu importe, c'est pas vraiment la question qui sont, puisque en fait ils sont là, et parfois, et c'est d'ailleurs parfois peut-être un défaut de la famille, c'est ce que je raconte aussi dans Le Pays des Étés, c'est que peut-être qu'en fait à un moment, étant trop proche des nôtres, des siens, en fait, on s'intéresse pas assez au fond à qui ils sont, quoi. Et je crois qu'en grandissant, on se rend compte un peu de ça. En grandissant, on se rend compte que c'est une cousine qu'on a toujours vue là, comme ça, etc. Mais en fait, elle a mille choses à nous apprendre sur la vie, qu'en fait elle a décidé de faire sa vie à l'étranger, qu'elle a tout à fait un autre discours que celui qui a toujours été celui dans la famille. Et il y a des remises en question, il y a des découvertes, enfin voilà, des moments où en fait on se retrouve à connaître vraiment les gens qui nous entourent. Et en fait on se dit, mais en fait je les connaissais pas tant que ça.
1: Sur la plage, on se découvrait encore les uns les autres, prenant conscience qu'on ne se connaissait pas vraiment. On se côtoyait depuis 20 ans. On se voyait, on s'appréciait, on rigolait, mais on ignorait à peu près tout ce de certains proches, pardon, qu'on rattachait seulement à une fratrie, à des études, un métier, une ville. C'était le défaut des grandes familles où l'on survit en tribu, quitte à nier l'individu. C'est ce que vous dites, en effet. Peut-être que votre personnage principal, cela dit, ce n'est pas le narrateur qui dit « je », ce n'est pas la tribu, mais, vous allez l'entendre, j'ai une proposition.

0: Alors vous l'avez compris, Pierre-Adrien, Notre maison, c'est le titre de cette chanson de Madness. Est-ce que c'est pas ça le personnage principal de votre livre, Le Pays des Étés, cette maison?
1: Bah si, c'est évidemment un personnage parce que alors qui est lié à la grand-mère, on se rend compte aussi que les lieux ont un sens par rapport à ceux qui l'incarnent en fait. Et c'est vrai que la maison des grands-parents, bah en leur absence, elle est plus vraiment la même, elle respire plus de la même manière. Et donc il y a au cœur de ces deux livres, Que reviennent ceux qui sont loin et Le Pays des Étés encore plus, ce personnage de la maison. La maison du Pays des Étés, donc c'est la maison auquel on s'apprête à dire au revoir. On se sépare de cette maison, donc il y a toutes ces scènes un peu de déménagement, mais qui sont des scènes heureuses en famille où voilà, on organise un vide-grenier, où les objets d'une maison, les objets qu'on a toujours connus dans cet endroit-là, le fauteuil du grand-père, la petite bibliothèque de livres de poche complètement gonflée par l'humidité, pleine de taches de rousseur, les je sais pas, des rondes serviettes, la petite commode et tout ça en fait va peupler d'autres endroits, d'autres et en fait toutes vont nous accompagner toute notre vie. On hérite de petites choses comme ça qui nous rappelleront à ce lieu qu'on a aimé et à ceux qu'on y a aimé. Et en fait, c'est un peu la question de ce livre en fait, c'est comment en fait continuer, comment apprendre à se séparer des lieux qu'on a toujours connus, qu'on aime, et comment continuer à les habiter en fait malgré ça. Alors dans Le Pays des Étés, la maison est vendue, en fait on se rend compte qu'elle est transformée en il y a des grands travaux, en meublé de tourisme, que des anonymes en fait viennent la peupler, et que on se... Plus que le sentiment de détachement, là, il y a un sentiment de dépossession et qui est un sentiment douloureux. Mais je pense que c'est des sentiments qui nous viennent, enfin, à tous à un moment donné de notre vie, pas forcément sur des maisons, mais sur des villes, des endroits qu'on voit changer, des grands travaux, enfin, vraiment, le monde va tellement vite que parfois on a besoin de ces petites certitudes matérielles, de lieux qui ne changent pas, qui ne bougent pas. On m'a raconté, je tourne un peu dans les librairies autour de ces livres. Une dame m'a raconté récemment sa grand-mère, donc qui vivait dans une maison où il y avait un marronnier pluricentenaire, un arbre magnifique, mais énorme. Et les gens ont racheté, elle a vendu sa maison, les gens ont racheté cette maison, même pour cet arbre. Et l'arbre est tombé, en fait. L'arbre est tombé quand cette vieille dame, je ne sais plus si elle s'est vraiment déménagée ou elle est morte, mais l'arbre est tombé, en fait. Comme si, en fait, même cet arbre, enraciné depuis toujours, n'avait pas supporté le départ de cette dame qui était là depuis des décennies, des décennies. Donc en fait voilà, il y a vraiment une espèce de symbole du temps en fait. C'est un livre sur le temps.
0: Le retour à la maison, c'est aussi un dispositif littéraire. On pense à Mauvigné récemment, oui, La maison vide. Vous ne connaissez peut-être pas Anaïde Demir, qui a fait un premier roman il y a quelques années chez Plon, qui s'appelait Maison Mère, où elle racontait elle aussi son retour dans la maison familiale. Alors là, ce n'était pas en Bretagne, c'était dans la banlieue parisienne, et où l'exploration de chacune des pièces était l'occasion de travailler le souvenir. Est-ce que vous avez conscience, et est-ce que vous vous inscrivez sciemment dans un topos littéraire ?
1: J'en ai conscience, j'irais moins sur la maison que sur la famille. Je pense que maintenant, depuis quelques livres, je commence à un peu m'inscrire dans une lignée d'écrivains qui ont travaillé la question familiale. Alors malheureusement, c'est souvent en mal quand on parle de la famille, mais je pense qu'il y a plus cette tradition-là. La maison, je largirais plus au lieu. Je crois que dans tous mes livres, en fait, on part de lieux concrets, de lieux, de paysages, d'atmosphères. J'ai en effet une écriture assez, entre guillemets, impressionniste. Ça veut dire je décris des atmosphères, des lieux, des couleurs, il y a un petit côté voilà, la plage à marée basse, un côté un peu Edouard Hopper ou une petite toile impressionniste comme ça qu'on devine un peu tout ça. Je pense que il y a peut-être cette filiation là.
0: Pourquoi est-ce que vous avez décidé de créer cette fiction de la maison vendue, et puis ensuite, on va pas divulguer la fin du livre, mais il lui arrive de sacrées choses à cette maison. Est-ce que c'est un moyen pour vous de lever une sorte d'hypothèque littéraire, de tourner la page du Pays des Étés pour vous projeter dans d'autres mondes, dans d'autres projets romanesques ?
1: Je pense que c'est aussi une épreuve de maturité qui est de dire à un moment dans la vie, on est prêt à se séparer. On a appris à se séparer d'être proches qui sont morts. On va apprendre aussi à se séparer de lieux qu'on a toujours connus, qui nous sont chers. Donc, je pense qu'il y a un peu de ça. Peut-être en, puisque oui, on est dans le roman, peut-être en précédant ces événements-là, en ayant l'intuition. Et puis je pense que c'est peut-être aussi la maison, c'est une métaphore d'autre chose. C'est peut-être cette maison qui ressemblerait à une sorte de petit paradis, un petit lieu du bonheur certain. Et bah, il faut aussi être prêt, en fait, un jour à en être arraché, en fait.
0: Saint John Perse, sans doute le plus grand poète français, se disait homme d'Atlantique. Et pourtant, il vécut à la fin de sa vie sur la presqu'île de Gien. Vous parlez de la Bretagne, vous vivez à Rome. Comment est-ce que vous expliquez ce paradoxe du méditerranéen sur l'Atlantique ou du celte en Méditerranée ?
1: Très, très intéressant ce déchirement, évidemment. Je suis déchiré, je pense, comme beaucoup de Français, entre le granit et la rudesse du granit, son austérité et une certaine et un certain besoin de soleil, de Méditerranée. Rome, après, c'est particulier. Rome, c'est mon goût aussi du passé, des ruines. Là, c'est très Camus, c'est très René Char, c'est aussi un goût pour le soleil, un goût aussi pour les choses simples, pour les bonheurs simples, je crois aussi. Mais je suis complètement déchiré entre cette Bretagne des marées, du vent et cette Méditerranée du consentement, du bleu, du bonheur, de la sensualité, on va dire. Mais c'est ça qui est intéressant.
0: C'est le bon mot, sensualité, parce que j'ai envie de vous faire parler d'enfance et j'aimerais vous faire écouter un poète que j'aime beaucoup, vous avez deviné lequel, parce que je pense que vous êtes relié à lui par des thématiques communes. Écoutez un extrait d'Éloge.
2: Alors on te baignait dans l'eau de feuilles vertes, et l'eau encore était du soleil vert. Et les servantes de ta mère, grandes filles luisantes, remuaient leurs jambes chaudes près de toi, qui tremblaient. Je parle d'une haute condition, alors, entre les robes, au règne de tournante clarté. Pâle, et la douceur d'une vieillesse déracine. Et les servantes de ma mère, grandes filles luisantes, et nos paupières fabuleuses, ô clarté, ô faveur, appelant toute chose, je récitais qu'elle était grande, appelant toute bête, qu'elle était belle et bonne. Ô mes plus grandes fleurs voraces, parmi la feuille rouge, a dévoré tous mes plus beaux insectes verts. Les bouquets au jardin sentaient le cimetière de famille. Et une très petite sœur était morte. J'avais eu, qui sent bon, son cercueil d'acajou entre les glaces de trois chambres. Et il ne fallait pas tuer l'oiseau mouche d'un caillou. On appelle, j'irai. Je parle dans l'estime. Sinon l'enfance, qu'y avait-il alors qu'il n'y a plus ? Et aussitôt mes yeux tâchaient à peindre un monde balancé entre les eaux brillantes, connaissaient le malice des fûts, la hune sous les feuilles, et les guilles et les vergues, les haubans de lianes, où, trop longues, les fleurs s'achevaient en des cris de perruche.
0: C'est un extrait de « Pour fêter une enfance » de Saint John Perse. J'ai l'impression que vous vous retrouvez un peu dans ce thème, non ?
1: C'est sublime, c'est absolument magnifique. Bah oui, complètement. Oui, c'est cette évocation en effet sensuelle de l'enfance, mais oui, un peu du paradis, du petit paradis perdu, quoi. Il y en a d'autres. Hein. Moi, j'aime beaucoup aussi le poème de Verlaine, « Ayant poussé la porte étroite qui chancelle ». Enfin voilà. Où il retrouve une maison après plusieurs années. Enfin, il y a cette poésie du lieu retrouvé, en fait, mais du lieu retrouvé aussi cerné par les herbes folles, la pierre qui craque, les ruines. Enfin, il y a ce goût de voilà essayer de retrouver quelque chose. Enfin, cette espèce d'impossibilité de toute façon à renouer avec le monde d'avant. Mais il y a un poète que j'aime énormément aussi qui me faisait penser à ça là, qui est Francis Jammes. Et pareil, c'est exactement la même chose, Francis Jam. C'est une espèce de sensualité. Enfin, en fait, c'est un chant du monde. C'est un chant du monde. À un moment, Francis Jam, il a cette phrase que je trouve très très belle en parlant de Dieu. Il dit, mais peu importe s'il existe ou non, car l'église du village était douce et grise. Et en fait, je crois qu'il y a un peu de ça. Peu importe aussi si nous, peu importe si on va vraiment retrouver l'enfance dans parce que l'enfance elle ne reviendra plus, mais il y a ce réconfort des odeurs, ce réconfort des lieux qu'on a toujours connus, toujours fréquentés. Je sais pas, la vie est faite de ces réminiscences en fait. La vie est quotidien est ponctuée de petits retours à l'enfance et c'est fabuleux.
0: C'est amusant que vous citiez Francis Jam parce que c'est lui qui fait entrer en littérature Saint John Perse. Il se rencontre quand Perse habite à Pau, qu'il est encore enfant, et ça leur rencontre avec Claudel également fait émerger et foisonner toute la poésie de Saint John Perse, qui n'ira évidemment, il n'était pas très sympa envers ses aînés, toute influence, mais enfin elle est criante. On arrive à la fin de cette émission, Pierre Adrian. Alors moi j'ai une petite question, une toute dernière question que j'ai envie de vous poser avant mon coup de cœur. Quel livre il faut lire à la plage quand on va lire ? Puisque vous dites qu'il y a beaucoup de scènes de lecture à la plage et vos personnages disent « mais à la plage, il ne faut pas lire » ou alors « il faut lire des romans de plage ». Donc, est-ce qu'il faut emmener vos livres à la plage ou est-ce qu'il faut les réserver pour un autre usage ?
1: Non, mes livres, on peut les lire. Là, c'est le bon moment, je trouve. L'automne est un livre qui va bien peut-être à mon écriture. Une écriture de septembre, une écriture d'après l'été, du souvenir de l'été. Non, pas vraiment, justement. Non, à la plage, on peut lire. En fait, il faudrait pas vraiment tout à fait lire à la plage. On lit des magazines. Alors, je vais dire des choses très différentes. Lui, on peut lire des magazines, on peut lire de la poésie. Parce que la poésie, c'est justement, c'est du fragment oudé. Alors, non, cet été, j'ai fait une expérience de lire à la plage, pour le coup, les journaux d'écrivains. Je lisais le journal de Georges Seferis, un écrivain grec. Et en fait, c'est pas mal parce que c'est des petits fragments. On lit ça, on passe à autre chose, on discute avec un cousin, on va faire un bain de mer, on replonge dedans. Mais en fait, un roman avec tout ce que ça a d'engageant, c'est devenu. Mais bon, il vaut toujours mieux lire un livre à la plage que râler son téléphone.
0: Merci Pierre Adrian. On vous a reçu pour Le Pays des Étés aux éditions Gallimard. C'est votre tout dernier livre. On vous le recommande, amis auditrices, amis auditeurs. Et pour conclure, le coup de cœur d'Anachronique. Coup de cœur cette semaine, c'est La fille de la colline, le premier roman de Sevin Sahin aux éditions Philippe Ray. Cybèle a grandi sur la colline Pomme, près d'Ankara, avec une histoire qui semblait déjà écrite pour elle. Très jeune, elle décide qu'elle n'en voudra pas. Des années plus tard, pourtant, on la retrouve à Paris, au chevet de son fils de 2 ans, plongé dans le coma. Dans cette attente, toute sa vie remonte. L'enfance turque, le poids de la famille, l'exil, puis les nuits parisiennes, la musique électronique, les drogues, les amours. Ce que j'ai aimé, moi, dans ce roman de Sevin Sahin, c'est qu'elle ne juge jamais son personnage. Cybèle est contradictoire, elle est excessive, parfois agaçante, elle est toujours vivante. Et surtout, le roman évite le récit trop facile de la rédemption par la maternité. Ça aurait pu être un échec, et c'est une réussite. La fille de la colline raconte quelque chose de plus subtil. On peut vouloir rompre avec ceux dont on vient, sans jamais tout à fait s'en débarrasser. Et devenir soi, c'est peut-être moins effacer ses vices précédentes qu'apprendre à vivre avec toutes celles que l'on a été. C'est un roman complexe, mais c'est un joli livre, plein de maîtrise pour un premier roman. C'est La fille de la colline de Sevin Sahin chez Philippe Ray. Amis auditrices, amis auditeurs, c'est la fin d'Anachronique. J'étais en compagnie de Pierre Adrian, qui est venu nous présenter Le Pays des Étés, son dernier roman. Pierre Adrian, merci d'avoir accepté mon invitation.
1: Merci pour votre invitation.
0: Et on se retrouve dans le prochain numéro d'Anachronique. Au revoir.

Bonjour à tous et à toutes. Nous revoici ensemble pour notre première émission de la rentrée « Plaisir d'écrire ». La fois dernière, nous avions commencé à réfléchir sur le thème de la création en l'abordant sous le prisme de la révélation. Nous avions constaté que la révélation était un concept paradoxal, voire apocalyptique, cachant pour mieux révéler, obscurcissant pour mieux mettre en lumière. En d'autres termes, un concept hybride où les contraires s'affrontent tout en se complétant pour offrir au monde une apparition soudaine et unique. Aujourd'hui, nous allons continuer d'explorer l'univers de cette création en découvrant ensemble un des éléments moteurs qui l'anime. Voici pour vous quelques indices sur ce nouveau thème. Inspire, expire. Ce mouvement de respiration est à lui seul une possible définition. Certains le définissent, ou plutôt la définissent, comme une fureur, une possession. D'autres comme un enthousiasme, une grâce. Elle est partout et nous préserve de l'orgueil grâce au sentiment d'humilité qu'elle réveille en nous lorsque nous la convoquons et qu'elle nous répond. C'est une rencontre verticalisante, extatique et dynamique, où le monde du bas rencontre celui du haut et inversement. Inspire, expire. Je vais vous parler sans plus attendre de l'inspiration.

Faites-vous apporter de quoi écrire. Après vous être établi en un lieu aussi favorable que possible, à la concentration de votre esprit sur lui-même. Placez-vous dans l'état le plus passif ou réceptif que vous pourrez. Faites abstraction de votre génie, de vos talents et de ceux de tous les autres. Écrivez vite, sans sujet préconçu. Assez vite pour ne pas retenir et ne pas être tenté de vous relire. La première phrase viendra toute seule. Tant il est vrai qu'à chaque seconde, il est une phrase étrangère à notre pensée consciente qui ne demande qu'à s'extérioriser. Continuez autant qu'il vous plaira. Fiez-vous au caractère inépuisable du murmure. Voici un extrait du jeu magique auquel se livraient les artistes surréalistes, celui de tenter d'ouvrir les portes de l'inconnu en abandonnant toute velléité d'ego afin de prêter attention au subtil murmure comme il le définissait. C'est-à-dire cette petite voix qui, si vous l'entendez à votre tour, pourrait vous souffler à l'oreille les secrets de l'invisible. Murmure, voix, souffle. Cela tombe bien car tout le vocabulaire du mot « inspiration » est aérien. Inspiration vient du latin « inspirare », qui veut dire « souffle », au sens physiologique comme au sens spirituel. « In » signifie « dans », « en dedans », et « spirare », « souffler », « respirer ». Son rôle est d'insuffler, de faire entrer le souffle vital en quelqu'un, mais aussi d'initier une idée, un mouvement créateur, voire un mouvement divin ou surnaturel. L'inspiration est une force invisible à la recherche d'un corps. On l'attend, on l'espère, on la cherche, on l'invoque. On l'imagine comme une divinité intermédiaire, un guide qui ne peut se manifester sans investir une vie, sans s'incarner pour délivrer sa révolution. Elle possède, elle contrôle la parole, la main qui écrit, l'esprit qui la rencontre et propulse l'âme au-delà du connu vers d'autres contrées où dorment les connaissances. Nombre d'écrivains, de philosophes et de poètes lui rendirent hommage pour qu'elle les accompagne dans l'obscurité. Les mots qui vont surgir savent de nous ce que nous ignorons, écrivait René Char. Tandis que Dante nous confiait comment son esprit devenu trop grand et sorti de lui-même ne savait plus ce qu'il faisait. L'inspiration, c'est le trou noir, la nuit, la tabula rasa, l'oubli, le mythique poète à la cécité mystique appelé l'Aède. Il faut se taire pour entendre l'autre. Il faut s'oublier, abandonner son nom et ses facultés pour laisser entrer l'inconnu, sombrer dans cette bouche d'ombre si familière à Victor Hugo qui dicte les vérités du monde. L'abîme est un prêtre et l'ombre est un poète. Tout est une voix et tout est un parfum. Tout dit dans l'infini quelque chose à quelqu'un. Tout parle. Écoute bien, tout est plein d'âme. De la nuit surgit l'idée, le verbe et la révélation. Robert Desnos se laissait aller au sommeil pour écrire sa poésie. Les surréalistes attendaient que la feuille blanche se remplisse d'une écriture automatique, ou alors s'occupaient à recoller les fragments exquis d'un cadavre de phrase. Earl Dolin se tenait sous les orages, la tête découverte, afin de saisir le feu de Dieu pour l'offrir au peuple sous la forme d'un chant poétique. « Partout, écrit-il, il nous revient sous les orages de Dieu, ô poète, de nous tenir la tête découverte, de saisir l'éclair du Père, lui-même, de notre main, et d'offrir au peuple le don céleste ou sous le voile du chant. » Nuit, chant, possession, l'inspiration nous saisit à l'instant où nous lâchons prise. Elle est soulèvement de l'âme, de l'esprit, transe au cœur des nuits mystiques. C'est le sceau de l'âme. L'extase de Plotin et de saint Augustin. On ne peut s'empêcher de penser à cet instant à la prêtresse de Delphes, appelée Pythie dans la Grèce antique, qui recevait du dieu Apollon des oracles et des prophéties hallucinatoires que les prêtres tentaient de retraduire sous forme de vers poétiques et énigmatiques. Cette jeune femme vierge choisie pour accueillir la parole divine incarnait à elle seule la définition de l'inspiration dans ce qu'elle avait de plus surnaturel. Elle personnifiait cette influence extérieure qui guidait les humains, une force spirituelle qui sera réfléchie sous de multiples angles par les philosophes tels que Socrate, Platon, Pythagore, Parménide, Zénon. Pour Platon, par exemple, il n'y avait pas de génie sans divinité.
L'humain était incapable de créer par lui-même. Il était forcément inspiré par un élan autre qui lui dictait quoi écrire. Dans le texte de Phèdre et le discours de Ion, il décrit très bien cette influence venue d'ailleurs, cette emprise des dieux et des muses qui s'emparent des âmes tendres et vierges pour les plonger dans une folie prophétique. Ce don que tu as de bien parler d'Homère, s'adressant à Ion, n'est pas, je le disais tout à l'heure, un art, mais une vertu divine, qui te meut, semblable à celle de la pierre qu'Euripide appelle pierre de Magnésie, mais que la plupart appellent pierre d'Héraclée. Et en effet, cette pierre non seulement attire les anneaux de fer, mais encore elle leur communique sa vertu, de sorte qu'ils peuvent faire ce que fait la pierre, attirer d'autres anneaux. Si bien que parfois on voit pendre, attachés les uns aux autres, une longue suite d'anneaux de fer. Et tous tirent leur pouvoir de cette pierre. C'est ainsi que la muse inspire elle-même les poètes. Et ceci transmettant l'inspiration à d'autres, il se forme une chaîne d'inspirés. Ce n'est pas en effet par art, mais par inspiration et suggestion divine que tous les grands poètes épiques composent tous ces beaux poèmes. Tant que le poète n'a pas reçu ce don divin, tout homme est incapable de faire des vers et de rendre des oracles. Les poètes ne sont que les interprètes des dieux. Platon nous livre ici une leçon d'humilité. Il ne nous appartient donc pas d'être doué, il ne nous appartient que d'écouter et d'apprendre de cet autre. « Je est un autre », écrira beaucoup plus tard Rimbaud, dans un échange épistolaire, venant souligner l'altérité et la dimension inconsciente qui anime le poète dans l'acte d'écrire et la production de ses œuvres. Au siècle de Platon, on ne parlait pas encore d'inconscient, mais de mania, d'enthousiasme, de fureur poétique, de daimon. On était possédé positivement. La furor poetica, ou frénésie divine, était une extase qui transportait le poète et l'artiste hors de lui-même, lui permettant d'avoir accès aux pensées des dieux et des déesses. C'était une inspiration qui précédait la conscience et n'avait rien à voir avec les facilités humaines. On l'appelait aussi mania, ou folie divine, folie prophétique, obtenue souvent lors de rituels en l'honneur du dieu Dionysos. L'enthousiasme signifiait, quant à lui, avoir un dieu en soi, mais aussi un daimon, dont le rôle était d'agir sur les destinées en bien ou en mal et de jouer les intercesseurs entre l'humain et la divinité. La notion de génie ou genius, de son côté, tient une place particulière car il ne s'agit pas d'une force inspiratrice, mais plutôt d'une protection qui vient accompagner durant toute sa vie un individu. Il faudra attendre la Renaissance pour que le génie devienne inspiration et talent inné propre au créateur. En attendant, on convoquait non seulement les dieux, mais aussi les muses pour accomplir des miracles. Les 9 muses de l'art, dont Calliope, Erato, Clio. Homère les sollicitait pour obtenir le don d'inspiration pour son Odyssée d'Ulysse. « C'est l'homme aux 1000 tours, muse, qu'il faut me dire. Viens, ô fille de Zeus, nous dire, à nous aussi, quelqu'un de ses exploits. » De même, on chantait des hymnes à Orphée et répandait des parfums et des encens pour obtenir les faveurs de l'invisible. L'âme, par ses prières parfumées, pouvait se purifier et s'élever pour accéder à un ordre universel. C'est Orphée lui-même qui aurait écrit ces hymnes mystérieux, dédiés chacun à une divinité bien précise. Ce rituel deviendra une forme de courant mystique et ésotérique appelé orphisme au 7e siècle avant Jésus-Christ. L'inspiration est encore plus absolue lorsqu'elle touche à la religion et la spiritualité. Elle devient non plus une possession, un daimon, mais un ange gardien, une grâce céleste qui éclaire notre âme et lui permet d'accéder à des connaissances sacrées et d'écrire les paroles de Dieu. Révélation chez les prophètes, elle est dans le christianisme un don du Saint-Esprit. On parle désormais d'inspiration de Dieu, ou théopneustos, qui signifie « soufflé par Dieu, respiré par Dieu ». Dans le Nouveau Testament, saint Paul nous apprendra comment toute écriture est inspirée de Dieu et utile pour enseigner, pour convaincre, pour redresser, pour éduquer dans la justice, afin que l'homme de Dieu soit adapté et préparé à toute œuvre bonne. Cette inspiration divine est aussi présente dans le judaïsme. Elle est appelée le souffle saint, celui qui se manifeste au travers de l'étude menée sur les textes sacrés.
Ce vent divin, appelé Roua HaKodesh, vient par son mouvement remettre en question les certitudes et pousser les rabbins à chercher et chercher encore afin de révéler de nouvelles connaissances. Cela s'appelle le Hidouche, qui signifie le renouvellement de la Torah par l'étude pour qu'elle continue de grandir et de s'adapter au fil des générations. En islam, l'inspiration se présente lorsque la personne vide de son cœur toute passion humaine. La dimension extatique ou sortie de soi reste un dénominateur commun à toutes les cultures. Dans le bouddhisme tibétain, l'inspiration spirituelle est une illumination spontanée qui éclaire l'esprit et révèle la lumière. On la nomme encouragement, bénédiction. Dans le taoïsme, c'est la capacité de faire le vide intérieur pour accueillir la voix du Tao. Un lâcher-prise que l'on retrouve aussi dans l'histoire des origines du monde au travers de la Kabbale hébraïque sous le nom de Tzimtzum, un événement divin qui raconte comment Dieu s'est retiré de lui-même pour laisser place à la création du monde. L'inspiration nous apparaît donc comme étant cette influence surnaturelle qui guide l'humanité sur d'autres chemins que celui de la terre. Dans un double mouvement, elle descend sur nous tandis que notre esprit part à sa rencontre. Mais certains esprits commencent aussi à la percevoir comme venant de l'intérieur de nous-mêmes. C'est ce que nous allons découvrir après une courte pause musicale avec un extrait de Saint-Saëns, la muse et le poète.

C'était Saint-Saëns, la muse et le poète. Pour Fréquence protestante, et nous revoici ensemble pour notre émission Plaisir d'écrire sur le thème de l'inspiration. Comme nous l'abordions il y a quelques minutes, l'inspiration qui nous saisit et nous soulève dans un élan vertical semble glisser dans un second temps vers quelque chose de plus intime. Au fil des siècles, la compréhension et l'inspiration évoluent. Ainsi, la guidance venue du ciel et des divinités laisse place peu à peu au génie intérieur et à la guidance venue des rêves et de l'inconscient. L'inspiration onirique est sans doute la passerelle entre ces deux niveaux de lecture. On la retrouve dès l'Antiquité avec les oracles reçus pendant le sommeil. En Mésopotamie, par exemple, c'était les dieux qui créaient les rêves du dormeur. C'était une vision mystique. En Grèce, on s'endormait aussi dans des temples pour y recevoir une vision inspirée. C'étaient les rêves prémonitoires. Avec le Moyen-Âge, l'Église condamne peu à peu les rêves en jetant le discrédit sur leurs origines, même si l'idée de nuit mystique que traversent les inspirés de Dieu reste le chemin vers la révélation. Heureusement,

son manifeste de suralisme qu'un soir, avant de s'endormir, il avait perçu, nettement articulé, au point qu'il lui était impossible d'y changer un mot, une assez bizarre phrase qui cognait à la vitre. Pour lui, l'inspiration naissait d'un automatisme psychique provoqué par des exercices précis. Il appelait cela « dictée de la pensée ». Et le rêve était l'un des moyens pour lui de révéler, de révolutionner la perception de notre monde. Le rêve ne peut-il être appliqué lui aussi à la révolution des questions fondamentales de la vie, écrit-il. J'aimerais vous lire à ce propos quelques extraits d'un texte de Gérard de Nerval, Aurélia, ou le rêve et la vie, qui nous parle justement de la force des rêves et de cette fragile frontière entre l'imaginaire et la réalité. Dans ce texte, le poète raconte comment il déambule entre deux mondes qui finissent par se confondre en un troisième univers où tout est possible.

Le rêve est une seconde vie. Je n'ai pu percer sans frémir ces portes d'ivoire ou de corne qui nous séparent du monde invisible. Les premiers instants du sommeil sont l'image de la mort. Un engourdissement nébuleux saisit notre pensée et nous ne pouvons déterminer l'instant précis où le moi, sous une autre forme, continue l'œuvre et l'existence. C'est un souterrain vague qui s'éclaire peu à peu et où se dégagent de l'ombre et de la nuit les pâles figures gravement immobiles qui habitent le séjour des limbes. Puis le tableau se forme. Une clarté nouvelle illumine et fait jouer ses apparitions bizarres. Le monde des esprits s'ouvre pour nous. Voici pour vous un second extrait aussi que je vais vous lire maintenant, celui où l'écrivain conscient de ce monde onirique qui s'ouvre à lui souhaite en percer les mystères. C'est ainsi que je m'encourageais à une audacieuse tentative. Je résolus de fixer le rêve et d'en connaître le secret. Pourquoi, me dis-je, ne point enfin forcer ces portes mystiques, armées de toute ma volonté et dominer mes sensations au lieu de les subir ? N'est-il pas possible de dompter cette chimère attrayante et redoutable, d'imposer une règle à ces esprits des nuits qui se jouent de notre raison ? Le sommeil occupe le tiers de notre vie. Il est la consolation des peines de nos journées ou la peine de leurs plaisirs. Mais je n'ai jamais éprouvé que le sommeil fût un repos. Après un engourdissement de quelques minutes, une vie nouvelle commence, affranchie des conditions du temps et de l'espace, et pareille sans doute à celle qui nous attend après la mort. Qui sait s'il n'existe pas un lien entre ces deux existences et s'il n'est pas possible à l'âme de le nouer dès à présent. La voix de la conscience qui guidait Platon, Socrate, devient ainsi la voix de l'inconscient, familière à Breton, à Gérard de Nerval, sur laquelle Freud va mettre des mots plus pragmatiques. Le psychanalyste explique en effet comment l'inspiration est en réalité le résultat d'une sublimation de désirs refoulés. Pour Freud, le rêve est la voie royale vers l'inconscient. Ce ne sont plus les dieux, mais les frustrations qui nous parlent. La pulsion est détournée vers une activité psychique rédemptrice. Le traumatisme est sublimé. Le ça est transcendé. L'inspiration devient une expérience mentale qui permet à l'angoisse de trouver un chemin d'expression pacifié. Les neurosciences d'aujourd'hui vont même jusqu'à expliquer l'inspiration par une remontée de dopamine dans le cerveau que l'on peut comparer à l'enthousiasme de l'eureka. L'inspiration se manifeste ainsi lorsque le cerveau est au repos et ne se concentre plus sur une tâche précise. À cet instant de lâcher prise, décidément le terme nous poursuit, une association inédite d'idées peuvent enfin se manifester et célébrer les capacités exceptionnelles de l'individu. Ce génie personnel, tant plébiscité à la Renaissance, apparaissant à force de travail, de réflexion, puis au siècle des Lumières, apparaissant à force d'émotions provoquées par la beauté de la nature et la souffrance. Pour conclure cette émission qui touche bientôt à sa fin, l'inspiration nous apparaît donc comme un mouvement, un élan vital, une impulsion. On la recherche, on la provoque, on la stimule et on la trouve. Elle est une source qui s'écoule autant dans nos esprits que dans nos âmes. Elle est notre rédemption, mais pas que. Elle peut aussi frayer avec le malheur si nous n'y prenons garde. Comme toute lumière, elle a sa part d'ombre et l'inspiration peut se transformer en une influence pratiquée par des personnes mal intentionnées, n'exerçant alors non plus

une emprise, une bénéfique aérienne révélation, mais plutôt une pesanteur, une domination sur autrui. On peut y perdre son âme et son authenticité. Le daimon devient alors démon, la muse une simple ruse, le chant orphique un chant de sirène, et l'extase une simple expression d'une folie hystérique. Pire, l'inspiration peut devenir une tentation qui, pour certains mystiques, les plongeait dans les affres de souffrance infernale. Mais qu'ai-je donc ? Qu'ai-je donc ? Je sens mon cœur grossir comme la mer quand elle se gonfle avant l'orage. Une mollesse infinie m'accable et l'air chaud me semble rouler le parfum d'une chevelure. Aucune femme n'est venue, cependant. Il se tourne vers le petit chemin entre les roches. Antoine grimpe sur une roche, à l'entrée du sentier. Il se penche en dardant ses yeux dans les ténèbres. Oui, là-bas tout au fond, une masse remue, comme des gens qui cherchent leur chemin. Elle est là, et il se trompe, appelant. De ce côté, viens, viens. L'écho répète. Viens, viens. Il laisse tomber ses bras stupéfaits. Quelle honte! Ah, pauvre Antoine! Et tout de suite, il entend chuchoter. Pauvre Antoine. Quelqu'un ? Répondez. Le vent qui passe dans les intervalles des roches fait des modulations, et dans leur sonorité confuse, il distingue des voix, comme si l'air parlait. Elles sont basses et insinuantes, sifflantes. La première. Veux-tu des femmes ? La seconde. De grands tas d'argent, plutôt. La troisième. Une épée qui reluit. Et les autres ? Le peuple entier t'admire. Endors-toi. C'était un extrait de la Tentation de Saint Antoine de Gustave Flaubert, qui nous raconte comment le saint était assailli de voix qui venaient insinuer en lui le doute, l'ivresse des tentations de l'existence humaine afin de le perdre. Tout comme ce mystique, il nous appartient dans l'inspiration de trier le grain de l'ivraie, ou plutôt le bien de l'ivresse. Ce sont sur ces dernières paroles que nous nous quittons. J'espère que vous aurez passé un agréable moment inspirant et je vous dis au mardi 29 décembre à 13h15 pour une nouvelle émission Plaisir d'écrire. À bientôt !

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1: Chères auditrices, chers auditeurs de Fréquence protestante, bonjour, bonne rentrée. Nous allons aujourd'hui parler du professeur, mais du professeur comme héros de roman. Alors que les assassinats de Samuel Paty et de Dominique Bernard ont profondément marqué chacun d'entre nous, tout élevant à juste titre ces martyrs de la République au rang de héros de la nation, on ne peut que constater, hélas, qu'au quotidien, dans son quotidien, l'enseignant fait figure de laisser pour compte de notre société. Et parallèlement à cela, on peut également constater que la littérature s'empare de lui comme personnage de roman. Il y a donc aujourd'hui un courant, on pourrait dire, en littérature qui nous dit « il faut aimer les professeurs ». Est-ce révélateur de l'urgence sociétale qu'il y a à remettre le professeur au cœur de nos projets de vie ? Faut-il y voir un cri d'alarme ou de désespoir, un ultime sursaut de la part d'écrivains anciens professeurs eux-mêmes ? Et au sein de la fiction, quel possible recouvre un personnage de professeur ? Pour bien commencer l'année scolaire avec ces questions, avec ce débat, les romanciers Yannick Hennel et Thomas Reverdy nous font la joie d'être nos invités. Bonjour Yannick Hennel.
2: Bonjour.
1: Bonjour Thomas Reverdy.
3: Bonjour.
1: Alors vous êtes tous deux agrégés de lettres modernes et dans vos derniers romans, chacun, vous vous êtes inspiré de votre expérience d'enseignant. La solitude des professeurs est infinie. Donc le livre de Yannick Hennel, publié pour cette rentrée littéraire 2026 chez Gallimard, est un roman d'apprentissage, on peut dire, écrit à la première personne, dans lequel Yannick Hennel raconte ses débuts comme professeur de français en banlieue à peu près 30 ans de distance. Et dans Le Grand Secours, publié chez Flammarion en 2023, qui est au contraire un roman à multiples personnages, on pourrait dire un roman choral, avec des profils, plusieurs profils de professeurs et d'élèves. Thomas Reverdy raconte comment un incident dans le quotidien d'un lycée de banlieue va se transformer en émeute et en tragédie. Donc, je pense aujourd'hui que la fonction enseignante, qui est attaquée quand même de toutes parts, est donc à sa place en littérature. Et donc, j'ai une première question pour vous, Yannick Hennel. Comment définiriez-vous ce que la littérature, spécifiquement, peut apporter à une défense et illustration des professeurs, à ces sans-voix, pour prendre une expression de Michel Foucault, qui sont peut-être en train de devenir ?
2: Je pense que ça peut nous faire entendre à quel point les professeurs ont une vie. Ont une vie sensible, ont une vie amoureuse, ont une vie anxieuse aussi, une vie heureuse. C'est-à-dire à quel point, dans la concrétude, si je puis dire, des journées, une heure de cours, c'est très mystérieux, la porte se ferme, enfin, il n'y a que les élèves et les profs qui savent, et je crois que la société ne se rend pas bien compte de ce qui se passe pendant une heure de cours. Une heure de cours est précédée des moments où les profs préparent. Figurez-vous que les profs travaillent énormément, bien plus que ce que les gens croient. Préparent. Il y a avant, il y a pendant, il y a après. Quand on sort d'une heure de cours, je ne sais pas ce qu'en pense Thomas, on se dit est-ce que là c'était bien ? On ressasse. Enfin, est-ce que c'était pas bien ? Ça n'en finit jamais. Et puis on enchaîne avec une autre heure de cours. Tout ça est complètement travaillé par une tension permanente que peut-être, moi j'aurais pu écrire après tout un traité sur l'état de la condition enseignante, mais donner du corps au professeur, dire à quel point c'est une vie passionnée, ces intensités-là, ces moments où on passe dans une journée d'un feu de gloire, où on est tellement heureux de ce qui s'est passé avec les élèves pendant un quart d'heure, puis après un désastre au fond où on balbutie comme un idiot et les élèves font n'importe quoi. Ces montagnes russes là, je trouve que le roman, dans son caractère rocambolesque, moi j'aime le roman picaresque et je crois que vous écrivez ce genre de roman aussi, ça rend bien compte de la comédie, de la tragédie, vous disiez évidemment, mais aussi de la belle comédie qu'est la vie de quelqu'un qui est engagé comme un professeur, voilà.
1: Parce que vous pensez, Thomas Reverdy, que seule la littérature, par exemple, peut entrer dans les nuances, les complexités de psychologie et de situation que évoque Yannick.
3: Ah oui, c'est une, c'est une évidence pour moi. C'est même une de ses fonctions, une de ses missions, si on veut être grandiloquent. Hein. La littérature, elle doit nous faire toucher du doigt en nous faisant imaginer de façon sensible à travers des phrases que nous représentons mentalement, comme des petites scènes, des petits tableaux qui nous restent en mémoire. Elle doit nous faire imaginer le réel. En fait, c'est ça qu'on fait. Enfin, je veux dire, la littérature, c'est le renversement du mythe de la caverne, quoi. C'est d'affirmer que les artistes qui brandissent des idoles au fond de la caverne, en fait, font œuvre de connaissance et nous aident.
1: Et sensible, oui, de connaissance sensible.
2: Mais j'aime bien que Thomas fasse ressurgir Platon, là, d'un coup, avec le mythe de la caverne, parce que je pensais à Socrate, au fond, le premier prof de fiction, parce que Socrate, c'est tout autant. Oui, c'était Socrate. Et c'est le doute, c'est ça, vous avez absolument raison. Le roman, en tant que lieu d'incertitude flamboyante, d'incertitude sensorielle, dit bien mieux nos vies qu'un traité univoque, évidemment.
1: Moi, j'ai constaté une chose, c'est qu'à l'époque où l'enseignant le statut de l'enseignant était à l'acmé du respect, de la considération sociale, c'est-à-dire à la fin du 19e sous la 3e République, j'ai regardé, en fait, il y a très très peu, voire pas, de romans qui ont le professeur comme personnage principal. Il y a les élèves, mais que ce soit chez Zola, chez Maupassant, chez Flaubert, il est absent, le professeur est une figure absente du roman. Et donc, je me demandais...
3: Si je puis me permettre, il y a parfois, puisque vous parliez à propos du roman d'Yannick, d'un roman d'apprentissage, il y a parfois, par exemple, chez Stendhal, des personnages qui commencent leur carrière en essayant d'être...
1: Julien Sorel est précepteur.
2: Précepteur.
1: Oui, mais précepteur, c'est pas tout à fait pareil.
3: C'est pas professeur, quand même.
1: C'est pas professeur, ça n'a pas ce statut-là.
2: Et puis c'est Louis Guillou, le sang noir.
1: Mais en revanche, donc je me demandais si le fait que cette situation de faiblesse aujourd'hui du professeur par rapport à la société n'autorisait pas, ne nous imposait pas maintenant de dévoiler sa psychologie comme personnage, soit nous y autoriser, soit nous y obliger même. Vous voyez ce que je veux dire?
2: Oui.
1: Tant qu'il était respecté, on n'écrivait pas sur lui, et maintenant qu'il a les faiblesses du personnage, il devient un personnage de roman.
2: Bon, c'est une manière de voir les choses, pourquoi pas. Moi, c'est vrai qu'en tant que vieux personnage d'autorité verticale, ça ne m'intéressait pas, enfin... Mais je pense que cette époque est révolue. Enfin, un prof aujourd'hui, c'est pas du tout ça. C'est quelqu'un qui est dans une tentative de créer un dialogue, alors pour le coup, pas du tout vertical, mais horizontal. Je pense que, je sais pas si les professeurs sont en position de faiblesse et donc deviennent des personnages romanesques plus intéressants, mais en tous les cas, le dénigrement vis-à-vis de cette profession depuis quand même, qui s'accélère dans la société française depuis une trentaine d'années, fait que moi je me suis dit, tiens, me repencher sur mes années de prof en banlieue parisienne, en banlieue dite difficile, comme disent les journalistes, ça pouvait être intéressant. D'autant qu'il m'était arrivé des choses très rocambolesques, et que cette vieille idée de la faute dont on accable les professeurs, toute la société semble dire aux profs du secondaire, c'est pas assez bien ce que vous faites. Et donc on finit par incuber ça, de se dire, bah ouais, finalement, il faudrait que j'en fasse encore plus. Et j'ai articulé mon livre autour de ça, un vase brisé, une connerie que fait ce prof, qui devient comme quelque chose qu'il porte. Mais je ne sais pas comment dire, est-ce que c'est aujourd'hui que les profs deviennent plus intéressants comme personnages romanesques? Je ne sais pas quoi dire. En tous les cas, c'est un personnage romanesque, pour peu qu'on aille au-delà de la caricature, qui est fascinant, parce que c'est une vie multiple, c'est une vie... pleine de féerie et d'angoisse. Enfin, je ne sais pas ce qu'en pense Thomas, mais...
3: Oui, et puis c'est au cœur... Enfin, moi, c'était un peu le projet dans Le Grand Secours. C'est au cœur de la société. C'est-à-dire, on peut se placer quelque part comme une petite souris dans une salle d'épreuve, dans un lycée de région parisienne, n'importe où, et observer se dérouler notre monde contemporain entier, puisque tout le monde y passe, quoi.
1: Tout à fait.
3: Et donc ça, c'est assez fascinant. C'est aussi la possibilité pour le roman de se servir de ce personnage comme d'une espèce de chambre d'écho, quoi.
1: Oui, parce que le professeur, pour moi, c'est comme une espèce de fantassin à l'avant-garde des évolutions de la France et qui les côtoie au sein du huis clos. Il est quand même, comme dirait Pascal, embarqué. C'est-à-dire qu'il est pas enfermé, mais en tout cas embarqué avec ses élèves. Et donc, il ne peut pas échapper à une interaction permanente avec l'évolution de la société. Et donc, effectivement, ça apporte beaucoup de richesse pour la littérature. Qu'est-ce que vous en pensez,
2: Yannick ? Oui, c'est un personnage existentiel, on pourrait dire. Non seulement il est embarqué, comme dirait Pascal, j'aime bien que vous le citiez, mais il est exposé, en fait. C'est un des métiers où on est le plus exposé, où on est aux impacts psychologiques. Hein, je veux dire, il n'y a pas que de la violence, contrairement à ce qu'on dit dans les collèges et lycées de banlieue parisienne, a fortiori. Mais en revanche, comme on est sous le regard d'enfants toute la journée, il est absolument impossible d'y échapper et de vouloir y échapper pendant quelques secondes, ce serait un désastre. Donc on est tout entier dans l'existence elle-même, fourmillante, passionnante, parfois horriblement pesante. En tant que telle, je pense que précisément, les gens ne se rendent pas compte de ce que c'est que de porter. Oui, de l'intensité. Oui. Vous parliez du front. C'est vrai que quand j'étais prof, moi, je me disais, tu vois, je fais de la politique. La politique au sens le plus beau ou le plus noble du terme, sans étiquette. J'allais vraiment me consacrer chaque jour, pendant des heures, toute la semaine, à des jeunes gens, et on sculptait ensemble quelque chose, le langage, voilà. Ça prenait pas, on sait jamais quand on est prof, si on échoue, si on réussit. C'est aussi une des données très étranges de ce métier, très belle finalement.
1: Oui, parce que dans votre roman, Thomas Reverdy, vous utilisez le discours à direct libre pour faire parler le personnage donc de Candice, qui est le professeur de théâtre qui travaille l'année où le récit a lieu sur le bourgeois gentilhomme avec ses élèves, et qui vous lui faites dire, de cette façon, que l'un d'entre eux, même un seul, rencontre la beauté qui sauve, et la journée est gagnée. Et donc, ça s'inscrit dans cette tradition peut-être romantique ou talmudique, comme quoi il suffit de sauver un seul individu pour sauver le monde entier. Mais en même temps, le professeur, il doit travailler pour tout le monde. Tout le monde doit avancer. Alors, comment vous articulez ça, le un qui est sauvé et il faut faire avancer tout le monde?
3: C'est l'incertitude dont parlait à l'instant, oui, Yannick, et qui est dans la solitude de son titre. Hein. C'est-à-dire que effectivement, vous travaillez pour tout le monde, et c'est un métier qui, d'un point de vue physique et d'engagement personnel, est extrêmement exigeant, parce que vous avez 15 ou 18 ou 20 heures de direct par semaine. En fait, il n'y a aucun animateur qui fait ça.
2: C'est vrai.
3: Enfin, je veux dire, voilà. Et puis c'est pas des téléspectateurs, c'est 35 gamins qui sont là, quoi, dans la salle, avec vous, et qui ont envie de faire autre chose, a priori. C'est vraiment très, très engageant. C'est très exaltant parce qu'effectivement, la perspective, c'est quand même celle de la transmission, de l'émancipation, d'apprendre la beauté, la liberté, etc. Donc, vous vous dites que vous ne servez pas à rien. C'est une évidence, par ailleurs, que parmi tous ces jeunes gens, il y en a qui sont promis à un destin, qui vont comprendre ce que vous dites, qui vont s'illuminer. Puis si ce n'est pas pendant votre cours, ce sera pendant celui de la professeure qui arrivera après vous, ou l'année prochaine, ou celle d'avant. Mais un jour, il va y avoir une étincelle qui va lui permettre justement cette émancipation, ce parcours, cette liberté. Et ça se fait devant des classes, mais ça se réalise individu par individu. Et c'est extrêmement mystérieux, effectivement, ce qui se passe. C'est peut-être ça qui fait aujourd'hui du professeur un héros de fiction aussi. C'est qu'on s'interroge spécialement aujourd'hui sur la qualité de notre transmission. Je veux dire, de peur de l'IA en enquête PISA. En fait, on est au bord d'une civilisation qui se demande si elle a encore quelque chose à transmettre. Et le professeur, enfin je veux dire, on parle de l'enquête PISA, quels que soient les échecs relatifs au niveau national de telle ou telle réforme, les succès comme les échecs se font toujours malgré le professeur. Lui, il est seul avec sa classe et il fait toujours de son mieux, parce que sinon il est mort. Voilà, c'est un beau métier qui rend meilleur, parce que ça vous force aussi à croire que vous pouvez rendre meilleur. Vous voyez ce que je veux dire ? Que vous allez œuvrer à ce que vos élèves soient des adultes encore plus lumineux que vous. Alors, c'est quelque chose qui vous rend vous-même meilleur, je crois.
1: Et vous, il y a chez vous, dans votre roman, Yannick Hennel, l'idée de l'éclair unique, justement, cette espèce d'épiphanie parfois, qu'on peut être sauvé par un poème, par un moment de grâce littéraire, justement, ouais. Puisque. Et vous, évidemment, chez vous, c'est le poème de Goethe, traduit par Nerval. Qu'est-ce que vous avez à nous dire là-dessus ?
2: Oh, ben. Beaucoup, énormément de choses. Je pense que l'école, c'est quand même aujourd'hui, ça va devenir un lieu subversif finalement. L'école, c'est le dernier lieu dans la société où on se penche à 20, à 30 sur un texte pendant 55 minutes. Plus personne ne lit, enfin de moins en moins de gens lisent, de moins en moins de gens écrivent, et surtout collectivement, étudier des textes, c'est-à-dire comment le langage peut imprégner des esprits, des cœurs, c'est quand même de ça dont il s'agit à l'école. Et c'est vrai que, bah comme Thomas, quand j'étais prof, j'ai inventé des manières d'essayer de transmettre la flamme que je sentais en moi, parce que je la voyais, cette flamme, cette soif, cette faim chez des jeunes gens, même les plus chahuteurs, même les plus saboteurs, mais sauf que ils savaient pas de quoi ils ont soif. Ils savaient pas de quoi ils avaient faim. Mais moi non plus, parfois, je sais pas de quoi. C'est l'inconnu, la transmission. Alors, j'avais inventé, entre autres, ce truc de la récitation, puisque je voyais très bien qu'au Val-Fouret, là-bas, à Mantes-la-Jolie, ils pouvaient pas faire leurs devoirs le soir. C'était impossible à la maison. Donc, on faisait tout en classe. Et il y a cette scène, bon, j'en parle juste 30 secondes comme ça, où j'écrivais le poème, mais on a tous fait ça, en fait. J'écrivais le poème en entier sur le, sur le tableau. Et chaque élève le lisait une fois entièrement. Et puis à chaque fois, je m'amusais avec l'éponge là à enlever un mot, puis un deuxième, puis un troisième. Et ce qu'il y a d'extraordinaire, c'est qu'à 12 ans, 13 ans, 14 ans, ces enfants, ils ont une mémoire colossale. Enfin, et ce qu'il y avait de beau, c'est qu'au fur et à mesure de l'heure, il y avait de moins en moins de mots au tableau. Et les élèves continuaient à lire. Et à la fin, je vous jure, c'est sans doute ça la transmission. Ils lisaient au tableau, en regardant le tableau, un poème qui était effacé.
1: C'est beau comme...
2: C'était stupéfiant.
1: mais c'est vrai que le professeur est le plus exposé, bon, on a dit, à l'évolution de la société, mais aussi à l'évolution de la langue. Parce que finalement, le collège ou le lycée, enfin quand je dis lycée, j'inclus le collège, c'est le lieu d'une tectonique du langage. C'est-à-dire qu'il y a toutes les langues qui se croisent, donc la langue du professeur, la langue des livres étudiés, et puis la langue des élèves qui arrivent avec leurs origines socioculturelles. Et donc, en cela, c'est très présent dans... Et cette problématique du langage est très présente, Thomas Reverdy, dans votre livre « Le Grand Secours », puisque la tragédie advient du fait d'un langage réduit à l'invective et appauvri au maximum. Qu'est-ce que vous pensez, sans tomber dans le « c'était mieux avant », cette place du professeur par rapport à l'évolution de la langue, enfin c'est un peu un vaste sujet, des élèves, l'évolution de la langue des élèves, et quelle est sa place pour le professeur ?
3: Oui, c'est un vaste sujet, et en tout cas je vais certainement pas prétendre que c'était mieux avant. Je pense que dans ce genre de matière, nous vivons sur un fantasme total. C'est-à-dire que les cartes postales envoyées en 1914 par les poilus depuis le front sont truffées, évidemment, de fautes d'orthographe. Je veux dire, c'est très clair. C'est pas vrai qu'avant on écrivait sans faire de fautes et que maintenant on ferait des fautes. C'est un mensonge total. C'est pas vrai qu'avant on avait un socle de culture classique commun. Moi j'ai retrouvé les bouquins de ma grand-mère parce que j'ai la chance d'avoir une maison de famille. Elle étudiait sur des petits bouquins de 64 pages qui s'appelaient des vadémécums de culture générale, et elle avait tout Corneille en résumé, mais elle avait jamais lu Corneille, en D'accord. fait. Jusqu'au certificat d'études, et personne ne passait le bac. Enfin, je veux dire, soyons clairs, quoi. Grosso modo, nos élèves sont beaucoup plus smart qu'il y a 100 ans, en fait. Ils sont très agiles, ils se débrouillent avec les technologies. En fait, ils lisent beaucoup de choses. Et il y a encore des grands lecteurs dans les CDI, y compris des lycées de banlieue. Et ça irait peut-être mieux si on cherchait à faire des élèves des lecteurs et des lectrices, et non pas des espèces de lettrés qui auraient lu Corneille comme soi-disant leurs aînés le faisaient, ce qui n'est pas vrai. on ferait mieux de leur faire lire Yannick Enel ou Thomas Reverdy ou je ne sais pas qui
1: ouais,
3: est à la rentrée cette année. Là,
1: voilà.
3: Je veux dire, il y a une petite gêne peut-être de la part des professeurs qui se demandent s'ils sont à la fois légitimes à transmettre ce genre de choses et puis si, après tout, ce genre de choses est bien transmissible. Ben oui, on peut les rassurer. Hein. Je veux dire, s'il y avait des Balzac il y a 150 ans, il y en a encore aujourd'hui sans doute. Et en fait, si on prend dans les bouquins de la rentrée, les livres dont on parle, comme celui d'Yannick, on est sûr de ne pas trop se tromper. Et puis là, on fait des lecteurs, c'est-à-dire on fait des gens qui sont capables de discuter ensemble d'un livre d'aujourd'hui qui parle donc de nous. Et c'est ça, des lecteurs. Parce qu'on parlait de Socrate tout à l'heure. Hein. C'est quoi le passage à l'écriture, le moment Platon ? C'est finalement transformer un dialogue en un dialogue par le truchement d'une interface qui est l'écrit, mais qui reste un dialogue entre l'auteur et le lecteur. Mais qui est un dialogue tant qu'on en discute. Si on passe au chatbot, évidemment, là, on est dans un présent qui ne marche plus du point de vue de la transmission. Mais le pari de la littérature, c'était ça. C'était quand même d'être dans une transmission vivante, c'est-à-dire de parler des livres ensemble. Alors on ferait mieux de dire aux professeurs, allez-y, faites-leur lire toute la rentrée littéraire, on ferait mieux d'avoir un bac où il s'agisse de présenter un cahier de lecture, de présenter ses enthousiasmes, et de noter les gens plutôt sur ce qu'ils aiment faire que sur ce qu'ils ont détesté faire, parce qu'on a essayé de leur bourrer le crâne avec.
1: C'est un vrai manifeste, merci.
2: Je suis entièrement d'accord, c'est magnifiquement dit.
1: Yannick Enel, vous, dans votre roman, donc c'est un récit, on va dire, avec classique à la première personne, oui. Mais ce qui m'a frappé, c'est que dans ce roman, vous avez aussi introduit par moment une voix détachée de son personnage, plus réelle, je dirais, qui surgit et qui dit des choses comme « il faut être fou pour être prof », je dirais même pour être un bon prof. Et ça m'a fait penser à votre roman Yann Karski, dans lequel il y avait de la pure fiction qui côtoyait, mais de façon détachée, le témoignage et une narration fondée sur l'archive. Et donc, je voudrais savoir, dans ce roman, est-ce que vous avez voulu jouer avec différents régimes de vérité ? Parce que finalement, il y a différentes voix dans votre livre. Et est-ce que vous avez voulu de nouveau jouer avec cette idée de la voix prêtée à un témoin par rapport à un personnage de fiction ?
2: Alors, témoin, ça sera un bien grand mot en ce qui me concerne, là, par rapport à Yann Karski notamment. Mais ce que vous avez noté, c'est très simplement le temps, la temporalité, parce que c'est aussi ça, ça rejoint votre première question. Le roman, c'est le lieu, où des strates de temps peuvent s'épanouir, enfin, se croiser. Il y a quelqu'un qui se penche sur ce qu'il a été il y a 30 ans. Il se demande, il a vécu quelque chose de mystérieux. Et il a arrêté cette chose qui s'appelle l'enseignement. Et à cause des violences actuelles exercées contre les professeurs, et notamment évidemment Samuel Paty en premier lieu, il va se demander ce qu'il avait vécu, qu'il avait tellement adoré, et qui pourtant lui était devenu physiquement plus possible. Et donc voilà, c'est ça, c'est quelqu'un aujourd'hui qui va replonger dans ces 30 années de manière un peu tectonique. Donc ça se passe sur 9 années. Et il ne sait plus très bien qui il était. Il sait qu'il avait adoré ça. Et il sait qu'il était aussi l'objet et le sujet d'une tension, d'une anxiété qui, à force, au bout d'une dizaine d'années, était devenue insupportable. Ce n'était pas les élèves. C'était plutôt l'institution. C'était plutôt ce dont Thomas parle et témoigne. C'est-à-dire la rigidité tout à fait inadéquate entre ce qui pourrait être passionnant aujourd'hui, ce qui est la vie même, enfin, et puis de vieux réflexes. Pour moi, carrément, j'ai une enfant aujourd'hui, je trouve ça aberrant de demander à des jeunes gens d'être 8 heures par jour, les fesses vissées sur une chaise, pardonnez-moi, ce système est tout à fait absurde. Il est impossible, ça n'a rien à voir avec la vie même, enfin, il est impossible d'avoir une possibilité de rencontre, que ce soit avec des textes ou des gens, des profs, quand on est assis 8 heures par jour, à emmagasiner quelque chose qui vient comme ça nous fracasser. Cet ancien prof, c'est-à-dire moi-même, se penche là-dessus. Donc il réfléchit évidemment sur ce système dont il se dit, mais ça pourrait être un rêve et c'est quand même parfois un cauchemar.
1: Je comprends. Et vous par rapport à cette idée de solitude, Thomas Reverdy, donc qui est donc le titre même du roman de Yannick. Est-ce que pour vous, la solitude, elle est parce que l'enseignant est à la fois submergé, mais parfois au bon sens du terme, heureusement, dans le huis clos avec les élèves, et en même temps doit avoir affaire à la société, à l'éducation nationale, appelons ça comme on veut, ou est-ce que vous la situeriez, cette solitude, si vous pensez qu'il y en a une ? Parce qu'elle est paradoxale, étant donné qu'il n'est jamais seul, l'enseignant, d'une certaine façon.
3: Enfin, c'est vrai, mais il n'a pas de superviseur, il n'y a aucun contrôle. C'est à la fois d'une grande exigence, une heure de cours. En fait, vous ne pouvez pas vous absenter pour faire pipi. Enfin, je veux dire, il y a très peu de métiers où on ne peut plus faire ça. Hein, je veux dire, peut-être sur une chaîne d'usine, mais même un cosmonaute, il a une poche hein, pour faire pipi. Je veux dire que c'est très exigeant. Je parle de ce détail trivial et absurde parce qu'en fait, on ne s'imagine pas ça, mais c'est la réalité. Et si vous avez 3 heures qui se succèdent, ben, vous ne prenez pas trop de verre d'eau alors que vous avez la bouche qui s'empâte parce que vous ne pouvez pas aller aux toilettes. C'est très exigeant et il faut être vivant, debout, il faut essayer de les intéresser, il faut se promener dans la classe. Enfin, je veux dire, parce que sinon, voilà. Ça,
1: tout le monde s'endort.
3: Ouais, ou pire. Et donc c'est très exigeant, mais en même temps, personne ne vous contrôle. Les inspecteurs vous voient 2 fois dans votre carrière, hein, en 40 ans quand même, ça ne fait pas beaucoup. De toute façon, ils vous notent avec des petits smileys et ils vous disent que ça n'a aucune importance. Puisque, comme l'inspection de titularisation du personnage de Yannick, en fait, on a besoin de vous. Et de toute façon, ça, c'est la première inspection. Et la dernière, c'est en fait, si vous faisiez du mal depuis 30 ans, c'est trop tard pour vous arrêter. Donc, on est complètement lâché. Et quand on s'aperçoit que la clé tourne pas dans la serrure, que l'ordinateur s'allume pas, qu'il manque ci ou ça, qu'il n'y a pas assez de chaises dans la salle, on se débrouille. Et on va frapper à la salle d'un collègue et on lui demande s'il a une chaise. Enfin, je veux dire, en fait, on fait tout. Dans un lycée. Et quand on a la chance d'avoir une bonne équipe de direction, on est aidé, parce qu'on a des emplois du temps qui nous aident à souffler et à gérer le temps, etc. Et on a aussi une équipe qui nous soutient quand il y a des problèmes, etc., etc., les CPE, machin. Mais quand même, grosso modo, on est seul. Et Samuel Paty, on a vu que l'abandon de la hiérarchie, alors pas la hiérarchie dans le lycée, mais la hiérarchie en général,
1: oui,
3: est totale.
1: Et néanmoins, ça reste un métier de vocation, et c'est ça qui est assez extraordinaire, puisque c'est ce qui est très présent dans tous vos personnages de vos deux romans, ainsi, sont habités par cette vocation. Thomas Reverdy, merci. Yannick Haenel, merci de cet entretien, et à bientôt. Au revoir.
3: Merci à vous. Au revoir.

0: Bonjour à chacun, merci de votre confiance de nous retrouver sur Fréquence Protestante. Aujourd'hui, nous allons faire un portrait de quelqu'un qui paraît vivre parmi nous aujourd'hui, Olympe de Gouges. Olympe de Gouges, c'est, vous allez voir, elle est si proche qu'on a l'impression qu'elle est dans le studio avec nous. Et comme elle ne peut pas bien sûr être là, c'est Cécile Berly qui vient la remplacer. Bonjour Cécile Berly, merci d'être avec nous. Vous êtes professeure à Rennes en littérature.
1: Pas du tout. Je ne suis pas du tout professeure en littérature à Rennes.
0: Ah, pardonnez-moi, mais c'est ce qu'on m'a dit. Et vous êtes historienne et vous vous êtes intéressée aux femmes du XVIIIe siècle. Ça va de Marie-Antoinette jusqu'à Olympe de Gouges. C'est-à-dire, vous avez tout un éventail d'êtres humains et vous voulez nous les présenter. C'est vrai que En juillet de 24, vous nous racontez au début de votre livre qui est paru aux éditions Passé Composé qu'on a vu sortir de l'eau une femme sculpture comme une sculpture antique qui sortait tenant à la main, la brandissant, la déclaration des droits de la femme. Et au fond, c'était Olympe de Gouges. Alors, pourquoi vous êtes-vous passionnée pour cette femme qui est si proche de nous, mais quand même, ça fait une distance avec Marie-Antoinette.
1: Alors, ça fait une distance avec Marie-Antoinette, c'est tout à fait juste, mais cela dit, travaillant depuis bientôt 25 ans sur l'histoire des femmes au XVIIIe siècle, en fait, c'est assez impossible de contourner une Marie-Antoinette ou de contourner une Olympe de Gouges. Et puis, elles ont quand même pour point commun, je vais enfoncer un peu une porte ouverte, mais elles sont des femmes. Et en fait, quand on travaille sur l'histoire des femmes, d'ailleurs que ce soit au XVIIIe siècle ou à d'autres époques de notre histoire, on s'aperçoit que le fait d'appartenir au sexe féminin, quelle que soit sa condition sociale, quelle que soit la place que l'on peut occuper au sein de la société française au XVIIIe siècle, il y a un point commun qui fait que toutes les femmes ont cette appartenance, le fait d'appartenir à la, aux femmes, ça détermine un certain nombre de difficultés, le fait de ne pas avoir véritablement de place dans la société, et aussi, rappelons-le, on peut même naître privilégié et n'avoir absolument aucun droit. Et donc, il y a cette idée de travailler sur ces femmes du XVIIIe siècle, qui sont des figures évidemment essentielles, qui sont aussi devenues des figures iconiques au fil du temps et au cœur de notre société. Et effectivement, Olympe de Gouges, dont le nom ne cesse de circuler dans l'espace public, au sens où on connaît son nom, mais on ne sait pas qui est véritablement Olympe de Gouges. Et avec cet essai, j'espère lui accorder enfin toute sa place, la sienne.
0: Voilà, et c'est nous qui vous remercions parce que, en somme, on a l'impression d'avoir une contemporaine. Et je pense que parmi les pères femmes que vous avez étudiées, c'est peut-être la plus actuelle.
1: Exact, elle est avant-gardiste.
0: Ah, c'est ça, oui.
1: C'est une femme qui est d'une modernité absolument étonnante, inouïe. D'ailleurs, elle l'a payée et très chèrement. Oui. Puisque très clairement, elle va être condamnée à mort parce qu'elle a écrit. Et parce qu'elle a refusé, en fait, de n'avoir aucune place dans cette société. En premier lieu, parce qu'elle est née femme, et en second lieu, parce qu'elle était née bâtarde au milieu du XVIIIe siècle. Ça veut dire qu'elle n'était pas considérée comme une créature de Dieu. Donc, elle avait, dès le départ, ces deux contraintes pour se réaliser.
0: Voilà. Alors, on va la découvrir avec vous. Moi, je suis très, très reconnaissante d'avoir bien voulu... c'est tout récent qu'on ait pu s'entendre et se voir. Et je me permets juste de dire que aurait dû être là aujourd'hui Jean-Paul Desprats, qui est décédé la semaine dernière et qui c'était lui consacré à Danton. Donc, vous voyez, on reste un peu dans la même époque, mais je voulais quand même lui rendre hommage et vous accueillir avec d'autant plus de joie. Alors, ce qui m'a fait plaisir, c'est de voir cette référence choisie au moment des Jeux Olympiques pour cette personnalité étonnante, enfin, parmi tous les femmes qui se présentaient comme représentantes de la société actuelle, elle était peut-être celle qui était le plus en avance. Alors, elle est née à Montauban. Vous avez eu du mal à découvrir comment elle était? C'était facile ou il y a des, elle l'a raconté, d'abord, elle ne s'appelle pas Olympe et en plus, elle ne s'appelle pas Gouge. Alors, quel est son vrai nom à l'époque?
1: Alors, elle est née Marie Gouge au mois de mai 1748 à Montauban, c'est-à-dire au cœur de cette région occitane. C'est important de le préciser parce que ça veut dire que la langue, si j'ose dire maternelle, sa langue de tous les jours, pendant longtemps, ce n'était pas forcément le français.
0: Oui.
1: C'est-à-dire que c'est une femme qui a dû faire l'apprentissage de deux langues différentes. Et ça veut dire aussi qu'elle appartenait à une culture qui était fort éloignée de celle de Paris, de la région parisienne. Et quand elle va quitter Montauban à la toute fin des années 1760, début des années 1770, elle n'y remettra jamais les pieds. Alors, on a un certain nombre d'archives qui est peu nombreuses sur l'enfant, l'adolescente et la toute jeune femme qu'elle a été à Montauban. Il faut quand même rendre hommage à l'historien Olivier Blanc qui a été le premier au tout début des années 1980 à lui consacrer une biographie. Lui, il lui a vraiment consacré une biographie. Moi, c'est plus un essai biographique. Et puis, il faut aussi rendre hommage à Benoîte Groult, la féministe, qui en 1986 a fait un livre assez romancé sur Olympe de Gouges, mais qui a eu le mérite de proposer un éclairage totalement inédit parce qu'elle avait absolument tenu aussi à présenter un certain nombre d'extraits des œuvres de Olympe de Gouges.
0: Oui, parce qu'elle est écrivain, enfin, elle a écrit, c'est ça, pour quelqu'un qui ne savait pas le français au départ, oui, c'est ça.
1: C'est ça, et qui a eu une formation, somme toute, assez, d'ailleurs, elle le dit, et avec beaucoup d'humour, qu'elle a une formation, c'est une autodidacte, Olympe de Gouges. Mais ce qui est très important, c'est pour mon travail, que j'ai mené quasiment 7 années durant, parce que par ailleurs, je suis allée partout, un peu partout dans le monde avec Olympe de Gouges dans mes bagages pour porter sa voix et pour présenter sa trajectoire et pour présenter son œuvre. Et quelque part, mes premières sources, ce sont celles d'Olympe de Gouges elle-même, parce que ce qui est très important, c'est que de toutes les difficultés qu'elle a pu rencontrer sur sa route, elle a toujours cette énergie, cette volonté, non seulement de les contourner, mais même de les dépasser, pour ne pas dire de les sublimer. Et donc, sur la trajectoire de l'Olympe de Gouges, les archives, qu'elles soient à Montauban ou aux Archives nationales, moi j'avais beaucoup, beaucoup travaillé sur les archives du tribunal révolutionnaire, par exemple, la concernant elle, mais pas seulement. Il existe évidemment un certain nombre d'archives, mais je crois, et c'est vraiment au cœur de ma démarche de réhabilitation, et je pèse mes mots parce que c'est un mot qui est très connoté quand on est historienne, l'idée c'est vraiment d'appeler les gens, d'appeler nos concitoyens à avoir la curiosité de lire Olympe de Gouges. Parce que en fait, Olympe de Gouges, c'est quand même presque 150 textes, et ce sont des textes qui sont d'une modernité et d'une humanité qui c'est absolument déconcertant et c'est même bouleversant. C'est-à-dire qu'en la lisant, ça reste encore une véritable problématique quand on travaille sur des femmes de lettres, parce que quelle est l'identité profonde d'Olympe de Gouges? C'est d'être femme de lettres et même historienne des Lumières, c'est-à-dire qu'elle s'inscrit dans cette queue de comète de l'histoire des philosophes des Lumières, dans le dernier quart, en fait, du XVIIIe siècle, vraiment dans les années précédant la Révolution, et au cœur, bien sûr, de la Révolution. Et c'est ça l'objet de ce livre, c'est vraiment de donner tous les outils pour qu'on ait envie, en fait, de lire Olympe de Gouges et de lui accorder toute la place qu'elle mérite.
0: D'ailleurs, Cécile, le sous-titre de votre livre, ça s'appelle « L'autre Voltaire » avec un point d'interrogation. Or, Voltaire est le plus grand écrivain de la fin du XVIIIe siècle, des très très grands. Mm-hmm. Et vous montrez comme leur devise parallèle avec un décalage d'une génération se ressemblent et ont la même audace, je dirais, la même audace. Alors, elle a un père naturel qui est d'une bonne vieille famille de la région de Toulouse, des Pompignans.
1: Voilà, exactement. Jean-Jacques Lefranc de Pompignan, c'est le fils de la famille locale, c'est-à-dire c'est l'aristocrate, il est tout riche, tout puissant. Et donc, effectivement, c'est son père naturel. Alors, elle a quand même eu des liens avec cet homme, hein, au moins un temps dans sa prime jeunesse. Et d'ailleurs, on retrouve quelque part dans son œuvre, dans ses textes, un certain nombre de facettes de cette relation qui a été probablement faite de tendresse, mais qui a été aussi particulièrement conflictuelle, puisque on peut dire que quasiment du jour au lendemain, parce que enfin il va se marier sur le tard avec une bigote, et donc là il va devenir une figure essentielle du parti dévot catholique dans le royaume de France, qui est quand même assez surprenant quand on connaît ses antécédents et son propre parcours de vie. Dans les premières années de sa jeune vie, cet homme, le Franc de Pompignan, a été très clairement libertin, oui, voire assez libertin. Et donc là, il se rachète en fait une conduite en prônant la dévotion, entre autres parce que celle qu'il va épouser est une femme très catholique et très riche. Et donc, pour plaire à son épouse, il a dû se parer de ce voile de dévotion et donc, de ce fait, renier quelque part ce qu'il avait pu vivre avec cet enfant, la petite Marie. Dans l'œuvre de l'Inde de Gouges, on trouve des traces de ces relations entre le père naturel et la fille.
0: Alors, sa mère était elle aussi de Montauban, mais d'une famille de drapiers. Et en fait, les deux jeunes gens se sont aimés, mais lui n'a jamais eu le courage, ou du moins sa famille n'a pas voulu du mariage. Et donc, elle-même, cette femme qui s'appelle Anne Olympe, va faire une vie difficile. Elle va elle-même être assez moderne dans son temps et son courage. Mais on pourra dire qu'à la fin de sa vie, c'est sa fille qui souviendra ses besoins jusqu'à sa mort, alors que l'ancien amant ne bougera pas d'un millimètre. C'est assez extraordinaire. Mais ce qui est extraordinaire, c'est de voir cette petite fille qui a ce goût hérité de son père, probablement de l'écriture et du drame, parce que son père écrit, il est même fort connu quand même, le père naturel.
1: Aujourd'hui on l'a complètement oublié. Au début des années 1730, il monte à Paris et il va avoir de très beaux succès sur la scène de la Comédie-Française, à tel point qu'il va devenir le meilleur ennemi littéraire d'un certain Voltaire. Donc ça, c'est assez drôle, parce que Voltaire n'apprécie pas beaucoup la concurrence. Et donc, il va avoir une véritable gloire littéraire. Au XVIIIe, quand on veut s'imposer dans les lettres, on le fait par le drame, par l'écriture pour le théâtre. Et ça, c'est absolument bouleversant chez celle qui deviendra Olympe de Gouges. Elle l'écrit. Elle ne peut prétendre à rien puisqu'elle est bâtarde. Par contre, elle peut prétendre, entre guillemets, d'un point de vue génétique, évidemment c'est pas dans son vocabulaire, au seul héritage de son père naturel, c'est-à-dire sa gloire littéraire. Et ça explique très clairement, ça a été incontestablement un moteur très puissant pour celle qui deviendra Olympe de Gouges, c'est-à-dire de s'imposer elle aussi dans la littérature, dans les lettres et en particulier dans le théâtre. Ça, il y a vraiment une idée de revendiquer, de s'approprier ce qu'elle considère comme un talent
0: familial, quoi.
1: Voilà, exactement, un talent familial ou naturel chez les Lefranc de Pompignan.
0: C'est assez touchant parce que malgré elle, elle va vouloir quelque sorte le retrouver par le théâtre, celui-là. C'est comme ça qu'on peut voir. Mais ce qui me paraît foudroyant chez elle, c'est cette capacité. Elle va s'intéresser à la femme, ses contemporaines, mais elle va s'intéresser à tous les hommes et elle va commencer par parler, et vous le racontez merveilleusement bien, des Africains, enfin des Noirs esclaves. Et elle va écrire un roman.
1: Un drame, plus exactement. Un drame, voilà. Une pièce de théâtre. Alors, Elle est là dans une mouvance. Bon, par exemple, on retrouve ça hein, chez un Condorcet, chez un Brissot. Il y a très peu d'individus, bien évidemment. Je rappelle une banalité qui s'intéresse à la question des Noirs qui sont donc esclaves dans ce fameux commerce et dans cette fameuse économie coloniale et qui, par contre, Olympe de Gouges sera la première à en faire un drame, c'est-à-dire de vouloir le faire jouer sur la scène et en particulier de la scène de la Comédie française. Et ça va être pour elle une succession d'épreuves, de conflits extrêmement virulents, très très violents, entre une partie de la troupe de la Comédie française et elle-même. Pour une raison très simple, c'est que par cette pièce de théâtre, qui est d'ailleurs très intéressante à lire, il y a un vrai talent de dramaturge qui est indiscutable chez Olympe de Gouges. Elle a reculé en fait toutes les limites qui lui étaient en fait imposées par son écriture en tant que femme, en tant que bâtarde, mais aussi pas en osant en fait traiter de cette question de l'économie coloniale. Pourquoi ? Parce que sa pièce, elle est donc anti-esclavagiste et elle est abolitionniste. C'est-à-dire qu'elle a pour objectif, et c'est en ça qu'elle se situe dans le sillage d'un Voltaire, pour elle, écrire, c'est agir. Pour elle, les mots, c'est avant tout autant d'outils, d'armes au service d'un combat, et le combat, c'est une idée. Et elle veut vraiment dénoncer ce qu'elle considère comme étant profondément inhumain, pour ne pas dire barbare, c'est-à-dire cet esclavage qui aboutit même à une économie, l'économie coloniale. Et elle a pour objectif hein, qu'un jour, eh bien, cet esclavage soit aboli en France et même ailleurs. Alors, pour l'époque, c'est totalement transgressif. Elle en a parfaitement conscience et c'est bien la raison pour laquelle elle y va, si j'ose dire. Oui. C'est-à-dire qu'elle va vraiment faire de cette idée, de cette double idée d'être anti-esclavagiste et abolitionniste, elle va vraiment en faire une grande œuvre au service de ses idées. Elle est, encore une fois, hein, dans cette logique d'écrire pour agir. Elle ne va avoir que des problèmes parce que proposer à la Comédie française

0: Comment dire que c'est absolument abominable. Elle explique. Alors, elle met en scène deux personnages qui sont le noir qui voit sa fiancée violée par le gouverneur et bien sûr pas par le chef du, mais et naturellement les autorités vont donner raison à l'homme blanc. Donc c'est d'injustice en injustice. Elle raconte, elle détaille, elle a des mots extrêmement crus pour décrire tout cela. Elle a, enfin je veux dire que c'est polémique, c'est d'une force très grande.
1: Et c'est extrêmement courageux. Alors, avec je me permets de modifier un tout petit point.
0: Je vous en prie.
1: C'est qu'à la fin du drame, contre toute attente, eh bien, en fin de compte, Zamor, donc l'esclave noir, dont Mirza, la fiancée, a été violée par l'intendant blanc, est graciée par le gouverneur blanc. Et personne ne s'attendait évidemment à ce final, c'est-à-dire le fait que le noir, qui a osé en fait se rebeller contre le blanc, parce que, eh bien, parce que son grand amour a été violé, eh bien, il est gracié. Et ça évidemment, c'était une transgression, si j'ose dire, une transgression de trop.
0: Mais il y a quand même quelque chose d'ailleurs d'étonnant, c'est que à un moment ou autre, il y a un naufrage et ils vont être pris par un capitaine nègre, comme elle dit, qui va faire le procès des autres, en disant que vous avez le nez long, moi je l'ai rond, je vous ai les cheveux crépus, et c'est quand même. Et on disait que c'est comme si elle décrivait des bêtes en parlant de l'homme blanc. Enfin, c'est ça qu'elle renverse complètement la.
1: Mais c'est ça, c'est ça. Et c'est vraiment aussi de ce point de vue qu'elle appartient totalement, entièrement au courant des philosophes des Lumières. C'est-à-dire qu'en fait, Olympe de Gouges confronte toutes et tous à ces contradictions. Et ce qui l'intéresse, c'est l'humanité. Et comment rendre cette humanité meilleure, plus intelligente, plus humaine. Et effectivement, alors, un de ses outils d'écriture, elle a aussi ça en commun, évidemment, avec un Voltaire, c'est l'ironie. C'est le mot qui mord, c'est le mot qui fait mouche, c'est-à-dire c'est ce qui dérange, c'est ce qui gratte. L'objectif étant pas seulement de faire rire ou sourire, l'objectif c'est de faire réfléchir.
0: Oui, mais elle a des méthodes de communication parce que formidable, parce qu'elle fait des affiches en rouge ou jaune pour avertir des avis, des opinions. Enfin, elle est plus provocatrice que Voltaire, qui lui est auréolé de toute sa gloire. Donc, il n'a pas besoin d'avance, il est gagné. Tandis qu'elle, elle doit batailler et trouver des formules. Elle est une femme politique, hein, tout à fait. C'est ça que.
1: Alors, elle est pour ce 18e siècle, en fait, effectivement, elle va s'approprier un certain nombre de méthodes de communication. L'expression est un peu anachronique, mais qu'importe, parce que ça en dit long sur sa propre modernité, ou par exemple, coller des affiches, ou plutôt faire coller des affiches, parce que Olympe de Gouges ne colle pas elle-même, bien évidemment. Des affiches dans l'espace public, dans les rues, dans les ruelles, au détour d'un pont, etc. C'est une pratique tout à fait courante au XVIIIe siècle. Mais effectivement, Olympe, quand elle va, par exemple, diffuser des brochures qui sont plus effectivement de nature, enfin, c'est pas qu'elles sont plus de nature, c'est qu'elles sont très clairement politiques, et plus on s'approche de la Révolution et plus elles sont très clairement politiques, effectivement, elle ose, alors que c'est un interdit tacite parce qu'elle est femme, elle ose en fait faire diffuser ses textes, donc ses idées, dans l'espace public. Et ça, là-dessus, c'est assez incroyable parce qu'on s'aperçoit qu'elle, entre guillemets, si j'ose dire, elle n'a peur de rien. Et il faut bien comprendre que le domaine de la littérature, des lettres, du théâtre, le domaine de la philosophie ne sont pas du tout des territoires accueillants pour les femmes. Ce sont même des territoires qui sont tacitement interdits aux femmes. Et Olympe n'en a rien à faire. Et elle va même, non seulement elle fait imprimer ses textes, elle les fait diffuser, voire placarder, afficher dans les rues de Paris, mais elle

0: Elle va même signer la quasi-totalité des textes qu'elle a pu écrire et diffuser. Et encore en ce XVIIIe siècle, la signature, mais ça reste évidemment une problématique à part entière, et qui plus est quand on est une femme.
1: Oui, c'est alors ça c'est le premier point. Elle a pris en femme ce qui était le plus loin d'elle physiquement, c'est-à-dire à l'autre bout de avec un océan entre elles, mais elle va tout de suite s'occuper de la femme et du mariage. Alors ça, elle va être absolument contre naturellement le mariage. Enfin, parce qu'elle dit, je ne suis pas croyante, j'ai rien à faire de ça. Et le mariage n'est qu'un contrat, hein, entre deux personnes égales qui peuvent donc divorcer, se séparer. Ça a dû faire enfin, est-elle toute seule à ce moment-là à le dire?
0: Alors, qu'une femme puisse nourrie de sa propre expérience, parce qu'elle va
1: Oui.
0: être mariée très jeune, ce qui est tout à fait ordinaire pour l'époque, à un homme dont on ne sait pas grand-chose, qui était probablement beaucoup plus âgé qu'elle et qui était aussi très, très probablement très violent. Voilà, ils n'ont aucun atome crochu. Et elle va se retrouver veuve très jeune. Et là, en soi, c'est une véritable révolution personnelle et c'est un jalon important qu'elle va poser pour les femmes. En général, c'est-à-dire qu'elle va refuser de porter désormais le
1: Le mot
0: nom de
1: veuve.
0: veuve au bris. Les seules femmes au XVIIIe siècle qui bénéficient d'une liberté relativement plus importante, ce sont celles qui sont veuves. Pourquoi? Parce qu'elles sont, paraît-il, inconsolables. Et Olympe va, on retrouve ça d'ailleurs dans tous ses textes, enfin dans un grand nombre de ses textes, que ce soit pour son théâtre ou effectivement dans ses textes à l'approche de la Révolution et au cœur de la Révolution, c'est ces questions du mariage qu'elle considère très clairement comme étant un sacrifice. C'est le sacrifice, ce sont les femmes qui sont sacrifiées sur l'autel du mariage. Et elle va ni plus ni moins revendiquer, théoriser et appliquer dans sa propre vie
1: Oui.
0: ce que l'on appelle l'union libre. C'est-à-dire qu'elle va refuser toutes les propositions de mariage, y compris de celui qui a été sa grande histoire d'amour, c'est-à-dire Jacques Dietrich de Rosières, qui était un homme
1: Oui,
0: assez
1: ben.
0: remarquable, et elle lui impose de vivre en union libre.
1: Et même d'ailleurs quelquefois séparés, quand
0: Exactement.
1: chacun son domicile. Enfin,
0: Exactement.
1: mais
0: Exactement.
1: il lui fera une pension. Il a compris tout à fait. Enfin, elle avait cette formule, le mariage est le tombeau de la confiance et de l'amour. Avec ça,
0: Tout est
1: mais
0: dit.
1: c'est net. Mais ce qui est étonnant, c'est que quand elle aura besoin d'argent, alors ça, c'est assez remarquable. La mort dans l'âme. Lui, ruiné par, ne pourra plus assurer cette pension et elle va lui faire un procès. La mort dans l'âme, dit-elle, mais parce qu'elle a besoin d'écrire
0: Bien sûr.
1: et continuer son métier d'écrivain.
0: Exactement, exactement, parce qu'elle n'a pas d'autre choix. Bon, après, d'ailleurs, à la fin, quand elle l'attaque en justice, parce qu'ils s'étaient engagés tous les deux devant notaire, hein, donc c'était un contrat on ne peut plus officiel, quand elle va devoir, en fait, l'assigner en justice au cœur de la Révolution, elle ne le fait pas la fleur aux dents. C'est vraiment une déchirure. Et d'ailleurs, après, ils vont tous les deux trouver un accord, parce qu'il restait quand même un fond
1: Oui, parce
0: d'amour
1: qu'ils
0: et
1: étaient
0: même
1: un...
0: énormément de confiance. Et
1: C'est
0: elle n'avait
1: assez...
0: pas d'autre choix.
1: Oui. C'est
0: Elle
1: très
0: n'avait
1: touchant,
0: pas.
1: ce moment. On voit comment elle est déchirée elle-même et elle a une mission, en fait, de parler au
0: Exactement.
1: monde, enfin, en quelque sorte,
0: Exactement.
1: de dire.
0: Exactement.
1: Et c'est ça. Je vous propose quelques instants une musique de Joseph Haendt, la Parisienne, qui est la symphonie numéro 87, qui date de 1786, au moment du livre où elle sort L'homme nouveau, justement.
0: Oui.
1: Et je remercie mon collègue Richard qui m'a trouvé, juste pour la date, ces morceaux, parce qu'il y a quelque chose de l'art de vivre. Elle a toujours, elle a, on sent qu'elle a envie de cet art de vivre qui sait se. Enfin, elle sait qu'elle ne l'a pas, elle est beaucoup plus moderne et beaucoup, mais elle est comme une nostalgie de cet art de vivre du XVIIIe siècle.

0: Nous sommes donc toujours avec Olympe de Gouges et surtout avec Cécile. Merci Berly de nous introduire et nous faire comprendre combien c'est quelqu'un qui doit être proche de chacun d'entre nous. Et d'ailleurs, ce que j'aime, c'est qu'elle dit qu'elle ne peut pas s'entendre avec les gens méchants, qu'elle a besoin d'être trop sincère. Enfin, je trouve ça, elle se sent bien quand elle est dans la confiance. Et ça, elle croit quand même qu'on peut encore avoir ce type de rôle. Alors du coup, bien sûr, il y a quelque chose qu'elle ne supporte pas, c'est l'emprise de l'Église catholique de l'époque. Alors en ce moment, nous vivons des heures très spéciales avec la présence du pape en France, mais je veux dire, ça n'a rien à voir actuellement, la laïcité, avec ce que représentait la mainmise de l'Église à l'époque. Et elle va être cruelle, et elle explique que c'est les vœux, demander à une fille d'entrer dans le couvent, c'est enchaîner un enfant. Je trouve que ces mots, enchaîner un être, c'est quelque chose de terrible. Et elle va y aller joyeusement. Hein.
1: Alors, elle fait, même si elle ne connaît pas le mot, évidemment, au XVIIIe siècle, mais elle va effectivement dans cette mouvance de quelques philosophes des Lumières. Olympe de Gouges, elle est déiste, comme la plupart des philosophes des Lumières, mais effectivement, ce qu'elle ne supporte plus, ce qu'elle ne tolère plus, c'est cette Église catholique qui phagocyte, en fait, les individus. Et elle, c'est ce qu'elle demande, hein, c'est-à-dire qu'il y ait une séparation très claire du politique et du religieux. Et effectivement, elle ne supporte pas non plus cette hypocrisie rendue possible par l'institution de l'Église catholique, qui consiste entre autres à enfermer les femmes dans les couvents parce qu'elles n'ont pas d'autre choix en fait économique. Et d'ailleurs, elle a de très beaux mots. Enfin, je pense en particulier à sa pièce de théâtre Le couvent ou les autres.
0: Oui.
1: Je trouve que c'est tout à fait incroyable cette pièce. C'est pour ça que j'ai tenu.
0: Ah oui, ça. Vous avez mis les dialogues avec le curé. C'est assez extraordinaire. Et j'ai retenu cette phrase : s'opposer aux lois éternelles, c'est rendre barbare le culte d'un dieu de paix. C'est-à-dire que
1: Exactement. Ça,
0: je trouve ça, elle montre qu'en fait les barbares, c'est eux, c'est ce clergé qui emprisonne chacun et puis demander des vœux éternels. Enfin, c'est toujours, on est dans l'instant avec une révolution, une France qui change considérablement. Donc, comment est-ce qu'on pourra garder quelque chose d'éternel? Et ce qui est assez drôle, c'est qu'on dit qu'elle est protégée par son athéisme, parce que je ne suis pas comme Jeanne d'Arc, je suis sûre de ne pas griller.
1: Ça, c'est... Oui. Ah, Olympe a toujours la formule qui fait rire. Mais c'est, vous savez, c'est l'ironie des gens désespérés. C'est-à-dire que quand elle se réfugie aussi derrière le bon mot, derrière le rire, parce que c'est aussi une façon pour elle de se protéger.
0: Oui, elle avait, parce que elle raconte aussi combien elle se sent seule. Elle a peu. Ben ça, c'est assez émouvant. Elle dit, les autres sont peut-être compliqués, pas francs. Enfin, finalement, je suis très souvent seule. Et ça, elle l'accepte.
1: Alors, même si elle avait quand même, si j'ose dire, un petit cénacle autour d'elle, oui. Et en particulier d'hommes de lettres, qui l'ont très fortement encouragée dans sa vocation d'écriture, mais l'intellectuel, même si bien sûr le mot n'existe pas au XVIIIe siècle, mais l'intellectuel, qui plus est quand c'est une femme qui a des ambitions littéraires, qui a des ambitions philosophiques, j'entends, c'est-à-dire qui a vraiment l'ambition d'influencer le débat d'idées, d'influencer le cours des événements par l'idée, par les mots, c'est aussi évidemment des vocations où on est profondément seul et seul en première ligne. Et ça, elle en est parfaitement consciente.
0: Il y a quelque chose de très intéressant, c'est sa relation avec Condorcet. Et d'ailleurs, le livre est un livre d'hommage à Elisabeth Badinter qui avait écrit sur Condorcet. Parce que ils sont tous les deux pour la tolérance. Enfin, il y a un côté croire encore que l'homme peut être bon pour certains moments. Mais elle trouve que Condorcet a moins de courage qu'elle. parce que...
1: Alors, c'est pas qu'elle le trouve elle, c'est que c'est les historiens et l'historienne en particulier. Parce que il y a une grande énigme derrière le lien supposé et probablement réel entre Condorcet et Olympe de Gouges. Ils sont presque des exacts contemporains.
0: Oui.
1: Olympe de Gouges est né en 1748, Condorcet est né en 1743. Ils fréquentent absolument les mêmes cercles. Par contre, par l'archive, on n'a jamais réussi à démontrer qu'ils avaient véritablement des liens. Mais par leurs idées et par leur réseau, parce que c'est déjà un mot que l'on emploie au XVIIIe siècle, forcément, ils se sont fréquentés, ils ont échangé. Et ça ne peut pas être autrement. Et d'ailleurs, sur certains points, par exemple sur la question de la place des femmes et des droits des femmes, Condorcet, quelque part, est encore bien plus féministe.
0: Oui.
1: Qu'Olympe de Gouges, parce que par exemple, il y a des textes, un texte fondamental dans l'histoire du féminisme, bien que le mot n'existe pas encore en leur temps, qui a été publié par Condorcet à l'été 1790 et qui articule toute sa démonstration sur la nécessité de rendre l'accès, de faciliter l'accès des femmes à l'éducation.
0: Ah oui.
1: Qu'elle soit de plein pied dans la cité, il faut qu'elle soit éduquée, c'est-à-dire pas forcément éduquée comme on pouvait entendre l'éducation des jeunes filles, mais au sens de la connaissance, de l'instruction. Ce ne sont pas forcément des idées sur lesquelles Olympe de Gouges s'arrête longtemps, parce qu'elle-même n'a pas forcément reçu
0: une excellente éducation. Elle a une éducation d'autodidacte un peu différente.
1: Exactement, oui. Exactement. Mais même, d'ailleurs, elle le dit, hein, elle sait qu'elle n'a pas beaucoup de connaissances, elle en a probablement, comme la plupart de toutes ces femmes qui se sont distinguées au XVIIIe siècle, elles ont aussi souffert, parce qu'elles voient bien qu'il y a un hiatus entre leur capacité, leur intelligence, leurs envies, leurs aspirations, et puis le fait qu'on leur ait barré la route parce qu'elles étaient nées femmes. Je pense par exemple à Madame du Deffand qui est née très privilégiée. Elle a énormément souffert d'avoir été interdite d'avoir la même instruction que les garçons.
0: Mais Cécile Berly, ce qui est étonnant, c'est que par exemple Olympe ne veut pas la mort du roi, elle n'aime pas le sang, lui non plus, Condorcet n'aime pas voir couler le sang, mais elle va jusqu'à proposer à l'avocat du roi, de Louis XVI à Malherbe, d'aller l'aider. Je veux dire, elle n'a pas peur, elle va
1: Elle est plus courageuse que Condorcet, ça c'est évident.
0: C'est absolument extraordinaire, je trouve que... Bon, alors, va arriver le moment où elle va s'opposer, bien sûr, à la terreur. Enfin, pour elle, c'est impossible d'expliquer. Et elle va aller jusqu'au bout pour essayer de rester en vie, même quelquefois se cacher, mais elle est quand même arrêtée en juillet 93.
1: Oui. Ces derniers mois sont d'ailleurs absolument terribles parce que elle va très très mal vivre le fait d'être enfermée, que ce soit évidemment parce qu'elle est privée de sa liberté, mais aussi en raison des conditions. C'est-à-dire, il faut dire les choses, hein. Il y a eu clairement la volonté de l'humilier jusqu'au bout. Quand par exemple on l'enferme au secret un temps dans l'une de ses prisons, c'est évidemment une humiliation qui était bien inutile. Voilà. Et il y a aussi cette idée qu'elle avait des problèmes de santé. Elle est enfermée. Elle commence sa vie, ses derniers mois donc elle passe en prison. Elle entre en prison. Elle est blessée à l'un de ses genoux. Et elle l'a très mal vécu. C'est-à-dire qu'elle a des épisodes de fièvre très important, qui l'amène vraiment dans un état physique vraiment, vraiment éprouvant. Et elle a très, très mal vécu, en fait, cette humiliation entretenue de ne pas tout simplement lui permettre de se soigner. Et comme son procès, comme son exécution, de toute façon, ce sont des temps d'humiliation parce qu'on veut faire taire cette femme. L'idée, en l'arrêtant, en l'humiliant, en la jugeant et en la guillotinant, c'est très clairement de la faire taire. Et ça a malheureusement fonctionné, puisque c'est ainsi qu'elle a, d'une part, de son temps, elle a été vilipendée, moquée, stigmatisée, mais par le couperet de la guillotine, très clairement, Elle a été, elle est tombée dans les limbes de l'histoire dès sa mort au début du mois de novembre 1793 jusqu'à, en fin de compte, une date assez récente et qui plus est en France parce qu'en fait, les Français, encore aujourd'hui, ne se comportent pas forcément comme ils devraient le faire avec Olympe.
0: Oui,
1: c'est-à-dire prendre soin de sa mémoire, de son œuvre. Et même de la question de sa panthéonisation.
0: Et d'ailleurs, si vous voulez, au moment du procès, le président va avoir l'insolence de lui dire « Vous n'avez qu'à vous défendre vous-même puisque vous parlez si bien. »
1: Voilà.
0: C'est vraiment...
1: C'est question de l'esprit des femmes, qu'on n'accepte pas que les femmes puissent avoir de l'esprit, de la propos, de la répartie.
0: Ouais.
1: Ce sont des choses que l'on peut encore, d'ailleurs, en tant que femme, subir dans la société.
0: Alors, dites qu'elle est montée à l'échafaud avec le courage en pensant à la noblesse de son père, enfin, l'allure qu'ils avaient de ne pas avoir l'air de se faire tuer comme ça, enfin, une espèce de noblesse. Mais on est frappé de voir que la foule l'a huée. Enfin, c'était quand même assez terrible. Et elle va être oubliée. Alors, le plus terrible, c'est qu'elle a un fils qu'elle a peu connu, certainement, ou peut s'occuper.
1: Ah, si, elle s'en est énormément occupée.
0: Ah bon, elle s'en est occupée parce que...
1: C'est d'autant plus terrible.
0: Ah, c'est ça, alors, parce que... Ouais. Elle paraissait si occupée qu'on ne voit pas. Mais le fils va être d'une ingratitude absolument merveilleuse. Il va renier sa mère.
1: Oui. Ce reniement est évidemment infiniment choquant. Extrêmement violent. Après, alors, si on essaye de prendre un peu de hauteur,
0: oui.
1: On est dans un contexte qui est terrible, c'est-à-dire que c'est un régime, alors on l'appelle à tort la terreur, parce que la terreur n'a jamais été votée, mais au demeurant, les individus vivent dans la peur pendant tous ces mois, et en particulier à cet automne 1793, et qu'il a très peur pour sa propre vie, pour celle de sa compagne et de ses enfants. Et puis, il n'y a pas que ça, c'est-à-dire qu'il faut aussi comprendre, et là-dessus, l'histoire littéraire est très précieuse, c'est que c'est toujours très difficile d'être le fils ou la fille d'une femme de lettres. On le voit avec George Sand, on le voit avec Colette pour les plus connus, ce sont toujours des rapports très, très conflictuels, et c'était évidemment le cas parce que, alors, qui plus est au XVIIIe siècle, pour un homme, pour un jeune homme, avoir sa mère qui a des prétentions littéraires, qui s'impose... par le théâtre, par des écrits politiques, etc. C'est une honte pour cet homme, c'est-à-dire d'avoir une mère qui sort des normes de la maternité et qui ose s'aventurer dans des territoires qui sont censés être exclusivement masculins, c'est-à-dire la littérature et la philosophie. Et ceci peut expliquer cela, même s'il a pas de façon forcément très adroite tenté de réhabiliter un peu plus tard sa mère. Probablement aussi pour arranger ses propres affaires.
0: Et il finira à Cayenne, sous Napoléon, occuper un poste mineur.
1: Exactement, parce que Napoléon n'aimait pas les fils ingrats.
0: Oui, mais alors ce qui est étonnant, c'est quand elle dit aux femmes « Femmes, réveillez-vous ». Enfin, c'est un appel et vous devez aussi vous rendre compte que vous êtes aussi responsable de votre propre état. Vous ne vous laissez pas faire. Enfin, c'est un combat extraordinaire. Alors, je suppose, et avec vous, on l'espère de tout cœur qu'elle va être panthéonisée, hein, quand même.
1: Enfin, c'est ça. Ah, j'espère.
0: C'est tout cas.
1: C'est un vaste sujet.
0: Vous pensez quand même qu'il y a des bonnes chances, même si elle paraît tellement actuelle qu'on a l'impression que c'est une contemporaine qui est là.
1: Exactement. Alors, en fait, c'est depuis 1989 qu'il y a des demandes de panthéonisation qui ont toutes été soit, même on n'a pas daigné répondre. Ça a été, par exemple, le cas de François Mitterrand en 1989. Et alors là, bon, il y a quand même eu un petit coup médiatique d'un parti politique qui s'appelle le Rassemblement National, et le député Jean-Philippe Tanguy a déposé une proposition à l'Assemblée nationale pour faire panthéoniser Olympe de Gouges. Alors, c'est la première fois qu'un parti politique fait ce type de démarche au sein de l'Assemblée nationale. Certains pourraient me dire, je devrais m'en réjouir. Ce n'est pas possible. Tout simplement parce que les idées défendues par Olympe de Gouges sont profondément universalistes et que
0: Oui.
1: on ne peut pas à la fois défendre la panthéonisation de la langue de Gouge et quand on est à l'Assemblée nationale, voter contre des lois qui sont très clairement soit en faveur des droits des femmes, de leur égalité salariale avec les hommes ou de leur liberté fondamentale de pouvoir disposer de leur
0: Oui,
1: corps.
0: parce qu'elle parlait, par exemple, du salaire de la femme enceinte qui avait le droit à une aide particulière, de la fille mère. Enfin,
1: Alors, elle parle
0: elle
1: pas forcément de l'égalité salariale, hein. C'est pas des sujets défendus par Olympe.
0: Ah, pas trop, parce que
1: Pas, pas,
0: elle
1: non,
0: parle du
1: elle parle de
0: salaire.
1: l'égalité. Non, non, elle
0: Ah.
1: parle de l'égalité entre les hommes et les femmes, mais elle ne se,
0: Ah.
1: la plupart, enfin,
0: Ah bon.
1: les femmes ont toujours travaillé, mais n'étaient pas salariées
0: Ah
1: forcément
0: oui.
1: au XVIIIe siècle. Donc ça, c'est, mais là où, évidemment, c'est un véritable cheval de bataille pour Olympe, c'est la question de l'égalité entre les hommes et les femmes. Et effectivement, cette question de la panthéonisation, c'est assez étonnant que personne, qu'on soit d'ailleurs de gauche ou de droite, mais du moins républicain, on ne s'empare pas de cette figure universelle, universaliste, qui nous porte toutes et tous.
0: Oui.
1: Parce que il y a vraiment cette idée hein, de défendre l'humanité dans sa globalité. Et c'est ça qui est important
0: Oui,
1: avec une Olympe de Gouges.
0: c'est-à-dire l'espoir que la société sera plus heureuse et vivra mieux.
1: Voilà, plus
0: C'est
1: juste, plus équitable.
0: plus et que ça sera plus possible pour tout le monde. C'est la
1: Exactement.
0: véritable égalité, voilà. En tout cas,
1: Voilà.
0: soyez remerciés. Je rappelle votre livre qui est paru au Passé Composé, l'édition maison d'édition Olympe de Gouges, l'autre Voltaire. Et bien sûr, si on vous aime comme avec tout ce que vous écrivez, il y a les textes de femmes de l'époque que vous donnez aussi, Madame du Deffand, Madame Vigier-Lebrun. Enfin, vous essayez et vous essayez de réhabiliter même Marie-Antoinette, ce que j'ai trouvé quand même extrêmement sympathique. Alors ça, c'est aux éditions du Cavalier Bleu. C'est
1: Oui.
0: lui dès que, au fond, vous lui dites à Marie-Antoinette, tu peux peut-être réparer quelque chose. Enfin, c'est
1: Mais vous
0: pas.
1: savez, la première qui lui a proposé, c'est n'est autre qu'Olympe de Gouges. Quand elle écrit sa déclaration des droits de la
0: Oui.
1: femme et de la citoyenne, elle l'a dédiée, elle la dédicace à Marie-Antoinette. Pas du tout parce qu'elle aime la reine, au contraire, c'est qu'elle lui propose hein, de s'emparer de la question de la place et des droits des femmes pour racheter ses fautes politiques de reine. C'est
0: Oui.
1: très judicieux.
0: Et d'essayer de trouver que peut-être elle est autre chose que l'image qu'elle donnait à l'époque. Oui, c'est
1: Exactement,
0: toujours pas.
1: exactement.
0: Alors, c'est assez réconfortant. Merci à vous vraiment, Cécile Marley. Et j'espère beaucoup vous réaccueillir parce que comme vous conduisez toutes ces femmes, est-ce que vous en avez une en perspective actuellement?
1: Ah oui, mais je ne peux rien dire.
0: Ah, voilà. En tout cas, merci de tout cœur et merci à Felipe de nous avoir réussi à nous joindre parce que c'est une vraie performance de joindre la Bretagne. Merci beaucoup à
1: Merci
0: vous.
1: beaucoup.
0: Au
1: Au
0: revoir et
1: revoir.
0: à bientôt.
1: Au revoir.

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9: Bonjour à toutes et à tous et bienvenue dans Aujourd'hui c'est Data, l'émission qui décrypte la façon dont les données, le numérique et l'intelligence artificielle transforment nos entreprises, nos métiers, mais aussi de plus en plus nos sociétés et nos vies. Aujourd'hui, nous allons parler d'intelligence artificielle, mais en essayant d'échapper aux deux récits qui dominent souvent le débat. D'un côté, une IA qui réglerait tous nos problèmes. De l'autre, une technologie qui menacerait nos emplois, notre créativité, voire l'humanité. Entre fascination et peur, ne risque-t-on pas de passer à côté des questions les plus immédiates ? Qui fabrique ces technologies ? Avec quelles données ? Pour quel intérêt ? Avec quel impact sur nos emplois, notre environnement, notre culture et jusqu'à notre manière de penser ? C'est précisément ce que Christophe Payet, notre invité d'aujourd'hui, appelle dans son livre « Le Technopium », on y reviendra. Un imaginaire qui, selon lui, détourne notre regard du fonctionnement concret de ces technologies et des intérêts de ceux qui les développent. Christophe Payet est journaliste, auteur, producteur et éditeur, conseiller éditorial à Arte, co-créateur de l'émission Fantasia, fondateur du studio Sonic et ancien directeur du numérique de Radio Nova. Il publie au seuil Guérilla, mener la bataille culturelle de l'intelligence artificielle. Son idée, puisque l'IA ne va pas disparaître, plutôt que de la subir, de la rejeter en bloc, il faudrait apprendre à la comprendre, la détourner et se la réapproprier. Une approche qui décrit comme une guérilla faite des contre-usages de mini-IA, d'open source, de modèles locaux et de nouveaux imaginaires. Dans le journal Le Monde, Christophe Payet résume « Il ne faut pas se cantonner à une position de rejet de l'IA qui nous condamne à l'impuissance ». Bonjour.
10: Bonjour.
9: Première question, pourquoi parler de guérilla contre quoi, contre qui ? Faut-il aujourd'hui résister ?
10: Effectivement, comme vous l'avez dit dans votre introduction, moi j'ai quand même le sentiment qu'on est coincé entre deux discours dominants qui nous condamnent vraiment à l'impuissance. C'est-à-dire que d'un côté, les acteurs dominants qui déploient l'IA aujourd'hui, ces outils tels qu'on les connaît tous, tels qu'ils nous sont un peu imposés de façon comme ça hégémonique, et qui nous disent que globalement, ça va solutionner tous nos problèmes. Et de l'autre, une posture de rejet de plus en plus forte qu'on trouve et qu'on observe notamment aux États-Unis. La population américaine est de plus en plus anti-IA. Et pour ajouter à ça, les acteurs eux-mêmes qui développent l'IA renforcent d'une certaine manière un sentiment eux-mêmes de peur. On sort là d'une séquence médiatique où il y a eu 15 jours de ce qu'on a appelé l'apocalypse. Donc l'apocalypse, c'est cette peur que...
9: Alors il faut rappeler les faits quand même.
10: Voilà. En fait, il y a eu Jacob Cobson qui était un jeune chercheur d'Anthropic, donc qui est la société qui édite le LLM Claude, donc le principal concurrent de ChatGPT, qui a démissionné en disant c'est extrêmement dangereux ce que sont en train de faire ces entreprises, elles vont conduire à un risque existentiel pour l'humanité. Et derrière, Dario Amodei, le patron d'Anthropic, a surenchéri en disant « oui, effectivement, il faut ralentir, etc. » Et ce discours, en fait, ce qui est intéressant, c'est que ce discours de risque existentiel, parce que je nie pas qu'il y ait des risques réels, notamment des risques de sécurité, de cybersécurité, qui puissent être entraînés par notamment le développement de ce qu'on appelle les IA agentiques, c'est-à-dire des IA qui sont capables d'agir par elles-mêmes. Mais ce qui est intéressant, c'est d'observer que ce discours, il se concentre exclusivement sur l'idée d'un risque existentiel. Le risque existentiel, c'est l'idée que l'humanité elle-même pourrait disparaître à cause du développement de l'intelligence artificielle. En réalité, ce discours de risque existentiel, il fait appel à... Déjà, il paradoxalement... Il remplit très largement et il aide les intérêts économiques de ces acteurs-là, parce qu'il fait monter leur valeur boursière. Et ce, à quelques jours de l'introduction en bourse, par exemple, d'Anthropic. Donc, en fait, il contribue à la fascination qu'on a pour la puissance de ces machines. Mais surtout, il fait écho à tout un vieux discours comme ça, quasiment millénariste, que chercheurs de la Silicon Valley seraient en train de jouer justement avec la puissance créatrice et que ça pourrait entraîner, comme tel un Frankenstein, une machine qui se retourne contre son créateur, etc. Bref, moi, face à ce discours-là, qui pour moi nous condamne totalement à l'impuissance, c'est-à-dire que, ok, une fois qu'on a dit ça... Qu'est-ce qu'on fait? On est un peu paralysé, en fait. C'est, l'IA est là. Comment on peut se réapproprier ces outils-là pour faire en sorte qu'ils puissent avoir un impact plutôt bénéfique pour l'humanité et pour regarder ces outils-là pour ce qu'ils sont. Vraiment pour ce qu'ils sont. C'est-à-dire, regardons concrètement, effectivement, comment ils sont construits, comment ils sont entraînés. Qui les possède, quels sont leurs intérêts et quels sont leurs effets concrets, plutôt que d'être dans un discours à moitié fantasmé d'une potentielle apocalypse qu'on essaie par ailleurs de chiffrer 10% de l'humanité. Enfin voilà, il y a une espèce
9: c'est
10: de
9: ça, truc. Le chiffre qu'on a entendu, c'est 10%.
10: Hein, oui, 10%. Il y aurait 10% de risque d'une disparition de l'humanité dans les décennies qui viennent. Bon, ça. Ça répond.
9: Mais on y croit à ça ou pas? Ou
10: alors, est-ce que moi, c'est plutôt alarmiste? Moi, je pense qu'eux, ils y croient. C'est pas que du discours du marketing de la peur. Eux, ils y croient parce qu'en réalité, ils baignent dans un terreau idéologique qui est celui de la Silicon Valley aujourd'hui, où ils sont déjà dans une quête de ce qu'on appelle la singularité. Vous savez, la singularité, c'est ce moment où l'IA dépasserait l'intelligence humaine. Et donc deviendrait comme ça supérieur. Et en fait, ils sont dans la course à toujours plus de puissance pour atteindre cette singularité. Donc non seulement ils y croient, mais ils l'espèrent qu'un jour l'atteindre. Et par ailleurs, ils sont pris dans aussi une idéologie de qu'on appelle le long-termisme. C'est cette idée qu'il faut privilégier la survie de l'espèce humaine à très long terme, quitte à sacrifier aujourd'hui... la morale, quitte à sacrifier des humains aujourd'hui.
9: Mais c'est une vision très dystopique des choses, ouais, en fait, finalement.
10: Totalement. Et en fait, du coup, c'est pour ça qu'ils sont dans un calcul coût-avantage permanent, de dire, voilà, et on va calculer le risque d'extinction de l'humanité, et on... c'est une approche de la vie qui est celle, en fait, d'ingénieurs qui essaient de tout calculer, de tout maximiser. Et donc, c'est pour ça que moi, j'appelle à la guérilla, c'est parce que je considère...
9: Alors, guérilla, je précise quand même pour les auditeurs, il y a un jeu de mots.
10: Il y a un petit jeu de mots, ça s'écrit avec IA à la fin.
9: Voilà, à la fin, guérilla. C'est IA, voilà, intelligence artificielle.
10: Mais en fait, c'est pas qu'un jeu de mots, c'est que ces hommes les plus puissants de la planète aujourd'hui qui, donc, jouent comme ça... tantôt à nous fasciner, tantôt à nous faire peur, à nous dire que c'est fantastique, ça va nous sauver, à nous dire que ça va nous tuer. Et pendant ce temps, accumule de la capitalisation et impose à marche forcée et à grande vitesse leurs outils dans nos usages les plus quotidiens. Personne n'a choisi d'avoir un résumé IA dans Google, mais c'est comme ça. Maintenant, ça fait partie de tous nos outils du quotidien et ça va pénétrer de plus en plus notre vie. Ces hommes-là, donc, qui déploient comme ça une IA hégémonique, dominante, sans aucune concertation démocratique, moi je dis, il faut mener la guérilla, parce que la guérilla, c'est quoi? C'est le mode de combat dans les guerres asymétriques. Là, on est typiquement dans David contre Goliath. Là, vraiment, on peut pas faire plus asymétrique quand, si les citoyens doivent reprendre en main leur devenir technologique, si on doit reprendre en main, ces outils-là, c'est la guérilla, et donc, c'est s'infiltrer dans les brèches du système en disant, regardez, en fait, il y a d'autres outils alternatifs dont on peut s'emparer, on peut créer d'autres usages, d'autres imaginaires.
9: Très bien. Alors, justement, c'est très intéressant ce que vous dites, parce qu'à la fin de votre livre, vous avez quand même le manuel pratique de la guérilla, et vous donnez plein de conseils, en fait, finalement, pour ne pas rentrer dans ce côté hégémonique que nous imposent toutes les grandes sociétés d'intelligence artificielle. Mais au contraire, vous dites, allez noyer le poisson, allez envoyer des leurres à gauche, à droite pour qu'on puisse pas vous profiler, par exemple. Mm-hmm. Des choses comme ça, c'est très intéressant.
10: L'idée, effectivement, puisque, en fait, ce livre, c'est un peu, d'une certaine manière, un manuel de combat, donc il s'agit pas de rester dans la théorie, parce que tout
9: Quand on parle de guérilla, il faut assumer derrière.
10: Il faut assumer. Tout ce que je dis depuis tout à l'heure, on pourrait avoir l'impression que c'est très théorique. Oui, ok, on va mener la guerre contre les puissances de l'IA. Ok, super. Non, à la fin, effectivement, moi, j'ai voulu donner un manuel concret en disant, regardez, chacun, chacune, même avec nos compétences qui sont les nôtres, et donc il n'y a pas besoin d'être un grand codeur de la Silicon Valley pour commencer à s'emparer de ce combat-là, on peut effectivement reprendre en main notre devenir technologique, reprendre en main notamment en allant utiliser plutôt des outils, par exemple, open source, qui vont être des outils. Donc,
9: on va en venir parce qu'il faut expliquer ce que c'est aussi.
10: Voilà.
9: Mais
10: donc, en tout cas, avant d'expliquer un peu dans le détail ces outils-là, des outils, disons, alternatifs, qui ont d'autres impacts sur nos usages, qui peut-être vont créer moins de dépendance, qui sont plus transparents, qui sont plus vertueux et moins voraces en termes énergétiques, par exemple. Mais aussi dans la façon d'utiliser les IA. Comment les utiliser sans développer de dépendance, sans les anthropomorphiser, c'est-à-dire projeter nos biais humains sur le fonctionnement de ces machines qui en réalité ne font que simuler un langage humain.
9: Alors dans votre manuel, moi, je donne deux exemples pour illustrer votre manuel pratique de la guérilla. Un, effacer régulièrement son historique. Ça semble bête comme tout, mais mine de rien, ça ne permet pas à l'IA du coup de venir s'accrocher à quelque chose que vous auriez déjà fait. Deuxième exemple, mutualiser, partager ses abonnements pour brouiller le profilage.
10: Ouais, parce qu'en fait, faut se dire que ces machines, alors elles sont nourries à partir d'une base de données sur lesquelles elles ont été entraînées, mais ensuite, elles se nourrissent de toutes nos données. Et vous allez voir que très bientôt,
9: Celle de signaux faibles.
10: Voilà, ouais. et en fait, tout ce que vous leur dites sans avoir l'impression de rien leur donner, mais en fait, toutes ces conversations intimes, personnelles, toutes les questions que vous vous posez au quotidien, ça les nourrit. Et de la même manière qu'on a vu l'émergence de publicités ciblées sur les réseaux sociaux et nos données ont été monétisées et c'est la valeur de cette économie-là, ça va être encore pire avec l'intelligence artificielle et vous allez voir bientôt arriver la pub dans vos conversations de ChatGPT, mais une pub qui sera basée sur un profilage, mais le plus précis qui soit, parce que là, on rentre dans votre inconscient, on rentre
9: dans votre intimité.
10: Dans votre intimité la plus profonde. Et donc, effectivement, moi, je recommande cette pratique de mutualiser les comptes, ça permet de faire ce qu'on appelle de l'obfuscation. L'obfuscation, c'est déjà sur Internet l'idée de brouiller les pistes pour qu'on puisse pas vous profiler. Et effectivement, si votre compte ChatGPT, déjà, vous le partagez avec votre fils, votre petit-fils, votre mère, votre collègue, votre boucher, le profil, il a plus aucun sens.
9: Mon compte d'IA générative, je le dévoile là, c'est tout le monde l'utilise. Donc autant mes enfants que tout le monde.
10: Si on essaie de faire un profil type, ça n'a aucun sens parce qu'on ne sait pas si vous avez 15 ans, 50 ans, quels sont vos centres d'intérêt. Et voilà, et c'est déjà, en fait, ça peut paraître anodin, mais c'est déjà une façon de se réapproprier nos données et donc notre liberté, notre autonomie.
9: Christophe Payet, je rappelle, vous avez écrit Guérilla, donc mener la bataille culturelle de l'intelligence artificielle au seuil. Avant de mettre une pause musicale, j'aurais juste une question. Vous inventez dans votre livre l'expression de technopium du peuple.
10: Oui.
9: Qu'est-ce que vous voulez dire par là?
10: Alors, c'est un petit clin d'œil, évidemment, à l'opium du peuple, Karl Marx. Et en fait, c'est une façon de dire justement, c'est une façon de pointer le discours dont je parlais, qui est ce discours tantôt qui joue la fascination, tantôt qui joue la peur et la menace de l'apocalypse. Tout ça, c'est un voile de fumée qui nous empêche de regarder la réalité technologique qu'il y a derrière et surtout la réalité humaine, c'est-à-dire que ces machines, elles appartiennent à des hommes et c'est pas la guerre, c'est pas la machine contre l'humain, c'est une poignée d'humains, une oligarchie technocapitaliste contre le reste de l'humanité. Et donc voilà, ce technopium, ce jeu de mots, c'est-à-dire regardez comment
9: très parlant en même temps.
10: Non, mais voilà, comment ils utilisent même des ressorts, encore une fois, qui relèvent du religieux. Ils sont vraiment dans un discours comme ça, millénariste, messianique, à nous dire tantôt ça va être la rédemption, tantôt ça va être l'apocalypse. En fait, tout ça, ça vise un peu quand même à nous enfumer pour éviter de regarder la réalité matérielle et concrète, les rapports de pouvoir qu'il y a vis-à-vis de ces outils-là.
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1: Et en compagnie de Christophe Payet pour son ouvrage « Guérilla, mener la bataille culturelle de l'intelligence artificielle » paru au Seuil. Alors, mais derrière le récit de l'intelligence artificielle, il y a ceux qui la fabriquent. Et pour vous, c'est précisément là que se situe une grande partie du problème. Quelles entreprises disposent aujourd'hui des modèles, des infrastructures, des données, des moyens financiers nécessaires pour façonner notre environnement numérique? Alors, votre livre utilise, on en a un petit peu parlé tout à l'heure, le terme de particulièrement fort, hein, d'IA hégémonique. Qu'est-ce qu'une IA hégémonique? Parce que finalement, bon, on parle d'hégémonie, on imagine ChatGPT, Gemini, Copilot. Mais plus précisément, l'IA hégémonique, qu'est-ce que c'est?
2: En fait, ce sont tous les outils aujourd'hui commerciaux, dominants, qui sont déployés, qui sont les plus puissants et dont on parle tout le temps. Tous ces modèles dont on parle tout le temps et dont on annonce à chaque fois une version toujours plus puissante et qui sont de plus en plus déployés, comme je disais. Et c'est là, déjà là où il y a une dimension hégémonique, c'est déployé dans notre écosystème, dans notre intimité, sans qu'on ait vraiment l'impression d'avoir le choix. Donc je prenais par exemple cet exemple du fait que maintenant quand on fait une recherche sur Google, on a un résumé IA qui fait qu'on va plus forcément aller cliquer sur un site d'information, on va juste lire le résumé par Google. Ça c'est une première chose. L'autre dimension, c'est qu'en réalité, ces outils qui sont présentés comme des outils simplement puissants mais neutres, sont construits effectivement par

0: même d'impérialisme, il y a une dimension d'impérialisme culturel, puisque finalement, qu'on soit...
1: Le colonialisme, on peut même dire.
0: Totalement, moi je pense qu'il y a dans cette IA telle qu'elle est déployée, une vraie logique coloniale. Déjà parce que cet impérialisme culturel, on va donc avoir les mêmes outils et donc proposer les mêmes points de vue sur le monde, qu'on soit au Chili, en Afrique du Sud, n'importe où... Et par ailleurs, oui, c'est une logique colonialiste, puisque c'est des outils qui cherchent, en réalité, non pas vraiment le bienfait de l'humanité, mais à être toujours plus puissants. Il y a vraiment, comme ça, une idée de conquête, de puissance, de guerre économique, par ailleurs, et reproduit des logiques qui sont celles du colonialisme, à savoir un extractivisme, une exploitation des droits d'auteur qui est spolié, une exploitation de travailleurs, même humains. Aujourd'hui, ce qu'on dit pas assez, c'est que derrière cette IA qui a l'air totalement abstraite et artificielle, en réalité, il y a des travailleurs du CLIC qui sont sous-payés dans les pays du Sud global.
1: On en a parlé dans cette émission, justement, sur l'esclavagisme numérique.
0: Il y a un néo-esclavagisme. Donc, en fait, tout ça fait que c'est une technologie que j'ai pas de mal à appeler néocoloniale et hégémonique. Mais elle ne l'est pas par essence. L'IA ne l'est pas par essence. Elle l'est telle qu'elle est déployée aujourd'hui par ces acteurs-là.
1: Alors, c'est très intéressant ce que vous dites, parce que vous dites en effet, c'est en Californie. Vous abordez le sujet peut-être presque culturel américain qui peut peut-être déployer une certaine façon de penser. Mais pour autant, vous en parlez dans votre livre aussi, c'est l'offensive cyberféministe. Ouais. Je trouve ça très intéressant parce qu'en effet... La plupart des patrons aujourd'hui des sociétés d'IA sont des hommes.
0: Ce ne sont que des hommes.
1: Hein, si on regarde tout ça. Et également ceux qui la conçoivent. Donc, en aucune façon, on genre au féminin ou au neutre, pourquoi pas, toutes les réponses qui peuvent être faites. Et c'est systématiquement au masculin.
0: Mais ça, c'est un biais qui est extrêmement important, parce que le fait que cette IA donc, elle soit comme ça hégémonique et décidée par une petite poignée d'hommes, de milliardaires d'ailleurs, ça a un impact sur la façon dont pensent, entre guillemets, ces IA, sur la façon dont elles s'expriment. Et effectivement, un des problèmes majeurs, c'est qu'il y a énormément de biais sexistes, en fait, dans les résultats des LLM aujourd'hui, de la même manière qu'il y a des biais racistes. Et donc, effectivement, moi, j'appelle... comme ça, à une offensive cyberféministe, je l'appelle et je l'observe aussi en réalité chez un certain nombre de chercheuses, de hackeuses, d'artistes femmes qui s'emparent d'outils IA, notamment d'outils sur lesquels elles vont entraîner leur propre base de données, des bases de données qui sont dégenrées ou voire des bases de données féministes, donc entraînées avec des textes et de la pensée qui porte un point de vue féministe sur le monde, et résultat, eh ben, leurs outils ne proposent pas du tout le même discours. Et c'est ça qui est fou, c'est on se rend compte là à quel point une grosse partie du problème repose sur la nature des données d'entraînement. Si on entraîne une IA sur des textes qui portent en eux des biais sexistes, des biais racistes, les IA vont naturellement les reproduire. Et non seulement les reproduire, mais vont d'une certaine manière les prolonger et les naturaliser. Parce qu'on va avoir le sentiment que, d'une certaine manière, c'est une forme de vérité qui nous est dit par l'intelligence artificielle, par ce chatbot, alors qu'en réalité, elle porte en elle d'énormes biais qu'elle reproduit.
1: Et finalement, tout ce qu'on a cherché à déconstruire au biais des années sur une égalité femmes-hommes, elle commence à se reconstruire par ailleurs par l'intelligence artificielle, c'est ce que vous dites.
0: Exactement, c'est reproduit et c'est renforcé. C'est renforcé encore plus par l'intelligence artificielle, parce que ça naturalise d'une certaine manière ces discours. Et donc, c'est hyper important de s'emparer d'outils pour déployer des bases de données alternatives qui vont être entraînées autrement et qui vont donc porter un autre point de vue sur le monde. Mais c'est la question féministe, c'est la question décoloniale, la question du racisme, mais c'est aussi cette question décoloniale, elle passe aussi tout simplement par le fait d'entraîner des bases de données locales qui vont correspondre à une communauté locale avec ses propres besoins et donc...
1: Avec ses propres codes.
0: Et voilà, exactement. C'est-à-dire que, encore une fois, sur cette question de l'impérialisme culturel, ChatGPT peut être le plus puissant du monde. En Afrique du Sud, il est imperméable et aveugle aux langues locales, parce qu'il a entraîné quasi exclusivement sur de l'anglais, aux cultures locales, aux questions religieuses locales, en fait, à toutes les questions qui font société dans un endroit à un instant donné. Et donc, un outil comme ça a beau être présenté comme le plus puissant du monde, il est inefficient et il ne sert à rien par exemple, encore une fois, pour reprendre l'exemple de l'Afrique du Sud, moi je parle souvent d'un exemple à l'inverse d'un outil qui a été développé par une chercheuse sud-africaine

0: Ça s'appelle IncubaLM, c'est un tout petit modèle. C'est un tout petit modèle, donc beaucoup moins puissant que ChatGPT, mais beaucoup plus pertinent socialement en Afrique du Sud, parce qu'il a entraîné sur des langues africaines, le Yoruba, le Xhosa, et avec des bases de données spécifiques qui comprennent les spécificités culturelles. Et il a été fait par des Sud-Africains, une Sud-Africaine en l'occurrence, une chercheuse sud-africaine. Résultat, c'est un outil qui permet de déployer des applications d'accès aux services publics dans plusieurs langues. C'est un outil qui permet de déployer des applications d'accès à des données de santé. Et ben ça, il me semble que c'est quelque chose qui est beaucoup plus bénéfique à l'humanité.
1: Alors vous allez même plus loin en parlant de technofascisme. Mm-hmm. Alors comment vous définissez précisément ce terme ? Parce que quels sont les critères qui vous permettent de l'appliquer à certaines évolutions de la tech ? Parce que c'est quand même quelque chose de très fort, mais néanmoins, on l'a vu. Alors je ne sais pas si on met Cambridge Analytica dedans, mais ça peut en faire partie.
0: Bien sûr, en fait, alors ce terme, ce n'est pas moi du tout qui l'ai inventé. Et je cite d'ailleurs tous les travaux qui... Ces 5-6 dernières années se sont vraiment penchés sur ce qu'on appelle le technofascisme. En réalité, c'est cette idée qu'un certain nombre d'acteurs économiques venant de la tech se sont nourris d'une pensée néo-réactionnaire, véritablement avec des acteurs comme Peter Thiel, qui est le fondateur de PayPal et qui est devenu vraiment un idéologue de la Silicon Valley, ont développé un lien extrêmement fort déjà entre leur activité économique et le pouvoir politique actuel MAGA, Trumpiste aux États-Unis, et un certain nombre d'idéologues, donc comme Peter Thiel, et avec des fondements et qui pilotent à leurs objectifs aujourd'hui économiques, qui sont des fondements réellement idéologiques. C'est-à-dire qu'aujourd'hui, ce sont des gens qui, encore une fois, sont pris dans cette fascination pour la singularité, dans ce long-termisme dont je parlais, mais aussi dans une forme d'eugénisme. C'est-à-dire qu'aujourd'hui, ils déploient des outils d'intelligence artificielle qu'ont pour but aussi, et il y a des outils très concrets qui ont été développés pour pouvoir faire de la sélection, par exemple, de cellules souches, pour pouvoir, encore une fois, dans le but de préserver l'humanité à très long terme, sélectionner des futurs embryons qui vont être les plus performants. Ce sont des gens qui utilisent en réalité et développent des solutions d'intelligence artificielle essentiellement dans le but de faire de la surveillance. Donc, par exemple, qui vendent leurs solutions à l'ICE, la police de l'immigration aux États-Unis.
1: Notamment.
0: Voilà, Palantir notamment. Donc en fait, il y a comme ça une collusion entre des acteurs économiques qui déploient des technologies qui, sous couvert de neutralité, en réalité s'inscrivent vraiment dans un projet politique, idéologique, vraiment profondément néo-réactionnaire.
1: Christophe Ayer, ma dernière question, parce que le temps passe très très vite, on aura encore plein de choses à se dire. Finalement, dans 10 ans, qu'est-ce qui vous fera dire « Nous n'avons pas laissé l'IA nous être imposée, nous avons réussi à nous la réapproprier ?»
0: Ah, c'est une grande question. Moi, je pense qu'on a vraiment, et notamment aujourd'hui, maintenant, en Europe, en France, on entend beaucoup de discours sur uniquement la souveraineté. Il faut des champions français. Moi, si ces champions français, ils reproduisent les mêmes biais dans les outils. Ça m'est égal de rendre Arthur Mensch plus riche qu'il ne l'est, donc le patron de Mistral, qui est l'IA française. Non, la question, c'est est-ce qu'on va être capable, nous, aujourd'hui, de développer, de déployer des outils qui soient démocratiques, c'est-à-dire transparent, de savoir, donc dans 10 ans, moi je rêve qu'on ait des outils majeurs qui sont totalement transparents, donc on sait comment ils sont entraînés, il y a une gouvernance démocratique, c'est-à-dire qu'ils sont financés avec de l'argent public, des financements publics, de la recherche publique, et donc on peut démocratiquement décider de ce à quoi ils servent.
1: Merci beaucoup Christophe Ayer, je rappelle votre ouvrage « Guérilla, mener la bataille culturelle de l'intelligence artificielle ». Merci d'avoir été nous aujourd'hui. Avec Guérilla, vous nous invitez à sortir d'une alternative un peu trop confortable, croire aveuglément à l'intelligence artificielle ou la rejeter totalement, car dans les deux cas, nous risquons finalement de laisser les autres décider à notre place. Comprendre la machine, questionner ses intérêts, protéger nos données et nos créations, expérimenter des modèles plus ouverts, locaux ou frugaux, la bataille autour de l'IA ne se joue-t-elle peut-être pas seulement dans les laboratoires de la Silicon Valley ? Elle se joue aussi dans les usages que nous choisissons d'en faire chaque jour. La vraie question n'est plus d'être finalement pas jusqu'où ira l'intelligence artificielle, mais plutôt jusqu'où sommes-nous prêts à reprendre la main sur elle. Merci.
0: Merci beaucoup. Merci.

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1: Chères auditrices, chers auditeurs de Fréquence protestante, bonjour, bonne rentrée. Nous allons aujourd'hui parler du professeur, mais du professeur comme héros de roman. Alors que les assassinats de Samuel Paty et de Dominique Bernard ont profondément marqué chacun d'entre nous, tout élevant à juste titre ces martyrs de la République au rang de héros de la nation, on ne peut que constater, hélas, qu'au quotidien, dans son quotidien, l'enseignant fait figure de laissé pour compte de notre société. Et parallèlement à cela, on peut également constater que la littérature s'empare de lui comme personnage de roman. Il y a donc aujourd'hui un courant, on pourrait dire, en littérature qui nous dit « il faut aimer les professeurs ». Est-ce révélateur de l'urgence sociétale qu'il y a à remettre le professeur au cœur de nos projets de vie ? Faut-il y voir un cri d'alarme ou de désespoir, un ultime sursaut de la part d'écrivains anciens professeurs eux-mêmes ? Et au sein de la fiction, quel possible recouvre un personnage de professeur ? Pour bien commencer l'année scolaire avec ces questions, avec ce débat, les romanciers Yannick Hennel et Thomas Reverdy nous font la joie d'être nos invités. Bonjour Yannick Hennel.
2: Bonjour.
1: Bonjour Thomas Reverdy.
3: Bonjour.
1: Alors vous êtes tous deux agrégés de lettres modernes et dans vos derniers romans, chacun, vous vous êtes inspiré de votre expérience d'enseignant. La solitude des professeurs est infinie. Donc le livre de Yannick Hennel publié pour cette rentrée littéraire 2026 chez Gallimard est un roman d'apprentissage, on peut dire, écrit à la première personne, dans lequel Yannick Hennel raconte ses débuts comme professeur de français en banlieue à peu près 30 ans de distance. Et dans Le Grand Secours, publié chez Flammarion en 2023, qui est au contraire un roman à multiples personnages, on pourrait dire un roman choral, avec plusieurs profils de professeurs et d'élèves, Thomas Reverdy raconte comment un incident dans le quotidien d'un lycée de banlieue va se transformer en émeute et en tragédie. Donc, je pense aujourd'hui que la fonction enseignante, qui est attaquée quand même de toutes parts, est donc à sa place en littérature. Et donc, j'ai une première question pour vous, Yannick Hennel. Comment définiriez-vous ce que la littérature, spécifiquement, peut apporter à une défense et l'illustration des professeurs, à ces sans-voix, pour prendre une expression de Michel Foucault, qui sont peut-être en train de devenir ?
2: Je pense que ça... Ça peut nous faire entendre à quel point les professeurs ont une vie... ont une vie sensible, ont une vie amoureuse, ont une vie anxieuse aussi, une vie heureuse. C'est-à-dire à quel point, dans la concrétude, si je puis dire, des journées, une heure de cours, c'est très mystérieux, la porte se ferme, enfin, il n'y a que les élèves et les profs qui savent, et je crois que la société ne se rend pas bien compte de ce qui se passe pendant une heure de cours. Une heure de cours est précédée des moments où les profs préparent. Figurez-vous que les profs travaillent énormément, bien plus que ce que les gens croient. Préparent. Il y a avant, il y a pendant, il y a après. Quand on sort d'une heure de cours, je ne sais pas ce qu'en pense Thomas, on se dit est-ce que là c'était bien ? On ressasse. Enfin, est-ce que c'était pas bien ? Ça n'en finit jamais. Et puis on enchaîne avec une autre heure de cours. Tout ça est complètement travaillé par une tension permanente que peut-être, moi j'aurais pu écrire après tout un traité sur l'état de la condition enseignante, mais donner du corps au professeur, dire à quel point c'est une vie passionnée, ces intensités-là, ces moments où on passe dans une journée d'un feu de gloire, où on est tellement heureux de ce qui s'est passé avec les élèves pendant un quart d'heure, puis après un désastre au fond, où on balbutie comme un idiot et les élèves font n'importe quoi. Ces montagnes russes là, je trouve que le roman, dans son caractère rocambolesque, moi j'aime le roman picaresque et je crois que vous écrivez ce genre de roman aussi, ça rend bien compte de la comédie, de la tragédie, vous disiez évidemment, mais aussi la belle comédie qu'est la vie de quelqu'un qui est engagé comme un professeur, voilà.
1: Parce que vous pensez, Thomas Reverdy, que seule la littérature, par exemple, peut entrer dans les nuances, les complexités de psychologie et de situation que évoque Yannick.
3: Ah oui, c'est une évidence pour moi. C'est même une de ses fonctions, une de ses missions, si on veut être grandiloquent. Hein. La littérature, elle doit nous faire toucher du doigt en nous faisant imaginer de façon sensible à travers des phrases que nous nous représentons mentalement, comme des petites scènes, des petits tableaux qui nous restent en mémoire. Elle doit nous faire imaginer le réel. En fait, c'est ça qu'on fait. Enfin, je veux dire, c'est la littérature, c'est le renversement du mythe de la caverne, quoi. C'est d'affirmer que les artistes qui brandissent des idoles au fond de la caverne, en fait, font œuvre de connaissance et nous aident.
1: Et de sensible, oui, de connaissance sensible.
2: Mais j'aime bien que Thomas fasse ressurgir Platon, là, d'un coup, avec le mythe de la caverne, parce que je pensais à Socrate, au fond, le premier prof de fiction, parce que Socrate, c'est tout autant. Oui, c'était Socrate, et c'est le doute, c'est ça, vous avez absolument raison. Le roman, en tant que lieu d'incertitude flamboyante, d'incertitude sensorielle, dit bien mieux nos vies qu'un traité univoque, évidemment.
1: Moi, j'ai constaté une chose, c'est qu'à l'époque où l'enseignant le statut de l'enseignant était à l'acmé du respect, de la considération sociale, c'est-à-dire à la fin du 19e sous la 3e République, j'ai regardé, en fait, il y a très très peu, voire pas, de romans qui ont le professeur comme personnage principal. Il y a les élèves, mais que ce soit chez Zola, chez Maupassant, chez Flaubert, il est absent, le professeur est une figure absente du roman. Et donc, je me demandais
3: si je puis me permettre, il y a parfois, puisque vous parliez à propos du roman d'Yannick, d'un roman d'apprentissage, il y a parfois, par exemple, chez Stendhal, des personnages qui commencent leur carrière en essayant d'être...
1: Julien Sorel est précepteur. Mais précepteur, c'est pas tout à fait pareil.
3: C'est pas professeur. Quand même.
1: C'est pas professeur, ça n'a pas ce statut-là.
2: Et puis c'est Guillou, le sang noir.
1: Mais en revanche, donc je me demandais si le fait que cette situation de faiblesse aujourd'hui du professeur par rapport à la société n'autorisait pas, ne nous... imposez pas maintenant de dévoiler sa psychologie comme personnage, soit nous y autoriser, soit nous y obliger même. Vous voyez ce que je veux dire ?
2: Oui.
1: Tant qu'il était respecté, on n'écrivait pas sur lui, et maintenant qu'il a les faiblesses du personnage, il devient un personnage de roman.
2: Bon, c'est une manière de voir les choses, pourquoi pas. Moi, c'est vrai qu'en tant que vieux personnage d'autorité verticale, ça ne m'intéressait pas, enfin... Mais je pense que cette époque est révolue. Enfin, un prof aujourd'hui, c'est pas du tout ça. C'est quelqu'un qui est dans une tentative de créer un dialogue, alors pour le coup, pas du tout vertical, mais horizontal. Je pense que, je sais pas si les professeurs sont en position de faiblesse et donc deviennent des personnages romanesques plus intéressants, mais en tous les cas, le dénigrement vis-à-vis de cette profession depuis quand même, qui s'accélère dans la société française depuis une trentaine d'années, fait que moi, je me suis dit, tiens, me repencher sur mes années de prof en banlieue parisienne, en banlieue dite difficile, comme disent les journalistes, ça pouvait être intéressant. D'autant qu'il m'était arrivé des choses très rocambolesques, et que cette vieille idée de la faute dont on accable les professeurs, toute la société semble dire aux profs du secondaire, c'est pas assez bien ce que vous faites. Et donc on finit par incuber ça, de se dire, bah ouais, finalement, il faudrait que j'en fasse encore plus. Et j'ai articulé mon livre autour de ça, un vase brisé, une connerie que fait ce prof, qui devient comme quelque chose qu'il porte. Mais je ne sais pas comment dire, est-ce que c'est aujourd'hui que les profs deviennent plus intéressants comme personnages romanesques ? Je ne sais pas quoi dire. En tous les cas, c'est un personnage romanesque, pour peu qu'on aille au-delà de la caricature, qui est fascinant, parce que c'est une vie multiple, c'est une vie... pleine de féerie et d'angoisse. Enfin, je ne sais pas ce qu'en pense Thomas, mais...
3: Oui, et puis c'est au cœur... Enfin, moi, c'était un peu le projet dans Le Grand Secours. C'est au cœur de la société. C'est-à-dire, on peut se placer quelque part comme une petite souris dans une salle d'épreuves, dans un lycée de région parisienne, n'importe où, et observer se dérouler notre monde contemporain entier, puisque tout le monde y passe. Quoi.
1: Tout à fait.
3: Et donc ça, c'est assez fascinant. C'est aussi la possibilité pour le roman de se servir de ce personnage comme d'une espèce de chambre d'écho, quoi.
1: Oui, parce que le professeur, pour moi, c'est comme une espèce de fantassin à l'avant-garde des évolutions de la France et qui les côtoie au sein du huis clos. Il est quand même, comme dirait Pascal, embarqué. C'est-à-dire qu'il est pas enfermé, mais en tout cas embarqué avec ses élèves. Et donc, il ne peut pas échapper a une interaction permanente avec l'évolution de la société. Et donc, effectivement, ça apporte beaucoup de richesse pour la littérature. Qu'est-ce que vous en pensez,
2: Yannick ? Oui, c'est un personnage existentiel, on pourrait dire. Non seulement il est embarqué, comme dirait Pascal, j'aime bien que vous le citiez, mais il est exposé, en fait. C'est un des métiers où on est le plus exposé, où on est aux impacts psychologiques, hein, je veux dire. Il n'y a pas que de la violence, contrairement à ce qu'on dit dans les collèges et lycées, même de banlieue parisienne, a fortiori. Mais en revanche, comme on est sous le regard d'enfants toute la journée, il est absolument impossible d'y échapper et de vouloir y échapper pendant quelques secondes. Ce serait un désastre. Donc on est tout entier dans l'existence elle-même, fourmillante, passionnante, parfois horriblement pesante. En tant que tel, je pense que précisément, les gens ne se rendent pas compte de ce que c'est que de porter. Oui, de l'intensité. Oui. Vous parliez du front. C'est vrai que quand j'étais prof, moi, je me disais, tu vois, je fais de la politique. La politique au sens le plus beau ou le plus noble du terme, sans étiquette. J'allais vraiment me consacrer chaque jour, pendant des heures, toute la semaine, à des jeunes gens, et on sculptait ensemble quelque chose, le langage, voilà. Ça prenait pas, on sait jamais quand on est prof, si on échoue, si on réussit. C'est aussi une des données très étranges de ce métier, très belle, finalement.
1: Oui, parce que dans votre roman, Thomas Reverdy, vous utilisez le discours à direct libre pour faire parler le personnage donc de Candice, qui est le professeur de théâtre qui travaille l'année où le récit a lieu sur le bourgeois gentilhomme avec ses élèves, et qui vous lui faites dire, de cette façon, que l'un d'entre eux, même un seul, rencontre la beauté qui sauve, et la journée est gagnée. Et donc, ça s'inscrit dans cette tradition peut-être romantique ou talmudique, comme quoi il suffit de sauver un seul individu pour sauver le monde entier. Mais en même temps, le professeur, il doit travailler pour tout le monde. Tout le monde doit avancer. Alors, comment vous articulez ça, le un qui est sauvé et il faut faire avancer tout le monde?
3: C'est l'incertitude dont parlait à l'instant, oui. Yannick, et qui est dans la solitude de son titre. Hein. C'est-à-dire que effectivement, vous travaillez pour tout le monde, et c'est un métier qui, d'un point de vue physique et d'engagement personnel, est extrêmement exigeant, parce que vous avez 15 ou 18 ou 20 heures de direct par semaine. En fait, il n'y a aucun animateur qui fait ça. Enfin, je veux dire, voilà. Et puis c'est pas des téléspectateurs, c'est 35 gamins qui sont là, quoi, dans la salle, avec vous. Et qui ont envie de faire autre chose, a priori. Donc c'est vraiment très très engageant. C'est très exaltant parce qu'effectivement la perspective, c'est quand même celle de la transmission, de l'émancipation, d'apprendre la beauté, la liberté, etc. Donc vous vous dites que vous ne servez pas à rien. C'est une évidence. Par ailleurs, que parmi tous ces jeunes gens, il y en a qui sont promis à un destin, qui vont comprendre ce que vous dites, qui vont s'illuminer. Puis si c'est pas pendant votre cours, ce sera pendant celui de la professeure qui arrivera après vous, ou l'année prochaine, ou celle d'avant. Mais un jour, il va y avoir une étincelle qui va lui permettre justement cette émancipation, ce parcours, cette liberté. Et ça se fait devant des classes, mais ça se réalise individu par individu. Et c'est extrêmement mystérieux, effectivement, ce qui se passe. C'est peut-être ça qui fait aujourd'hui du professeur un héros de fiction aussi. C'est qu'on s'interroge spécialement aujourd'hui sur la qualité de notre transmission. Je veux dire, de peur de l'IA en enquête PISA, en fait, on est au bord d'une civilisation qui se demande si elle a encore quelque chose à transmettre. Et le professeur, je veux dire, on parle de l'enquête PISA, quels que soient les échecs relatifs au niveau national de telle ou telle réforme, les succès comme les échecs se font toujours malgré le professeur. Lui, il est seul avec sa classe et il fait toujours de son mieux, parce que sinon, il est mort. Donc, c'est un beau métier qui rend meilleur, parce que ça vous force aussi à croire que vous pouvez rendre meilleur. Vous voyez ce que je veux dire ? Que vous allez œuvrer à ce que vos élèves soient des adultes encore plus lumineux que vous. Alors, c'est quelque chose qui vous rend vous-même meilleur, je crois.
1: Et vous, il y a chez vous, dans votre roman, Yannick Enel, l'idée de l'éclair unique, justement, cette espèce d'épiphanie parfois, qu'on peut être sauvé par un poème, par un moment de grâce littéraire, justement, ouais. Puisque. Et vous, évidemment, chez vous, c'est le poème de Goethe traduit par Nerval. Qu'est-ce que vous avez à nous dire là-dessus ?
2: Oh, énormément de choses. Je pense que l'école, c'est quand même aujourd'hui, ça va devenir un lieu subversif, finalement. L'école, c'est le dernier lieu dans la société où on se penche à 20, à 30 sur un texte pendant 55 minutes. Plus personne ne lit, enfin, de moins en moins de gens lisent, de moins en moins de gens écrivent. Et surtout, collectivement, étudier des textes, c'est-à-dire comment le langage peut imprégner des esprits, des cœurs, c'est quand même de ça dont il s'agit à l'école. Et c'est vrai que, comme Thomas, quand j'étais prof, j'ai inventé des manières d'essayer de transmettre la flamme que je sentais en moi, parce que je la voyais, cette flamme, cette soif, cette faim chez des jeunes gens, même les plus chahuteurs, même les plus saboteurs, mais sauf que ils savaient pas de quoi ils ont soif. Ils savaient pas de quoi ils avaient faim. Mais moi non plus, parfois, je sais pas de quoi. C'est l'inconnu, la transmission. Alors, j'avais inventé, entre autres, ce truc de la récitation, puisque je voyais très bien qu'au Val-Fouré, là-bas, à Mantes-la-Jolie, ils pouvaient pas faire leurs devoirs le soir. C'était impossible à la maison. Donc, on faisait tout en classe. Et il y a cette scène, bon, j'en parle juste 30 secondes comme ça, où j'écrivais le poème, mais on a tous fait ça, en fait. J'écrivais le poème en entier sur le, sur le tableau. Et chaque élève le lisait une fois entièrement. Et puis à chaque fois, je m'amusais avec l'éponge là à enlever un mot, puis un deuxième, puis un troisième. Et ce qu'il y a d'extraordinaire, c'est qu'à 12 ans, 13 ans, 14 ans, ces enfants, ils ont une mémoire colossale. Enfin, et ce qu'il y avait de beau, c'est qu'au fur et à mesure de l'heure, il y avait de moins en moins de mots au tableau, et les élèves continuaient à lire. Et à la fin, je vous jure, c'est sans doute ça la transmission. Ils lisaient au tableau, en regardant le tableau, un poème qui était effacé.
1: C'est beau, comme...
2: C'était stupéfiant.
1: mais c'est vrai que le professeur est le plus exposé, bon, on a dit, à l'évolution de la société, mais aussi à l'évolution de la langue. Parce que finalement, le collège ou le lycée, enfin, quand je dis lycée, j'inclus le collège, c'est le lieu d'une tectonique du langage. C'est-à-dire qu'il y a toutes les langues qui se croisent, donc la langue du professeur, la langue des livres étudiés, et puis la langue des élèves qui arrivent avec leurs origines socioculturelles. Et donc, en cela, c'est très présent dans... Et cette problématique du langage est très présente, Thomas Reverdy, dans votre livre Le Grand Secours, puisque la tragédie advient du fait d'un langage réduit à l'invective et appauvri au maximum. Qu'est-ce que vous pensez, sans tomber dans le « c'était mieux avant », cette place du professeur par rapport à l'évolution de la langue, enfin c'est un peu un vaste sujet, des élèves, l'évolution de la langue des élèves, et quelle est sa place pour le professeur ?
3: Oui, c'est un vaste sujet, et en tout cas je vais certainement pas prétendre que c'était mieux avant. Je pense que dans ce genre de matière, nous vivons sur un fantasme total. C'est-à-dire que les cartes postales envoyées en 1914 par les poilus depuis le front sont truffées, évidemment, de fautes d'orthographe. Je veux dire, c'est très clair. C'est pas vrai qu'avant on écrivait sans faire de fautes et que maintenant on ferait des fautes. C'est un mensonge total. C'est pas vrai qu'avant on avait un socle de culture classique commun. Moi j'ai retrouvé les bouquins de ma grand-mère parce que j'ai la chance d'avoir une maison de famille. Elle étudiait sur des petits bouquins de 64 pages qui s'appelaient des vademécums de culture générale, et elle avait tout Corneille en résumé, mais elle avait jamais lu Corneille, en fait. Jusqu'au certificat d'études, et personne ne passait le bac. Enfin, je veux dire, soyons clairs, quoi. Grosso modo, nos élèves sont beaucoup plus smart qu'il y a 100 ans, en fait. Ils sont très agiles, ils se débrouillent avec les technologies. En fait, ils lisent beaucoup de choses. Et il y a encore des grands lecteurs dans les CDI, y compris des lycées de banlieue. Et ça irait peut-être mieux si on cherchait à faire des élèves des lecteurs et des lectrices, et non pas des espèces de lettrés qui auraient lu Corneille comme soi-disant leurs aînés le faisaient, ce qui n'est pas vrai. on ferait mieux de leur faire lire Yannick Enel ou Thomas Reverdy ou je ne sais pas qui ouais, est ça, à la rentrée cette année. Là, voilà. Je veux dire, il y a une petite gêne peut-être de la part des professeurs qui se demandent s'ils sont à la fois légitimes à transmettre ce genre de choses et puis si après tout, ce genre de choses est bien transmissible. Ben oui, on peut les rassurer. Hein. Je veux dire, s'il y avait des Balzac il y a 150 ans, il y en a encore aujourd'hui sans doute. Et en fait, si on prend dans les bouquins de la rentrée, les livres dont on parle, comme celui d'Yannick, on est sûr de ne pas trop se tromper. Et puis là, on fait des lecteurs, c'est-à-dire on fait des gens qui sont capables de discuter ensemble d'un livre d'aujourd'hui qui parle donc de nous. Et c'est ça des lecteurs. Parce qu'on parlait de Socrate tout à l'heure. Hein. C'est quoi le passage à l'écriture, le moment Platon ? C'est finalement transformer un dialogue en un dialogue par le truchement d'une interface qui est l'écrit, mais qui reste un dialogue entre l'auteur et le lecteur. Mais qui est un dialogue tant qu'on en discute. Si on passe au chatbot, évidemment, là, on est dans un présent qui ne marche plus du point de vue de la transmission. Mais le pari de la littérature, c'était ça. C'était quand même d'être dans une transmission vivante, c'est-à-dire de parler des livres ensemble. Alors on ferait mieux de dire aux professeurs, allez-y, faites-leur lire toute la rentrée littéraire. On ferait mieux d'avoir un bac où il s'agisse de présenter un cahier de lecture, de présenter ses enthousiasmes et de noter les gens plutôt sur ce qu'ils aiment faire que sur ce qu'ils ont détesté faire parce qu'on a essayé de leur bourrer le crâne avec.
1: C'est un vrai manifeste, merci.
2: Je suis entièrement d'accord, c'est magnifiquement dit.
1: Yannick Enel, vous, dans votre roman, donc c'est un récit, on va dire, avec classique à la première personne, oui. Mais ce qui m'a frappé, c'est que dans ce roman, vous avez aussi introduit par moments une voix détachée de son personnage, plus réelle, je dirais, qui surgit et qui dit des choses comme « il faut être fou pour être prof », je dirais même « pour être un bon prof ». Et ça m'a fait penser à votre roman Yann Karski, dans lequel il y avait de la pure fiction qui côtoyait, mais de façon détachée, le témoignage et une narration fondée sur l'archive. Et donc, je voudrais savoir, dans ce roman, est-ce que vous avez voulu jouer avec différents régimes de vérité ? Parce que finalement, il y a différentes voix dans votre livre. Et est-ce que vous avez voulu de nouveau jouer avec cette idée de la voix prêtée à un témoin par rapport à un personnage de fiction ?
2: Alors témoin, ça sera un bien grand mot en ce qui me concerne, là, par rapport à Yann Karski notamment. Mais ce que vous avez noté, c'est très simplement le temps, la temporalité, parce que c'est aussi ça, ça rejoint votre première question. Le roman, c'est le lieu où des strates de temps peuvent s'épanouir, enfin se croiser. Il y a quelqu'un qui se penche sur ce qu'il a été il y a 30 ans. Il se demande, il a vécu quelque chose de mystérieux et il a arrêté cette chose qui s'appelle l'enseignement, et à cause des violences actuelles exercées contre les professeurs, et notamment évidemment Samuel Paty en premier lieu, il va se demander ce qu'il avait vécu, qu'il avait tellement adoré, et qui pourtant lui était devenu physiquement plus possible. Et donc voilà, c'est ça, c'est quelqu'un aujourd'hui qui va replonger dans ces 30 années de manière un peu tectonique, donc ça se passe sur 9 années, et il ne sait plus très bien qui il était, il sait qu'il avait adoré ça, et il sait qu'il était aussi l'objet et le sujet d'une tension, d'une anxiété qui, à force, au bout d'une dizaine d'années, était devenue insupportable. Ce n'est pas les élèves, c'était plutôt l'institution, c'était plutôt ce dont Thomas parle et témoigne, c'est-à-dire la rigidité tout à fait inadéquate entre ce qui pourrait être passionnant aujourd'hui, ce qui est la vie même, enfin, et puis de vieux réflexes. Pour moi, carrément, moi j'ai une enfant aujourd'hui, je trouve ça aberrant de demander à des jeunes gens d'être 8 heures par jour, les fesses vissées sur une chaise, pardonnez-moi, ce système est tout à fait absurde, il est impossible, ça n'a rien à voir avec la vie même, enfin, il est impossible d'avoir une possibilité de rencontre, que ce soit avec des textes ou des gens, des profs, quand on est assis 8 heures par jour, à emmagasiner quelque chose qui vient comme ça nous fracasser. Et cet ancien prof, c'est-à-dire moi-même, se penche là-dessus. Donc il réfléchit évidemment sur ce système dont il se dit « mais ça pourrait être un rêve et c'est quand même parfois un cauchemar ».
1: Je comprends. Et vous, par rapport à cette idée de solitude, Thomas Reverdy, donc qui est donc le titre même du roman de Yannick. Est-ce que pour vous, la solitude, elle est parce que l'enseignant est à la fois submergé, mais parfois au bon sens du terme, heureusement, dans l'huis clos avec les élèves, et en même temps doit avoir affaire à la société, à l'éducation nationale, appelons ça comme on veut, ou est-ce que vous la situeriez, cette solitude, si vous pensez qu'il y en a une ? Parce qu'elle est paradoxale, étant donné qu'il n'est jamais seul, l'enseignant, d'une certaine façon.
3: Enfin, c'est vrai, mais il n'a pas de superviseur, il n'y a aucun contrôle. C'est à la fois d'une grande exigence, une heure de cours. En fait, vous ne pouvez pas vous absenter pour faire pipi. Enfin, je veux dire, il y a très peu de métiers où on ne peut plus faire ça. Hein, je veux dire, peut-être sur une chaîne d'usine, mais même un cosmonaute, il a une poche pour faire pipi. Je veux dire que c'est très exigeant. Je parle de ce détail trivial et absurde parce qu'en fait, on s'imagine pas ça, mais c'est la réalité. Et si vous avez 3 heures qui se succèdent, ben vous prenez pas trop de verre d'eau alors que vous avez la bouche qui s'empâte parce que vous pouvez pas aller aux toilettes. C'est très exigeant et il faut être vivant, debout. Il faut essayer de les intéresser. Il faut se promener dans la classe. Enfin, je veux dire parce que sinon, voilà, ça
1: tout le monde s'endort.
3: Ouais, ou pire. Et donc c'est très exigeant, mais en même temps, personne ne vous contrôle. Les inspecteurs vous voient 2 fois dans votre carrière, en 40 ans quand même, ça ne fait pas beaucoup. De toute façon, ils vous notent avec des petits smileys et ils vous disent que ça n'a aucune importance. Puisque, comme l'inspection de titularisation du personnage de Yannick, en fait, on a besoin de vous. Et de toute façon, ça, c'est la première inspection. Et la dernière, c'est en fait, si vous faisiez du mal depuis 30 ans, c'est trop tard pour vous arrêter. Donc, on est complètement lâché. Et quand on s'aperçoit que la clé tourne pas dans la serrure, que l'ordinateur s'allume pas, qu'il manque ci ou ça, qu'il n'y a pas assez de chaises dans la salle, on se débrouille. Et on va frapper à la salle d'un collègue et on lui demande s'il a une chaise. Enfin, je veux dire, en fait, on fait tout. Dans un lycée. Et quand on a la chance d'avoir une bonne équipe de direction, on est aidé, parce qu'on a des emplois du temps qui nous aident à souffler et à gérer le temps, etc. Et on a aussi une équipe qui nous soutient quand il y a des problèmes, etc. Les CPE, machin. Mais quand même, grosso modo, on est seul. Et Samuel Paty, on a vu que l'abandon de la hiérarchie, alors pas la hiérarchie dans le lycée, mais la hiérarchie en général, est total.
1: Et néanmoins, ça reste un métier de vocation, et c'est ça qui est assez extraordinaire, puisque c'est ce qui est très présent dans tous vos personnages de vos deux romans, ainsi, sont habités par cette vocation. Thomas Reverdy, merci. Yannick Haenel, merci de cet entretien, et à bientôt. Au revoir.
3: Merci à vous. Au revoir.

Bonjour à tous. C'est avec beaucoup de plaisir que nous accueillons Roger Muraro, pianiste de grande notoriété, reconnu pour ses récitals et ses enregistrements, tout à la fois dédiés à l'un de ses maîtres, Olivier Messiaen, et à ses grands maîtres de jadis que sont Franz Liszt et Maurice Ravel. C'est justement dans le cadre des journées Maurice Ravel que Roger Muraro va se produire dans quelques jours. Et c'est aussi pour cela, bien sûr, que nous sommes heureux de le rencontrer, parce qu'il va nous parler tout à la fois de lui et de sa manière de concevoir, j'allais dire, des filiations. Car de Liszt à Ravel, on a coutume de dire qu'il existe un lien direct, mais de Liszt et Ravel au compositeur catholique dont j'ai évoqué le nom, y a-t-il un lien? C'est lui qui nous le dira. Mais avant cela, je vous propose de l'écouter jouer.

0: Roger Muraro, bonjour.
1: Bonjour, bonjour cher Frédéric.
0: Merci beaucoup de nous accueillir, de nous parler, de nous présenter. Peut-être dans un premier temps serait-il utile de le dire, vos deux interventions au cours des journées Maurice Ravel. L'une d'elles est conjointe à la présence de Lambert Wilson, que nous avons eu le bonheur d'interviewer aussi, mais vous intervenez de différentes manières, n'est-ce pas?
1: Exactement. Et nous avons, avec Rémi Lerner, échafaudé, je dirais, deux programmes différents. L'un de piano seul le 10 octobre et un autre avec la collaboration de Lambert Wilson. Je veux dire, un grand collègue, un grand ami. Depuis quelques années, nous partageons la scène pour des programmes très différents d'ailleurs, que ce soit des programmes de musique romantique, où il lit des textes, il dit des textes de Lamartine, Hugo, ou Ravel cette année-là, justement, où nous avons pu... Alors évidemment, vous imaginez bien que tout ça se prépare. J'ai les livres très importants, les plus récents concernant toute la correspondance et les entretiens de Maurice
0: Oui,
1: Ravel.
0: on peut saluer au passage le travail accompli par Jean-Yves Clément pour faire connaître la correspondance des grands
1: Oui,
0: compositeurs et
1: c'était
0: notamment celle de
1: immense.
0: Maurice
1: Oui,
0: Ravel.
1: je Clément. Enfin bref, j'ai pas mal d'ouvrages et donc j'ai consulté tout ce que je pouvais et j'ai eu l'idée, et je dois dire une idée qui a été tout de suite soutenue par Lambert, évidemment, par Lambert Wilson, comment dire, vous savez, les échanges qu'il y a eu à cette période terrible de 14, de la guerre de 14, des échanges étaient très émouvants, très beaux, où Ravel comment dire, se dévoile un peu plus, peut-être, que dévoile un peu plus le fond de sa personnalité, et que j'ai mis en rapport avec les œuvres composées à la fois à cette époque-là, quelques œuvres
0: Avant.
1: composées avant, qui étaient très comment
0: Prometteuse,
1: dire?
0: pourriez-vous dire, hein?
1: Oui, voilà, c'est ça. C'est annonçant presque
0: Annonçant, voilà.
1: annonçant surtout le malaise qu'il allait connaître. Enfin, la mort de sa maman, qui était tellement douloureuse, tellement terrible. Enfin, voilà. Alors, ce programme a été construit autour de ces courriers. Un programme assez consistant, puisqu'on a 1 heure et quart non-stop
0: Dites, il faut tenir, hein?
1: De
0: Oui.
1: performance. Textes et musique, comment dire, qui se intercalent, enfin, qui se suivent, qui se succèdent, qui se répondent aussi, qui se répondent. Ça, je tenais beaucoup à ça. Enfin, voilà, nous avons travaillé dans ce sens avec Lambert, bien sûr, pour le 4. Et le 10, alors, Rémi Lerner me dit, oh, un récital de piano seul, ce serait quand même très chouette. Qu'est-ce que vous pouvez me proposer? Et c'est naturellement que j'ai voulu proposer un peu Messiaen. J'ai voulu proposer Messiaen parce que Messiaen avait déjà sorti de son vivant, hein, avait rédigé évidemment des textes, des analyses, quelques analyses d'œuvres de Maurice Ravel. Genre, Ravel était un de ses compositeurs chéris. Je ne dirais pas que Ravel était le compositeur qui lui a révélé certains mystères de la musique au même titre que Debussy, par exemple, hein, ou Chopin même. Chopin, on l'oublie, les romantiques, le Mozart avec sa rythmique. Bon, mais Ravel faisait partie de ses enfants chéris, l'harmonie, la subtilité, les couleurs orchestrales, vous voyez. Bon.
0: La
1: Donc j'ai
0: sensualité aussi, car il faut le
1: peut-être.
0: rappeler à nos auditeurs, la musique de Messiaen est d'une grande sensualité.
1: Écoutez, sur ce point, Messiaen n'appréciait pas beaucoup ce terme.
0: En
1: Il
0: cela était-il très, très étrange, oui.
1: Non, il parlait plutôt de suavité, de
0: Ah,
1: sensualité. Une
0: d'accord.
1: suavité sonore qui est une espèce de douceur, n'est-ce pas? Une espèce d'enveloppement sonore qui porte l'âme,
0: Ah
1: qui l'élève, qui porte l'âme dans les vers les hauteurs.
0: Ah,
1: Et
0: c'est très
1: au-delà de ça,
0: intéressant.
1: je ne peux pas m'aventurer dans ce domaine,
0: Non, mais
1: évidemment.
0: merci de cette
1: À chacune et
0: précision,
1: à
0: de cette
1: chacun, mais
0: correction.
1: l'image peut parler, vous
0: Ah
1: voyez.
0: oui, c'est très constructif car ça ne vient pas en opposition, mais on pourrait dire en élévation du terme de
1: Exactement.
0: sensualité.
1: Exactement. Et je vous dirais que Ravel lui-même se défendait de sensualité.
0: Ah, voilà.
1: Même si malgré tout,
0: Ah oui.
1: sa musique, comment dire, transpire de sensualité, sa musique ruisselle de sensualité. Non, il y a quand même cette espèce de classicisme, cette tenue rythmique, cette
0: Oui.
1: espèce d'élévation, l'esthétisme. Voilà, il y avait un esthétisme sonore qui était évidemment, comment dire, empreint de cette suavité, peut-être, on peut dire, mais une suavité plus citronnée, je dirais, plus, comment dire, oui, plus citronnée, peut-être.
0: Acidulé, pourrait-on
1: On va
0: dire.
1: dire ça, merci, acidulé, c'est bien.
0: Acidulé, d'accord.
1: Et alors, Liszt, avant cela, alors
0: Alors
1: Liszt,
0: lui,
1: un
0: vous
1: homme de.
0: n'allez pas me dire qu'il
1: Ah, bah,
0: manquait de
1: ça,
0: sensualité,
1: ah, ça, non, ça, bien sûr.
0: hein?
1: Francis, c'est sensualité, la sensualité au travers de la foi, hein, puisque
0: Oui.
1: c'était. Mais il était tout jeune d'ailleurs, qu'il ait été le virtuose séducteur. Vous savez, toutes ces
0: Ah
1: dames,
0: ça,
1: elles se
0: oui.
1: pâmaient
0: Une
1: devant.
0: rock'n'roll star de l'époque, hein?
1: Écoutez, il était beau, il jouait merveilleusement, comment voulez-vous, et il était compositeur, intelligent, toutes les cours le demandaient
0: Et
1: pour
0: oui.
1: qu'il apporte ses lumières. Bon, alors, c'est l'homme
0: Et
1: de
0: il
1: foi.
0: était en bonne santé, différence notable d'avec son camarade et rival Frédéric Chopin.
1: Ah oui, c'est ça. Oui, camarades et rivales, vous avez bien raison de souligner à la fois l'un et à la fois l'autre. Mais vraiment, pour avoir lu beaucoup sur la vie de Franz Liszt et puis celle de Chopin, on va dire, plutôt que rivalité, on va dire une espèce une forme d'émulation dans
0: Ah,
1: le. Je
0: voilà, d'accord.
1: pense que je
0: Merci.
1: préférerais ça.
0: Oui,
1: Et
0: ouais.
1: que ce soit quelque chose.
0: Compagnonnage compétitif, disons.
1: Exactement,
0: Hein?
1: c'est ça.
0: Alors, dites-moi, Roger Muraro,
1: Je
0: vous
1: parle
0: allez.
1: trop, n'est-ce pas?
0: Mais pas du tout, au contraire. Vous allez donc nous offrir Messiaen, Liszt et Ravel dans un programme d'une grande richesse harmonique et mélodique. J'aimerais vous poser une question à votre sujet à vous. Parce que vous
1: Oui.
0: parlez beaucoup et c'est une joie, mais vous parlez plus des compositeurs que de vous.
1: Oui.
0: Comment abordez-vous ces partitions aujourd'hui? Car être artiste, c'est aussi évoluer, évoluer par rapport aux œuvres, par rapport à soi-même. La vie, je suppose, vous a transformé et change votre manière de jouer. Peut-être seulement à la marge, mais un peu, n'est-ce pas? Est-ce que vous acceptez de nous en dire quelques mots?
1: Oh, écoutez, que puis-je dire? Vous savez, je suis un pianiste, je travaille le quotidiennement, je me traite d'imbécile toutes les 5 minutes parce que je trouve que j'articule pas bien, que le rythme est vacillant, que la sonorité n'est pas belle, que le contenu de l'œuvre parfois m'échappe pour une raison idiote. Enfin voilà, bon, je me pose les questions. Hein,
0: Tous
1: je
0: les
1: me.
0: jours, vous travaillez et tous les jours, vous reprenez votre ouvrage?
1: Ben, c'est-à-dire que oui, forcément. Forcément. Et puis, il n'y a pas que ça, vous comprenez. Il y a aussi le piano est un instrument qui nécessite tout de même une forme de enfin, ben, il y a quelque chose de physique. Il faut penser aussi que le corps au piano doit faire corps. Tout simplement. Hein. Et donc, j'ai aujourd'hui 67 ans. Il est évident que ma manière de toucher l'instrument n'est plus tout à fait identique à celle de ma jeunesse, bien entendu.
0: Évidemment.
1: Hein. Donc, petit à petit, cette transformation amène aussi à modifier notre jeu. Et étrangement, c'est quelquefois ce changement, cette adaptation physique au nouveau jeu qui éclaire l'œuvre d'une nouvelle inspiration.
0: Ah oui.
1: Alors beaucoup de gens pourraient dire, Oh, mais il prend les choses à l'envers. C'est le texte qu'il faut se remettre, il faut relire, il faut réfléchir. Ben, je vais vous dire une chose qui va vous faire vraiment peut-être sourire. Je déteste le mot conception.
0: Ah, mais c'est très
1: Écoutez, pourquoi concevoir un truc? Il y a un texte qui est écrit, le compositeur, il n'est pas bête, il écrit au plus précisément ce qui est écrit. Il ne faut pas concevoir, il faut ressentir.
0: Eh oui, mais alors
1: Je m'attache beaucoup à ça.
0: vous parlez sur fréquence protestante et vous savez que l'exégèse est un sport national, international chez les disciples de Luther et de Calvin. Aussi bien, je suppose que quand même la lecture que vous faites d'une œuvre change d'un jour à l'autre selon votre humeur, parce que au fond vous n'êtes pas un exégète, mais vous l'êtes un peu quand même.
1: Non, mais bien entendu, c'est-à-dire que j'attache à l'œuvre du compositeur, à sa pensée, sa vie, et ce qui transparaît de tout cela dans les œuvres,
0: Oui.
1: j'attache un respect, mais immense. C'est ce que j'appelle, moi personnellement, ce que j'appelle la musique avec un grand M. Vous comprenez? Et cette musique avec un grand M, elle est toute entière dans l'instant, dans l'écoute, dans le désir, je dirais, le désir, si possible, ça n'est pas toujours facile, le désir de s'oublier. S'oublier pour pouvoir être j'allais dire, le plus authentique dans la transparence. C'est, comment vous dire, c'est une chose très, très particulière parce qu'à la fois, un interprète vit aussi par ce qu'il est, n'est-ce pas,
0: Oui.
1: hein? Sinon, quel intérêt? Moi, vous savez, tous les jours, je me dis, mais à quoi bon essayer de jouer ça quand on pense Rubinstein a tellement bien joué ses manières 4 Chopin. Et Horowitz nous a fait des transcriptions ébouriffantes. Et puis, alors, Edwin Fischer avait déjà fait des interprétations de Bach. Wilhelm Kempff avait fait des Beethoven merveilleux. Quoi faire d'autre, moi? Roger Muraro. Je ne m'appelle même pas Muraro, je m'appelle Roger Muraro. Eux, on les appelle Horowitz, Rubinstein, Kempf et tout ça. Alors, bon, vous comprenez,
0: Oui, ceci
1: ça.
0: étant dit, avec Ravel, l'avenir vous est offert, car on se souvient avec émotion, les mélomanes, les plus âgés se souviennent avec émotion de Vlado Perlemutter au Théâtre du Châtelet en 87, jouant pratiquement toute l'œuvre pour piano de Ravel alors qu'il avait allègrement passé 85 ans. Donc l'avenir vous est offert, hein,
1: Non,
0: Roger.
1: non, mais bien entendu que. Mais si vous voulez, vous comprenez, le phénomène musique est une chose tout à fait passionnante parce que il permet une introspection

0: La cheville peut, par moment, vous comprenez, hop, puis on peut pas, on peut basculer très vite, on bascule très vite dans le vide. Mais ça n'est pas très grave. C'est comme Sisyphe qui reprend, qui remonte sa pierre en haut de la montagne, tout. C'est un travail passionnant. Voilà, c'est un travail passionnant. Je peux pas dire, je peux pas dire mieux. Et c'est un travail, comment dire, auquel j'aime que le public participe. Si vous
1: De
0: voulez,
1: quelle
0: quand...
1: manière?
0: Eh bien, écoutez, le public m'apprend énormément.
1: Ah oui.
0: Le public m'apprend énormément. Je le vois très bien, je sens très bien. Vous savez, la musique, c'est l'art, l'art des sons, une espèce de communication tout à fait mystérieuse. Si le son, que l'idée, le discours que je peux... que je souhaiterais proposer n'est pas reçu, le public le fait sentir à sa manière, et là, je suis évidemment ce jour-là le plus malheureux des hommes, évidemment.
1: Bien sûr,
0: Vous
1: bien
0: comprenez?
1: sûr.
0: Mais c'est voilà, c'est son retour, c'est son écoute qui me fait dire, je me suis trompé. Et je ne me suis pas trompé ce jour-là en jouant, je me suis trompé avant en travaillant.
1: Une
0: Parce que le jour où l'on joue est le résultat d'un travail.
1: Bien
0: Vous comprenez?
1: sûr, bien
0: Alors,
1: sûr.
0: voilà, c'est tout ça. Je suis peut-être un peu compliqué,
1: Diriez-vous?
0: finalement.
1: Non, mais c'est tout à fait passionnant. Merci beaucoup de nous faire partager ces impressions et ces réflexions, Roger Muraro. Qu'est-ce que votre introspection, alors, votre réflexion sur votre métier d'artiste, vous a appris sur vous-même, sur le Roger Muraro qui n'est pas musicien?
0: Je ne sais pas si j'ai un jour pensé autrement qu'en musique.
1: Ah, voilà.
0: Écoutez, je sais pas, on est musicien, donc on vit musique.
1: Voilà.
0: On fait cuire un bifteck, ben c'est musique.
1: Voilà. Car c'est aussi la musique de
0: Je peux pas
1: la
0: vous dire.
1: viande qui grille sur la poêle, voulez-vous
0: On
1: dire?
0: le fait. Non, je peux pas.
1: Vous
0: Comment?
1: restez
0: Oui.
1: musicien toujours, oui.
0: Écoutez, non, peut-être que
1: C'est une
0: j'exagère.
1: seconde nature, diriez-vous?
0: Disons que j'exagère peut-être. Non. Écoutez, une chose est sûre, c'est que ces recherches, la musique est un révélateur. Ça, c'est évident que la musique, ce qu'elle exige, nous met tous, interprètes, amateurs, professionnels, musiciens plus ou moins doués, plus ou moins communicants, toute la musique nous met en face de nous-mêmes, de nos limites, de nos qualités et terriblement de nos défauts. Nos défauts, des fois graves défauts. Comment dire, le manque de volonté. Par moment, une forme de lâcheté, par moment, un courage, mais insensé. Elle nous met en face de toutes ces facettes, de toutes les facettes. Elle nous met en face de tout cela. Bon, quoi faire? Travailler.
1: Eh bien, merci infiniment pour cette confidence ultime, Roger Muraro, et
0: Non, prie.
1: bravo encore pour tout ce que vous accomplissez. Je rappelle à nos auditeurs mélomanes et à ceux qui ne connaissent pas très bien la musique et qui ont vraiment le goût de la découverte, que vous serez l'un des artistes présents avec Lambert Wilson, que nous avons eu le bonheur d'interviewer récemment. L'un des artistes présents lors des 30e journées Maurice Ravel et qui se dérouleront du 2 au 18 octobre prochain. Merci beaucoup
0: Merci, cher Frédéric. Merci de
1: et nous
0: votre
1: allons
0: accueil.
1: nous séparer en vous écoutant jouer. Bonne fin de journée à tous. Au
0: Merci.
1: revoir.

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1: Bonjour, bienvenue dans C'était mieux maintenant, votre nouveau rendez-vous sur Fréquence protestante. Alors, C'était mieux maintenant, c'est quoi ? Eh bien, c'est une émission où se rencontrent les générations autour d'un sujet. Deux générations représentées par deux invités. On sera ensemble les 2e et 4e mercredis de chaque mois à 14h30. 30 minutes d'échange, des chroniques, des reportages, j'en passe et des meilleurs. Pour vous accompagner à chaque rendez-vous, l'équipe de C'était mieux maintenant, Juliette Falcon, Cassandre Gervasoni et Jean-Baptiste Gossot. Pour ce premier numéro, on parle de trouver l'amour, l'été se termine, des parenthèses se ferment, d'autres se réouvrent. Pour en parler avec nous aujourd'hui, deux invités, Pascal Delage, bonjour.
2: Bonjour.
1: Pascal, vous avez 71 ans, vous êtes psychologue à la retraite et avez beaucoup travaillé sur les questions liées au couple. Merci de venir nous voir. En face de vous, Guillaume Carrel-Billiard, bonjour.
3: Bonjour.
1: Guillaume, tu as 26 ans, tu es journaliste et tu as co-réalisé aux côtés de Justin Vicablan le documentaire « Ce que cherchent les hommes » vu sur France 3 Auvergne-Rhône-Alpes et qui sera projeté demain soir à Paris. On y reviendra en fin d'émission pour les petits détails. Merci d'avoir répondu à l'invitation.
3: Merci.
1: On est ensemble pour les 30 prochaines minutes pour commencer petit échauffement passif. On lance la tradition de cette émission maintenant, le micro-trottoir de l'émission. Cette semaine, Cassandre Gervasoni est allée à votre rencontre sur les bords du canal Saint-Martin. Cadre idéal, soit dit en passant, pour vos rendez-vous galants.
4: On est en début d'après-midi, le soleil brille sur Paris et j'aperçois celle qui sera la première à accepter mon micro. Elle s'appelle Anne, vient de Belgique flamande et a 54 ans.
5: Quand est-ce que tu as rencontré l'amour pour la dernière fois ?
6: C'est il y a 5 ans et il est mon premier amour aussi. Après 30 ans, on s'est rencontrés de nouveau.
4: Plus loin, j'aperçois un homme, fleur à la main. Il s'appelle JP, a 39 ans et est un peu plus pessimiste.
7: Ma dernière rencontre amoureuse date de 6 ans et ça s'est mal passé.
4: Je lui demande alors de préciser et il m'explique qu'aujourd'hui, trouver l'amour est plus compliqué.
7: Il y a un changement de génération, un changement de mœurs où les gens veulent rester libres et je trouve que c'est une généralité qui se fait de plus en plus.
4: Mais les hasards de la vie créent encore parfois les plus belles histoires, comme me le raconte Grégoire, 22 ans.
8: J'étais assis dans un champ en train de faire de la musique et cette fille que je connaissais pas du tout, elle s'est plantée devant mon soleil littéralement et elle dansait pieds nus. Et voilà, je suis tombé amoureux d'elle et puis on a eu une belle histoire comme ça.
4: Et c'est aussi en musique que Rose a rencontré l'amour.
9: Je suis allée voir un concert, je suis rentrée avec le chanteur.
4: Mais si certains ont la chance des belles rencontres, d'autres ont été un peu moins gâtés. C'est le cas de Daniel, 26 ans.
10: C'était un date. Elle me dit, bah écoute, j'ai une passion mais qui est un peu spéciale. Donc, taxidermiste. Elle m'a montré ses deux chats qu'elle avait empaillés chez elle. J'ai pris peur et je suis partie.
4: Je ressors alors de mes rencontres avec une certitude. Les plus beaux scénarios de films se trouvent parfois juste au coin de la rue.
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1: Au coin de la rue, effectivement, et peut-être même autour de cette table, on va commencer comme ça. Guillaume, est-ce que tu peux nous raconter rapidement ta plus belle rencontre ?
3: Moi, j'ai un amour très académique, malheureusement. C'est-à-dire que je rencontre, en l'occurrence, je suis hétérosexuel, donc je rencontre mes copines à l'école. Et en fait, toutes mes copines étaient d'abord mes camarades. Donc, c'est des rencontres intellectuelles, si je veux romantiser, mais c'est d'abord ça. Il n'y a pas de grand truc de malade, quoi.
1: Tu n'es pas un romantique qui a vécu une histoire absolument loufoque comme ce jeune homme dans un champ
3: qui se voit. Je suis vaguement plat. Non, c'est très peu loufoque. C'est une construction. Ça ne veut pas dire que ce n'est pas sincère pour autant, mais il n'y a pas de coup de foudre de malade, quoi.
1: Pascal, il y a eu un coup de foudre ?
2: Ah bah oui, c'était sur une plage, mais je devais avoir 19 ans. Un jeune homme qui m'explique d'ailleurs les vents, d'ailleurs pour la voile, d'ailleurs depuis je suis incapable parce que j'ai regardé tellement ses yeux, il avait des tellement beaux yeux, il était formidable. Et ce jeune homme partait le lendemain, donc malheureusement je ne l'ai pas retrouvé. Mais il se trouve que 2 ans après je l'ai rencontré, par hasard, et je l'ai rencontré tous les 2 ans et c'est devenu l'homme de ma vie.
1: La même personne ?
2: Oui !
1: C'est dingue.
2: Et dans des pays différents. Non, mais c'est complètement incroyable. C'est pour ça, pour vous dire que quelquefois, trouver l'amour, c'est le destin, parce que j'y peux rien, en fait. Et maintenant, ça fait 45 ans que je vis avec lui et j'ai eu 3 enfants avec lui.
1: Donc, c'est vraiment le parfait amour. C'est le coup de foudre, comme on l'imagine dans les films.
2: Bah oui, c'est complètement dingue, quoi.
1: Après, ce qui veut pas dire que c'est pas valable une rencontre au coin d'un ordinateur.
3: Merci beaucoup.
2: Non, mais entre temps, il y a eu d'autres choses, parce que, pendant 10 ans, je voyais tous les 2 ans, il était pas disponible, moi non plus, etc. Mais
1: comme un amour de vacances, un petit peu? Qu'on croise chaque été, c'était à intervalles réguliers comme ça?
2: Non, même pas chaque été. J'ai croisé une fois au Puce à Paris, une autre fois à Château-Vallon, près d'Aix, dans un grand spectacle, musical et tout. Bon, donc, c'était complètement incroyable.
3: Mais tu le suivais, en fait, c'est ça?
1: Ouais, vous, vous le preniez à la trace.
2: Mais non, et on n'avait pas les portables à l'époque, c'est terrible, quoi.
1: Mais donc, vous ne parliez pas pendant deux ans quand vous vous croisiez comme ça? Parce que c'est vrai qu'aujourd'hui, on chatterait sur les réseaux sociaux, vous ne faisiez pas ça?
2: Ben non, on n'avait pas les réseaux sociaux.
1: Mais déjà,
2: c'était en 70, c'était de 70 à 80. J'ai commencé ma vie avec lui en 81.
1: Et alors, aujourd'hui, quand on rencontre quelqu'un, on fait ce qu'on appelle des dates. Vous voyez ce que c'est, un date? Est-ce que vous faisiez des dates?
2: Ben c'est quoi des dates exactement?
1: Alors, des dates, c'est des rendez-vous galants. On pourrait appeler ça comme ça. C'est des rendez-vous amoureux. Ça peut, on peut aller au restaurant ensemble. On peut aller, on peut aller au ciné. Ah c'est quoi tes dates, toi, Guillaume?
3: Moi, mes dates, je crois que c'est des randos, si je peux. Là, je suis malheureux à Paris, mais je pense que c'est ça. Ouais, c'est passer du temps en nature ensemble.
1: Rando à pied, rando à vélo.
3: Rando à pied et à vélo.
1: Ce qui laisse le temps de parler, du coup.
3: Exactement, exactement. Bah alors, il faut un niveau à peu près équivalent, mais ça va. Je me suis un peu tassé, donc maintenant, je suis accessible.
1: Pascal, vos dates?
2: Bah nous, c'était au resto U, parce que finalement, il était pas très loin, lui dans son école et moi non plus, donc on se voyait régulièrement au resto U. Mais le problème, c'est qu'on n'était pas disponible l'un et l'autre, donc c'était un peu compliqué. Mais bon. Ça l'a fait quand même, c'était super.
1: Pour ceux qui chercheraient des idées de dates, JB, t'es allé hier voir un date un petit peu spécial à Paris, des célibataires qui se rencontrent autour de Blind Test. T'es allé voir l'événement et tu vas nous raconter tout ça dans ton reportage.
11: Summer Night.
12: Summer Night de la mythique comédie musicale Grease raconte une romance dans l'Amérique des 50s. Et le jeudi soir, pourquoi ne pas faire aussi une rencontre autour d'un Blind Test? C'est une des soirées proposées par l'apéro du jeudi qu'Emmanuel organise.
13: Il y a des gens qui vont dire, moi je suis plus à l'aise quand il y a quelque chose de fort derrière, il y a Blind Test. Blind Test, ça va te permettre de te mettre dans une équipe, de ne pas être en face à face. Mais c'est là où tu es plus à l'aise qu'il faut aller, et puis voilà, tout simplement.
12: Un format qui permet de se rencontrer, mais sans faire trop formel. Et ça, Sabrina apprécie.
14: Good vibe, ouais. Là, le principe d'équipe et tout, c'est plutôt détente. Et après, s'il y a un feeling, oui, tu peux continuer. Mais il n'y a rien qui s'impose, enfin voilà.
15: Vous avez 15 points chacun.
12: C'est aussi une manière de rencontrer les gens en vrai. Pour ceux qui ont du mal avec les applis de rencontre, c'est le cas de Jérémy qui a 35 ans.
16: C'est vrai que sur les apps de rencontre, là je me suis remis sur une application, tu likes, tu machin, et puis en fait la personne tu lui parles, et puis c'est fini. C'est vrai que là au moins, bah, t'es fixé.
12: Alors mieux qu'une appli de rencontre? Pour Emmanuel, l'animateur, c'est certain.
13: Il y a de plus en plus de demandes. Moi, ce qui m'étonne, c'est qu'il y a de plus en plus de très très jeunes. Donc des gens qui ont moins de 30 ans, qui sont nés avec les applis de rencontre et qui viennent ici. Ça, c'est frappant. Moi, j'ai 40 ans. On a vécu un peu l'avant Internet et l'après application de rencontre. Mais il y a des gens qui sont nés dedans et qui font un rejet. Et ça, je trouve ça assez étonnant et bien, parce que ça montre aussi que les gens très jeunes veulent aussi mettre des connexions, mettre des vrais liens avec des vraies personnes. C'est des vraies relations et des vraies discussions ici.
12: Sinon, on vient aussi juste pour passer une bonne soirée Blind Test, comme Nina, 40 ans.
17: Je suis une habituée. J'adore la musique, j'adore comme ça la pression. Je viens juste me détendre après une journée boulot, pour me sortir du quotidien.
18: Tiffany, I think you're alone.
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1: On entend dans le reportage donc une génération, les plus jeunes, qui vont repousser un petit peu les rencontres en ligne. Est-ce que tu le sens, toi Guillaume, qui a moins de la trentaine, dans les gens qui t'entourent?
3: Dans les gens qui m'entourent, je sais pas trop bien, mais alors moi j'ai testé les applications de rencontres début lycée, ça m'a pas des masses plu parce qu'il y a un côté un peu carte Pokémon quoi, t'as l'impression de collectionner, c'est horrible dans ce que ça dit de l'homme, de la femme, dans des rapports globalement. Donc j'ai vite arrêté. Et puis tu te prives, parce que je pense que ce qui me plaît dans le fait de trouver mes compagnes dans mes classes, c'est que tu reviens un petit peu en enfance et il y a une espèce de jeu de séduction tranquille où tu entre deux cours machin et ça tu le perds totalement. J'aime pas être obligé de devoir performer. J'aime pas me dire c'est maintenant, il faut que je la séduise maintenant. C'est plus cool quand c'est le long cours et que tu peux faire un petit jeu de regard et puis après c'est un petit texto et puis après tu te glisses un mot. Alors on se glisse plus de mots mais les plateformes privent de ça et c'est un peu dommage quoi.
1: Et est-ce que cette recherche des endroits de rencontre, ça a déjà été une angoisse? ça peut paraître des fois un petit peu, bah, une fois que j'ai rencontré les gens avec qui je suis en cours ou les gens avec qui je bosse, j'ai plus tellement de médium pour rencontrer de nouvelles personnes. T'as été amené à avoir ce genre de petite pression, d'angoisse de, bah, qui sont les nouveaux, qui sont les nouvelles?
3: Ouais, jamais, parce que j'ai toujours trouvé mon bonheur dans les classes où j'ai été. Je pense que je crois pas en un absolu, donc ça aide un petit peu. Il y a des gens qui me plaisent et je me dis, bon, bah, cette personne a tout en elle pour qu'on construise ensemble quelque chose. Et donc, si tes standards sont ceux-là et pas des trucs ultra exigeants, bah, je pense que tu peux trouver davantage de personnes. Et puis, à la fin, moi, je pense que c'est pas la rencontre de deux âmes uniques. C'est davantage des gens qui font des concessions, qui construisent, qui vivent des trucs ensemble. Donc, c'est plus pratique.
1: Vous approuvez, Pascal ?
2: Ah oui, j'approuve. En ce qui concerne les applications... Bon, moi, j'en ai pas besoin, mais j'encourage vraiment mes copines, même vieilles et seules, à y aller, parce que c'est pas évident de rencontrer quelqu'un. Mais c'est vrai que les applications, c'est pas évident. Moi, j'adorerais, en fait, créer une agence matrimoniale. Voilà, recevoir les hommes, recevoir les femmes, puis dire, ah bah tiens, lui, il va vachement bien avec elle et tout. Je trouve que ça serait bien qu'on vienne avec plus d'humains, quoi, aux agences.
1: Faire un réseau dans la vraie vie, en fait.
2: Oui, comme dans la vraie vie, oui.
1: Et ouais. Guillaume, tes lieux de rencontre en dehors de l'école ou du travail, il y en a d'autres où c'est un peu tout ce que tu as imaginé. Parce que je me permets là de parler un peu en mémo. Ouais. J'ai la sensation que on sort plus de la même façon que pouvaient le faire nos parents qui disaient bah moi j'allais en boîte tous les week-ends, ça arrive moins. Il y en a qui le font, mais c'est moins classique. Et on a peut-être des cercles sociaux qui sont plus étriqués en dehors de ce que peuvent nous offrir les réseaux sociaux.
3: Ah bah je suis absolument d'accord. Moi, à côté de l'école et du travail, il n'y a pas grand-chose. Alors moi, mes trucs à côté, c'est le sport, mais c'est des sports assez solitaires, donc c'est dommage. Mais je pense que c'est assez culturel. Je sors du mariage le week-end dernier de mon frère avec une Espagnole et une Espagnole basque. Et du coup, j'ai vécu quelques petits week-ends dans le Pays basque, etc. Et là-bas, il y a une vraie culture du tiers-lieu. Et une vraie culture du temps commun, quoi. Ce qu'on n'a pas du tout en France, mais encore moins à Paris, je trouve. C'est-à-dire que tout est productiviste, donc il faut passer du temps à développer des trucs, à créer des choses. Et ça enferme. Et je pense que il y a une donnée culturelle à ça. C'est-à-dire que tous les basques que j'ai croisés, tous les soirs, ils allaient se boire un coup. C'était un impondérable. Et en fait, c'est comme ça que tu rencontres du monde. Et les personnes âgées qu'on a rencontrées dans notre documentaire, ils rencontrent du monde dans les balles, dans les choses comme ça. Pas forcément via des applications de rencontre, parce que ça peut t'aider à sortir de ta nasse. Mais je pense qu'à la fin de la journée, ce qui compte, c'est d'être avec des gens, quoi.
1: Et cette érosion des tiers-lieux, vous l'avez ressentie, Pascal, entre vos premières rencontres et aujourd'hui, bah, aussi votre regard de psychologue. Les gens qui ont pu vous en parler, est-ce que c'est quelque chose que vous avez vu arriver ?
2: Oui, je pense que les gens se sentent assez seuls. Moi, j'ai accompagné beaucoup de couples autour de l'arrivée d'un bébé. Donc, du coup, j'ai eu pas mal de témoignages et finalement, j'aime toujours savoir comment ils se sont rencontrés. Donc, soit en effet, il y a plusieurs personnes par les applications, soit dans les écoles. Mais sinon, c'est vrai que ça manque un peu de lieux, de tiers-lieux ou d'endroits conviviaux. Bon, il y a les bars, mais c'est souvent des rencontres d'un jour où... C'est vrai, je trouve que ça manque, oui.
1: Et quand vous faisiez vos premières rencontres, vous aviez d'autres lieux, d'autres espaces qui aujourd'hui ont moins d'importance. Moi, j'ai pris l'exemple, c'était un exemple de jeune qui pense, qui comprend ce que c'était la France il y a 50 ans ou il y a 40 ans ou il y a 30 ans, mais on prendrait les balles de village, les fêtes de village, les événements comme ça où il y avait des rassemblements réguliers où on croisait néanmoins des gens nouveaux.
2: Oui, mais bon, les balles de village, il y a encore, hein, ça existe encore. Oui, peut-être qu'il y avait plus de fêtes. Les gens organisaient aussi plus de fêtes chez eux. Je ne sais pas si ça ne s'est pas perdu un peu, ça. Parce qu'on allait beaucoup chez les uns, chez les autres. Donc, on rencontrait les copains et les copines de nos amis. Et c'est souvent comme ça qu'on se rencontrait. Voilà.
1: On en parlera tout à l'heure avec Juliette. Les amis d'amis sont encore un cercle social qui permet de faire beaucoup de rencontres. On continue de parler d'amour dans quelques minutes. Avant ça, je vous propose une petite pause musicale. C'est la découverte du jour sur Fréquence pour détendre. C'était bien maintenant. Terence Miresou, Continent.

0: On vient donc d'écouter Continent, issu du dernier album de Terence Mirisso, Everything in Between. Il est aussi à la composition du générique de l'émission. On le remercie pour cette douce mélodie sucrée. Et on reprend le fil de notre discussion. Nous sommes donc toujours accompagnés de Pascal Delage et Guillaume Carrel. Je voulais vous parler d'un mot, un gros mot, qui est rentré dans le langage courant en matière de relations amoureuses ces dernières années, notamment chez les plus jeunes. Ce mot, c'est « situationship ». Donc c'est la contraction, je vais permettre Pascal de vous faire la traduction, de l'anglais « relationship », qui veut dire la relation amoureuse, qui dit donc en général toute relation de nature amoureuse, des situations donc pour relever quelque chose de moins classique, de plus fluctuant. Guillaume, en tant que porte-parole de cette génération, wow, est-ce que tu saurais me faire puissant. Un peu la définition de ce qu'est pour toi la situationship?
1: Bah, on en parlait avant, non, parce que je pense que j'ai le même vocabulaire que Pascal, mais je vais enfin, pour moi, c'est ma définition de la chose et un couple qui n'en est, pour moi, c'est le statut, c'est compliqué sur Facebook, quoi. En gros, c'est ça.
0: Pour les encore plus jeunes, c'est compliqué sur Facebook, ça veut dire c'est on est en bail.
1: Voilà. On est
0: pour
1: en
0: les,
1: bail, voilà.
0: Pour les très jeunes qui nous écouteraient, c'est on est en bail.
1: Pour les Québécois, c'est relationné.
0: Et qu'est-ce que ça révèle à ton avis? C'est quoi? C'est une peur de l'engagement? C'est une tendance à l'ouverture comme on a pu l'écouter dans le micro-trottoir d'ouverture?
1: Ouais, je sais pas parce que je prends pas le pouls de ma génération et c'est quelque chose d'assez complexe. Mais moi, je trouve que c'est davantage quelque chose où il faut mettre des mots sur tout. C'est-à-dire que tout est un statut, tout est une case et ça simplifie un peu de réfléchir comme ça. Je pense que il y avait cette typologie de relation du temps de mes parents, de mes grands-parents. C'est juste qu'on se cassait pas la tête à mettre des mots dessus, quoi.
0: On disait quoi, Pascal, pour parler de ça?
2: Déjà, comment on traduirait en français aujourd'hui? Parce que moi, j'aime pas qu'on prenne des mots anglais, situation de ship.
0: On est en situation, on pourrait dire on est en situation. C'est un drôle de terme qui n'a pas
2: d'équivalent. On n'est pas engagé, en fait.
0: On n'est pas engagé, c'est
2: ouais,
0: ça.
2: Ouais, ouais. Oh, bah, je pense que ça a toujours existé, hein, d'avoir un amoureux, une amoureuse, mais en même temps, de ne pas savoir si ça allait durer ou pas. Oui, moi, je vois ça dans la génération de mes enfants. On a un copain et puis finalement un autre, mais on ne s'engage pas, quoi. Mais ça n'empêche pas de passer vraiment du bon temps. Et de mon temps, oui, ça existait, je pense vraiment. Peut-être ça se disait moins, mais ça a toujours existé.
0: On avait peur déjà de s'engager?
2: Oh ben, je pense que tout le monde, hein, c'est très humain, hein, mais en même temps, si on parle du couple, je pense que c'est vraiment intéressant de parler de l'engagement.
0: Et comment on fait vivre encore un couple? Comment on fait pour continuer de se séduire après des décennies de vie commune? Et déjà, est-ce qu'on se séduit encore? Est-ce qu'il y a encore de la drague? Est-ce qu'on essaie de se plaire? Qu'est-ce qui se passe?
2: Ça, c'est un sujet, hein, parce que le couple, c'est quand même une grande entreprise et ça demande vraiment de la créativité pour pouvoir rester longtemps ensemble.
0: Et vous faites quoi?
2: Ah bah nous, on a fait plein de choses. Hein.
0: Dites-nous, on est là.
2: On a fait des stages de tantra, des stages hommes-femmes.
0: Des stages de tantra, c'est quoi?
2: C'est-à-dire de découvrir un peu l'amour d'une autre façon. Un amour en étant vraiment présent pour l'autre, ce qu'on peut appeler aussi le slow sex, donc l'amour présent, l'amour où on peut juste mettre nos corps, nos sexes ensemble, sans forcément aller dans l'amour conventionnel dont on parlait, qui veut dire vraiment avoir un rapport sexuel vite fait, bien fait, coït, orgasme. Non, c'est vraiment pouvoir être ensemble. Et je trouve qu'il faut beaucoup se renouveler. Et puis, nous, par exemple, on a fait du tango, on chante ensemble, donc on a un duo ensemble. Et ça, c'est nouveau. Ça fait 45 ans qu'on est ensemble, mm-hmm. mais ça fait que 10 ans qu'on chante ensemble. Donc, on met nos deux voix ensemble. Et de mettre nos deux voix ensemble, c'est une façon aussi d'être en amour, d'être dans l'amour ensemble.
0: Et vous le faites automatiquement? Vous en parlez, vous vous dites, il faudrait qu'on apporte un peu de sang neuf dans ce qu'on vit ensemble, trouver des idées communes, ou ça se fait très naturellement?
2: Ça se fait assez naturellement. Puis moi, je lâche pas, quoi. Je suis là, je titille.
0: C'est vous qui le poussez, vous allez, on y va, on fait ça?
2: Oui, plutôt, oui. Bon, lui aussi, il me fait des propositions, hein, mais par exemple, je ne sais pas, il m'invite à l'opéra. Voilà, on se donne des rendez-vous. C'est bien aussi, on a plein de rendez-vous sur nos agendas qui ne sont pas forcément intéressants, mais de se donner des rendez-vous d'amour en pleine journée, même le soir. Tiens, vendredi soir, on se donne rendez-vous à 19h, on ira dîner après. Voilà, et on passe 3 heures ensemble dans la beauté, avec de la musique. Et on met nos corps ensemble. Il n'y a pas forcément l'acte sexuel en lui-même, mais au moins on a passé un temps d'amour ensemble.
0: Le date parfait, le rendez-vous galant parfait, pour ne pas faire d'anglicisme.
2: Ah ouais, Pascal. Ouais, pas d'anglicisme.
0: Et Guillaume, ce qui t'a poussé à réaliser ton documentaire Ce que cherchent les hommes, donc avec Justin Vicablan, qu'est-ce qui est-ce que c'est une des interrogations personnelles avant tout, parce que t'allais parler aux autres.
1: Ouais.
0: Mais est-ce que c'était pour savoir ce qu'ils avaient à dire, ou c'est aussi pour répondre à des questions que tu te posais sur toi-même et sur les gens de ton âge?
1: Oh bah les deux évidemment, mon capitaine. C'était alors c'était sur l'amour, oui. C'était aussi sur ce que c'est un homme avec un petit H. Et c'est toujours ça avec mon pote Justin. À chaque fois qu'on fait des projets de ce type, c'est parce que d'abord on se pose des questions et on se dit ah mais il y a sûrement des gens qui existent quelque part en France et qui peuvent nous y répondre et nous aider à vivre mieux. Donc on se demandait quel gars on voulait être et deux comment tu pouvais vivre avec l'autre pendant des décennies et des décennies sans te bouffer le nez quoi.
0: Et il y a un témoignage qui t'a particulièrement, ou qui vous a particulièrement marqué, qu'on retrouve dans le documentaire.
2: Et tu te bouffes le nez de temps en temps quand même. Hein.
1: Ouais, oui, mais il faut faire le deuil et accepter et se dire que c'est ça. Mais ouais, totalement. Alors le témoignage qui m'a le plus marqué sur l'amour ou sur la masculinité?
0: Sur l'amour.
1: Sur l'amour, bah moi c'est toutes les veuves qu'on a croisées qui étaient très contentes d'être veuves quoi, qui se disent bah enfin débarrassées de mon mari parce que elles viennent d'une génération antérieure où peut-être que la répartition des tâches était moindre, où il y avait davantage de structures hein, en place plus autoritaires, etc. Donc elle nous disait souvent bah en fait là je suis toute seule, je suis avec mes potes, je me fais des après-midi couture et c'est mort, je ne retrouverai pas quelqu'un. Et ça te fait te poser des questions parce que tu te dis est-ce que ça ma copine si on en vient à vivre toute notre vie ensemble, est-ce qu'elle pensera ça de moi quand je serai mort?
2: Bon, ça te fait trop triste.
1: Ouais,
0: il y a un exemple juste en face de vous, Pascal, qui pourra donner les meilleurs conseils pour raviver la flamme au fil des années. Je vous propose qu'on redescende un petit peu avant de se quitter avec la chronique, Feel Good, Bon Sentiment de Juliette Falcon. Juliette, en cette fin d'émission, tu enfiles ta tenue de coach de séduction.
3: Tout à fait.
0: Pour nous donner quelques conseils et faire de nouvelles rencontres.
3: Ah, l'amour, les papillons dans le ventre, les mains moites, l'excitation du premier rendez-vous, quoi. Ça vous parle, Nicolas, n'est-ce pas?
0: Malheureusement, ça ne me parle pas tant, Juliette.
3: Alors, permettez-moi de vous aider à trouver l'amour. Vous connaissez les sites de rencontres. Il y en a des milliers en France. Ça représente, selon l'INSEE, près de 15 millions de célibataires, soit l'équivalent d'un peu plus de la population en Île-de-France. Rendez-vous compte. Mais depuis plusieurs années, la tendance semble revenir à des rencontres dans la vraie vie, même si ces dernières s'éloignent des rencontres de l'époque entre amis de famille.
0: Mais alors comment on fait? Parce qu'on pourrait aller aux soirées blind test de Jean-Baptiste, mais c'est peut-être pas la seule solution.
3: Alors certains établissements nous invitent à mettre notre créativité au service du romantisme en confectionnant des mosaïques pour décorer la future salle de bain familiale, le tout en sirotant un verre de vin. D'autres proposent des rendez-vous à l'aveugle, ce qui rendrait bien service à certains d'entre nous, n'est-ce pas Nicolas?
0: Merci Juliette pour le petit conseil.
1: C'est parce qu'ils voient pas, ça n'a rien à voir.
0: Ouais, c'est pour ça, c'est voilà, ça n'a rien à voir avec le physique.
3: Et mieux encore, l'application de rencontre Happn a fait un partenariat en 2024 avec le site de recherche d'appartements Se Loger pour déterminer les quartiers de Paris où on trouve le plus de célibataires. Alors résultat, c'est la rive droite qui est en tête avec l'avenue Victoria dans le 4e et la rue Cardinet dans le 17e. Je vous laisse aller vérifier si c'est toujours le cas. Alors en fait, même si près de 40% des histoires débutent encore en ligne, les rencontres imprévues qui se font au travail, dans le train, à l'école, eh ben ça existe encore. Donc il faut qu'on apprenne à se re-regarder, à oser traverser l'écran pour se reprendre la main. En tout cas, pour l'instant, je vous laisse. Je vais m'échauffer la voix pour ma soirée blind test.
0: Merci,
2: ah ouais,
0: Juliette.
2: Trop bien.
0: Pascal, dîner dans le noir, oui, non? Déjà fait? Le dîner dans le noir.
2: Dîner dans le noir?
0: Ouais. Vous pourriez?
2: Non.
0: Guillaume, non plus?
1: Si, carrément, ça doit être chiant pour manger, mais...
0: À tester. Nous arrivons donc déjà au terme de ce premier numéro de C'était mieux maintenant. C'est un plaisir, merci beaucoup d'avoir été là pour l'inauguration de notre première émission. Merci Pascal Delage, merci Guillaume Carrel Billiard, pardon.
1: Merci.
0: Guillaume, donc tu présentes demain soir au cinéma Le Champeau, ton documentaire Ce que cherchent les hommes, co-réalisé avec Justin Vicablanc. Comment on prend nos places, comment on réserve?
1: Il faut envoyer un mail à dialogueur, comme des gens qui dialoguent au pluriel, @gmail.com. Et je le dis, c'est derrière la caméra, il y a Valentin Biran, et au montage, il y a Ludovic Jacques. C'est important, c'est quand même des gars qui ont bossé dessus.
0: C'est important. Merci Guillaume. Nous remercions également à la technique Philippe et Harry. Merci à toute l'équipe, Juliette Cassandre, Jean-Baptiste. On se retrouve le 14 octobre, même heure. On parlera logement à Paris et dans sa région. N'hésitez pas à nous suivre sur Instagram. C'était maintenant tiré du bas, émission tout accroché parce qu'on n'a pas le temps de respirer. Merci d'avoir partagé ce moment avec nous et à très vite. Merci.
2: Ah oui,
0: merci
2: bonne rencontre.
0: Merci.
2: Gardez les yeux ouverts.

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0: Bonsoir à tous. C'est avec beaucoup de plaisir que nous recevons Cédric Lewandowski. Cédric Lewandowski est historien. Un historien un peu particulier car il n'appartient pas à ce que l'on pourrait appeler l'académie universitaire en bonne et due forme. C'est un homme d'industrie, il exerce de très hautes responsabilités dans le secteur industriel français. Il nous le dira s'il le souhaite et il en dira un mot s'il le souhaite. Mais par ailleurs, j'allais dire historien au champ, mais pas paresseux comme peut l'être le sous-préfet au champ d'Alphonse Daudet. Ah non, pas du tout. Cédric Lewandowski publie aux éditions Passé Composé la vie de Charles de Freycinet, stratège de la République. Tel est le sous-titre de ce très bon livre paru voici maintenant quelques semaines et dont nous allons évidemment parler. Pourquoi ? Bien parce que d'abord Charles de Freycinet était un grand capitaine d'ingénierie de la République, et ça c'est très original, c'est un homme qui a, on peut dire, recomposé, reconstruit la France au tout début de la Troisième République, avec à la fois beaucoup d'énergie et beaucoup de détermination, et puis parce que Charles de Freycinet, chers auditeurs, vous le savez peut-être déjà, était protestant. Avouez que cela fait deux qualités fondamentales. Cédric Lewandowski, bonsoir.
1: Bonsoir.
0: Merci beaucoup de nous accueillir pour nous parler de Charles de Freycinet, mais petit rituel de l'émission Une Heure Avec, pour parler aussi de vous. Alors, est-ce que tout petit, vous aviez le désir de vous lancer à l'aventure de la vie industrielle française ?
1: Absolument pas. Je dois être tout à fait honnête que mon atterrissage dans le monde industriel s'est fait par le hasard d'une rencontre extrêmement importante dans ma vie. Un homme qui s'appelle François Roussely
0: a été personnage magnifique.
1: Je suis très heureux de vous l'entendre dire. François Roussely a été effectivement un très grand fonctionnaire de la République, directeur général de la police nationale, secrétaire général du ministère de la Défense pendant un très grand nombre d'années. Et il se trouve que nous avons servi le même ministre au ministère de la Défense, Monsieur Alain Richard, oui. Et que ça a été évidemment pour moi une très très grande rencontre. Quand je dis que nous avons servi ensemble, lui était directeur de cabinet, je n'étais qu'un modeste collaborateur. Et donc cette grande rencontre a été importante pour moi. Pourquoi ? Eh bien parce que non seulement il a été mon mentor, mais il m'a demandé en 1998 de le suivre dans son aventure industrielle, puisqu'il a été le président d'EDF de 1998 à 2004. Et c'est donc à ce moment-là, par l'intermédiaire de cette rencontre plus qu'opportune, que j'ai découvert le monde industriel, le monde économique, le monde des grandes infrastructures, puisque c'est bien le travail d'EDF, et en l'occurrence, aujourd'hui encore, bien des années plus tard, je suis toujours un grand serviteur de l'électricité, en étant aujourd'hui directeur exécutif en charge de la production nucléaire et thermique, c'est-à-dire de l'ensemble du parc nucléaire, c'est-à-dire les 56 réacteurs et Flamanville 3, et par ailleurs, du parc thermique, puisque EDF compte toujours en son sein des centrales à gaz et des turbines à combustion. Voilà, c'est une belle entité de la maison, la grande entité de production d'électricité, et c'est un immense honneur pour moi d'être à sa tête aujourd'hui.
0: Je m'en doute, vous êtes donc un grand capitaine d'industrie républicaine, expression qui pourrait paraître friser l'oxymore, mais qui me paraît tout au contraire vraiment emblématique de ce qu'est notre pays, c'est-à-dire un pays qui s'est construit et qui a été bâti par l'État, et non comme en Italie ou en Allemagne, le contraire. Quels étaient les paysages de votre enfance, Cédric Lewandowski ?
1: Je suis un enfant lyonnais, né à l'Hôtel Dieu, sur la Presqu'île, ayant vécu rue de la Charité, qui est de pleine actualité ces jours-ci, puisque c'est au 66 qu'est né également un certain Marc Bloch, J'y vois comme une espèce de petit signe, très modeste me concernant, mais pour un même intérêt et une même passion pour l'histoire peut-être. En
0: Lyon,
1: tout cas, voilà.
0: Ville magnifique, Lyon. C'est une ville, comme on dit quand on n'a pas trop d'idées, on dit c'est une ville qui a une âme. Mais on pourrait dire quand même que cette expression a un certain sens quand il s'agit de Lyon, non?
1: Je le pense aussi. C'est une ville, en tout cas, où s'est concentré beaucoup d'intellectuels. Et de recherche spirituelle. On connaît bien sûr oui. Dans le monde catholique
0: c'est
1: la
0: plutôt
1: Bélité.
0: Une ville catholique, c'est vrai.
1: C'est
0: mais
1: une ville catholique
0: on vous garde quand même avec
1: l'abbaye des Nez qui était évidemment une abbaye extrêmement puissante du temps médiéval, mais évidemment qui mène jusqu'au 19e siècle et la cathédrale de Fourvière, un christianisme très ouvert, très tolérant. Très puissant dans la conception générale des Lyonnais et dans leur vie, et qui a ouvert à toute une dynamique spirituelle. La franc-maçonnerie, par exemple, y est extrêmement présente, oui. Et ce depuis le XVIIIe siècle. Et de la même manière, je crois que tous les cultes ont pu se développer très harmonieusement dans cette ville jusqu'à assez récemment. Donc vous avez raison, il y a quelque chose de très spirituel, de l'ordre de l'âme dans cette ville.
0: Nous pourrions au passage rendre hommage à Monseigneur de Courtrai qui a été une grande figure, non seulement de l'Église, mais après tout, c'est assez logique quand on est archevêque de Lyon, mais puisqu'on est, je crois, hein, c'est un peu exotique pour moi, mais primat des Gaules, c'est comme cela qu'on dit.
1: C'est bien cela,
0: voilà.
1: C'est primat des Gaules. J'ai eu l'immense honneur de connaître Monseigneur de Courtrai, un homme d'une humanité incroyable, et alors exactement, peut-être dans la ligne de ce que j'évoquais à l'instant, un très grand intellectuel également.
0: Et quelqu'un qui était très attaché à l'œcuménisme, puisqu'il a été le fondateur d'RCF, réseau chrétien fondé non pas seulement sur le catholicisme, mais aussi sur toutes les familles chrétiennes. Hein. Donc, en tout cas, ça a été le cas jusqu'à une date récente, disons les choses avec pudeur. Hein. Voilà. Donc, grande figure. Donc, vous êtes lyonnais. Est-ce que vous diriez que ça constituait ce que Lucien Febvre, puisque vous évoquez Marc Bloch, je m'autorise à citer son cher ami Lucien Febvre, appelait l'outillage mental. Est-ce que le fait d'être lyonnais vous a façonné d'une certaine manière, et si oui, de laquelle des manières?
1: Je citerai peut-être une anecdote pour vous répondre, et je ne sais absolument pas si elle est si révélatrice que cela, mais je pense qu'elle a compté pour moi. Quand je suis arrivé à Sciences Po Paris et que j'ai découvert Paris, j'étais évidemment ébloui, comme tout provincial débarquant dans la capitale.
0: C'est vrai.
1: Il y a un point.
0: C'est vrai. On est ébloui quand on arrive à Paris.
1: Bien sûr.
0: Ah bon?
1: Bien sûr. Bien sûr qu'on est ébloui. Et il y a quelque chose qui m'a énormément marqué sur le Pont Neuf. C'est le fait qu'il y ait des bancs sur un pont. Et je me suis dit, mais jamais à Lyon, on imaginerait qu'il puisse y avoir des bancs sur un pont. Un pont, c'est fait pour être traversé. Et je crois qu'au fond, ce qui caractérise peut-être le caractère lyonnais, mais je n'irai pas plus loin, c'est probablement un tempérament très industrieux, peut-être laborieux. Et finalement, cette double dimension industrieux et laborieux me va bien. Je pense qu'en cela, je suis assez lyonnais. Peut-être que c'est une caractéristique. Mais enfin là, j'entre sur un terrain que je n'ai pas exploré. C'est vous qui m'y invitez.
0: Non, mais merci de l'explorer en notre compagnie. C'est une ville qu'à titre personnel, je trouve absolument magnifique. Et elle l'est d'autant plus à mes yeux qu'elle reste mystérieuse, secrète, comme toutes les villes en laquelle on peut deviner des tas de ressources. Oui. Et dont on ne pressent pas toutes, justement, dont on n'identifie pas immédiatement toutes ces ressources.
1: Hein, c'est... Et elle le reste également pour les Lyonnais en partie.
0: Ah bon, très bien. Alors, vous êtes arrivé à Paris. Alors, vous n'étiez pas, évidemment, vous n'êtes pas allé au Père-Lachaise en disant Paris à nous deux. Mais enfin, vous avez dit que quand vous êtes arrivé à Paris, vous avez été ébloui. Alors, ça, je trouve ça émouvant et surprenant malgré tout, parce que venant de Lyon, très belle ville, etc., etc., vous avez été étudiant à Sciences Po Paris en une époque où c'était une institution encore un peu traditionnel, non?
1: Oui, je crois qu'on peut le dire. Oui, je suis un produit assez pur de l'école dans ce qu'elle avait de tout à fait fondamental. Elle s'est beaucoup transformée ces dernières années, notamment sous la direction de Richard Descoings, beaucoup transformée. D'aucuns peuvent le regretter, d'autres diront qu'elle s'est modernisée, adaptée à son temps, internationalisée, ouverte au monde. En tout cas, ça a été pour moi un bonheur immense que de fréquenter cette école parce que j'y ai rencontré et écouté et appris auprès de quasi-monstres sacrés. Quand je pense à Alfred Grosser, quand je pense à Hélène Carrère-Dancausse, quand je pense à tous ces éminents juristes du Conseil d'État qui viennent régulièrement professer rue Saint-Guillaume, et je me vis comme quelqu'un de très très chanceux d'avoir
0: Merci
1: pu vivre à Sciences Po.
0: de citer Alfred Grosser, qui est un historien qui a été vraiment une très très grande figure de la vie universitaire et qui est un peu injustement oublié aujourd'hui. Et je trouve important de rappeler sa mémoire. J'ai eu le bonheur de pouvoir l'interviewer une fois ou deux, et c'est un homme charmant et de grande culture et profondément européen, ce qui
1: Et alors, tenez-vous bien, c'était donc le grand spécialiste, on le sait, il a beaucoup écrit sur l'Allemagne, son histoire et
0: Oui.
1: l'Allemagne occidentale post-1945. Eh bien, tenez-vous bien, je fais partie des quelques étudiants qui étaient avec lui au moment où nous avons appris la chute du mur de Berlin. J'ai donc vu Alfred Grosser en larmes, des larmes de joie, d'émotion. C'est un moment d'une profondeur absolument inouïe et nous étions en communion avec lui puisque c'était en
0: Mais
1: partie
0: oui.
1: l'histoire de sa vie qui se jouait.
0: Mais oui, bien entendu. Alors, vous comprenez, je suis un peu tenté de jouer au petit Sainte-Beuve par votre vie. J'essaie de comprendre comment notre Charles de Freycinet est venu à vous. Mais je suis sûr que les auditeurs pensent la même chose que moi. Ils se disent, bon, au fond, il y a une certaine logique dans tout ça. Vous étiez impliqué spirituellement dans une forme d'humanisme, d'une part, dans le désir de participer à la vie de la République de l'autre, et la figure de Freycinet ne pouvait qu'à un moment donné s'imposer à vous. Tout de même, Freycinet n'est pas le plus connu des premiers républicains. À quel moment l'avez-vous rencontré, Éric Lewandowski?
1: Dans mon parcours, il y a 5 années tout à fait exceptionnelles, j'ai eu la chance d'être le directeur de cabinet civil et militaire de Jean-Yves Le Drian au ministère de la Défense de
0: Autre
1: 2012 à
0: chance, en effet, dans la vie
1: 2000. Autre chance.
0: professionnelle, hein, quand même.
1: Je le vis bien comme tel. Et donc de 2012 à 2017, j'ai vécu à l'hôtel de Brienne. Et cet hôtel, évidemment, m'a parlé à moi, le passionné d'histoire. C'est ce qui m'a amené à écrire une première biographie, celle de Lucien Bonaparte. Lucien étant le grand propriétaire historique de l'hôtel de Brienne et l'ayant beaucoup transformé. Donc, je suis venu à lui comme ça. Et tenez-vous bien, pour Charles de Freycinet, eh bien, c'est un peu la même histoire. Je m'explique. C'est à Brienne, donc pendant mes années défense, que j'ai
0: Oui.
1: découvert que Charles de Freycinet était le premier civil à être ministre de la guerre dans notre histoire. Jusqu'ici, on avait fait confiance qu'aux militaires. Et c'était évidemment une singularité qui m'a immédiatement intrigué et c'est en me plongeant dans son histoire que je me suis aperçu que cet homme-là, vous l'avez remarquablement évoqué tout à l'heure, a été très injustement oublié, alors qu'il est évidemment l'un des très grands fondateurs de la République.
0: Mais oui, c'est très étonnant, franchement, et je vous remercie d'avoir écrit cette biographie qui, j'en suis sûr, donnera le désir à nos auditeurs d'aller plus à même dans les profondeurs de la Troisième République, période méconnue au fond. Deux grandes affaires marquent cette époque, hein. C'est d'abord l'affaire Boulanger et puis ensuite évidemment l'affaire tout court, c'est-à-dire l'affaire Dreyfus. Mais c'est comme si rien d'autre n'avait existé. Or, il a bien fallu la reconstruire, cette France exsangue et victime de cette horrible perte de l'Alsace-Moselle. Est-ce que, justement, on peut dire que Freycinet est d'abord l'enfant de la République? Alors, j'allais dire des catacombes, ce serait là jouer sur trop de mots et trop de références pour un Lyonnais soucieux de la mémoire de Jean Moulin et de Daniel Cordier. Mais enfin, quand même, cette République de la clandestinité, c'est-à-dire du camp des républicains quand la République n'existait pas encore.
1: En 1848, Charles de Freycinet a 20 ans, il est à l'école polytechnique, c'est un brillant garçon qui fait une scolarité tout à fait remarquable, et il va se singulariser, voilà. Peut-être que personne ne l'attendait, mais il va être marqué par ce qui se passe hors les murs de Polytechnique, c'est-à-dire évidemment la révolution qui met à bas le régime de Louis-Philippe. Et il va s'inventer lui-même d'une certaine manière à ce moment-là.
0: Mais oui.
1: En devenant un leader, quelqu'un qui va entraîner quelques camarades polytechniciens à sortir de l'école pour aller se mettre au service du gouvernement provisoire.
0: Alors ça, je vous le dis franchement, dans votre livre, c'est épatant, parce que vous nous faites vivre la situation. Vous nous présentez Freycinet en action, et on y est avec vous et avec lui, hein. Et on se dit quand même, la vie est un roman, vraiment la vie est un roman. Parce que ce petit gars, enfin bon, quand même, hein, il s'appelle Charles de Freycinet, il a un peu de branche, et puis on reviendra sur son ancrage protestant après, quand même, c'est pas le petit gars du coin, mais enfin, il est tout jeune, il est audacieux, et on lui dit, mais qu'est-ce que vous fichez là? Et hop, le personnage naît à lui-même, non?
1: Je ne le dirais pas mieux. Il naît à lui-même à ce moment-là. C'est une conviction que je partage fortement. Et si, c'est un petit gars de province, fils d'un haut fonctionnaire. Certes, il a quelques oncles prestigieux, mais enfin, il n'appartient pas à l'élite parisienne. Il n'est pas naturellement polytechnicien, et il s'invente effectivement une forme de personnalité à ce moment-là, en se mettant au service du gouvernement provisoire. Et oui, j'ai adoré écrire ces pages-là parce qu'elles sont d'une puissance inouïe. On est dans le chaos complet. Et ben, c'est dans le chaos que, justement, des choses extraordinaires peuvent arriver. Et Lamartine et le gouvernement provisoire trouvent finalement extrêmement intéressant que de jeunes gens un peu formés, éduqués et portant l'uniforme des polytechniciens puissent les entourer, leur servir d'aide de camp, ce qu'ils sont devenus. Et effectivement, toutes ces semaines-là vont être vécues passionnément par Charles de

0: Et en fait, sur ce tableau, si on regarde bien, derrière lui, il y a un petit polytechnicien qui n'est autre que Charles de Freycinet.
1: Et voilà, donc l'avenir appartient aux jeunes audacieux.
0: Mais exactement.
1: Enfin, c'est un technicien, ça n'est pas un technocrate. Différence sur laquelle nous aurons peut-être le temps de revenir. Avant cela, quand même quelques mots de son milieu. Charles de Freycinet est protestant et comme toujours, ça ne se sait pas.
0: C'est un enfant de la petite noblesse protestante drômoise, relativement discrète, peu de personnages magiques dans sa chaîne généalogique, mais une fratrie qui va être extrêmement présente dans le début du 19e siècle. Deux oncles qui vont être de grands aventuriers, navigateurs. L'un d'entre eux va même découvrir des îlots dans le Pacifique. Donc, ils sont extrêmement présents. Et un père très engagé, cultivé dans le monde des impôts, des prélèvements. Dont l'administration commençait à être mise en place, évidemment sous l'Empire, et qui vont être tous autant qu'ils sont passionnés d'intérêt général, d'État, et c'est clair que ces hommes-là, cette fratrie, a eu une influence majeure sur la personne qu'il est et sur ce qu'il était. Alors, sur l'aspect protestant, le fait qu'on ne le sache pas n'est pas finalement plus surprenant
1: que le fait
0: que lui-même soit très peu connu. C'est un sujet dont il a peu fait usage, si j'ose
1: comme
0: dire.
1: Comme toujours chez les protestants, n'est-ce pas, Cédric?
0: Très souvent, c'est très vrai. Voilà. Qu'il a peu revendiqué. Il a été un peu attaqué, mais c'est venu très tardivement. Par les écrits des Maurassiens et de Maurras lui-même, qui mettaient en cause les gouvernements dans lesquels il estimait que les protestants étaient surreprésentés.
1: Et oui, c'est un des piliers, mais être attaqué par Maurras, c'est presque un honneur.
0: Un honneur, nous sommes d'accord. Mais pour dire la vérité, le protestantisme n'a pas eu une importance considérable dans sa vie.
1: Oui.
0: De même d'ailleurs que, et c'est presque aussi étonnant, la franc-maçonnerie, puisque la fratrie, donc son père et ses oncles sont de très grands francs-maçons, très grands, je veux dire par là, très engagés, présents dans les loges parisiennes et
1: dans les hauts grades, sans doute
0: et dans les hauts grades. Et lui-même ne sera jamais franc-maçon. Je pense que pour mille raisons, il a au départ, avant jusqu'à 48 et quelques années après encore, consacré sa vie à la science, à la recherche. Et s'il était animé par une mystique, une foi, un idéal, c'était incontestablement l'idéal saint-simonien. C'est un homme qui appartient à sa génération.
1: Oui.
0: C'est la génération. Un cours dans lequel on se passionne pour l'industrie, parce qu'on pense que l'industrie est le socle de la prospérité, le socle du progrès. Et toutes ces notions-là sont étroitement liées. Elle est très, très présente, la filière saint-simonienne à Polytechnique, et évidemment dans cette génération.
1: Et donc, la foi pour lui et ses camarades, et l'amélioration du sort de ses contemporains.
0: Hein. C'est clair, les francs-maçons ont une vision extrêmement positive, on peut même dire positiviste, puisque
1: Auguste avant l'heure, en tout cas.
0: Mais... Ben oui, mais Auguste Comte naît justement comme secrétaire de Saint-Simon. On est dans toute une filiation très optimiste, mais en partie réaliste, c'est-à-dire que l'industrie ne doit pas être l'ennemi de l'humanité. Et donc, Charles de Freycinet, comme tant de ses collègues, se passionner pour des questions de l'hygiène sociale, pour les questions du bien-être des travailleurs.

0: et des plus pauvres. Il va finalement, comme Napoléon III avec son extinction du paupérisme, appartenir à toute cette génération qui va notamment se rendre en Angleterre et en Allemagne, où nous avons affaire à un capitalisme plus avancé, plus humaniste, et qui a su mettre en place des dispositifs qu'on a connu plus tard chez nous, des villages ouvriers, les mises en place de réseaux d'assainissement qui permettaient d'éradiquer les épidémies, etc., etc. C'est un point sur lequel la France n'était pas en première ligne au début du 19e siècle. Et c'est toute cette génération-là qui va inventer la ville moderne et les villes modernes telles qu'on les connaît aujourd'hui.
1: Cédric Lewandowski, je veille à ce que vous ne disiez pas tout de Charles de Freycinet, parce qu'évidemment, j'ai le désir de susciter chez nos auditeurs la curiosité afin qu'ils se précipitent chez leur libraire. Cependant, je voudrais quand même que nous abordions quelques aspects de sa personnalité. C'est un homme, comme beaucoup de personnes de sa génération, qui a dû affronter des événements surprenants. Et il est toujours facile de distribuer les bons et les mauvais points lorsqu'on connaît la suite des événements. Mais quand on les vit, la chose est plus délicate. Et on voit bien que Freycinet, pendant le Second Empire, puisque vous avez joliment évoqué le coup d'État du 2 décembre en évoquant la fin dramatique de la Deuxième République, le Second Empire, disais-je, va l'obliger à raser les murs, en tout cas à s'aménager quand même une activité, à continuer à vivre, à travailler et à travailler au service de ses contemporains. Mais je passe un peu vite afin de rejoindre après Lamartine l'autre grand homme de Freycinet. Je parle évidemment de Léon Gambetta. Alors là, c'est plus qu'un mentor, hein, c'est un compagnon de route, non ?
0: Oui, alors si vous me permettez, je voudrais quand même revenir une minute, pas plus, sur...
1: Je vous en prie, vous êtes chez vous.
0: Vous êtes trop aimable. Sur le Second Empire, il ne rase pas les murs. Il est encore très jeune, il est passionné de science, et comme toute sa génération de Saint-Simoniens, le chemin de fer est l'élément le plus oui. emblématique de oui. du développement industriel et de la croissance.
1: Et il en et fait donc, des choses.
0: Exactement. Il va écrire des traités sur le sujet. Il va se passionner industriellement au point de devenir le chef d'exploitation de la compagnie des chemins de fer du Midi, de tout le sud-ouest de la France. Je le dis parce que
1: vous avez raison.
0: Et ce ne sera pas sans lien, évidemment, avec la question que vous posez et Gambetta.
1: Non, mais Gambetta, quand je dis qu'il rase les murs, c'est sous un angle plus politique.
0: Très politique.
1: Bien sûr,
0: très politique.
1: Bien sûr. Disons qu'il est prudent. Le terme est peut-être excessif.
0: Il est prudent. Il est d'ailleurs auprès d'un très grand républicain, le patron de la compagnie du Midi, et ils échangent visiblement beaucoup sur le sujet, mais toujours avec effectivement beaucoup de prudence. Et on en arrive
1: Gambetta.
0: À Gambetta.
1: On arrive alors, à Gambetta. Beau personnage.
0: Personnage magnifique. Et alors, leur rencontre est absolument incroyable.
1: Ah, c'est quand même la rencontre de la carpe et du lapin, ou plutôt de la carpe et de la souris. Hein,
0: voilà.
1: Il est surnommé la souris grise.
0: La souris blanche.
1: Blanche, pardonnez-moi.
0: Du fait de sa crinière blanche. La rencontre avec Gambetta se fait de manière extrêmement brutale. La situation est critique, vous le savez, le Second Empire s'est effondré, la Prusse a su battre l'armée française en quelques jours, la République est proclamée le 4 septembre et il faut tout inventer, tout en se défendant d'une invasion étrangère. Et donc, vous imaginez le chaos général dans lequel on vit. Gambetta, l'épisode est fameux, quitte Paris à bord d'un ballon pour rejoindre le gouvernement qui s'est replié vers Tours, puisque Paris est encerclé. Et là, il se trouve face à une feuille blanche. Il lui faut à la fois faire vivre tout le pays hors Paris et en plus résister à l'invasion allemande. Et il va être extrêmement lucide, perspicace, juste, en faisant appel à un homme qui est un peu connu mais sans plus, mais dont on sait qu'il a des qualités de logisticien et par définition aussi de connaissance des chemins de fer exceptionnels. Or, que veut Gambetta ? Acheminer des troupes sur des terrains de bataille le plus vite possible. Et donc, en voyant que Freycinet est disponible et motivé, qu'il a évidemment une intelligence qui est apparue à tous ceux qui l'ont croisé, même quelques minutes, qu'il a donc affaire à un personnage exceptionnel, il lui confie les clés de la mise en œuvre logistique de ce qu'on appelle la guerre en province, c'est-à-dire effectivement la résistance à l'Allemagne partout hors de Paris. Et en fait, du fait de son intelligence, du fait aussi des circonstances, Charles de Freycinet va s'avérer beaucoup plus important qu'un simple logisticien.
1: Et oui.
0: Il est nommé délégué à la guerre auprès du ministre Gambetta, et il est en charge, en vérité, de mener la bataille. Pourquoi ? Ben parce que Gambetta, lui, est tellement happé par la nécessité de tout le reste, de toute la vie du pays, et y compris de la guerre, qu'il faut bien que auprès de lui, Freycinet se charge justement de positionner les troupes en accord avec les états-majors. Et
1: il
0: c'est
1: faut,
0: comme ça que se fait leur rencontre.
1: Il faut rendre hommage à ce duo exceptionnel, car évidemment avec des « si », dit l'adage, on mettrait Paris en bouteille, mais si Gambetta et Freycinet avaient été écoutés, notamment par les militaires, la face de la guerre en aurait été profondément bouleversée.
0: C'est probable que je me garderais bien de réécrire l'histoire parce qu'elle est objectivement complexe, vous le savez aussi bien que moi. Les circonstances sont ainsi faites que la vérité n'est jamais aussi
1: blanche
0: aussi simple
1: ou toute noire, vous voulez dire.
0: Et pour reprendre votre couleur de tout à l'heure, on sait très bien que tout n'est jamais ni noir ni blanc et que c'est souvent le gris qui l'emporte. En l'occurrence, ce qui est intéressant, c'est que effectivement, par rapport à votre question, les militaires, et notamment, je pense au général Chanzy, notamment, je pense à Aurel de Paladine, ont souffert au départ qu'un civil est par ailleurs totalement absent de la science militaire puisse leur donner des ordres, leur envoyer des injonctions. C'était pour eux extrêmement douloureux, d'autant plus qu'en tant que militaire, ils venaient de vivre une catastrophe totale avec la chute du Second Empire. Bon, pour autant, le dialogue a existé entre eux et ils ont affronté ensemble une situation qui, de toute façon, était profondément critique.
1: Alors, malgré ces efforts, hélas, Charles de Freycinet ne parvient pas à redresser la situation, malgré la volonté farouche, énorme de Léon Gambetta. La France doit concéder la défaite. Nous n'allons pas ici tout raconter car il nous faudrait le reste de l'émission et nous n'aurions pas de temps pour évoquer la suite du parcours formidable de votre héros, Cédric Lewandowski. Alors, tout de même un petit mot pour dire que dans cette année terrible, l'année 1871, Freycinet veut avant tout sauver la République. Non pas qu'il soit indifférent au sort de la France, mais il voit bien que il faut avant tout éviter le retour d'un régime réactionnaire.
0: Ce sera effectivement la première préoccupation de Gambetta et de toute son équipe. D'ailleurs, leur premier geste dès l'été 71 est de créer un journal qu'ils vont baptiser tout simplement « La République française » et qui a pour vocation, justement, grâce à des premiers élus, hein, évidemment en importance dans l'Assemblée, mais qui ne sont pas majoritaires, d'imposer ce qu'ils pensent être le régime idéal pour notre pays, à savoir éviter à tout prix le retour du césarisme, que ce soit un césarisme Bourbon, un césarisme Orléans ou un césarisme Bonaparte. Dans tous les cas, ils sont parfaitement lignés avec évidemment toute une série de gens qui seront les fondateurs de la Troisième République pour éviter à tout prix le retour vers des monarchies quelles qu'elles soient.
1: Alors, cette république, elle est verticale tout autant que républicaine. Et si j'insiste sur cet aspect, c'est parce que, d'une part, royalistes et bonapartistes accusent de concert les républicains d'être des pourvoyeurs du désordre. D'autre part, nos contemporains se font une idée presque un peu bucolique des républicains de ces années-là, comme s'ils avaient été de doux rêveurs. Ils ne sont surtout ni l'un ni l'autre.
0: Ce sont des hommes d'action, des hommes courageux, des hommes de combat. Rendez-vous compte qu'ils ont été nombreux encore à connaître les geôles régulièrement pour des prises de parole, pour des actions politiques relativement puissantes. Et pourquoi ? Mais tout simplement parce que ce que l'on a tendance à oublier un peu, c'est que la majorité qui se révèle dans les élections qui suivent la guerre franco-prussienne, oui, sont des élections qui amènent au pouvoir des conservateurs très majoritairement monarchistes et qui n'ont qu'une seule idée en tête, c'est évidemment de replacer un homme providentiel, en tout cas, quelqu'un sur le trône. Et à l'époque, évidemment, tout le monde a le regard porté vers le comte de Chambord. Et donc, le combat pour l'installation de la République face à des monarchistes qui sont majoritaires est effectivement un élément de notre histoire qui a été oublié, mais qui a été fondamental entre 1871 et 1875.
1: Voilà, ce sont donc, et Charles de Freycinet fait partie de cette équipée, n'est-ce pas ? Ce sont des hommes très courageux, très déterminés, des hommes de conviction, et qui vont le rester. Alors, Freycinet va, vous l'avez dit tout à l'heure, être ministre de la guerre, à un moment clé de notre République, puisque c'est le moment Boulanger, hein ? Et ce moment au cours duquel le général, qui, pour citer notre cher Clémenceau, est mort en sous-lieutenant, mais enfin qui était quand même un général et qui a failli renverser la République, c'est son indécision qui a sauvé la baraque, c'est dire si le...
0: Eh bien, si je peux me permettre, ce n'est pas mon avis. Je pense... En ayant, alors je parle du haut de mon incompétence, vous l'avez dit, un historien au champ qui t'a laboré le travail de dimanche.
1: Cette expression d'historien au champ était affectueuse, elle n'était pas péjorative.
0: Je l'ai bien vécu comme tel.
1: Je ne me serais pas permis.
0: C'est gentil. Je pense vraiment que tous ces hommes, au moment où... là, on est en 88, au moment où Boulanger apparaît, tous ces hommes au pouvoir sont portés par une conviction très forte que l'on vient d'évoquer, non au césarisme.
1: D'accord.
0: Autrement dit, quand Clémenceau, puisque c'est son ami, demande à Freycinet d'intégrer dans son gouvernement le général Boulanger comme ministre de la guerre,
1: oui,
0: au nom d'accords politiques et de la recherche d'une unité des républicains. Freycinet accepte volontiers parce que la réputation de Boulanger est excellente, il est original, il est républicain, il est créatif, il a du charme, du charisme, bref, Freycinet l'accueille bien volontiers. Et il pose les règles très vite parce que on connaissait son tempérament un peu, allez, je vais le dire, m'as-tu vu de Boulanger. Mais dès le départ, quand il l'installe, il lui dit, attention, vous êtes ministre de la guerre au service d'un gouvernement, et donc pas d'action autonome, on travaille tous ensemble, et je veillerai au bon ordre. Et en fait, ce qui est, je trouve, intéressant, c'est que dès que Boulanger a commencé à franchir la ligne, Dès qu'il s'est montré offensif et très clairement à la recherche de soutien politique, tout le système s'est totalement ligué contre lui et s'est mis en place un dispositif qui visait vraiment à l'expulser d'une manière ou d'une autre.
1: Ah oui, à le contenir, puis à l'expulser, d'accord.
0: Exactement, le contenir et l'expulser, et c'est exactement ce qui s'est passé. Je pense, franchement, d'ailleurs, s'il fuit, c'est tout simplement parce que les Républicains en place ont eu le courage de le mettre en cause et de lui faire savoir qu'ils allaient l'arrêter et l'emprisonner.
1: Mais oui, mais oui.
0: Exactement. Et donc, c'est bien un acte de courage d'eux face à lui pour le menacer de l'emprisonner parce qu'ils estimaient qu'il était allé trop loin et qui va le conduire à cette fuite un peu pathétique, effectivement, à Bruxelles. Mais, mais je pense vraiment que ce n'est pas
1: ce n'est pas l'indécision de Boulanger lui-même, non. C'est la force du camp républicain qui l'a fait échouer.
0: J'en suis absolument et intimement convaincu, et quand même, les faits le montrent assez nettement.
1: Alors, où l'on voit qu'il ne faut pas confier l'histoire à des journalistes, mais à des historiens. Merci de cette précision, Cédric Lewandowski. Alors, nous avançons. Freycinet est vraiment un républicain de conviction. C'est un homme qui va se retrouver plus au centre droit qu'à gauche, alors qu'il commence sa carrière à gauche. On pourrait dire que il donne raison bien des années avant à Georges Pompidou, qui disait que les gauches étaient d'ancienne droite. Formule que je trouve assez profonde, plus profonde qu'il n'y paraît. Mais il faut dire à nos auditeurs quand même que s'il en est ainsi, c'est tout simplement que la gauche s'est reconstituée autrement dès lors que la République s'est installée et que la droite elle-même s'est recomposée autrement dès lors que les monarchistes et les bonapartistes ont accepté de jouer le jeu des élections, donc jouer le jeu de la République, n'est-ce pas ?
0: C'est très juste. C'est très juste. On est dans une recomposition progressive à partir de 1879, quand la République là commence à être ancrée très fermement, eh bien les recompositions vont se faire peu à peu. J'ai évité dans ma biographie de positionner trop nettement Freycinet.
1: Oui. Clairement, d'abord parce que ça ne lui irait pas de le poser. Non pas que ça fût un homme flou, mais tout simplement parce que c'était un homme d'ouverture aux uns comme aux autres.
0: Non. Exactement. C'était vraiment un homme central. Je pense que c'est vraiment, je veux pas dire centriste parce que ça renvoie à des notions modernes qui seraient décalées. Oui. Mais il est vraiment dans le bloc central qui vise à installer la République avec des objectifs très clairs, notamment, puisqu'il en est l'auteur, celui du développement du pays, des infrastructures. Ah oui. C'est le plan Freycinet, son grand plan de transport,
1: énorme.
0: Évidemment.
1: Énorme et donc, travail, on lui doit, mais colossal. Des choses fantastiques, fantastiques.
0: Hein. Nous vivons toujours dans le plan Freycinet. Rendez-vous compte que j'insiste beaucoup sur le sujet, mais il est le premier à concevoir dans notre pays les infrastructures de transport de manière systémique. Je pars toujours de la marchandise parce que ça a été son raisonnement. Oui. La marchandise arrive au port et donc il va regarder si les ports peuvent accueillir les grands bateaux et il va s'apercevoir que non. Et donc il va faire redessiner les bassins. Allez à Dunkerque, vous verrez des bassins Freycinet, mais vous en avez aussi au Havre, vous en avez à Saint-Nazaire, vous en avez à Marseille, vous en avez partout. Ensuite, il va se dire, mais est-ce qu'on peut acheminer tout ceci par les canaux, les fleuves et les rivières? Et c'est là que sur 2000 kilomètres, il va faire creuser des canaux selon des gabarits précis.
1: Un gabarit. Et les péniches, les fameuses péniches que nous connaissons tous, ont un gabarit déterminé par Freycinet. Ça, c'est
0: et qui s'appelle encore aujourd'hui, à la surface de l'Union européenne, le gabarit Freycinet.
1: Ah, mais alors.
0: Et enfin, ce qui va le passionner, c'est d'aller jusqu'au bout, c'est-à-dire jusqu'aux sous-préfectures. Et donc, il va beaucoup travailler à la décentralisation des chemins de fer et à la création des lignes moyennes et des petites lignes. Vous le savez, le grand réseau fondateur, il naît sous Louis-Philippe, est développé par Napoléon III, mais les petites lignes naissent avec le plan Freycinet. Et c'est un plan qui va couvrir plus de 50 ans, jusqu'à la création de la SNCF, jusque dans les années 1930. Eh
1: oui, c'est magnifique.
0: Ça a été un élément d'aménagement du territoire absolument considérable. Et j'allais dire, s'il a une première conviction, c'est celle-là. Et c'est celle qui va porter d'ailleurs en permanence. Et puis, il y en a une seconde qui est due à son parcours qu'on a évoqué tout à l'heure, bien évidemment, c'est la revanche, celle dont on ne parle jamais, mais en y pensant toujours. Et c'est la raison pour laquelle il va travailler à construire un ministère de la guerre quand il sera ministre, il y sera 5 ans, avec des états-majors, des réserves. C'est lui qui crée les premières grandes réserves. C'est lui qui met en place un service militaire, je pense, qui a la première tenue de service militaire pour être prêt au cas où. Et par ailleurs, tisser des alliances qui permettent à la Prusse de ne pas être plénipotentiaire sur le territoire européen. Et c'est ainsi qu'une partie du rapprochement avec la Russie se fera.
1: Et voilà, c'est un homme qui a joué un rôle géopolitique aussi important que Del Cassé, qui a été le grand ministre des Affaires étrangères à la même époque et auquel on attribue souvent le rapprochement franco-russe. Mais Freycinet y a contribué lui aussi.
0: Alors, je me permets même là d'être un peu plus
1: affirmatif.
0: Plus affirmatif, c'est vraiment Freycinet qui conçoit le rapprochement. Del Cassé, c'est la génération suivante. Il s'agit absolument pas de nier son rôle, certainement pas. Il a un rôle éminent sur le sujet. Mais c'est bien Freycinet qui est en cela le stratège de la République, exactement, qui lance les premiers sujets et toujours avec cette idée. Et preuve absolue que je ne raconte pas n'importe quoi.
1: Ah mais pardi, on n'aurait pas l'idée d'y penser, voyons.
0: C'est gentil, mais je préfère quand même le préciser. J'ai été très marqué par le fait que Bismarck, le grand homme de l'époque, dans ses mémoires, écrit que le seul adversaire véritable qu'il ait jamais rencontré en France, c'est Charles de Freycinet.
1: Quand même.
0: C'est quand même intéressant.
1: Ah oui. Je signale au passage que les mémoires de Bismarck, dans une traduction, je crois, récente, ont été rééditées chez Perrin il y a 5 ou 6 ans.
0: C'est très juste et je crois qu'elles sont préfacées par Jean-Paul Bled.
1: Voilà, absolument. Et c'est un livre difficile à lire pour un Français patriote, mais c'est un livre passionnant, il faut le
0: absolument
1: dire.
0: Absolument passionnant.
1: Hein, voilà. Hélas, c'est un très bon livre. Mais il faut connaître la pensée de ses ennemis. Voilà. Maintenant, tout cela est différent, heureusement. Mais enfin, Freycinet devient, au début du XXe siècle, ce que vous appelez un sage. Ces 24 dernières années, pas mal quand même, là aussi, signalons-le quand même, voilà un homme qui a eu une belle vie et une longue vie. Quel regard porte-t-il sur cette époque ? J'incline à penser qu'à partir d'un certain moment dans l'existence, les gens commencent à ne plus comprendre ce qui se trame. Et vous l'avez sans doute souligné, remarqué vous-même, dans ces cas-là, ils disent « tout fiche le camp ». En fait, non, tout ne fiche pas le camp, mais voilà, ils font des pas de côté. Freycinet reste lucide jusqu'à la fin de ses jours, n'est-ce pas ?
0: Il mourra en 1923, à l'âge de 95 ans, donc plus que respectable, et avec une pleine lucidité, une pleine conscience, et il prononce d'ailleurs son dernier discours 6 mois à peine avant de disparaître. Formidable. Ce qui est très frappant chez lui, mais c'est là où on retrouve le scientifique. Vous savez qu'il se vantait d'être de la phalange scientifique de la République. Et le scientifique, toujours aussi passionné qu'au premier jour par les sciences, par le monde qui l'entoure, il est extrêmement présent et certainement pas nostalgique. Et peut-être l'est-il d'autant moins que il a vécu un moment, je pense, très très fort de double reconnaissance. Tout d'abord, pendant la Première Guerre mondiale, puisqu'en 1915, Poincaré est brillant, décide de le nommer ministre sans portefeuille. C'est un ministre symbolique, mais c'est dire à quel point il incarnait la revanche. Incarnait, il était là pour donner des forces aux troupes, dire, voyez bien, Fraissinet lui-même, malgré son âge, qui est déjà très âgé, malgré son âge, est avec nous. Et il a pris son rôle très au sérieux. Il est d'ailleurs sorti lui-même du gouvernement par épuisement, parce que pendant un an et demi, il a travaillé nuit et jour malgré ses 80 ans. Et la deuxième reconnaissance, qui est un des moments, je trouve, les plus émouvants de notre histoire du début du XXe siècle, c'est le 11 novembre 1918. Clémenceau va prononcer l'un de ses plus grands discours, on le sait, à l'Assemblée nationale, mais on aurait tort d'oublier qu'il se rend ensuite au Sénat. Évidemment, on est déjà dans le bicamérisme et il va voir les deux chambres. Et quand il entre au Sénat, il se dirige vers un fauteuil, celui de Charles de Fraissinet, qu'il prend dans ses bras et toute la Haute Assemblée acclame Charles de Fraissinet.
1: C'est magnifique.
0: C'est dire à quel point cet homme qu'on a aujourd'hui totalement oublié, à l'époque, était effectivement une référence absolue dans le système politique.
1: Mais oui, c'est là aussi qu'il faut dire la puissance de la notion de fidélité à des convictions dans le drame et la tragédie qu'une nation peut traverser. Et Dieu sait si la France n'en a pas été épargnée au XXe siècle. Le caractère des dirigeants joue là un rôle considérable.
0: Majeur.
1: Alors, évidemment, Cédric Lewandowski, je ne peux pas vous épargner. Il faut que je vous pose cette question. En travaillant sur la vie de Charles de Fraissinet, vous avez dû, dans certains moments, vous dire à qui ressemble-t-il aujourd'hui, d'une part, et surtout, en cas de tragédie nationale, avons-nous sous la main quelques Fraissinets et puis aussi peut-être un Gambetta, peut-être un Clémenceau?
0: Je raisonnerai un peu différemment, non pas pour fuir votre question, mais au fond, ce que Fraissinet nous rappelle avec tous les hommes de sa génération, et que je trouve extrêmement puissant, c'est l'importance du temps long. C'est de se dire que la politique à ce niveau-là doit être orientée avant tout sur le long terme, sur l'anticipation, la planification. Et si j'ai peut-être un petit regret, c'est que je trouve que notre pays s'est un peu perdu ces dernières années sur quelque chose qui avait fait sa force, justement, la capacité de voir loin. Alors bien sûr incarné par de grands hommes, mais aussi incarné par un système des administrations qui aujourd'hui ont tendance à être tous un peu trop court-termistes. Oui. Et ce que Charles de Fraissinet nous apporte, c'est que quand il rédige son fameux plan, il pense son plan à l'aune du siècle suivant. Quand il réfléchit aux alliances futures, quand il réfléchit à la réorganisation des armes et des armées, il pense aussi au siècle suivant. Il n'est à aucun moment dans l'idée que tout doit absolument rentrer dans le cadre d'un mandat ou dans le cadre d'une action personnelle. C'est un message, je trouve, qui est une véritable source d'inspiration.
1: Merci beaucoup, Cédric Lewandowski, de nous avoir parlé de votre livre, un peu de vous et un peu aussi de notre époque, car comme le disait Marc Bloch, si le passé explique le présent explique aussi le passé. Et dans votre livre, on vous sent très soucieux de rigueur scientifique et en même temps, vous donnez beaucoup de chair à votre récit. C'est un très beau livre. Je rappelle donc le titre, Charles de Fraissinet, stratège de la République, édité chez Passé Composé, et vraiment, merci beaucoup de nous avoir parlé pendant cette heure. Je vous souhaite une excellente fin de soirée à vous-même et à nos auditeurs.
0: Merci beaucoup.

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1: La belle cette intro, vous venez d'entendre Martha Argerich dans Jeu d'eau de Maurice Ravel. Bonsoir à vous, chères auditrices et auditeurs, pour cette nouvelle émission musicienne qui nous donne l'occasion de mettre en lumière des femmes interprètes ou compositrices dans l'univers de la musique classique, trop souvent restées ou poussées dans l'ombre des hommes, surtout dans les siècles passé, n'est-ce pas? Dans mes émissions précédentes, nous avons pourtant apporté quelques nuances à ce constat. Rappelons que des femmes, c'est vrai souvent esclaves, dans l'Antiquité égyptienne ou gréco-romaine, accompagnaient de leur musique des fêtes religieuses ou des fêtes à la cour des puissants. C'était le cas en Égypte, en Mésopotamie, à Athènes, à Rome. Nous avons parlé des femmes qui, au Moyen-Âge, faisaient de la musique au château jusqu'à tenir les orgues, oui, les orgues de petite taille dans les châteaux médiévaux. Les tapisseries du XVe siècle nous en donnent des images surprenantes et éloquentes de ces femmes qui jouent des orgues au château. Donc, l'orgue sera au cœur, et une interprète féminine de l'orgue sera au cœur de notre émission aujourd'hui. Petit rappel historique d'ailleurs autour de l'orgue. Déjà, l'Antiquité avait inventé un orgue hydraulique, mais oui, créant une pression d'air constant avec l'eau pour alimenter une rangée de flûtes. Voilà comment est né l'orgue sous sa forme primitive, déjà dans l'Antiquité, plus précisément 3 siècles avant Jésus-Christ en Alexandrie. Et au 8e siècle, un empereur byzantin envoie un comme cadeau, un orgue, à Charles le Grand. Preuve que l'orgue avait déjà un certain prestige au 8e siècle. L'orgue, sous une forme encore très modeste, bien sûr, a fait son chemin en Occident vers des châteaux, mais aussi les grandes monastères et églises en France, Allemagne, Angleterre, Espagne. L'avantage de l'orgue étant qu'il peut soutenir plusieurs voix en même temps, créant des accords de sonorité qui se prolongent, capables donc de soutenir le chant sacré si important dans l'Occident chrétien, n'est-ce pas? Au XVIe et XVIIe siècle, l'orgue se complexifie, surtout dans les grandes églises. Et au XVIIIe siècle, il est le siècle de Jean-Sébastien Bach, n'est-ce pas? Il est doté parfois de 3 claviers, un pédalier et de dizaines ou de centaines de rangées de tuyaux et un buffet souvent somptueux. Donc au XVIIIe siècle, le XIXe siècle sera après un petit peu le déclin de l'orgue et l'émergence du piano, n'est-ce pas, au XIXe siècle. J'ai voulu en savoir un peu plus sur les femmes et l'orgue. Est-ce qu'elles avaient, par exemple, droit à monter à la tribune de l'orgue, tenir le clavier dans ce grand siècle de l'orgue qui était donc le XVIIIe siècle, le siècle de Jean-Sébastien Bach, de Buxtehude, Marchand et de François Couperin? Chaque petite ville avait son orgue au XVIIIe siècle et donc un titulaire d'orgue. Pour trouver des réponses, l'intelligence artificielle m'a un peu aidé, parce que la question était bien pointue, vous êtes d'accord. J'avoue que je n'étais pas déçu. L'intelligence artificielle m'a rappelé que le grand François Couperin, célèbre claveciniste et organiste à Paris et à la cour du roi, avait une fille, Marie-Madeleine, née en 1690, qui a appris plein de choses de son père, François, apparemment, et jouait l'orgue remarquablement. Et plus encore, elle était bien devenue titulaire de l'orgue de l'abbaye de Maubuisson. Sa nièce, un autre Couperin, Marguerite Antoinette, née en 1705, a fait peut-être mieux encore. Claveciniste et organiste, elle a été embauchée officiellement comme musicienne à la cour du roi. Voilà pour Paris et la fille de Couperin. de la célèbre famille des Couperin. Mais en province, loin de Paris, est-ce qu'il y a eu des femmes organistes ? Oui, m'a répondu l'intelligence artificielle, s'appuyant sur une recherche faite à Bordeaux dans les registres des églises bordelaises. Recherche qui montre que pendant le XVIIIe siècle, 5 femmes au moins ont tenu les orgues à Bordeaux. C'était le cas, par exemple, de Marie Fell, née en 1713 dans une famille de musiciennes. Ses 3 frères deviennent organistes, elle les remplace parfois et selon nos sources, elle jouait mieux que ses frères. Nous avons fait même un portrait d'elle peint par son mari. Elle semble avoir été une vraie beauté. Mais c'est en Bretagne, toujours au XVIIIe siècle, qu'on a recensé dans les archives des églises, mais aussi des couvents, de monastères, un nombre impressionnant de femmes organistes, 23. À Rennes, Vannes, Quimper, Nantes, elle était un moment titulaire d'orgue. Une des raisons à cela semble être le fait que des filles de la noblesse ou haute bourgeoisie recevaient dans ce milieu religieux une éducation générale où la musique avait une place importante, entre autres l'apprentissage du clavecin, permettant dans la suite de toucher les orgues et d'accompagner par exemple la prière, le chant des sœurs, des religieux dans un couvent. Dans d'autres cas, il est question d'une fille d'un facteur d'orgue capable de remplacer son père, dont elle avait été probablement l'assistante pendant des années. Voilà ce que l'intelligence artificielle m'a appris pour les femmes organistes au XVIIIe siècle. Pour le XIXe siècle, il était moins bien informé et concluait sommairement que c'était bien moins fréquente qu'au XVIIIe siècle, que d'une femme donc titulaire d'orgue, sans s'expliquer pourquoi. Je me permets de le compléter. Le piano remplacera largement le clavecin et l'orgue au XIXe siècle et une fille de bonne éducation jouera le piano, instrument par excellence du XIXe siècle, n'est-ce pas, qui sera marqué dès son début par le génie des grands pianistes Beethoven, Schubert, Chopin, Liszt, Schumann, Mendelssohn et les autres. Et le XXe siècle, que pouvons-nous dire sur la femme et l'orgue ? Voilà où je voulais en venir ce soir. Au XXe siècle, plusieurs noms émergent de grandes organistes féminines, françaises surtout. Par exemple, Marie-Madeleine Duruflé, épouse de compositeur Maurice Duruflé, ou encore Jeanne de Messieux. Mais un nom, une femme en particulier, émerge comme une des plus grandes organistes interprètes du XXe siècle. Je parle bien sûr de Marie-Claire Alain. Elle retient le record du nombre des enregistrements pour orgue au XXe siècle, environ 260 CD, ce qui est énorme. Mais elle a surtout brillé par sa merveilleuse qualité, clarté de son jeu, la pureté de son style, sans oublier qu'elle a formé des générations entières de jeunes organistes. Les Américains aimaient l'appeler « the first lady of the organ ». Dans cette émission, j'aimerais donc vous parler d'elle, Marie-Claire Alain, et surtout l'écouter à l'orgue. Interprétée pour nous Jean-Sébastien Bach, mais aussi des compositions pour orgue de son frère Jean-Alain, j'en parlerai dans un instant. Marie-Claire Alain est née en 1926 à Germain-en-Laye, près de Paris. Elle nous a quittés en 2013. Elle était née dans une famille de musiciens. Son père était organiste et compositeur, comme 2 de ses frères, dont le célèbre Jean Alain, qui tombera à 29 ans comme soldat au front en 1940. Mais Jean Alain laissera une œuvre pour orgue, pour extraordinaire de poésie, importante donc pour le XXe siècle. Voilà, pour le frère, nous revenons à Marie-Claire Alain, sa petite sœur donc de Jean Alain. Elle sera l'élève de plusieurs organistes célèbres à l'époque, Maurice Duruflé d'abord, ensuite Marcel Dupré et enfin André Marchand. Sur cette lancée, elle deviendra une des plus grandes interprètes de la musique pour orgue du XXe siècle. Et d'abord de Jean-Sébastien Bach. Elle enregistre assistera à 3 intégrales consacrées à sa musique d'orgue de Bach. Donc, j'ajoute que l'intégrale de l'œuvre pour orgue de Bach nécessite environ 17 CD pour vous donner une idée. Il faut souvent des années pour tout enregistrer. Sa première intégrale de l'œuvre de Bach, jouée sur un orgue parisien à Saint-Merry, a pris 8 ans à Marie-Claire Alain pour jouer tout ça. Le deuxième de ces 3 intégrales, terminé en 1980, a été enregistré sur des orgues contemporaines un peu partout jusqu'au Danemark, d'une magnifique sonorité claire, équilibrée. Et le troisième intégral de la musique de Bach pour orgue et dernier sera sur des instruments historiques du XVIIIe siècle, surtout dans mon pays, les Pays-Bas, à Alkmaar, Groningen, Leeuwarden, etc. D'autres intégrales de Marie-Claire Alain ont été salvées par la critique. Par exemple, toute l'œuvre de Buxtehude, César Franck, 2 intégrales, Mendelssohn et bien sûr celle consacrée à son frère Jean Alain. La première fois que j'ai entendu Marie-Claire Alain jouant du Bach sur un disque vinyle encore, il y a bien longtemps, j'avais 13-14 ans, mais je me souviens encore. Aussi de l'œuvre jouée, un choral de Bach, parmi ses plus beaux et aimés, Wachet auf, ruft uns die Stimme, transcription d'un choral de la cantate du même nom. C'était la maman d'un copain qui était musicienne qui me l'a fait écouter ce jour-là et c'était un choc musical, émotionnel, une révélation dont je me souviens encore. Le voici pour vous, ce choral interprété donc par Marie-Claire Alain sur un orgue en Corrèze de sa 2e intégrale. Wachet auf, ruft uns die Stimme, 5 minutes avec Marie-Claire Alain à l'orgue et choral de Jean-Sébastien Bach.

venons d'entendre un choral de Jean-Sébastien Bach, waar het aufruft uns die Stimme, levez-vous, une voix vous appelle, avec cette magnifique mélodie du choral et ces trois niveaux sonores qui se superposent sur un rythme dansant magnifique, j'adore. Je vous présente aujourd'hui dans cette émission musicienne donc Marie-Claire Alain que nous venons d'entendre, cette très grande dame française d'orgue au rayonnement international qui nous a quitté donc en 2013 et qui a laissé une discographie pour orgue la plus importante du XXe siècle, pour cet instrument donc. Née en 1926 en Germain-Allais, c'est donc bien il y a 100 ans qu'elle est née et pourquoi il y a cette année plusieurs concerts d'hommage. Notre titulaire d'orgue de l'orgue de Pantemont à Paris dans le 7e, Françoise Dorn, est par exemple invitée à interpréter des œuvres de son frère Jean Alain durant un concert d'hommage à Germain-en-Laye, c'est l'église même où Marie-Alain était titulaire d'orgue, là où son père avait été aussi organiste pendant une quarantaine d'années. Notre émission s'inscrit à sa manière dans cet hommage rendu cette année à Marie-Claire Alain, qui était sans doute une des plus grandes organistes du XXe siècle. C'est par son interprétation de la musique de Jean-Sébastien Bach que le grand public l'a découvert dans les années 60. Elle interprétait Bach de manière nouvelle qui tranchait avec les générations précédentes, avec une clarté, une précision, un dynamisme, une virtuosité nouvelle qui ne cède rien à sa musicalité et une pureté du style qui avait montré à la fois une grande rigueur mais aussi une belle fraîcheur. C'est aussi par le choix des orgues qu'elle a marqué des esprits, des orgues parfois contemporains mais faits pour interpréter la musique baroque de nouvelles générations de facteurs d'orgue qui étaient pleins de talents, capables de produire des orgues au son clair ou chaleureux comme les anciens maîtres du XVIIIe siècle, donc dans les années 60. Et bref, Marie-Claire Alain s'inscrivait dans son temps, les années 60 et 70, qui a redonné la juste couleur, la beauté, la clarté du son aux œuvres de Jean-Sébastien Bach, dont elle était une merveilleuse interprète. Pour illustrer voici interpréter Marie-Claire Alain, un trio sonate de Bach, une des six de sonates pour orgue de sa plume de Bach et dont elle a fait des gravures qui ont fait date. Dans ces sonates, Bach crée trois niveaux sonores qui se répondent et qui sont indépendantes. Les trois voix différentes créent une polyphonie qui, chez Bach, est d'une grande beauté, tout en restant limpide, mélodieuse, très virtuose aussi ou rêveuse. Les six sonates en trio sont un véritable sommet pour l'œuvre dans l'œuvre pour orgue de Jean-Sébastien Bach. Voici la sonate numéro 1, Vivace Largo Allegro, interprétée donc Marie-Claire Alain merveilleusement. 10 minutes, c'est un CD d'Erato de 1985.

Quelle merveilleuse précision, virtuosité et éloquence! C'était le premier trio sonate des six de Jean-Sébastien Bach, interprété par Marie-Claire Alain de son troisième intégrale, de l'œuvre intégrale donc de Jean-Sébastien Bach, l'œuvre pour orgue, bien sûr, je l'ai dit au début de cette émission musicienne. Marie-Claire Alain était née dans une famille d'organistes et compositeurs et un de ses frères, Jean Alain, avait perdu sa vie à 29 ans, tombé au front en 1940. Ce frère, dans sa courte vie, a laissé une œuvre musicale pour orgue, mais pas seulement aussi, pour chant sacré aussi ou le piano, mais son œuvre pour orgue est reconnue comme une des plus importantes du XXe siècle. D'une poésie, d'une originalité rare et surprenante. Jean Alain avait des inspirations fulgurantes, de l'humour, de l'élégance, du savoir-faire de la composition, mais aussi une liberté intérieure pour explorer des horizons nouveaux qui étonnaient souvent ses professeurs. C'est bien grâce à sa sœur Marie-Claire Alain que l'œuvre pour orgue de Jean Alain a été éditée, publiée après sa mort précoce. Et toute sa vie, Marie-Claire Alain a interprété l'œuvre de son frère aîné dans ses concerts. Personnellement, cette musique pour orgue m'a beaucoup impressionné et je joue dans mes concerts d'orgue de ses œuvres à mon niveau, dont les variations sur un thème de Clément Jeannequin, que vous allez découvrir dans un instant, des sonorités moderne sur un thème classique et un texte du poète, donc Clément Jeannequin du XVIIIe siècle. Jean Alain connaissait ses classiques français, mais en fait du contemporain à sa manière. Voici donc interprété toujours par Marie-Claire Alain les variations sur un thème de Clément Jeannequin. Elle a choisi un orgue que son frère avait joué dans les années 30 pour rester au plus près de ses intentions sonores. Donc variations sur un thème de Clément Jeannequin de Jean Alain, le frère aîné de Marie-Claire.

Vous venez d'entendre Variation sur un thème de Clément Jeanneken de Jean Alain. Nous enchaînons avec une autre œuvre de Jean Alain, son choral dorien, choral dans une modalité ancienne grecque dorien, qui est toute méditative et spirituelle, comme une montée, ce choral de Jean Alain, comme une montée lente et sûre vers la lumière. Jean Alain aimait visiter un monastère dans les Alpes, à Valoir, et probablement cette œuvre est née pendant une de ses visites au monastère. Mettons-nous sur une banque dans ce lieu rempli de prières et de lumière, marqué par la présence des moines et de Dieu, de l'air frais des Alpes et des pierres qui ont traversé des siècles. Laissons-nous porter par l'orgue qui joue dans ce lieu hors du temps, quelque part dans un monastère, donc dans la vallée de la Valoir en Savoie. 5 minutes, chorale dorien de Jean Alain, interprétée 7 fois par un organiste parisien, élève de Chapuis, mais bien, qui a bien connu Marie-Claire Alain, travaillé avec elle, et qui nous a laissé une sublime intégrale de l'œuvre pour orgue de Jean Alain. Je parle de Éric Lebrun. C'est un CD de Naxos de 1995, chorale dorien, dans le monastère de Valoir.

Notre émission musicienne ce soir est consacrée à l'orgue et une femme organiste considérée comme la plus grande du XXe siècle au rayonnement international et interprète admirée de l'œuvre de Jean-Sébastien Bach. Je parle donc de Marie-Claire Alain. Elle est aussi une grande interprète de son frère Jean Alain, qui était un compositeur majeur pour l'orgue au XXe siècle, mais donc il est hélas tombé en 1940 au front. À l'âge de 29 ans, nous venons d'entendre le choral dorien de sa plume. Marie-Claire Alain était née il y a 100 ans à Germain-en-Laye, donc en 1926, nous le avons dit, et elle nous a quittés donc en 2013. Mais elle nous a donné 3 intégrales complètes et superbes de l'œuvre pour orgue de Jean-Sébastien Bach. Je vais vous entendre une dernière œuvre de son frère aîné Jean Alain, et il a laissé une œuvre de pièces assez courtes mais extrêmement originale à l'époque des années 30 quand il les a écrites en étant jeune étudiant de l'orgue au conservatoire à Paris. Il crée des atmosphères musicales surprenantes, poétiques, vous venez de l'entendre, marquées souvent par la fluidité presque liquide des voix. Voici de lui, à nouveau interprété par Marie-Claire Alain, qui était un ardent défenseur de sa musique. Voici de lui Variation sur Lützisch Creator, une vieille mélodie grégorienne qui inspire Jean Alain pour ses devoirs au conservatoire à l'époque. Il a 20 ans en 1932 quand a été écrite cette musique. Il a obtenu un prix pour cette contribution. Après le thème majestueusement exposé à 5 fois au début, des reprises très fluides avec subtilement le thème grégorien dans la basse, il explore les possibilités sonores de cette belle mélodie. Marie-Claire joue ses variations sur Lützisch Creator sur l'orgue de la basilique de Besançon. C'est un CD d'Erato enregistré en 1999. 5 minutes donc à nouveau Jean Alain.

Belle réussite pour un devoir de conservatoire à l'âge de 20 ans de notre géant Alain. C'était donc variation sur un thème grégorien, Lucis Creator. Avec un petit bruit bizarre, probablement du pédalier de l'orgue, les instruments anciens avaient parfois leurs petits défauts, n'est-ce pas? Revenons pour la fin de cette émission musicienne à Jean-Sébastien Bach, dont Marie-Claire Alain était une des merveilleuses interprètes, admirée pour son style pur et clair, sa parfaite exécution et de belles sonorités. Voici le beau choral Am Wasserflussen Babylons, sur le bord de rivière de Babylon, choral qui reprend le psaume 137 qui évoque le deuil des Israélites en exil en Babylone, pleurant sur le bord de la fleuve, leur pays lointain, Jérusalem, tous ceux qui sont perdus. Ils cherchent une consolation dans les souvenirs du passé au milieu des pleurs. Bach en fait un de ses plus beaux chorales. 5 minutes, donc, Jean-Sébastien Bach, ce choral, Am Wasserflussen Babylons, interprété par Marie-Claire

Notre émission musicienne était ce soir consacrée à Marie-Claire Alain, organiste française du XXe siècle, considérée par beaucoup comme une des plus grandes interprètes organistes de son temps et qui a formé une bonne partie de la génération actuelle des grands organistes. C'est dans l'œuvre de Bach qu'elle a surtout acquis sa réputation. Nous venons d'entendre le beau choral en Wasserflüssen Babylons de son troisième intégrale pour orgue de l'œuvre de Jean-Sébastien Bach. C'est un de Erato. Bonne nuit à vous et à bientôt pour une nouvelle émission sur ces ondes de fréquence protestante avec musicienne. Et nous terminons avec notre générique ce soir du piano avec Ravel Jeudot.

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2: Bonsoir et bienvenue dans une nouvelle émission de Musique Fantastique. Aujourd'hui, je vais vous parler de la 6e symphonie de Gustave Mahler ainsi que de la 2e suite de Daphnis et Chloé de Maurice Ravel. Je commence donc avec la 6e symphonie dite tragique de Gustave Mahler. La 6e symphonie de Mahler est un peu moins connue que la 5e. C'est une œuvre très belle et très expressive. À première vue, elle semble suivre la structure classique. Elle est en 4 mouvements. Avec un premier mouvement de forme sonate, un mouvement lent, un scherzo et un final qui est dans la même tonalité que le premier mouvement. Néanmoins, à l'écoute, on est frappé par les dimensions de l'œuvre, notamment le final qui dure à lui tout seul près d'une demi-heure. Le premier mouvement est basé sur deux thèmes assez contrastés. Le premier thème en mineur est le thème principal. Le deuxième thème est en majeur et serait un portrait en musique d'Alma, la femme du compositeur. Le mouvement lent est un peu dans la même veine que l'adagietto de la 5e symphonie et ce mouvement est absolument magnifique. Mahler a hésité à plusieurs reprises sur l'ordre des mouvements intermédiaires, plaçant d'abord le scherzo avant l'andante, puis l'andante avant le scherzo, avant de revenir à l'ordre qu'il avait choisi initialement. Et suivant les versions de l'œuvre, le mouvement lent est soit en deuxième, soit en troisième position. Alors à titre personnel, je préfère quand le mouvement lent est en deuxième position, mais il se trouve que toutes les versions que je préfère de cette symphonie placent le mouvement lent en troisième position. Enfin, le final est le mouvement le plus long et le plus complexe de cette symphonie. Deux coups de marteau sont entendus durant ce final et, outre le marteau, plusieurs instruments inhabituels sont utilisés dans cette symphonie, comme les cloches de vache. La symphonie se termine en mineur dans un climat désespéré. Cette conception peut rappeler une autre sixième, celle de Tchaïkovski, même si le final n'est pas ici un mouvement lent. Je vais donc vous faire entendre le premier mouvement de la 6e symphonie de Mahler, interprété par Kirill Kondrachine avec l'orchestre symphonique de la SWR de Baden-Baden.

C'était donc le premier mouvement de la sixième symphonie dite tragique de Gustave Mahler, interprété par Kirill Kondrachine avec l'orchestre symphonique de la SWR de Baden-Baden, enregistré en 1981. Je vais donc maintenant vous faire entendre le mouvement lent de la sixième symphonie de Mahler, toujours interprété par Kirill Kondrachine avec l'orchestre symphonique de la SWR de Baden-Baden.

C'était donc l'andante moderato de la sixième symphonie dite tragique de Gustav Mahler, interprétée par Kirill Kondrachine avec l'orchestre symphonique de la SWR de Baden-Baden, enregistrée en 1981. Ma version préférée est donc celle de Kirill Kondrachine avec l'orchestre symphonique de la SWR de Baden-Baden. Je vous recommande également celle de Raphaël Kubelik avec l'orchestre symphonique de la radio bavaroise, celle de Leonard Bernstein avec l'orchestre philharmonique de Vienne, celle de Herbert von Karajan avec l'orchestre philharmonique de Berlin, ainsi que celle de Theodor Currensis avec l'orchestre Musica Eterna. Celle de Kondrachine est éditée chez Hensler Classic, celle de Kubelik chez Audit, celle de Bernstein chez Deutsche Grammophon, celle de Karajan est également éditée chez Deutsche Grammophon et celle de Currensis est éditée chez Sony. Voilà, alors maintenant je vais vous parler de la deuxième suite de Daphnis et Chloé de Maurice Ravel. Daphnis et Chloé est un ballet composé par Ravel entre 1909 et 1912 et créé en 1912. L'œuvre originale est écrite pour orchestre et chœur sans parole. Ravel en a tiré deux suites d'orchestre, la plus connue étant la deuxième. Ces deux suites existent aussi bien en version chantée qu'en version purement orchestrale. Les trois mouvements de la deuxième suite s'intitulent « Lever du jour »,« Pantomime » et « Danse générale ». C'est une œuvre typiquement ravelienne. Au mystère des deux premiers mouvements succède l'énergie du troisième. Je vais donc vous faire entendre la deuxième suite de Daphnis et Chloé de Ravel, interprétée par Leonard Bernstein avec l'Orchestre philharmonique de New York.

C'était donc la deuxième suite de Daphnis et Chloé de Maurice Ravel, interprétée par Leonard Bernstein avec l'Orchestre Philharmonique de New York, enregistrée en 1961. Ma version préférée est donc celle de Leonard Bernstein avec l'Orchestre Philharmonique de New York, et je vous recommande également celle d'Arturo Toscanini avec l'Orchestre Symphonique de la NBC. Celle de Bernstein est éditée chez Sony, et celle de Toscanini est éditée chez RCA. Voilà, c'est la fin de cette émission. Je vous souhaite à tous une très bonne soirée et je vous dis à bientôt.

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1: Souvenirs d'en vacances. Aujourd'hui, nous partons en vacances. Depuis 2 jours, nous rangeons la maison et nous faisons chacun une valise. Comme dans toutes les familles, il y a à la fois de la fébrilité et de la concentration. Ne rien oublier, ne pas trop emporter. Et s'il pleut, et s'il fait un peu frais, est-ce qu'il y aura du vent? Nous partons sur la côte. Nous irons à la plage, quel bonheur! La ville étouffante ne sera bientôt plus qu'un souvenir, comme si pour de bon nous déménagions. La date du retour, oh, peu importe, nous partons en vacances. Notre train est dans 1 heure, autrement dit, pour la Parisienne que je suis, nous avons le temps, mais pas trop. Peu importe ce temps, même s'il se met à courir un peu plus vite avant le départ, nous sacrifions tous à la coutume, sans laquelle il n'y aurait aucun voyage qui tienne. Nous nous asseyons. Avant de partir, il faut toujours s'asseoir. On ne se dit rien, on s'assoit, c'est tout. Ça ne se discute pas. Au bout 1 minute ou 2, qui m'ont paru un lustre, nous saisissons les bagages et en route. Trolleybus plein à craquer, il faut jouer des coudes, autant pour y entrer que pour en sortir. Gare en vue. Bon, j'ose à peine jeter un regard à ma montre, il me semble que nous sommes juste à l'heure. Natacha jette un regard à la pendule et se dirige sans hésiter vers le guichet, puis se retourne vers nous avec un grand sourire. Ah, c'est parfait, le train devrait être là dans 1 heure. Il a été signalé sur la ligne. Oh, eh oui, je vais apprendre qu'un train qui n'a 1 heure de retard est un train à l'heure. Il y a tant de raisons pour lesquelles il devrait passer à la fin de la journée ou le lendemain, ou pas du tout, que nous devons nous estimer heureux. Lorsque 80 longues minutes plus tard, il se range le long du quai dans un fracas d'enfer, c'est effectivement un soulagement. Enfin, un peu une inquiétude aussi lorsque l'on voit l'état des wagons qui ne sont plus de la première jeunesse. Mais peu importe, rien ne peut doucher notre joie. Nous grimpons tant bien que mal avec bagages, fleurs, fruits, petits pâtés, soldats fluorescents, tout ce que l'attente nous a fait acquérir pour tromper l'ennui. L'intérieur ressemble à celui d'un métro parisien dans les années 50-60. Banquette en bois et vaste couloir central. Je vais bientôt me rendre compte que pour voyager en train, mieux vaut avoir de vieux vêtements car la crasse des dossiers combinée à la chaleur de l'été les rend collants. Et ce sont bientôt nos dos qui font office de chiffon à poussière, laquelle poussière nous est largement dispensée par les fenêtres qui ne ferment pas, en provenance de la locomotive à charbon, qui nous entraîne dans une drôle de course folle. Commence alors le long voyage vers notre lieu de villégiature. J'ai le temps de regarder le paysage qui se déroule paresseusement sous mes yeux, les steppes chargées de blé, les bois, les bouleaux rouges profonds, quelques prairies et d'innombrables villages où nous nous arrêtons plus ou moins longuement. En fait, c'est pas tout à fait vrai. Nous nous arrêtons de plus en plus longuement, car le train se remplit et les passagers qui sont là depuis un certain temps, voire un temps certain, descendent dans les petites gares pour respirer, boire du thé, de l'eau glacée. Du coup, il faut les attendre avant de repartir. C'est la vie. Les heures s'écoulent lentement, comme ce train. C'est pas grave, nous partons en vacances. Le soleil semble se faire plus chaud, l'atmosphère est sèche et étouffante, et le peu d'air que nous respirons est charbonneux à souhait. Enfin, nous sommes presque à destination. Presque, pas tout à fait. Nous allons devoir nous hisser sur un camion du genre camion militaire reconverti. C'est lui qui va nous emmener dans notre camp de bungalow au bord de la mer. Des bungalows qui ressemblent à rien de ce que je connaissais auparavant. Des bungalows en forme de hangar avec des lits superposés. C'est marrant, je me sens totalement dépaysée. Et puis, nous voilà au bord de la mer. Et je l'attendais depuis si longtemps. Enfin, je la vois. La plage est là. On a posé les valises vite fait et on est tous allés marcher pieds nus dans le sable. Respirer, quel bonheur. Nous sommes enfin sur le bord de la mer d'Azov, près de la ville de Marioupol. Ah, j'oubliais de vous dire, nous sommes en 1998.

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0: Bonjour à toutes et à tous, bienvenue sur Fréquence Protestante 100.7 FM en région parisienne et partout ailleurs sur fréquenceprotestante.com. Je suis Gauthier Laroche, vous êtes avec nous jusqu'à 14h30. Nous sommes le lundi 5 octobre 2026 et le mot du jour est pétaudière. Entendez ici une assemblée où règne la confusion et le désordre. Les blocus lycéens, quelle pétaudière! Mais comme je suis prévoyant, j'anticipe aussi évidemment les débats budgétaires. Voici pour le mot du jour, et tout de suite, c'est le flash info d'Arthur Martori. Bonjour Arthur. On commence ce flash avec l'Espagne, où Pedro Sanchez a dissous ce matin le Parlement espagnol.
1: La raison, le rejet il y a 3 jours des 2 textes sur la réforme du logement. Il prévoyait de suspendre jusqu'en 2030 les expulsions de personnes vulnérables ou le renouvellement automatique des contrats de location. Une réponse à la forte mobilisation déclenchée par l'expulsion de l'octogénaire Marie-Carmen Abascal de son logement à Madrid.
0: On reste sur le thème du social, mais en France, avec le ministre du Travail qui prévoit de prélever l'excédent de l'UNEDIC.
1: Dans une interview à l'Opinion, Jean-Pierre Farandou défend l'utilisation des 2,1 milliards d'excédents de l'assurance chômage en 2027 pour le redressement des comptes publics. Dans une tribune dans Le Monde ce jeudi, les dirigeants de l'organisme appelaient pourtant à ne pas utiliser l'assurance chômage comme variable d'ajustement des comptes publics. L'organisme est endetté à près de 61 milliards.
0: Canal+ devrait baisser sa contribution au cinéma français.
1: En effet, Maxime Saada réagit sur RTL au projet du gouvernement qui prévoit de doubler le taux de TVA pour les télévisions payantes. Excusez-moi. Selon son président, la contrepartie à ce financement était justement le taux de TVA réduit. Il affirme cependant que cette baisse est conditionnelle à l'adoption de cette loi et espère faire changer la trajectoire de ce texte. Pour rappel, Canal+ est le premier financeur privé du cinéma avec 160 millions de financements en 2025.
0: Et dans le cadre du mouvement lycéen, une polarité politique s'installe.
1: Le ministre de l'Éducation nationale craint un embrasement national alors que Maud Bréjon, la porte-parole du gouvernement, dévoile un projet de loi casseur-payeur. L'examen de celle-ci est prévu ce 27 octobre. Cette loi prévoit de créer un principe de responsabilité collective dans le cadre d'une participation à une réunion incluant des individus violents et le maintien dans la réunion après la sommation de la police. Le texte prévoit une co-responsabilité.
0: Et on finit avec une triste nouvelle. L'écrivain sénégalais et ancien ministre Cheikh Hamidou Kane est mort hier à 98 ans.
1: Figure de la littérature africaine, il a notamment été connu pour L'aventure ambiguë, roman devenu un classique. Cette œuvre raconte le tiraillement de Samba Diallo entre l'école coranique traditionnelle et l'école d'Occident. Il a également été ministre au plan et à la coopération dans les années 1980.
0: Merci beaucoup Arthur pour ce flash et à demain.
1: À demain.
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0: Dans un instant sur Fréquence protestante, c'est le magazine de Jean-Pierre Guénaud qui sera accompagné de Jean-Paul Gourevitch, essayiste, écrivain et professeur d'université. Ensuite, à 13h, Marie-Christine Kressmann vous accompagnera dans l'émission Partage, l'occasion pour vous parler du livre Mon voyage pour Alice de Samy Zaini. À 13h30, Hélène Célès présentera Manteau d'Arlequin à l'occasion des spectacles Looking for Beethoven, 448 Psychose et La Dame de Pierre. Et enfin, à 14h, l'émission De la musique avant toute chose présentée par Marie-Jérémie. Qui est Lucile Boulanger, actrice, musicienne, gambiste? Vous aurez votre réponse à 14h. Voici pour le programme, et avant de laisser la place à Jean-Pierre Guénaud, c'est la parole du jour, choisie dans le Siracide, chapitre 47, verset 3. N'aie pas peur de la mort, souviens-toi de ceux qui ont existé avant toi et de ceux qui existeront après toi. N'aie pas peur de la mort, souviens-toi de ceux qui ont existé avant toi et de ceux qui existeront après toi. Siracide, chapitre 43, verset 3.
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0: Il est midi 5 sur Fréquence protestante. Tout de suite, c'est le magazine de Jean-Pierre Guénaud.
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0: Bonjour, j'ai le plaisir de recevoir aujourd'hui Jean-Paul Gourevitch pour l'occasion de la publication d'un livre aux éditions Métive qui a pour titre « Jeux et jouets de notre enfance ». Alors Jean-Paul Gourevitch, comment le présenter ? C'est quelqu'un qui a des activités multiples, divers domaines de publication, d'intervention. Il est essayiste, il a été professeur d'université, il est écrivain, il est consultant. Quand on regarde les livres qu'il a publiés, c'est absolument impressionnant. Il y a une liste confondante. En 1980, il s'intéressait à l'imagerie politique. 80, la propagande dans tous ses états, la politique et ses images en 86. Images d'enfance, 4 siècles d'illustration du livre pour enfants. Alors là, on commence à trouver une autre voie. C'est pas celle des essais sur des sujets de société ou des sujets politiques. On y reviendra parce qu'il y a eu plusieurs ouvrages dans cette veine. L'Afrique, le fric, la France, le Préau-Clair en 97. Immigration, la fracture légale, 98. L'image en politique, à nouveau. La littérature de jeunesse dans tous ses écrits. Alors là, on retrouve cette veine sur laquelle on va revenir aujourd'hui. La France africaine en 2000. Ne disons pas au jour les secrets de la nuit. Ça, c'est un roman aux presses de la Renaissance qui a été adapté au théâtre. La France en Afrique, 5 siècles de présence, vérité et mensonge. L'immigration en Europe en 2007, la France en Afrique en 2008, profession des magots en 2008. On pourrait comme ça continuer la liste de façon impressionnante. Alors, Jean-Paul Gourevitch, il y a plusieurs voies dans ce que vous publiez. Et avant d'en venir à ce qui nous réunit aujourd'hui, j'aimerais que vous évoquiez vos relations avec un certain nombre de problèmes de société liés à l'immigration, liés à la présence d'étrangers en France, qui vous valent souvent soit une ferme approbation, soit une contestation d'une partie de la presse, alors qu'en fait, quand on observe vos méthodes de travail, vous n'êtes pas sur un terrain de polémique. Vous agissez en tant que scientifique, ce qui vous différencie de tout un tas de gens qui agissent sur ces terrains-là pour des raisons purement politiques et idéologiques.
1: Alors, bonjour. Je suis docteur en sciences de l'information et de la communication, ce qui explique mon côté scientifique. J'ai d'autre part, en tant que consultant international, passé 26 ans en Afrique dans le cadre de l'aide au développement. Et je continue à travailler avec les diasporas africaines en France dans le cadre du partenariat eurafricain. Donc ça explique que je m'intéresse à l'Afrique, à l'aide au développement, aux migrations, qui sont des sujets extrêmement clivants. Et à partir du moment où vous abordez ces sujets extrêmement clivants de façon scientifique, bah vous êtes ostracisé par les uns et récupéré par les autres. C'est le grand dilemme de ceux qui ont un petit peu, je dirais, de courage de voir les choses pour essayer, non pas d'imposer une idéologie, mais de mettre la population française en face d'un certain nombre de réalités de façon à ce qu'ils puissent décider en connaissance de cause. C'est pour cela d'ailleurs que dans tous mes travaux, je ne me contente pas de faire une analyse, je cite les travaux de mes collègues, même quand ils sont totalement différents des miens. Donc ça explique effectivement que j'ai été attaqué un peu de tous les côtés et que notamment ma notice Wikipédia a été détruite, carrément vandalisée en 2023 par une contributrice répondant au pseudonyme de Chouette Bougonne et qui a posté le même jour 31 modifications, supprimant tout ce que j'avais fait sur l'image politique, sur la littérature de jeunesse, sur la Méditerranée, sur l'islamo-business, sur les livres-jeux pour enfants.
0: Mais ça, c'est hallucinant, parce que même les plateformes d'intelligence artificielle n'autorisent pas ça.
1: Mais bien
0: sûr. La calomnie en roue libre.
1: Alors.
0: Et qui plus est mise par des gens qui agissent sous un nom, un pseudonyme.
1: Ah ben, sur un pseudo, mais ça, bon.
0: Et comment Wikipédia peut-il laisser passer des choses pareilles? Parce que ça le discrédite totalement.
1: Alors justement, quand.
0: Le contributif n'est pas la contribution dans la calomnie.
1: Alors. Quand la fondation Wikimedia, qui est aux États-Unis, a su que j'allais porter plainte, ils ont convoqué une série de leurs contributeurs à Paris pour leur dire « Faites attention quand même, est-ce qu'il n'y a pas des choses qui sont un peu exagérées ?» Alors, ils ont modifié deux, trois choses. Je ne suis plus connu pour mon absence de rigueur scientifique, pour être d'extrême droite et pour mes chiffres alarmants. Ça a quand même disparu. Ça n'empêche pas qu'ils n'ont pas rétabli tout ce qu'ils avaient enlevé sur tout le reste. Et donc, quand nous avons eu un procès contre Wikipédia, que nous n'avons pas gagné, parce que contre Wikipédia, c'est vraiment très, très difficile, ils ont utilisé un argument qui est très, très fort, d'ailleurs, qui dit « Wikipédia ne pratique pas l'objectivité. C'est pas son but. » Wikipédia a, en revanche, l'obligation de sourcer ces informations. Effectivement, un certain nombre de ces informations sont sourcées, même si elles datent de 15 ans ou de 20 ans. Par contre, les informations tout à fait opposées, quand j'interviens pour SOS Racisme, pour la LICRA, pour Solidarité Internationale, avec laquelle j'ai eu un compagnonnage de 3 ans quand même, puisque j'ai été pilote scientifique de leur expo sur la caravane de la mémoire et de leur bouquin sur les forces noires africaines, ça a disparu. Bien que ça soit sourcé. Voilà. Donc, c'est quand même difficile. Ma seule petite lueur, c'est que celle qui m'avait attaqué à son tour, un an et demi après, était sanctionnée par Wikipédia pour manque d'objectivité. Donc, on l'a interdite d'abord pendant 2 jours, puis pendant 1 mois, puis pendant 2 mois, et puis on a menacé de l'interdire définitivement. Même, du coup, elle s'est calmée, et seulement, ma notice reste telle qu'elle est. Voilà. Je préfère ne plus en parler parce que c'est très, très dur d'être attaqué dans ce que vous n'êtes pas.
0: Oui, et d'autant plus que, enfin, dans tous ces, par rapport à tous ces problèmes de société, ce qui est important, c'est que le débat demeure.
1: Ben oui.
0: Et que, sous prétexte qu'à certains égards et à certains moments, on est un peu à contre-flot, d'un seul coup, on soit condamné. Vous n'avez jamais été d'extrême droite.
1: Ben non.
0: Vous n'avez jamais manqué de rigueur scientifique, c'est le moins qu'on puisse dire. On va évoquer tout à l'heure votre dernier ouvrage paru. Votre démarche est incroyable, Jean-Paul Gourevitch, car chacun de vos ouvrages est une masse hallucinante. On se demande quel rapport vous avez avec le temps, parce que chacun de ces ouvrages, on a le sentiment que ça a pu demander 10 ans, 20 ans de travail, jour et nuit. C'est quelque chose de considérable. Si on prend « Jeux et jouets de notre enfance », c'est à la fois un ouvrage encyclopédique, c'est un ouvrage sociologique, c'est un ouvrage historique, documentaire, illustré. C'est une sorte d'atlas de géographie des jeux et des jouets de notre enfance. Bref, c'est quelque chose de très impressionnant. Rien n'y manque. Alors, Jean-Paul Gourevitch, parlez-nous des éditions Métive.
1: Alors, les éditions Métive, c'est une petite maison d'édition qui se situe dans les Deux-Sèvres, qui s'est spécialisée dans des ouvrages régionalistes, dans des livres pour la jeunesse et aussi Et c'est ça qui m'a intéressé dans la préservation et la valorisation du patrimoine. Donc j'ai créé avec eux et chez eux, et notamment avec leur maquettiste, une collection illustrée d'ouvrages encyclopédiques, comme vous diriez, qui traitent à chaque fois d'un état international du patrimoine de l'enfance et de la jeunesse. J'ai fait le premier ouvrage, s'appelait « C'est une histoire des récompenses à travers le monde », qui s'appelait « Images et bons points de notre enfance, de notre école ». Le deuxième était un ouvrage sur les fêtes de l'enfance. Le troisième, qui est sorti l'an dernier, s'appelait « Les contes de fées de notre enfance ». Et ce n'est pas simplement un travail de nostalgie, c'est aussi une exploration des contes de fées à travers le monde, depuis l'Antiquité jusqu'à aujourd'hui. Donc là, jeux et jouets de notre enfance, c'est à la fois une exploration de l'histoire et de l'évolution des jeux, mais à travers ça aussi, de l'évolution de notre propre société.
0: Oui, c'est impressionnant. Alors, est-ce que vous pouvez nous dire un mot, justement, des contes de fées de notre enfance, celui qui est sorti en 2025, l'avant-dernier, le troisième de la série?
1: Voilà. Alors, c'est... Il y a à la fois les contes de fées traditionnels, mais il y a aussi les contes de fées d'autres pays du monde qu'on connaît mal, les contes de fées d'Amérique latine, les contes de fées l'Afrique, les contes de fées de l'Extrême-Orient, les contes de fées des pays qui ne sont pas à l'intérieur européens, qui ne sont pas à l'intérieur de l'Europe, comme par exemple les contes de fées russes. Et puis il y a surtout, ce qui n'avait jamais été fait, la façon dont ils ont été modernisés et adaptés. C'est-à-dire les interprétations cinématographiques, chorégraphiques, musicales, théâtrales, et aussi, ce qu'on voit beaucoup se développer, le retournement ou le détournement des contes de fées. C'est une pratique très actuelle qu'on retrouve dans un certain nombre de pays européens où on réécrit les contes de fées à la manière d'aujourd'hui et avec un petit côté satirique. Alors ça m'a beaucoup plu de faire ça, même si ça demande un travail de recherche important. Et puis surtout, moi j'aime bien faire des belles choses. Des livres qui restent, donc en choisissant les illustrations.
0: Oui, là, il y a un travail icono dément.
1: Ben, on essaye des ouvrages comme ça. Ce sont des ouvrages qui sont quand même destinés, non pas à être lus de la première page à la dernière page, mais d'être feuilletés, d'être regardés, d'être montrés aux enfants, etc. Donc, on fait attention que chaque ouvrage soit un bel objet.
0: Alors, est-ce que les fées du monde entier ont des points communs, Jean-Paul Gourevitch?
1: Alors, ça, c'est une question à laquelle je ne m'attendais pas, mais qui est originale. Il y a dans le principe... Alors, dans les contes de fées, il n'y a pas que des fées. C'est-à-dire qu'il y a des contes sans fées, qui sont quand même des contes de fées, et des fées sans contes. Bon, mais ce qui est intéressant, c'est toujours l'intervention de l'imaginaire, du surnaturel, du fantastique. Et là, on s'aperçoit qu'il y a des grandes différences selon les pays sur la façon de traiter des contes dont on pourrait retrouver la thématique un petit peu partout. Si on prend par exemple des sujets comme la naissance du soleil et de la lune et l'impact qu'ils ont sur les contemporains, on s'aperçoit par exemple que les contes d'Amérique latine n'ont strictement aucun rapport avec les contes occidentaux parce qu'ils parlent d'histoires qui seraient arrivées dans tel ou tel village où à un moment le soleil aurait disparu et donc les gens du village seraient partis à la recherche du soleil. Donc c'est pas du tout l'imaginaire tel que nous le pratiquons en Occident. Et je trouve ça extrêmement intéressant de confronter les imaginaires des pays différents.
0: Alors nous allons envisager la première pause musicale de cette émission, Jean-Paul Gourevitch. Florent Marchais, j'ai quelqu'un.

0: Eh bien, Jean-Paul Gourevitch, je rappelle que vous êtes essayiste, vous avez été professeur d'université, vous êtes écrivain, vous êtes consultant, vous êtes auteur de jeux, et je vous reçois à l'occasion de la publication aux éditions Métive de Jeux et jouets de notre enfance. Ouvrage magnifiquement illustré, très documenté, par quelqu'un qui est lui-même un créateur de jeux, et qui est aussi bien destiné aux curieux qu'aux amateurs, petits et grands. Alors, Jean-Paul Gourevitch, est-ce que vous pouvez évoquer, comme vous le faites, le sommaire de votre ouvrage est très très très riche, un des premiers éléments à avoir en tête quand on pense aux jeux et aux jouets, c'est qu'il s'agit, on a affaire à une histoire éternelle.
1: Ah, tout à fait. Les premiers jeux et les premiers jouets datent de l'Antiquité la plus lointaine. Et même s'ils ont été modernisés depuis, on s'aperçoit qu'il y a une sorte de continuité historique entre ce à quoi s'amusaient les gamins autrefois et ce à quoi ils s'amusent aujourd'hui. La toupie des anciens Grecs, c'est Beyblade. Donc, et les dés étaient déjà connus, les échecs étaient déjà connus, puisqu'on raconte même que pendant la guerre de Troie, Palamède avait appris aux Grecs, en attendant de pouvoir prendre Troie, de jouer aux échecs avec des os qu'on appelait astragales. Bon, alors, il y a donc toute une histoire très ancienne, mais ce qu'il faut faire surtout, c'est explorer l'univers du jouet et l'univers du jeu. Parce que on a très souvent essayé d'opposer les deux, en disant le jouet c'est individuel, le jeu c'est collectif, le jouet c'est libre, on fait ce qu'on veut avec son jouet, le jeu il y a des règles, et puis si on ne suit pas les règles on triche, et donc on est exclu puisque tricher n'est pas jouer. Mais c'est plus compliqué que ça, parce que quand par exemple une gamine joue à la poupée, au bout d'un certain temps, elle va montrer sa poupée à ses amis qui vont se mettre à l'habiller, à la déshabiller, à la regarder de tous les côtés. Inversement, le jeu de ballon, c'est collectif. Pourtant, il y a des jeux de ballon qui sont individuels. On joue à la balle au mur, on jongle avec sa balle et parfois, on quitte une partie pour aller regarder sur sa console comment on peut gagner une partie, comment les verts peuvent battre les rouges. Donc, cette opposition traditionnelle entre jeu et jouet est beaucoup plus compliqué qu'elle en a l'air. Il y a une porosité entre les deux. Alors, je ne suis pas rentré dans les détails parce que ça aurait ennuyé tout le monde, mais j'ai essayé de montrer justement, dans un certain nombre de cas, comment jeu et jouet, chacun à leur manière, permettaient à l'enfant de se socialiser, de rentrer progressivement dans le monde adulte, même si ça reste leur monde à eux, avec le moins possible d'intervention souhaitée des adultes là-dessus. C'est toute la différence, d'ailleurs, entre le 21e siècle et le 19e siècle. Au 19e siècle, les parents contrôlaient totalement les jeux. D'ailleurs, la chambre d'enfant avait sa fonction, le jeu devait rester dans la chambre d'enfant. Il y avait une armoire à jeux qui était bien fermée et que les parents ouvraient. Et puis peu à peu, l'enfant est passé d'une sorte de soumission, c'est un petit peu tout le 19e siècle, à un peu de liberté, puis à de l'indépendance, et puis aujourd'hui même à une hégémonie, puisque parfois ce sont les enfants qui imposent à leurs parents d'acheter telle ou telle chose.

0: ou de leur payer un certain nombre de jeux. Donc, on a vu une sorte de renversement du rapport de domination. L'enfant dominé devient dominant.
1: Vous évoquez l'Antiquité, mais qu'est-ce qui nous reste lié à la préhistoire et qui soit lié aux jeux et aux jouets?
0: Est-ce qu'il y a des traces? Il y a un certain nombre de jeux qui sont passés de l'Antiquité à aujourd'hui.
1: Oui, mais là, je vais encore plus loin.
0: Alors, il y a quand même... même si on regarde le passé avec des lunettes un peu déformées, parce qu'on est aujourd'hui et que tout ce qui se passait il y a 2000 ans ou 2500 ans est relativement loin. Ce qui est intéressant, c'est d'essayer d'établir une sorte de continuité dans une démarche. Beaucoup de jeux de plateau sont des jeux de parcours avec des obstacles. Et ce système de parcours avec les obstacles...
1: Jeu de loi, par exemple.
0: Voilà.
1: Avec des pièges.
0: Tout à fait. Mais même les premiers jeux, le Sénète égyptien est un jeu de parcours avec des obstacles. Donc, c'est quand même extrêmement intéressant parce que ça oblige l'enfant à se confronter à des difficultés et des difficultés qu'il rencontrera plus tard dans sa vie. Donc, ce système...
1: Il y a un côté initiatique.
0: Tout à fait. Et aujourd'hui, pour prendre un exemple tout à fait actuel, les escape games qui sont nés aux alentours des années 2012 montrent très bien que si vous ne passez pas l'obstacle, si vous n'êtes pas capable de résoudre l'énigme, vous restez enfermé. Donc, c'est une traduction presque physique du fait qu'il faut, par intelligence, par déduction ou par habileté, essayer de passer par-dessus l'obstacle pour continuer son parcours.
1: Alors, il y a eu un autre encyclopédiste du jeu qui vous a précédé. C'est impressionnant de lire les pages 14 et 15, Jean-Paul Gourevitch, de votre ouvrage « Jeux et jouets de notre enfance ». C'est cette incroyable liste de jeux énumérés qui sont les jeux de Gargantua.
0: Oui, énumérés par Rabelais. Mais ça, c'est extraordinaire.
1: Extraordinaire.
0: C'est la première banque de données existante. Et en plus, quand on regarde...
1: Elle déborde.
0: Tout à fait. Puis quand on regarde de près, on s'aperçoit qu'un certain nombre de jeux sont des jeux d'aujourd'hui.
1: Oui.
0: Le tric-trac, les billes, ce sont des jeux qui...
1: Des valeurs sûres, qui ont survécu.
0: Alors, il y a effectivement, parce que Rabelais a voulu en rajouter...
1: Ça déborde toujours, Rabelais,
0: Mais c'est normal. Et il y a une sorte de folie grandiose de cette énumération. Mais au fond, quand vous regardez la liste des jeux qu'a fait d'Allemagne il y a une centaine d'années et celle de Rabelais, elles sont à peu près du même volume et on s'aperçoit que 40 à 50% de ces jeux continuent aujourd'hui, même si on en a inventé d'autres qui n'imaginaient pas à l'époque.
1: Le jouet, évidemment, pendant longtemps réservé aux gens très, très privilégiés, avec des jouets de luxe, sachant que pour les pauvres, il y avait ce qui sortait de leur imagination, ou bien on jouait avec trois bricoles, deux bâtons, trois cailloux. À partir de 1900, l'industrie venant, le jouet va changer d'échelle.
0: Alors, il faut se rendre compte, c'est un petit peu la partie un peu technique de mon ouvrage, de ce que représente commercialement l'univers des jeux et des jouets aujourd'hui.
1: C'est considérable.
0: Alors, ça pèse dans le monde environ 120 milliards d'euros. Et pour la France, ça pèse environ 4,3 milliards d'euros. C'est quand même une énorme industrie avec des concurrences extrêmement violentes et une mainmise des grosses firmes, et notamment américaines, sur le marché du jeu. nous avons perdu la maîtrise d'un certain nombre de marchés modernes. On voit bien, par exemple, que sur le plan des consoles, c'est Nintendo, c'est Sony, c'est Sega qui tiennent les marchés. Et le résultat, que ça soit la Game Boy, que ça soit la PlayStation, etc., a essaimé sur le monde entier. Donc, ce qui est grave, c'est pas tellement qu'il y ait des positions dominantes. C'est que ces positions dominantes vont formater l'esprit et les activités de nos jeunes. Et qu'on n'a pas d'alternative, de contrepartie pour résister à ces vagues de fond qui se développent et qui touchent des générations entières. J'ai cité l'exemple de ce qu'on a appelé le Tamagotchi, qui, entre les années 2002 et jusqu'à 2021, était présent dans toutes les cours de récréation. C'était une sorte d'objet informatique que chacun avait dans sa poche, qu'il nourrissait, dont il s'occupait. Quand il ne s'occupait pas, le Tamagotchi disparaissait. Et donc, c'était comme une sorte de compagnon de jeu dont il fallait s'occuper tout le temps. Bon, l'idée, elle était très astucieuse, mais quand vous pensez que ça a duré plus d'une dizaine d'années, c'est terminé aujourd'hui, hein, ça montre le poids d'une invention importée, parce que ce n'est pas nous qui l'avons créée, ce sont deux Japonais, d'une invention importée qui se répand comme une traînée de poudre.
1: Aujourd'hui, ce sont les Pokémon.
0: Alors, ce sont les Pokémon, et on peut dire d'une certaine façon que les Pokémon, c'est une sorte de réussite internationale et multimédia. Et alors, il y a quelque chose de grave quand même là-dedans. Parce que les Pokémon sont passés du principe du jeu au principe d'objet de collection. Et si j'ai des cartes plus fortes que toi, c'est moi qui gagne. Et vous regardez, quand vous regardez les enchères sur les plateformes, sur les Pokémon, il y a des enchères, il y a des cartes à 5 000, 10 000, 15 000 euros. Et il y a des gamins qui sont tentés pour pouvoir avoir des cartes maîtresses de participer à ces achats, sans se rendre compte qu'on est dans un univers de simulation complète.
1: Total. C'est totalement virtuel. Jouets et jeux de filles, jouets et jeux de garçons. Est-ce que les jeux et les jouets sont genrés aujourd'hui?
0: Alors, on a une Simone de Beauvoir et puis surtout Madame Bellotti ont tenté de faire une distinction fondamentale entre les jeux et jouets pour filles, les jeux et jouets pour garçons. Et ils ont pris des exemples un peu évidents, et notamment l'exemple à leur époque de la cour de récréation. Dans la cour de récréation, vous savez que c'est une invention, enfin c'est plutôt une pratique qui a été importée par l'école républicaine de mettre un préau ou une cour. La cour de récréation a été colonisée par les garçons, avec des jeux violents, de balles, ou bien de cheval monté, etc.
1: Des jeux dits virils.
0: Et les filles se réfugiaient dans un coin. Aujourd'hui, c'est plus tout à fait pareil. D'abord, un certain nombre de directeurs d'école ont fait attention de libérer des espaces spécifiques pour les jeux des filles. D'autre part, il y a des filles aujourd'hui qui jouent à des jeux de garçons. On a bien vu des équipes de filles en rugby, en football, etc. Et paradoxalement, il y a des garçons qui sont tentés par des jeux qui étaient autrefois réservés à des filles, style marelle, corde à sauter ou autre. Donc, cette distinction qui est datée des années 70-80, où on voulait classifier et opposer les pratiques ludiques entre elles, elle n'est pas fausse, mais elle a pris du plomb dans l'aile, elle n'est plus aussi évidente qu'elle l'était autrefois.
1: Deuxième pause musicale de cette émission, cher Jean-Paul Gourevitch, une deuxième fois Florent Marchais, Apollo 21.

21 juin 2045. Première journée de transit. On est encore sous le choc. Mélange de tristesse et de soulagement. On évite de regarder le paysage. Sauf les enfants qui, à travers le hublot, découvrent leur avenir. Marie n'a jamais faim. Je cherche l'odeur de notre maison en reniflant les vêtements de la valise. On est tous très silencieux. On pense à nos amis, à ceux qui sont restés, ceux qui attendent leur tour. 3 juillet 2045. Réveillé à 4h20. Je cherche un truc à manger. Plus rien de correct, pas même du bœuf séché ou une connerie sucrée. Impossible de trouver le sommeil. Il y a la respiration régulière de Marie, son corps endormi. J'aime ça. J'ai de la chance de l'avoir. Que ferais-je sans elle, sans les enfants? Je dois croire en nous. Je traîne près du Virgin Galactic Coffee et je regarde par le hublot. Maintenant, on ne distingue plus notre planète bleue. Cette boule de con. Octobre 2045. Tous les mardis, nous aidons les responsables du potager. J'aime bien, ça me vide la tête. Marie s'occupe des laitues, des tomates, des carottes, tout ce qui peut pousser en hauteur et dans la flotte. Ça fait plusieurs jours qu'elle s'est murée dans le silence. Avec les enfants, on nourrit les poissons. C'est une occupation comme une autre. Mon fils me dit qu'il voudrait retourner à la pêche, dans Berry, que l'école lui manque. Chaque mois de lui est un canif planté dans le ventre. Dans 6 mois, nous devrions rejoindre la première station en orbite. Et ma fille fêtera ses 2 ans. Hier, elle a fait ses premiers pas. 19 janvier 2046. Depuis une semaine, nous sommes envahis par les cafards. Les gars de la Virgin Galactique disent que c'est rien, qu'ils vont s'en occuper. N'empêche qu'ils semblent plus préoccupés par leurs histoires de moteurs Axama, de gaz phénon, je ne sais quoi. Ils disent ne pas oublier les 2 heures de gym quotidienne. Que c'est important pour notre masse osseuse. Moi, je supporte pas la musique qu'ils mettent là-bas. Certains jours, je m'en fous de ma masse osseuse. J'ignore combien de temps pourra tenir la biosphère. Et si nous resterons à l'abri des rayons cosmiques. En même temps, j'y connais rien. J'ai peur. Mais heureusement, j'y pense pas souvent.

0: garde insuffisante. On nous rabâche qu'il faut redoubler de vigilance quant à l'hygiène, la poussière. Il n'y a déjà plus de soda à bord du vaisseau. Les enfants se plaignent de boire chaque jour cette eau maltée dégueulasse. Hier au Virgin Galactic Coffee, un type a fui une attaque. C'est le premier décès ici. 7 avril 2048. Le calme semble être revenu. Le niveau d'oxygène est maintenant acceptable. Hier, avec Marie et les enfants, nous nous sommes rendus devant les grilles de la forêt tropicale, où il y avait une distribution de gingembre. Nous avons rencontré les amis d'amis restés sur Terre. Marie en avait les larmes aux yeux, mais ça nous a tous fait du bien, je crois. Je me demande souvent comment les autres s'en sortent. Je veux dire ceux qui sont restés. J'espère qu'ils sont en vie, qu'ils ont pu quitter la Terre.
1: Décembre 2049. Le voyage durera toute une vie, voire deux, trois vies. Ils disent qu'on peut pas encore savoir, qu'il faut compter sur la dilatation du temps. Moi, j'y comprends rien. J'accepte volontiers les cachetons qu'ils nous donnent pour tenir. Nous tiendrons. Ouais, nous tiendrons. Dans mes rêves les plus fous, j'entends la musique de Tabachnik et des volets qui claquent. Je vois mes enfants courir le long des falaises rouges et blanches, écrasant sur leur passage des fougères phosphorescentes.
2: Leurs visages sont radieux
1: et caressés par un vent spatial et la douce lumière d'Alpha Centauri.
3: Jean-Paul Gourevitch, je vous reçois à l'occasion de la publication de votre livre « Jeux et jouets de notre enfance » aux éditions Métive. Vous évoquez le fait, dans le cinquième chapitre de votre livre, vous donnez un exemple de jouet éducatif, la lanterne magique. Alors, est-ce que la lanterne magique, c'est l'ancêtre des écrans ?
4: Ben, d'une certaine façon, oui. Et ça n'est pas d'ailleurs le premier jeu éducatif. Il y a une tradition en France et dans une partie de l'Occident, du jeu éducatif parce qu'on pensait qu'il fallait donner un plaisir d'apprendre, un plaisir de découvrir. Alors, par exemple, on faisait des alphabets ludiques pour que l'enfant devienne un peu le compagnon de jeu des mots ou des images qu'il voyait. Et la lanterne magique avait l'avantage de faire défiler toute une série d'images pour le plaisir, et en même temps, c'était de la découverte, c'était de l'apprentissage. Et je pense qu'il y a eu une vogue du jeu éducatif ou du système d'apprentissage ludique. Alors, ça aussi, c'est limite. Et une de ces limites, c'est que la différence entre le savoir et le plaisir, elle s'occulte progressivement. C'est-à-dire qu'on retient le plaisir qu'on a eu à faire telle chose, on oublie le savoir qu'on a acquis. Ça a été le cas de tous les jeux de loi historiques ou géographiques. On joue avec plaisir, on retient deux ou trois petites choses, mais finalement, on n'a pas appris l'histoire de France en regardant un jeu de loi des rois et des reines. Donc, ce principe du jeu, enfin, du ludique comme outil pédagogique, ça se défend tout à fait, ça aussi, ses limites qu'il faut pouvoir poser et dire... tant mieux si vous avez pris du plaisir à découvrir ça. Il faut maintenant pouvoir organiser votre savoir en fonction.
3: Alors, jeu mythique de café, de lieu public, Jean-Paul Gourevitch, le flipper et le baby-foot.
4: Ben oui, on a tous joué au flipper et au baby-foot. Alors,
3: il y en a un qui est solitaire, avec voilà, les admirateurs, et l'autre qui est collectif.
4: Qui est collectif. Alors, Le flipper n'est pas seulement solitaire, alors il l'est parce qu'il faut pouvoir
3: on est seul
4: gagner
3: aux manettes,
4: une partie gratuite, mais vos collègues regardent ce que vous avez fait, etc. Tandis que le baby-foot, lui, est effectivement un jeu collectif, on ne peut pas jouer tout seul au baby-foot, on n'a pas encore trouvé la solution, même si je crois que par les consoles, on va finir par y arriver. Parce que le système des consoles aujourd'hui et des microprocesseurs vous permet de vous mettre à la place non seulement de vous-même, mais des autres joueurs. C'est le grand succès d'ailleurs de tous les jeux électronique ou de tous les jeux en ligne où vous pouvez vous mettre effectivement à votre place et à celui des autres. Bon, alors, il y avait un côté en même temps festif parce que le baby-foot et le flipper se jouaient dans des cafés ou dans des maisons de jeux spécialisées. Vous n'êtes pas seul. Vous êtes dans une sorte de communauté dans laquelle vous pouvez faire des rencontres, des connaissances, etc. Et il y avait là une sorte de socialisation du jeu dans lequel vous n'êtes pas simplement là pour jouer, mais pour un côté relationnel, voire parfois affectif. Les jeux de baby-foot créent des amitiés entre ceux qui jouent d'un même côté du jeu. Bon, et je crois que c'est aussi une des fonctions du jeu, parce que autour de la table, autour des règles, autour de la façon de jouer, autour de ce qui se passe avant le jeu, ce qui se passe après le jeu, où on range ensemble, etc., il y a tout un esprit relationnel qui développe finalement une écoute de l'autre et une attention à celui qui, dans le jeu, était votre adversaire.
3: Oui, mais alors, Jean-Paul Gourevitch, tout ça a explosé. Parce que flipper, baby-foot dans les cafés existent. Et aujourd'hui, chacun est seul et joue sur son smartphone.
4: Alors, c'est vrai et pas complètement. C'est vrai parce que vous avez l'impression, quand vous êtes devant votre smartphone ou d'être devant votre iPhone, de jouer tout seul. D'abord, vous pouvez jouer en ligne, c'est-à-dire vous confronter à un certain nombre d'autres.
3: Oui, mais qui ne sont pas là.
4: Mais je suis persuadé qu'avec l'évolution de la technique, vous pourrez voir et communiquer même progressivement avec vos partenaires ou vos adversaires d'un même jeu. On n'est qu'au début de cette révolution des jeux en ligne. C'est très loin d'être bloqué sur le principe « je joue contre l'ordinateur ». Non seulement vous pouvez jouer avec d'autres, mais bientôt vous pourrez non seulement jouer avec, mais communiquer avec.
3: Alors, malgré le caractère encyclopédique de jeux et jouets de notre enfance, y a un chapitre qui n'est pas traité. Alors, on évoque quand même les jeux d'adultes et les jouets d'adultes, mais on n'évoque pas les jeux et les jouets sexuels, Jean-Paul Gourevitch.
4: Alors, ça, c'est tout à fait vrai. J'en ai quand même un tout petit peu parlé. Je crois même vous avoir cité dans un texte du Florilège. Il y a effectivement ce qu'on appelait autrefois les jeux innocents ou les jeux des grandes personnes et qui ne sont pas du tout aussi innocents que ceux-là.
3: Oui, quand on joue au docteur, par exemple.
4: Voilà, par exemple, quand on joue au docteur, et j'ai quand même cité deux ou trois textes nettement plus osés, le fameux jeu de l'accouchement, quand même, qui était une exploration du pubis de sa voisine. Hein. Bon.
3: Et au-delà.
4: Voilà. Donc, c'était pas mon but principal de traiter des jeux sexuels. Et d'autre part, plus profondément peut-être, je considère le jeu et le jouet comme des moments de refuge, des moments de reconstruction de soi et peut-être des moments, je vais peut-être aller un peu loin, mais un peu d'appropriation de certitude. Je veux dire que dans un monde d'aujourd'hui, qui est un monde difficile, imprévisible, où le risque zéro n'existe pas, où on ne sait pas ce qui peut arriver, mais où on pense que quelque chose peut arriver. Le jeu et le jouet créent un univers où on a un certain nombre de certitudes momentanées, mais qui permettent de prendre ses distances vis-à-vis de l'ordre du monde qui se déroule devant nous. Et du coup, ça laisse un peu de côté tout ce qui est relations interpersonnelles et notamment relations affectives et sexuelles.
3: Alors, vous êtes créateur de jeux, Jean-Paul Gourevitch. Est-ce que vous pouvez nous donner des exemples ?
4: Oui, alors, moi, vous savez, j'aime bien faire ce que personne ne fait. C'est, s'il y a une ligne dans la variété de mes publications et de mes productions, c'est de ne pas marcher sur les traces de la personne qui est devant moi. Donc, j'ai créé un certain nombre de jeux. J'ai fait le jeu de loi de Clément Marot, pour le 500e anniversaire de sa naissance. J'ai créé le jeu de cartes Jean Cocteau avec les textes et les illustrations de l'artiste. Et j'ai eu le plaisir de voir que la Réunion des musées nationaux, 2 ans et demi après, a fini par le labelliser. Je travaille sur le jeu de cartes sur l'imagerie populaire de la revue Papier Nickelé. Je travaille sur le jeu de cartes Victor Hugo, parce que c'est quand même assez extraordinaire de penser qu'en France, il n'y a pas de jeu de cartes Victor Hugo, alors qu'on est devant une personne qui a tellement de facettes qu'il est très facile d'imaginer que chaque couleur va représenter une des catégories. Et je fais des mots croisés littéraires, etc. Et cette activité de création me permet de passer de l'autre côté de la barricade et de mieux comprendre le problème du jeu qu'en soi-même on en crée. J'ajoute que ça me fait aussi plaisir de pouvoir coller l'intelligence artificielle là-dessus parce que, je vais prendre un exemple, je suis intervenu l'année dernière à la Biennale de la langue française sur les rapports entre l'intelligence artificielle et l'écriture. Et tout le monde disait, bon, avec des larmes dans la voix, que l'intelligence artificielle, c'était dramatique, que c'était la fin de l'enseignement, c'était la fin de l'écriture, etc. Moi, je crée des objets littéraires non identifiés, ce que j'appelle mes ONLI, et j'ai demandé donc sur 3 de mes objets littéraires non identifiés à l'intelligence artificielle de se mettre à ma place. Et par exemple, pour le jeu de cartes Jean Cocteau que je citais tout à l'heure, je lui ai dit, bon ben voilà, vous comprenez le système, chaque couleur c'est un aspect de l'œuvre, chaque honneur c'est une passion de Cocteau lui-même, et chaque citation correspond à chaque carte numérotée comporte une citation dans laquelle on retrouve le même numéro que celui de la carte. Je lui ai dit, donc, vous me proposez la dame de trèfle, le roi de carreau, et le 6 de pique. Alors, dame de trèfle, roi de carreau, ils n'ont pas proposé ce que j'ai proposé, mais c'était tout à fait logique. En revanche, pour les cartes numérotées, alors ils n'avaient peut-être pas en donné les 3 volumes de la Pléiade de Cocteau, mais ils n'ont pas pu, trouver. Et je trouve que ça permet quand même de montrer que l'intelligence artificielle, c'est formidable quand il s'agit de trouver une information que vous allez mettre des mois à rechercher et qui trouve en 30 secondes. Mais quand on est dans le multifactoriel, eh ben c'est beaucoup plus difficile pour
3: eux. C'est plus délicat. Alors on va finir avec Vianney, Doré d'Étain. Je ne saurais trop conseiller à nos auditeurs de se jeter sur « Jeux et jouets de notre enfance » aux éditions Métive. Merci Jean-Paul Gourevitch.
4: Merci.

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5: 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Il est 13h.
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7: Bonjour, chers auditeurs de Fréquence protestante. Je suis contente de vous retrouver après ces mois d'été. Pour mon premier partage, j'ai choisi de donner la parole à un auteur que vous ne connaissez peut-être pas encore, Sami Zayani, pour son livre « Mon voyage pour Alice ». Bonjour monsieur, bonjour Sami.
8: Bonjour Marie-Christine.
7: Vous arrivez de Genève et je vous remercie d'avoir fait le déplacement. Avant de rentrer dans le vif du sujet qui est votre livre, quelques lignes pour vous présenter à nos auditeurs. Vous êtes de nationalité suisse et tunisienne. Vous faites le ramadan, vous fêtez aussi Noël. Je vous l'accorde, c'est un résumé un peu succinct. Vous intégrez l'école polytechnique de Lausanne et vous parcourez le monde en tant que directeur commercial d'une multinationale. Avec une attirance particulière pour l'Afrique. Et puis en 2023, boum! Un profond bouleversement de votre vie va tout changer et tout remettre en question. Vous avez alors 43 ans, à 44 ans, et vous avez 44 ans quand vous entreprenez l'écriture de ce livre, « Mon voyage pour Alice ». C'est un éloge de la vie. Alice, votre petite fille, a 3 ans. Les médecins vous annoncent que vous avez un cancer de l'estomac, rare et incurable. On m'annonce la mort, je culpabilise pour toi Alice, mais je pense à la vie. Alors c'est un rapide portrait, et certainement pas complet, mais est-ce qu'il est exact au moins ?
8: Il est exact.
7: C'est déjà ça. Merci beaucoup. Vous approchez la mort et pourtant vous expliquez le titre de votre livre par cette phrase, un éloge de la vie. Est-ce que vous pouvez nous expliquer à la fois le titre de votre livre et pourquoi vous avez ressenti le besoin de l'écrire ?
8: Alors, je dois dire que premièrement, ce livre était destiné à ma fille Alice uniquement. Et j'avais pour objectif, en fait, de lui transmettre ce livre. Je me suis dit, en fait, si demain je dois partir, qu'est-ce que j'ai réellement envie de transmettre à ma fille ? Et il n'y avait plus rien de matériel qui m'intéressait. Mais je me suis dit, par contre, j'aimerais lui transmettre ce livre comme une invitation. Pas une obligation à vivre comme moi, mais une invitation à peut-être réfléchir à certains sujets, à se poser certaines questions que j'aurais moi-même voulu me poser avant ce bouleversement. Et puis j'ai en fait envoyé mon manuscrit à plusieurs amis, et qui m'ont tous dit en fait que je devrais peut-être songer à publier ce livre parce que les messages qu'il contenait étaient peut-être un peu plus universels que juste pour ma fille
7: Alice. Et pouvaient intéresser beaucoup d'autres personnes.
8: Exactement. Donc voilà, j'y compte mon voyage personnel, mais pour ma fille
7: pour Alice. Alors en fait, ce livre, il vous prend quand même du temps puisque vous dites que vous avez mis 2 ans à l'écrire. Pourquoi ?
8: Non, en fait, j'ai mis beaucoup moins de temps à l'écrire.
7: Ah bon ?
8: Ouais, non, en fait j'ai pris un peu plus d'un mois. Mais en fait, ça faisait, voilà, au moment où j'ai commencé à écrire, mais ça faisait, je pense, un bon petit moment que la structure se mettait en place, que ce chemin, en fait, prenait forme dans mon esprit, on va dire.
7: Alors, je me suis quand même posé la question, comment est-ce qu'on peut annoncer à sa petite fille de 3 ans que la mort de son papa lui a été programmée? Je pense que ça vous a pris du temps, à vous et à votre épouse, de vous dire déjà, est-ce qu'on doit lui annoncer?
8: Tout à fait.
7: Et la décision prise, comment lui annoncer? Je vous laisse la réponse parce que...
8: Non, tout à fait. C'était un des éléments qui était très compliqué. Alors, c'est vrai que la maladie est annoncée comme incurable ou quasi incurable.
7: Et rare.
8: Rare, oui. Elle atteint en général les sujets jeunes. Et alors moi, j'ai tout à fait accepté ce diagnostic de la maladie, de cette maladie rare. Mais le pronostic, en fait, je le ressens différemment encore. J'ai beaucoup d'amour et de vie en moi. Et voilà, peut-être que je me trompe et que d'ici quelques semaines ou quelques mois, je ne serai plus là. Mais peut-être que je ne me trompe pas et je serai là encore sur le long terme. Mais c'était toutefois très important de l'annoncer de façon correcte à notre fille Alice. Avec ma femme, on a beaucoup échangé à ce sujet. On s'est posé la question...
7: Ça, j'imagine.
8: Ouais, c'était, je pense, une des questions les plus difficiles. On s'est demandé, parce que comme tout parent, on veut faire les choses correctement, on espère être dans le juste, mais on s'est demandé, en fait, s'il fallait annoncer les choses de façon très claire, voire presque brutale, ou pas. Et en fait, très rapidement, on s'est rendu compte qu'Alice, elle comprenait très vite les choses. Il y a, je pense, les choses qu'on dit entre ma femme et moi-même et qu'elle entend. Des fois, on a l'impression qu'elle n'écoute pas, mais elle écoutait. Il y a les choses qu'elle ressent par notre langage corporel ou beaucoup d'éléments. Et on s'est rendu rapidement compte qu'en fait, qu'elle avait compris un certain nombre de choses. Et on a essayé de s'entourer un petit peu pour comprendre quelle était la meilleure manière, en fait, de lui annoncer les choses. Et puis, on est tombé sur des petits bouquins qui étaient très bien faits, qui sont en fait pensés et réfléchis par rapport à l'âge de l'enfant. Et lorsqu'Alice avait 3 ans, elle en a aujourd'hui 6, mais lorsqu'elle avait 3 ans, ce qui était important, c'était de la rassurer sur deux éléments. Le premier élément, c'est que ce n'était pas de sa faute. La maladie de son papa ne venait pas d'elle, parce que les enfants sont dans un monde où ils occupent une place très centrale, jusqu'à leurs 4-5 ans. Et le deuxième élément, c'était de la rassurer aussi sur le fait que ce n'était pas contagieux, et qu'elle ne risquait pas elle-même de souffrir de cette maladie. Et puis on a eu beaucoup de discussions également de façon très, très transparente avec elle sur beaucoup de sujets, et notamment sur la mort. Et je pense que pour la première fois, Alice s'est rendue compte que les adultes n'avaient pas les réponses à toutes les questions. Et on avait des débats ouverts où nous-mêmes, on lui demandait en fait comment elle percevait la mort. Et on lui expliquait que notre façon de voir la mort n'est pas plus juste que la sienne, parce qu'on n'a pas de réponse. Mmh. Et puis on se rend compte qu'on peut avoir des discussions finalement même agréables autour de sujets qui sont très durs, des fois profonds. Mais je pense qu'on a un souci avec le thème de la mort qui, en tout cas en Occident, est devenu un vrai tabou. Or, de recentrer la mort un peu plus dans nos vies, enfin de replacer la mort comme un peu plus importante dans nos vies, nous permet aussi de retrouver un certain sens à l'existence. Et en tout cas, c'est ce qui s'est passé pour ma part.
7: Je pense que ce qui est dur, alors peut-être qu'un enfant ne le perçoit pas tout de suite, c'est le côté définitif quand même de la mort.
8: Tout à fait.
7: C'est impardonnable.
8: Tout à fait.
7: Comment expliquer à un enfant que parce que je pense qu'un enfant à 3 ans, il comprend certaines choses, mais il analyse peut-être pas de la même façon. Je lui souhaite d'ailleurs. Ouais. Mais ce côté définitif, c'est pas acceptable.
8: Ouais. Non, et en fait...
7: Ne plus avoir son papa.
8: Tout à fait. Alors, elle comprenait que physiquement, le papa pouvait disparaître, mais dans son entendement des choses... Et d'ailleurs, qui se respecte tout à fait, il y a plein de traditions dans lesquelles sa vision pourrait être tout à fait correcte, mais elle y voit une suite, en fait, qui n'est peut-être plus matérielle, mais voilà, papa peut être ailleurs, selon elle. Alors, elle n'utilise pas des termes comme la conscience ou d'autres choses, mais quand elle décrivait un petit peu ce qu'elle imaginait autour de l'amour,
7: De la mort. C'est un
8: joli lapsus. elle en parlait comme quelque chose, effectivement, de non définitif.
7: Ah ben,
8: ouais.
7: D'accord.
8: Ouais.
7: Ça, j'aime mieux ça,
8: ouais.
7: Parce que je trouve que ça, c'est quand même le côté... Alors, ma question d'après était sur la mort, mais vous y avez répondu, puisque ça va effectivement, ça peut tout à fait s'expliquer avec comment peut-on annoncer à une petite fille. Alors, mon autre question, ce sera, est-ce que vous avez tout de suite pensé à la vie, comme l'expliquerait le titre de votre livre, parce que quand on vous annonce un diagnostic de rare et d'incurable, moi, j'aurais plutôt effectivement tendance à penser au départ et à la mort et pas à la vie.
8: Tout à fait.
7: Mais vous, visiblement, vous avez pensé à la vie. Comment c'est possible, ça ?
8: Alors, je ne l'explique pas tout à fait. Alors, en fait, pour être très, très précis, il y a eu 5 jours. Il y a eu 5 jours qui ont été très difficiles, très compliqués. Et je me souviens, en fait, notamment du premier jour où je me baladais dans les rues de Genève. Et j'avais quand même beaucoup de jalousie, de colère en moi. Moi, à la base, je suis quelqu'un de très optimiste. Et j'ai du mal à rester malheureux et à être négatif. Et ce jour-là, en fait, je voyais des gens dans la rue et je me disais, mais pourquoi moi ? Et pourquoi pas lui ?
7: Voilà.
8: Et je me disais, même, je voyais des gens qui buvaient des bières en terrasse, qui fumaient des cigarettes. Je me disais, mais en plus, ils ont une façon de vivre qui est malsaine. Et j'avais de la colère. Et le soir même, je suis rentré chez moi. Je m'en souviens, je me suis mis dans le canapé. Et je me suis dit, en fait, que j'étais déjà mort. Parce que si le peu d'énergie que j'avais, en fait, je le consacrais dans des pensées qui étaient négatives et noires, eh ben, j'allais pas m'en sortir. Mmh. Et puis, le soir même, j'ai accepté que ce récit-là soit le mien. C'était déjà une énorme étape de franchie. Et puis ensuite, il y a eu en fait 5 jours, 5 nuits qui ont suivi le diagnostic, pendant lesquels j'ai eu peur de la mort tous les jours. Mais réellement, jour et nuit, j'avais peur de la mort. Je dormais très peu. Puis en même temps, je faisais des rêves un petit peu mystiques, des rêves un peu spéciaux. Mais je me souviens en fait qu'après 5 jours, j'ai réalisé en fait que, bien qu'on m'avait annoncé justement une vie très écourtée, eh ben, j'étais en train de perdre des jours de vie. Parce que la peur m'avait tellement tétanisé que je ne vivais plus. Et je me suis levé un matin, je me souviens, j'ai regardé ma femme et je lui ai dit en fait que j'acceptais de mourir et que j'acceptais sincèrement ma propre mort. Et je lui ai dit en fait, par contre, je ne veux plus perdre de jours de vie. Et je lui ai dit
7: plus
8: également...
7: Perdre de temps, quoi.
8: Plus perdre de temps. Mmh. Et je lui ai dit en fait qu'il fallait également qu'elle l'accepte. J'ai également parlé à mes parents. Et j'aurais dit qu'il fallait également qu'ils acceptent ce constat et que c'était clairement pas le cycle normal de la vie que d'enterrer son fils. Mais d'un côté, on devait aussi faire preuve de gratitude parce qu'on avait vécu 43 ans en famille avec beaucoup de bonheur et quand même beaucoup d'amour et peu de...
7: D'amour. On va y arriver, là.
8: Je vais y arriver. Et finalement, peu de conflits. Et en fait, en acceptant ma propre mort, c'est vrai que j'ai eu une paix intérieure qui est arrivée. C'est quelque chose de l'ordre vraiment de l'ineffable, hein, d'indicible. Et jusqu'à présent, il y a un petit peu cette paix intérieure que j'ai. Et j'ai vraiment l'impression que le nombre de jours qui me reste n'est plus si important que ça. Par contre, ce qui est important, c'est quel est l'amour, la passion que je mets dans ces jours, à quel point j'essaye de faire le bien pour moi-même et vis-à-vis d'autrui, vis-à-vis de l'univers dans lequel on évolue. Et ça, c'est vraiment devenu très important pour moi. Mais c'est vrai que ces 5 jours-là, finalement, c'est très peu pour se remettre dans une direction qui est celle de la vie. Et j'ai des fois un peu l'impression d'avoir été aidé par le ciel.
7: Poussé. Ah oui.
8: Ouais.
7: Donc, vous n'étiez pas encore passé par les affres de la chimiothérapie, de...
8: Non, j'ai découvert ça.
7: Il y avait tout ça quand même.
8: Ouais. Ça, c'est venu quelques semaines après.
7: Ben oui.
8: C'est venu quelques semaines après. Et c'est vrai que je ne suis pas là pour dire qu'il n'y a que du bonheur et du positif dans la maladie. Hein. Certes, je disais, il y a énormément d'amour et je me suis rendu compte de tout ce que les gens ont fait pour moi. Mais voilà, il y a effectivement, ça fait maintenant 3 ans que je fais des chimiothérapies tous les mois. Je vis sans estomac. Je ne pensais pas que c'était possible avant, mais ça fonctionne.
7: Ça change un petit peu quand même le...
8: Oui. Il y a des adaptations, effectivement.
7: Votre femme aussi, ça doit changer un petit peu l'adaptation de...
8: Oui, bien sûr, il faut s'adapter à certaines choses. Hein. Il y a aussi des douleurs post-digestives qui sont assez fortes. Donc, je vis avec des patchs de fentanyl, je prends beaucoup de morphine, etc. Mais en même temps, je suis là, je savoure chaque... peut-être pas chaque instant, ça serait exagéré, mais je savoure la vie peut-être plus qu'avant.
7: Peut-être plus que quelqu'un d'autre.
8: Oui. Tout à fait.
7: Ah oui, oui. Non, et puis, ces patchs-là, ça vous fait réfléchir un peu aussi. Je veux dire, c'est pas anodin quand même.
8: C'est pas anodin.
7: C'est pas anodin.
8: Non, non.
7: Mais bon, Alors, est-ce que vous diriez que suite à ce diagnostic, ce pronostic, qui peut être vrai ou pas vrai d'ailleurs, parce que le pronostic, on ne sait jamais. Est-ce que vous diriez que vos priorités ont changé ? J'ai relevé dans votre livre qu'avant ce mois de juillet, donc on vous l'a annoncé, vous n'étiez pas contre le luxe. Pourquoi pas ? Quelque matériel, le luxe, ça peut être confortable, agréable. Et puis, après, maintenant, votre luxe, c'est la guérison et la vie, tout simplement. C'est un petit peu ce que vous venez de nous expliquer.
8: Tout à fait.
7: Ça fait partie des éléments qui ont changé quand même.
8: Ah, je crois que il y a pas presque meilleur bouleversement pour changer ses priorités du jour au lendemain à 180 degrés en fait. Et c'est vrai que il y a cette quête de sens qui est devenue très importante pour moi-même dans la vie. Quelque chose, enfin que j'appellerais même le côté spirituel. Quelque chose qui avant avait très peu d'importance. Le côté matériel qui lui était peut-être un peu plus développé. On avait justement une vie à Dubaï qui était quand même avec de belles conditions, tournée beaucoup sur le plaisir, que j'avais parfois tendance à confondre trop souvent avec le bonheur. C'est vrai que le plaisir, lui, il est plus éphémère, il est peut-être plus lié à la dopamine, on peut l'acheter certaines fois, il est peut-être souvent plus solitaire. Et puis il y a ce bonheur qui, lui, est beaucoup plus dans la plénitude, dans la durée, qu'on a envie de partager avec les autres. Et puis voilà, on redécouvre une vie qui est très différente. J'ai envie de dire qu'après 43 années d'agitation, j'ai fini par me calmer un peu.
7: mais ce que vous dites est bien sûr tout à fait exact. D'un autre côté, parce que je l'ai noté ça, vous réservez tout un chapitre au négatif et au positif.
8: Oui.
7: Toute votre vie d'avant n'est pas négative.
8: Non, pas du tout.
7: Ça,
8: pas
7: il
8: du
7: faut tout. Quand même. Ça fait partie plus exactement du bouleversement. Mais toute votre vie antérieure à cette annonce, elle n'est pas négative.
8: Non, il y avait beaucoup de bonheur quand même. Il y avait du plaisir, je le disais aussi. La grande différence, et elle est très dure à expliquer, c'est une différence de profondeur, presque, j'ai envie de dire, dans ce qu'on vit. Et notamment, en fait, dans le passé, j'étais très souvent perdu un petit peu dans des ressassements du passé ou des projets futurs hypothétiques qui n'étaient pas encore réalisés. Et je me rends compte que j'étais très peu en train de vivre profondément l'instant présent. Or, je sais que très souvent, on l'entend, on parle beaucoup de l'instant présent, etc. Mais c'est à mon sens foncièrement lié à notre bonheur directement. Plus on a une qualité de présence envers nous-mêmes et envers l'autre, mieux on se connaît. Et plus notre lien à l'autre est fort aussi, en fait. Et moi, c'est ce qui a beaucoup changé également, c'est la place d'autrui dans ma vie.
7: Alors, je vous coupe la parole, mais parce que j'ai relevé également dans votre livre, vous levez le matin et vous dites que vous voulez faire, que vous voulez avoir un bon geste, rendre quelqu'un heureux. Tous les matins, vous ne savez pas comment, mais vous voulez le faire tous les jours.
8: Oui.
7: Je trouve ça extraordinaire quand même.
8: Mais c'est vrai que je prends du temps tous les matins pour méditer. Et à la fin de ma méditation, je prends toujours quelques minutes en fait en réfléchissant à des éléments, des choses que j'ai envie de faire aujourd'hui pour quelqu'un. Et ce n'est pas forcément pour des proches, le cercle, je dirais, familial ou les amis les plus proches, mais c'est pour n'importe quelle personne que je pourrais rencontrer dans la rue ou autre. Et en fait, le fait
7: que vous connaissez ou que vous connaissez pas.
8: Exactement, exactement. Et en fait, j'ai l'impression que ces petites actions, en fait, donc elles font du bien aux autres, mais elles me font beaucoup de bien aussi, énormément de bien. Des fois, on est un petit peu moins focalisé sur sa propre souffrance, sa propre douleur, et aussi on se tourne vers l'autre, et ça nous ouvre à un univers en fait qui est différent. Et je pense que c'est de nouveau une histoire de profondeur. Il y a des moments de bonheur que j'ai partagé avec des inconnus. Qui m'ont fait un bien fou. Je pense aussi à la personne en face, des moments de partage, ou des moments anodins, des fois, qu'on vit. Aujourd'hui, c'est vrai, quand je joue avec ma fille, je suis réellement présent à elle. Et certaines fois, les moments de cette présence accrue fait que les moments deviennent beaucoup plus forts. Je peux d'abord en avoir les larmes aux yeux de bonheur, ou quand je vais la chercher à l'école, je la vois, en fait, je vois ces enfants qui sortent, ils ouvrent la porte et qui courent, on ne sait pas où ils courent, avec ce grand sourire. Je me dis, moi, j'aimerais bien que l'être humain sorte du travail et on se met
7: alors,
8: à courir aussi.
7: Ils espèrent que quand ils sortent comme ça avec le sourire, ils savent aussi qu'il y a quelqu'un qui les attend dehors.
8: Tout à fait.
7: Le papa, la maman, la nounou, enfin quelqu'un qui est là pour eux.
8: Ouais. Mais j'ai aussi l'impression qu'ils ont envie juste de vivre.
7: Oui, absolument.
8: C'est leur force de vie.
7: Absolument. Alors, il y a plein d'autres choses dans votre livre, on ne peut pas tout. Et parce que j'aimerais, je sais que vous avez fondé, que vous êtes en train de fonder une fondation.
8: Exact.
7: Et j'aimerais que vous nous en parliez. Donc, il faut... Voilà.
8: Très bien.
7: Je laisse les auditeurs lire votre livre et ils pourront se faire une idée par eux-mêmes.
8: Très bien. Je
7: donnerai, un petit peu plus tard, je donnerai la façon, le site où ils peuvent se...
8: Le procurer.
7: Alors, absolument. Parlez-nous de votre fondation.
8: Alors, effectivement, aujourd'hui, je consacre... tout mon temps et beaucoup de mon amour, hein, au-delà, bien sûr, d'être proche de ma famille et de mes amis.
7: Et des soins.
8: Et des soins, bien sûr, qui me prennent encore beaucoup de temps, hein, ça c'est sûr. Mais voilà, je consacre beaucoup de temps et d'amour aujourd'hui à la création d'une fondation qui s'appelle Solea. Et donc, elle est née d'un constat qui vient du parcours de la maladie. Hein, donc, avec une cofondatrice qui s'appelle Marie-France. On a fait le même constat, donc c'est vrai qu'on est quand même privilégié hein, dans des pays comme la Suisse et en Europe d'avoir accès à des soins de pointe. Mais on s'est rendu compte en fait que malheureusement encore aujourd'hui, on a tendance à traiter ou à soigner une maladie, donc uniquement le corps. Et on a beaucoup de mal à soigner une personne dans sa globalité. Et quand je parle d'une personne dans sa globalité, c'est en incluant ses émotions, son mental, sa quête de sens ou le spirituel. Donc, en plus des traitements conventionnels qui, eux, viennent beaucoup régler le souci du corps. Mais bien sûr, il y a également beaucoup de thérapies qui sont, donc non pas alternatives, mais intégratives avec le traitement de base, qui viennent soigner le corps. Et on s'est rendu compte, en fait, que dans un lieu comme la région de Genève, il n'existait aucun lieu dans lequel on pourrait bénéficier gratuitement d'un séjour immersif dans un endroit... qui serait dans lequel on serait accueilli par des thérapeutes bienveillants et qui, au bout de 5 jours, vont nous aider à reprendre notre santé en main.
7: Bienveillants et formés, donc.
8: Bienveillants et formés. En fait, même plus que formés, ils seront validés et sélectionnés par un comité médical pluridisciplinaire qui a déjà été constitué. Et en fait, ces personnes-là vont aider la personne qui est atteinte par la maladie à reprendre sa santé en main. La reprise de la santé en main, et le fait d'avoir une posture active est extrêmement important dans le parcours de guérison. L'objectif, c'est qu'au bout de ces 5 jours, les gens soient aussi beaucoup plus positifs qu'ils ne l'étaient en entrant dans la fondation. On va les outiller, on va les guider, on va les écouter. Donc c'est un petit peu ce dont on a manqué nous-mêmes dans notre parcours qu'on est en train de mettre en place. Et donc, on a un conseil de fondation aujourd'hui qui est constitué de personnes qui sont très réputées dans le domaine de l'oncologie.
7: Ah oui.
8: Donc on est très très bien entouré.
7: Ah oui.
8: Notamment le président de la fondation est Alexandre Bodmer. C'est un oncologue qui est très réputé à Genève, qui a une très longue expérience, notamment en médecine, mais également en médecine intégrative. On a plusieurs médecins dans le comité, d'ailleurs, dans le conseil fondation. On a même notre trésorier et le numéro 2 des finances de l'hôpital universitaire de Genève.
7: Ça peut être intéressant.
8: Voilà, on a vraiment des profils qui sont très solides à nos côtés. Et puis, on a également un comité, comme je disais avant, médical pluridisciplinaire, qui est constitué de 5 médecins, mais parmi les plus reconnus à Genève. Et puis ensuite, pour la partie qui est beaucoup plus exécution du projet, alors moi, je vais reprendre la direction.

0: commander le livre. En plus de passer, ils peuvent passer dans une librairie, bien sûr, et le livre sera commandé.
1: Tout à fait.
0: Mais en plus, sur votre site, samizayani.com. C'est alors, ça. Je vais les appeler très rapidement. SAMYZAYANI.com.
1: C'est ça.
0: Voilà. Donc, sur ce titre-là, vous pouvez commander le livre. Il vous sera envoyé sans problème.
1: Tout à fait.
0: Ou bien, effectivement...
1: Et si souhaité, dédicacé même.
0: Si même dédicacé. Donc, c'est le petit plus.
1: Voilà, c'est le petit plus par rapport à Amazon,
0: que vous
1: Fnac
0: n'avez pas et... sur Amazon et sur la Fnac. C'est exactement ce que j'allais dire. Mais vous savoir aussi, parce qu'il y a des personnes qui peut-être ne manient pas très bien, et je sais de quoi je parle, Internet et toutes ces commandes, ils peuvent aller dans une librairie et le commander.
1: Tout à fait.
0: Est-ce qu'il y a une question que j'aurais dû vous poser, que je ne vous ai pas posée, rapidement, parce que je voudrais avoir la possibilité de faire une conclusion, mais que je ne vous ai pas posée, et à laquelle vous auriez aimé répondre ? Ça va très, très vite, là.
1: Alors, non, pas forcément, mais des fois, je me dis que, en termes de partage, si je suis là aujourd'hui, en face de vous, Marie-Christine, c'est, j'espère que des fois, mon parcours,
0: votre
1: mon expérience peut peut-être aider les gens à essayer de vivre un peu plus profondément ou peut-être de se poser des questions sur ce qu'ils font tous les jours. Est-ce que ça les nourrit profondément ou pas ? Est-ce qu'il y a peut-être un moyen d'aider autrui
0: C'est difficile quand même de penser à autrui et d'aider autrui alors qu'on est dans la situation de se dire « il faut que quelqu'un m'aide
1: oui. »
0: plutôt. Parce que ce soit médical, que ce soit pour certaines personnes qui ne peuvent plus travailler, ça peut être matériel, vis-à-vis des enfants, enfin voilà.
1: Tout à fait.
0: Donc c'est effectivement une grande question quand même.
1: Mais quand on commence étape par étape par des petites actions quotidiennes, eh bien on se rend compte en fait qu'on s'aide également soi-même et puis on rentre dans une routine positive.
0: Ah, c'était une belle conclusion de votre part. Moi je vais vous donner la mienne de conclusion.
1: Oui.
0: C'est déjà la fin malheureusement, mais on savait que ça allait aller vite. Donc il y a deux phrases effectivement, mais vous y avez déjà répondu. C'est la résolution que vous avez prise au quotidien, faire une bonne action.
1: Oui.
0: C'est la question que vous vous posez chaque matin. À qui pourrais-je offrir un peu de bonheur aujourd'hui et de quelle façon ? Vous y avez répondu, mais c'est une phrase qui m'a... Je me suis dit... Oui, ça m'a marqué. Et la deuxième, il ne faut pas attendre d'être aux portes de la mort pour songer à l'impact positif que nous pouvons laisser dans ce monde.
1: Oui.
0: J'ai pas de réponse. Hein.
1: Non, il n'y a pas
0: je
1: de réponse.
0: Aucune réponse. Ouais. C'est vous qui le dites dans votre livre. Je me suis dit, bon, il y en a encore beaucoup d'autres de phrases, mais je laisse les auditeurs les découvrir eux-mêmes en lisant votre livre. Mon voyage pour Alice, donc qui est qu'on peut commander sur votre site, que je vais redonner. C'est Samy, que je ne vous dise pas de bêtises.
1: Samizayani.com. Ouais.
0: Voilà, ouais. Samizayani.com.
1: Tout attaché.
0: Donc, pour votre livre, Mon voyage pour Alice. Donc, je vous remercie du temps que vous nous avez accordé dans votre emploi du temps très chargé. Et merci d'être venu jusque chez nous parce que c'est quand même un voyage, c'est quand même long. Je prendrai de vos nouvelles, j'aurai la possibilité et je prendrai de vos nouvelles.
1: C'est moi qui vous remercie en tout cas.
0: Chers auditeurs de Fréquence Protestante, on se retrouve dans un mois pour une nouvelle émission qui s'appelle Partage. En fait, ça vous convient tout à fait. Ça s'appelle Partage.
1: Ça me convient
0: merci,
1: tout à fait.
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2: Bonjour, j'espère que vous avez passé un agréable été, peut-être dans les festivals, pour les plus chanceux, au Festival d'Avignon. Je reprends ce manteau d'Arlequin, j'allais dire comme d'habitude, pas tout à fait, puisqu'il va être deux fois plus long, et ce qui me permettra peut-être de vous parler de plus de choses ou de parler moins avec une mitraillette, parce qu'on a envie d'en dire tellement qu'on va trop vite. Je vous emmène d'abord au Théâtre Montparnasse pour « Looking for Beethoven », écrit et interprété par Pascal Amoyel, mise en scène Christian Fromont. Nous connaissons le talent de musicien doublé de celui de comédien, de cet artiste qu'on peut dire polymathe, pianiste aux doigts de fée, j'ai nommé Pascal Amoyel, dont j'ai déjà parlé à ce micro, qui fut lauréat des Victoires de la musique en 2005 dans la catégorie Révélation soliste instrumentale, Grand Prix du disque de la prestigieuse Société Chopin à Varsovie pour son intégrale des Nocturnes de Chopin aux côtés de la grande Martha Argerich et de Nelson Frère. En 2024, je crois que c'était 2024, je vous parlais de son spectacle, une leçon de piano avec Chopin, parce qu'à la moyenne, est d'ascendance franco-polonaise, comme Chopin, dans une mise en scène déjà de Christian Fromont, c'était au théâtre du Ranelagh, qui m'avait réjoui le cœur et les oreilles, comme l'avait fait auparavant le pianiste aux 50 doigts, l'incroyable destinée de Georgi Tsifra, qui fut son maître. Un spectacle absolument enthousiasmant, qui connut un formidable succès largement mérité. Voici revenu cet excellent tandem Amoyel-Fromont avec le spectacle de théâtre musical créé d'abord au Ranelagh, écrit et interprété par Pascal Amoyel, Looking for Beethoven, donc, qui passe cette fois au Théâtre Montparnasse et qui part à la rencontre de Beethoven, dont le monde fêtera le 26 mars prochain le 200e anniversaire de la disparition. Un hommage à ce monstre sacré que nous croyons bien connaître grâce à sa musique et pas seulement le papapapam, les coups du destin, que sont les quatre premières notes de la 5e symphonie en do mineur. Mais connaissons-nous l'homme derrière l'immense compositeur? À 20 ans, Pascal Amoyel découvre dans la tranquillité d'un parc où il se détend une musique qui lui semble, je cite, « venir d'un autre monde, d'une douceur quasi irréelle, comme condensant toute la destinée humaine ». Fin de citation. C'était du Beethoven. Beethoven, dit-il, impossible, je n'aimais pas Beethoven. Il trouvait sa musique un peu trop sauvage. Et il venait d'entendre, je recite, une musique fragile, tendre, profondément humaine, qui ne s'adressait qu'à moi et à moi seul. Fin de citation. Il découvrit un monde, ce monde d'un homme qui vit seul dans un appartement sale. Il est habillé en peau de bête, comme Robinson Crusoe. Il crie des musiques dans la rue, il est mis en prison pour vagabondage. Il y a aussi l'homme, sourd, voyant mal, continuellement malade. Pascal Amoyel mène son enquête, fouillée, s'appuyant sur le chef-d'œuvre du compositeur, ses 32 sonates, afin de décrypter sa vie comme un feuillette un journal intime, aidant à parcourir le long chemin d'une vie pour révéler les secrets, l'intimité de celui qui, par le truchement de sa 9e symphonie, fit don à l'humanité de cette joie que la vie lui refusait. Juste retour des choses, le prélude du dernier mouvement de cette symphonie qui explose en un chœur chanté majestueux, le fameux poème « Ode à la joie » Andy Freud, écrit par Friedrich von Schiller, est devenu l'hymne officiel de l'Union européenne, comme vous le savez, sur un arrangement du grand Herbert van Karajan. C'était une belle reconnaissance, belle initiative qui met en exergue l'universalité de l'œuvre de Beethoven, son message d'humanité, de liberté, de fraternité, sans aller néanmoins jusqu'au bout, parce que cet hymne reste sans parole, les différents pays n'ayant su s'accorder sur la langue à choisir. Hélas, c'est regrettable et révèle les failles trop humaines de la société. Il y a bien des paroles qui tournent ici ou là, mais pas officielles. Certes, Beethoven était tourmenté, asocial, colérique, mais c'était également un grand humaniste, un passionné, un génie, marqué par une enfance malheureuse, tant chez lui, battu par son père, qu'en classe où l'on ne manquait pas de se moquer de son nom, qui signifie « champ de betterave », et par la mort de sa mère alors qu'il avait 16 ans seulement, puis il n'était pas très doué avec les jeunes filles. Pascal Amoyel, faisant fi de Max, ainsi qu'il appelle le trac, incarne la folie créatrice, la souffrance de ce maître incontesté de la musique qui fut un temps la coqueluche de Vienne, qui, alors qu'il ne pouvait plus entendre, composait sur un piano posé au sol afin de sentir les vibrations, ou qui tenait dans sa bouche une baguette de bois qui le reliait à l'instrument pour les mêmes raisons. Les doigts de Pascal Amoyel sont comme la baguette de bois de Beethoven, il le relie totalement au piano. Il incarne la jubilation, qui se dévoile à travers une attirance vers les notes aiguës du piano, comme il dit, et même, je cite, de véritables éclats de rire. Preuve à l'appui, puisqu'il joue chaque fois, il commente en musique. Il montre comment Beethoven parvient même à une fraîcheur toute mozartienne, comment cette quête de joie par la musique va jusqu'à convoquer l'apparition d'anges. Parce que la moyenne donne une syntaxe, une clé de lecture intéressante et nouvelle de la musique du grand maître. Il s'appuie également sur les didascalies tardives de Beethoven, sur son langage qui exprime, à travers les notes et les nuances surtout, les quatre éléments, l'air, le feu, l'eau, la terre, jusqu'à la création du monde, la division cellulaire en 2, 3, 4, 6, 8, comme se divise la musique. C'est mathématique, la musique, à l'instar des nombres qui sont la base, le fondement de l'univers. Il n'est que de regarder autour de soi cette harmonie qui semble tout régir, dont la fameuse suite mathématique de Fibonacci, que, sans être mathématicien, on peut observer dans l'autosimilarité de la géométrie fractale de certaines figures. C'est fascinant. Les étoiles, la queue d'une pieuvre, les spirales qui se croisent sur une pomme de pin, un ananas, un astère, une fougère, un chou romanesco, ça se voit très bien sur ce chou, une coquille de nautile aussi. Tout cela parfaitement dessiné, structuré, des figures géométriques qui se répètent de plus en plus petites. Et ces cristaux de neige qui ont tous 6 branches, c'est la musique de l'univers. On ne sait plus si la passion qui ronge Pascal Amoyel est celle de Beethoven ou la sienne. Un Pascal Amoyel habité, inspiré, qui parvient à une étonnante ressemblance avec le monstre sacré, l'illustre Beethoven, un mimétisme étonnant avec sa chevelure frisée grisonnante. Il s'identifie complètement à Beethoven. On pense au magnifique portrait très connu de Karl Stieler. Il ne manque ici que la lavalière rouge sang sur le col relevé de la chemise romantique d'un blanc immaculé. Bon, on a la chemise. On imagine la somme de travail, les années de recherche qu'il aura fallu pour disséquer aussi précisément cette œuvre. Des livres écarnés simplement posés sur un tabouret en témoignent. Car Pascal Amoyel ne se contente pas de jouer, il ne donne pas un récital, il ne se contente pas de raconter. Ses talents de conteur ne sont pas approuvés d'ailleurs. Il va, habile détective donc, traquant le moindre détail, intime ou pas. Il fouille. Bien que, à la manière patiente de l'entomologiste, il dissèque chaque accord, chaque note. Il ne donne pas une leçon d'harmonie, de théorie de la musique ou de musicologie. Non, il s'attache à l'esthétique, à l'émotion, à l'homme. Il part de l'homme et de ses blessures pour comprendre l'œuvre. Et inversement, il repart de la musique vers l'homme pour le comprendre, cet homme. C'est magique. Il parle, il supplie. Par endroits, ce n'est presque plus de la musique, c'est de l'ordre de la confidence. Il réinvente cette musique, il la fait sienne, il dévoile la pure fragilité qui couve, même dans la tempête, je veux dire la tempête, celle de Beethoven. Il nous offre la musique de Beethoven comme on ne l'imaginait pas, comme il ne l'imaginait pas non plus, il le dit. Quand arrive la pire chose qui puisse arriver à un musicien, les acouphènes, puis la surdité totale, c'est pour Beethoven la descente aux enfers. Vous savez, les 9 cercles de l'enfer de Dante Alighieri, c'est pire que les critiques, les attaques. Lui qui se moquait des carcans de son époque, qui refusa de jouer devant Napoléon, là, pour lui, c'est la cacophonie du silence. Que Pascal Amoyel illustre à partir de l'œuvre, ponctuée par toujours ces 4 coups répétés, ces 4 notes omniprésentes, comme un message en morse, comme un code qui explosera dans le célèbre papa papa. Impossible d'oublier cette adresse pleine de reproches à Dieu qui lui a donné ce don pour ensuite le lui enlever. Il y a quelque chose de Job dans tout ça. Mais même désespéré, Beethoven se révolte. Il veut être là, encore et toujours. Beethoven, entre classicisme et romantisme. Quand on arrive à la sublime sonate au clair de lune, que Beethoven d'ailleurs avait appelée sonata quasi una fantasia, le clair de lune c'est venu après, cela confine à l'innocence du premier matin du monde, à la pureté. Pascal Amoyel tend l'oreille, la tête touchant presque les touches pour mieux entendre, pour mieux comprendre plus encore celui qui n'entendait plus, mais qui voulait rester, je cite, « maître de son crâne de sourd » et retrouver la joie, 1, 2, 3, 4, jusqu'à l'extase, qui sait, 1, 2, 3, 4. En tout cas, il faut que la lumière l'emporte sur la ténèbre. Pascal Amoyel va jusqu'à jouer dans le noir ce que faisait Beethoven, mais lui, c'est pour comprendre ce qui se passe quand on est privé d'un sens. Parce qu'à la moyenne, gamin qui rêvait de jouer Chopin alors qu'il ne lisait pas encore la musique, osa, à 12 ans, jouer ses propres improvisations à Xifra. Qui, disait-il dans son précédent spectacle, en fut touché, je cite, et se prit d'affection pour moi, fin de citation, jusqu'à le prendre comme un de ses rares élèves. Certes, Pascal Amoyal, sous la conduite de ses deux maîtres, Chopin qu'il n'a pas rencontré et Xifra le maître absolu, a travaillé d'arrache-pied, enfin d'arrache-doigt il faudrait dire, le toucher, le phrasé, la ponctuation, la respiration, les nuances, les tempi, le rubato, la fluidité, jusqu'au silence, empli de tout le reste. Et les trilles, on l'imagine sous l'œil bienveillant et critique de Xifra, travailler ses trilles jusqu'à ce que les doigts n'en puissent plus, jusqu'à cette perfection qu'il nous donne aujourd'hui, volant à l'oiseau son éphémère légèreté. Mais, par-delà la technique, par-delà la virtuosité, par-delà son talent, Pascal Amoyal va chercher au plus profond de l'âme humaine, au tréfond du cœur, dans la souffrance même, sublimée, transcendée, il va chercher la substantifique moelle poétique et sacrée. Quand on prive l'homme de ce qu'il a de plus cher, ce qui emplissait sa vie jusqu'alors, soit il sombre, soit il fait fi de tout et touche au sublime. Comme une fleur peut pousser sur le tas de fumier, le talent s'exprime, explose, alors qu'on est tombé au plus bas. Claudel, dans la quatrième mode, je crois que c'est la quatrième, dit, je cite, « Ah, je suis ivre, ah, je suis livré au Dieu, j'entends une voix en moi, et la mesure qui s'accélère, le mouvement de la joie », fin de citation, et Beethoven, c'est ça, le mouvement de la joie. Agilité, souplesse, intensité, profondeur, parce qu'à la moyenne, la sensibilité au bout des doigts sculpte la musique pour mieux distiller l'émotion, il caresse le piano d'un toucher délicat. Il ne faut pas s'y fier, la nostalgie, la mélancolie de l'âme peut exploser brutalement en une tempête ravageuse. Il dissèque, il décompose, il mêle musique et poésie, il vibre, il tire de la musique et du fond de lui l'âme, la véritable âme, et il se fond dans la force cosmique divine. Il joue comme s'il fallait tout donner aujourd'hui, comme si demain en dépendait, comme s'il fallait mourir demain. La souffrance psychologique, infligée par un deuil ou physique par une maladie, exacerbe l'émotivité déjà à fleur de peau des artistes, même inconsciemment, qui vont y puiser un supplément de sensibilité qui, à l'acmé du désespoir, accède au merveilleux. Tel fut le grand Beethoven. Et Pascal Amoyal fait une déclaration d'amour à la musique, à la vie. C'est une leçon de musique qui devient une leçon de vie et il offre tout ce qu'on peut donner quand on pénètre la musique au plus profond. Une déclaration donc, un hommage à Beethoven, souvent incompris. Il y aurait encore beaucoup à dire, alors peut-être qu'il suffirait de dire « c'est beau ». Mais ça ne me suffit pas. Pas d'applaudissements au final, pas tout de suite. Il faut laisser place au silence seul. Merveilleux silence, le même qui suit du Mozart. En maître absolu du silence, Pascal Amoyal se fond dans l'âme de Beethoven, dans le merveilleux temps suspendu du poète. Nous ne sommes plus dans le domaine de la musique, mais dans celui de la confidence ultime, je l'ai déjà dit tout à l'heure, la confidence. On a envie de dire avec Claudel, toujours la quatrième mode, très belle, je cite, « Que me parlez-vous de la musique ? Laissez-moi seulement mettre mes sandales d'or. » Fin de citation. La musique devient méditation universelle. C'est carrément mystique. Beethoven va jusqu'à décrire la création du monde, ça je l'ai déjà dit tout à l'heure, la division cellulaire et la lumière. Avec Pascal Amoyal, comme d'habitude, quand c'est fini, ce n'est pas terminé. Il revient généreusement. Il laisse cette fois le dernier mot, non pas au piano avec un bis généreux, après un ultime silence, mais à Beethoven, soi-même. Nous offrons une lettre d'adieu du maître, datée du 6 octobre 1802, écrite à Heiligenstadt, qui lit, comme on dit, une prière. Un amen qui conduit au sacré, au bout du silence, qui plongea Beethoven dans la nuit profonde de la solitude, d'où jaillit la lumière de son immense talent. Alors vous pourrez écouter les variations Goldberg, la fantaisie en ré mineur de Mozart, du Handel menuet en la mineur, et les sonates, bien sûr, de Beethoven, les plus connues, hein, la pathétique, l'air de lune, la tempête, la passionnata, les adieux à mère Clafir, et j'en passe. C'est donc au théâtre Montparnasse, Looking for Beethoven, écrit et interprété par Pascal Amoyal, mise en scène par Christian Fromont. C'est le mardi à 21h, le samedi à 16h30, le dimanche à 11h. On peut appeler au 01 43 22 77 74, 01 43 22 77 74. Et ensuite, je vous emmène au théâtre de l'Atelier pour Psychose, 4.48 Psychose de Sarah Kane, dans une traduction de Vanessa Kampfomala, mise en scène de Jacques Osinski avec Sandrine Bonner. Dans ce Psychose, nouvelle traduction, c'est toujours intéressant, une nouvelle traduction, on peut entendre l'auteur, je cite, « Ils m'aimeront pour ce qui me détruit ». Et en 1999, Sarah Kane se suicide. 4.48 Psychose ne sera joué qu'après sa mort, c'est testamentaire. Je suis beaucoup moins enthousiaste sur ce spectacle que sur le précédent, ce n'est pas l'auteur qui est en cause. Quand les uns et les autres avons découvert cette bombe théâtrale qu'est Sarah Kane, avec sa première pièce « Anéantie », je me souviens, j'étais au premier rang, on en a pris, comme on dit vulgairement, plein la figure. Quand on a subi ce choc brutal, violent, où un bourreau devient victime et nucléé, quand un enfant meurt de faim, quand l'aveugle et nucléé dévore le cadavre de l'enfant, tout cela montré sur scène de manière hyper réaliste, du jamais vu, on aime ou on déteste. Un uppercut, un scandale, la mort dans tous ses états, la violence dans tous ses états, c'est provocateur, radical, lourd. Quand, dans Sauvé, une autre pièce qui a fait scandale de Sarah Kane, un bébé est lapidé, on comprend le feu qui a consumé Sarah Kane au long de sa courte vie, un feu que malheureusement Sandrine Bonner ne rend pas. Ça manque de puissance, de colère, de révolte, qui n'impose pas forcément des hurlements ou des gesticulations, mais une force intérieure qui, sauf à un bref moment, ne se manifeste pas ici. Le ton monocorde d'un bout à l'autre, lénifiant, ajoute à ce manque d'intensité, ce manque d'incandescence. D'autant que l'on n'entend pas tout ce qu'elle dit, les fins de phrases s'éteignent la plupart du temps dans le grave, et je fais de l'hyperagousie. Le sujet est pourtant lourd. La mort omniprésente, le désir de mort. D'autant que l'on sait que ce texte fut écrit par Sarah Kane peu avant son suicide. Il est un constat implacable, un testament. Elle s'est pendue avec ses lacets de chaussures, c'est affreux. Jacques Osinski ne nous a pas habitués non plus à cette quasi-absence de mise en scène qui confine à un vide abyssal. On se souvient de son récent Godot à l'Atelier et de fin de partie avec Denis Lavant, merveilleux, dans son cycle Beckett, c'était superbe. Certes, les textes, les sujets, me direz-vous, ne sont pas comparables. Mais les mises en scène avaient du corps. Le metteur en scène disait son désir, à propos de Psychose, de mettre à nu une âme qui se débat et d'ajouter le cri qui déchirait l'amante anglaise qu'il venait de monter aussi à l'Atelier avec Sandrine Bonner. Ce cri, écoutez-moi, déchire 4.48 Psychose. Fin de citation. Mais ce cri, nous ne l'entendons pas. Il est dans le texte, certes. Mais le ton monotone de l'actrice, d'un bout à l'autre, ne le fait pas entendre. Nous n'attendons pas forcément un cri hurlé, mais un cri peut-être déchirant en silence, le cri de celle qui se bat pour la vie, pour la mort. Il ne les pointe ici. Certes, le texte peut être reçu, comme dit Osinski, comme une prière dont l'amen doit arriver à 4h48, mais une prière dont les mots ne sont pas toujours douceurs. Écoutons Sarah Kane. Je suis un ratage absolu, je suis coupable, je suis puni, je voudrais me tuer, je n'arrive pas à manger, n'arrive pas à dormir, etc., à penser, à écrire, à aimer. Et c'est cela sans doute qui faisait dire à Edouard Bond, autre auteur un peu violent, qu'elle n'avait pas d'issue, sauf le suicide. Et plus loin, elle dit « plus rien n'a de sens puisque je vais mourir ». C'est fort. La comédienne est plantée là, immobile, sauf à de rares instants où elle se couche au sol ou va parler dans un micro sur pied. Elle est là, enfermée dans cette espèce de boîte noire, ça c'est intéressant, que lui fait la scène sans décor, enfermée comme le fou dans sa folie, d'où s'échappe par moments une lumière. Quelle est-elle cette lumière? Le feu de l'enfer? La lumière d'une expérience de mort imminente? Celle qui libère enfin? D'où le leitmotiv peut-être, la trappe s'ouvre, lumière crue, ça revient 3 ou 4 fois. En revanche, belle idée de Jacques Osinski, pour le psy, celui qui pose les questions, qui établit un diagnostic, interprété merveilleusement par Frédéric Leidgens, qui pourtant, lui, est assez monocorde aussi, mais il y a une force intérieure, et ça passe très bien. Et son visage est en gros plan, il apparaît sur un écran qui tient tout le fond de scène, il joue sur le transfert. D'un côté, celui qui dit qu'il en a marre des fous, sous-entendu comme elle, qu'il a besoin de retrouver sa famille et ses amis. De l'autre, celle qui attend de lui une proximité qu'il ne peut donner et elle se sent abandonnée. Docteur ceci, docteur cela, dit Sarah Kane. Tes mensonges maquillés en rapports médicaux, rien n'éteindra ma colère et rien ne me rendra ma foi. Mon amour, pourquoi m'as-tu abandonné ? C'est presque biblique. Interminable liste des médicaments tentés sur la malade avec leurs effets secondaires terribles, rarement efficaces, et longue liste de nombres qui vont décroissant, sans doute jusqu'au zéro final de la mort. Il y a une ambiguïté, effectivement, dans ce rapport entre la malade et le psy. Ozinski compare Sarah Kane à Büchner. Au cœur des deux œuvres, la folie, dit-il. Je penserai plutôt à Edward Bond, dont je parlais tout à l'heure, dans La violence. Il y eut, entre autres, Maison d'arrêt, une mise en scène de Georges Lavelli au Théâtre de la Colline, brutale, iconoclaste, on cassait des télévisions, enfin, d'une force incroyable. Il y eut les pièces de guerre montées par Alain Françon en 94, c'était, je crois, dans la cour du lycée Saint-Joseph, peu importe, à Avignon. Après un cataclysme nucléaire, comment l'homme peut-il encore tuer ? Voilà le pitch. Chaque soldat doit tuer un bébé, parce que c'est une bouche à nourrir et qu'il n'y a plus rien à manger. Donc horreur, violence et désespérance, là encore. Et pourtant, quand on discutait seul à seul avec Bond, il disait avec un sourire qu'il n'était pas pessimiste. Il y avait chez lui quelque chose de prémonitoire. Qu'écrirait-il aujourd'hui et qu'écrirait Sarah Kane ? Elle, Sarah Kane, va jusqu'au bout de son pessimisme et de son corollaire, le désespoir. Elle le revendique en se suicidant. La dépression, c'est de la colère, écrit-elle. Alors, Jacques Ozinski, lui, nous dit explorer la folie, explorer la colère, explorer ce qu'est le jeu théâtral, ce qu'est le jeu théâtral avec une comédienne de la trempe de Sandrine Bonnaire, tel sera l'enjeu. Et il disait ça avant d'avoir monté la pièce. Mais où est la colère? Où est l'émotion? Où est la Sandrine Bonnaire révélée par Piala et Varda, celle de À nos amours, Sous le soleil de Satan, de Saint-Ouen-et-Loire? Car enfin, comme disait Bond, encore lui, je cite, la forme théâtrale, c'est une affaire de jeu, ce n'est pas une affaire d'écriture. Bon, c'est à nuancer. Mais ici, nous manque le jeu. Est-ce un choix de direction d'acteur? Je n'en suis pas si sûre. En conclusion, je dirais que nous assistons à ce qui pourrait être intéressant comme objet radiophonique, le texte seul, car c'est cela qui nous reste en sortant. Le texte, heureusement. Alors, 4.48 Psychose de Sarah Kane, traduction nouvelle de Vanassae, Comme faux malin, mise en scène Jacques Ozinski avec Sandrine Bonnaire et la participation à l'écran de Frédéric Leitgens au Théâtre de l'Atelier jusqu'au 15 novembre, du jeudi au samedi à 18h et le dimanche à 15h. Ce sera repris en juillet 2027 au Théâtre des Halles à Avignon. Alors, je voudrais, puisque le manteau d'Arlequin a doublé son temps, vous proposer chaque fois que cela sera possible une petite rubrique, les potins d'Arlequin, pour vous parler de pièces intéressantes que je n'aurais pas pu voir ou d'autres qui se passent en province que nous ne pouvons pas voir. Et, sauf si nous voyageons ou pour prévenir des amis. Cette fois, je voudrais parler de la Dame de Pierre que d'aucuns ont pu voir à Paris, je crois en 2023, et qui passe depuis septembre dans de nombreuses villes de France, avec chaque fois une seule représentation, une fresque façon comédie musicale intéressante, bien qu'inégale. C'est l'histoire de Notre-Dame présentée historiquement, chronologiquement, Jean d'Échelle, maître d'œuvre et les autres, avec les dates qui s'affichent pour se repérer, 1163, 1268. Il y eut le temps des mystères, quand les artisans se faisaient comédiens, mais les mystères bannis, il resta les marchands du temple, c'est biblique. Le temps où la France se couvrit d'un grand manteau d'église, le temps où les regards se tournèrent vers l'Orient, le retour du grand Saint-Louis, belle image, couché en croix devant l'autel, éclairé par les bougies. 1348, la peste, la malédiction. La rencontre entre Anne d'Autriche et Richelieu, qui demande une consécration à la Vierge Marie. Nous ferons sculpter ici une Pietà avec tous les ans une procession. Alors là, les battants s'ouvrent et laissent apercevoir à l'intérieur la Pietà au pied de la croix. C'est une très belle image encore. 1792, la convention a décidé d'abattre les statues. Les rois ne doivent plus régner au-dessus de Paris. On saccage, on brûle, on fait fondre les cloches, bagarre, on agite les drapeaux. Mais bien, même si les derniers fidèles se désolent dans les décombres, il reste toujours l'espoir. C'est très cinématographique, hein, par endroit. Le chant, très beau chant, comme un vaisseau de pierre au cœur de la tempête. La cathédrale en prière guide nos âmes. Et maintenant, qui pourra relever la cathédrale? Victor Hugo dit « Je n'étais qu'un enfant, il neigeait, 20 000 personnes marchaient sur la cathédrale, l'aigle se posa sur la Pietà et se couronna. Comment me battre? Je ne suis qu'un poète. Mon arme à moi, ce sera ma plume. » Ce qu'il fit. Joli duo Quasimodo et Esmeralda, sur la plus haute tour, je porte sous ma bosse tant d'amour. Viollet-le-Duc, disant à Victor Hugo, sans vous, Notre-Dame aurait probablement disparu. Reconstruction, tous au travail, nouvelle cloche, mon chef-d'œuvre, une immense flèche et 12 grandes statues, tous sauf Saint Thomas. Et l'incendie, Quasimodo Esmeralda, la revoir brûlée. 1944, vous connaissez, Paris outragé, brisé, martyrisé, mais Paris libéré. Et l'autre incendie, le nôtre cette fois, le 15 avril 2019, pompiers, sirènes, affolement, fumée et la flèche qui s'écroule devant Paris ébahi. Une femme en blanc apparaît et chante un Ave Maria très pur, les pompiers tout autour, muets, et elle repart. Adresse à la Vierge, vous avez sauvé la France une fois de plus, Mère de Dieu, soyez remerciée. Reconstruction, le chantier se réveille, un drone prend des mesures, cette cathédrale, elle est vivante. Jean de Chelles, Viollet-le-Duc et tous ceux qui ont donné leur vie pour cette cathédrale sont là au final. Notre ouvrage est achevé, que les cloches sonnent à toute volée, Notre-Dame, réveille-toi. Et tout s'arrive à la fin, avec des costumes variés selon les époques. Tout au long de la pièce, une belle façade en fond de scène. C'est un très bel hommage. Je dis que c'est par endroits déséquilibrés. Les enchaînements ne sont pas toujours évidents, c'est inégal. Les petites failles apparaissent d'autant que certains tableaux sont superbes. Les deux jeunes récitants, Jeanne et Gabriel, sont parfois en dessous. Ce n'est pas toujours évident côté chronologie. Alors, pourquoi le baptême de Clovis a-t-il lieu tout d'un coup à Paris, alors que chacun sait que c'était à Reims, en 496 ou 498 selon les sources? Il s'agit quand même du mythe fondateur de la nation française, du sacre des rois, de la légende de la Sainte Ampoule remplie du Saint-Crème, apportée à l'évêque Rémy pour oindre le front de Clovis, la Sainte Ampoule apportée par une colombe, parce qu'on ne pouvait pas circuler. Ce qui permettra plus tard de parler de la France comme la fille aînée de l'Église. Rappelons, j'ai parlé de Paul Claudel tout à l'heure, rappelons que Paul Claudel connut une conversion fulgurante au pied de la célèbre statue de la Vierge au pilier dans la cathédrale Notre-Dame de Paris. Cette statue du XIVe siècle qui est restée, rappelons-le, intacte lors de l'incendie du 15 avril 2019. Une conversion qui le marquera toute sa vie. « Je n'étais qu'un orphelin, ce soir-là le Christ était né et je ne le savais pas. » Certains chanteurs sont excellents, mais je n'ai pas leur nom. Belle création musicale, scénographique, chorégraphique, très belle lumière. Reste, malgré les bémols, un beau et grand spectacle. Et que vous pourrez voir donc si vous voyagez ou si vous avez des amis, le 5 donc aujourd'hui, à Nantes je crois, à Pau le 7, à Montpellier le 8, à Toulon le 9, à Nice le 10, à Aix le 11, à Saint-Étienne le 17 et enfin à Clermont-Ferrand le 18. C'était donc Notre-Dame de Pierre. Avant, je vous parlais de Psychose 448 au théâtre de Sarah-Kane, au théâtre de l'Atelier. Et juste avant encore, je vous parlais du merveilleux Looking for Beethoven, écrit et interprété par Pascal Amoyel, mise en scène Christian Fromont au théâtre Montparnasse. Et c'est ainsi que se termine Le Manteau d'Arlequin. Je vous donne rendez-vous dimanche prochain.

0: 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Il est 14h.
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2: Elle reçoit les victoires de la musique classique. Avec déjà une dizaine de disques à son actif, elle étonne constamment le public entre improvisation, liberté de répertoire, choix vertigineux de collaborations artistiques, que ce soit avec DJ, dans des spectacles équestres, mais aussi professeur au prestigieux Conservatoire National Supérieur de Musique et de Danse de Paris, celle qui prêta sa voix à plusieurs personnages de cinéma, prête maintenant sa voix à la viole de gambe et au micro de Fréquence protestante. Bonjour Lucile Boulanger.
3: Bonjour.
2: J'ai lu quelque part que certains vous considéraient comme la Jacqueline Dupré de la viole de gambe. Alors, étant violoncelliste, je vous demande, est-ce un honneur ou une responsabilité très lourde à porter ?
3: Alors, c'est un grand honneur. J'espère pas une malédiction pour mon espérance de vie. Oui, c'était un magazine anglais qui avait fait cette comparaison. Je pense parce que j'étais une jeune femme à cette époque-là. Et puis, c'est un honneur parce qu'elle représente quand même je trouve une grande liberté sur l'instrument, une voix assez unique, quelque chose qui est dédié entièrement à la musique et qui est jamais... C'est très expressif, mais c'est jamais l'ego qui est là en premier.
2: Votre nom, Lucile Boulanger, aux connotations déjà musicales, donc on pense aux sœurs Boulanger, vous a-t-il porté jusque sur la scène ?
3: Alors, c'est amusant. Non, je dirais... Dans mes premières années de profession, pas du tout. C'était très, très rare qu'on me demande si j'étais de la famille de Lily et Nadia. Et je vois que le travail sur les compositrices paye parce que de plus en plus, maintenant, il n'y a presque pas un seul concert où on ne vient pas me poser la question et des gens qui n'ont pas l'air non plus d'être des grands musicologues. Donc, on voit que les sœurs Boulanger sont devenues plus connues du grand public. Boulanger, c'est très neutre. C'est pas handicapant ni favorisant, je crois.
2: Aujourd'hui, il y a un renouveau, un engouement autour de la viole de gambe, portée par des interprètes comme vous, évidemment, Salomé Gasselin, qu'on a aussi reçu à la radio. Est-ce une dynamique que vous essayez de transmettre à vos étudiants au Conservatoire de Paris ?
3: À vrai dire, je pense qu'ils n'ont pas besoin de mon impulsion. C'est-à-dire que quand ils arrivent là, jusqu'à ce niveau-là du Conservatoire de Paris, ils ont passé un concours d'entrée extrêmement exigeant, etc. Donc ils ont déjà tout, toutes les envies, je pense, et leur énergie folle, l'énergie de la jeunesse. Ils sont tous très différents. Donc ils amènent tous, qu'ils le veuillent ou non, quelque chose de personnel à l'instrument et quelque chose de très vivant. Et donc chaque fois qu'une jeune personne se saisit de cet instrument, y contribue, qu'il le veuille ou non, à en faire un instrument vivant, renouvelé à chaque fois. Donc non, mes étudiants ne m'amènent pas de musique électro pour l'instant. On parle un peu de musique contemporaine, mais ce n'est pas une chose que je force trop non plus. Je pense que ça les intéresse. Donc j'essaie de respecter la personnalité de chacun, les envies, les affinités de répertoire, et puis parfois les bousculer en effet un petit peu pour les amener là où ils ne seraient pas forcément allés, mais chacun son parcours.
2: Et donc vous avez repris la classe de votre ancien professeur finalement, Christophe Coin. Et depuis combien de temps êtes-vous professeur ?
3: Alors, au CNSM de Paris, oui. Je fais ma deuxième rentrée. J'avais enseigné avant au Conservatoire Royal de Bruxelles pendant 2 ans. J'ai quitté mon poste là pour essayer de me mettre les deux pieds dans dans le même panier et arrêter de me disperser trop. Et donc, c'est ma deuxième rentrée. Et en effet, c'est une maison dans laquelle j'ai beaucoup de souvenirs. Beaucoup de très bons souvenirs, globalement, de mes années il y a presque 20 ans. J'ai l'impression que c'était hier. Et Christophe Coin était mon professeur qui finalement délivre un enseignement tellement, tellement riche, même s'il n'est pas très riche en mots, mais il est très profond et c'est un enseignement qui porte sur toute une vie, en fait. Donc, je pense que Christophe est encore mon professeur. D'ailleurs, j'ai beaucoup de mal à le tutoyer.
0: Ah, ça, c'est une marque, en effet. Et vous jouez encore pour lui, de temps en temps ?
3: Non. Peut-être qu'il accepterait, mais je n'ose pas. J'ai pas osé lui jouer des programmes. Il y a un peu un côté qui est assez propre aux instrumentistes, mais une fois qu'on sort, on sort. On n'a pas comme les chanteurs, les danseurs ou les grands sportifs quelqu'un pour nous suivre, nous coacher, avoir un regard et un retour. C'est assez difficile en fait. Du jour au lendemain, on sort du conservatoire et on est très seul face à ces questions, face à des choses qui forcément restent encore en chantier quand on sort. Et en fait, c'est, je pense tout simplement parce que, contrairement aux chanteurs, danseurs et sportifs, on a des carrières longues. Donc en fait, on peut retourner jouer quelque chose à un professeur, mais il y a quelque chose d'un peu absurde parce qu'on se retrouve sur le marché du travail au même titre qu'eux, avec mille fois moins d'expérience et souvent de talent, mais avec l'atout de la jeunesse dans un monde qui est très jeuniste et où on préfère toujours voir des nouvelles têtes sans trop de cheveux blancs et rides. Et donc, en fait, on vient un peu leur piquer leur travail, quoi. Et donc, même s'ils sont très bienveillants et que je pense qu'il y a une grande générosité de la part des gens de cette génération, je trouve qu'il faut quand même faire attention parce que finalement, venir leur demander leur dernière petite botte secrète, bah, c'est aussi ce qui fait qu'on... Enfin, je le vois, moi, maintenant, à l'âge que j'ai, à 40 ans, de... comment on essaye quand même de garder notre place et qu'est-ce qu'on a encore à dire, comment on essaie de faire de la place aussi pour les générations futures, mais sans être complètement enterré. Donc voilà, je pense qu'il y a... Il y a aussi la carte qu'on n'utilise pas assez souvent d'aller jouer des choses à d'autres instrumentistes, de se jouer des choses entre nous, d'aller parfois... Alors moi, je l'ai fait récemment justement pour la préparation du nouveau disque Simpson, où je joue du dessus de viol, donc de la viole soprano. C'est un instrument que je joue assez souvent. C'est l'instrument sur lequel j'ai commencé enfant, puisque quand on commence la viole petite fille, on n'a pas besoin d'avoir un quart ou un instrument pour enfant, comme c'est le cas pour le violon ou le violoncelle. On prend simplement la viole soprano, qui est une viole de concert, que là je joue dans ce disque. Et je suis allée voir une amie violoniste pour prendre un cours avec elle. Alors évidemment, il y a toujours... toute une phase de « mais non, je vais pas te donner un cours, mais ça va pas, non, je veux pas que tu me payes ça ». Donc il faut insister un petit peu, parce qu'il y a une espèce de pudeur, évidemment, entre nous. Mais en fait, ce moment, parce que je pense qu'elle voudrait pas qu'on l'appelle cours, mais moi j'ai vraiment pris un cours, elle m'a dit des petites choses, on a travaillé sur des petites choses, et ça m'a énormément apporté. Aussi parce que c'est un autre instrument. Donc voilà, peut-être que même si c'est gênant... à 40 ans, quand on va faire un disque, d'aller voir un autre violiste, on peut aussi aller voir quelqu'un qui joue du clavecin, quelqu'un qui joue du violon, pour avoir un regard un peu extérieur, et ça renouvelle les chantiers, justement, les pistes de travail.

0: La transmission vous anime. En quelque sorte, vous qui avez fait du doublage, est-ce qu'avec le recul, vous regardez cet art comme un moyen de transmettre un patrimoine?
1: Ah, c'est une question rare, ouais. Non, c'est plus humble que ça. Un patrimoine. Non, je dirais que non. On est vraiment. On a une petite boîte. On a un espace d'expression qui est très limité quand on va faire du doublage, parce qu'il y a déjà toute une partie du travail, de la partition, si je puis dire, qui est déjà écrite. Le timing, c'est-à-dire pour être vraiment synchrone, il faut vraiment se plier à quelque chose de très strict. Et à l'intérieur de cette petite boîte, il faut trouver un moyen quand même de s'exprimer, de pas parler de manière robotique, de retrouver un phrasé naturel dans une rythmicité qui est très stricte. Et en fait, en ça, c'est très proche de la musique. Quand on a encore plus une partition contemporaine qui laisse moins de liberté, on a déjà une indication métronomique, on a une indication nuance, tout est déjà balisé et prédécidé. Et pourtant, on voit bien que d'une interprétation à l'autre, quand on compare des versions, par exemple, que parfois, il y a un monde dans cette petite boîte. Donc, patrimoine, peut-être pas, c'est beaucoup plus simple. On fait une petite partie de cette chaîne de travail pour en effet, après, donner un grand film de cinéma ou une série de mangas. J'aimais, parce que c'est une activité que j'exerce plus, mais j'aimais énormément la variété des rôles et des domaines et des qualités, en fait, si on va parler franchement, de parfois travailler sur un très grand film, on va faire du travail très fin, et puis parfois faire du travail très à la chaîne parce qu'on a très peu de temps, qu'il faut enregistrer 5 épisodes dans la matinée, et donc faut être très efficace. Et c'est ce que j'aime aussi dans la viole, en fait, c'est un instrument où on est amené à faire à jouer dans des esthétiques très différentes, des diapasons différents, des bons ensembles, des moins bons ensembles. Et à chaque fois, on ressort un peu plus grandi et riche d'une expérience, bonne ou mauvaise.
0: Quel est votre premier amour, le cinéma ou la musique?
1: Les chiens, et je voulais être toiletteuse pour chiens. Voilà, ça, c'était en premier sur ma grande liste de ce que je voulais faire plus tard. C'est difficile comme question. Là, je pense la musique, parce que si on remonte d'aussi loin qu'on puisse remonter, c'est la vie intra-utérine, dans le ventre d'une maman comédienne et musicienne semi-professionnelle, disons, qui chantait, qui écoutait beaucoup de musique. Donc je pense que la musique a été là avant toute chose.
0: De la musique avant toute chose, finalement. Avec le renouveau autour de la musique dite baroque, hein, vous m'excuserez, vous sentez-vous plus libre de jouer un répertoire moins connu ?
1: Oui, absolument. Très libre. Ce qui est plus compliqué, parce qu'en fait, on a énormément de musique qui est encore inédite, parfois des choses qui sont inconnues, qui sont même pas forcément cachés, faut passer un peu de temps dans une bibliothèque, parfois c'est simplement mal répertorié. Et en fait, la plus grande difficulté, c'est de le vendre, entre guillemets, pour utiliser des mots un peu sales et loin de la musique. Mais la difficulté, c'est pas de trouver de la musique inédite, belle, et de la travailler, c'est de convaincre un label. Alors moi, j'ai la chance avec Alpha d'avoir une grande confiance de leur part, mais des programmateurs, etc. Et c'est normal, et un public, parce qu'un public aime bien savoir ce qu'il va venir écouter. Et donc, ce qui amène un peu plus de liberté, c'est en effet les victoires, par exemple, ou le fait d'avoir une certaine visibilité. Merci de m'inviter. Parce que finalement, j'aime pas trop l'idée du culte de la personnalité et que les gens viennent pour moi. Ça me dérange beaucoup, je veux que les gens viennent pour la musique. Mais en fait, quand les gens ne savent pas ce qu'ils vont écouter, venir pour moi, c'est un moyen de venir écouter quelque chose qu'ils ne connaissent pas. Et donc, de mon point de vue, de faire finalement bien mon travail, qui est de, en effet, de transmettre, d'être une entremetteuse entre un compositeur oublié ou méconnu, et puis un public qui, en fait, je suis certaine, va aimer cette musique, mais simplement on ne peut pas savoir qui va aimer, et donc peut difficilement, avec toute l'offre culturelle qu'on a aujourd'hui, se déplacer pour venir voir quelqu'un qui ne connaît pas, un instrument qui ne connaît pas, un répertoire qui ne connaît pas. En fait, honnêtement, moi, je ne le ferais pas. On a plein de choses à faire. J'admire d'ailleurs les mélomanes qui sont encore curieux et aventureux d'aller risquer une soirée, payer la babysitter, prendre ce temps-là, sortir de chez soi, parfois dans le froid, pour peut-être aller voir quelque chose qui ne va pas lui plaire.
0: Qu'êtes-vous finalement, une messagère, une traductrice, une entremetteuse, une gambiste, une interprète ?
1: Oui, un peu tout ça. J'aime bien l'idée de l'avocat aussi. Parce qu'un avocat, c'est-à-dire même s'il sait que son client est coupable, c'est-à-dire il n'est pas obligé d'adhérer totalement et d'être... mais simplement, à un moment donné, il doit faire le maximum pour défendre un client, ou dans mon cas, un répertoire. Et le regard, le jugement, est-ce que ce répertoire est bon ? Est-ce que cette compositrice ou ce compositeur est le plus grand de tous les temps ? Ben, à un moment, on s'en fiche, on fait simplement le maximum. Et en effet, j'aime assez l'idée de... Ben, c'est ce qui est assez beau dans ce titre de La Messagère, mais l'idée d'incarner. C'est-à-dire qu'il y a une partition, il y a quelque chose, il y a un objet inerte avec de la musique dedans. Et puis, il y a des oreilles. Et puis, moi, je dois incarner cette musique. Donc, je suis la partie humaine, la messagère de chair.

0: le début de l'automne de Christopher Simpson, un compositeur anglais du début du XVIIe siècle, le cycle des saisons à découvrir dans le nouveau disque du consort Les Lucioles. On parlait de transmission, la transmission c'est aussi l'amitié. Ce disque c'est un peu un lien entre les siècles, vous tendez la main à ce compositeur du XVIIe et en même temps, vous rendez hommage à une gambiste qui vous a encouragé à poursuivre dans cette voie, Sophie Vatillon. Est-ce pour lui faire écho que vous avez imaginé ce disque ?
1: Oui, c'est une sorte d'hommage. Alors, elle m'a encouragée sans le savoir, hein, parce qu'on ne s'est jamais rencontrés. C'est un hommage, c'est une envie de terminer. Je trouve ça très beau qu'il y ait eu 20 ans entre ces deux volumes, vraiment un temps de respect, de deuil. Parce que ce premier volume a vraiment énormément marqué les amateurs de musique ancienne, on en parle encore. C'était difficile, en fait, je crois qu'aussi personne ne voulait s'y atteler parce qu'il y avait quelque chose de tellement charmant et touchant avec ce premier volume. Donc oui, c'est un hommage et on parlait de lien, c'est aussi une histoire d'amitié avec les deux autres violistes avec lesquels je joue, Manon Papa Sergio et Myriam Rignol. Myriam, que je connais depuis très longtemps, et puis nos accompagnateurs, notre continuo, Gabriel Rignol et Elisabeth Geiger. Et c'est ce lien du consort, en fait, on parlait tout à l'heure de rapports de concurrence parfois entre les générations ou entre les violistes, parce que même s'il y a de la place pour tout le monde officiellement, il y a quand même des situations où on se marche un peu sur les plates-bandes sans le vouloir et on essaie vraiment... en tout cas dans cet instrument, pour ce que je connais, de rester très, très éthique. Et en fait, je pense que c'est à cause du consort et grâce au consort. Parce que la partie la plus belle et ce qu'on aime le plus la plupart du temps jouer, c'est le consort. Et si tout le monde nous déteste, ou si on déteste tout le monde, on ne peut pas faire du consort. Et quand on aime le consort, on aime avoir des bons partenaires. Et donc on aime les gens qui jouent très très bien, et même mieux que nous.
0: C'est le moment de la découverte du mois.
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0: Le premier disque du label Habanero, lancé par Pierre-Yves Lascar, met à l'honneur le piano dans un répertoire latino-américain qui souligne les rythmes endiablés, mais aussi la sensualité presque nostalgique de Héctor Villa-Lobos et Claudio Santoro. Interprété brillamment par Marcos Madrigal, star du piano cubain, qui s'empare d'un cycle brésilien de Villa-Lobos et de prélude de Santoro, compositeur moins joué, mais qui est mis à l'honneur dans le premier disque qui sonne comme le pari fou mais réussi de ceux qui croient encore dans l'avenir des disques.

0: c'est le moment des questions staccato. Votre interprétation préférée des suites de Bach pour violoncelle seule.
1: Blixma.
0: Merci, c'est très bien. Que peut faire la viole de gambe que ne peut pas faire le violoncelle?
1: Des accords de 7 sons.
0: Oh, j'ai cherché hein, chez moi. Hein. mince. Le baroque sur corde en acier, oui ou non?
1: Ah oui, complètement. Si la personne comprend cette musique, ça peut être extrêmement convaincant.
0: Sur quoi aimeriez-vous progresser?
1: Beaucoup de choses. L'autodiscipline, mon rapport au temps. Combien de temps on a là?
0: Routine pré-concert?
1: Oui, des petits mouvements des bras. En fait, retrouver du poids dans mon corps. La viole est un instrument qui demande beaucoup de détente. En fait, très peu de force, beaucoup de détente. Il faut se sentir un peu fatigué.
0: Et routine post-concert?

0: Eh ben merci beaucoup, Lucile Boulanger, d'être venue sur la radio. Et je crois qu'on se quitte avec Alexandre Astier.
1: Cet inconfort, il a persisté tout au long des tournées de tes deux spectacles.
2: Ouais. Oui. J'ai jamais l'impression de suffire. J'ai jamais l'impression. Et c'est marrant parce que il y a des salles où, par exemple, tu vois les gens arriver. Il y en a une à Nantes, par exemple, où en fait, il se trouve que les loges sont sur le parking. Elles donnent sur le parking. T'es très élevé comme ça, tu ouvres deux trucs de persienne et tu vois le parking. Et en fait, tu vois arriver les gens. Donc, par milliers, avec des familles, des groupes de potes, des enfants, des personnes âgées. Et t'as envie d'ouvrir la fenêtre en leur disant mais foutez le camp. Mais ne perdez pas vos sous. Ils ont payé le resto, la nounou, le machin, le parking, le truc. Tu fais partie de la soirée, quoi. C'est-à-dire que. Et toi, t'es là avec tes petits bonhommes, tes petits machins. Tu leur dis, oui, mais attendez, moi, quand j'ai écrit ça, je pensais pas que vous viendriez vraiment les écouter. Enfin, c'est pour déconner, les gars. Et du coup, tu as une responsabilité sur l'épaule. Or, le fait, c'est que je sais intellectuellement qu'il faut que j'aille bien pour le faire. Mais c'est une démarche intellectuelle et c'est une démarche forcée.
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Merci à tous de nous avoir suivis. 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Alors, chers auditeurs et auditrices, bon après-midi à tous et à tout de suite sur fréquenceprotestante.com.

0: C'était il y a 400 ans, 4 siècles, que s'éteignait Théophile de Viau, un des plus extraordinaires et flamboyants poètes français de la génération baroque. Né en 1590 à Clairac, dans le Lot-et-Garonne, il compte parmi les écrivains français qui ont enchanté la première moitié du XVIIe siècle. Où en sommes-nous avec lui, qui composa tant de vers admirables, ainsi qu'une pièce majeure, Pyram et Thisbé? En 1990, lors du quatrième centenaire de sa naissance, deux colloques à Las Vegas et à Marseille, réunissant des spécialistes internationaux, se tinrent dans un vaste mouvement de réhabilitation. En sera-t-il de même, 36 ans après, pour célébrer le 400e anniversaire de la mort d'un poète parmi les plus originaux et les plus attachants de la littérature française? À ce jour, deux événements sont à signaler. Une exposition qui se tiendra à la bibliothèque Mazarine du 9 octobre 2026 au 9 janvier 2027 qui s'intitule « Les fantômes de Théophile de Viau, fortune et infortune d'un poète ». Donc ça, c'est une exposition avec de nombreux documents, des éditions originales qui mettent en avant cette figure tragique et fugitive du XVIIe siècle. Et l'autre événement important est un colloque qui se tiendra cette fois à l'École normale supérieure, Théophile de Viau, Poésie et Liberté, et c'est aussi du 9 octobre au 10 octobre. Et donc il y a une après-midi le vendredi et toute la journée du 10 octobre, c'est rue d'Ulm que se tiendra ce colloque sous la direction de Jean-Charles Darmon et Michel Rossellini. Alors, il faut quand même reconnaître que depuis sa redécouverte au XIXe siècle, la renommée de Théophile n'a cessé de grandir. Hein. Et il ne faudrait pas que ce retour en grâce refluât en ce XXIe siècle déjà bien entamé et qui n'accorde pas toujours à la poésie la place qu'elle mérite. Et sans doute, Théophile de Viau n'est-il pas le plus à plaindre parmi les poètes préclassiques, au regard des postérités de Mathurin Régnier, de Saint-Amand, Ménard ou Malherbe. Ses lecteurs savent l'apprécier à sa juste valeur, mais il ne bénéficie pas de cette reconnaissance indiscutable qui le placerait dans le panthéon des classiques. Et c'est un peu l'objet de ce colloque qui se tiendra à l'École normale supérieure pour essayer de reconsidérer son œuvre et de la réexaminer et de la réévaluer. Alors la ville de Théophile de Viau est marquée par des succès éclatants, puis par l'exil, les procès, l'incarcération, et il préfigure les maudits du XIXe siècle, dont on connaît beaucoup d'exemples fameux. Alors sa notoriété aujourd'hui encore en souffre, de même que les sarcasmes de Boileau achevèrent de l'engloutir et continuent même à le poursuivre. Pourtant, pour peu qu'on veuille se pencher sur ces vers, un charme, une élégance et un frisson se perpétuent jusqu'à nous. Deux pièces souvent représentées dans les anthologies suffisent à convaincre de l'art de ce Gascon fougueux. Alors voici deux extraits, notamment une ode qui s'intitule « Le matin ». L'aurore sur le front du jour sème l'azur, l'or et l'ivoire, et le soleil lassé de boire commence son oblique tour. La lune fuit devant nos yeux, la nuit a retiré ses voiles, peu à peu le front des étoiles s'unit à la couleur des cieux. Une confuse violence trouble le calme de la nuit, et la lumière avec le bruit dissipe l'ombre et le silence. Il est jour, levons-nous, Phyllis, allons à notre jardinage, voir s'il est comme ton visage, semé de roses et de lys. » Un autre poème très célèbre de lui s'intitule « La solitude » avec ses vers aussi célèbres. « Dans ce val solitaire et sombre, le cerf qui brame au bruit de l'eau, penchant ses yeux dans un ruisseau, s'amuse à regarder son ombre. » On n'en finirait pas de trouver des évocations sensuelles de la nature chez Théophile, qui témoignent d'un sens aigu des éléments et qui participent de la place de l'homme dans le cosmos. Son long poème « La maison de Sylvie », composé de plusieurs odes, compte aussi des vers où l'envoûtement secret des vallons transparaît avec une fraîcheur et un éclat intacts. Cet amour des paysages et de la vie, Théophile a su l'exprimer en prose dans « Fragments d'une histoire comique » où se devine son autoportrait. Il faut avoir de la passion, non seulement pour les hommes de vertu, pour les belles femmes, mais aussi pour toutes sortes de belles choses. J'aime un beau jour, des fontaines claires, l'aspect des montagnes, l'étendue d'une grande plaine, de belles forêts. L'océan, ses vagues, son calme, ses rivages. J'aime encore tout ce qui touche plus particulièrement les sens, la musique, les fleurs, les beaux habits, la chasse, les beaux chevaux, les bonnes odeurs, la bonne chair. Cette litanie anticipe les vers bien connus de La Fontaine, où lui aussi célèbre les joies profondes de la vie. J'aime le jeu, l'amour, les livres, la musique, enfin la ville et la campagne, enfin tout. Il n'est rien qui ne me soit souverain bien jusqu'au sombre plaisir d'un cœur mélancolique. Comment un poète aussi doué que Théophile a-t-il pu connaître un destin si tragique ? Né dans le Lot-et-Garonne au sein d'une famille protestante, il se convertit la trentaine passée au catholicisme sans qu'on sache si les préoccupations spirituelles l'habitèrent véritablement. Suivirent, venant de jésuites malveillants, des accusations d'avoir écrit des vers obscènes. Sans doute y a-t-il dans les œuvres de Théophile quelques pièces licencieuses où il se laisse aller à des familiarités, mais de là à être brûlé vif en effigie, traqué, arrêté et finalement jeté à la conciergerie dans le cachot même où fut incarcéré Ravaillac. Le poète en sortira brisé et n'aura plus que quelques mois à vivre jusqu'au 25 septembre 1626. Même banni, au fond de sa cellule, à l'instar de précurseurs comme Charles d'Orléans ou Clément Marot, il trouve la force d'écrire des vers d'un lyrisme carcéral à couper le souffle, comme dans cette lettre à son frère. Mais là où la puissance poétique de Théophile se révèle dans toute sa force, c'est dans la veine fantastique. Des sonnets comme « Sacré mur du soleil » où j'adorais Phyllis, « Je songeais que Phyllis des enfers revenus » ou cette ode qui décrit un monde renversé et qu'il faut écouter en entier tant chaque vers porte en lui un concentré de l'univers.
1: Une ombre offusque mes regards, de belettes et de renards traversent l'androuette où je passe. Les pieds faillent à mon cheval, mon laquais tombe du haut mal, j'entends craqueter le tonnerre. Un esprit se présente à moi. Caron qui m'appelle à souhait, je vois le centre de la terre. Ce ruisseau remonte en sa source, un bœuf gravit sur un clocher. Le sang coule de ce rocher, un aspic s'accouple d'une ours. Sur le haut d'une vieille tour, un serpent déchire un vautour. Le feu brûle dedans la glace, le soleil est devenu noir. Je vois la lune qui va choir. Cet arbre est sorti de sa place.
0: C'était l'ode « Un corbeau devant moi, croasse » interprété par Eugène Green, qui figure sur le disque de Vincent Dumestre, « La conversation, Robert de Vizet et Théophile de Viau ». Disque remarquable où la parole baroque est restituée dans toute sa splendeur. Deux siècles avant Nerval, Théophile entrevoit ce soleil noir de la mélancolie. Il n'est guère étonnant que les romantiques le remettent à l'honneur. Et il faut ici bien sûr mentionner le rôle décisif, joué par un autre Théophile Gautier, cette fois, dans l'entreprise d'exhumation du poète de Clairac. Son article célèbre de 1834 sur Théophile, dans La France littéraire, repris dans le recueil Les Grotesques, lance la redécouverte de cette œuvre qui avait sombré avec le triomphe du classicisme à la fin du XVIIe siècle. Et Théophile Gautier redoublera d'efforts dans l'anthologie des poètes français d'Eugène Crépé en rédigeant la notice sur le poète du siècle de Louis XIII. Théophile est à la fois lyrique et descriptif. C'est là où il réussit le mieux. Dans l'ode, il a le souffle, la période nombreuse, la belle conduite de la strophe, une noblesse sans emphase, des trouvailles de mots pleines de bonheur. Au XIXe et XXe siècle, beaucoup ont œuvré à la célébration de l'écrivain. Il convient de citer Rémy de Gourmont, qui dans son roman Sixtine, Le Loup, et qui en 1907 compose une remarquable anthologie au Mercure de France. L'érudit Frédéric Lachèvre lui consacre deux imposants volumes de recherche afin d'éclaircir les circonstances de cet invraisemblable procès. Antoine Adam et sa thèse sur les libertins, et bien sûr l'éminent spécialiste italien Guido Saba, le dernier éditeur en date des œuvres complètes en trois volumes chez Honoré Champion. Pour les admirateurs du poète, il faudrait également mentionner des esprits aussi éminents qu'André Gide, Simone Veil, Henri Thomas, Claude Roy, qui tour à tour marquèrent leur admiration pour ce lyrisme si original, capable d'embrasser tant de styles différents.

Vincent Dumestre au théorbe que nous entendons actuellement et qui, dans cette France baroque, nous offre un intermède musical et qui se marie remarquablement avec la poésie de Théophile Deviau. Le disque qui avait paru exactement en 1999 sur le label Alpha, justement, restitue toute la vigueur du verbe de Théophile, dont les angoisses et les craintes de la catastrophe imminente sont restituées au plus près et dont l'écho se prolonge jusqu'à nous. En tout cas, la chère voix de ce poète se révèle plus nécessaire encore aujourd'hui. Merci beaucoup de votre attention. C'était Des Mille et Des Cents, consacré aujourd'hui au poète Théophile Deviau à l'occasion du 4e centenaire de sa mort.

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0: suffit aujourd'hui de sortir son téléphone pour connaître l'heure. Pourtant, chaque année, des millions de montres continuent de trouver preneur à travers le monde. Alors, pourquoi porter une montre alors que son utilité première a été remplacée ? De la révolution du quartz à l'arrivée des montres connectées, l'horlogerie s'est sans cesse réinventée. Au-delà d'un simple outil, la montre est devenue un objet de style, de passion, parfois même d'investissement. Pour mieux comprendre cette évolution et découvrir ce qui fait encore le succès de l'horlogerie aujourd'hui, j'ai rencontré la tortue horlogère. Il partage sa passion, son regard sur le marché actuel et m'a expliqué pourquoi les montres continuent de fasciner bien au-delà de leur fonction première. Je suis aujourd'hui avec
1: Mathieu de Payares. Je suis passionné avant tout et collectionneur de montres vintage. Alors cette passion, elle a débuté pendant la période du Covid. Et on avait aussi une permission de sortie, tu sais, pour récupérer des colis. Et du coup, je me suis dit, je vais acheter quelques petits trucs justement pour avoir cette autorisation de sortie pendant la période Covid. En me baladant sur Vinted, en gros, je suis tombé sur une montre qui me plaisait beaucoup. Et je me suis dit, ah, c'est quand même intéressant, l'horlogerie. Et c'est justement pendant cette période que j'ai remarqué que beaucoup de marchands se sont lancés à vendre principalement des montres vintage sur les plateformes. Voilà.
0: Donc, t'as pas toujours voulu travailler dans l'horlogerie. Là, c'est vraiment tout récent. Mais comment ça se fait ? Comment tu peux expliquer que c'est pendant le Covid qu'il y a eu un boom ?
1: Je pense qu'il y a un retour aussi à des choses un peu essentielles. Les montres, c'est une histoire de transmission aussi, par exemple. Je ne sais pas si autour de toi, par exemple, tu as des personnes qui ont hérité de montres, par exemple. Moi, j'en ai beaucoup dans mes amis collectionneurs, notamment, qui ont hérité de montres de différentes maisons horlogères. Et c'est vrai qu'il y a souvent cette histoire de transmission qui joue beaucoup dans le fait qu'on s'y intéresse et qu'on veuille perpétuer du coup cette transmission à nos futurs enfants ou autres par la suite.
0: J'ai d'ailleurs pu interroger un passant sur sa montre. Il est l'exemple parfait de l'importance de la transmission entre générations.
2: Je porte une Seiko, j'ai plus le modèle, mais qui date des années 80. C'était une montre qui était à mon grand-père, en fait, qu'il avait acheté au Japon dans les années 80, et moi, j'aimais bien le style, et surtout que ça me permet de garder un peu un souvenir de mon grand-père aussi, qui est parti il y a quelques années désormais. Vu qu'elle a une histoire derrière, et qu'en plus, elle naît du Japon, que c'était symbolique aussi, qui était sympa.
0: L'Apple Watch, par exemple, ces nouvelles montres connectées, et je me demandais, est-ce que ça a eu un réel impact sur l'activité horlogère, donc dans son ensemble ?
1: Alors, je pense qu'à la fois, ça a été une révolution positive dans le sens où, bien sûr, dans tous les sports, par exemple, quand vous avez besoin de faire un triathlon, un marathon, etc., c'est extrêmement important d'avoir les données en temps réel de votre corps, comment vous vous sentez, votre rythme cardiaque, etc. Donc, forcément, une montre mécanique ne peut pas vous donner ça. Si vous allez à une soirée ou à un afterwork ou autre et que vous êtes en petite chemise, vous aurez peut-être moins votre Apple Watch, vous aurez peut-être une montre un peu plus habillée. Donc, je pense que les deux se complètent. Je pense pas que ça a fait baisser les ventes des montres modernes, mécaniques ou automatiques.
0: En faisant mes recherches de mon côté, je me suis rendu compte que, effectivement, ça n'avait pas bousculé le monde de la mécanique du luxe, qui résiste beaucoup mieux avec des marques comme Audemars Piguet ou encore Rolex. Mais il y a quand même eu un certain impact. Lancé en 2015, Apple aurait vendu 31 millions d'Apple Watch contre environ 21 millions de montres suisses exportées. Est-ce que la France, c'est un pays d'horlogerie ?
1: Alors, je pense que la Suisse est leader. La France est quand même un grand pays. On a beaucoup d'indépendants qui se lancent. On est quand même une grande nation, je pense, au niveau horloger. Oui.
0: Les marques indépendantes, est-ce qu'elles peuvent encore rivaliser avec des marques comme Rolex ou Omega qui appartiennent à des grands groupes ?
1: C'est deux mondes totalement différents. Déjà, les budgets sont énormes chez Omega, chez Rolex, chez Patek Philippe. C'est quand même des mondes différents. Je pense que maintenant, vu que les collectionneurs sont plus avertis, plus renseignés, en gros, ça leur apporte un complément. Dans notre société actuelle, l'objectif de se différencier, avant, c'était plutôt de montrer un statut social, de dire « voilà, j'ai ma Rolex ». Du coup, ça veut dire que j'ai plus ou moins réussi dans la vie.
0: Imaginez qu'on soit en 1970. Pas de smartphone, pas d'internet, et si vous voulez savoir l'heure, vous regardez votre montre. Enfin, à condition de ne pas avoir oublié de la remonter. À cette époque, les montres mécaniques règnent sans partage. Elles sont complexes, fabriquées avec parfois plus d'une centaine de pièces, mais elles prennent quelques secondes de retard chaque jour. C'est normal, jusqu'à qu'un invité surprise arrive du Japon. En 1969, Seiko dévoile l'Astron, la première montre à quartz commercialisée. Pas de ressort, presque plus de rouages, à la place, une pile et un cristal de quartz qui vibrent 32 000 fois par seconde. Plus précise, moins chère, plus fiable, les consommateurs adorent. Et les chiffres donnent le vertige. En 1969, plus de 9 montres sur 10 vendues dans le monde sont mécaniques. 10 ans plus tard, près de 90% des montres sont vendues à quartz. Une révolution éclair, comparable à l'arrivée du smartphone face au téléphone à clapet. Pour la Suisse, capitale mondiale de l'horlogerie, c'est un véritable séisme. Entre 1970 et 1988, les effectifs passent d'environ 90 000 à 30 000 salariés. Des centaines d'entreprises ferment. Des savoir-faire disparaissent. Mais les Suisses ne baissent pas les bras. En 1983, ils lancent la Swatch, une montre à quartz suisse colorée et abordable. Le succès est immédiat et sauve une partie de l'industrie. Aujourd'hui, le quartz domine toujours en nombre, mais les montres mécaniques, elles, sont devenues des objets de luxe et de collection, comme quoi un simple cristal de quartz a réussi à mettre toute une industrie à l'heure.
1: La révolution du quartz qui a beaucoup chamboulé l'horlogerie suisse notamment, et certaines maisons horlogères qui à l'époque fonctionnaient ont dû s'arrêter. Je peux citer Certina, Juvenia, vous en avez beaucoup. Avec des montres assez extraordinaires que vous pouvez trouver encore sur les plateformes. Et c'est ça aussi la beauté du vintage, c'est que vous pouvez avoir accès à des pièces d'époque qui n'existent plus aujourd'hui et qui sont dans des matériaux, je pense, peut-être plus qualitatifs que maintenant, à des prix très compétitifs. Je suis confronté à certains jeunes du coup qui se lancent, notamment qui font un peu d'achat-revente ou apprentis horlogers même, et qui ont une connaissance justement des mouvements, des différentes pièces, des composants, etc. Et même de l'histoire des marques. Et c'est très intéressant parce que cette approche-là, on l'avait moins il y a une dizaine d'années. Vous aviez certains passionnés, mais c'était, on va dire, une clientèle peut-être plus élitiste. Après, je pense qu'aussi, il y a une histoire aussi de « je vais placer mon argent, pas juste à la banque ». Ce qui est impressionnant, je pense, c'est le nombre de jeunes qui se lancent en tant qu'apprenti horloger et horloger. Pour aller régulièrement chez mon horloger, qui est très ancien dans ce milieu, ça fait plus de 40 ans, je crois, qu'il travaille là-dedans. Et je pense qu'une fois par semaine, un apprenti horloger toque à sa porte pour avoir un stage chez lui. Alors qu'il y a 10 ans, personne ne voulait faire horloger, quoi.
0: Cet intérêt de la nouvelle génération pour l'horlogerie peut aussi s'expliquer par l'image de la montre dans la pop culture. Aujourd'hui, la réussite financière est souvent mise en scène à travers des montres de luxe comme Rolex ou Audemars Piguet. On le voit par exemple dans le rap américain, dans le clip Ric Flair Trip d'Offset, qui dépasse les 500 millions de vues. La réussite passe par les voitures, la villa, les bijoux, mais aussi et surtout par ce qu'ils portent au poignet. La montre devient alors plus qu'un simple objet, c'est un symbole de statut, de réussite et d'identité.
1: Ne vous dites pas que si vous achetez une montre super chère, ça va vous apporter plus de bonheur, c'est faux. Vous pouvez démarrer avec une montre à une soixantaine d'euros, une Swatch, une très belle Swatch qui va vous procurer beaucoup de passion, beaucoup d'émotion, plutôt que de vous acheter tout de suite la super Rolex qui va impressionner 2-3 amis, mais qui va vous ruiner, entre guillemets, sur la durée. Vous mettez pas en danger juste pour une montre. Déjà, si vous avez un petit poignet, concentrez-vous peut-être plus sur le vintage. Vous avez des modèles à moins de 1000 euros. Pas besoin de mettre votre PEA ou votre PEL en danger, mais pour être passionné, je vous avoue que ça procure beaucoup d'émotions. Mais le problème de cette passion, c'est que vous n'êtes jamais satisfait et que vous voulez toujours la prochaine montre, et vous le verrez au fur et à mesure du temps.
0: En fait, en quoi la touche humaine et le savoir-faire qu'il y a derrière cet objet, ça fait la différence par rapport aux autres pour toi?
1: Vous avez certaines finitions, notamment le logo, qui ont été faits à la main. Donc forcément, la typographie ne va pas être parfaite, mais en fait, elle a son charme. Où typiquement, vous avez des cadrans d'époque qui n'étaient pas dans les matériaux d'aujourd'hui et qui prennent une certaine patine vintage. Ça a son charme. Vous avez une montre Omega qui est unique. Les composantes ont été faites par quelqu'un, dans une usine, pas par une machine.
0: Aujourd'hui, dans l'horlogerie, l'artisanat est presque devenu le vrai luxe. Ce que recherchent beaucoup d'amateurs, ce n'est pas seulement une montre précise ou chère. C'est une pièce dans laquelle on sent une main, un geste, du temps, de la passion. C'est là que l'objet devient presque artistique. Une montre artisanale, c'est un paradoxe. À l'intérieur, tout doit être parfaitement réglé, chaque rouage doit être à sa place. Mais à l'extérieur, dans les finitions, dans les détails faits à la main, il peut rester de toutes petites irrégularités. Et finalement, c'est peut-être ça qui la rend unique. Comme un être humain, nous avons tous une mécanique intérieure assez semblable, mais ce sont nos marques, nos détails, nos différences visibles qui font notre singularité. La démocratisation de l'horlogerie chez les jeunes, c'était Victor Lopez pour Fréquence Protestante.

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0: Bonsoir à tous. Ce soir, nous avons le bonheur de recevoir deux personnes. Denis Péchanski, qui vient de prononcer son nom, et un autre personnage, un grand personnage de l'histoire de la seconde moitié du XXe siècle. Ce personnage a prononcé les mots que je vais aussitôt rapporter, mots qui ont été transcrits dans un livre dont, évidemment, nous allons parler. Voilà ce que ce monsieur a dit à propos de son enfance. « J'ai tôt appris parce qu'on me l'a enseigné que mes ancêtres étaient des Gaulois, avec des grandes moustaches blondes ou rousses, et j'ai trouvé ça normal. Je savais bien qu'ils n'étaient pas comme ça, mes ancêtres, mais ça n'a aucune importance. J'ai adopté cela et je crois qu'eux aussi m'ont adopté. » Le monsieur qui a dit ça, c'était Henri Krasucki. Un mensch, on peut le dire vraiment. Et Henri Krasucki a parlé dans un contexte très particulier dont notre invité Denis Péchanski va nous expliquer et les tenants et les aboutissants, qui ne sont d'ailleurs fort heureusement pas totalement terminés, ces aboutissants. Bref, Henri Krasucki, en 1998, a raconté son enfance, sa jeunesse, ses premiers engagements, même si le terme ne lui convenait pas, et puis ce qu'il est advenu de lui lorsqu'il a été déporté. Et ses propos ont été retranscrits dans un ouvrage qui vient de paraître et qui est vraiment bouleversant, plein d'enseignements et riche, j'allais dire, de belles leçons à retenir, même si l'histoire est ici tragique. Ce livre s'intitule « Nous voulions vivre ». Mais pas à n'importe quel prix. Il est édité chez Flammarion et Denis Péchanski en est, j'allais dire, le maître d'œuvre. Denis Péchanski, bonsoir.
1: Bonsoir.
0: Merci beaucoup de nous accueillir pour parler de cet ouvrage tout d'abord et donc d'Henri Krasucki et puis, si vous le voulez bien, un peu beaucoup de vous aussi parce que vous êtes une éminente figure de la vie intellectuelle française et que vous avez sûrement beaucoup de choses à nous dire. Un petit mot des circonstances dans lesquelles cet ouvrage posthume d'Henri Krasucki a été conçu et publié.
1: Écoutez, c'est très simple, c'est une sorte de combinaison entre la volonté d'une fondation de réunir les témoignages des déportés résistants. C'est la Fondation pour la mémoire de la déportation qui, en 1990, a été constituée sous la présidence de Marie-Claude Vaillant-Couturier, dont tout le monde connaît la personnalité, l'importance politique. Et elle avait volonté de réunir toutes les amicales, les plus diverses politiquement d'ailleurs, les amicales de déportés. Et l'une des priorités a été de faire ce qui était beaucoup fait pour la mémoire de la Shoah avec les survivants, mais qui était très peu fait du côté des déportés résistants, c'est-à-dire de faire d'abord un livre mémorial avec les noms de tous les déportés, ça a été fait, et ensuite de solliciter des témoignages. Bon, et parmi ces témoignages, on a eu celui d'Henri Krasucki. Et je dis combinaison avec des scientifiques parce que d'emblée, ça a été pensé, réfléchi et réalisé avec l'Institut d'Histoire du Temps Présent, qui était un laboratoire du CNRS, qui était le laboratoire de recherche sur la Seconde Guerre mondiale, et j'ai participé à cette première étape. Depuis, le temps a passé, et il s'avère qu'on a relayé encore cette affaire avec la mise en place d'un ce qu'on appelle un équipement d'excellence, donc c'est-à-dire une matrice qui est un équipement qui est payé par les investissements d'avenir, par l'État, parmi bien d'autres. Nous, on a été retenus d'emblée en 2011 pour réfléchir à l'articulation entre mémoire individuelle et mémoire collective, et qui dit équipex ou équipement d'excellence veut dire qu'on doit développer des outils qui permettent de répondre à la question scientifique qu'on se pose.
0: Oui.
1: Parmi, parce que c'était aussi mes centres d'intérêt, bien entendu, parmi les références qu'on a prises, il y avait la Seconde Guerre mondiale. Et comme partenaire, la Fondation de la mémoire de la déportation. Et donc, évidemment, on tombe, enfin je dis évidemment, On a redécouvert l'entretien, l'enregistrement audiovisuel d'Henri Krasucki en 2017 ou 2018.
0: Ah oui.
1: Il s'était perdu, je ne sais où.
0: Ah
1: Et
0: oui.
1: là, on découvre, mais alors, mais la pépite,
0: Mais
1: parce que
0: oui, mais
1: non
0: oui.
1: seulement vous avez la traduction dans ce livre qu'on a
0: Oui,
1: proposé avec
0: oui.
1: l'historien Jean Vigreux, et puis bien retravaillé par Sandrine Trainer, l'éditrice, là, chez Flammarion, pour passer de l'oral à l'écrit quand même, pour
0: Oui.
1: enlever les E, les A, les tout. Bon. Mais bon, je crois que ça donne quelque chose de fort, enfin, si
0: Ah,
1: vous
0: c'est
1: avez.
0: formidable, c'est
1: Et
0: formidable.
1: c'est. Mais quand en plus vous avez, comme moi, le privilège d'avoir vu
0: Ah oui,
1: la
0: le
1: vidéo,
0: personnage qui était
1: et
0: un.
1: le personnage que j'ai connu un peu, mais de voir la vidéo complète,
0: Ah
1: avec les moments d'émotion, quand il parle de sa mère, la déportation, la torture. Bon, c'est vraiment quelque chose d'important. Et en plus, qui doit nous parler aujourd'hui.
0: mais oui.
1: Et c'est ça qui est au cœur de son itinéraire, de sa vie, mais attention, de sa vie. Et non, c'est que ce livre, il commence parce qu'il parle de sa jeunesse, de ses origines, hein, Wolomine, banlieue de Varsovie.
0: Comme il dit, je viens de la grande banlieue.
1: Voilà, c'est la fameuse grande banlieue. Elle est très loin, la grande banlieue. Mais il vient donc à 4 ans à Paris, 2 ans après son père, et il vient avec sa mère, donc ils rejoignent tous les deux le père d'Henri. Et là, mais vous avez très bien repris ce qui est au cœur de son propos, cette histoire de l'attachement à la France.
0: Oui, c'est ça.
1: Mais c'est la clé de tous ces combattants étrangers que moi, ben, j'ai rencontré. Pourquoi? Parce que je suis historien de la Seconde Guerre mondiale, que j'ai travaillé sur les étrangers, que il y a eu la
0: Sûr.
1: panthéonisation de Manouchian, bon,
0: Bien
1: et que chez
0: sûr.
1: les combattants, il y avait des Arméniens, il y avait des Italiens, des Espagnols, des Juifs polonais,
0: Bien sûr.
1: ou d'Europe centrale et orientale. Ils avaient chacun une sorte de matrice identitaire d'origine, hein,
0: Bien
1: donc lui
0: sûr.
1: double, polonais et juif, la matrice communiste, et puis cet attachement, mais vraiment tripal à la France.
0: Mais oui.
1: Évidemment, pas la France de Pétain, hein. La France
0: Non.
1: des droits de l'homme, la France de la Révolution française, la France des Lumières.
0: Bien sûr.
1: Et ça, on le retrouve, mais chez tous ces combattants. Et c'est pas par hasard, si ça ne posait strictement aucun problème pour eux de se retrouver ensemble dans le combat,
0: Mais
1: soit le
0: oui.
1: combat armé, soit le combat politique. Et donc, effectivement, oui. Mes ancêtres les Gaulois.
0: Voilà. C'est pour ça que j'ai choisi cet extrait,
1: Oui.
0: parce que il dit cet attachement à, j'allais dire, une certaine idée de la France. Quand on évoque le Yiddish Land, on cite souvent ce fameux proverbe heureux comme Dieu en France. Mais c'est vrai aussi des combattants espagnols. Et en vous écoutant, je me rappelle le si beau poème de Prévert, Étrange d'étranger, quand il dit, en souvenir de vous qui êtes venus, en souvenir de la vôtre, défendre la liberté des autres. C'est un élément clé de cette
1: Avec
0: partie.
1: simplement,
0: Du
1: si ces
0: courage.
1: Espagnols, on avait pu les accueillir autrement que dans des camps d'internement, j'aurais préféré, si vous voulez.
0: Et je crois qu'Henri Krasucki aussi,
1: Et
0: d'ailleurs.
1: oui. Et surtout que c'est son engagement pour l'Espagne, et même si elle était tout jeune, hein, faut aussi avoir ça en tête, hein, il arrive en France en 28, il a 4 ans. Bon, il va être arrêté à 18 ans. C'est déjà un responsable de la résistance. Bon. Et déporté bientôt. Mais là, vraiment, cet attachement à la France est très important. Et ça va aussi encore une fois, les rassembler. Alors, oui, effectivement, le premier réflexe de son père, Isaac, bah, c'est de venir en France.
0: Oui, parce qu'il est, et il
1: Mais
0: faut le dire pour nos auditeurs, que le père d'Henri Krasucki en Pologne est déjà un militant communiste. C'est d'ailleurs aussi vrai de sa mère, même si dans son livre, dans son témoignage, il dit que sa mère est plus religieuse que son père, d'ailleurs. C'est un aspect dont on pourra parler. Mais son père étant communiste et juif en Pologne, ça fait beaucoup. Il est menacé d'être emprisonné ou partir, évidemment, en France.
1: C'est la double peine. C'est la double peine et il ne voit qu'une issue, évidemment, a priori, c'est la France.
0: Voilà.
1: Alors, outre, il y avait évidemment aussi beaucoup de juifs en France, d'Europe centrale, mais oui, c'est ça qui l'a attiré, bien entendu, c'était naturel.
0: Voilà. Alors, il arrive dans le quartier de Belleville, Henri Krasucki et sa maman arrivent à leur tour, et là, c'est... Pour qui aime Paris, ce sont des pages absolument magnifiques de description de ce qu'il appelle le quartier de Belleville. Et quand il dit mon quartier, c'est vraiment mon quartier. C'est pas seulement Belleville par rapport à Ménilmontant ou Belleville par rapport à la place de la République. Il le dit à un moment donné. Il dit c'est le café du coin, la place, et puis voilà. Oh, ça, c'est vraiment Paris Village.
1: C'est Paris Village et il est. Il l'indique aussi, enfin, sortir de Belleville, là c'était déjà
0: l'aventure. C'est l'aventure.
1: Donc, mais c'est pas par hasard si vous insistez là-dessus et moi avec, c'est que ce livre, c'est un. Oui, c'est la grande histoire, surtout avec ce qu'on sait, Krasucki, puis la Seconde Guerre mondiale, et puis l'Espagne avant, enfin bon, bien sûr, et le Front populaire dont il parle beaucoup. Mais. C'est une écriture de l'intime. Oui. Ça passe par l'intime, ça passe par sa vie à lui. C'est-à-dire que, oui, il va parler politique, mais c'est pas la langue de bois du tout. Va parler d'abord de sa vie, de ses copains, de sa famille, de ses copines, de ce. Enfin,
0: c'est en cela, d'ailleurs, qu'il est universel. Comme Pagnol, quand il décrit les joueurs de cartes d'un bistrot de Marseille.
1: Il a effectivement une. Et d'ailleurs, le mot universel lui colle bien à la peau parce que il s'inscrit dans la tradition de l'universalisme républicain.
0: Voilà.
1: Il est vraiment dans cette tradition-là, c'est-à-dire la conviction qu'on ne doit pas réduire un individu à une sorte d'assignation à résidence identitaire, mais qu'on a la pluralité qui se font. Aussi dans l'appartenance à la France, sans renier le moins du monde, même si c'est un laïc, sans renier le moins du monde ses origines juives,
0: voilà.
1: Évidemment son engagement communiste, ça, faut comprendre ce qui est au cœur vraiment de l'engagement de ces étrangers dans la guerre.
0: Alors, il y a forcément une part d'idéalisation. En vous le disant, je me souviens du livre de Lazarsfeld, Les chômeurs de Marienthal, dans lequel il confronte les souvenirs des anciens ouvriers mis au chômage à la réalité des conditions de vie qu'ils avaient. Et bien sûr, on pourrait dire que Henri Krasucki, évoquant son enfance à la fin de sa vie, idéalise un peu. Mais ce que je trouve magnifique, c'est qu'il se garde bien de cette idéalisation. Très intelligent, il veille à ne pas trop verser dans la nostalgie. Avez-vous eu ce sentiment aussi, Denis Péchanski?
1: Oui, effectivement, c'est très bien vu. Et c'est aussi à la fois la proximité et la distance qui font tout l'intérêt du propos. Il est capable... à la fois de verser une larme quand il parle de sa mère, et en particulier là, quand il raconte comment lui a été torturé dans sa mère par des policiers français, on pourrait y venir, et en même temps les yeux qui pétillent quand il parle du Front populaire et ce qui est beau quand il parle du Front populaire, il nous fait pas des grands tralala sur les congés payés. Il est 40 heures. Il est vraiment. Il dit voilà ce que ça change. Et ce que ça change, c'est le bonheur, c'est le fait de pouvoir partir en vacances. Vous rendez pas compte dans le quartier ce que ça signifie. Et là, il embraye sur sa vie? Est-ce que ça
0: Voilà.
1: change sa vie? Et on comprend ce que on a tous en tête, qui est le mythe du Front populaire, bien sûr. Mais lui, il montre comment ça se traduit concrètement et comment eux ont reçu cette histoire-là. Donc, ce moment-là de leur vie qui est très clairement là, ce qui va vraiment non seulement confirmer son engagement, mais aussi son engagement pour la France, quoi. C'est, on
0: Oui.
1: sent que là derrière, il y a c'est ça qui se joue, et c'est tout son engagement politique qui va être tiré finalement par cette expérience du Front populaire, puis de la
0: De la
1: Deuxième
0: guerre.
1: Guerre mondiale.
0: L'impact du père et de la mère, bien sûr, mais enfin, l'influence, plutôt que de parler d'impact, l'influence de son père dans sa formation me paraît tout à fait considérable. D'abord, comme syndicaliste, on ne peut pas s'empêcher de se dire, au fond, c'est un enfant de la balle du syndicalisme, hein. Il est devenu syndicaliste parce qu'il a vécu ça. Dès son plus jeune âge, il a vu son père. Au fond, c'est comme un fils de rabbin qui devient rabbin, un fils de pasteur qui devient pasteur, un fils de musicien qui devient musicien. Est-ce que vous avez ce sentiment-là?
1: Oui, bien sûr. C'est ça, là, l'image du père est cruciale. Effectivement, c'est même s'il va avoir des responsabilités dans le Parti communiste, mais la priorité toujours a été l'engagement syndical et des responsabilités jusqu'au secrétariat général pendant 10 ans, tout de même, entre 82 et 92. Donc, oui, c'est très marqué par le fait que son père était un communiste, mais d'abord engagé dans le mouvement syndical. Et en même temps, oui, il est pas, il se construit lui-même. Par exemple, il était très bon élève.
0: Ah oui.
1: Mais au brevet, il s'arrête. Il s'arrête pourquoi? Parce que il a une petite sœur qui est handicapée, Lily. Et qu'il ne veut pas laisser ses parents s'occuper tout seuls, ils n'ont pas assez d'argent. Donc, il va arrêter l'école malgré
0: Voilà.
1: l'avis de ses parents. Il va travailler, métallo. Voilà, c'est tout lui. C'est un passage, honnêtement, que je ne connaissais pas, que j'ai
0: Oui.
1: découvert là.
0: Et qui est
1: Et
0: très beau.
1: que, d'ailleurs, il ne mettait jamais en avant parce que. C'est pas le genre du bonhomme, mais qui dit quand même pas mal de choses de son itinéraire et de son engagement et de sa vie. Et en même temps, quand vous savez l'image qu'on en a caricaturée par le bébé de chaud,
0: J'allais vous en parler, oui,
1: voilà,
0: allez-y.
1: c'est quand même là dans ma préface, j'ai accroché Plantu, que j'aime beaucoup.
0: Oui, bien sûr.
1: Et qui avait fait un dessin, des dessins, toujours représentant Krasucki, la goutonnée,
0: Oui.
1: pas de lunettes, à moitié alcoolique,
0: Mais oui.
1: et qui n'avait qu'un mot à la bouche, la grève, la grève, la grève. Et
0: Oui.
1: c'était d'ailleurs ce que faisait Krasucki dans le bébé de
0: Oui.
1: chaud. Et ça, bon, j'ai dit là alors que j'aime beaucoup Jean par ailleurs, Jean Plantu, mais je lui ai dit là, je suis pas d'accord avec toi, c'est pas possible de donner cette
0: Oui.
1: représentation-là du bonhomme, je le connaissais. Pas très
0: Oui.
1: bien, mais je le connaissais suffisamment pour savoir que c'était un gars, mais très cultivé.
0: Très cultivé, mélomane comme pas 15, il a donné enfin.
1: Ça me fait penser, moi qui étais à travailler sur la panthéonisation de Manouchian. Manouchian, quand il vient en France, il a déjà un amour des écrivains français, de la littérature française. Et il va faire des traductions arménien, français, français, arménien, pour faire connaître les grands auteurs des deux côtés. Il est tout jeune aussi. Bon. Et c'est un peu la même chose, Henri. Henri, lui,
0: Oui.
1: c'est un très très bon élève, donc il va arrêter, alors qu'il aurait certainement très bien réussi après, hein, ses études.
0: Et d'ailleurs, il arrête en quatrième, c'est-à-dire que pour un enfant d'ouvrier, il est déjà bien avancé dans des
1: Tout à
0: études
1: fait.
0: secondaires, hein.
1: Tout à fait. Il a passé le certif, il est rentré en sixième avec l'examen d'entrée, il est allé jusqu'en quatrième. Mais voilà, pour des raisons personnelles, il a arrêté. Mais en revanche, il a déjà la passion de Beethoven. C'est par une biographie de Beethoven qui tombe amoureux de la musique, et après de la musique lyrique.
0: Oui.
1: Et ses copains de déportation, qui témoignent aussi d'ailleurs, Sam Radzinski en particulier, et Roger Trugnan, Sam et Roger, ils racontent tous les deux les mêmes histoires. C'est-à-dire que, en déportation, parce que oui, en déportation, fallait essayer de résister. Résister, c'était aussi entendre Henri chanter des répertoires de grands opéras,
0: Voilà,
1: ou bien siffler la neuvième de Beethoven intégralement, du début à la fin. Alors, de même qu'il y en avait d'autres qui donnaient des cours de chimie, de maths, de physique, de français. Ça fait partie de la résistance dans les camps. Comment tenir dans les camps?
0: ça c'est une question que j'aimerais aussi vous poser, mais juste avant d'y venir, si vous voulez bien, effectivement, cet homme qui a passé pendant pas mal d'années pour un homme sectaire, au phrasé si particulier que, je l'avoue, la première fois que je l'ai entendu, je m'en souviens encore, il parlait à la radio en 1982, et je me suis dit, mais qu'est-ce que c'est que ce type qui succède à Georges Séguy? On dirait qu'il est ivre-mort, il parle étrangement, etc. Et vraiment, c'est un homme d'abord d'une grande culture, d'une intelligence hors norme, et ça, je crois qu'on n'avait pas besoin de ce livre pour le deviner, parce que tout son parcours l'a montré, il avait beaucoup plus de subtilité que la première image pouvait laisser penser, mais surtout, et ce sera la fin de mon intervention, je vous le promets, mais il n'était absolument pas sectaire, et dans le livre, il parle du compromis, il dit, il faut accepter des compromis. D'ailleurs, plutôt avec sa base qu'avec le patronat. C'est assez joli, ça. On devine que le compromis, il faut parfois le faire avec les camarades qui veulent aller jusqu'au bout. Hein?
1: Oui, alors, pour que, évidemment, vous savez parfaitement, mais que les gens comprennent, on est face à un livre de 500 pages qui renvoie, qui rap, bon, qui est la reprise d'un entretien qui a duré près de 20 heures en 1998. Bon, mais il commence à Wołomin, à côté de, en banlieue de Varsovie, mais il termine alors qu'il part d'Auschwitz.
0: Eh oui.
1: 500 pages sur site. On n'a pas la deuxième partie, si je puis
0: Ah,
1: dire,
0: mais ça,
1: c'est la partie
0: on en a tous rêvé.
1: du syndicaliste,
0: Ah,
1: évidemment, on en
0: ça.
1: rêve. Et à mon avis, on trouvera, parce que j'ai des collègues, par exemple, qui l'ont interviewé.
0: Vous croyez qu'on trouvera des choses?
1: Pas
0: Paix à ses
1: audiovisuel,
0: cendres,
1: mais pas comme ça.
0: je me souviens de Gérard Leclerc.

0: Les yeux de ceux qui ont vécu cette période, qui ont analysé plutôt cette période, qui ont les clés de compréhension. On voit, on comprend aussi, pour prendre les cas un peu limite, qui est la question du pacte germano-soviétique en
1: Oui,
0: 1939,
1: très
0: quelque chose
1: important le passage.
0: qui a traumatisé vraiment les communistes et d'abord les communistes étrangers, parce qu'ils étaient plus que les autres en première ligne face au danger nazi. Et donc d'imaginer que l'URSS ait pu signer un pacte avec Hitler, ça c'est un truc qui d'ailleurs se mesure en juin 41 par cette espèce de délivrance quand ils apprennent qu'il y a rupture du pacte et que les Allemands ont attaqué l'URSS. Alors c'est à la fois la peur de la chute du pays du socialisme réel, entre guillemets, mais c'est aussi, maintenant, c'est plus clair, quoi.
1: De très belles pages sont consacrées à ce texte. D'abord, Henri Krasucki nous rappelle qu'il ne s'agissait pas d'un pacte, mais d'un traité de non-agression, dans un premier temps. C'est-à-dire qu'il joue un peu sur les mots, mais bon.
0: Il oublie quand même qu'il y avait le partage de la Pologne
1: Et alors,
0: et
1: justement, voilà,
0: c'était les
1: là,
0: Baltes
1: voilà.
0: et qu'il y a eu un traité d'amitié un mois plus tard quand
1: Alors,
0: même.
1: c'est le traité d'amitié qui, justement, là, sur lequel il souffre particulièrement. Mais à nos jeunes auditeurs, et peut-être moins jeunes que l'histoire de cette époque intéresse peut-être moins, il conviendrait de souligner l'analyse que formule Henri Krasucki à propos de la stratégie stalinienne. Et je voudrais au passage rendre hommage à un historien peu connu, hélas, qui s'appelait Henri Lerner, qui a écrit un bon livre sur De Gaulle et une bonne biographie du général Catroux. Henri Lerner était un gaulliste et il estimait qu'au fond, si on se plaçait du point de vue de Staline, bah, hélas, les circonstances pouvaient expliquer, si ce n'est excuser, ce traité d'alliance, étant donné Munich. Voilà, et c'est ce que dit Krasucki, au fond, hein.
0: Ah oui, pour lui, c'est la conséquence de Munich. Alors, Munich, donc ce moment où l'Angleterre, la France acceptent de livrer une partie de la Tchécoslovaquie, puis après, en fait, ouvre la porte à l'absorption de l'ensemble de la Tchécoslovaquie, donc en deux temps, hein, Munich, fin septembre, 30 septembre 39, et puis après en mars, 38, pardon, et après en mars 39, pour le reste. Donc, oui, c'est une vraie trahison de ce qui était en train de se construire avant. Bon. Mais en même temps, il oublie de dire une chose, Henri Krasucki, c'est qu'une des raisons principales pour lesquelles Staline, outre, enfin, il y avait cette très grande méfiance des Occidentaux, mais il y avait aussi la liquidation de l'essentiel de son état-major avec Tourchevski. Et donc son état-major est liquidé, il n'est pas en état
1: De
0: de
1: faire la
0: faire la
1: guerre.
0: guerre.
1: Oui, c'est ça.
0: Ça fera une très bonne transition pour
1: Oui.
0: la fin de notre entretien sur les.
1: Oui, tout à fait, tout à fait.
0: À
1: Je
0: tout de
1: vois à
0: suite.
1: quoi vous pensez, Denis Péjanski. Avant de passer à vous et à notre temps, puisque vous êtes un excellent journaliste de radio, vous ménagez déjà les enchaînements, j'aimerais vous demander si vous n'avez. Je me méfie beaucoup. Je dirais des trop fortes analogies que l'on peut être tenté d'établir entre le temps jadis et notre temps. Pourtant, je n'ai pas pu m'empêcher, en lisant ce livre, Nous voulions vivre, mais pas à n'importe quel prix, de me dire qu'au fond, c'est bien l'unité de la gauche qui a empêché les mouvements les plus virulents d'extrême droite de prendre le pouvoir en France avant la défaite. Notez au passage que je pèse mes mots, car admirateur et fidèle admirateur de Michel Vinocq et Jean-Noël Jeannet, je ne saurais dire à cette antenne qu'il y ait eu un fascisme français. Mais en tout cas,

0: Il y a eu effectivement une menace de l'extrême droite que le 6 février a clairement mis au premier plan, et c'est bien l'unité des partis de gauche qui l'a empêché. Comment lire tout cela sans penser à aujourd'hui? Et là, on se rend compte que, et ce sera la fin de mon intervention, c'est promis, chers auditeurs et cher Denis Peschanski, c'est vous qui allez nous éclairer, mais comment ne pas établir un lien aussi avec cet fervent amour que les plus révolutionnaires des communistes avaient pour la France? Or, aujourd'hui, nous sommes confrontés à une fraction de la gauche. Et je dis clairement, au moins une très grande partie de la France insoumise, qui n'exprime pas, en tout cas clairement, un amour patriotique et presque sentimental pour le pays. Je dis tout cela à la serpe, hein, mais enfin.
1: Oui, mais je vous rejoins. Je vous rejoins sur le rapport à la France. Et puis, j'ajouterai une question majeure qui est l'assignation à résidence communautariste et identitaire. S'il y avait bien quelque chose contre lequel Henri Krasucki et ses camarades luttaient, c'était bien d'être enfermés dans des boîtes. Or là, le problème de LFI, puisqu'on parle aujourd'hui de
0: Du
1: ce
0: temps
1: front
0: présent, oui.
1: bon, c'est d'assigner à résidence et de défendre le communautarisme. Et c'est là où il y a une vraie fracture, une rupture avec cette histoire. Donc, bon, sans compter, évidemment, tous les dérapages, entre guillemets, un dérapage, mais antisémite,
0: Bien sûr.
1: qu'on a connu, et qui était évidemment difficilement, qui sont
0: Transposable dans le
1: difficilement
0: Stetel de
1: intégrables.
0: Belleville,
1: Voilà, là, ça, il aurait eu quelques problèmes. Donc, je pense que oui, c'est. On dit toujours c'est l'extrême gauche, le PC, c'est l'extrême. Oui, c'est l'extrême gauche, mais c'est pas ce qu'on appelle l'extrême gauche aujourd'hui. Je veux dire, le PC d'hier, même stalinien, n'était pas le LFI d'aujourd'hui, avec ses questions clés qu'on a pointées ensemble, le rapport à la France, le rapport au communautarisme, bon, parce que c'est à la fois la France et puis l'attachement, et puis donc, qu'on remet en question, on fragilise, et on fragilise ce qui fait la France, c'est-à-dire le fait de se retrouver autour des valeurs partagées, héritées de la Révolution française et de la République laïque, et que cet héritage doit dépasser les fractures qui ont caractérisé d'ailleurs la France de la fin des années 30, qui ont beaucoup contribué à la défaite, une forme d'atomisation de la société, de repli sur soi, de rejet de l'autre. Alors à l'époque, c'était marqué par la xénophobie, l'antisémitisme, l'anticommunisme, le pacifisme. Bon, mais ça travaillait en profondeur la société, et ça l'a profondément fragilisée. Et la reconstruction dans la résistance s'est faite autour de ce retour aux valeurs partagées, de cet héritage commun. Et ça doit être une leçon pour aujourd'hui. Et c'est une leçon aussi pour aujourd'hui de voir quel a été l'itinéraire de ces étrangers, quel a été leur
0: Oui.
1: engagement, quel a été leur rapport à la France. Bon.
0: N'est-ce pas aussi lié au fait que la France, de ce temps-là, j'allais dire tantôt pour ce que l'on peut estimer le meilleur, tantôt pour ce qu'on peut estimer le pire, et les Français aiment tellement se disputer que certains de nos auditeurs trouveront que le meilleur, c'est le pire des autres, et les autres diront que le pire, c'est le meilleur, etc., etc. Mais en tout cas, la France de ce temps-là savait dire ce qu'elle était. N'est-ce pas une des grandes différences avec la France de notre temps?
1: En tout cas, la France de la résistance, oui. La France de la libération, oui. Mais que nous disait la France de Pétain? Que nous disait la France de l'extrême droite? Elle nous disait que finalement, la défaite, c'est pas lié à des erreurs de militaires, et pour cause, c'était eux qui étaient aux commandes avec Pétain, donc ça aurait été maladroit. Non, c'est lié à une forme de délitement de la société française depuis quand? Depuis la Révolution française. Et que ce délitement était le fruit d'un complot. Et ce complot, il était ourdi par ce que Pétain lui-même va appeler les forces de l'anti-France, le juif, le communiste, l'étranger, le franc-maçon. Et que donc, pour sortir de la crise, on n'allait pas évidemment s'attaquer à l'occupant, puisque c'était un symptôme, c'était pas la cause de la défaite. On va s'attaquer aux causes de la défaite, on va régénérer la société française de l'intérieur en rassemblant les éléments purs, entre guillemets, et le mot est employé, autour des valeurs traditionnelles, travail, famille, patrie, piété, ordre, et exclure ceux qui sont responsables de la défaite.
0: Alors, Denis Peschanski, en étudiant les propos d'Henri Krasucki, et puis en explorant toute cette partie de notre histoire, avez-vous le sentiment de creuser un sillon de mémoire personnelle? Et si oui, de quelle manière?
1: C'est difficile de faire comme si mes parents n'avaient pas été résistants et déportés, comme s'ils s'étaient pas connus en Palestine dans les années 30, comme si ils n'avaient pas fui quelques régimes qui leur posaient problème, mais surtout voulaient construire autre chose. Donc oui, ça ne veut pas dire hein, que il y a une sorte de fatalité en histoire, qu'on explique tout par les origines, parce que
0: Oui, bien sûr.
1: mon grand ami qui a disparu, Jean-Pierre Azéma, Jean-Pierre était un fils de collabo, et c'est
0: Et oui.
1: devenu le plus grand historien de la résistance en France. Donc, voilà.
0: Non, mais justement, je veux, en vous posant cette question, non pas vous amener à dire dans quelle mesure ce lien est direct, mais justement de quelle manière vous avez pu mettre cette histoire familiale suffisamment à distance pour l'analyser, je dirais pas sereinement, parce que ce sont des choses trop incandescentes pour nous tous. Moi, quand je lis ce livre, je pleure. Donc, voilà, je crois que tous les auditeurs plongés dans cette lecture ne pourront qu'être bouleversés. Et donc, c'est pas la question d'être enfermé, mais au contraire, comment mettre tout ça à distance et comment travailler avec tout ça? C'est ça le sens.
1: D'abord, je pleure aussi parce que ils n'ont jamais voulu me raconter leur histoire, et donc je me fais régulièrement enguirlander par mes enfants sur le thème quand est-ce que tu écris la biographie des parents. Bon, première chose. La deuxième, je répondrai comme tout historien, c'est-à-dire qu'à partir du moment où on mobilise les outils qui sont les outils de la recherche scientifique et de la démarche historienne, par définition, on met à distance son objet, ce qui n'empêche pas l'empathie. Mais évidemment, on va essayer de traiter le sujet avec toute l'expertise que doit normalement nous donner notre formation.
0: Pascal Horry a coutume de dire l'histoire ne nous donne pas de leçons, en tout cas qu'il n'y a pas de leçons de l'histoire. Et vraiment, voilà encore un historien pour lequel on ne peut avoir que de l'admiration et de la gratitude. Cependant, en lisant ce livre, comment résoudre l'équation proposée par Pascal Horry et par ce livre lui-même, dont je rappelle au passage encore le titre, hein, Nous voulions vivre, mais pas à n'importe quel prix, on va dire un petit mot du titre, livre témoignage d'Henri Krasucki, dont vous, Denis Peschanski, êtes le porteur dans l'espace public. Comment résoudre cette équation? Certes, l'histoire ne nous donne pas de leçons, mais en même temps, quand on lit ce livre, on se dit à chaque instant, bon sang, nous y sommes aujourd'hui.
1: Eh bien, je vous répondrai que, comme on le dit souvent, On ne peut pas comprendre le présent si on ne comprend pas le passé. Mais, comme disait aussi Marc Bloch, et le Marc Bloch de l'étrange défaite, pour comprendre le passé, il faut comprendre le présent. Donc, il inverse aussi l'affaire
0: Oui.
1: et nous amène à, effectivement, tout simplement avoir cette exigence de réflexion. Si on savait exactement quoi faire pour éviter les horreurs, bah, je pense que ça serait pas mal, ouais. On aurait des chances d'avoir un bon avenir devant nous, quoi. Mais malheureusement, il y a eu le Rwanda, malheureusement, il y a eu le Cambodge, malheureusement, il y a eu la Yougoslavie. Donc, on peut se dire qu'on ne tire pas nécessairement des leçons de l'histoire. La preuve d'ailleurs, on a eu notre échange autour de la question communautaire, communautariste, autour de la France. On voit bien que ça suffit pas pour arriver à convaincre et qu'en situation de crise en particulier, on mobilise des choses qui relèvent pas nécessairement de la rationalité.
0: Il faut partir de l'hyperlocal. C'est une des leçons du témoignage d'Henri Krasucki. Il dit que en 40, ils sont trois petites structures, j'allais dire cellules, mais le terme pourrait prêter à confusion, petites structures de trois militants syndicaux. Et face, il le dit à un moment donné, à l'immense puissance du régime, de l'occupant, etc. Et au fond, aujourd'hui, déjà, et là, nos auditeurs sur fréquence protestante ne peuvent que nous approuver, chacun doit agir en responsabilité et selon sa conscience en faveur des principes de la République, non?
1: Oui, c'est ce que d'ailleurs, lors d'une discussion avec un pasteur, il parlait de la promesse républicaine. Oui, c'est la promesse républicaine. Et c'est autour de cela que tout se construit, à mon sens. Encore un point commun.
0: Alors, vous avez effectivement parlé de la République. Cette République, aujourd'hui menacée, elle est inscrite dans un espace plus large. Et je suppose que Henri Krasucki en avait conscience, car ce témoignage date de 1998, donc d'une époque où la mondialisation était déjà très avancée.
1: Et non seulement il y avait la mondialisation, mais il devait faire avec l'effondrement du bloc soviétique. Parce que, oui, il est quand même, il vit l'effondrement du bloc soviétique, parce que il a été secrétaire général de la CGT en 82, et encore, on pensait même à lui. Après le départ, enfin après le remplacement de Benoît Frachon, qui d'ailleurs aussi était un grand résistant, et c'est Georges Séguy qui va être nommé finalement secrétaire général, qui lui-même a été résistant et déporté à 16 ans. Bon,
0: Oui.
1: on va dire pour aller vite que Georges Marchais n'avait pas exactement le même itinéraire pendant la guerre. Fermez la
0: Voilà.
1: parenthèse. Donc, Henri. Il prend les rênes vraiment de la CGT en 82, dans la suite de la victoire de la gauche de 81, mais il va vivre, puisqu'il reste 10 ans à la tête de la CGT, il va vivre l'effondrement du bloc soviétique, avec les conséquences que ça a évidemment dans tout le mouvement ouvrier
0: Oui.
1: français et international.
0: Effondrement qui se double d'un effondrement d'ailleurs du syndicalisme en
1: Et
0: France.
1: oui, et oui. Effondrement du syndicalisme. Alors d'abord effondrement du PC qui est plus spectaculaire, et puis effondrement du syndicalisme qui n'a plus les réseaux qui fonctionnent. Et puis on voit bien que, eh bien, c'est là où on est avec mon ami Pascal Horry, je suis entièrement d'accord avec Pascal sur le fait qu'il n'y a pas de leçon à tirer du passé, c'est pas le problème. Mais en revanche, il faut connaître le passé. Il en est bien convaincu lui-même.
0: Mais bien
1: Et quand
0: sûr.
1: on note dans les années 30 ce que j'évoquais sur cette atomisation de la société française ce repli sur soi, et qu'on voit que, ben, là, depuis un certain nombre d'années, et puis encore avant, dans les années, voilà, dans les années 90, au milieu des années 90, on a le même mécanisme qui est à l'œuvre.
0: Oui.
1: On a aussi une atomisation.
0: Mais
1: Et
0: oui.
1: l'atomisation, maintenant, elle se double de l'assignation à résidence communautaire, soit pour en faire une clientèle, soit pour en faire l'ennemi désigné. Donc les deux en parallèle, en écho, extrême droite, extrême gauche, ou en tout cas, parce que je ne sais pas si on peut parler d'extrême gauche, mais LFI et RN, qui ont non seulement se renvoient finalement, sont très complémentaires en la matière, mais se retrouvent aussi dans le rejet de l'Europe, dans les amitiés avec la Russie de Poutine et avec la Chine, avec enfin, en général, les grandes dictatures, et de retrouver comme ça cette convergence-là, évidemment, ça interroge sur l'identité politique des uns et des autres.
0: Alors, d'ailleurs, en vous écoutant, je me dis qu'il y a un parallèle qu'on fait rarement, mais qui vaudrait peut-être la peine d'être exploré, entre l'effondrement du bloc soviétique et l'effondrement d'une mondialisation libérale, à la fois au plan économique et politique, face à la résurgence de ce que Jean-François Colosimo appelle les empires. Et là, peut-être que ce que les commentateurs appellent le bloc central, les représentants politiques de cette mouvance-là devraient s'interroger sur le parallèle et chercher une sortie, non pas seulement par le haut, mais par l'incarnation, non?
1: Oui, si on parle politique, oui, évidemment que ça passe par l'incarnation et l'inscription, l'association entre le local, le national et l'international, enfin l'européen et l'international. Il faut arriver à tenir ces fronts-là. Bon, la difficulté pour ce bloc central, c'est aussi d'être arrimé à ce qui est considéré par la majorité de la population comme un héritage inacceptable ou insupportable des 10 dernières années. Bon, en même temps, on se balade un peu à l'étranger et puis regardez l'image de la France à l'étranger. On va dire que l'image n'est pas fondamentalement négative, hein, c'est le moins qu'on puisse dire. Dans la construction européenne, dans le rapport au monde, dans le rapport avec Trump.
0: La France
1: Donc.
0: est encore attendue, vous voulez dire?
1: Ah, elle l'est oui, elle est fortement, de plus en plus. Et le problème, c'est qu'il faut qu'on arrive à mixer avec des fondements dans la France elle-même, des fondements solides. Et pour l'instant, ils ont été délités, ces fondements.
0: Peut-être revenir à un certain imaginaire. D'ailleurs, rien n'est perdu puisque on sait que ce sont beaucoup les jeunes qui assurent le succès du film La bataille de Gaulle. Et je suis bien persuadé que nombre de ces jeunes ne sont pas tous d'issue auvergnate ou normande. Et donc, je suis convaincu qu'il y a parmi les jeunes Français dont les grands-parents étaient peut-être très loin de la France, des jeunes inspirés par cet exemple. Et au fond, il n'y a pas là de question nationaliste, mais de patriotisme simple, n'est-ce pas? Qu'en pensez-vous, Denis Péchanski?
1: Je pense que c'est la voie VOIE et la voie de la sagesse, VOX. Je suis d'un optimisme mesuré, mais c'est peut-être parce que je suis historien, parce que actuellement,
0: Ah,
1: les deux.
0: j'ai cru que vous alliez dire, c'est peut-être parce que je suis ashkénaze,
1: Ah, oui, non, là, il y a ça aussi qui rajoute, on est bien
0: mais bon.
1: d'accord. Mais le problème, c'est qu'actuellement, les jeunes, ils votent quoi? Alors, soit ils s'abstiennent, soit ils votent LFI, soit ils votent RN. En majorité, j'entends.
0: Bien sûr.
1: Bon, je ne suis pas sûr que ce soit des indicateurs d'un engagement pour la reconstruction.
0: Eh oui, eh oui.
1: Donc, c'est là où je serais d'un optimisme limité, qui en plus est situation aggravée par ce qu'on vient d'apprendre du classement PISA des petits Français en mathématiques, qui est en fait le dernier de la liste dans l'OCDE, le dernier pays. Donc, on a vraiment. Mais là, je pense que là, parce que quand j'entends tous les candidats, on sent bien que l'école est vraiment une priorité pour tout le monde. Ça doit l'être, parce que ça passe par là. Et puis je vais faire vieux débris, mais c'est vrai que la disparition du livre, la centralité des réseaux sociaux et du smartphone dans la vie quotidienne, l'impossibilité de faire une addition un petit peu basique sans passer par la calculette sur son smartphone. Et pourquoi? Puisque je peux le faire avec mon app. Mais oui, ma chérie, tu peux, oui. Là, c'est ce qu'on appelle une expérience vécue, hein.
0: Oui, je le sens, oui, je le devine.
1: Donc, voilà. Ça me. Et puis, c'est vrai que pour ça, la révolution de l'intelligence artificielle, dont on mesure aussi la puissance exceptionnelle, hein. Faut surtout pas en faire en avoir une image totalement négative, mais risque de se traduire aussi par eh bien, une perte de capacité et de volonté de construire et d'écrire soi-même.
0: Henri Krasucki était un très bon élève, vous l'avez dit tout à l'heure, et un homme courageux dans son enfance et sa prime jeunesse. Il était travailleur, il a veillé à mettre en application ses convictions intimes, et puis arrêté, il a été torturé. Et là, j'encourage nos auditeurs à lire le livre plutôt qu'à transmettre quelques extraits ou quelques propos. Mais au fond, et ce sera ma dernière question, face à l'horreur, Céline disait qu'on était puceau de l'horreur comme on l'est de la volupté. Triste référence en l'occurrence, mais propos pertinent. Toute une génération, durant les années 70 et 80, a prétendu que jamais rien ne se reproduirait, la menace est là et nous ne savons vraiment pas si nous serons courageux.
1: La menace est là, et à chaque fois que j'ai abordé la question de la torture, faut quand même rappeler qu'il est repéré, arrêté avec son groupe, et puis interrogé, torturé par la police parisienne, la police française, la police de Vichy, parce que Vichy et les Allemands avaient les mêmes ennemis, et que, en l'occurrence, s'il n'y avait pas eu Vichy, les Allemands auraient été dans l'incapacité de réussir ces coups
0: Oui.
1: qu'ont réussi la police, qu'a réussi la police parisienne, tout simplement parce que elle avait les fichiers, elle connaissait le terrain, elle connaissait ses militants. Ça ne pouvait pas être le cas de l'occupant, bien entendu. Donc, il y a ça qu'il faut avoir en tête. Et quand on parle de l'horreur, je dis toujours attention. Moi, mon problème, c'est pas de savoir comment des gens ont pu parler sous la torture, mais comment des gens ont pu ne pas parler sous la torture. Et que l'une des leçons, d'ailleurs, de ce que dit Henri, même si lui, il montre bien, lui n'a pas parlé, bon, il y a de très beaux passages, d'ailleurs, avec sa mère à ce sujet-là, mais il ne condamne pas ceux qui parlent. Il le dit, mais je comprends qu'on puisse parler, mais nous, on avait quelque chose qui fait que, bon, on a tenu. Voilà, on ne peut pas savoir. Et puis après, il continue. La résistance, elle ne s'arrête pas là, en France, avant l'arrestation. Elle continue à Drancy, quand ils se mettent en partant à chanter la Marseillaise. Elle continue. Quand dans les camps, ils s'organisent immédiatement pour essayer de se structurer et de faire un comité clandestin. Et éventuellement à faire du sabotage. Là, c'est un peu l'histoire vécue du côté de ma mère. Mais je m'interrogeais avec un de mes frères là-dessus et la conclusion, c'était finalement, Il y avait à la fois nous sommes déjà morts et nous sommes immortels.
0: Eh bien, merci beaucoup Denis Peschanski. Je rappelle le titre du livre qui vient de paraître chez Flammarion, Henri Krasucki, Nous voulions vivre, mais pas à n'importe quel prix. Merci infiniment et bonne soirée à vous, monsieur, et bonne soirée à tous.
1: Merci.

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0: Bonjour, aujourd'hui nous avons le plaisir de recevoir Jean-Yves Clément sur le thème Liszt et George Sand. Bonjour Jean-Yves Clément.
1: Bonjour et merci.
0: Alors Jean-Yves Clément, on ne vous présente plus, vous êtes un familier de cette antenne.
1: En plus.
0: Mais quand même, je vais réciter la liste, la litanie de tout ce que vous êtes. Écrivain, poète, éditeur, musicologue, conférencier. Vous avez écrit plusieurs ouvrages sur les musiques et les musiciens. Citons Liszt et la dispersion magnifique. Les deux âmes de Frédéric Chopin, Liszt et Chopin ou la magnificence des contraires, et bien d'autres sur Glenn Gould, Scriabine, etc.
1: Oui, chez Actes Sud, oui.
0: Et vous êtes aussi organisateur et directeur artistique de festivals. Alors, il y a le nom en Festival Chopin,
1: oui.
0: Créé il y a 60 ans,
1: oui.
0: Et surtout les Listomania de Châteauroux, qui fête ses 25 ans cette année, du 16 au 21 octobre, sur le thème France et Georges, Franz Liszt et Georges Sand, bien sûr, le rêve d'amour. Qui est le thème de cette émission, sachant aussi que ce sont les 150 ans de la mort de George Sand.
2: Alors habituellement, la première question que nous posons à nos invités, c'est comment avez-vous découvert Liszt ? Mais pour vous, une question spéciale, comment vous est venue l'idée de créer ces Listomania, qui auront donc 25 ans à Châteauroux ?
1: Oui, parce que le Festival de Nohant, je le dirige depuis déjà 1995 avec mon ami Yves Henry. Mais c'est vrai que les Listomania, je les ai créés en 2002. Ils auront donc effectivement 25 ans. En fait, j'ai appris à aimer et connaître Sand, de Liszt chez Sand. Il faut dire et rappeler que Liszt est venu pas à deux reprises chez George Sand en 1937. D'ailleurs, le couple Sand-Marie Dagout a été le premier couple que George Sand a fait résider, si je puis dire, à Nohant, et même pendant une assez longue période. Liszt a composé aussi à Nohant. Et j'ai découvert un jour, plus tard, quand j'ai appris à aimer Liszt, en aimant d'abord Chopin, hein, ça s'est fait comme ça dans ces temps, j'ai découvert plus tard une lettre qui est fameuse maintenant, puisqu'elle est l'origine donc du festival, une lettre de mai 1844, où Liszt rappelle à George Sand leur vœu commun de créer un festival à Châteauroux. Quand j'ai découvert cette lettre, j'étais déjà à Nohant depuis un moment, j'ai dit « je ne peux pas ne pas le faire ». Donc je suis allé voir le maire de Châteauroux, tout le monde, et j'ai créé ces fameuses Listomania. Voilà l'histoire.
2: Et depuis
1: Depuis,
2: à chaque fois, vous nous parlerez un peu plus tard du programme de cette année, mais depuis, les Listomania de Châteauroux ont toujours des thématiques larges, historiques, littéraires.
1: Pour moi, un festival se doit d'avoir une thématique originale chaque année. Sinon, il n'a pas de lieu d'être véritablement. A fortiori, les Listomania correspondent un peu à l'image que j'ai de Liszt. Donc elles sont très variées, très riches, très diverses. Oui, il y a des correspondances avec les arts, bien sûr. Enfin, elles sont comme Liszt. Elles peuvent être infinies. Et elles rassemblent aussi d'autres compositeurs que Liszt. Parce que à la différence de Chopin, Liszt, il jouait tout le monde sauf lui-même, presque. Donc, il jouait les autres. Donc, il faut que dans ce festival, on joue du Liszt, mais aussi tous les autres compositeurs qu'il a transcrits, servis, connus. Voilà. C'est un monde, encore une fois, infini, le monde de Liszt.
2: Alors, vous nous avez laissé carte blanche, et on apprécie beaucoup, carte blanche pour les illustrations musicales. Alors, évidemment, vous nous ferez votre commentaire. Nous avons retenu principalement des artistes qui se produiront, notamment cette année, au festival. Et en premier, Béatrice Berru, dans le début de la Totentanz de Liszt, avec l'Orchestre symphonique tchèque, qui est dirigé par Julien Masmondet. Et son interprétation, d'ailleurs, avait été plébiscitée lors d'une des tribunes de critiques de disques.
1: Avec laquelle je participais.
2: Exactement, c'est pour ça qu'on vous a
1: France
2: pisté.
1: Musique.
0: Et c'est pour ça qu'on a retenu le début de cette. Alors, je ne sais pas si c'est la version qui avait été présentée.
1: Non, elle a fini deuxième très brillamment, parce que la première, c'était celle de Christian Zimmermann. Ce qui n'est pas rien.
0: C'était quand même une belle performance.
1: Bien sûr.
0: Alors, nous écoutons

0: Alors, votre commentaire sur cette musique, Jean-Yves Clément.
1: Sur la musique ou l'interprétation ?
0: L'interprétation. Ah, ce que vous voulez.
1: L'interprétation est très, très bonne, bien sûr excellente. On l'avait déjà dit à France Musique. Mais l'œuvre est géniale, je l'aime beaucoup. Elle est tellement imaginative, tellement folle. Et puis, pour l'orchestre aussi, les cuivres, etc. Mmh. Enfin, vraiment, on est aux portes de l'enfer. Non, c'est une œuvre géniale que j'aime beaucoup. J'ai déjà donné dans le cadre des Listomania. Et Béatrice est une pianiste que j'aime aussi beaucoup, qui est venue plusieurs fois, pianiste suisse, qui a aussi un esprit très ouvert. Donc ça marche très bien, bien sûr, avec Liszt. En général, les Lisztiens sont très ouverts pour cause. Et elle aussi, et d'ailleurs, elle s'adonne à d'autres plaisirs dans la vie. Elle est par exemple spécialiste de whisky, vous savez ça ?
2: Ah non !
1: Et ben, je vous l'apprends. Elle reconnaît les whiskies à l'aveugle, elle se passionne.
2: Y compris les whiskies japonais.
1: J'imagine, bien sûr. Les whiskies japonais valent la peine, oui. Tous les whiskies, ouais. C'est une des particularités de Béatrice, qui s'adonne aussi au rock. Elle compose, elle transcrit, voilà, un personnage lisztien. Elle sera donc à Châteauroux le 16 octobre prochain. En ouverture des Listomania, en compagnie de Lambert Wilson, ni plus ni moins, dans la lecture des lettres entre Liszt et George Sand, qu'on réexhume cette année, puisqu'on va en faire un petit livre avec Nicolas Dufautel. Et Béatrice sera à la partie, évidemment, de piano pour jouer des œuvres de Liszt, et Schubert Liszt aussi, d'ailleurs, des mélodies.
0: Alors, ça sera le 16 octobre à 20h30.
1: Oui, c'est 20h30, sur la grande scène d'Équinoxe. Tous les grands concerts ont lieu sur la grande scène d'Équinoxe, les autres ont lieu à la chapelle des Rédemptoristes, qui est depuis longtemps un auditorium Franz Liszt. Liszt a sa chapelle désaffectée, bien sûr, la seule au monde, et elle est à Châteauroux, quand même. C'est... Oui.
2: Quel vénard.
1: Oui.
2: Bon, alors, le thème de cette émission, c'est donc Franz et Georges, le rêve d'amour. Alors, parlez-nous...
1: C'est le thème du festival aussi.
2: Oui, festival. Parlez-nous des rapports entre Liszt et Georges Sand.
1: Oui, justement, vous faites bien. Le thème se veut un peu ambigu, ironique, avec Rêve d'amour, qui est sous-titre plutôt d'un nocturne très célèbre de Liszt pour piano. Mais c'est vrai que la relation entre Georges et Liszt est très importante. Souvent, on s'adonne à commenter celle de Chopin et Sand, et pourtant, celle de Liszt, qui n'est pas du même ordre, à Sand est beaucoup plus intéressante parce qu'elle est plus intellectuelle, elle est humaniste, elle est teintée de philosophie, de réflexion. Ces deux-là sont très proches intellectuellement, donc c'est une relation importante et qu'on méconnaît. Et en plus, il y a Marie Dagout qui fait partie du jeu, si je puis dire, et puis après Chopin. D'ailleurs, ces deux-là, Sand et Marie Dagout, finiront par se fâcher un peu. Et du coup, la relation Liszt et Chopin en souffrira aussi.
2: Chevaleresque.
1: Mais voilà. Oui. Mais sans des Liszt, ça aurait pu être une grande histoire entre amour et amitié, parce que justement, ça aurait pu être une histoire d'amour. Mais Liszt était avec Marie Dagout, donc Sand savait bien que la place était prise, si j'ose dire.
2: Oui, ils se sont rencontrés dans quelles conditions ?
1: Ils se sont rencontrés par Musset. Et de même que Chopin et Sand, se sont rencontrés chez Liszt et Marie Dagout. Oui. Quel salon, quel beau lieu de rencontre.
2: Et alors, elle était amoureuse de Liszt, Georges ?
1: Ah non, mais c'est toute l'ambiguïté. Et lui, pourquoi pas dans l'autre sens ? Mais on ne sait pas, peut-être. Ils l'évoquent un peu ensemble, mais franchement, Liszt, à l'époque, est très épris de Marie Dagout, donc la question ne se pose pas vraiment. Ce qui est intéressant, c'est que Liszt, à 9 ans, il a transcrit beaucoup de Lieder connus de Schubert, dans Le Roi des Aunes, Marguerite Auré, et aussi des symphonies de Beethoven, 5, 6, 7, on pense, ont été transcrites à Nohant, où lui aussi a été le premier à travailler son piano, bien avant Chopin, qui lui n'est apparu dans la vie de George Sand.
2: Liszt a été
1: en octobre 38, je disais, les premiers invités par George Sand, avant une longue série, jusqu'à Flaubert et après, c'était Liszt et Marie Dagout. Et Liszt a eu le temps de travailler à Nohant son piano, donc il y a eu un avant Chopin, souvent on n'en parle pas pour le grand public, qui était la musique de Liszt, qui a résonné à Nohant.
0: Et il y résidait longtemps
1: Il y a eu une période assez courte, ils sont venus ensemble deux fois, et une période plus longue, de 3 mois, où Liszt a dû faire un ou deux allers-retours, je ne sais plus, pour donner des concerts, évidemment, en 1837. Et rappelons que Sand et Chopin, ils se sont connus qu'à partir de fin 38, ils sont allés à Majorque, et ils ont débarqué à Nohant, début 39, et là, Liszt ne reviendra plus jamais. Il est parti conquérir l'Europe.
2: Sur les routes.
1: Exactement.
2: C'était la glorieuse période.
1: Exactement, période de gloire.
2: Voilà. Alors, Nous allons écouter maintenant un autre artiste de l'Histomania, Alexandre Kantorov.
1: Ah oui, Alexandre.
2: Qui bien nous joue un extrait de la 12e étude d'exécution transcendante de Liszt, le fameux Chasse-Neige, qui est impressionnante. Oui. Voilà.

0: Pardon, Franz, pardon, Alexandre, de vous interrompre. Voilà, alors, Jean-Yves Flément, parlez-nous aussi bien de l'interprète que de l'œuvre, que ses études transcendantes, et ce jeune Alexandre.
1: Oui, ce jeune Alexandre que j'ai connu jeune et qui était toujours jeune, il avait 16 ans à peine, je crois, et que j'aime beaucoup. Il est venu plusieurs fois à Nohant, et déjà deux fois, je pense aussi au Listomania, avec orchestre, et tout seul, et c'est un garçon fantastique, évidemment. C'est un des plus grands pianistes au monde, très ouvert, lui aussi, avec une sonorité, des couleurs très particulières, un garçon assez phénoménal. Et on est content qu'il vienne à Châteauroux le dimanche, hein, c'est dans 15 jours à peu près, donc le dimanche du 8 octobre, ce sera à 17h avec l'orchestre Consuelo, le bien nommé en cette année,
0: oui.
1: Que dirige Victor-Julien Laferrière, merveilleux violonciste. Et Victor et Alexandre sont amis, donc ils ont aimé imaginer ce concert avec moi il y a déjà un moment, hein, parce que tout ça se prépare à l'avance. Ce qui est original, c'est qu'ils joueront des poèmes symphoniques de Liszt, mais le deuxième concerto de Rachmaninov, qu'Alexandre n'avait pas joué encore.
0: Oui.
1: Donc, Rachmaninov étant évidemment un héritier de Liszt. Mais ce qu'on a entendu là est révélateur. Cette dernière étude transcendante, Chasse-Neige, est tellement prophétique. Évidemment, il y a les études de Chopin avant celles de Liszt. Et plus Liszt les a créées, vous savez, il les a jouées.
0: Oui,
1: le premier livre lui est dédié, le deuxième à Marie Dagout. Mais c'est une façon de lui redédier encore, dans l'espoir, à mon avis, pour Chopin qu'il les joue. Hein, Chopin n'était pas fou, il se disait tiens, Liszt comme messager, il n'y a quand même pas mieux. Mais il faut ces études transcendantes, si visionnaires, si orchestrales, ont influencé celles de Rachmaninov, ces études tableaux à venir. Rappelons que Debussy a écrit des études, que Ligeti, le Hongrois encore, a écrit des études.
0: Oui.
1: Et tout ce monde-là, sonore et coloré et si imaginatif, vient de ce qu'on vient d'entendre.
0: Oui. Et Ravel avait sur son titre les études d'exécution transcendante de Liszt.
1: Alors Ravel, j'en ai pas parlé parce qu'il n'a pas composé d'études,
0: mais
1: en revanche, c'est un amoureux inconditionnel de Liszt. Vous faites bien de le rappeler. Encore plus que Debussy, qui le dit pas trop. Puis Debussy, il se cantonne à clamer son amour pour Chopin. Donc bon, voilà, la place est prise. C'est comme tout à l'heure, un peu avec Georges Sand. Mais même si on entend Liszt, dans certains Debussy. Mais Ravel, en revanche, n'a aucun scrupule à dire à quel point Liszt l'a influencé. De toute façon, ça s'entend tellement. Déjà, il commence son œuvre pianistique, enfin la grande, à partir de 1902, avec des jeux d'eau, évidemment, tendre l'oreille à jeux d'eau de la Villa d'Est. Et ensuite, Gaspard de la Nuit, on sent bien Méphisto, on sent bien toute l'écriture de Ravel, d'eau au feu follet, etc. Il aimait beaucoup Liszt, il faut rappeler ça, vous avez raison.
0: Vous parlez des jeux d'eau, je me souviens que à la cérémonie d'ouverture des jeux d'eau, c'est Alexandre Kantorov qui avait joué les jeux d'eau de Ravel.
1: Oui,
0: sous la pluie.
1: Il a une vue planétaire. Oui, c'était les jeux d'eau de Ravel sous la pluie. Oui,
0: oui, il a du courage. Il avait eu le prix Tchaïkovski.
1: C'est ça qui l'a lancé sur les scènes mondiales, parce que c'est quand même le plus grand concours de piano au monde avec le concours de Varsovie.
0: Oui.
1: Oui, ça fait déjà quoi, 6-7 ans qu'il a eu ce prix, je ne sais plus quoi, ça passe vite.
0: Oui, c'est ça.
1: Et depuis, il court les scènes internationales.
0: Il a fait les 500.
1: Il a fait beaucoup de choses. En disque, il est présent depuis longtemps, qu'il a 18 ans, avec son père, remarquable violoniste et chef d'orchestre. Ils ont fait plusieurs disques ensemble. Puis, depuis, Alexandre ne cesse d'en faire et de se produire à la Philharmonie comme ailleurs dans le monde. Ça, c'est un garçon qui est adorable et qui est très curieux de tout. Donc, qui a cette humilité qui fait qu'il est toujours prêt à apprendre malgré son statut de star aujourd'hui international.
0: Ça, c'est bien. C'est la marque des grands.
1: Mais sûrement.
2: Alors, je rappelle à nos auditeurs que nous sommes sur Fréquence Protestante, 100.7 FM, DAB+, et que nous recevons Jean-Yves Clément, qui nous parle de Liszt et Georges Sand. Alors, moi, j'aimerais que vous nous parliez de Georges Sand et la musique. Qu'est-ce que vous pouvez nous en dire? Parce qu'on connaît Georges Sand et Chopin, on connaît aussi Georges Sand et Liszt, mais Georges Sand et la musique.
1: Mais justement, ce n'est pas par hasard qu'elle était aussi proche de ces deux grands génies. C'est qu'il y a beaucoup de rapports entre Georges Sand et la musique, et on ne peut pas tout développer là. Mais elle-même était musicienne, elle jouait un peu des instruments divers, et elle pouvait même noter la musique, elle adorait en parler, écrire dessus, fréquenter donc des musiciens, Pauline Viardot, je rappelle son amitié importante avec Pauline Viardot, elle aimait beaucoup s'inspirer ou écouter la musique traditionnelle de son Berry, elle a laissé un roman, Les Maîtres Sonneurs d'ailleurs, qui est une ode à la gloire de cette musique, où elle transpose sans doute d'ailleurs Chopin dans la figure du héros de ce roman, il y aurait beaucoup, beaucoup de choses à dire sur George Sand et la musique. Elle considérait en plus que la musique était le langage le plus parfait de tous pour dire les choses un peu indescriptibles de la vie, que c'était vraiment le langage supérieur, le langage infini. Et c'est sans doute de cet endroit qu'elle était si proche de Liszt, d'ailleurs, qu'elle entendait travailler à Nohant et dont elle commente ces ébauches qu'elle entend d'œuvres à venir dans ses lettres, justement. Oui, oui, George Sand et la musique, c'est très important. De famille, d'ailleurs, je crois. Elle est tombée dedans aussi quand elle était petite, elle.
0: Ah, ça, je savais pas.
1: Et elle aurait bien aimé, elle le dit une ou deux fois, composer plutôt que d'écrire, mais évidemment, ça lui était pas destiné. Donc, c'est pour ça que dans les salons, elle rencontre, à mon avis, d'autres compositeurs. Même si elle l'aime beaucoup moins, elle parle de Berlioz, ils rencontraient ensemble Rossini. Vous savez, Paris oui. était la plaque tournante de tous les musiciens européens de l'époque. Hein. Paris, avant même Vienne. Donc, c'est comme ça qu'elle a rencontré Chopin. Et il faut dire, pour finir, qu'elle a écrit sur Chopin des pages admirables dans l'histoire de ma vie, en particulier sur les préludes qu'elle entendait à Majorque, sur d'autres choses. C'est incroyable d'être aussi lucide sur une musique qui vous est si proche et quand même contemporaine pour l'époque. Et elle dit tout ce qu'il faut. Il n'y a pas un mot à retirer ou à changer de ce que dit George Sand de la musique de Chopin.
2: Et dans son œuvre de journaliste, par exemple, est-ce qu'elle a des propos sur la culture,
1: c'était pas une critique, elle voulait pas être...
2: Non, elle n'était pas critique. Est-ce que c'est sur la culture?

0: Alors, qu'avez-vous envie de nous dire, Jean-Yves Clément ?
1: Bon, trop de choses. D'abord, c'est très bien joué. C'est pas parce que c'est mon ami, Yves Henry, mon complice dans le cadre du Festival de Nantes, mais je trouve ça vraiment joué. Je redécouvre les choses. Ensuite, donc, c'est le premier des deux nocturnes depuis 62 de Chopin. C'est les dernières pièces qu'il a composées à Nantes avant de partir. C'est une musique très émouvante, pas parce qu'il va partir de Nantes, mais parce qu'on sent déjà presque l'adieu à la musique. Et c'est vrai qu'après cette musique, il n'y aura pas grand-chose. Une, deux, trois mazurkas, une ou deux mélodies. Et puis, en 47, ça sera fini. Il mourra en 49. C'est-à-dire que la, quitter Nohant, c'est un peu quitter la langue de la musique pour Chopin. Et c'est ça qu'on entend ici. Quitter ce havre de paix qui lui permettait de composer, c'est retourner à Paris. Et là, bon, ça, il ira vers la fin, parce que la mélodie de la maladie, plutôt, feront que, voilà, il cessera toute composition. Donc c'est toujours une musique ultra émouvante, je trouve, celle du dernier Chopin, qui se rapproche un peu de Fauré, je trouve, et de Bussy, évidemment, tout ça. Donc voilà ce que je peux vous dire. C'est une musique, la musique de l'époque de la berceuse, de la barcarolle, de la Japanese fantasy, de tant de chefs-d'œuvre absolus de la musique, que, franchement, ça nous laisse toujours muets d'admiration. Et Liszt, pour revenir à lui, qui a écrit un très beau livre sur Chopin, vous le savez, Liszt était très admiratif aussi de Chopin, de la musique de Chopin. À mon avis, elle l'a beaucoup inspiré à partir du moment où Chopin est mort. Ça, je développe ça ailleurs dans un livre. Et il était amoureux, mais quand même très étonné par ces harmonies nouvelles et étranges qu'il y a dans cette musique, et en particulier dans la Polonaise Fantasy. Il l'avoue très sincèrement dans son livre. C'est ça qui est admirable. C'est que... Et d'ailleurs, il fera une deuxième mouture du livre où il dira à quel point, entre guillemets, il avait été idiot de pas sentir la modernité, le génie de Chopin dans ses dernières pages. Vous voyez un peu quelle hauteur de vue. Il faut être un seigneur pour reconnaître, quand on est soi-même un génie, qu'on s'est un petit peu égaré dans l'appréciation de son génie et ex-ami. Donc voilà ce que je peux vous dire.
0: Ça montre aussi que la pensée se précise au fil du temps et au fil des écoutes.
1: Ah bah oui, bien sûr, mais vous savez, des fois les génies sont obtus, ils ne reconnaissent pas pour autant les autres, et ils sont murés dans leur certitude. Mmh. Encore une fois, Liszt, c'est tout l'inverse. Chopin était un être fermé, et fermé aux autres. D'ailleurs, Chopin et Liszt est absolument le contraire.
2: Alors parlez-nous de Yves Henry quand même, parce qu'il est vraiment très lié à Nohant, c'est au festival.
1: Un excellent pianiste, il fait beaucoup de choses, il anime beaucoup de festivals, et on co-dirige ensemble le festival de Nohant depuis 1995, donc ça fait quand même une paye. Hein. On doit avoir le record de couple, entre guillemets, qui partage un même festival, à mon avis, dans le monde. Hein. C'était là, en juin-juillet, notre 32e édition commune, c'est quand même pas rien. D'arriver à ne pas se fâcher pendant 32 ans.
2: Oui.
1: Hein, et de créer des choses, parce que c'est un gros bazar romantique, le Festival de Nohant. Il y a 4 gros week-ends en juin, il y a 8 jours en juillet. Oui. Il n'y a pas que du Chopin, il y a plein de musique romantique, justement. Il y a la littérature, Sand, des causeries que j'anime, etc. On avait Michel Perrault cette année. Il y a du Liszt, évidemment. Voilà, donc Yves Henry, il s'est spécialisé de plus en plus dans les instruments anciens aussi, donc il fait beaucoup de choses, il a lui-même beaucoup de pianos sur des Pleyel anciens, surtout qui étaient la marque de Chopin, etc. etc.
2: Alors que Liszt était Erard. Hein,
1: oui, pour des raisons assez précises, parce que Erard était une facture, un piano qui permettait beaucoup plus d'ampleur et de puissance, parce que comme Liszt est passé du salon aux grandes salles, hein, la modernité de Liszt, c'est tellement de choses... que des fois on oublie l'essentiel, mais c'est Liszt qui a créé le piano moderne, c'est Liszt qui a inventé le fait de jouer à Scala Milan dans des places comme ça, ce côté monomaniaque de je me mets en scène et je séduis les foules, ça c'est Liszt qui a inventé, c'est pas Michael Jackson, c'est Franz Liszt.
2: Tout à fait.
1: Alors que Chopin, restait confiné, qui n'était pas du tout un homme de concert, contrairement à l'idée qu'on peut en avoir, restait confiné dans le salon et des sonorités beaucoup plus intimes et très belles aussi, évidemment, qui correspondaient mieux à l'idéal de Pleyel.
2: Il n'aurait donné que quelques dizaines de concerts.
1: Il a donné même pas 30 concerts.
2: Même pas 30 concerts.
1: Si on peut appeler ça des concerts.
2: Oui.
1: Parce que souvent, encore une fois, à cette époque, les concerts s'étaient mélangés à plein d'autres choses.
2: Oui.
1: C'était un genre infiniment bâtard, si je puis dire, et partagé. Encore une fois, c'est Liszt qui a dit,
2: le
1: concert, c'est moi.
2: Oui, c'est ça. Et j'ai entendu quelque part qu'il allait y avoir un concours Chopin sur instrument d'époque.
1: Il a eu lieu, c'est pas sur instrument d'époque, c'est sur Pleyel, mais pas d'époque, mais en tout cas, il a eu lieu en août dernier à Nohant. C'est le premier concours de piano créé à Nohant et financé par la marque Pleyel et qui consacrait qu'à Chopin. Avec d'ailleurs en finale les deux concertos comme à Varsovie. Avec l'Orchestre Royal de Chambre de Wallonie qui était là pour l'occasion, qui est un sublime orchestre. Parce qu'évidemment à Nohant, on a une grande estrade plus qu'une vraie scène. Les concerts se donnent dans l'ancienne bergerie, une magnifique grange de 400 places, mais c'est pas Equinox comme... Là aussi, hein, c'est pas le même lieu à Equinox, à Châteauroux. Moi, je peux dire que j'ai une scène nationale de 1136 places. Donc ça change toutes les perspectives.
2: Alors, il est difficile de parler de George Sand sans évoquer Chopin. Alors, Chopin, Liszt, George Sand, ce trio, quel rapport? Et puis, parlez-nous aussi de Chopin et Liszt.
1: Ça fait beaucoup de sujets croisés. Oui, oui. J'ai déjà parlé de Sand et Liszt, oui. Sand et Chopin, je crois que tout le monde connaît, c'est un peu la tarte à la crème. Le fait que Liszt avait sans doute plus de rapport intérieur avec Liszt que Chopin, ça paraît évident, mais avec Chopin, c'était un autre type d'affection. Après, ce qui est plus intéressant, et là où j'ai consacré un livre, qui n'existait pas d'ailleurs, curieusement, c'est les rapports ou les non-rapports entre Liszt, oui, et Chopin. De montrer en quoi ils sont si symétriques, un peu comme les deux ailes d'un papillon, et si complémentaires. C'est quand même un grand mystère dans l'histoire de la musique qu'en 1810 et 11 naissent deux êtres aussi différents, mais si, encore une fois, complémentaires, égard à l'histoire du piano qu'allait naître grâce à eux deux. Ils contiennent, à la suite de Beethoven, tout le piano à venir. Et ça, c'est assez incroyable. Et ce qui est très étonnant, c'est qu'au milieu de la vie de Liszt, lui-même, il change en 47 de vie, il va composer, il va arrêter l'estrade. Chopin va mourir et Liszt, sans doute sous l'impact, à mon avis, très inconscient de cette mort, va être à mettre le grand compositeur qu'il est devenu. Et on trouve beaucoup de traces, à mon avis, de l'inspiration consciente ou inconsciente de l'œuvre de Chopin dans celle de Liszt à partir de ce moment-là. Voilà. Après, parler plus, c'est...
2: Alors, justement,
1: beaucoup
2: de commentateurs les considéraient comme rivaux. On ne peut pas dire qu'ils étaient rivaux, ils n'étaient pas dans la même cour.
1: Non, absolument. Ils étaient amis, à un moment ils ont été moins amis, il y a tous les rapports dont je viens de parler, mais rivaux, non. D'ailleurs, on ne pouvait pas être rival à l'époque avec Liszt, oui, ça n'avait pas de sens. Et Chopin le savait très bien, puis ce n'était pas du tout l'esprit de Chopin de se mesurer au piano comme un sport. Par contre, c'était plus celui de Liszt, enfin, en tout cas, il y a consenti avec Thalberg, un duel célèbre.
2: Oui, le fameux duel chez la princesse... Ouais. Italienne.
1: En tout cas, Yves Henry, pour revenir à lui, oui, et à Nohant, il fera partie de la soirée de samedi, dans 15 jours, à Equinox, où j'aurai trois pianistes, deux jeunes, si je puis dire, Gabriel Durlia, Florian Noack, qui feront toutes sortes de choses, jusqu'à Fats Waller, Gershwin, etc. Et Yves Henry, qui jouera Chopin, Liszt et les mélodies polonaises de Chopin, transcrites par Liszt.
2: D'ailleurs, nous allons entendre dans quelques instants. Voilà. Oui, alors j'ai... Chopin, lui, comme vous l'avez dit, c'était le salon, Liszt, c'était la grande salle.
1: Oui.
2: Mais Chopin, j'ai lu quelque part qu'il était quand même un peu agacé par ce côté un peu grand seigneur de Liszt.
1: Oui, forcément, parce qu'il avait peut-être un peu raison. Liszt en faisait un peu beaucoup, mais il a tout inventé. Il a inventé aussi ça. Mais s'il n'y avait pas eu ce narcissisme, entre guillemets, il n'y aurait pas eu le reste non plus. Parce que la mission de Liszt, c'était quand même, et c'est pour ça qu'il est allé dans ces grandes salles, c'était de transmettre, de partager, de faire connaître et de transcrire pour donner à entendre des choses qu'on ne pouvait pas entendre. Donc, il était au service des autres. Et dans ce sens-là, il n'était pas narcissique du tout. Au contraire. Donc, vous voyez, c'est pas parce que Chopin a peut-être eu un mot pour rigoler, mais vous savez, on n'était pas à la place de ces gens qui étaient proches les uns des autres, qui étaient des amis, qui étaient jeunes, qui aimaient sûrement rigoler, qui étaient très humains, très incarnés. Nous, on en a souvent des figures sorties de livres un peu scolaires, où on réduit les choses.
0: Mais, du formol.
1: Moi, je vois ça de façon beaucoup plus
0: vivante.
1: Humaine et vivante, exactement, vivante.
2: Alors, nous allons écouter maintenant un hommage de Liszt à Chopin. Comme vous l'avez dit, il a beaucoup transcrit.
1: Oui.
2: Et on sait peu, mais Chopin a écrit des mélodies. Des chants polonais,
1: admirable. Il y en a 19, dont les dernières composées à Nohant, qui sont très très belles.
2: Mais
1: on dirait un peu du Moussorski.
2: Très, très belle musique.
1: Oui, vraiment.
2: Et il y a les 6 chants polonais.
1: Oui.
2: Et Liszt en a fait une version pour piano, seul. Et nous écoutons le premier, Souhait d'une jeune fille, par Bertrand Chamaillou.

0: Voilà, alors, votre commentaire sur la musique, sur l'interprète.
1: Bah, la musique, c'est le Chopin un peu innocent, frais, de jeunesse, le thème d'ailleurs, tel qu'il était aussi, malgré tout, dans ses mélodies, aussi des abîmes de douleur et de dépression. C'est 19 mélodies, donc pour voix et piano. Bertrand Chamaillou, bah Bertrand, je le connais depuis qu'il a 19 ans, il était tout jeune et déjà extrêmement brillant. C'est un grand pianiste, un des plus grands qu'on ait, un des plus grands musiciens qu'on ait en France. Et sur la scène internationale, et c'est un fidèle des Listomania. Il est venu déjà deux fois donner l'intégrale des années de pèlerinage, ce qui est quand même pas rien. Et d'autres choses, il adore Lis par-dessus tout, et il a bien raison. Donc je suis très content qu'il revienne cette année, en cette année anniversaire. Ça sera le lundi, donc lundi 19 octobre. Il fera un programme totalement éclaté dont il a le secret, avec du Schubert, du Mendelssohn, du Fauré, du Schumann, mais aussi du Courtag, du Takemitsu et du Lennon McCartney.
0: Ah bon,
1: vous voyez, ça part dans tous les sens, oui. Du Charles Ives aussi. Et moi, j'aime cette ouverture d'esprit. C'est une façon de rendre hommage à Liszt, d'être libre et ouvert. C'est oui. Pas juste en le tartinant, lui. Ça, c'est, oui. C'est, vous voyez, c'est ça.
0: Oui.
1: D'ailleurs, Liszt n'a pas eu le temps de se jouer lui-même dans sa période. Il jouait 2-3 transcriptions, ouverture de Guillaume Tell, des petits machins, mais il n'avait pas encore composé vraiment. Donc, de toute façon, il ne risquait pas de se jouer, donc il jouait les autres.
0: Oui, parce qu'il s'est retiré à Weimar, et c'est là qu'il a commencé
1: à jouer. À partir de 1947, il s'est 47. Retiré de la carrière de concertiste, précisément pour avoir du temps pour composer.
0: Eh oui, d'accord. Donc, pendant sa période brillante... Il jouait,
1: elle s'est finie
0: il jouait le répertoire.
1: Il faut jouait... rappeler qu'elle s'est terminée à 35 ans seulement. Hein.
0: Oui, oui.
1: En 10 ans, il a donné environ 1000 concerts 1000 partout.
0: Concerts.
1: Et puis voilà, mais c'était pas. Mais déjà avant, il dénonçait cette vie de baladin, de ménestrel, oui. Qui critique. Il savait, il avait un plan de carrière. C'est le même phénomène que chez mon ami Glenn Gould. Pourtant, on pourrait dire, ils n'ont rien à voir. Qui Gould savait qu'à tel jour, il abandonnerait aussi le. La reine, comme il disait, du concert, pour se consacrer, lui, à l'enregistrement, même s'il composait aussi, d'ailleurs, Gould, et Liszt, c'est pas à l'enregistrement, bien sûr, mais à la composition pure.
0: Oui, il disait, je suis valet du public, c'est ça.
1: Oui, mais de toute façon, c'est une question qui se pose encore. Hein. Qu'est-ce que c'est qu'un concert, souvent vous voyez, il a créé la chose qu'il a dénoncée en même temps, Liszt, c'est ça. Oui. Et il nous a laissé le bébé. Et alors tous, on se dit, comment on peut faire des formes différentes de concert, mais finalement, on reste dans le rituel.
0: Ah oui.
1: Parce qu'il n'y a pas mieux, il n'y a pas pire non plus. Mais c'est comme ça. Alors des fois, c'est un peu l'exhibition, des fois, c'est critiquable le concert, mais c'est quand même, comme vous le disiez, c'est une façon d'être vivant.
2: D'entendre la musique vivante.
1: Vie,
0: mais il y en a qui, aux autres jours, qui l'ont rejeté aussi. Martha Argerich,
1: Martha se produit quand même toujours en concert, je vous rappelle, à 85 ans.
0: Puis en solo, je crois.
1: Ah oui, ça depuis longtemps, elle n'aimait pas ça. Oui, elle n'aime pas trop, elle préfère partager.
0: Ouais, elle partage. Et puis, comment il s'appelle, celui qui avait lâché son piano sur le lac d'Annecy là.
1: Ah, François-René Duchâble.
0: François-René Duchâble.
1: Ouais, c'est encore autre chose. Ça, c'est encore autre chose. C'est purement intérieur. C'est qu'il n'a jamais voulu et il n'a jamais aimé vraiment cette vie. Voilà, c'est comme ça. Mais Duchâble méritera en soi trop qu'à tes émissions. Très grand pianiste, qui joue de temps en temps encore dans des circonstances particulières, mais vraiment grand pianiste. Non, l'exemple type, c'est Glenn Gould.
0: Oui.
1: Il a vraiment arrêté, on lui a proposé des millions de dollars, ça le faisait rigoler, il n'était pas question de revenir en arrière.
0: Très bien.
2: Alors, le moment du carnet listien. Alors évidemment, on va commencer par les listomaniades dans une dizaine de jours. Alors, qu'est-ce que vous nous en dites ? Pour que tous ceux qui ne sont pas encore inscrits, qui n'ont pas prévu de venir, viennent au Listomania.
1: D'abord qu'il faut aller sur le site listomania.fr.
0: Listomania.fr, au pluriel.
1: Oui, listomania.fr. Et pour trouver tout, et puis les conditions d'obtention des billets, s'apercevoir que c'est un programme d'une grande richesse, avec beaucoup de choses gratuites offertes, que c'est un programme avec des prix d'accès qui sont très très modiques aussi, et qu'il y en a pour tout et pour tout le monde, et que c'est vraiment une aventure. Qu'en plus, on est à Châteauroux, donc en soi, vous allez me dire, Châteauroux, c'est pas Las Vegas, mais ça permet de se rendre à Nohant, qui est à 20 minutes, 25 minutes, pour visiter la maison de George Sand, se promener dans ce Berry romantique qu'elle a chanté dans beaucoup de romans. Et voilà, il y a beaucoup de choses à faire aux alentours. Mais l'Histomania elle-même, entre conférences, les concerts de jeunes qu'on n'a pas évoqués à la chapelle, tous les gros concerts sur la scène nationale, méritent en soi, comme on dit aujourd'hui, une immersion. C'est ce mot, tout est immersion.
0: Oui.
2: Il y a encore des masterclass qui sont prévus.
1: Des masterclass qui sont, après 10 ans de Bruno Rigouteau, qu'on ne bénira jamais trop, de façon listienne, bien sûr. C'est Florian Noack, ce jeune pianiste belge surdoué, qui reprend le relais. Florian, magnifique musicien, qui transcrit aussi à tour de bras listien totalement à sa manière, qui a été célébré par mille diapasons d'or et qui sera dans la chapelle des Rédemptoris. Il y aura aussi une classe d'improvisation avec Jean-Baptiste Doucet dans la même chapelle. Oui, il y a beaucoup, beaucoup de choses. Il y a des concerts dans les cafés.
2: Il
1: faut aller voir sur le site. Et ça se finit le mardi soir avec un concert très attendu de nos deux amis, Arthur Ancel et Ludmila Berlinskaya.
0: Ah oui, deux pianos.
1: À deux pianos, qui sera très spectaculaire avec du Liszt, mais aussi beaucoup d'autres choses.
0: Liszt a composé un concerto pathétique, je crois, pour deux pianos.
1: Oui, très bien vu. Oui.
0: Voilà.
1: Et puis beaucoup d'autres choses. Puis comme il s'est transcrit, il transcrivait ses poèmes symphoniques, donc il ramenait tout à deux pianos.
2: Alors, en marge des Listomania, alors cette fois-ci, on va faire la pub pour l'association Sur les pas de Liszt. Alors, en marge des Listomania, il y a un petit groupe qui va, bien sûr, aller au Listomania et faire une visite dans le Berry et les lieux fréquentés par Liszt dans cette région, notamment
1: sous la férule de mon ami Alain Rechner, que j'ai connu. On s'est rencontrés lors de l'année Liszt en 2011 avec Alain, que je dirigeais l'année Liszt pour la France et ailleurs. J'étais commissaire général, comme on dit, avec le ministère de la Culture. Et c'est au terme de cette année que j'ai rencontré Alain et qu'on a eu envie de créer ce qui est devenu Sur les pas de Liszt, qui avait une autre vocation au début, mais la même idée de transmission des valeurs listiennes dans tous les sens. Donc on est très content à Châteauroux d'accueillir un groupe de férus, de passionnés, je ne sais pas comment on dit.
2: Voilà, tous les ans, il y a un groupe.
1: De listomaniaques.
2: Voilà. Alors, en 2027, eh ben, ce sera le 15e anniversaire de l'association Sur les pas de Liszt. En février, donc, il y aura un projet de masterclass. Et puis, en septembre-octobre, à l'automne, eh bien, les croisières continueront, reprendront. Ce sera une nouvelle croisière sur le Danube. Toutes les précisions sont sur les sites, tout accroché, surlespasdeliszt.com.
1: 2027, grande année listienne, vous savez pourquoi ? Parce que c'est l'année Beethoven dans le monde.
0: Ah, oui.
1: Et le père spirituel, le dieu de Liszt, c'est Beethoven. Donc moi, j'avais peur qu'après l'année George Sand, les 25 ans, ça retombe.
2: Non.
1: Mais il y a Beethoven qui nous tend les bras.
0: C'est fantastique.
2: Et alors, il faudra un jour faire quand même l'année Tcherny. Parce que.
1: Du coup,
2: c'est ce qui les a reliés.
1: On parlera de Tcherny grâce à cette année-là, bien sûr. Après, on ne va peut-être pas consacrer tout un concert à Tcherny.
2: Non.
1: Mais c'est un grand monsieur méconnu.
0: Méconnu, tout à fait.
1: Et qui laisse une œuvre importante. Et en particulier, il y a chez Naxos, l'intégrale des œuvres pour piano et orchestre, où il y a des bijoux.
2: Oui,
1: c'est un vrai compositeur.
2: Et c'était un super enseignant.
1: Bah oui, puis quand le prof de Liszt, c'est quand même c'est quand même le grand luxe. Non,
2: et il ne l'a pas cassé, alors.
0: Alors.
1: On ne pouvait pas casser Liszt.
2: Non, mais.
0: Bon. Jean-Yves Clément, vous avez une phrase de Liszt qui vous vient à l'esprit, que vous aimeriez bien nous citer.
1: Il y en a beaucoup.
0: Il y en a beaucoup.
1: Il disait un peu de façon évangélique qu'il faut bâtir avec les pierres qu'on nous lance. Je me rappelle de ça d'un coup. Donc,
0: oui.
1: Vous savez que j'ai fait un livre avec Nicolas Dufetel.
0: Oui, je l'ai.
1: Qui s'appelle Penser
0: à intempestive.
1: Ouais, c'était une idée de moi, justement.
0: Oui.
1: Parce que Liszt a le sens de la formule. Je lui ai dit récolte et thématise les phrases de Liszt, comme ça, les sentences, les maximes. Il y en a beaucoup sur tous les, sur tous les registres.
0: Donc bâtir avec les.
1: Il faut bâtir avec les pierres qu'on nous lance. À un moment, Liszt dit ça. Oui, lui, il a dû éprouver la chose.
2: On a dû lui en lancer beaucoup.
1: Beaucoup, tout le monde. Presque tout le monde lui lançait des pierres. À part le français Saint-Saëns qui a été fidèle jusqu'à la fin de sa vie et qu'il vénérait. Saint-Saëns, c'était.
0: Oui. On lui lançait des fleurs quand même.
1: Oui, on lui lançait des femmes aussi. On lui lançait plein de choses. Mais c'est vrai qu'il a beaucoup pris. Il était trop doué, il était trop de choses.
0: Donc
1: il devenait une cible, en fait, comme on dit aujourd'hui. Non, mais c'est vrai, quand vous êtes trop exposé à la lumière, vous n'attirez pas que les papillons. Hein.
0: Alors, nous voici à la fin de cette émission. Ça a passé très vite. Un grand merci, Jean-Yves Clément, de nous avoir ouvert l'esprit dans une démarche très listienne.
1: Oui.
0: Merci à Arnaud, à la technique. Alors, nous terminons avec... En rêve nocturne, qui est la dernière œuvre pour piano de Liszt, par Gabriel Durlia.
1: Une espèce
0: qui va
1: de berceuse surnaturelle.
0: Alors, dites-nous quand même ce que vous avez à dire sur cette pièce, qui fait partie des dernières pièces de Liszt, cette musique si étrange.
1: D'abord, Gabriel Durlia est un garçon fantastique. Il joue, il dirige, il improvise. Il sera là pour la soirée à trois, là, avec Yves Henry et Florian Noack le samedi. Et il faut en dire du bien, parce que vous allez en entendre parler de Gabriel Durlia. C'est une musique de fin du monde, quoi. Il est ailleurs, un peu comme la berceuse de Chopin, mais lui, il a vraiment décollé, là, et il est tout là-haut, et il va y rester, il veut y rester. C'est une page finale. Mais comment terminer aussi bien une œuvre qu'avec cette page? C'est très étonnant, une musique très énigmatique, en plus.
0: Oui. Et nous terminons donc notre émission avec cette pièce.

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0: Bonjour, aujourd'hui nous avons le plaisir de recevoir Jean-Yves Clément sur le thème Liszt et George Sand. Bonjour Jean-Yves Clément.
1: Bonjour et merci.
0: Alors Jean-Yves Clément, on ne vous présente plus. Vous êtes un familier de cette antenne.
1: En plus.
0: Mais quand même, je vais réciter la liste, la litanie de tout ce que vous êtes. Écrivain, poète, éditeur, musicologue, conférencier. Vous avez écrit plusieurs ouvrages sur les musiques et les musiciens. Citons Liszt et la dispersion magnifique. Les deux âmes de Frédéric Chopin, Liszt et Chopin ou la magnificence des contraires, et bien d'autres sur Glenn Gould, Scriabine, etc.
1: Oui, chez Actes Sud, oui.
0: Et vous êtes aussi organisateur et directeur artistique de festivals. Alors, il y a le nom en Festival Chopin,
1: oui.
0: Créé il y a 60 ans,
1: oui.
0: Et surtout les Listomania de Châteauroux, qui fête ses 25 ans cette année, du 16 au 21 octobre, sur le thème France et Georges, Franz Liszt et Georges Sand, bien sûr, le rêve d'amour. Qui est le thème de cette émission, sachant aussi que ce sont les 150 ans de la mort de George Sand.
2: Alors habituellement, nous, la première question que nous posons à nos invités, c'est comment avez-vous découvert Liszt ? Mais pour vous, une question spéciale, comment vous est venue l'idée de créer ces Listomania qui auront donc 25 ans à Châteauroux ?
1: Oui, parce que le Festival de Nohant, je le dirige depuis déjà 1995 avec mon ami Yves Henry. Mais c'est vrai que les Listomania, je les ai créés en 2002, ils auront donc effectivement 25 ans. En fait, j'ai appris à aimer et connaître Sand, de Liszt chez Sand. Il faut dire et rappeler que Liszt est venu pas à deux reprises chez George Sand en 1937. D'ailleurs, le couple Sand-Marie Dagout a été le premier couple que George Sand a fait résider, si je puis dire, à Nohant, et même pendant une assez longue période. Liszt a composé aussi à Nohant. Et j'ai découvert un jour, plus tard, quand j'ai appris à aimer Liszt, en aimant d'abord Chopin, hein, ça s'est fait comme ça dans ces temps, j'ai découvert plus tard une lettre qui est fameuse maintenant, puisqu'elle est l'origine donc du festival, une lettre de mai 1844, où Liszt rappelle à George Sand leur vœu commun de créer un festival à Châteauroux. Quand j'ai découvert cette lettre, j'étais déjà à Nohant depuis un moment, j'ai dit, je ne peux pas ne pas le faire. Donc, je suis allé voir le maire de Châteauroux, tout le monde, et j'ai créé ces fameuses Listomania. Voilà l'histoire.
2: Et depuis
1: Depuis,
2: à chaque fois, vous nous parlerez un peu plus tard du programme de cette année, mais depuis, les Listomania de Châteauroux ont toujours des thématiques larges, historiques, littéraires.
1: Pour moi, un festival se doit d'avoir une thématique originale chaque année. Mmh. Sinon, il n'a pas lieu d'être véritablement. A fortiori, les Listomania correspondent un peu à l'image que j'ai de Liszt. Donc elles sont très variées, très riches, très diverses. Oui, il y a des correspondances avec les arts, bien sûr. Enfin, elles sont comme Liszt. Elles peuvent être infinies. Et elles rassemblent aussi d'autres compositeurs que Liszt. Parce que la différence de Chopin, Liszt, il jouait tout le monde sauf lui-même, presque. Donc, il jouait les autres. Donc, il faut que dans ce festival, on joue du Liszt, mais aussi tous les autres compositeurs qu'il a transcrits, servis, connus. Voilà. C'est un monde, encore une fois, infini, le monde de Liszt.
2: Alors, vous nous avez laissé carte blanche, et on apprécie beaucoup, les cartes blanches pour les illustrations musicales. Alors, évidemment, vous nous ferez votre commentaire. Nous avons retenu principalement des artistes qui se produiront, notamment cette année, au festival. Et en premier, Béatrice Berru, dans le début de la Totentanz de Liszt, avec l'Orchestre symphonique tchèque, qui est dirigé par Julien Masmondet. Et son interprétation, d'ailleurs, avait été plébiscitée lors d'une des tribunes de critiques de disques.
1: Avec laquelle je participais.
2: Exactement, c'est pour ça qu'on
1: sur
2: vous a
1: France
2: pisté.
1: Musique.
0: C'est pour ça qu'on a retenu le début de cette... Alors, je ne sais pas si c'est la version qui avait été présentée.
1: Non, elle a fini deuxième très brillamment, parce que la première, c'était celle de Christian Zimmermann. Ce qui n'est pas rien.
0: C'était quand même une belle performance.
1: Bien sûr.
0: Alors, nous écoutons

0: Alors, votre commentaire sur cette musique, Jean-Yves Clément.
1: Sur la musique ou l'interprétation?
0: Ce que vous voulez.
1: L'interprétation est très, très bonne, bien sûr, excellente. On l'avait déjà dit à France Musique. Mais l'œuvre est géniale, je l'aime beaucoup. Elle est tellement imaginative, tellement folle. Et puis, pour l'orchestre aussi, les cuivres, etc. Mmh. Enfin, vraiment, on est aux portes de l'enfer. Non, c'est une œuvre géniale que j'aime beaucoup. J'ai déjà donné dans le cadre des Listomania. Et Béatrice est une pianiste que j'aime aussi beaucoup, qui est venue plusieurs fois, pianiste suisse, qui a aussi un esprit très ouvert. Donc ça marche très bien, bien sûr, avec Liszt. En général, les Lisztiens sont très ouverts, pour cause. Et elle aussi, et d'ailleurs, elle s'adonne à d'autres plaisirs dans la vie. Elle est par exemple spécialiste de whisky, vous savez ça?
2: Ah non.
1: Et ben, je vous l'apprends. Elle reconnaît les whisky à l'aveugle, passionne.
2: Y compris les whisky japonais.
1: J'imagine, bien sûr, les whisky japonais valent la peine. Oui, c'est une des particularités de Béatrice, qui s'adonne aussi au rock. Elle compose, elle transcrit, voilà, un personnage lisztien. Elle sera donc à Châteauroux le 16 octobre prochain, en ouverture des Listomania, en compagnie de Lambert Wilson, ni plus ni moins, dans la lecture des lettres entre Liszt et George Sand, qu'on réexhume cette année, puisqu'on va en faire un petit livre avec Nicolas Dufetel. Et Béatrice sera à la partie, évidemment, de piano, pour jouer des œuvres de Liszt, et Schubert-Liszt aussi, d'ailleurs, des mélodies.
0: Alors, ça sera le 16 octobre à 20h30.
1: Oui, c'est 20h30, sur la grande scène d'Equinox. Tous les grands concerts ont lieu sur la grande scène d'Equinox, les autres ont lieu à la chapelle des Rédemptoristes, qui est depuis longtemps un auditorium Franz Liszt. Liszt a sa chapelle désaffectée, bien sûr, la seule au monde, et elle est à Châteauroux, quand même. C'est... Oui.
2: Quel vénard.
1: Oui.
2: Bon, alors, le thème de cette émission, c'est donc Franz et Georges, le rêve d'amour. Alors, parlez-nous...
1: C'est le thème du festival aussi.
2: Oui, festival. Parlez-nous des rapports entre Liszt et George Sand.
1: Oui, justement, vous faites bien. Le thème se veut un peu ambigu, ironique, avec Rêve d'amour, qui est un titre, sous-titre plutôt d'un nocturne très célèbre de Liszt pour piano. Mais c'est vrai que la relation entre George et Liszt est très importante. Souvent, on s'adonne à commenter celle de Chopin et Sand, et pourtant, celle de Liszt, qui n'est pas du même ordre, à Sand est beaucoup plus intéressante parce qu'elle est plus intellectuelle, elle est humaniste, elle est teintée de philosophie, de réflexion. Ces deux-là sont très proches intellectuellement, donc c'est une relation importante et qu'on méconnaît. Et en plus, il y a Marie Dagou qui fait partie du jeu, si je puis dire, et puis après Chopin. D'ailleurs, ces deux-là, Sand et Marie Dagou, finiront par se fâcher un peu. Et du coup, la relation Liszt et Chopin en souffrira aussi.
2: Chevaleresque.
1: Mais voilà. Oui. Mais sans des Liszt, ça aurait pu être une grande histoire entre amour et amitié, parce que justement, ça aurait pu être une histoire d'amour. Mais Liszt était avec Marie Dagou, donc Sand savait bien que la place était prise, si j'ose dire.
2: Ils se sont rencontrés dans quelles conditions?
1: Ils se sont rencontrés par Musset. Et de même que Liszt, que Chopin et Sand, pardon, se sont rencontrés chez Liszt et Marie Dagou. Oui. Quel salon, quel beau lieu de rencontre.
2: Et alors, elle était amoureuse de Liszt, Georges?
1: Ah non, mais c'est toute l'ambiguïté. Et lui, pourquoi pas, dans l'autre sens. Mais on ne sait pas, peut-être. Ils l'évoquent un peu ensemble, mais franchement, Liszt, à l'époque, est très épris de Marie Dagou, donc la question ne se pose pas vraiment. Ce qui est intéressant, c'est que Liszt, à 9 ans, il a transcrit beaucoup de leaders connus de Schubert dans Le Roi des Aunes, Marguerite Rouet, et aussi des symphonies de Beethoven, 5, 6, 7, on pense, ont été transcrites à Nohant, où lui aussi a été le premier à travailler son piano bien avant Chopin, qui lui n'est apparu dans la vie de George Sand
2: en
1: octobre 38, je disais, les premiers invités par George Sand avant une longue série jusqu'à Flaubert et après, c'était Liszt et Marie Dagou. Et Liszt a eu le temps de travailler à Nohant son piano, donc il y a eu un avant Chopin, souvent on n'en parle pas pour le grand public. Oui. Qui était la musique de Liszt qui a résonné à Nohant.
0: Et il y résidait longtemps ou
1: Il y a eu une période assez courte. Ils sont venus ensemble deux fois. Et une période plus longue de 3 mois où Liszt a dû faire un ou deux allers-retours, je ne sais plus, pour donner des concerts. Évidemment, en 1837. Et rappelons que Sand et Chopin, ils se sont connus qu'à partir de fin 38. Ils sont allés à Majorque et ils ont débarqué à Nohant. Début 39, et là, Liszt ne reviendra plus jamais. Il est parti conquérir l'Europe.
2: Sur les routes.
1: Exactement.
2: C'était la glance période.
1: Exactement, période de gloire.
2: Voilà. Alors, Nous allons écouter maintenant un autre artiste de l'Histobania, Alexandre Kantorov.
3: Ah oui, Alexandre.
2: Qui bien nous joue un extrait de la 12e étude d'exécution transcendante de Liszt, le fameux Chasse-neige, qui est impressionnante. Oui. Voilà.

0: Pardon, Franz, pardon, Alexandre, de vous interrompre. Voilà, alors, Jean-Yves Flément, parlez-nous aussi bien de l'interprète que de l'œuvre, que ses études transcendantes, et ce jeune Alexandre.
1: Oui, ce jeune Alexandre que j'ai connu jeune et qui était toujours jeune, il avait 16 ans à peine, je crois, et que j'aime beaucoup. Il est venu plusieurs fois à Nohant, et déjà deux fois, je pense aussi au Listomania, avec orchestre, et tout seul, et c'est un garçon fantastique, évidemment. C'est un des plus grands pianistes au monde, très ouvert, lui aussi, avec une sonorité, des couleurs très particulières, un garçon assez phénoménal. Et on est content qu'il vienne à Châteauroux le dimanche, hein, c'est dans 15 jours à peu près, donc le dimanche du 8 octobre, ce sera à 17h avec l'orchestre Consuelo, le bien nommé en cette année,
0: oui.
1: Que dirige Victor-Julien Laferrière, merveilleux violoncéste. Et Victor et Alexandre sont amis, donc ils ont aimé imaginer ce concert avec moi il y a déjà un moment, hein, parce que tout ça se prépare à l'avance. Ce qui est original, c'est qu'ils joueront des poèmes symphoniques de Liszt, mais le deuxième concerto de Rachmaninov, qu'Alexandre n'avait pas joué encore.
0: Oui.
1: Et donc, Rachmaninov étant évidemment un héritier de Liszt. Mais ce qu'on a entendu là est révélateur. Cette dernière étude transcendante, Chasse-Neige, est tellement prophétique. Évidemment, il y a les études de Chopin avant celles de Liszt. Et en plus, Liszt les a créées, vous savez, il les a jouées.
0: Oui,
1: le premier livre lui est dédié, le deuxième à Marie Dagout. Mais c'est une façon de lui redédier encore, dans l'espoir, à mon avis, pour Chopin qu'il les joue. Hein, Chopin était pas fou, il se disait tiens, Liszt comme messager, il y a quand même pas mieux. Mais il faut ces études transcendantes, si visionnaires, si orchestrales, ont influencé celles de Rachmaninov, ces études tableaux à venir. Rappelons que Debussy a écrit des études, que Ligeti, le Hongrois encore, a écrit des études, et tout ce monde-là, sonore et coloré et si imaginatif, vient de ce qu'on vient d'entendre.
0: Et Ravel avait sur son titre les études d'exécution transcendante de Liszt.
1: Alors Ravel, j'en ai pas parlé parce qu'il n'a pas composé d'études, mais en revanche, c'est un amoureux inconditionnel de Liszt. Vous faites bien de le rappeler. Encore plus que Debussy, qui le dit pas trop. Puis Debussy, il se cantonne à clamer son amour pour Chopin. Donc bon, voilà, la place est prise. C'est comme tout à l'heure, un peu avec George Sand. Mais même si on entend Liszt, dans certains Debussy. Mais Ravel, en revanche, n'a aucun scrupule à dire à quel point Liszt l'a influencé. De toute façon, ça s'entend tellement. Déjà, il commence son œuvre pianistique, enfin la grande, à partir de 1902, avec des jeux d'eau. Évidemment, tendre l'oreille au jeu d'eau de la Villa d'Est. Et ensuite, Gaspard de la Nuit, on sent bien Méphisto, on sent bien toute l'écriture de Ravel, d'eau au feu follet, etc. Il aimait beaucoup Liszt, il faut rappeler ça, vous avez raison.
0: Vous parlez des jeux d'eau, je me souviens qu'à la cérémonie d'ouverture des jeux d'eau, c'est Alexandre Kantorov avait joué les jeux d'eau de Ravel sous la pluie.
1: Il a une vue planétaire, oui, c'était les jeux d'eau de Ravel sous la pluie.
0: Il a du courage. Il avait eu le prix Tchaïkovski.
1: C'est ça qui l'a lancé sur les scènes mondiales, parce que c'est quand même le plus grand concours de piano au monde avec le concours de Varsovie.
0: Oui,
1: ça fait déjà quoi, 6-7 ans qu'il a eu ce prix, je sais plus quoi, ça passe vite.
0: Oui, c'est ça.
1: Et depuis, il court les scènes internationales.
0: Il a fait les 500.
1: Il a fait beaucoup de choses en disque, il est présent depuis longtemps, qu'il a 18 ans, avec son père, remarquable violoniste et chef d'orchestre. Ils ont fait plusieurs disques ensemble, puis... Depuis, Alexandre ne cesse d'en faire et de se produire à la Philharmonie comme ailleurs dans le monde. Ça, c'est un garçon qui est adorable et qui est très curieux de tout. Donc, qui a cette humilité qui fait qu'il est toujours prêt à apprendre malgré son statut de star aujourd'hui international.
0: Ça, c'est bien. C'est la marque des grands.
1: Mais sûrement.
2: Alors, je rappelle à nos auditeurs que nous sommes sur Fréquence Protestante, 100.7 FM, DAB+, et que nous recevons Jean-Yves Clément, qui nous parle de Liszt et Georges Sand. Alors, moi, j'aimerais que vous nous parliez de Georges Sand et la musique. Qu'est-ce que vous pouvez nous en dire? Parce qu'on connaît Georges Sand et Chopin, on connaît aussi Georges Sand et Liszt, mais Georges Sand et la musique...
1: Mais justement, c'est pas par hasard qu'elle était aussi proche de ces deux grands génies. C'est qu'il y a beaucoup de rapports entre Georges Sand et la musique, et on ne peut pas tout développer là. Mais elle-même était musicienne, elle jouait un peu des instruments divers, et elle pouvait même noter la musique, elle adorait en parler, écrire dessus, fréquenter donc des musiciens, Pauline Viardot, je rappelle son amitié importante avec Pauline Viardot, elle aimait beaucoup s'inspirer ou écouter la musique traditionnelle de son Berry, elle a laissé un roman, Les Maîtres Sonneurs d'ailleurs, qui est une ode à la gloire de cette musique, où elle transpose sans doute d'ailleurs Chopin dans la figure du héros de ce roman, il y aurait beaucoup, beaucoup de choses à dire sur George Sand et la musique. Elle considérait en plus que la musique était le langage le plus parfait de tous pour dire les choses un peu indescriptibles de la vie, que c'était vraiment le langage supérieur, le langage infini. Et c'est sans doute de cet endroit qu'elle était si proche de Liszt, d'ailleurs, qu'elle entendait travailler à Nohant et dont elle commente ces ébauches qu'elle entend d'œuvres à venir dans ses lettres, justement. Oui, oui, George Sand et la musique, c'est très, c'est important. De famille, d'ailleurs, je crois. Elle est tombée dedans aussi quand elle était petite. Elle.
0: Ah, ça, je savais pas.
1: Et elle aurait bien aimé, elle le dit une ou deux fois, composer plutôt que d'écrire, mais évidemment, ça lui était pas destiné. Donc, c'est pour ça que dans les salons, elle rencontre, à mon avis, d'autres compositeurs. Même si elle l'aime beaucoup moins, elle parle de Berlioz, ils rencontraient ensemble Rossini. Vous savez, Paris était la plaque tournante de tous les musiciens européens de l'époque. Hein. Paris, avant même Vienne. Hein. Donc, c'est comme ça qu'elle a rencontré Chopin. Et il faut dire, pour finir, qu'elle a écrit sur Chopin des pages admirables, dans l'histoire de ma vie en particulier, sur les préludes qu'elle entendait à Majorque, sur d'autres choses. C'est incroyable d'être aussi lucide sur une musique qui vous est si proche et quand même contemporaine pour l'époque. Et elle dit tout ce qu'il faut. Il n'y a pas un mot à retirer ou à changer de ce que dit George Sand de la musique de Chopin.
2: Et dans son œuvre de journaliste, par exemple, est-ce qu'elle a des propos sur la culture,
1: c'était pas une critique, elle voulait pas être...
2: Non, elle n'était pas critique. Est-ce que c'est sur la culture, parce que c'était une humaniste ?
1: On trouve ça plutôt dans ses romans. Non, mais je rappelle que le grand roman, sans doute, de George Sand, c'est Consuelo. Mmh. Et Consuelo, comme l'orchestre qu'on évoquait, c'est le roman musical par excellence où on trouverait sans doute les figures de Chopin et de beaucoup d'autres en creux, même si c'est de la musique soi-disant baroque. En fait, ça lui permet de dire tout ce qu'elle pense sur la musique. Donc les rapports de Sand et la musique, c'est quelque chose de très important, mais il y a des livres, des études qui ont été faites à ce sujet.
2: Alors, nous pouvons faire une pause musicale et nous écoutons Yvan Ry dans le Nocturne en si majeur.

0: Alors, qu'avez-vous envie de nous dire, Jean-Yves Clément ?
1: Bon, trop de choses. D'abord, c'est très bien joué. C'est pas parce que c'est mon ami, Yves Henry, mon complice dans le cadre du Festival de Nord, mais je trouve ça vraiment joué, je redécouvre les choses. Ensuite, donc, c'est le premier des deux nocturnes depuis 62 de Chopin. C'est les dernières pièces qu'il a composées à Nohant, avant de partir. C'est une musique très émouvante, pas parce qu'il va partir de Nohant, mais parce qu'on sent déjà presque l'adieu à la musique. Et c'est vrai qu'après cette musique, il n'y aura pas grand-chose. Une, deux, trois mazurkas, une ou deux mélodies. Et puis, en 47, ça sera fini. Il mourra en 49. C'est-à-dire que quitter Nohant, c'est un peu quitter la langue de la musique pour Chopin. Et c'est ça qu'on entend ici. Quitter ce havre de paix qui lui permettait de composer, c'est retourner à Paris. Et là, bon, ça, il ira vers la fin, parce que la mélodie de la maladie, plutôt, feront que, voilà, il cessera toute composition. Donc c'est toujours une musique ultra émouvante, je trouve, celle du dernier Chopin, qui se rapproche un peu de Forêt, je trouve, et de Bussy, évidemment, tout ça. Donc voilà ce que je peux vous dire. C'est la musique de l'époque de la berceuse, de la barcarolle, de la Japanese fantasy, de tant de chefs-d'œuvre absolus de la musique, que, franchement, ça nous laisse toujours muets d'admiration. Et Liszt, pour revenir à lui, qui a écrit un très beau livre sur Chopin, vous le savez, Liszt était très admiratif aussi de Chopin, de la musique de Chopin. À mon avis, elle l'a beaucoup inspiré à partir du moment où Chopin est mort. Ça, je développe ça ailleurs dans un livre. Et il était amoureux, mais quand même très étonné par ces harmonies nouvelles et étranges qu'il y a dans cette musique, et en particulier dans la Polonaise Fantaisie. Il l'avoue très sincèrement dans son livre. C'est ça qui est admirable. C'est que... Et d'ailleurs, il fera une deuxième mouture du livre où il dira à quel point, entre guillemets, il avait été idiot de pas sentir la modernité, le génie de Chopin dans ses dernières pages. Vous voyez un peu quelle hauteur de vue. Il faut être un seigneur pour reconnaître, quand on est soi-même un génie, qu'on s'est un petit peu égaré dans l'appréciation de son génie et ex-ami. Donc voilà ce que je peux vous dire sur
0: ça. Ça montre aussi que la pensée se précise au fil du temps et au fil des écoutes.
1: Ah bah oui, bien sûr, mais vous savez, des fois les génies sont obtus, ils reconnaissent pas pour autant les autres, et ils sont murés dans leur certitude. Encore une fois, Liszt, c'est tout l'inverse. Chopin était un être fermé,
2: et fermé aux autres.
1: D'ailleurs, Chopin et Liszt est absolument le contraire.
2: Alors parlez-nous de Yves Henry quand même, parce qu'il est vraiment très lié à Nohant, au festival.
1: Un excellent pianiste, il fait beaucoup de choses, il anime beaucoup de festivals, et on co-dirige ensemble le festival de Nohant depuis 1995, donc ça fait quand même une paye. Hein. Oui. On doit avoir le record de couples, entre guillemets, qui partagent un même festival, à mon avis, dans le monde. Hein. C'était là, en juin-juillet, notre 32e édition commune, c'est quand même pas rien. D'arriver à ne pas se fâcher pendant 32 ans. Hein, et de créer des choses, parce que c'est un gros bazar romantique, le Festival de Nohant. Il y a 4 gros week-ends en juin, il y a 8 jours en juillet. Il n'y a pas que du Chopin, il y a plein de musique romantique, justement. Il y a de la littérature, Sand, des causeries que j'anime, etc. On avait Michel Perrault cette année. Il y a du Liszt, évidemment. Voilà, donc Yves Henry, il s'est spécialisé de plus en plus dans les instruments anciens aussi, donc il fait beaucoup de choses, il a lui-même beaucoup de pianos sur des Pleyel anciens, surtout qui étaient la marque de Chopin, etc. etc.
2: Alors que Liszt était Erard. Hein.
1: Oui, pour des raisons assez précises, parce que Erard était une facture, un piano qui permettait beaucoup plus d'ampleur et de puissance, parce que comme Liszt est passé du salon aux grandes salles, hein, la modernité de Liszt, c'est tellement de choses... que des fois on oublie l'essentiel, mais c'est Liszt qui a créé le piano moderne, c'est Liszt qui a inventé le fait de jouer à Scala de Milan dans des places comme ça, ce côté monomaniaque de je me mets en scène et je séduis les foules, ça c'est Liszt qui a inventé, c'est pas Michael Jackson, c'est Franz Liszt.
2: Tout à fait.
1: Alors que Chopin, pardon, restait confiné, qui n'était pas du tout un homme de concert, contrairement à l'idée qu'on peut en avoir, restait confiné dans le salon et des sonorités beaucoup plus intimes et très belles aussi, évidemment, qui correspondaient mieux à l'idéal de Pleyel.
2: Il n'aurait donné que quelques dizaines de concerts.
1: Il a donné même pas 30 concerts.
2: Même pas 30 concerts.
1: Si on peut appeler ça des concerts. Oui. Parce que souvent, encore une fois, à cette époque, les concerts s'étaient mélangés à plein d'autres choses.
2: Oui.
1: C'était un genre infiniment bâtard, si je puis dire, et partagé. Encore une fois, c'est Liszt qui a dit, bah non, le concert, c'est moi.
2: Oui, c'est ça. Et j'ai entendu quelque part qu'il allait y avoir un concours Chopin sur instrument d'époque.
1: Il a eu lieu, sur instrument d'époque, c'est sur Pleyel, mais pas d'époque, mais en tout cas, il a eu lieu en août dernier à Nohant. C'est le premier concours de piano créé à Nohant et financé par la marque Pleyel et qui consacrait qu'à Chopin. Avec d'ailleurs en finale les deux concertos comme à Varsovie. Avec l'Orchestre Royal de Chambre de Wallonie qui était là pour l'occasion, qui est un sublime orchestre. Parce qu'évidemment à Nohant, on a une grande estrade plus qu'une vraie scène. Les concerts se donnent dans l'ancienne bergerie, une magnifique grange de 400 places, mais c'est pas Equinox comme... Là aussi, hein, c'est pas le même lieu à Equinox, à Châteauroux. Moi, je peux dire que j'ai une scène nationale de 1136 places. Donc ça change toutes les perspectives.
2: Alors, il est difficile de parler de George Sand sans évoquer Chopin. Alors, Chopin, Liszt, George Sand, ce trio, quel rapport? Et puis, parlez-nous aussi de Chopin et Liszt.
1: Ça fait beaucoup de sujets croisés. Oui. J'ai déjà parlé de Sand et Liszt, oui. Sand et Chopin, je crois que tout le monde connaît. C'est un peu la tarte à la crème. Le fait que Liszt avait sans doute plus de rapport intérieur avec Liszt que Chopin, ça paraît évident. Mais avec Chopin, c'était un autre type d'affection. Après, ce qui est plus intéressant, et là où j'ai consacré un livre, qui n'existait pas d'ailleurs, curieusement, c'est les rapports ou les non-rapports entre Liszt et Chopin. De montrer en quoi ils sont si symétriques, un peu comme les deux ailes d'un papillon, et si complémentaires. C'est quand même un grand mystère dans l'histoire de la musique qu'en 1810 et 11 naissent deux êtres aussi différents, mais si, encore une fois, complémentaires, égard à l'histoire du piano qu'allait naître grâce à eux deux. Ils contiennent, à la suite de Beethoven, tout le piano à venir. Et ça, c'est assez incroyable. Et ce qui est très étonnant, c'est qu'au milieu de la vie de Liszt, lui-même, il change en 47 de vie, il va composer, il va arrêter l'estrade. Chopin va mourir et Liszt, sans doute sous l'impact, à mon avis, très inconscient de cette mort, va être à mettre le grand compositeur qu'il est devenu. Et on trouve beaucoup de traces, à mon avis, de l'inspiration consciente ou inconsciente de l'œuvre de Chopin dans celle de Liszt à partir de ce moment-là. Voilà. Après, parler plus, c'est...
2: Alors, justement,
1: beaucoup
2: de commentateurs les considéraient comme rivaux. On ne peut pas dire qu'ils étaient rivaux, ils n'étaient pas dans la même cour.
1: Non, ils étaient amis, à un moment ils ont été moins amis, il y a tous les rapports dont je viens de parler, mais rivaux, non. D'ailleurs, on ne pouvait pas être rival à l'époque avec Liszt, ça n'avait pas de sens. Et Chopin le savait très bien, puis ce n'était pas du tout l'esprit de Chopin de se mesurer au piano comme à un sport. Par contre, c'était plus celui de Liszt, enfin, en tout cas, il y a consenti avec Thalberg, un duel célèbre.
2: Oui, le fameux duel chez la princesse... italienne.
1: En tout cas, Yves-Henri, pour revenir à lui et à Nohant, il fera partie de la soirée de samedi, dans 15 jours, à Equinox, où j'aurai trois pianistes, deux jeunes, si je puis dire, Gabriel Durlia, Florian Noack, qui feront toutes sortes de choses, jusqu'à Fats Waller, Gershwin, etc. Et Yves-Henri, qui jouera Chopin, Liszt et les mélodies polonaises de Chopin, transcrites par Liszt.
2: D'ailleurs, nous allons entendre dans quelques instants. Voilà. Chopin, lui, comme vous l'avez dit, c'était le salon, Liszt, c'était la grande salle.
1: Oui.
2: Mais Chopin, j'ai lu quelque part qu'il était quand même un peu agacé par ce côté un peu grand seigneur de Liszt.
1: Oui, forcément, parce qu'il avait peut-être un peu raison. Liszt en faisait un peu beaucoup, mais il a tout inventé. Il a inventé aussi ça. Mais s'il n'y avait pas eu ce narcissisme, entre guillemets, il n'y aurait pas eu le reste non plus. Parce que la mission de Liszt, c'était quand même, et c'est pour ça qu'il est allé dans ces grandes salles, c'était de transmettre, de partager, c'était de faire connaître et de transcrire pour donner à entendre des choses qu'on ne pouvait pas entendre. Donc, il était au service des autres. Et dans ce sens-là, il n'était pas narcissique du tout. Au contraire. Donc, vous voyez, c'est pas parce que Chopin a peut-être eu un mot pour rigoler, mais vous savez, on n'était pas à la place de ces gens qui étaient proches les uns des autres, qui étaient des amis, qui étaient jeunes, qui aimaient sûrement rigoler, qui étaient très humains, très incarnés. Nous, on en a souvent des figures sorties de livres un peu scolaires où on réduit les choses.
0: Mais, du formol.
1: Moi, je vois ça de façon beaucoup plus
0: vivante.
1: Humaine et vivante, exactement, vivante.
2: Alors, nous allons écouter maintenant un hommage de Liszt à Chopin. Comme vous l'avez dit, il a beaucoup transcrit.
1: Oui.
2: Et on sait peu, mais Chopin a écrit des mélodies. Des chants polonais,
1: admirables. Il y en a 19, dont les dernières composées à Nohant, qui sont très très belles.
2: On dirait
1: du Moussorgski.
2: Très belle musique.
1: Oui, vraiment.
2: Et il y a les 6 chants polonais.
1: Oui.
2: Et Liszt en a fait une version pour piano, seul. Et nous écoutons le premier Souhait d'une jeune fille par Bertrand Chabaillou.

0: Voilà, alors, votre commentaire sur la musique, sur l'interprète.
1: Bah, la musique, ouais. C'est le Chopin un peu innocent, frais, de jeunesse, le thème d'ailleurs, tel qu'il était aussi, malgré tout, dans ses mélodies, il y a aussi des abîmes de douleur et de dépression, ces 19 mélodies, donc pour voix et piano. Bertrand Chamaillou, bah Bertrand, je le connais depuis qu'il a 19 ans, il était tout jeune et déjà extrêmement brillant. C'est un grand pianiste, un des plus grands qu'on ait, un des plus grands musiciens qu'on ait en France. Et sur la scène internationale, et c'est un fidèle des Listomania. Il est venu déjà deux fois donner l'intégrale des années de pèlerinage, ce qui est quand même pas rien. Et d'autres choses, il adore Lis par-dessus tout, et il a bien raison. Donc je suis très content qu'il revienne cette année anniversaire. Ça sera le lundi, donc lundi 19 octobre. Il fera un programme totalement éclaté dont il a le secret, avec du Schubert, du Mendelssohn, du Fauré, du Schumann, mais aussi du Courtag, du Takemitsu et du Lennon-McCartney.
0: Ah bon,
1: vous voyez, ça part dans tous les sens, oui. Du Charles Ives aussi. Et moi, j'aime cette ouverture d'esprit. C'est une façon de rendre hommage à Liszt, d'être libre et ouvert. C'est oui. Pas juste en le tartinant, lui. Ça, oui. Vous voyez, c'est ça.
0: Oui.
1: D'ailleurs, Liszt n'a pas eu le temps de se jouer lui-même dans sa période. Il jouait 2-3 transcriptions, ouverture de Guillaume Tell, des petits machins, mais il n'avait pas encore composé vraiment. Donc, de toute façon, il ne risquait pas de se jouer, donc il jouait les autres.
0: Oui, parce qu'il s'est retiré à Weimar, et c'est là qu'il a commencé.
1: À partir de 1947, il s'est 47. Retiré de la carrière de concertiste, précisément pour avoir du temps pour composer.
0: Eh oui, d'accord. Donc, pendant sa période brillante...
1: Elle s'est finie
0: le répertoire.
1: Il faut rappeler qu'elle s'est terminée à 35 ans seulement. Hein.
0: Oui, oui.
1: En 10 ans, il a donné environ 1000 concerts 1000 partout.
0: Concerts.
1: Et puis voilà, mais c'était pas. Mais déjà avant, il dénonçait cette vie de baladin, de ménestrel qui critique. Il savait, il avait un plan de carrière. C'est le même phénomène que chez mon ami Glenn Gould. Pourtant, on pourrait dire, ils n'ont rien à voir. Qui Gould savait qu'à tel jour, il abandonnerait aussi le. La reine, comme il disait, du concert, pour se consacrer, lui, à l'enregistrement, même s'il composait aussi, d'ailleurs, Gould, et Liszt, c'est pas à l'enregistrement, bien sûr, mais à la composition pure.
0: Oui, il disait, je suis valet du public, c'est ça.
1: Oui, mais de toute façon, c'est une question qui se pose encore. Hein. Qu'est-ce que c'est qu'un concert, souvent vous voyez, il a créé la chose qu'il a dénoncée en même temps, Liszt, c'est ça. Et il nous a laissé le bébé. Et alors tous, on se dit, comment on peut faire des formes différentes de concert, mais finalement, on reste dans le rituel.
0: Ah oui.
1: Parce qu'il n'y a pas mieux, il n'y a pas pire non plus. Mais c'est comme ça. Alors des fois, c'est un peu l'exhibition, des fois, c'est critiquable le concert, mais c'est quand même, comme vous le disiez, c'est une façon d'être vivant.
2: D'entendre la musique vivante.
1: Oui.
0: Mais il y en a qui, aux autres jours, qui l'ont rejeté aussi. Martha Argerich,
1: Martha se produit quand même toujours en concert, je vous rappelle, à 85 ans.
0: Oui. Puis en solo, je crois.
1: Ah oui, ça depuis longtemps, elle n'aimait pas ça. Oui, elle n'aime pas trop, elle préfère partager.
0: Ouais, elle partage. Et puis, comment il s'appelle, celui qui avait lâché son piano sur le lac d'Annecy, là.
1: Ah, François-René Duchâble.
0: François-René Duchâble.
1: Ouais, c'est encore autre chose. Ça, c'est encore autre chose. C'est purement intéressant. C'est qu'il n'a jamais voulu et jamais aimé vraiment cette vie. Voilà, c'est comme ça. Mais Duchâble mériterait en soi trop quatre émissions. Très grand pianiste, hein, qui joue de temps en temps encore dans des circonstances particulières, mais vraiment grand pianiste. Non, l'exemple type, c'est Glenn Gould.
0: Oui.
1: Il a vraiment arrêté, on lui a proposé des millions de dollars. Ça le faisait rigoler, il n'était pas question de revenir en arrière.
0: Très bien.
2: Alors, le moment du carnet listien. Alors évidemment, on va commencer par les listomanias de... Dans une dizaine de jours. Alors, qu'est-ce que vous nous en dites ? Pour que ceux qui ne sont pas encore inscrits, qui n'ont pas prévu de venir, viennent au Listomania.
1: D'abord, qu'il faut aller sur le site listomania.fr.
0: Listomania.fr, au pluriel.
1: Oui, listomania.fr. Et pour retrouver tout, et puis les conditions d'obtention des billets, s'apercevoir que c'est un programme d'une grande richesse, avec beaucoup de choses gratuites offertes, que c'est un programme avec des prix d'accès qui sont très très modiques aussi, et qu'il y en a pour tout et pour tout le monde, et que c'est vraiment une aventure, qu'en plus on est à Châteauroux, donc en soi, vous allez me dire, Châteauroux, c'est pas Las Vegas, mais ça permet de se rendre à Nohant, qui est à 20 minutes, 25 minutes, pour visiter la maison de George Sand, se promener dans ce Berry romantique qu'elle a chanté dans beaucoup de romans. Et voilà, il y a beaucoup de choses à faire aux alentours. Mais l'histomania elle-même, entre conférences, les concerts de jeunes qu'on n'a pas évoqués à la chapelle, tous les gros concerts sur la scène nationale, méritent en soi, comme on dit aujourd'hui, une immersion. C'est ce mot, tout est immersion.
0: Oui.
2: Il y a encore des masterclass qui sont prévus.
1: Des masterclass qui sont, après 10 ans de Bruno Rigouteau, qu'on ne bénira jamais trop, de façon listienne, bien sûr. C'est Florian Noack, ce jeune pianiste belge surdoué, qui reprend le relais. Florian, magnifique musicien, qui transcrit aussi à tour de bras, listien totalement à sa manière, qui a été célébré par mille diapasons d'or et qui sera dans la chapelle des Rédemptoris. Il y aura aussi une classe d'improvisation avec Jean-Baptiste Doucet dans la même chapelle. Oui, il y a beaucoup, beaucoup de choses. Il y a des concerts dans les cafés.
2: Il
1: faut aller voir sur le site. Et ça se finit le mardi soir avec un concert très attendu de nos deux amis, Arthur Ancel et Ludmila Berlinskaya.
0: Ah oui, deux pianos.
1: À deux pianos, qui sera très spectaculaire avec du Liszt, mais aussi beaucoup d'autres choses.
0: Liszt a composé un concerto pathétique, je crois, pour deux pianos.
1: Oui, très bien vu, oui.
0: Voilà.
1: Et puis beaucoup d'autres choses, puisque comme il s'est transcrit, il transcrivait ses poèmes symphoniques, donc il ramenait tout à deux pianos.
2: Alors, en marge des Listomania, alors cette fois-ci, on va faire la pub pour l'association Sur les pas de Liszt. Alors, en marge des Listomania, il y a un petit groupe qui va, bien sûr, aller aux Listomania et faire une visite dans le Berry et les lieux fréquentés par Liszt dans cette région,
1: oui,
2: et notamment
1: sous la férule de mon ami Alain Rechner, que j'ai connu. On s'est rencontrés lors de l'année Liszt en 2011 avec Alain. Je dirigeais l'année Liszt pour la France et ailleurs. J'étais commissaire général, comme on dit, avec le ministère de la Culture. Et c'est au terme de cette année que j'ai rencontré Alain et qu'on a eu envie de créer ce qui est devenu Sur les pas de Liszt, qui avait une autre vocation au début, mais la même idée de transmission des valeurs listiennes dans tous les sens. Donc on est très content à Châteauroux d'accueillir un groupe de férus, de passionnés. Je sais pas
2: voilà,
1: comment
2: tous les ans, il y a un groupe.
1: De listomaniaques.
2: Voilà. Alors, en 2027, eh ben, ce sera le 15e anniversaire de l'association Sur les pas de Liszt. En février, donc, il y aura un projet de masterclass. Et puis, en septembre-octobre, à l'automne, eh bien, les croisières continueront, reprendront. Ce sera une nouvelle croisière sur le Danube. Toutes les précisions sont sur le site, tout accroché, surlespasdeliszt.com.
1: 2027, grande année listienne, vous savez pourquoi ? Parce que c'est l'année Beethoven dans le monde.
0: Ah oui.
1: Et le père spirituel, le dieu de Liszt, c'est Beethoven. Donc moi, j'avais peur qu'après l'année Georges Sand, les 25 ans, ça retombe.
2: Non.
1: Mais il y a Beethoven qui nous tend les bras.
0: C'est fantastique. Donc
2: et alors, il faudra un jour faire quand même l'année Tcherny. Parce que.
1: Bah, du coup, on
2: c'est
1: parlera.
2: C'est ce qui les a reliés.
1: On parlera de Tcherny grâce à cette année-là, bien sûr. Après, on ne va peut-être pas consacrer tout un concert à Tcherny.
2: Non.
1: Mais c'est un grand monsieur méconnu.
0: Méconnu, tout à fait.
1: Et qui laisse une œuvre importante. Et en particulier, il y a chez Naxos, l'intégrale des œuvres pour piano et orchestre, où il y a des bijoux.
2: Oui,
1: c'est
2: des
1: un
2: bijoux.
1: Vrai compositeur.
2: Et c'était un super enseignant.
1: Bah oui, puis le prof de Liszt, c'est quand même le grand luxe.
0: Ça
1: non
2: et il ne l'a pas cassé, alors.
0: Alors.
1: On ne pouvait pas casser Liszt.
2: Non, mais.
0: Bon. Jean-Yves Clément, vous avez une phrase de Liszt qui vous vient à l'esprit, que vous aimeriez bien nous citer.
1: Il y en a beaucoup.
0: Il y en a beaucoup.
1: Il disait un peu de façon évangélique, il faut bâtir avec les pierres qu'on nous lance. Je me rappelle de ça d'un coup. Donc,
0: oui.
1: Vous savez que j'ai fait un livre avec Nicolas Dufauteuil.
0: Oui, je l'ai.
1: Qui s'appelle Penser
0: à Tempestive.
1: Ouais, c'était une idée de moi, justement.
0: Oui.
1: Parce que Liszt a le sens de la formule. Je lui ai dit récolte et thématise les phrases de Liszt, comme ça, les sentences, les maximes. Il y en a beaucoup sur tous les registres.
0: Donc, bâtir avec les.
1: Il faut bâtir avec les pierres qu'on nous lance. À un moment, Liszt dit ça. Oui, lui, éprouver la chose.
2: On a dû lui en lancer beaucoup.
1: Beaucoup, tout le monde. Presque tout le monde lui lançait des pierres. À part le français Saint-Saëns qui a été fidèle jusqu'à la fin de sa vie et qu'il vénérait. Saint-Saëns, c'était.
0: Oui. On lui lançait des fleurs quand même.
1: Oui, on lui lançait des femmes aussi. On lui lançait plein de choses. Mais c'est vrai qu'il a beaucoup pris. Il était trop doué, il était trop de choses.
0: Donc
1: il devenait une cible, en fait, comme on dit aujourd'hui. Non, mais c'est vrai, quand vous êtes trop exposé à la lumière, vous n'attirez pas que les papillons. Hein.
0: Alors, nous voici à la fin de cette émission. Ça a passé très vite. Hein.
1: Donc,
0: grand merci, Jean-Yves Clément,
1: de
0: nous avoir ouvert l'esprit dans une démarche très listienne.
1: Oui.
0: Merci à Arnaud, à la technique. Alors, nous terminons avec... En rêve, Nocturne, qui est la dernière œuvre pour piano de Liszt.
1: Ouais,
0: par Gabriel Durlia.
1: Une espèce de berceuse surnaturelle.
0: Alors, dites-nous quand même ce que vous avez à dire sur cette pièce qui fait partie des dernières pièces de Liszt, cette musique si étrange.
1: D'abord, Gabriel Durlia est un garçon fantastique. Il joue, il dirige, il improvise. Il sera là pour la soirée à trois, là, avec Yves Henry et Florian Noack le samedi. Et il faut en dire du bien, parce que vous allez en entendre parler de Gabriel Durlia. Bah, c'est une musique de fin du monde, quoi. Il est ailleurs, un peu comme la berceuse de Chopin, mais lui, il a vraiment décollé, là. Et il est tout là-haut, et il va y rester, il veut y rester. C'est une page finale. Mais comment terminer aussi bien une œuvre qu'avec cette page? C'est très étonnant, une musique très énigmatique, en plus.
0: Oui. Et nous terminons donc notre émission avec cette pièce.

0: Bonjour à toutes et à tous, bienvenue dans notre émission Dialogue de la rentrée. Les droits de l'homme et du citoyen sont au fondement de la République, mais sont-ils aujourd'hui réellement effectifs ? Alors que l'état de droit subit des attaques répétées et que la démocratie est interrogée, la protection des droits est un enjeu essentiel. Pour nous éclairer, j'ai le grand plaisir de recevoir Claire Hédon, qui a été défenseur des droits pendant 6 ans, de juillet 2020 à juillet 2026. Elle a publié cette année aux éditions du Seuil « La République des droits », un essai passionnant qui souligne l'importance de lutter contre les atteintes aux droits. Bonjour Claire Hédon.
1: Bonjour.
0: Merci d'avoir accepté mon invitation. Vous avez présenté le 25 juin dernier, avant de quitter votre fonction, le bilan de votre mandat intitulé « Pour que le droit n'oublie personne ». Et vous avez accepté de nous en parler. Merci. Alors tout d'abord, un bref rappel de votre parcours. Journaliste, juriste et journaliste, diplômé en droit et en communication, vous avez fait vos débuts à la radio France Bleu, puis à France Inter et Radio France Internationale, RFI, où vous avez animé notamment l'émission Priorité Santé, avant de devenir responsable des magazines. En parallèle, vous vous êtes engagé comme bénévole à ATD Quart Monde, mouvement fondé en 1957 par Joseph Rezinski, pour lutter contre l'extrême pauvreté. Et vous avez rejoint le conseil d'administration de cette organisation avant d'en devenir vice-présidente, puis présidente en 2015. En 2017, vous avez été nommée membre du conseil consultatif national d'éthique. Le 22 juillet 2020, vous avez été nommée défenseur des droits par Emmanuel Macron, succédant à Jacques Toubon et devenant la première femme à la tête de cette institution. Que vous a apporté votre longue expérience de 28 ans à ATD Quart Monde et vous a-t-elle préparé à occuper cette belle fonction de défenseur des droits ?
1: Ah oui, sans aucun doute, le mouvement ATD Quart Monde se bat beaucoup pour l'accès aux droits. Il dit que vraiment la pauvreté, c'est pas simplement un manque de revenus financiers. Ce sont des difficultés d'accès aux droits que sont le droit au travail, le droit au logement, le droit à une éducation de qualité, le droit à l'accès aux soins, le droit à la culture, le droit aux loisirs. Ce sont toutes ces difficultés d'accès aux droits qui font qu'une personne se retrouve et est en situation de pauvreté, pas simplement le manque de revenus. Donc oui, c'est cette expérience à ATD Quart Monde qui m'a beaucoup apporté, je dirais, comme vision de société, c'est-à-dire quelle société voulons-nous construire ? Est-ce que nous voulons construire une société qui est inclusive, qui comprend tout le monde, ou est-ce qu'on accepte de laisser des personnes de côté ? Et je dirais que ça a aussi changé ma façon de travailler, mais même comme journaliste, hein, avec l'idée qu'il fallait entendre les personnes les plus en difficulté. Et par exemple, quand vous animez tous les jours une émission sur la santé, ben, c'est important de donner la parole aux patients qui parfois ont plus de mal à parler, donc ça prend plus de temps. Cette parole est importante et c'est ça qui permet aussi à tout le monde de comprendre ce qui se passe. Donc je crois que ce mouvement, il m'a apporté une vision de société, une importance de la participation des personnes concernées aux politiques qui les concernent et je dirais une envie de se battre pour les droits.
0: Alors, se battre pour les droits, c'est la mission du défenseur des droits, une institution assez mal connue du grand public. Donc, rappelez-nous, quelle est la mission du défenseur des droits ? Donc, c'est une autorité administrative indépendante qui est inscrite dans la Constitution depuis 2008, je crois, et qui a été créée en 2011.
1: Vous avez raison de dire que c'est une institution qui est encore mal connue. Alors, elle est jeune, cette institution, vous l'avez dit, hein, de par les dates, et elle est venue de la réunion, finalement, de plusieurs institutions qui existaient déjà, qui étaient le médiateur de la République, qui était la halle sur la lutte contre les discriminations, qui était le droit des enfants, et puis la CNDS qui était le contrôle externe de la déontologie des forces de sécurité. Et à cela, en 2016, a été rajoutée une compétence sur la protection et l'orientation des lanceurs d'alerte. Donc en gros, ça vous donne aussi les 5 thématiques sur lesquelles travaille l'institution. Et dans tous ces domaines, l'institution, elle a 2 missions. Donc elle a vraiment ces 5 domaines de compétences. Hein. La partie médiation, c'est clairement les questions d'usagers de services publics, hein. Les problèmes que vous pouvez avoir avec la CAF, l'assurance maladie, les impôts, France Travail. Et donc, dans ces 5 domaines de compétences, l'institution, elle a 2 missions. Celle de protéger les droits, donc clairement traiter les réclamations dans ces domaines de compétences, mais aussi promouvoir les droits et les libertés. C'est très intéressant, ce deuxième point, parce que ça veut dire que le législateur, dès le début, a pensé que l'institution du défenseur des droits n'était pas là uniquement pour résoudre des problèmes individuels, mais bien pour dire de façon plus globale ce qu'il faudrait faire pour que les droits soient mieux respectés. Et c'est à ce titre-là, et on y reviendra peut-être, hein, que l'institution rend des avis au Parlement sur des projets et propositions de loi, dit ce qu'il faudrait changer dans les décrets, les arrêtés, les lois pour que les droits soient mieux respectés. Enfin, c'est vraiment dans la loi organique de 2011, il est dit que l'institution du défenseur des droits peut faire des propositions de modifications réglementaires ou législatives. Donc ces deux piliers sont vraiment importants parce que, globalement, assez souvent, nous nous apercevons, l'institution s'aperçoit finalement que les difficultés, elles ne sont pas qu'individuelles. Elles sont assez globales et qu'il y a des dysfonctionnements qu'il faudrait corriger. On pourrait dire exactement. Dans certains cas, on pourrait tout à fait dire qu'elles sont systémiques. Ça ne veut pas dire du systématique, mais ça veut dire qu'est-ce qui dans le système génère ce genre de difficultés et d'atteinte aux droits. Et que donc, à partir de ce moment-là, c'est quand même plus intéressant de résoudre le problème à la source que de continuer à traiter les réclamations de façon individuelle. Donc l'institution, régulièrement, quand elle s'aperçoit d'un seul coup qu'elle a une montée en charge sur des réclamations dans un domaine, je pense par exemple aux difficultés qu'on a pu observer sur MaPrimeRénov', je pense aux difficultés qu'on a pu observer sur l'ANEF, l'administration numérique des étrangers en France, sur les renouvellements de titres de séjour, au bout d'un moment, l'institution, elle dit un certain nombre de recommandations de ce qu'il faudrait faire pour que les droits de ces personnes-là soient mieux respectés.
0: Oui, elle s'empare du sujet, sujet global.
1: Mais parce qu'on a été saisi. Vraiment, ou bien parce qu'on voit, parce qu'on a été saisi, parce qu'on peut s'auto-saisir, ou bien parce qu'on voit des difficultés qui pourraient émerger.
0: Alors, qui peut saisir le défenseur des droits ? Rappelez-nous.
1: Vous comme moi. Je veux dire,
0: tout un chacun.
1: Tout un chacun, qu'il vive en France, c'est-à-dire qu'il soit français ou étranger, ou les Français qui sont à l'étranger. Voilà. Donc ça, c'est toutes les personnes qui peuvent nous saisir à partir du moment où elles ont une difficulté d'accès au droit dans ces 5 champs de compétences.
0: Et les enfants peuvent vous saisir ?
1: Et les enfants, c'est très important. Les enfants peuvent nous saisir sans l'accord d'un adulte. Les mineurs ont le droit de saisir l'institution sans l'accord d'un adulte. Ce que, honnêtement, on est assez peu saisi quand même. L'institution est assez peu saisie par des enfants et des jeunes.
0: Ils n'en sont pas informés,
1: mais ce
0: probablement.
1: Ce qui est très intéressant, c'est qu'avec l'IA, avec l'intelligence artificielle, l'institution est de plus en plus saisie par des enfants et des jeunes, parce que l'IA réoriente vers le défenseur des droits.
0: Alors, ces saisines sont en augmentation continue. Vous alertez dans votre bilan sur la hausse massive des saisines qui ont augmenté de 70% en 6 ans. Rappelez-nous les chiffres.
1: Oui, c'était moins de 100 000 réclamations quand je suis arrivée en 2020. On est à plus de 160 000 à la fin de l'année 2025. En projection, l'année 2026 pourrait être à 200 000. Donc, une très forte augmentation. Alors, on pourrait dire, c'est peut-être que l'institution est plus connue. Vous avez bien commencé en disant qu'elle était mal connue, donc je ne crois pas que ce soit lié à la notoriété de l'institution, même si cette notoriété s'améliore. Mais je pense que c'est très fortement lié à des difficultés d'accès aux droits qui vont en augmentant, et entre autres des difficultés d'accès aux services publics. Parce que dans les domaines que je vous ai cités, 90% des réclamations concernent des problèmes d'usagers de services publics. Donc c'est quand même la masse énorme des réclamations, et c'est celle-là qui a le plus augmenté.
0: Alors, en fait, cette augmentation, selon vous, donc, révèle des dysfonctionnements dans les relations entre les usagers et les administrations. Nous y reviendrons, mais je voulais vous demander comment le défenseur des droits traite-t-il ces réclamations et quels sont ses pouvoirs ?
1: L'institution du défenseur des droits, majoritairement, agit en médiation. Dans 80% des cas, des réclamations que l'institution peut recevoir, tout domaine confondu, l'institution part en médiation. Alors, on le comprend très bien sur les usagers de services publics, mais sur les questions droits des enfants ou discrimination, c'est aussi le cas de partir majoritairement en médiation. Et cette médiation, il faut le savoir, qu'elle aboutit dans les trois quarts des cas. La médiation, ça marche. Donc, ça a de bons résultats. Donc, vous savez, de temps en temps, il y a une petite tendance à dire, mais en gros, vous n'avez pas de pouvoir de contrainte. Donc, quelle est l'efficacité, finalement, de l'institution? L'efficacité au quotidien, c'est justement les médiations réussies et les personnes qui sont rétablies dans leurs droits. La médiation, elle n'est pas toujours possible. Il y a des moments où, d'abord, le réclamant ne le souhaite pas, où l'interlocuteur en face ne le souhaite pas. Et dans ces cas-là, l'instruction rend des décisions portant recommandation. Nous ne sommes pas la justice. La justice a un pouvoir de contrainte que l'institution du défenseur des droits n'a pas. Et donc, les décisions qui sont rendues portent recommandation. Mais ce qui est très important, c'est que l'institution du défenseur des droits a de très forts pouvoirs d'enquête. Clairement, quand le défenseur demande des pièces justificatives, convoque les personnes, veut les entendre, veut faire des visites sur place, c'est impossible d'invoquer le secret des affaires. Il faut y répondre. Il y a une obligation. L'institution est parfois obligée de rappeler la loi, mais donc vous êtes obligé, si vous êtes sollicité par le défenseur des droits, vous êtes obligé de répondre et de donner les différentes pièces. Donc fort pouvoir d'enquête, pas de pouvoir de contrainte, et travail avec la justice, parce que assez régulièrement, les personnes qui saisissent l'institution du défenseur des droits ont en même temps saisi la justice. Et donc, dans ces situations-là, l'institution fait des observations devant les tribunaux, qu'ils soient administratifs ou judiciaires, à tous les niveaux, hein, jusqu'au Conseil d'État, à la Cour de cassation, et les tribunaux internationaux, je pense à la Cour européenne des droits de l'homme ou à la Cour de justice de l'Union européenne. Ces observations, l'institution peut les faire à la demande du réclamant qui a saisi l'institution, ou parce que l'institution décide elle-même de faire des observations, ou ce sont les tribunaux qui le demandent. Et je pense, pendant mon mandat, à des situations où le Conseil d'État nous a demandé des observations. Nous a demandé des observations sur la NEF, dont je vous parlais tout à l'heure, hein, cette plateforme numérique pour les titres de séjour, pour la question des contrôles d'identité, et on y reviendra tout à l'heure, pour la question du port du RIO. Vous savez, ce sont ces chiffres qu'ont les forces de l'ordre qui permettent qu'elles soient identifiables. Donc, régulièrement, et la Cour de cassation nous l'a demandé dans d'autres domaines, donc régulièrement, les tribunaux s'adressent à l'institution pour demander des observations. Pourquoi ? Parce que la justice reconnaît à l'institution d'abord une vraie connaissance du terrain, une grande force de par les réclamations que l'on peut voir, de par la présence des délégués territoriaux, vous savez, qui sont des bénévoles qui reçoivent les réclamants en présentiel, et avec l'expertise juridique des agents. Et donc, parfois, ce sont les tribunaux eux-mêmes qui demandent à l'institution des observations.
0: Et alors, ces enquêtes que vous évoquez, elles peuvent être faites, dans des administrations ou des collectivités territoriales, mais aussi dans des entreprises privées.
1: Absolument. Dans le cadre des discriminations. Le seul domaine où le défenseur des droits est compétent dans le domaine privé, ce sont les situations de discrimination. C'est peut-être important aussi de définir là-dessus ce qu'est une discrimination, parce que le terme est très souvent utilisé, mais juridiquement, il a un sens très précis et des conditions très précises. Il y a trois conditions pour qu'il y ait une discrimination. La première, c'est une différence de traitement, c'est-à-dire clairement un traitement défavorable dans un des domaines prévus par la loi et dans un des critères prévus par la loi. Les domaines, c'est l'emploi et l'accès aux biens et services. Dans l'accès aux biens et services, c'est aussi bien l'accès à un logement que l'accès à un restaurant, une boîte de nuit ou un centre de loisirs. Et puis les critères, vous savez qu'il y a 27 critères, dont celui d'être une femme, dont l'orientation sexuelle, dont l'origine. Voilà les différents critères possibles.
0: Alors, vous avez indiqué la seconde mission donc du défenseur des droits, qui est force de proposition et donc qui joue un rôle dans l'évolution des lois et dans les réformes et dans les politiques publiques. Intervient-il uniquement auprès du Parlement sur les propositions de loi ? Ou également sur les projets de loi du gouvernement.
1: L'institution du défenseur des droits peut rendre un avis aussi bien sur des projets de loi, donc du gouvernement, que sur des propositions de loi qui viennent du Parlement. D'ailleurs, honnêtement, moi, quand j'ai pris mes fonctions, j'ai été très frappée de deux choses. Du nombre de rendez-vous que je pouvais avoir avec les ministres pour essayer de leur expliquer pourquoi on prenait telle position, qu'est-ce qu'il faudrait faire pour que les droits soient mieux défendus et les difficultés qu'on pouvait observer, en leur disant, et certains ministres comprenaient très bien, que l'institution leur est très utile parce qu'elle leur permet de voir des difficultés d'accès aux droits que eux ne voient pas forcément. Et donc, là-dessus, l'institution peut être très utile au gouvernement. Et puis, j'étais, le deuxième point, très étonnée aussi du nombre d'auditions à l'Assemblée nationale et au Sénat. À la demande, à chaque fois, de l'Assemblée nationale ou du Sénat, pour entendre l'institution sur ce qu'elle a à dire sur un projet ou une proposition de loi.
0: Alors, est-ce que c'est à l'occasion de votre rapport annuel ou bien est-ce
1: bien en dehors du rapport. Le rapport annuel, vous avez raison de le souligner, il y a une audition prévue tous les ans, et c'est dans les textes de loi, en commission des lois, à l'Assemblée nationale et au Sénat, sur le bilan, je dirais, de l'année. D'être entendu aussi par la présidente de l'Assemblée nationale, le président du Sénat et enfin le président de la République. Et ça, c'est des choses qui ont eu lieu absolument tous les ans. Mais en dehors de ces rendez-vous-là, la première année, c'était 44 rendez-vous avec l'Assemblée nationale et le Sénat, pour tout vous dire. En dehors de ces rendez-vous-là, eh ben, il y a des projets, propositions de loi et le Parlement souhaite entendre l'institution pour savoir et donc entendre celui ou celle qui est à la tête de l'institution et entendre ce qu'elle a à dire sur les
0: discussions. Donc vous êtes consulté.
1: On est consulté, absolument. Voilà.
0: Et est-ce que vos préconisations sont généralement suivies
1: Alors, c'est là, clairement, pas toujours. Enfin, je pourrais vous donner des exemples où l'institution l'a pas été. Et je pense entre autres à la loi immigration. Mais il y a pas mal de moments où on permet des améliorations de la loi, des choses qui n'ont pas forcément été vues par les parlementaires et sur lesquelles on peut faire bouger les lignes. Mais oui, honnêtement, je dirais pas suffisamment.
0: Alors, je voudrais revenir donc sur les réclamations donc concernant la dégradation des services publics qui, selon vous, sont en déroute. Vous employez ce terme dans votre bilan. Comment expliquez-vous cette dégradation et quelles en sont les conséquences ?
1: En fait, l'institution du défenseur des droits, pour dire que l'on voit des difficultés d'accès aux droits, s'appuie sur deux choses. Évidemment, les réclamations. Mais les réclamations, je dirais que l'institution voit qu'une partie des difficultés d'accès aux droits. Vous l'avez dit vous-même, elle est mal connue, l'institution, donc l'institution n'en voit qu'une partie. Et puis aussi les enquêtes. Et pendant mon mandat, on a renouvelé l'enquête accès aux droits qui avait été menée en 2016 dans tous les domaines de compétences. Et qu'est-ce que ça dit sur les services publics et les usagers de services publics ? Il y a trois chiffres qui sont intéressants. D'abord, 6 personnes sur 10 disent être en difficulté avec les démarches administratives. Dans l'enquête de 2016, c'était 4 sur 10. Donc il y a une aggravation. Le deuxième chiffre, plus d'une sur deux dit être en difficulté pour faire des démarches numérisées seule. Vous vous rendez compte, le plus d'une sur deux. On est bien au-delà de tout ce qui a pu être dit sur les problèmes de dématérialisation. Ça ne concerne que les personnes âgées, les précaires et personnes en situation de handicap et étrangers. Plus d'une sur deux, on est bien au-delà. Et là-dessus, et le troisième chiffre m'inquiète, une personne sur quatre abandonne ou ne demande pas un droit auquel elle pourrait avoir accès à cause de la complexité de ces démarches. Et évidemment, à cette occasion-là, l'institution a rappelé un certain nombre de recommandations sur l'accès aux services publics. Et la première, c'est vraiment l'accès omnicanal. Clairement, il faut pouvoir échanger avec l'administration, que ce soit en numérisé ou en déposant un dossier papier. Je n'ai rien contre la dématérialisation. Je veux dire, mais évidemment que c'est une chance, que ça peut améliorer les liens avec l'administration. Ça vous permet de le faire le soir, le week-end. Mais il y a des moments où on peut être en difficulté, des moments où ça bug. Et ça peut vous arriver aussi bien à vous qu'à moi. Hein. Et donc, il faut pouvoir entrer
0: Surtout à moi.
1: À moi aussi. Il faut pouvoir rentrer en relation, en fait, avec quelqu'un dans le service public. Donc, clairement, la recommandation, possibilité de déposer un dossier papier, entrée multicanale, possibilité d'avoir un contact, qu'il soit téléphonique ou en rendez-vous, avec quelqu'un qui a accès à votre dossier et qui peut résoudre le problème. Après, très honnêtement, il faut aussi clarifier les démarches, hein, essayer de les faire de façon un peu plus simple.
0: Oui. Donc la première préconisation, si je comprends bien, c'est remettre de l'humain.
1: Exactement. Mais vous avez tout à fait raison. C'est exactement ça. C'est vraiment remettre de l'humain. Très bien de dématérialiser les démarches. Ça ne peut pas être la seule porte d'entrée. Vous savez que pour les impôts, vous avez encore 10% de déclarations papier. Donc c'est
0: Et on peut avoir des rendez-vous ou des contacts téléphoniques.
1: Et globalement, vous avez un rendez-vous avec quelqu'un qui, que ce soit par téléphone ou physiquement, qui a accès à votre dossier. On a deux contre-exemples que je vous ai cité tout à l'heure, MaPrimeRénov, c'est intégralement dématérialisé. Vous ne pouvez pas déposer un dossier papier. Et le deuxième exemple, c'est l'ANEF, l'Administration numérique des étrangers en France, sur les renouvellements de titres de séjour. Et donc, à chaque fois, la préconisation, elle est vraiment basique. Et vous l'avez dit, ça pourrait se résumer à remettre de l'humain.
0: Et alors, les conséquences, bon, elles sont particulièrement graves dans le cas, justement, des étrangers, des demandes de renouvellement des titres de séjour, mais pas que. Enfin, il y a des personnes âgées qui touchent plus leur retraite, etc. Donc, en fait, ça accroît la vulnérabilité de toutes ces personnes.
1: Oui, ce qui m'a beaucoup frappée pendant ces 6 ans dans l'institution, c'est que c'est quand même la vulnérabilité qui crée les possibilités d'atteinte aux droits. Et dans ces difficultés, enfin, l'institution, elle voit aussi bien des personnes à la retraite qui mettent 6 mois, 1 an, 18 mois à toucher leur pension de retraite, des difficultés sur les pensions de réversion aussi, quand le conjoint est décédé. Ce sont des difficultés, vous l'avez dit, pour les étrangers. Pour MaPrimeRénov, ce sont des personnes, et souvent des personnes âgées qui se retrouvent du coup sans chauffage pendant un hiver ou sans eau chaude. Tout ça génère une forme d'incompréhension du pourquoi, parce que ça n'arrive pas à tout le monde, et pourquoi j'arrive pas à ce que mes droits soient respectés, pourquoi j'arrive pas à obtenir une aide. Enfin, c'est ce qu'on peut entendre de la part des personnes, et finalement ça dit bien quelque chose sur le fait que le respect des droits, ça crée de la cohésion sociale et ça évite que les personnes se divisent. Donc cet accès aux droits est absolument essentiel pour avoir une société dans laquelle il y a une meilleure cohésion.
0: Et dans certains cas, il y a un cumul des vulnérabilités.
1: Oui, ça, effectivement, on l'observe. Je pense aux étrangers qui sont en difficulté souvent aussi financière, de langage. Je pense aux personnes âgées. Je pense aux personnes âgées en EHPAD. Hein, sur les questions de maltraitance, entre autres. Et vous voyez, l'institution, et moi quand j'y étais, on a vu augmenter les réclamations sur les questions de maltraitance dans les EHPAD. Et donc, on a voulu faire un rapport avec quelques recommandations. Et une des recommandations qui est absolument basique, c'est la question du taux d'encadrement. Parce que vous pouvez pas demander à une aide-soignante d'être bien traitante si elle a 20 toilettes à faire le matin. Enfin, je veux dire, c'est juste pas
0: donc
1: possible.
0: Donc, il y a un problème de moyens.
1: Et donc, oui, mais qu'est-ce que ça dit ? Quels moyens on est prêt à mettre pour respecter les droits des personnes ? Et moi, je suis dans une démocratie où je voudrais que cette question, elle soit, que le curseur soit le respect des droits des personnes et pas simplement les questions financières.
0: Je vous propose de faire une courte pause musicale et d'écouter une chanson que vous avez choisie. Vous nous direz après pourquoi.

0: Je suis en compagnie de Claire Hédon, qui fut défenseur des droits de 2020 à 2026, donc pendant 6 ans. Je la retrouve donc au micro de Fréquence Protestante après une pause musicale où nous avons écouté une chanson de la chanteuse Mathilde à la gloire des femmes en deuil. Claire Hédon, pourquoi ce choix?
1: Alors d'abord, souvent mes choix, c'est parce que j'aime bien la musique, mais aussi les paroles à la gloire des femmes. Et je pense que c'est quelque chose qui est important. Pour tout vous dire, ça fait partie de la playlist que j'écoute le plus en ce moment, et c'est même le premier morceau. Donc je à chaque fois que je me mets ça, par exemple dans le train, je l'écoute très souvent. Je pense que c'est important.
0: C'est une chanson féministe, comme l'est la chanteuse.
1: Voilà. Mais je pense que c'est important. Il y a besoin de l'être. Moi, je dirais, pour tout vous dire, j'ai mis du temps à percevoir, moi, dans ma vie, la question des inégalités hommes-femmes. Je travaillais pendant

0: de discrimination. J'ai été très étonnée quand je suis arrivée du nombre de saisines qu'on pouvait encore avoir sur la question de la maternité, c'est-à-dire des femmes qui, au retour de leur congé maternité, dans le public, si c'était des CDD, n'étaient pas renouvelés, et dans le privé, étaient licenciées ou rupture conventionnelle, alors que la loi, elle est très bien faite, elle est très protectrice pour les femmes pendant la grossesse et le retour de congé maternité.
1: Y compris dans les cabinets d'avocats.
0: Et alors, la question dans les cabinets d'avocats, ça, je pense que ça a été une sacrée bataille pendant des années, et à mon avis, ça l'est encore aujourd'hui. J'y reviendrai d'ailleurs sur la question des avocats. Une autre situation, et on en a eu plusieurs comme celle-là, c'est la question du harcèlement sexuel. J'ai en tête une femme qui saisit l'institution pour harcèlement sexuel parce que elle a dénoncé ce harcèlement de la part de son responsable et elle a été licenciée pour dénonciation calomnieuse. L'enquête menée par le défenseur des droits a pu prouver que trois personnes avant elle avaient été victimes aussi de harcèlement et que le harceleur avait fait la même chose dans l'entreprise précédente et dans celle d'avant. Donc vous vous rendez compte, ça veut aussi dire que quand vous, entre guillemets, portez plainte ou que vous allez devant les tribunaux, en l'occurrence elle était allée aussi devant les tribunaux et devant l'institution des défenseurs de droit, vous avez des risques de représailles. J'en reviens aux avocats. Le Conseil national des barreaux avait mené avec l'institution du défenseur des droits en 2017 une enquête sur les discriminations qui viennent de renouveler en 2026. Et je pense que le premier chiffre, c'est un tiers, en gros, des avocats disent avoir été victimes de discrimination. Mais le plus intéressant, c'est le deuxième chiffre, c'est que moins de 6% de ces victimes sont allées devant les tribunaux ou devant une institution comme le défenseur des droits. Vous avez affaire à des avocats et des avocates qui connaissent le droit, qui ont les armes pour se défendre et qui ne le font pas. C'est particulièrement intéressant. Pourquoi elles ne le font pas? Deux raisons principales, la peur des représailles. Et le deuxième point qui est important aussi, à quoi ça va servir? En quoi ça résout mon problème là aujourd'hui? Et ça, ce genre d'enquête a beaucoup poussé l'institution à travailler en médiation pour essayer justement de trouver des solutions le plus rapides.
1: Alors sur les discriminations, donc la part la plus importante, je crois, ce sont les étrangers.
0: Non, alors c'est, non, pas du tout. Le premier critère, parce que dans les étrangers, la question, c'est les titres de séjour. C'est pas forcément une discrimination, c'est des problèmes d'accès aux services publics. Le premier critère sur les discriminations dans les saisines de l'institution, c'est le handicap. Et c'est très intéressant parce que c'est lié à la force de frappe des associations dans le monde du handicap qui accompagnent les réclamants, qui informent sur la possibilité de saisir le défenseur des droits. Et le point important, c'est qu'on a évidemment a priori l'image que cette discrimination des personnes en situation de handicap est beaucoup dans l'emploi et dans l'entrée dans l'emploi. En fait, majoritairement, c'est dans le maintien dans l'emploi. C'est-à-dire clairement des personnes qui sont en emploi, qui se retrouvent en situation ou de longue maladie ou de handicap et sur lequel il n'y a pas d'aménagement raisonnable du poste de travail. C'est la majorité des réclamations que l'institution voit sur les questions de discrimination liées au handicap.
1: Donc, le handicap est en tête.
0: Et après, le reste, c'est la question de l'origine.
1: Voilà. Donc
0: la question de l'état de santé
1: les
0: aussi.
1: Les origines, la religion, peut-être.
0: Alors, dedans, exactement. Vous avez tout à fait raison. Dans l'origine, en fait, il faut ajouter, dans ces cas-là, ça deviendrait d'ailleurs le premier critère, il faut ajouter l'origine, l'adresse, le perçu comme, et effectivement, la question de la religion. Vous avez raison, il faut additionner tout ça. Et dans ces cas-là, d'ailleurs,
1: notamment
0: ça devient le premier critère.
1: Notamment pour les femmes voilées.
0: Alors, notamment pour les femmes voilées, vous avez raison, avec des clauses de neutralité dans les entreprises qui, parfois, n'ont pas lieu d'être. Vous avez tout à fait raison. Mais on commence à voir pointer des discriminations liées à d'autres religions.
1: Quels sont les autres motifs de discrimination? On a parlé de l'origine, du handicap,
0: du genre. L'orientation sexuelle, ce sont aussi des saisines en nombre assez importantes que l'institution peut voir. Je dirais après l'état de santé, voilà, l'ensemble, on peut être saisi sur l'ensemble des critères et je vous rappelle qu'il y en a 27 dont la particulière vulnérabilité économique des personnes. Et très souvent, l'institution, dans ses décisions, invoque plusieurs critères. Parce que souvent, c'est pas qu'un seul critère. C'est justement l'origine liée à des situations de précarité. C'est une femme et en plus en situation de handicap. Je dirais que c'est le cumul des critères.
1: Le cumul des jeunes, ils sont aussi discriminés d'une
0: Alors, ils peuvent aussi être discriminés. Et puis, de façon plus générale, c'est la question des droits des enfants. Un mot sur la question des discriminations, c'est qu'il y a un numéro de téléphone, le 3928, avec une plateforme. Et appeler cette plateforme, ça ne veut pas du tout dire forcément saisir l'institution, mais c'est d'avoir des informations. Et on a été très frappés au moment de la mise en place de cette plateforme en 2021, du nombre de personnes qui appelaient, qui avaient juste besoin d'être confirmées dans le fait que ce qu'elles avaient vécu était une discrimination, mais qu'elles ne voulaient pas forcément faire un recours, justement à cause de cette peur des représailles. Sur la question des enfants et des jeunes, alors, je vous l'ai dit au début, les enfants et les jeunes saisissent assez peu l'institution. Pourtant, ils peuvent la saisir sans l'autorisation d'un adulte. Et moi, je ne peux qu'inciter les jeunes et les enfants à saisir l'institution. Je trouve que sur les jeunes, on voit pas mal de difficultés sur la question des APL, sur la question de différentes aides. Alors, c'est pas forcément une discrimination, mais je suis très frappée dans tous les échanges que j'ai pu avoir avec des jeunes, et je pense à des rencontres dans les quartiers nord de Marseille, je pense à Trappes, je pense à Grigny, je pense à Belleville, sur la question sur laquelle je suis très souvent interpellée, qui est celle des difficultés d'accès aux stages. Clairement, vous êtes en bac pro, vous êtes en CAP, vous êtes en certains BTS, vous ne validez pas votre diplôme si vous n'avez pas accès à un stage. Et bon nombre de jeunes n'arrivent pas à trouver de stage et du coup ne valident pas leur diplôme. Je crois que la seule solution là-dessus, c'est que l'obligation de trouver un stage repose sur l'organisme d'enseignement.
1: Oui,
0: mais parce que c'est pas
1: à l'éducation nationale.
0: Mais oui, à l'éducation nationale, au lieu d'enseignement, à l'université. Oui. Parce que vous créez des inégalités entre ceux qui ont des réseaux et ceux qui n'en ont pas. Et au bout d'un moment, je pense, oui, alors on a voulu mettre ça sur le jeune parce qu'il faut qu'il apprenne à trouver du travail, tout ce qu'on... Oui, mais au bout du compte, il faut pas que ça crée des inégalités. Et donc je pense que la seule solution, c'est que l'obligation de trouver un stage repose sur le lieu d'enseignement.
1: Alors, est-ce que sur toutes ces catégories donc que nous avons évoquées, est-ce que vous avez constaté des améliorations ?
0: Alors oui, il faut quand même d'abord des améliorations par la médiation et donc des situations qui
1: individuelles
0: et de façon plus globale. Je pourrais quand même vous reciter la NEF, l'administration numérique des étrangers en France. Le Conseil d'État nous a demandé des observations sur ce que nous pouvons faire. Et la décision du Conseil d'État est assez remarquable. Je ne suis pas sûre qu'on le voit encore complètement dans les faits, mais je pense que la question, par exemple, du renouvellement automatique des API, hein, les attestations provisoires d'instruction, qui en fait vous laissent en situation régulière. Ça veut en gros dire que vous avez déposé le dossier, que votre dossier est en cours d'étude. Ça fait partie des recommandations que l'institution avait fait dès son premier rapport sur la NEF en 2024. Donc ça, petit à petit, ce sont des questions, et le ministre a annoncé que ça allait être effectif. Donc petit à petit, ce sont des sujets sur lesquels on peut être suivi. Mais globalement, j'aurais envie de dire pas assez vite. Voilà.
1: Alors il y a un sujet qui vous préoccupe, qui vous a mobilisé tout particulièrement, et sur lequel je crois qu'il n'y a pas eu d'avancée, ce sont les contrôles d'identité discriminatoire qui vise principalement les jeunes hommes noirs ou arabes.
0: C'est ça. Ça vise principalement les jeunes hommes perçus comme noirs ou arabes. Je vous ai dit, quand je rencontre des jeunes, donc je suis interpellée sur les stages et sur les contrôles d'identité, puis on pourra y revenir sur les questions aussi de multiverbalisation. À Trappes, quand j'y étais au mois de juin, il y a un enfant de 11 ans qui m'a dit qu'il avait été contrôlé la semaine d'avant pour un contrôle d'identité. 11 ans. Enfin, je veux dire, on arrive dans quelque chose qui n'est pas raisonnable. L'institution travaille sur ce sujet depuis des années. Je dirais depuis sa création. Il y a eu des condamnations de l'État pour faute lourde par la Cour de cassation en 2016, confirmées en 2021 par la Cour d'appel sur une situation à la gare du Nord. La Cour européenne des droits de l'homme a condamné la France aussi sur ces questions de contrôle d'identité discriminatoire. Mais on sent bien qu'on n'avance pas, qu'il n'y a pas un changement de pratique. Donc j'avais, en 2022, saisi la Cour des comptes pour qu'elle évalue le nombre de contrôles d'identité, pour quelle efficacité, quel lien police-population. Je vais prendre 2 secondes pour vous donner quelques chiffres. 47 millions de contrôles d'identité sur une année. Dedans, c'est 32 millions de contrôles d'identité purs et 15 millions de contrôles routiers. Et les forces de sécurité sur les contrôles routiers sont capables de vous dire le pourcentage sous l'emprise d'alcool, de stupéfiants, sans carte grise, sans assurance, sans permis de conduire.
1: réduire. Résultat du
0: le résultat, exactement. Et sur les 32 millions, elles sont incapables de vous dire ce qu'elles trouvent. Et donc, la Cour des comptes, qui n'est pas l'organe le plus révolutionnaire que la Terre ait créé, arrive exactement à la même conclusion que l'institution du défenseur des droits. Il faut une traçabilité d'abord globale, c'est une politique publique massive, il faut savoir à quoi elle sert et ce qu'elle est efficace. Une traçabilité individuelle, pour que la personne elle puisse avoir un recours, cette traçabilité individuelle, à l'heure du numérique, c'est peut-être pas un récépissé papier, mais on pourrait faire comme en Grande-Bretagne, sur les stop and search, où c'est enregistré sur tablette, et vous allez le lendemain au commissariat, si vous voulez justement porter plainte, et vous avez là un reçu. Il faut un meilleur contrôle du parquet, il faut une meilleure formation. Oui, c'est un peu une de mes déceptions. J'aurais espéré qu'on avance plus vite sur cette question des contrôles d'identité. Et je voudrais compléter sur le fait que les jeunes ne m'alertent pas que sur les contrôles d'identité, mais sur la multiverbalisation. Donc des jeunes qui se prennent des amendes, qu'elles soient contraventionnelles ou délictuelles, pour occupation de hall d'immeuble, bruit, crachat par terre, dépôt d'ordures, ils ont déposé une canette. C'est très difficile pour l'institution du défenseur des droits de savoir, quand on est saisi, s'il y a eu ces faits-là ou s'ils n'ont pas eu lieu. Ce que je sais juste, c'est qu'on arrive à ce que des jeunes soient endettés à 5 000, 10 000, 20 000, 30 000 euros sur une enquête qu'on a pu faire mener par des chercheurs. Et que donc, ces jeunes-là, quand ils trouvent un emploi, ils commencent par avoir des avis à tiers détenteurs sur leur salaire et disent, du coup, je ne peux pas travailler dans le secteur formel. Et je pense qu'il faut se pencher sur cette question, essayer de comprendre qu'est-ce qui serait possible. Et juste, à l'occasion de cette recherche, nous découvrons que dans le logiciel de la police nationale, sur ses motifs d'intervention, est écrit « éviction d'indésirable ». Vous vous rendez compte, ce terme-là, « éviction d'indésirable », terme utilisé dans les années 30 pour les Juifs d'Europe de l'Est, et c'est comme ça qu'on parle des jeunes. J'ai demandé, de façon très symbolique, ça ne résout pas le problème de la multiverbalisation, mais de façon très symbolique, au ministre de l'Intérieur de supprimer ce terme du logiciel de la police nationale, ce qu'il a fait. Vous parlez, vous voyez, de qu'est-ce qu'on obtient, on obtient des choses comme ça.
1: Alors, pensez-vous que ces atteintes aux droits soient liées justement à l'ère du temps et au discours ambiant que l'on peut entendre ?
0: Oui, je crois. Je suis... Et c'est ça qui m'a donné envie d'écrire le livre sur la République des droits. C'était à la fois de constater des atteintes aux droits qui vont en augmentant et puis des propos tenus sur les droits comme s'ils empêchaient la volonté générale. Je crois d'abord que c'est important de rappeler ce qu'est une démocratie. Une démocratie, clairement... C'est l'élection au suffrage universel. Mais c'est pas que ça. Moi, je dis que je retiens une chose de mes cours de droit qu'on cite en première année, droit constitutionnel, c'est la séparation des pouvoirs.
1: En fait, Montesquieu.
0: Mais oui, pour que le pouvoir arrête, il faut que par l'organisation des choses, le pouvoir arrête le pouvoir, pour pas qu'il y ait une tentation d'un seul homme d'avoir tous les pouvoirs. Donc c'est la séparation de l'exécutif, du législatif et du judiciaire. Et puis une démocratie, ce n'est pas que ça. Donc élection au suffrage universel, séparation des pouvoirs, respect des droits fondamentaux, donc de la Convention des droits de l'homme, la Convention européenne des droits de l'homme, de notre Constitution. Oui, on s'est mis des contraintes en 45, mais dans quel contexte ? Justement, parce qu'on avait vu les dérives et qu'on ne voulait pas que ça recommence. Et puis enfin, une démocratie, c'est un certain nombre de libertés, la liberté de la presse, la liberté associative, la liberté de manifester. C'est tout ça, une démocratie. Et le curseur de ce que j'observe, moi, finalement, c'est un écart entre le droit annoncé et son effectivité. Et ce qui construit, ce qui fait une société, c'est le respect des droits. Je dirais, dit autrement, c'est d'éviter la loi du plus fort.
1: Alors, ces discours ambiants, vous en parlez dans votre livre, auquel je renvoie, et ils concernent notamment les jeunes, les étrangers, ceux qu'on considère comme des assistés. Sont des discours dangereux.
0: Oui. Considérer que les difficultés qu'on rencontre aujourd'hui, c'est la faute des étrangers, des jeunes, de la délinquance et des personnes précaires, c'est d'une indécence absolue parce que c'est pas ça la réalité. D'abord, sur la question de la délinquance des jeunes, je trouve qu'il est important de dire que la délinquance diminue. Je vous donne les chiffres du ministère de l'Intérieur. Elle diminue. Il y a un passage à l'acte plus jeune et plus grave, qui est un peu inquiétant et sur lequel il faut se pencher. Mais ce n'est pas vrai que la délinquance augmente. Ça, c'est le premier point. Le deuxième point sur lequel je voudrais insister, ce sont les questions de précarité et avec ce terme qui revient tout le temps, assistanat et fraude, où on accuse en permanence les personnes de profiter du système. Je considère qu'au bout de 28 ans dans un mouvement comme ATD Quart Monde, je pense que je connais un peu la situation de la précarité, de ce que vivent les personnes. Mais clairement, j'ai toujours vu des personnes qui voulaient travailler parce que c'est un moyen d'être inséré dans la société. Et oui, notre système, il est quand même pas mal fait. On gagne plus au SMIC que quand on est au RSA, pour la bonne et simple raison qu'heureusement, quand vous êtes au SMIC, vous continuez à toucher les allocations familiales, les APL et un certain nombre d'aides. Et dans le RSA sont compris les allocations familiales. Mais vous voyez bien que l'on observe un certain nombre de difficultés. Et comme toujours, je voudrais vous reparler de cette enquête accès aux droits que l'institution a menée dans tous les domaines de compétences. Et il y a une partie, justement, sur l'accès aux droits et discrimination. Quelles sont les spécificités, finalement, des personnes en situation de précarité? Je voudrais juste vous donner quelques chiffres. L'enquête s'est, je dirais, concentrée sur trois difficultés: l'emploi, le logement et la question de la santé. De façon, les personnes en situation de précarité sont plus éloignées du marché du travail. Seule une sur quatre est en emploi. C'est une sur deux dans le reste de la population. Et quand elles sont en emploi, les postes occupés sont le plus souvent de courte durée. C'est-à-dire sont des CDD ou de l'intérim, deux fois plus souvent, justement, que le reste de la population. Elles sont aussi confrontées, ces personnes, à des conditions de logement plus instables. Près d'une sur deux a cherché un logement à louer dans les cinq dernières années. C'est une sur quatre dans le reste de la population. Et la moitié d'entre elles n'en a pas trouvé. Et enfin, elles sont trois fois plus nombreuses à déclarer être en mauvaise, voire en très mauvaise état de santé. Et d'ailleurs, 36% d'entre elles sont reconnues en situation de handicap contre 13% dans la population générale. Voilà un peu ces chiffres-là, ça nous montre que la précarité, elle a des dimensions multiples, que si on veut agir sur ces questions-là, ben, il faut agir sur l'ensemble. Il faut agir en même temps sur la question de l'emploi, du logement, de la question du travail, de la question de l'accès aux soins, et que c'est absolument indispensable. Et là-dessus, évidemment, il y en a quand même une bonne partie qui renonce aux droits. Donc il faut, je dirais, c'est un grand conseil, c'est une politique globale de lutte contre la pauvreté digne de ce nom, ce qu'on n'a pas eu toutes ces dernières années.
1: Alors je voudrais, il nous reste assez peu de temps, mais revenir sur la protection des enfants. Comme défenseur des droits, vous avez consacré de nombreux rapports à ces questions, qui comportent d'ailleurs plusieurs volets. Quelle a été votre action la plus marquante pour les enfants ?
0: Alors moi, j'ai du mal à répondre à la plus marquante parce que je pense que les litiges qu'on dénoue au quotidien, pour les personnes concernées, c'est le plus marquant pour elles-mêmes. Je pense spontanément, évidemment, à l'ensemble de décisions qui ont été rendues sur la protection de l'enfance, des décisions par département, et puis une décision cadre. Je pense à toutes les interventions qu'on a pu faire sur la question de la scolarisation des enfants en situation de handicap. Je pourrais aussi penser à une décision que l'institution a rendu sur l'EPM, l'établissement pour mineurs de Marseille, donc la mise en détention de mineurs et les conditions de détention, entre autres des mineurs qui ont été incarcérés plusieurs semaines sans aucun cours pendant toutes ces semaines-là, 23 heures sur 24 en cellule, sans cours, sans sport.
1: Ce que vous avez dénoncé.
0: Bah, oui, enfin, mais c'est pas comme ça qu'on va réinsérer les personnes. Enfin, je veux dire, le premier but de l'incarcération, certes, il y a la punition, mais il y a évidemment aussi d'éviter la récidive et de permettre l'insertion. Vous pensez que c'est en ne donnant pas de cours qu'on va le pouvoir. Donc voilà, je dirais pour moi, sur la question de la protection des droits des enfants, c'est un ensemble de choses, dont aussi, vous savez, le droit au loisir, le droit au sport, à la culture. Je pense que la question de la culture est essentielle et émancipatrice pour les enfants.
1: Alors, la question des violences sexuelles concernant les enfants est actuellement, hélas, dans l'actualité, avec la dénonciation donc des animateurs en périscolaire. Une simple question, avez-vous été saisie sur
0: ce
1: sujet ?
0: L'institution est saisie, est en cours d'instruction, et donc je pense qu'il y a une décision qui sera rendue dans les prochains mois. Ce qui me frappe sur ces questions-là, je dirais, c'est deux points principaux. Le premier, c'est la difficulté à écouter la parole des enfants et à croire l'enfant. Je pense que c'est une des premières grandes difficultés. On dit souvent l'enfant n'a pas parlé, l'enfant il a souvent parlé, mais il n'a pas été entendu ou il n'a pas été entendu dans des conditions correctes. Et pendant mon mandat, l'institution a rendu des décisions sur la façon dont des enfants ont été entendus dans un commissariat, qu'ils soient auteurs, témoins ou victimes. Je pense à la façon dont une jeune de 12 ans est entendue dans un commissariat sans adulte et sans avocat, alors qu'elle est mise en cause. Donc cette question de la parole me paraît centrale. Le deuxième point qui me paraît central, c'est les cours éparses, hein, c'est les cours sur l'éducation sexuelle et affective. C'est évidemment un point absolument essentiel qui permet non seulement de prévenir, mais d'agir au plus vite. L'Institution du Défenseur des Droits, vous savez, elle a des jeunes JAD, des jeunes ambassadeurs des droits de l'enfant et de la lutte contre les discriminations qui vont dans les écoles, collèges, lycées parler des droits. À peu près à chaque fois, il y a un enfant ou un jeune qui vient après en disant « ce que je vis, c'est peut-être pas tout à fait normal, est-ce que je peux vous en parler ?» À tel point que nous, il a fallu mettre en place une cellule capable d'agir très vite et donc de savoir quoi faire pour le jeune en question, mais aussi pour nos jeunes JAD, pour les accompagner, puisqu'ils entendent des choses assez horribles.
1: Alors, concernant ces dysfonctionnements là, dans le périscolaire, le rôle des lanceurs d'alerte est essentiel, ce qui me conduit à vous demander si le défenseur des droits a les moyens de protéger leurs droits.
0: Alors, pas suffisamment. D'abord, la vraie question pour l'institution du défenseur des droits, ce sont les moyens financiers et les équipes pour le faire. Mais je dois dire que la loi de 2022, la loi Waserman, a renforcé le pouvoir de l'institution sur la question de la certification et de l'accompagnement des lanceurs d'alerte. Certes, ce n'est pas encore parfait. On voit encore un certain nombre de difficultés. Mais vous savez, cette loi Waserman, c'est un bel exemple de travail avec le législateur. Parce que clairement, le député Waserman, quand il a été chargé de cette proposition-là, il a commencé par venir voir l'institution. Quelles sont les difficultés que vous observez? Qu'est-ce qu'il faudrait faire? On n'a pas été suivi dans l'intégralité de ce qu'on pouvait demander. Et entre autres, il y a quelque chose qu'on demande, c'est un soutien financier et psychologique pour les lanceurs d'alerte. Parce que ce qu'ils vivent est particulièrement difficile. Donc on l'a pas obtenu, mais il y a eu de nettes améliorations. Et donc, vous voyez comment l'institution peut travailler en très bonne intelligence avec le législateur.
1: Alors, vous avez quitté donc votre fonction le 21 juillet. Quel est votre état d'esprit à l'issue de votre mandat? Inquiétude ou espoir pour l'avenir?
0: Alors, à la fois inquiétude. Honnêtement, je suis inquiète sur les attaques qu'il y a sur les droits, sur le fait que c'est pas considéré comme un élément essentiel d'une démocratie et de la cohésion sociale et du vivre ensemble. Donc une inquiétude, puis un espoir, parce que je trouve qu'on a une jeunesse qui est engagée, qui a envie de faire bouger les choses et qui donne de l'espoir sur ce que peut devenir la société.
1: Merci beaucoup Claire Hédon pour cet éclairage passionnant. Je recommande à nos auditeurs votre livre « La République des droits » édité au Seuil, un essai stimulant, particulièrement stimulant dans le contexte des prochaines échéances électorales. Et pour en savoir plus, votre bilan de mandat « Pour que le droit n'oublie personne » disponible sur le site du Défenseur des droits. Pour finir, écoutons la chanson de Zao Tsagazan et de Tom O'Dell que vous avez choisi, Old Friend.

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1: Hello world! J'étais revenu à moi quelques heures avant. Une lueur blanchâtre, des flux, des sons, j'ai cherché à prédire sur quoi j'allais ouvrir les yeux. Mais la requête ramait derrière mes paupières, et même une fois les yeux ouverts, je ne situais pas la chambre en lino, ni le bracelet en plastique à mon poignet, ni la chemise ample que l'on donne aux femmes enceintes ou aux folles. Je croyais pourtant avoir fait le nécessaire pour n'être ni l'une ni l'autre. Hello world, c'est la première chose que l'on apprend aux développeurs. Écrire quelques lignes de code qui affichent ce message à l'écran. Le programme surgit du vide, nous salue. Hello world, c'est une tradition informatique. Et un clin d'œil aussi, une inside joke, comme si l'algorithme venait au monde en poussant son premier cri. On lui donne l'illusion d'exister, de prendre acte de sa propre apparition alors que ce n'est qu'une coquille vide. Comment savoir qu'elle est vide ? Mais comment savoir qu'il y a quelqu'un à l'intérieur de soi ? C'est pareil, c'est impossible. J'y ai déjà beaucoup réfléchi, il n'existe ni preuve ni protocole, on ne peut que supposer, espérer. Le vide à l'intérieur de la chair, c'est ça. Quand la course s'arrête et qu'il ne reste rien, on cherche, on ne trouve pas qui habite à l'intérieur. C'est peut-être le dosage médicamenteux, a dit le psychiatre. Les muscles, le cœur et le cortex ne sont que des tissus, de l'électricité, des zéros et des uns. Et vous, j'ai dit, docteur, comment savoir que votre coquille n'est pas vide non plus ? Sarah Tadlaoui, vous publiez aux éditions Héloïse d'Ormesson votre premier roman, Croire au code, et vous avez justement travaillé au sein de l'unité d'intelligence artificielle de Google. Votre roman est donc écrit depuis une connaissance relativement intime de cet univers, qui est souvent décrit de l'extérieur, avec autant de fascination que de fantasme. Votre héroïne, dont le nom importe finalement moins que les catégories par lesquelles elle cherche sans cesse à se définir, ou auxquelles peut-être on essaye de la réduire, est docteur en intelligence artificielle, on va en parler. Issue d'un milieu populaire, elle cherche à réussir. Mais je vous demanderai, réussir quoi ? Et s'y brûlent les ailes. Elle croit au travail, à la rationalité, c'est un esprit où la causalité est importante, c'est un esprit presque informatique, et pourtant, il y a énormément d'humanité dans ce roman. Elle va découvrir l'univers un peu bizarre des startups où la compétence ne suffit pas, où il faut savoir se vendre, où les règles du jeu sont truquées. Vous le racontez avec une très jolie langue, avec beaucoup de rythme, avec un ton à la fois caustique et plein d'humanité, plein de douceur, je l'ai dit. C'est un roman qui raconte moins une ascension qu'une chute, ou plutôt dans une forme qui n'est pas sans rappeler. Et attention, cette analogie est un peu trompeuse. Le grand succès de BD, 99 francs, mais les analogies s'arrêteront assez vite, vous le comprendrez. Le langage informatique sature un texte étonnamment poétique. Et je dis étonnamment parce que les maths, l'informatique et la poésie, ça paraît intuitivement éloigné. Et pourtant, les mathématiciens le disent, c'est assez proche, semble-t-il. Moi, je le crois, mais on en débattra encore. Et à mon sens, moi, c'est une des grandes réussites, je trouve, de ce roman, Croire au code. C'est le langage que vous arrivez à créer pour... faire habiter votre personnage pour l'incarner, la syntaxe, la ponctuation, le rythme, la manière dont la narratrice perçoit les autres, tout est travaillé par un style tout à fait unique, tout à fait singulier, d'une étonnante maîtrise pour un premier roman. Vous allez nous raconter comment vous l'avez fait naître, et le clin d'œil Hello World en introduction du roman, c'est une des premières pages que je vous ai lues, donne un peu la mesure de cette langue-là. Puis la seconde grande qualité, pardon, je trouve, c'est son ironie. C'est le ton léger, presque badin de ce roman, qui n'est jamais dans la dénonciation, qui n'est jamais dans la polémique, et qui en même temps ose décrire un monde avec ce qu'il a de fascinant et en même temps aussi d'étrange, de bizarre et ses faiblesses également, il faut le dire. Alors il va y être question d'impact, de visibilité, d'opportunité commerciale, il va y être question d'entreprise. Les anglicismes, eux aussi, saturent le texte, mais avec une distance cynique, une distance critique qui s'en amuse. On verra que le globish fallacieux peut devenir aussi un objet d'écriture, un objet poétique. Bref, tout ça, c'est ce dont on va parler avec Sarah Tadlaoui. Merci d'avoir accepté mon invitation, d'être là aujourd'hui. Et je commencerai cet entretien par ma question rituelle, après ce long préambule. Pourquoi ce titre, Croire au code ?
2: Bonjour et merci beaucoup de me recevoir. Je suis très heureuse d'être ici. Croire au code, c'est croire à l'effort, croire au travail, croire au dépassement, croire à l'existence de règles du jeu qui seraient bénéfiques à tout le monde. C'est croire... dans l'idée que qu'il existe des règles, qu'elles sont décryptables et que si on parvient à les comprendre et à les optimiser, on arrivera à trouver sa place dans le monde. Croire, normalement, le code ou la science, disons, relève plus d'une adhésion par la preuve que d'une sorte de foi, comme c'est le cas. Mais chez la narratrice, il y a plus qu'une adhésion, il y a un besoin de croire, il y a une véritable quête de vérité. Dès le point de départ, en fait, c'est ce besoin qu'elle a de croire en cette capacité du dépassement.
3: C'est quoi le code en question? Est-ce que c'est le code informatique? Est-ce que c'est les codes de la société? Vous jouez un peu sur le mot. Vous avez évoqué l'idée de croyance, effectivement. Votre personnage est plutôt du genre rationnel. Elle n'aime pas tellement les actes de foi. Pourtant, il en faut. Mais d'abord, de quoi parle-t-on quand on parle de code?
2: Alors effectivement, le code informatique, le code algorithmique, mais aussi le code de la famille, le code de l'école, les codes sociaux, les codes amoureux. Finalement, toutes les séries d'instructions qui commandent les comportements, avec cette idée que le code génétique ou le code informatique, c'est ce qu'il y a sous le capot, ce qui est invisible et qui pourtant gouverne tout.
3: Est-ce que c'est ce que vous essayez de faire, de rendre visible l'invisible dans ce roman ?
2: Absolument, ouais. C'est rendre, j'ai essayé de donner corps à l'algorithme invisible en fait qui s'immisce dans nos consciences, qui fait tourner notre système économique et qui produit des résultats très troublants.
3: On va partir de là. Vous avez travaillé vous-même dans la technologie, vous connaissez intimement cet univers. Est-ce que vous avez utilisé votre expérience comme une matière? Est-ce que vous avez essayé d'en faire une sorte de documentaire? Est-ce que c'est un récit, une tranche de vie que vous livrez à vos lecteurs? Ou est-ce que c'est proprement une fiction? Tout est inventé.
2: Alors j'ai vraiment voulu écrire un roman. J'ai construit le personnage comme tel, avec des failles. Pour moi, c'est vraiment la rencontre d'un personnage avec une faille psychologique et d'un système qui se nourrit de cette faille. Et je voulais... Évidemment, j'ai été au plus proche de ce secteur, donc il y a beaucoup de moi dedans, des expériences que j'ai vécues, dont j'ai été témoin, etc. Mais c'est vraiment une fiction, parce que je pense que c'est l'histoire en fait de centaines de milliers de femmes et d'hommes d'ailleurs. Pour moi, l'enjeu, il était vraiment de trouver comment faire de cette matière qui a été largement documentée en journalisme, etc. Un objet littéraire.
3: À quel moment est-ce que vous avez su justement que ça allait devenir de la littérature? Est-ce que vous écriviez au fur et à mesure de... Est-ce que c'est des années de notes? Est-ce que c'est venu d'un coup? Vous pouvez nous raconter ça?
2: Non, je pense que j'ai eu assez tôt l'intuition que ça viendrait de la langue. Parce que, comme vous l'avez dit, je pense que l'objet, au fond, du roman, c'est de pouvoir donner corps à cette façon dont les récits, les discours, les mythes en fait que font vivre ces entreprises et ce système économique nous programment au plus profond de l'intime. Et comme c'est une langue qui triche, qui berne, qui se faufile, il me semblait que le roman et la poésie étaient les plus à même de pouvoir déjouer en fait les pièges de cette langue-là.
3: On va y venir parce que la poésie, c'est un objet très important de ce roman et j'étais très attentif et très sensible à cela. Mais avant tout, j'aimerais vous poser cette question, peut-être, comment est-ce que vous déjouez une forme de critique qu'on pourrait vous faire en vous disant « mais on parle tout le temps de l'intelligence artificielle, ça sature nos existences professionnelles, économiques et maintenant ça intervient davantage dans les mondes de l'art ». Est-ce que on peut vous le reprocher? Est-ce que vous vous êtes posé la question de savoir si c'était bien légitime d'écrire sur cet objet alors qu'on en parle déjà tant?
2: Alors, déjà, je pense qu'au contraire, faire entrer la technologie, faire entrer l'économie dans le logiciel du roman, c'est quelque chose que j'avais à cœur, parce que c'est un des phénomènes les plus influents de notre génération, de notre époque. Comment ne pas en faire de la littérature? Comment ne pas demander ou attendre de la littérature qu'elle s'en empare? C'est quelque chose que j'avais vraiment à cœur, et il me semble que la littérature est là et une réponse qui échappe à ce système. C'est pour le système de la technologie, de la mesure, de la performance. C'est pour moi, il y avait aussi cette idée de faire un geste au-delà du système, par quelque chose qui lui échappe précisément.
3: Vous parlez du logiciel du roman, c'est une image amusante, une image intéressante. Comment vous l'avez construit ce roman justement? Est-ce que c'est un code que vous déroulez? Est-ce que c'est le langage romanesque est comme un langage informatique? C'est quoi les trucs d'écriture, Sarah Tedlaoui?
2: Alors, comme j'ai eu assez tôt l'intuition que ce roman ne pourrait exister que par l'invention d'une langue qui puisse porter le fond, parce que le fond est par définition absolument anti-romanesque. C'est des surfaces lisses, des gestes répétitifs, c'est un huis clos dans une tour, dans un open space. Je veux dire, qui a envie d'être amené dans cet espace-là? C'est très pauvre, c'est aseptisé, etc. Et donc, trouver la langue qui puisse faire vivre une histoire et qui puisse incarner en fait les sensations, parce qu'en réalité la narratrice a un appel, a un besoin colossal de tendresse qu'elle tente constamment de cadenasser et de refouler. Donc c'est une écriture qui est à la fois algorithmique et très sensorielle, je pense. Pour revenir à votre question, il y avait cette idée assez tôt d'une langue pour dire ce fond, et l'idée de vouloir mettre le lecteur en fait au cœur de l'algorithme, de vouloir lui donner l'expérience de la machine en fait, de vouloir le mettre dans la position de décrypter les indices petit à petit, qu'il soit lui-même, qu'il fasse l'expérience du code. Le contrepoint de ça, c'est que je me suis dit ça peut paraître exigeant, surtout au début. Il va alors falloir une intrigue qui emmène et qui soit, alors c'est pas un thriller d'entreprise, mais il y a quelque chose de cet ordre où je pense que j'ai eu ce souci, en tout cas à l'écriture, de vraiment de tenir la main du lecteur et de lui dire il y a un jeu en fait, c'est un terrain de jeu, et pour te guider il y a quand même une intrigue classique où la narratrice progresse avec une logique qui relève de l'engrenage et qui va l'amener à passer un certain nombre de lignes rouges jusqu'à révéler les failles du système.
3: C'est plus important pour vous la langue que l'intrigue? On a l'impression que vous dites l'intrigue c'est un prétexte pour qu'on lise mon livre, parce que s'il n'y avait que la langue, ce serait trop aride.
2: Non, c'est pas un prétexte, c'est une structure.
3: Et ça s'oppose pas à la langue, ça vient avec.
2: C'est une charpente en fait.
3: Et toutes ces intrigues, tout ce que vous avez tissé, comment est-ce que ça nous intéresse? Je vais aller au fond de ma question. Beaucoup de personnes se posent la question de la bonne manière d'écrire un roman, et on a tous des histoires à raconter. Est-ce que vous, c'est une collection de petites anecdotes que vous structurez avec une charpente, avec un plan que vous aviez et que vous déroulez, ou est-ce que ça vient au fur et à mesure de la plume?
2: Ah non, il y a eu un gros travail de plan, de stratégie, d'élaboration. En fait, la façon dont fonctionne le livre, c'est par fragments dissonants, en fait. Donc c'est ce que j'ai cherché, c'est vraiment c'est par la position de bout de récit, d'expérience, qui sont complètement dissonantes les unes avec les autres et qui viennent en fait percuter ce qui vient d'être dit, qu'émerge une forme de vérité. Et donc ça a été disons un travail de comment structurer les fragments dans cette logique de dissonance, mais de façon à ce qu'ils continuent quand même à porter l'intrigue.
3: Est-ce que vous avez une manière, est-ce qu'il y a une technique que vous pourriez nous révéler pour rendre le réel plus romanesque, pour partir de l'anecdote et en faire un objet de roman?
2: Moi, je crois assez à cette quête de symbiose entre la forme et le fond. Je pense que chaque histoire peut être porteuse d'une langue. En tout cas, c'est comme ça que je réfléchis. C'est la littérature qui me touche. À cette sorte de souci d'une forme un peu énigmatique qui cherche comment, quel agencement particulier de mots, quel rythme, quelle énergie de l'écriture en fait sera la plus à même de porter le message ou le voilà.
3: Parlant d'énergie, il y a quelque chose qui fonctionne très bien dans ce roman, c'est la manière dont vous construisez vos chapitres. C'est-à-dire qu'il y a une suite, une succession, qui commence d'ailleurs par N-1 et qui se déroule, donc on va y revenir. Et il y a surtout un effet d'emballement, parce que vous écrivez des séquences assez courtes qui sont séparées par des astérisques, on va y revenir aussi. Vous ménagez beaucoup de blancs typographiques. Ça crée justement cet effet, cette mécanique qui s'accélère, en fonction d'ailleurs de la chute et de l'ascension de ce personnage. Donc, est-ce que c'est conscient, ou plutôt dans quelle mesure c'est conscient? Est-ce que vous avez, je ne sais pas, un tableur Excel avec chaque chapitre? Est-ce que vous allez y mettre? Est-ce que c'est très rationnel? Ou est-ce qu'au contraire, il y a quand même une part un peu pour l'intuition, l'instinct de l'écrivain?
2: Je pense que c'est la rencontre des deux. Avoir une structure, c'est sûr que c'est capital, surtout pour ce genre de roman. Et puis, évidemment, c'est pas suffisant. Donc là, en l'occurrence, tous les chapitres sont conçus comme une sorte de maillon supplémentaire dans l'engrenage. Et donc, au-delà de ces chapitres, il y a trois grands mouvements dans le texte. D'abord, celui de l'ascension, ensuite celui de l'accélération, et enfin, la chute.
3: Moi, je trouve que votre début, il est intéressant parce qu'il a un côté un peu proleptique. On ne sait pas où on est. On a l'impression d'être très en avant sur l'histoire et de rembobiner pour le comprendre. Et très vite, c'est le passage que j'ai lu, le roman travaille cette ancienne Hello World. Pourquoi ne pas en avoir fait le début du roman? Pourquoi avoir un peu détraqué l'ordre chronologique de l'histoire?
2: Alors, le roman commence par la fin, donc N-1, qui est en fait le réveil de la narratrice dans un hôpital psychiatrique. Se poursuit ensuite, 0, 1, 2, 3, de façon chronologique, jusqu'au N, qui est une forme de résolution. Le N qui, en fait, en maths, tient lieu de n'importe quelle valeur, en fait. Et entre les deux, bien sûr, c'est l'idée du compte à rebours. La raison pour laquelle j'ai voulu commencer par la fin, c'est pour déplacer l'enjeu vraiment du quoi au comment, au quand, en fait. Je voulais que la lecture ne soit pas tant de l'ordre d'un thriller pour savoir mais qu'est-ce qui va venir après, parce que je pense qu'il y a quand même ça, surtout dans la deuxième et dans la troisième partie, on a envie de savoir où va l'action. Et ce qui m'importait vraiment, c'était d'explorer la mécanique de la dépossession de soi par l'accumulation de micro-actions qui, prises de façon isolée, ne suffisent pas à expliquer, enfin n'expliquent rien en fait. Et donc il y avait aussi cette idée de pressentiment de la chute que je voulais. Donc je voulais qu'elle soit présente tout au long du récit, cette sorte de gravité de la tragédie en fait. On sait que ça va mal se passer, on le sait tout de suite. Il n'est pas là l'enjeu.
3: C'est la question que j'allais vous poser, c'est exactement le leitmotiv de la tragédie grecque, hein. Vous savez comment ça va se finir et tout l'intérêt c'est de voir comment les mécanismes se mettent en place. Est-ce que derrière ce rapport à la fatalité, pardon, vous avez essayé de construire un roman psychologique. Et je le dis en incise, ce qui, encore une fois, fonctionne extrêmement bien dans ce roman, c'est que vous avez un personnage tout à fait singulier, qui a une voix tout à fait originale, et cette voix, elle passe aussi par le style que vous avez construit. Je l'ai dit, votre héroïne, elle a une langue à elle, un style particulier, ça s'exprime sur la page par de nombreux jeux typographiques, hein, les slash, les italiques, les parenthèses, c'est difficile à rendre à l'oral, mais c'est très très vite matérialisé dans le texte. Ça, c'est vous avez travaillé la page même du texte, plus que, enfin, peut-être pas plus, on y reviendra sur le rapport du texte à son oralité, mais enfin, vous avez construit un personnage aussi par la typographie. Et la typographie, me semble-t-il, informe la psychologie. J'aimerais savoir comment dans votre esprit tout ça se combine.
2: Absolument. C'est le milieu dans lequel a grandi la narratrice, l'environnement dans lequel elle a grandi, qui a fait qu'elle rencontre un système de croyances dont elle pense pouvoir ne pas sortir perdante. Et ce système de croyance qui est que le monde est intelligible, en fait, est résumable en une série de signes, la pousse vers le code informatique. Et c'est cette vision-là du monde qui, ensuite, informe son, la façon dont elle, dont, dont elle perçoit tout, en fait, comme, comme c'est le cas pour beaucoup d'entre nous. Et donc, elle a effectivement ce côté... elle a une lucidité acerbe. Elle conçoit toutes les, elle perçoit derrière chaque interaction le rapport de force, les gains et les pertes, les crédits, les débits. Et cette vision mécanique, en fait, est ce qui lui permet de comprendre, de voir le monde tel qu'il est et de penser qu'il est optimisable. Et malgré tout, il y a quand même un appel silencieux, un besoin d'une extrême tendresse qu'elle tente de cadenasser, de tenir, parce que tout simplement parce qu'il lui serait pas bénéfique, parce qu'il ne servirait pas à ses intérêts. Sur la psychologie du personnage, je trouve intéressant de et je trouve que c'est, enfin à ma connaissance, un type de personnage peu commun dans la littérature. Une femme au travail qui est calculatrice, qui est ambitieuse. Une femme pour qui la voie amoureuse ou la voie familiale n'offre aucune rémission possible, en fait. Il n'est pas là l'enjeu. Elle ne projette son être que dans le travail, dans l'effort, dans le dépassement. Et ça, ça dérange.
3: Vous avez également, je trouve, réussi à construire quelque chose d'assez intéressant, précisément en travaillant ce thème-là, le thème de la rencontre amoureuse, ou presque peut-être de la non-rencontre, on va en parler. Le personnage de Tristan est un des points d'équilibre de ce texte, la narratrice qui n'est pas nommée est la porte d'entrée sur le monde, et puis il y a un certain nombre d'êtres qui gravitent autour d'elle. Vous avez eu l'intelligence, je crois, de ne pas démultiplier les personnages, mais de construire des personnages qui ont vraiment de la profondeur. Le personnage de Tristan, son amant, a beaucoup de profondeur, et en même temps, il est totalement... c'est une surface totalement hermétique, on n'entre jamais dans son intériorité, c'est précisément aussi un des ressorts de ce livre. On va parler de Tristan aussi parce qu'il est la porte d'entrée pour évoquer la poésie. Avec peut-être une question que j'ai envie de vous poser. Vous avez construit ce personnage comme le type de la femme ambitieuse qui réussit quitte à s'y brûler les ailes. On a l'impression que Tristan répond lui aussi à une forme de type. C'est l'homme littéraire de la bonne société qui a beaucoup de culture, qui marche sur le monde. Est-ce qu'il n'y a pas un risque que vos personnages se réduisent à des types humains plutôt qu'à des individus singuliers, des êtres de chair et d'os ou d'encre et de papier?
2: Ben, si c'est l'impression que vous avez eue, c'est que la vision de la narratrice a bien déteint sur vous.
3: C'est une bonne réponse. C'est de dire, c'est que mon roman fonctionne très bien. Et vous avez tout à fait raison. C'est un livre qui réussit à installer, à nous projeter dans l'esprit de la narratrice et qui parfois nous force à voir le monde comme elle. Et c'est
2: mes blagues
3: réussite.
2: À part, pardon, je les ai vraiment conçues comme des personnes, véritablement. Je les ai senties, ils m'ont habité, bien plus que comme des archétypes. Il me semble que la narratrice déjoue quand même les attentes.
3: Oui, elle nous surprend beaucoup. C'est un peu ma question poil à gratter. Bon, on va y revenir. On va creuser un peu maintenant les thèmes que vous traversez, que vous évoquez. Ça nous permettra d'expliciter davantage l'intrigue pour que nos auditeurs et nos auditrices puissent s'y projeter. Mais avant ça, on va arriver à la chronique, au moment coup de cœur, pardon, de l'émission de Anachronique. J'ai envie aujourd'hui de vous parler du premier roman de Marina Yaloyan, La petite pianiste d'Yerevan, qui paraît aux éditions Albin Michel. C'est une fresque familiale, c'est le portrait d'une société en train de se déliter. On est en Arménie à la fin de l'URSS en 91 et on suit à travers les yeux d'une petite fille une société qui est en train de se défaire. C'est un livre sur l'exil et c'est un livre sur la manière dont la musique nous sauve. C'est une fresque familiale. C'est un livre d'une étonnante maîtrise, pardon, qui nous place réellement dans les yeux d'une petite fille. Ça demande d'immenses qualités d'écriture et pour un premier roman, c'est tout à fait singulier. Ça mérite d'être salué. La petite pianiste d'Yerevan, c'est des thèmes qu'on affectionne dans Anachronique. C'est la beauté de l'Arménie, c'est la beauté de la musique. Et pour toutes ces raisons, on trouve que c'est un roman très tentant. Alors, ma seule recommandation aujourd'hui, c'est de vous laisser tenter par La petite pianiste d'Yerevan de Marina Yaloyan aux éditions Albin Michel. Un amis auditeurs, amis auditrices, bonsoir. Vous êtes toujours dans Anachronique, l'émission qui fait la part belle aux primo-romanciers, aux primo-romancières. Je suis toujours avec Sarah Tadlaoui, qui fait paraître aux éditions Héloïse d'Ormesson son premier roman, Croire au code. Bonjour Sarah.
4: Bonjour.
3: Alors, on évoquait dans la première partie de cette émission la manière dont vous avez construit ce roman, la manière dont il est né, la manière dont vous avez développé une langue singulière et réussi à faire naître un être de papier tout à fait sympathique, tout à fait séduisant, avec ses failles, avec ses faiblesses. Et la première question qu'on a envie de vous poser, c'est pourquoi est-ce que vous ne la nommez jamais, cette narratrice? Pourquoi personne ne dit son prénom? Est-ce que c'est un moyen de mettre un écran entre elle et vous pour qu'on évite de vous associer à elle? Est-ce que c'est un moyen, au contraire, de la rendre proche de tous et donc de nous permettre à nous lecteurs de nous projeter en elle? C'est quoi la ruse?
4: Elle n'a pas de nom parce que son identité c'est une fonction,
3: c'est triste,
4: ce qui doit être dépassé, c'est ce dont elle doit s'extraire, c'est une quête, elle est une courbe sur un graphe, c'est un mouvement vers l'avant et vers le haut, c'est une expansion, ça n'a pas de nom ça, et donc elle n'a pas de nom.
3: C'est très triste. Mais moi, j'ai cru que vous nous emmeniez dans une espèce de vrai piège et que votre personnage n'était pas du tout un être humain. Et j'ai pris au sérieux Croire au code. Je me suis dit, vous nous plongez dans la confiance d'un agent et on va se découvrir à la moitié du roman que ce personnage auquel on s'est attaché, c'est un algorithme. Et ça va être la révélation du roman. On va découvrir que finalement, ce personnage n'est pas un être réel. Est-ce que vous avez été tenté par ça? Est-ce que c'est aussi quelque chose que vous avez essayé de... Un doute que vous avez essayé d'instiller?
4: Non,
3: parce que c'est moi qui suis fou.
4: Non, pas du tout. Parce que je trouve justement que la réflexion sur ce que fait l'IA, ce que sera amené à faire l'IA,

0: de percevoir le monde est en réalité assez en deçà de la façon dont beaucoup d'ingénieurs de la communauté de l'IA fonctionnent. Donc en fait, il y a une forme de sorte de débordement ou de contamination de catégories qui ont été pensées pour interagir avec la machine, la performance, la mesure, l'optimisation, et qui ne sont pas du tout faites en fait pour capturer la qualité de l'expérience humaine, mais qui de fait finissent par devenir centrales dans notre langage et dans notre façon de réfléchir.
1: Parlant d'intelligence artificielle, je suis quand même obligé de vous poser la question. Est-ce qu'elle intervient à un moment ou à un autre de votre écriture? Est-ce qu'elle vous aide à construire le roman? Est-ce que vous utilisez, peu importe le LLM, mais est-ce que vous l'utilisez pour vous challenger, pour vous relire? Ou est-ce que c'est totalement absent de votre démarche créatrice?
0: Alors, le point de départ de l'écriture, pour moi, ça a été ce moment où j'ai compris qu'on arrivait à produire du langage sur demande, qu'on arrive maintenant à manufacturer un simulacre de langage en fait, qui a tous les traits d'une communication humaine, sauf qu'il n'y a personne derrière, il n'y a pas d'intention, il n'y a pas du langage sans pensée. En fait. Et j'ai été très marquée par ce moment, avec toutes les implications colossales que ça a. Et il y a eu pour moi ce besoin d'aller vers quelque chose de très artisanal, une sorte d'artisanat des mots, de très manuel, pour aller chercher, pour aller traquer une forme de plaisir, de vitalité aussi. Et donc ça a été un fil rouge dans l'écriture. De marcher cette distance tous les jours entre l'algorithmique, l'écriture algorithmique et l'écriture poétique. Et donc, j'ai pas mal travaillé avec l'IA justement pour essayer de comprendre où est ce delta, où se situe la différence, et pour créer une langue qui soit tout sauf automatisable, reproductible, et qui soit qui aille chercher la surprise, en fait, l'inattendu, la saveur.
1: À mon avis, ne vous en faites pas, ChatGPT ne va pas écrire Croire au code de demain. C'est bien trop différent de ce qu'il est capable de produire, et c'est bien trop, il y a bien trop de pattes humaines pour ça. Mais c'est toujours intéressant. On essaie de comprendre un peu des phénomènes de société, et entre l'antagonisme un peu facile et béat, la machine c'est mal, on n'en parle pas, ou le technosolutionnisme où on est en train de nous dire que de toute manière on n'a plus besoin d'écrire des livres parce que l'IA va s'en occuper, je trouve qu'avoir des positions un peu intermédiaires, ça nous permet de vraiment comprendre et situer le moment dans lequel on se trouve. Et précisément, c'est aussi une des qualités de votre travail, c'est situer un monde, c'est le dessiner. Et vous le présentez avec une forme de distance amusée, ce monde des start-up, ce monde de la tech. Votre héroïne, elle fait par exemple référence aux mon mousquetaire pour désigner certains de ses camarades, certains de ses collègues. J'aimerais vous poser la question, qu'est-ce que vous entretenez, enfin, quel rapport pardon, vous entretenez avec ce monde? Est-ce que c'est une distance critique? Est-ce que vous avez une bienveillance amusée? Et avant de vous faire répondre, j'aimerais faire entendre un peu de texte à nos auditrices, à nos auditeurs. Les détails ne sont pas leur tasse de thé. C'est quoi la big picture? Laisse-moi te donner la vue à 30 000 pieds. Ils croient que ce sont eux les financiers qui décident, laissant aux codeurs le travail de chantier. Max Sanquier, ce doit être un sacré changement pour moi, cet exil hors des recoins techniques pour rentrer sur le ring du marché. L'équipe carbure à plein régime, mais il ne doute pas que je m'y habituerai et il avale son expresso brûlant d'une traite. Allez, à plus! Max est grand, rasé de près, a des chemises à carreaux, la voix qu'il porte, des avis tranchés sur le futur, les marchés, les stratégies à suivre, même en l'absence de données. Ça vient d'où ce monde? Vous l'avez, c'est quoi votre rapport à lui?
0: C'est un monde que j'ai côtoyé de très près. Ce qui m'intéressait, c'est d'y plonger une narratrice qui y croit corps et âme. Je trouve qu'il y a peu, voilà, il y a peu d'intérêt à raconter une histoire critique dès le départ. Je pense qu'il y a plein d'essayistes qui le font, il y a plein de commentateurs. Mais pour moi, c'était pas l'objet. C'était vraiment faire ressentir, depuis l'intérieur, comment fonctionne en fait cette mécanique assez insidieuse et invisible qui trompe beaucoup de gens, qui trompe beaucoup de ceux qui tournent aussi dans ce milieu-là. Et il me semblait qu'il y avait là quelque chose d'intéressant, un personnage qui y croit, l'histoire d'une croyance dans le mérite et qui va...

0: trouver dans le code, dans l'épure du code, un refuge à l'arbitraire des relations sociales, je veux dire, ça reste quand même le secteur le plus méritocratique de notre génération.
1: Vous évoquiez un peu plus tôt dans l'entretien la tragédie grecque, vous évoquiez le théâtre. Est-ce qu'il y a quelque chose de cet ordre-là? Est-ce que tout est une vaste mise en scène dans cet univers? Chacun joue le rôle qui lui est assigné, le manager, le bon collègue, la jeune première qui doit faire ses preuves. Est-ce que vous avez essayé de restituer comme une espèce de scène? Et est-ce que vous avez est-ce que vous faites l'hypothèse? Est-ce que vous avez à l'esprit la possibilité peut-être... Un jour, on peut rêver de voir adapter ce roman, soit sur les planches, soit en série, soit à la télévision, au cinéma. Parce que ça s'y prêterait bien, je veux dire.
0: Ah ben,
1: avis au producteur.
0: Oui, non, mais effectivement, la performance est un des thèmes centrales du roman. Dans sa polysémie, la performance du langage, c'est-à-dire le simulacre, la performance des interactions. En fait, c'est, et la narratrice le dit, à quoi peut-on s'accrocher si on décroche les mots des faits? Et donc, les mots errent comme ça, autour des faits tout détournés, les choses se disent, les mots se disent, mais ils n'ont plus aucune relation avec les faits. Par exemple, quand elle est changée d'équipe, elle a une sorte de démotion où elle perd en salaire, etc. Et la RH lui dit, mais tu seras un atout critique, un potentiel unique, une sacrée opportunité. Cette langue qui, pour un personnage qui s'était accroché au langage, pour tenir, comme elle en parle, comme c'est piqué dans la marée, c'est par là, en fait, que la perte de repères va opérer.
1: Parlant de repères, alors là, c'est une super transition, encore une fois. Moi, je trouve qu'il y a certains concepts amusants et très révélateurs des hiérarchies dissimulées sous l'implicite des relations humaines. Je vais lire un court extrait encore et je vais vous demander de nous en parler parce que moi, ça m'a beaucoup plu. Je commence. Mon coefficient de centralité est au plus haut. Je suis la cible offrant la plus grande probabilité de réponse et ma position s'auto-renforce au fil des jours. Plus les questions affluent, plus l'info dont je dispose augmente, plus la probabilité de détenir une info utile grandit et ainsi de suite. Position dominante auto-entretenue. Et donc, ma responsabilité, arrêter les tirs en plein vol, bam, bam, optimiser l'allocation des chiffres fuyants sur les écrans. C'est quoi ça, le coefficient de centralité?
0: Alors, c'est une mesure mathématique qui en fait sert à déterminer l'importance ou l'influence d'un élément dans un réseau, c'est-à-dire le nombre de connexions qu'il a, l'épaisseur de ses connexions ou disons la capacité de prescription, on dirait peut-être. Voilà, ça rejoint cette vision extrêmement mécanique et utilitariste qu'elle a des relations. Elle est constamment en train de décrypter ce qu'il y a à gagner et comment elle peut optimiser un état futur.
1: Mais alors que je ne parvenais pas à dormir, je regardais le bonsaï sur la table de nuit. Je me demandais qui avait eu l'idée de cet étrange changement d'échelle et si ce n'était pas la preuve que la nature crée les choses à leur échelle optimale et que c'est à celle-ci précisément qu'elles doivent rester. Un lapin géant serait monstrueux, alors qu'un ours est parfaitement adorable. Les diminutifs, les habibi, mon lapinou, my dumpling, my princessita, miniaturisés à un capital de sympathie injustement gagné. Alors précisément, puisqu'on parle d'échelle, il y a un thème très réussi dans ce livre, c'est la difficulté de communiquer entre des êtres dissemblables. Le personnage de Tristan, l'amant de votre narratrice, est un beau personnage parce qu'il n'est jamais franchement odieux, il a un caractère des fois insupportable, il est plutôt gentil, c'est un bon gars, et en même temps il est... il n'est pas lisible. C'est pas un antagonisme, mais une forme de malaise grandit au fur et à mesure, précisément parce qu'on est dans l'esprit de la narratrice et qu'elle n'arrive plus à avoir de prise sur le réel. Et un des symptômes de cette impossibilité à communiquer, de cette incompréhension entre les deux, je trouve qu'il s'incarne dans la symbolique du bonsaï. Est-ce que vous pouvez nous en parler?
0: Oui, alors après un épisode particulièrement difficile entre eux, pour se faire pardonner, Tristan, qui est donc un jeune homme épris de poésie classique, qui vient d'un milieu assez privilégié, qui est diplomate, et qui a donc une sorte d'aisance innée, une maîtrise naturelle de tous les codes que la narratrice s'échine à adopter et à intégrer et à reproduire, lui offre un bonsaï. Et elle se dit... Mais quel minable suce d'année, quel minable pousse de substitution, puisqu'il est question de fertilité, de maternité entre eux. Et elle se dit, mais la nature de cette chose condamnée à la minusculité, condamnée à l'ersatz, n'est-elle pas d'être constamment contrainte? Est-ce que ce n'est pas finalement son essence même de bonsaï que de voir empêcher toutes ces tentatives de croissance? Et puis, quelques jours plus tard, ils vont dans une serre pour essayer d'obtenir ce qu'elle appelle un peu d'apaisement chlorophylle. Et là, ils regardent un palmier qui a brisé la paroi de verre et qui dépasse au-dessus de ses congénères. Et finalement, elle se demande, est-ce qu'être bonsaï ou palmier ne sont pas deux façons de dire la même chose, en fait, qu'il faille briser pour exister ou qu'il faille être coupé, taillé, que ça soit ou trop tôt ou trop tard ou trop grande ou trop petite ou trop calme ou trop vigoureuse, deux façons, deux figures d'un même empêchement, deux façons d'être femme.
1: Merci pour cette réponse et je vais vous faire une confidence. Je vous la pose parce que en lisant le bonsaï, j'ai tout de suite pensé à mon père qui est un grand amateur de bonsaï. Donc papa, si tu nous écoutes, prends-en de la graine. Alors, il y a aussi, avec le personnage de Tristan, un rapport à la littérature qui est totalement étranger au départ à votre personnage. Et j'ai envie de vous lire encore un passage, enfin, essayer d'accélérer. Tristan m'a offert un livre de poésie. Je lui ai demandé de lire à haute voix, car avec la mienne, ça ne marchait pas. Mon timbre raclait la poésie, désamorçait ses principes actifs. Lui sait y faire, lui la caresse et vous offre ses jonquilles stylistiques en bouquet. Tes yeux sont si profonds que j'y perds la mémoire. Est-ce que la poésie, comme la littérature, s'est faite pour être lue à haute voix?
0: Ah oui.
1: Et est-ce que dans ce rapport à l'oralité, ça dit quelque chose aussi de votre manière d'écrire? Est-ce que comme Flaubert, vous gueulez vos textes pour voir comment ils sonnent à votre oreille?
0: Alors je les entends. Je les entends en moi et malheureusement, quand je les lis, ça ne fait pas les mêmes sons.
1: Ah bon? Qu'est-ce qui se passe?
0: Je crois que ça suit de trop près la partition initiale et qui donc il faut. Mais lire à voix haute, c'est un travail. Il y a des personnes qui font ça merveilleusement bien et c'est un cadeau.
1: Votre narratrice, elle découvre progressivement que la poésie. Enfin, j'espère qu'elle le découvre. C'est aussi un code. Il y a énormément de règles de métrique, de versification. Et j'ai l'impression que vous cherchez à montrer qu'à la fin, il y a une forme d'équivalence entre le code informatique et le code qu'est le langage. Et je vais vous lire un extrait et je vais vous demander ce qu'écrit votre personnage. Est-ce qu'elle écrit du code? Est-ce qu'elle écrit de la poésie? J'ai ressorti mon laptop et j'ai commencé à taper. J'écris. Je laisse mes doigts courir sur le clavier. Tac, tac, tac, tac, tac, tac. Je les laisse se délasser, se défouler, alors qu'ils tapent déjà avec une certaine ardeur, que mes ongles désensibilisés par la manucure durcissante battent les touches, s'attaquent à elles, tout impuissants qu'ils sont à perturber le sommeil des pharaons. En cette heure avancée, ils reviennent souvent sur la touche espace, car il est très dur de la rater. J'aime la touche espace, pour sa centralité sur le clavier, pour le secours qu'elle apporte à toutes les touches, aux deux mains, à toutes les langues. Mon doigt sur la touche espace, tac, tac, tac, tac, tac, tac. Alors elle écrit du code, elle écrit de la poésie, elle écrit autre chose. C'est vous racontez votre propre manière d'écrire?
0: La poésie arrive. La poésie arrive en fait comme le bug dans le code qui va révéler les failles du système. La poésie, comme vous l'avez souligné, la poésie arrive par le biais de Tristan, avec une forme d'appréhension de son côté. Elle trouve que c'est un langage qu'elle comprend pas, qui ne fait rien. Qui est un langage oisif, en fait, décoratif, trompeur, qui ne caractérise pas, qui ne colle pas aux faits, et qui est donc tout l'inverse de ce qu'elle cherche dans la sécurité, d'une langue, dans sa quête de vérité, qui est ce qu'elle essaye de toucher, au fond. Donc il y a ce rapport aussi cette lecture sociale. Elle vient d'un milieu où faire de l'art ou faire de la poésie, et c'est ça aussi en fait. Ce qu'il y a derrière sa quête, c'est qu'elle ne veut pas être une poétesse laissée sur le bas-côté. Elle peut pas se le permettre. Et puis petit à petit, la poésie fait son chemin et fait dérailler. La programmation, ou en tout cas la croyance que tout peut être programmable, optimisable.
1: Merci Sarah Tadlaoui. Nous arrivons déjà au terme de cette émission. Je vous ai reçu dans Anachronique pour parler de votre premier roman, Croire au code, aux éditions Héloïse Ormesson. Et pour nous quitter, en un mot, quel est votre poète préféré ?
0: Proust.

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1: Philippe Roth.
2: Il avait perdu sa magie. L'élan n'était plus là. Au théâtre, il n'avait jamais connu l'échec. Ce qu'il faisait avait toujours été solide, abouti. Et puis, il s'était produit cette chose terrible. Il s'était soudain retrouvé incapable de jouer. Monter sur scène était devenu un calvaire. Au lieu d'être certain qu'il allait être extraordinaire, il savait qu'il allait à l'échec. Cela se produisit 3 fois de suite, et à la 3e, cela n'intéressait plus personne. Personne n'était venu. Il n'arrivait plus à atteindre le public. Son talent était mort. Bien sûr, si on en a eu, il vous reste toujours quelque chose que personne d'autre ne possède. « Je serai toujours différent de tous les autres », se rassurait Axler, « parce que je suis qui je suis. J'ai cela en moi. Et les gens s'en souviendront toujours. » Mais le charisme qui avait été le sien, toute son originalité, ses singularités, ses traits distinctifs, tout ce qui avait fonctionné pour Falstaff, Peer Gynt et Oncle Vanya, et qui avait valu à Simon Axler d'être reconnu comme le dernier des meilleurs comédiens américains du répertoire classique, rien de tout cela ne marchait plus, quel que fût le rôle. Tout ce qui avait fonctionné pour faire de lui ce qu'il était ne faisait maintenant que lui donner l'air d'un fou. Il avait conscience à chaque instant d'être sur scène, de la pire façon qui fût. Autrefois, quand il jouait, il ne pensait à rien. Ce qu'il faisait bien, c'était par instinct. Maintenant, il pensait à tout. Et cela tuait toute spontanéité, toute vitalité. Il essayait de contrôler son jeu par la pensée, et il ne réussissait qu'à le détruire. « Bon, se rassurait Axler, c'est un accident de parcours. Même s'il avait déjà la 60aine, cela passerait peut-être pendant qu'il était encore manifestement lui-même. Il ne serait pas le premier comédien chevronné à avoir connu cette expérience. Cela arrivait à des tas de gens. « C'est quelque chose que j'ai déjà fait, pensait-il. Alors, je vais bien trouver un moyen. Je ne sais pas comment je vais m'y prendre cette fois, mais je vais trouver, cela va passer. » Cela ne passait pas. Il était incapable de jouer. La façon dont il savait autrefois capter et retenir l'attention du public. Et maintenant, il redoutait chaque représentation. Il la redoutait toute la journée. Toute la journée, il était hanté par des pensées qui ne lui étaient jamais venues jusqu'alors, avant une représentation. « Je ne vais pas y arriver. Je ne serai pas capable de le faire. Ce n'est pas un rôle pour moi. J'en fais trop. Ça sonne faux. Je ne sais même pas comment entamer ma première réplique. » Et pendant ce temps-là, il essayait de meubler les heures en multipliant les préliminaires qui lui paraissaient indispensables. « Il faut que je revoie ce monologue. Il faut que je me repose. Il faut que je fasse un peu de gymnastique. Il faut que je revoie ce monologue. » Quand il arrivait au théâtre, il était épuisé et redoutait d'entrer en scène. Il voyait se rapprocher de plus en plus le moment où ce serait à lui de jouer. Et il savait qu'il en serait incapable. Il attendait que la liberté lui vienne et que le moment prenne corps. Il attendait d'oublier qui il était pour entrer dans son rôle. Au lieu de quoi, il était là, bras ballants, complètement vide, jouant comme un acteur qui ne sait plus où il en est. Il ne savait pas donner, et il ne savait pas garder pour soi. Il n'avait pas de fluidité, et il n'avait pas de retenue. Jouer consistait, soir après soir, à tâcher de s'en tirer le moins mal possible. Cela avait commencé dès que les gens lui avaient parlé. Il avait à peine plus de 3 ou 4 ans qu'il était déjà fasciné par le fait de parler et qu'on lui parle. Dès le début, il avait eu le sentiment d'être dans une pièce de théâtre. Il savait se servir de l'intensité de l'écoute, de la concentration, comme les acteurs de moindre envergure se servent du tape à l'œil. Il avait également ce pouvoir dans la vie, en particulier lorsqu'il était plus jeune, auprès des femmes, qui ne savaient pas qu'elles avaient une histoire personnelle, jusqu'à ce qu'il leur révélât qu'elle en avait une, et une voix, et un style qui n'appartenait qu'à elle. Avec Axler, elles devenaient des actrices. Elles devenaient les héroïnes de leur propre vie. Peu d'acteurs de théâtre savaient parler et écouter comme lui, et pourtant, il ne savait plus faire ni l'un ni l'autre. Les sons qui, auparavant, entraient dans son oreille, lui donnaient l'impression d'en sortir. Et toutes les paroles qu'il prononçait semblaient jouer et non parler. La source première de son jeu était dans ce qu'il entendait. Sa réaction à ce qu'il entendait en était le cœur. Et s'il ne pouvait ni écouter ni entendre, il n'avait rien sur quoi s'appuyer.

0: on lui demanda de jouer Prospero et Macbeth au Kennedy Center. Difficile de rêver double programme plus ambitieux. Et il fut lamentable dans les deux rôles. Mais surtout dans Macbeth. Il n'arrivait pas à jouer le Shakespeare assourdi, et il n'arrivait pas à jouer le Shakespeare assourdissant. Or, il avait joué Shakespeare toute sa vie. Son Macbeth était grotesque. Tous ceux qui l'avaient vu l'avaient dit, et même des gens qui ne l'avaient pas vu. « Non, ils n'ont même pas besoin d'y avoir assisté, disait-il, pour vous insulter. » Beaucoup d'acteurs auraient eu recours à l'alcool pour se tirer d'affaire. Une vieille blague racontait qu'un certain acteur buvait toujours avant d'entrer en scène. Et quand on l'avait mis en garde, « Tu ne devrais pas boire. » Il avait répondu, « Quoi, monter sur les planches, tout seul ?» Mais Hackler ne se mit pas à boire. Au lieu de cela, il s'effondra. Sa chute fut phénoménale. Le pire, c'était qu'il était lucide quant à sa chute, tout comme il était lucide quant à son jeu. Sa souffrance était atroce et en même temps, il n'était pas sûr qu'elle fût authentique, ce qui ne faisait qu'empirer les choses. Il ne savait pas comment il allait passer d'une minute à la suivante. Il avait l'impression que son cerveau était en train de fondre. Être seul le terrifiait. Il ne parvenait à dormir que 2 ou 3 heures par nuit. Il mangeait à peine. Chaque jour, il envisageait de se tuer avec le fusil qu'il avait dans le grenier. Un fusil à pompe Remington 870 qu'il gardait dans sa ferme isolée pour se défendre le cas échéant. Et tout cela demeurait malgré tout du théâtre, du mauvais théâtre. Quand on joue le rôle de quelqu'un qui craque, il y a une structure, un ordre. Quand vous vous observez vous-même en train de craquer, que vous jouez le rôle de votre propre fin, c'est tout autre chose. Quelque chose qui est submergé par la peur et l'épouvante. Il n'arrivait pas à se convaincre qu'il était fou, pas plus qu'il n'était arrivé à convaincre ni lui-même ni qui que ce fût qu'il était Prospero ou Macbeth. Même comme fou, il manquait de naturel. Le seul rôle à sa portée était le rôle de quelqu'un qui joue un rôle. Un homme sain d'esprit qui joue un fou. Un homme maître de soi qui joue un homme désemparé. Un homme à la réussite éclatante, ayant une notoriété dans le domaine du théâtre, un grand acteur baraqué, mesurant 1,93 m, avec une grosse tête, chauve, et un corps de bagarreur, puissant, poilu. Un visage formidablement expressif, avec une mâchoire volontaire, des yeux bruns, sévères, une grande bouche à laquelle il pouvait faire toutes les grimaces du monde, et une voix grave, pleine d'autorité, qui venait du fond de la cage thoracique, toujours un peu grondante. Un homme qui cultivait scrupuleusement le style noble, qui donnait l'impression de pouvoir faire face à n'importe quoi et se couler avec facilité dans tous les rôles offerts à l'homme. L'incarnation même de la résilience invulnérable. Un homme qui semblait avoir intégré dans son être l'ego d'un géant à toute épreuve. C'est cet homme-là qui jouait l'avorton insignifiant. Il hurlait lorsqu'il se réveillait au milieu de la nuit et se retrouvait piégé dans le rôle d'un homme privé de lui-même, de son talent, de sa place dans le monde. Un homme méprisable qui n'était rien de plus que l'inventaire de ses défauts. Le matin, il restait terré dans son lit pendant des heures. Mais au lieu d'échapper à son rôle, il ne faisait que le jouer. Et quand il finissait par se lever, la seule chose à laquelle il pouvait penser était le suicide, et pas seulement sa simulation. Un homme qui voulait vivre jouant un homme qui veut mourir. En même temps, les paroles les plus célèbres de Prospero ne le laissaient pas en repos, peut-être parce qu'il les avait si récemment estropiées. Elles lui revenaient si régulièrement en tête qu'elles devinrent bientôt un brouhaha tortueusement vide de sens et ne désignant aucune réalité. Mais ayant cependant la force d'un envoûtement plein de signification pour lui. Nos fêtes maintenant sont finies, nos acteurs, comme je vous l'ai dit, n'étant que des esprits qui se sont dispersés dans l'air léger. Il ne pouvait pas se sortir l'air léger de la tête. Les trois syllabes se télescopaient sans fin, cependant qu'il gisait impuissant dans son lit le matin. Elles avaient beau perdre de plus en plus leur sens, il émanait d'elle quelque obscure accusation. Toute sa personnalité si complexe était entièrement à la merci de l'air léger.
1: Philippe Roth, Le Rabaissement, 2009.

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1: Bonjour, Marion Rouillard au micro. Aujourd'hui, mon invité est Sabine Roussoub. Comment on dit Roussoub?
2: Roussoub, mais on peut dire Goussoub en français.
1: En français, on dit Goussoub, basiquement. Bonjour Sabine.
2: Bonjour.
1: Vous avez publié plusieurs livres, dont, on se souvient, Beyrouth sur Seine, qui avait eu le prix Goncourt des lycéens en 2022. Et là, c'est Mon imam, un livre complètement déjanté, génial, qui commence très sagement. Vous faites une enquête sur cet imam qui s'appelle Moussa Sadr, qui était iranien, qui est venu s'installer à Beyrouth pour faire de l'évangélisation chiite.
2: On peut dire ça comme ça.
1: Et puis qui a eu un succès fou, et puis qui un jour a disparu. Qu'est-ce qui vous a pris de vous intéresser à ce monsieur ?
2: Déjà, c'est une icône. C'est un homme qu'on voit partout dans les rues de Beyrouth, dans le sud du Liban. Donc j'ai un peu grandi avec son image, comme on grandit avec les images aussi des autres politiciens. Et lui, à la différence des autres, c'est qu'effectivement, il a disparu le 31 août 78. Et qu'on ne l'a plus jamais retrouvé, ni vivant, ni mort. Sa famille le cherche encore, sa sœur, ses enfants. Et un jour, je découvre un article. Je pense que c'est un article qui était publié le jour de l'anniversaire de sa disparition. Et je découvre qu'on aurait retrouvé sa valise, ses vêtements et son passeport dans un hôtel à Rome le lendemain de sa disparition, donc le 1er septembre. Et qu'un homme qui lui ressemblerait aurait fait le check-in et le check-out. Donc il serait rentré habillé en tant qu'imam et qui serait sorti habillé en civil. En tout cas, il y a eu de nombreuses enquêtes qui ont été menées sur sa disparition et dans une des enquêtes, ça est raconté. Et quand je lis ça, je pense que l'écrivain au moins a tout de suite imaginé des scènes. Et je me suis dit que là, c'est une... C'est une brèche pour pouvoir écrire un livre, en tout cas pouvoir rentrer dans la fiction.
1: Oui, parce que vous partez très sagement sur une petite enquête, presque plomb-plomb, et puis en fait vous divergez complètement, vous partez dans tous les sens. Votre éditeur est un peu inquiet aussi?
2: Mon éditeur est toujours inquiet d'ailleurs, parce qu'en plus maintenant peut-être le livre est censuré au Liban et on ne sait pas ce que ça peut donner ensuite. Oui, ça va dans tous les sens. Enfin, c'est déjanté. Je pense que j'avais besoin d'écrire ce livre de cette façon-là et encore plus dans la période qu'on vit en ce moment, au Liban en particulier et dans la région. Depuis le 7 octobre, je pense que c'est un drame sans fin. Et en fait, ce livre, c'était une façon de me libérer de tous les carcans, mais de me libérer aussi de la réalité de la guerre. Donc, même si la guerre est vraiment bel et bien présente dans le livre, et malheureusement, un des personnages du livre que j'ai vraiment rencontré est finalement mort sous un bombardement israélien. J'avais besoin de me permettre de mettre de la fiction, de l'imaginaire, des plages en Italie, des gens qui tombent amoureux. Enfin voilà, j'avais besoin de mettre tout ça dans le livre parce que c'est un peu ça le quotidien aujourd'hui au Liban et malheureusement ailleurs aussi maintenant.
1: Alors j'avais envie de lire à la page 50, vous dites « L'imam se donne trois missions, rassembler les chiites autour de sa personne, les faire revenir vers leurs origines et aligner sur les autres groupes religieux. Il pose tout de suite son empreinte avec sa façon de faire. Les religieux chiites avant lui étaient conservateurs. Depuis longtemps, les croyants avaient pris l'habitude d'aller vers leur chef. Et là, c'est l'inverse. L'imam vient à eux. Il prononce de nombreux discours, il les rassemble. Pour des protestations, il conduit des marches dans de nouvelles sphères et activités qu'il n'avait jamais connues. Il se décrit lui-même comme l'humble servant de sa communauté. » C'est un saint homme que vous décrivez là.
2: C'est un saint homme, c'est comme ça qu'il
1: Qu'est-ce que vous avez cherché en parlant de cet imam chiite, alors que les chiites ne sont pas très sympathiques de l'image que j'en ai des médias occidentaux, de la façon dont on décrit l'Iran, tout ça?
2: On a une image qui est liée, en Occident, l'image des chiites, effectivement, est assez liée à celle du Hezbollah et du régime iranien. Moi qui vis au Liban, j'ai de nombreux amis chiites et les chiites n'ont aucun...
1: C'est pas ça.
2: Non, c'est pas du tout ça. Mais après, sur la politique, il me semble intéressant de le raconter parce que ce personnage est un peu ce que j'écris dans le livre, est un peu l'avant-gardiste, le défricheur.
1: C'est ça.
2: C'est celui qui va venir, justement, relever cette communauté-là au Liban, mais aussi, en fait, finalement, guider un peu le chemin que Khomeini va suivre après. C'est-à-dire, pendant que Khomeini était un religieux qui, finalement, n'allait pas se confronter à la population iranienne. Enfin, voilà, c'était simplement un religieux. Lui, il est allé au Liban, il a fait le travail. Il a, en fait, mêlé religieux et politique, ce qui ne se faisait pas du tout à l'époque chez les chiites. Et c'est Moussa Sadel qui commence à le faire, et ensuite Khomeini qui va jouer sur le travail de Moussa Sadel, profiter de son travail et devenir ce qu'il est devenu après.
1: Oui, parce qu'il faut bien comprendre le chrono, c'est que Moussa Sadr a disparu, j'allais dire mort, il a disparu avant que Khomeini ait pris le pouvoir en Iran.
2: Quelques mois avant, il disparaît le 31 août 78 et la révolution iranienne a lieu en 79.
1: Bon, alors, ce monsieur que vous décrivez comme un demi-dieu...
2: Qu'on appelait un demi-dieu, en fait. C'est même pas moi qui l'ai écrit.
1: Oui, c'est ça. Mais vous entrez aussi dans cette description de lui comme d'un homme bon et généreux, intelligent,
2: Il était très...
1: averti, progressiste.
2: Il était très ouvert. Enfin, en tout cas, quand on voit Khomeini après, on voit cet homme. Et quand on voit même le Hezbollah et on voit cet homme, on se dit, en fait, il y avait un homme ouvert, progressiste, qui tendait la main à tout le monde, aux chrétiens, aux athées, qui serrait la main des femmes, qui avait un discours très progressiste sur beaucoup de sujets. Effectivement, et en plus, il avait une aura. Il était très grand, il mesure 1m98. Donc, en fait, toutes les vidéos d'archives que je trouve de lui, il est là, il est au-dessus de la foule, au-dessus de la mêlée. On a l'impression que c'est le prophète qui arrive à chaque fois. Donc effectivement, c'est un homme dont je me dis qu'on peut garder de bonnes choses aujourd'hui et se servir un peu du travail qu'il a fait à l'époque.
1: Et vous pensez qu'au Liban, ça peut être utile un type comme ça, un chiite progressiste
2: Ça serait
1: il aurait sa place. On a l'impression que tout le monde se rétracte, aussi bien en Orient qu'en Occident, sur des choses très conservatrices, très traditionnel, et lui
2: Il est de son époque, en même temps, s'il a existé, c'est que d'autres peuvent exister. Donc on y croit, en tout cas, on espère. Il reviendra peut-être. Non, moi j'espère que d'autres hommes comme lui réapparaîtront. J'espère au Liban, mais aussi en Iran, enfin pour le monde religieux chiite. Je pense qu'il y avait des hommes assez réformateurs en Iran qui sont parfois... qui ont réapparu et puis qui ont vite redisparu, parce que le régime, généralement, les fait taire. Mais je pense qu'il y a la place pour un homme pareil, et s'il a existé dans les années 60-70, je ne vois pas pourquoi aujourd'hui ça ne serait pas possible.
1: C'est encourageant.
2: Et on est obligé. À 37 ans, imaginez si je suis déjà complètement déprimé et avec aucun optimisme. Je pense qu'on s'enterre dans cette région. Non, évidemment, je crois, je connais beaucoup de gens dans cette région. Je travaille avec des gens qui se battent encore pour beaucoup de justice, beaucoup de droits. Et on est peut-être une voix minoritaire, mais c'est une voix existante. Et je parle du Liban, mais je pourrais parler de la Palestine, d'Israël, de l'Iran. Il y a des gens qui travaillent au quotidien. On peut parler des artistes, on peut parler des avocats, on peut parler des chercheurs, des journalistes. Il y a des gens qui sont là et qui travaillent pour plus de justice dans ces pays et dans cette région. Et malheureusement, on les entend très peu. Mais pour bien connaître quand même ces pays-là, je sais qu'ils sont là. Et il faut continuer. À un moment, c'est un fil qui donnera, ou c'est des graines qui vont faire éclore peut-être plus de fleurs qu'il n'y en a aujourd'hui.
1: On va faire une première pause musicale avec un choix que vous avez fait de Yeki Boud, Yeki Naboud. Qu'est-ce que ça veut dire ?
2: Yeki Boud, Yeki Naboud. Ah, je ne me souviens plus la traduction exacte en persan de ces paroles, mais c'est une chanson d'un groupe qui s'appelle Black Cat, qui est un groupe... Qui est de Téhéran, de Los Angeles, mais de la petite Perse qui a été créée en Iran après la révolution de 79. Et c'est une chanson pop qui est interdite, évidemment, par le régime islamique, mais qui est écoutée quand même par tous les jeunes en Iran.
1: Et au Liban ?
2: Au Liban, un peu, pas trop. Non, moi, c'est parce que j'ai un attrait pour l'Iran, mais on n'écoute pas beaucoup de musique persane au Liban, non.

0: Vous êtes bien sur Fréquence Protestante avec Marion Houillard et notre invitée du jour, Sabil Roussoub, pour son livre « Mon imam ». Je vous rappelle que c'est l'auteur de « Beyrouth sur Seine » qui avait eu le Goncourt des lycéens en 2022. Sabil, comment vont vos parents maintenant ?
1: Mes parents vont bien. Mon père aurait voulu traduire ce livre en arabe, mais malheureusement, je pense qu'on ne va pas pouvoir le traduire en arabe. Et ma mère va bien.
0: Pourquoi
1: aussi.
0: Pourquoi pas ?
1: Oh non, c'est trop dangereux pour l'éditrice libanaise. Ouais. Je vais un peu trop loin sur certains sujets.
0: Ben oui, c'est un peu limite porno par moment.
1: C'est un peu limite porno,
0: cochon.
1: Exactement.
0: Pas porno, cochon.
1: Mais pourtant, il y a des livres un peu porno qui sortent en arabe. Ça, c'est pas le sujet. Je pense que je mêle trop de... Entre la religion, le
0: voilà.
1: Personnage... Enfin voilà, oui.
0: Il faut pas charrier, quoi.
1: Voilà.
0: Et votre mère, elle est toujours sur son groupe WhatsApp où elle a reconstitué sa famille libanaise.
1: Toujours.
0: Les États-Unis et la France.
1: Il est toujours aussi actif et je l'ai archivé pour faire une petite pause. Je vais le voir juste de temps en temps.
0: Évidemment. Bon, moi j'aime bien la façon dont vous écrivez, même si c'est un peu déjanté par moments où on se demande où vous allez. C'est très passionnant, très séduisant et on a envie d'en savoir plus et de rentrer dans votre écriture franco-libanaise. Vous racontez bien que vous êtes invité pour votre livre « Beyrouth sur Seine » dans un lycée à Beyrouth et que le directeur du lycée est inquiet en disant « Vous êtes bien un écrivain français »
1: Ah oui.
0: Et que vous le perturbez beaucoup en disant « Mais non, je suis libanais ».
1: C'était une rencontre dans une école justement, non, plutôt de la plaine de la Beka, c'est une école publique au Liban et c'était une école tenue par le Hezbollah, on va dire, en tout cas dans une région du Hezbollah. Et effectivement, mon CV en tant qu'écrivain franco-libanais avait un peu déplu, je pense, au directeur, qui ne me l'avait pas dit directement, parce que j'ai voyagé en Israël, parce que je l'avais affirmé publiquement, parce que voilà, les différents écrits que j'ai faits. Et effectivement, au début, il ne me parlait que français. Il voulait surtout m'accueillir en tant qu'écrivain français.
0: Vous étiez invité par l'Institut français, l'attaché culturel français.
1: Exactement, c'est un salon qui s'appelle Beyrouth Livre, et c'est un salon du livre principalement francophone au Liban. Et ils envoient des écrivains un peu partout dans les écoles. Et effectivement, j'ai vécu cette scène, tout est vrai dans cette scène. Là, j'ai encore fait une rencontre à Metz, ils ne me croyaient pas, et j'ai encore le Wikipédia où, en sortant de la rencontre avec les élèves, on avait changé mon Wikipédia en mettant que j'étais un journaliste pornographique, que j'avais 5 enfants, un qui s'appelait Mange du Chien, un qui s'appelait Mamadou, un autre qui s'appelait Mohamed, que j'étais né en moins de 2000 ans avant Jésus-Christ, et quoi encore, et que j'avais écrit 70 romans.
0: Oui, et vous pensiez que c'était un enfant qui était au fond de la classe ?
1: Je pense que ces deux garçons, je ne peux pas être sûr à 100%, mais je suis sûr à 85% que c'est eux.
0: Et le directeur, un peu inquiet, s'était assis au fond pour surveiller ce que vous disiez.
1: Oui, généralement, il ne suit jamais les rencontres. Et là, il était resté toute la rencontre en face de moi. Non, je crois qu'il est parti au bout d'un moment. Il est resté 80% du temps, puis il est parti.
0: Vous aviez dit des horreurs ?
1: J'ai dit aucune horreur, mais j'ai dit peut-être des choses qu'on ne dit pas là-bas. Mais après... je pense qu'on dit tout là-bas, c'est le Liban, moi j'estime, et c'est pour ça que je raconte cet imam-là. Cet imam-là, c'est un homme qui était très libre, qui fréquentait des gens de gauche, qui n'était pas du tout croyant, qui était ouvert à beaucoup de discours très différents, et pour moi c'est ça le Liban. Et c'est ce Liban dont j'ai hérité, c'est ce Liban que je veux garder aujourd'hui.
0: Donc vous avez hérité à Paris ?
1: À Paris, au Liban, entre les deux... en allant aussi tous les étés avec mes parents au Liban, en fréquentant mes oncles qui avaient une maison d'édition, une librairie, en écoutant mon père à Paris parler de politique, parler de culture, parler de religion, parler de sexualité, à travers aussi leur humour un peu débordant, à travers différents metteurs en scène et réalisateurs de cinéma libanais que j'ai suivis, qui m'ont beaucoup inspiré quand j'étais jeune. Ouais, c'est tout ça mon héritage libanais.
0: Oui, à propos de vos oncles, vous racontez que cette maison d'édition, vous y alliez tout le temps. Vous aviez votre bureau même, vous aviez envie de vous y tenir et de rester avec eux. Et leur humour, est-ce que ce n'était pas un humour un peu désespéré, un peu déprimé, comme on peut qualifier qu'à la fois l'humour juif ?
1: C'est un humour de désespéré. En tout cas, c'est un humour que j'utilise maintenant encore beaucoup aujourd'hui. J'ai l'impression que... utiliser cet humour pour raconter ce qu'on raconte, pour traiter de sujets sérieux, pour rire un peu des horreurs qui nous arrivent, c'est une manière de tenir tête à nos agresseurs. Et je trouve que l'humour permet de relever la tête face à eux. Parce que quand les gens rient à quelque chose qu'on raconte en se moquant d'eux et de nous-mêmes, finalement, en face, ils sont un peu désemparés.
0: Je voulais reprendre une phrase que vous dites bien, à la page 130. Vous parlez avec une amie... ancienne rédactrice en chef de L'Orient Le Jour, directrice du développement numérique, qui est une amie française, vous dites, une double nationalité comme une autre, mais qui vit au Liban depuis plus de 30 ans, arrivée pour un stage dans le journal, elle ne l'a jamais quitté. Et vous dites, alors que vous racontez ce que vous écrivez à Beyrouth, tu viens de rentrer à Paris, toi. Et vous dites, tu veux dire que si j'étais encore à Beyrouth, je trouverais du sens. Ah non, c'est pas du tout ce à quoi je pensais. Il est fou, lui, du sens à Beyrouth. Mais si, écrire à Beyrouth, ça a plus de sens qu'à Paris. Et elle rétorque, bien sûr que non. Écrire a autant de sens à Paris qu'à Beyrouth, ou à aucun de ces deux endroits. Le sens, c'est toi qui le donnes. Dire que plus rien n'a de sens, c'est soit tu déprimes et du coup tu manges une gaufre. Émilie adore les gaufres. Soit c'est une posture, du coup, mange une gaufre. Et on peut faire autre chose que déprimer en ce moment ? Tu peux avoir des plages de déprime, mais on ne peut pas vivre déprimé. C'est nul de vivre déprimé.
2: Elle a raison.
1: Elle a raison à 100%. Elle a 30 ans d'expérience au Liban. Elle a vécu je ne sais combien de guerres, je ne sais combien de drames au Liban. Elle est journaliste, donc en plus, elle les vit de très près. Elle les raconte en tout cas tout le temps. Et elle a raison. On ne peut pas vivre déprimé. On peut avoir des phases de déprime, mais il faut... Il faut, et surtout, encore une fois, je pense même dans le moment du monde qu'on est en train de vivre, là je peux parler de la région, mais on peut parler un peu de partout, mais il faut essayer de retrouver du sens à ce qu'on fait, et il faut se dire, c'est ce qu'on disait tout à l'heure, c'est que parfois on est minoritaire, nos voix sont minoritaires, on a l'impression d'être pas écouté, pas entendu, mais c'est pas grave, il faut continuer. Et il faut essayer de se dire que ce qu'on fait, ça a quand même un sens, et que ça donnera peut-être quelque chose dans 10 ans, dans 20 ans, dans 30 ans, peu importe. Mais il faut faire entendre les voix, et encore plus faire entendre nos voix quand elles sont minoritaires, comme elles le sont aujourd'hui.
0: Et vous avez l'impression que vous êtes plusieurs, vous êtes beaucoup, nous sommes beaucoup.
1: J'ai l'impression qu'on est beaucoup, mais qu'on ne sait pas se faire entendre. Je dis ça parce que je correspond souvent et j'ai des amis un peu dans toute la région et avec qui je travaille, avec qui on échange beaucoup sur nos pratiques, sur comment parler. Et en fait, je me rends compte qu'on est beaucoup, mais que vraiment on n'arrive pas à faire entendre nos voix. Un, parce que elle est un peu inaudible, parce qu'elle est, c'est souvent une parole nuancée sur différents sujets. Donc ça, ça passe très mal sur les algorithmes aussi. Et deuxièmement aussi, parce que là, je parle plutôt de ma génération, j'ai 37 ans, et des personnes plus âgées avec qui souvent je travaille, on a un peu dépassé par la forme. Voilà, moi, pendant la guerre, je tenais une chronique écrite dans un journal où il faut s'abonner. Moi
0: qui travaille sur un journal papier.
1: Qu'on retrouve aussi sur le web, mais moi qui travaille souvent avec des lycéens, voilà, ils vont jamais aller... lire un article dans L'Orient Le Jour ou s'abonner à un journal pareil, ils vont checker leur réseau et regarder. Et je me disais, mais en fait, si j'avais fait cette même chronique en trahissant aucun mot que je suis en train d'écrire, mais j'aurais fait une vidéo avec un peu de musique et une voix off qui raconte, j'aurais touché peut-être beaucoup plus de gens et j'aurais touché les jeunes, intéressé les jeunes sur des histoires finalement qui peuvent leur parler, parce que je racontais l'histoire d'une jeune de 19 ans, par exemple, dans une chronique qui est en train de vivre une guerre. Donc c'est quoi d'avoir 19 ans et de vivre la guerre? Mais le problème, c'est quoi? Je suis dépassé un peu par la forme. Et donc oui, il y a à différents niveaux, je pense qu'il faut qu'on réussisse à se faire entendre, mais on va y arriver.
0: Je pense que c'est le moment de faire notre deuxième pause musicale que vous avez choisie aussi, Ti Amo de Umberto Tozzi, bien sûr.

0: Vous êtes bien sûr Fréquence Protestante avec Marion Rouillard au micro et notre invitée du jour, Sabil Goussoub, pour son livre « Mon imam ». Je vous rappelle que c'est l'auteur de Beyrouth sur Seine qui avait eu le concours des lycéens en 2022. Maintenant que vous avez écrit ce livre, moi je suis curieuse, j'ai envie de savoir, vous vivez toujours à Paris ou à Beyrouth ?
1: Je suis à Beyrouth, je suis retournée à Beyrouth en janvier parce que j'ai monté un projet dans les écoles. On va dans les lycées et au Liban, l'histoire du Liban n'est pas racontée dans les écoles libanaises. Elle s'arrête à l'indépendance du pays, à la fin du mandat français. Et donc personne...
0: En quelle année, redites-le ?
1: 43. Et personne n'étudie les 15 ans de guerre civile. C'est-à-dire qu'on va dans un... Aujourd'hui, si vous allez dans un lycée au Liban et vous leur dites c'est quoi le 13 avril 75, une grande partie des élèves ne savent pas que c'est le début de la guerre. Ils ont pratiquement aucune idée de ce qui s'est passé pendant ces 15 années que généralement leurs parents ont vécu, enfants ou adolescents ou même parfois jeunes adultes. Et en fait, on a trouvé l'astuce parce que les politiciens bloquent tout projet de livre d'histoire parce qu'ils ont peur qu'on parle des massacres qu'ils ont commis, etc. Et on a trouvé l'astuce d'envoyer des écrivains libanais, palestiniens, syriens, arméniens qui ont écrit sur cette guerre-là des œuvres de fiction. Et on les envoie dans les écoles pour parler de leurs œuvres de fiction. Et c'est un prétexte ensuite pour qu'on puisse parler enfin de la guerre. Et donc j'étais revenu pour me suivre ce projet qui va durer pour l'instant 2 ans, j'espère 3, j'espère 4 après, selon les budgets. Et par la même occasion, après malheureusement, la guerre qui ne s'était jamais vraiment arrêtée a repris très intensivement en mars 2026, après que les Israéliens et les États-Unis aient bombardé l'Iran. Le Hezbollah a répondu après la mort de Khamenei, et après les Israéliens nous ont bombardé du sud.

0: inédites et des dessins de Charles Berberian. Et voilà, donc je finissais ce livre, mon imam, les épreuves, pendant que je tenais les chroniques, et c'était assez particulier, parce que tout d'un coup, mon imam, je me permettais, on vient d'écouter Tiamo, de raconter l'histoire d'un imam qui plaque tout et qui va vivre une histoire d'amour...
1: Fulgurante,
0: une sorte de comédie italienne, kitschissime, que j'adore regarder d'ailleurs toujours autant. Et en même temps, j'avais cette réalité des bombardements, de la vie à Beyrouth, sous les bombardements israéliens. Et l'un servait l'autre. Finalement, quand je rentrais, je corrigeais mes épreuves de mon imam et que je racontais cette histoire de liberté, d'amour. C'était une manière de reconnecter à la vie, à ce qu'elle devrait être vraiment au quotidien. Et en parallèle, je racontais la vie des gens qui continuaient à exister, à vivre, à se battre, à parfois déprimer. Moi, il y a toujours une scène qui me hante. C'est ma petite cousine de 19 ans que je vois souvent au Liban. Et je la cite au début du livre. Elle me disait souvent « À quoi bon vivre encore ?» C'était assez fou de voir cette fille de 19 ans, jeune, belle, intelligente, étudiante aux Beaux-Arts de Beyrouth, talentueuse, ne trouver plus aucun sens à la vie. À cet âge-là, de n'imaginer plus rien, de n'avoir aucun rêve, que tout s'arrêtait avec ces guerres-là qui ne s'arrêtent pas.
1: Et vous vivez où ? Vous ne m'avez pas dit.
0: Alors maintenant, je vis actuellement pour 2 mois à Marseille. Parce que je suis revenu en France pour la promotion de mon livre, mon imam, et du livre de chronique. Et qu'aussi, il y a un festival qui s'appelle Averroès à Marseille, qui est organisé par l'Association des livres et des idées. Et ils ont fait un partenariat avec le journal pour lequel je travaille, L'Orient le Jour, pour cette année. Et on co-organise le festival ensemble. Il se déroulera fin octobre, début novembre.
1: Et il se passe quoi dans ce festival ?
0: Il y a des débats d'idées. Le titre de cette année, la thématique, c'est « Franchir, s'affranchir ». Donc voilà, il y a des débats avec 3-4 personnes à chaque fois. Il y a des masterclass. Il y aura une masterclass de Wajim Rawad au Mucem. Et il y aura aussi un concert, par exemple, du musicien Bachar Merkhalife, qui vient de sortir un album où il rejoue les chansons de Christophe. Il y a aussi un concert dessiné de Charles Berberian qui viendra faire une lecture dessinée.
1: Qui est aussi du ballet.
0: Qui est alors non, alors Charles c'est très compliqué. Charles il a une vie. Faut lire son livre, sa BD Une éducation orientale où il revient sur le parcours de sa famille. Mais il a vécu à Beyrouth un moment.
1: Libano-franco.
0: Il est en termes de passeport, il n'est pas libanais.
1: Il est comme vous.
0: Alors non, parce que moi je suis vraiment franco-libanais. Moi j'ai une famille entièrement libanaise et mes parents sont... Bon, mon père est né en Afrique, mais sinon toute la famille est née au Liban et moi je suis né à Paris. Lui, il est arméno-iraco-libano-franco, il est tout.
1: Bon, et en quoi ça vous intéresse ce festival en tant qu'écrivain franco-libanais ?
0: Ben, j'aime beaucoup Marseille, c'est une ville où je me sens bien et quand ils nous ont proposé de faire ce partenariat, ça avait un sens pour le journal L'Orient le Jour qui essaye vraiment d'organiser de plus en plus de festivals, d'événements en France aussi pour faire parler de la région mais autrement, c'est-à-dire avec des gens qui y vivent vraiment et qui connaissent vraiment la région. Et pour ma part, ça m'intéressait beaucoup parce que j'ai toujours aimé aussi organiser des événements culturels, pouvoir organiser des concerts... des spectacles dessinés, parfois des expositions. Donc ça remplissait toutes les bonnes cases.
1: Sabil Goussoub, alors votre Moussa Sadr, et si on le retrouvait, comment ça se passerait à votre avis ?
0: Moi j'aimerais beaucoup. C'est marrant, pendant l'écriture du livre, j'avais une crainte déjà, c'était qu'on le retrouve.
1: Parce que si avant que vous ayez fini d'écrire ?
0: Oui, parce que si on le retrouvait vivant ou mort, bon, vivant je pense qu'il y a peu de chance, mais j'avais l'impression que mon livre ne valait plus rien. Il ne fallait surtout pas qu'on le retrouve avant que le livre sorte. Mais après j'avais très envie de... Enfin j'ai toujours ce rêve caché de le retrouver, de lui offrir mon livre, de lui faire lire, de voir ce qu'il en pense. Et j'avais deux questions en tête que j'ai toujours voulu lui poser. La première c'est est-ce qu'il a vraiment vécu la vie qu'il voulait vivre ? Est-ce que cette vie d'imam, il venait d'une famille de descendants du prophète, avec un père qui était un grand religieux en Iran, est-ce que vraiment il a vécu ce qu'il voulait vivre ?
1: Il a fait des études de théologie, dans cette école, et puis après, il est quand même allé étudier les sciences, donc ça devait déjà un peu faire bifurquer son parcours
0: par rapport aux
1: imams classiques.
0: Oui, il a toujours un parcours assez atypique, il adorait le football, il adorait aller passer du temps à la mer. Le moment où il va étudier à Téhéran dans une université donc laïque, j'ai retrouvé des photos de lui. Il est habillé comme un jeune branché téhéranais, pas du tout comme un religieux.
1: T-shirt blanc et pantalon à pinces.
0: Ah, c'était vraiment très, très chic et très loin de l'image de l'imam qu'il est devenu.
1: Et en sandales poussiéreuses.
0: Oui, on pourrait dire ça comme ça. Il faut avoir l'air un peu
1: pauvre.
0: Un peu pauvre, oui.

0: Et
1: sale.
0: Et sale. Mais je pense pas qu'il était sale, lui, pour le coup.
1: Ah bah non.
0: Non, je pense qu'il devait sentir
1: enfin,
0: très bon.
1: Pas comme vous le décrivez.
0: Ouais. Donc ça, c'est une question que je lui posais. Et la deuxième, c'est est-ce qu'il a déjà songé à disparaître pendant sa vie ? Est-ce que vraiment dans sa vie de religieux, au moment où par exemple la guerre éclate en 75 et qu'il se retrouve lui à faire une grève de la faim pendant 30 jours, puis ensuite il fait des prêches dans des églises, enfin voilà, à combattre pour que les gens baissent les armes, pour que la guerre
1: oui,
0: s'arrête.
1: Oui, dans des églises, on précise, chrétiennes.
0: Chrétiennes, oui, évidemment. Je me demandais si pendant ces trois années-là, par exemple, il ne s'est pas dit en fait j'en ai marre des politiciens avec qui j'ai à traiter, j'en ai marre de cette guerre qui s'arrête pas, j'en ai marre d'être jamais entendu, jamais écouté. Donc oui, j'aurais aimé lui poser ces deux questions.
1: Oui, vous donnez les réponses d'ailleurs.
0: Je donne les réponses qui sont les miennes. Moi, j'aurais voulu savoir ce que lui vraiment pensait. Est-ce que vraiment il aurait voulu disparaître ? Est-ce qu'il aurait voulu faire autre chose ? Et s'il aurait voulu faire autre chose, qu'est-ce qu'il aurait fait ?
1: Et ses proches ? Les contacts que vous avez eus avec eux ?
0: Non, j'ai pas eu de contact avec ses proches. On m'a proposé un moment... Enfin, je connais beaucoup de gens au Liban qui les connaissent, dont des gens de ma famille. Et je ne me voyais pas aller leur dire « Coucou, j'ai une hypothèse. L'imam est pizzaiolo à Rome. » Et en fait, il est fou amoureux d'une Italienne depuis 40 ans. Et je vais écrire un livre sur ça. Je me suis dit que ce n'était pas une bonne idée. Non. Puis j'ai retrouvé beaucoup de... Pour le coup, ils ont beaucoup été interrogés, ils ont beaucoup parlé. Il y a une Iranienne qui a fait tout un livre de témoignages avec sa sœur et ses enfants où justement, ils parlent seulement de l'imam et de sa disparition. Donc en fait, j'ai trouvé beaucoup d'éléments pour voir un peu comment ils vivaient. Ouais, exactement.
1: Et alors, qu'est-ce qu'il était allé faire chez Kadhafi ? C'est quand même bizarre, non ?
0: Alors non, parce qu'au moment où il va chez Kadhafi... Et malheureusement, l'histoire se répète, c'est assez fou au moment où j'écris le livre, mais c'est en 78 quand l'armée israélienne envahit le Liban, encore une fois. Et en fait, lui, il est principalement dans le sud du pays, il représente la communauté chiite qui est vraiment basée là-bas. Et à cette époque-là, il y avait les Palestiniens aussi qui étaient armés, qui combattaient du sud Liban, Israël. Et lui se retrouve un peu entre plusieurs feux, c'est-à-dire qu'en fait, il aimerait bien que les Palestiniens arrêtent de faire la guerre sur son territoire, parce qu'en fait, les premières victimes de la guerre avec Israël, c'était les chiites. Et en même temps, il y a l'armée israélienne qui vient, donc en fait, il a besoin d'aide. Il a besoin d'aide des pays du monde arabe, et il va faire un tour. Au moment où il part chez Kadhafi, en fait, il était en Afrique. Et il décide d'arrêter son voyage en Afrique et de faire un tour des pays du monde arabe pour aller voir... Donc,
1: demander de l'aide.
0: Demander de l'aide, aller voir les dictateurs de l'époque pour une grande partie. Et justement, il va voir Kadhafi pour lui demander de l'aide. Et il est accueilli par Kadhafi. Donc en lisant sur sa disparition, on découvre que oui, voilà, il arrive en Libye, Kadhafi le fait attendre pendant trois jours de manière totalement irrespectueuse, sans lui adresser la parole, sans lui glisser un mot. Et finalement, il le rencontre à peine 30 minutes, où ça se passe très mal parce que Kadhafi se prenait pour un grand guide religieux, alors qu'il n'y connaissait strictement rien en islam. Donc je découvre en lisant sur cette rencontre que finalement, l'imam... ne prenait pas très au sérieux Kadhafi, mais qui savait très bien qu'il était obligé de passer par là pour essayer d'obtenir de l'aide, pour de l'argent ou un soutien au moins diplomatique. Et donc il va voir Kadhafi, et ce qui est fort probable, c'est que Kadhafi l'a fait tuer après la rencontre. Et donc il y a plein de théories différentes. Il y en a une.
1: Mais pourquoi ? Qu'est-ce que Kadhafi aurait pu lui reprocher ?
0: L'imam était en trop. En fait, je pense, en tout cas, c'est l'hypothèse la plus probable, c'est qu'en fait, Kadhafi l'a tué, mais qu'ils étaient tous un peu d'accord. C'est-à-dire que Yasser Arafat, le Palestinien, que Khomeini, que le Mossad...
1: De faire supprimer cette voix divergente.
0: Voilà, c'était une voix divergente, beaucoup trop charismatique, beaucoup trop ouvert, beaucoup trop progressiste. Il prenait trop de place, il était gênant. Et finalement, au moment où il a disparu, ça a arrangé tout le monde. Parce qu'après, chacun a joué le rôle qu'il voulait jouer.
1: Oui, parce que personne n'est vraiment allé le chercher, en plus.
0: Oui,
1: il y a des enquêtes, mais...
0: Sa famille
1: vous
0: a vraiment...
1: Vous avez l'air de dire qu'elles étaient... Oui, sa famille, mais oui. Que les enquêtes possibles étaient complètement anecdotiques.
0: C'est-à-dire
1: et abandonnées très vite.
0: Oui, dès qu'on découvrait une enquête, on découvrait qu'en fait, les témoins de l'enquête souvent mentaient parce qu'ils avaient reçu des pressions de différents partis ou pouvoirs politiques. Donc,
1: Et alors pourquoi en Italie ? Qu'est-ce que c'est complètement surréaliste de trouver sa valise en Italie dans un hôtel de Rome ?
0: C'est ce que j'avais raconté au début, c'est que
1: ça c'est vrai.
0: Ah oui, ça c'est vrai, on a vraiment retrouvé... Il y a vraiment un témoin qui dit avoir vu un homme qui ressemble à l'imam être rentré dans ce Holiday Inn à Rome et être sorti 10 minutes après. On a vraiment retrouvé ses affaires dedans et je pense que c'est une magouille de Kadhafi et de ses services secrets.
1: D'aller poser ça là-bas.
0: Qui ont fait jouer deux acteurs, parce qu'il était accompagné d'un journaliste à l'époque, et qui les a envoyés là-bas pour brouiller les pistes. Piste qui a été vraiment...
1: Suivi,
0: parce qu'il y a eu une enquête italienne qui a été menée justement sur cette piste-là. Elle a été prise très au sérieux, cette piste.
1: C'est dingue. C'est une histoire complètement cinématographique, en fait.
0: C'est fait pour le cinéma. Il y a de nombreux documentaires qui ont été réalisés sur ce sujet, d'ailleurs.
1: Moi, je trouve intéressant qu'on n'en ait jamais entendu parler et que vous racontiez justement maintenant cette histoire complètement dingue.
0: Oui, surtout que... Quand je me suis vraiment plongé dans l'histoire de l'imam et dans le monde chiite, j'ai compris qu'en fait, s'il était encore vivant quand Khomeini arrive à Neuf-le-Château et se retrouve en exil en France avant de retourner faire sa révolution et prendre le pouvoir et renverser le Shah d'Iran, si l'imam était encore là, si l'imam serait arrivé à Neuf-le-Château, je pense que l'histoire aurait été différente. Parce que l'imam était beaucoup plus charismatique que Khomeini. L'imam parlait quatre langues. Il parlait l'arabe, l'anglais, le français, le persan.
1: Il aurait pu prendre le pouvoir à Téhéran ?
0: C'est ce que certains religieux chiites disent. En tout cas, moi, j'imagine facilement maintenant, pour avoir beaucoup lu et vu Khomeini, et beaucoup lu et vu l'imam, que si tu mets les deux dans une même pièce, c'est l'imam qui gagne.
1: Ah, c'est dingue, ça.
0: Oui, donc l'histoire aurait pu être
1: différente. Le monde aurait été autrement.
0: Peut-être. On ne sait pas, on ne saura jamais.
1: En tout cas, merci de nous ouvrir ces portes sur des horizons qu'on ne maîtrise pas du tout, alors qu'on en parle sans arrêt, du Liban et d'Israël qui bombardent le sud du Liban. Chaque fois, ça brise le cœur. Et on se dit que, on aimerait que les Libanais s'en sortent et récupèrent un peu leur liberté et leur autonomie de fonctionnement.
0: On aimerait...
1: Merci à vous.
0: Merci.
1: Je redis le titre de votre livre, Mon imam, aux éditions Stock. Merci, Sabil Goussoub.
0: Merci.

0: Bonsoir, bonsoir à tous et bienvenue sur Fréquence Protestante 100.7 FM en région parisienne, DAP+ et fréquenceprotestante.com. On passe la soirée ensemble avec le programme de nos émissions à retrouver dans le détail sur notre site internet. Et puis on démarre dès maintenant, c'est parti, bonne soirée sur Fréquence Protestante.
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1: Elle est belle cette introduction, n'est-ce pas? Liebeslied de Fritz Kreisler, interprété par le violoniste Isaac Perlman. Bonsoir à vous, chères auditrices et auditeurs. Bienvenue à cette nouvelle émission de musique classique Paroles bibliques, avec sa partie consacrée à la musique classique. Texte et écoute des extraits musicaux et une méditation sur un thème biblique au milieu de l'émission. Ce soir, je vous parlerai de ce qui est la louange, et cela à partir d'un psaume, le psaume 113, que je commente pour vous. Qu'est-ce que c'est la louange? Pourquoi elle prend une place si importante dans la vie des croyants et le culte chrétien? Réponse tout à l'heure et ou tentative de réponse. Mais d'abord, notre première partie musicale qui sera consacrée aux cantates de Jean-Sébastien Bach, comme les trois prochaines émissions. Cela va nous permettre d'écouter de merveilleux extraits des plus beaux cantates de Jean-Sébastien Bach. Rappelons ce que c'est une cantate. Une cantate est une œuvre pour voix humaine accompagnée d'instruments de musique. Chez Bach, il y aura presque toujours un chœur et des solistes, un soliste qui chante seul ou à plusieurs, par exemple soprano et basse ou basse et ténor, et qui chante des arias, des airs, on va dire, sur des textes spirituels qui reprennent le thème biblique de la cantate. C'est un élément, ces arias, ces airs, venus d'Italie, bien différente du cantique luthérien, qui est à la base toujours du chœur au début ou à la fin. Donc, cela donne un chœur d'ouverture, des arias au milieu et un choral chanté par le chœur pour conclure. Ces cantates durent environ 10 à 20 minutes, avaient une place importante, et c'est très important, dans le culte luthérien au XVIIIe siècle. Cette tradition musicale religieuse trouve sa source chez Luther lui-même, deux siècles avant Jean-Sébastien Bach, qui avait donné une place très importante au chant dans le culte luthérien. Pour Luther, le peuple devrait chanter pendant le culte sa foi en Dieu, sa foi au Christ, à travers des cantiques couvrant tous les thèmes de la vie chrétienne et de l'année liturgique. Bach a donc écrit ses cantates pour le culte luthérien, surtout à Leipzig entre 1723 et 1750, où il était le directeur, ou cantor, comme on dit, musical de plusieurs églises dans la ville de Leipzig. Bach a écrit environ 300 cantates, dont une partie est hélas perdue, mais l'essentiel nous est parvenu, 198 cantates en tout. S'ajoute à cela un petit nombre de cantates sur des sujets non chrétiens, mythologiques ou autres, destinés à honorer, divertir les princes de Saxe ou les bourgeois de Leipzig à des occasions de fête. Pour chaque dimanche, Bach composait donc une cantate comme le pasteur écrivait sa prédication pour le culte. Un travail énorme quand on y pense, parce qu'il fait penser, écrire la musique d'abord, ensuite la copier pour la voix, le chœur, les instrumentistes selon les circonstances, les musiciens disponibles, et heureusement d'autres, sa femme, ses enfants, parfois des étudiants, aidaient Bach à copier toute cette musique. Ensuite, il fallait une ou deux répétitions, bien sûr, avec tout le monde pour mettre tout cela au point pour le dimanche. Le chœur était composé de garçons de l'école latine à côté de l'église, plus ou moins disciplinés ou capables, souvent soutenus d'ailleurs par quelques hommes plus âgés, souvent des étudiants de l'université. Leipzig était une ville universitaire importante à l'époque, les étudiants souvent de bons musiciens ou chanteurs, et il manquait pas. Mais donc pas de femmes dans cet ensemble à l'époque dans le culte luthérien. C'était comme ça. Voilà donc une tâche immense de produire une cantate pour chaque dimanche, et Bach l'a fait pendant de nombreuses années. Mais le résultat est stupéfiant, pas seulement en nombre de cantates, mais surtout en qualité. Bach ne semble jamais manquer d'inspiration, encore moins de savoir-faire. Il a produit un corpus de musique vocale sacrée, unique avec sa cantate. Après, il faut ajouter, n'est-ce pas, ses passions, par exemple, des motets et autres, qui ne sera jamais égalé par personne. Aussi parce que ce XVIIIe siècle, si riche en musique et dévotion aussi, est bien loin derrière nous et reviendra jamais. Ni quelqu'un du talent de Jean-Sébastien Bach, d'ailleurs héritier génial de plusieurs générations de musiciens d'église, avec leur foi luthérienne robuste et souvent fervente. 198 des cantates de Bach nous sont donc heureusement parvenues. Les partitions ont été conservées à Leipzig, aussi à Berlin, Hambourg, sont été publiées systématiquement dès 1850, année de la fondation du Bachgesellschaft à Leipzig, un siècle après la mort de Bach en 1750. Ces partitions ont été de plus en plus exécutées depuis, surtout dès le début du XXe siècle, et enregistrées d'abord sur vinyle, n'est-ce pas, dès les années 50-60, et ensuite sur CD dès les années 90. Il existe plusieurs intégrales de toutes les cantates de Bach, chaque fois une cinquantaine de CD. Il y a eu d'abord le travail des pionniers, Arnoncourt et Gustav Leonhardt, je vous en parlerai dans la prochaine émission, et aussi ensuite l'anglais Elliot Gardiner, le flamand Ehrenwegen, l'allemand Helmut Rilling, des hollandais sous la baguette de Jean-Pieter Leusink et l'intégrale de Ton Koopman, le grand claveciniste, organiste hollandais, interprète de musique baroque néerlandais. Ils ont tous fait des intégrales de toutes les cantates de Jean-Sébastien Bach. Je les ai tous écoutés pour vous, en partie, mais j'ai la chance de posséder trois intégrales complètes, dont une intégrale japonaise, dont je vais vous dire un mot maintenant. Ton Koopman a eu un jour comme élève au conservatoire d'Amsterdam un jeune homme japonais aimable, discret, intelligent, doué, du nom de Masaki Suzuki. Ce jeune japonais est ensuite retourné au Japon pour fonder le Collegium Bach Japon avec instrumentaliste et chanteur pour sortir 10 ans après une intégrale de toutes les cantates de toute beauté qui n'a rien à envoyer à ses collègues occidentaux européens. Je vous parlerai un peu plus de lui dans la suite, ce Masaki Suzuki. Écoutons maintenant un premier extrait, et cela d'une cantate de jeunesse de notre Jean-Sébastien Bach, interprétée par l'ensemble Bach de Japon, donc sous la baguette de Suzuki. C'est un CD de Bis Records, une maison suédoise d'ailleurs, le cantate numéro 4, Christ lag in Todesbanden. Le Christ gisait dans les bandelettes mortuaires. Cantique pour le matin de Pâques, évoquant le moment que le Christ revient de la mort à la vie, se libère du suaire mortuaire pour quitter le tombeau. Cette cantate est une pure merveille, donc de jeunesse de Bach. Il a 21-22 ans quand il écrit cela. Nous écoutons l'ouverture instrumentale qui commence avec un cri de douleur évoquant la mort, pour ensuite, avec le cœur, laisser éclater la joie du matin de Pâques, suivi d'un aria sublime à deux voix d'homme qui médite sur la mort vaincue, qui donne des frissons. En tout cas, à moi, depuis la première fois que je l'ai entendu. 10 minutes, début de la cantate Christ lag in Todesbanden par l'ensemble et chœur japonais.

C'était le début de cantate Christlagen Todesbanden, le Christ gisait dans le bandelet mortuaire pour le matin de Pâques, interprété donc par l'ensemble japonais sous la baguette de Masaki Suzuki. Je parlerai de lui encore tout à l'heure. Maintenant, je vous lis, comme annoncé au début, le psaume 113 qui nous invitera à parler de la louange. Qu'est-ce que c'est de louer? Que veut dire ce mot, cette forme de prière ou cette manière de s'adresser à Dieu? Lisons d'abord le psaume 113. Louez l'Éternel, serviteur de l'Éternel. Louez, louez le nom de l'Éternel. Que le nom de l'Éternel soit béni, dès maintenant et à jamais. Du lever du soleil jusqu'à son couchant, que le nom de l'Éternel soit célébré. L'Éternel est élevé au-dessus de toutes les nations. Sa gloire est au-dessus des cieux. Qui est semblable à l'Éternel, notre Dieu? Il a sa demeure là-haut et abaisse son regard en bas, dans les cieux et sur la terre. De la poussière, il retire le pauvre. Du fumier, il relève le faible. Pour le faire s'asseoir avec les grands de son peuple. Il donne une maison à celle qui était stérile. Il en fait une mère joyeuse au milieu de ses enfants. Louez l'Éternel. Ce psaume 113 a certainement été chanté dans le temple de Jérusalem, peut-être déjà il y a 3000 ans environ. Il nous relie directement à la louange du peuple d'Israël, mais aussi à tous ces chrétiens, surtout de la vie religieuse ou monastique, qui au fil des siècles ont repris, prolongé la louange du peuple d'Israël. Dans les monastères et couvents, on chante les psaumes tous les jours, matin, midi et soir. Mais oui, mais posons un instant donc la question, qu'est-ce que c'est de louer Dieu? Pour les générations avant nous, cette expression « louer Dieu » avait du sens, faisait partie du langage commun. C'est peut-être moins évident aujourd'hui dans une société de plus en plus sécularisée. « Louer Dieu » est une expression biblique très courante et donc connue dans la Bible et donc connue de tout juif et de tout chrétien. D'ailleurs, le mot et la notion de louange se trouvent aussi dans d'autres religions, surtout l'islam qui a puisé ses sources dans le judaïsme et le christianisme. Mais essayons de dire ce que c'est de louer Dieu. Louer, c'est au fond se tourner vers Dieu, avec notre cœur, avec notre intelligence, personnellement ou collectivement, pour dire avec des mots, souvent des mots de notre tradition religieuse, mais parfois des mots librement choisis, pour dire notre reconnaissance envers Dieu, ce que Dieu est pour nous ou ce qu'il a fait pour nous. Nous disons dans la louange, « Dieu, tu es bon, tu es fidèle, tu es lumière ». Ou nous disons, « Dieu, tu nous as fait du bien en Jésus-Christ, ton Fils. Tu nous as sauvés, libérés, consolés. » Louer Dieu, c'est louer Dieu pour ce qu'il est et sur ce qu'il a fait. Autrement dit, louer, c'est ouvrir en quelque sorte notre cœur à Dieu, à la réalité de Dieu. En résumé, louer, c'est ouvrir notre existence à l'existence de Dieu par le geste de la parole. Louer Dieu, c'est donc aussi chercher en quelque sorte la présence de Dieu. Louer Dieu, c'est reconnaître que Dieu est plus grand que nous. Toi, tu es bon à l'infini. Et notre espérance est bien plus en toi qu'en nous-mêmes. Toi, tu es bon et c'est pourquoi tu attires nos cœurs vers la source de toute bonté qui est en toi. Louer, c'est ainsi un acte, un élan du cœur dans lequel nous nous approchons d'une source, en quelque sorte. Il y a un psaume qui le dit avec des mots merveilleux, le psaume 37. « Chez toi, il y a la source de la vie, Seigneur. À ta lumière, nous voyons la lumière. Prolonge ta fidélité pour ceux qui se tournent vers toi et ta justice pour le cœur qui te cherche. » Louer Dieu, c'est donc aussi une fusée, une dimension éthique, on peut dire. Par cela, nous voulons devenir des êtres meilleurs, devenir un peu plus des humains de vérité, de lumière, de justice, parce que nous avons bu à la source de vie qui est en Dieu, la source
de bonté, de justice qui est en Dieu. C'est pourquoi la louange est un acte extrêmement beau et profond. C'est s'ouvrir à la lumière qui nous vient d'une source au-delà de nous-mêmes. On peut aussi louer Dieu seul et même sans parole, bien sûr, dans le secret de son cœur. Penser à Dieu peut se faire sans mots, tant mieux. Souvent, nous avons du mal à trouver des mots, d'ailleurs. Pas grave. Il suffit de penser à Dieu, de tourner son cœur vers lui, faire son amour, et c'est déjà une forme de louange. Dieu n'a pas besoin de belles paroles de notre part, mais des cœurs qui se tournent vers lui avec simplicité, avec sincérité. Les prophètes d'Israël l'ont dit, écrit, exprimant la déception amère de Dieu. Ce peuple m'honore avec des lèvres, mais pas avec son cœur. Dieu n'a pas besoin de nos belles paroles, mais d'un cœur qui se tourne vers lui avec simplicité. J'ajoute encore ceci. Selon saint Augustin, on peut très bien louer Dieu avec sa vie. En faisant du bien, en aimant les autres, tu loues Dieu par ta vie, nous dit saint Augustin. Voilà ce que je voulais dire sur la louange en introduction. Et encore ceci, la meilleure école pour apprendre à louer Dieu, ce sont bien les psaumes de la Bible. Et revenons donc à notre psaume 113. Le psaume commence et termine avec ces mots, vous l'avez entendu, « Louez l'Éternel ». Invitation, convocation à louer Dieu, l'Éternel, le Dieu unique d'Israël. Dans ce psaume assez court, résonne 7 fois l'incitation « Louez l'Éternel ». Vous l'avez entendu. Invitation à louer le nom de l'Éternel dès maintenant et à jamais, c'est-à-dire toute sa vie, à travers l'histoire, la mienne, et à travers l'histoire de l'humanité. Le psalmiste continue « Que le nom du Seigneur soit béni ». Voilà une expression typiquement juive. « Bénir », c'est-à-dire « dire du bien ». « Bénir », le nom du Seigneur veut dire « Je veux dire du bien de Dieu ». Pas n'importe quel Dieu, mais le Dieu qui s'est révélé à Israël comme un Dieu unique, différent, un Dieu de l'histoire, le Dieu d'Abraham, d'Isaac et de Jacob. Ce Dieu porte un nom révélé à Moïse, Yahvé, le nom propre du Dieu d'Israël. Louez béni le nom de Dieu. Jésus invitera à sanctifier le nom de Dieu avec toute notre vie. Donne notre Père, que ton nom soit sanctifié. Du lever du soleil jusqu'à son coucher, que le nom de l'Éternel soit célébré, continue l'homme du psaume 113. Du lever du soleil jusqu'à son coucher, toute la journée donc. Mais est-ce que c'est possible de louer Dieu pendant toute la journée? C'est pas réaliste. Ah, saint Augustin n'est pas d'accord. Pour lui, c'est possible. Comment? Par un cœur qui aime. Quand je suis attentif aux autres, accueillant, bienveillant, envers les autres ou envers moi-même, aimant, oui, je célèbre, je loue Dieu avec ma vie, du lever du soleil jusqu'à son couchant, nous dit saint Augustin, et j'ai trouvé cette idée très belle. Après cette exhortation à louer l'Éternel avec notre vie entière, le psaume parle de Dieu qui est au-dessus de tout. De toutes les nations qu'il domine, dit le texte, il n'est pas dominé par eux, heureusement, bien que les nations instrumentalisent souvent Dieu par leurs propres affaires et quêtes et abus du pouvoir. Mais Dieu est au-dessus de tout cela, Dieu merci. Sa gloire est au-dessus du ciel, dit le psaume. Cet infini du ciel qui nous entoure, c'est-à-dire Dieu est au-dessus de tout. Rien n'est semblable à lui sur terre. Notre langage, pour parler de lui, est dès lors un murmure, un balbutiement. Que savons-nous de sa gloire? Peu de choses. Bien que le reflet de cette gloire, le chrétien le cherche dans l'humble destin d'un charpentier de Nazareth, un homme qui a fait que du bien aux autres, qui les a aimés jusqu'au bout. Il a dit un jour, « Qui m'a vu a vu le Père ». Jésus, icône de la gloire du Père. Jésus, celui qui a rendu l'amour de Dieu visible pour nous. Qui ressemble au Seigneur notre Dieu, poursuit le psaume. En Israël, il y a la conscience que Dieu est au-delà de tout. Un Dieu transcendant, Dieu autre que nous.
tu ne feras pas d'image, de moi une image. Israël connaît ce commandement depuis Moïse. Et cela distingue ce peuple de toutes les autres religions et peuples de l'époque de l'Antiquité. Cette transcendance de Dieu qui est aussi et fondamentalement la liberté de Dieu vis-à-vis de l'homme. Refus de faire de lui une image, de capter Dieu. Refus de Dieu d'entrer dans nos fantasmes humains, de devenir une de nos idoles humaines. Refus de Dieu de se laisser enfermer dans nos dogmes, dans notre langage humain, dans nos institutions ecclésiales ou autres. Il cherche tout en haut, dit le psaume. L'image parle au fond pas de tout de l'espace. Dieu n'est pas là-haut, ni en bas. Pour une terre ronde, cela pose d'ailleurs un peu de problème d'orientation, n'est-ce pas? Non, cette expression nous dit que Dieu est au-delà de notre pensée, au-delà de tout, au-delà de sa création, au-delà de l'homme, parce que Dieu est Dieu. Pourtant, poursuit le psaume merveilleusement, ce Dieu dans sa demeure si haut a abaissé son regard vers l'homme sur terre. Et qu'est-ce qu'il voit? Il voit l'homme qui est exploité, l'homme qui est en souffrance. Il relève le pauvre de la poussière, il retire le miséreux de son tas d'ordures, dit le psaume. Voilà l'expérience d'Israël depuis la libération d'Égypte. Dieu libre et différent se rend proche de l'homme. Proche de l'homme qui souffre, proche des humiliés, des sans-pouvoir, ceux qui galèrent, ceux qui ne comptent pas, ceux qui vivent dans l'ombre et la solitude de nos sociétés, qui ont montré leur petit toit ou taudis en périphérique de nos villes. Le Dieu d'Israël veut secourir, mettre debout l'homme oublié, la femme courbée, remettre debout le pauvre, pour le placer au milieu des grands, l'installer avec les princes, dit le psaume, avec une image forte et ouvertement politique. Enfin, place aux pauvres, enfin place aux petits de ce monde. Utopie de Dieu de la Bible, utopie des psaumes et des prophètes, de Jésus aussi et de Marie, sa mère, qui parle de cela en écho de ces psaumes. Je n'ai pas encore parlé du dernier psaume de le verset 9. Il donne une maison à celle qui était stérile. Il en fait une mère joyeuse au milieu de ses enfants. Louez l'Éternel. Ce verset évoque la femme stérile. À l'époque en Israël, rester stérile pour une femme était vécu, comme en Afrique, encore de nos jours, comme une honte profonde. Celle d'avoir échoué à son devoir de femme, de mettre des enfants au monde, de donner une descendance aux hommes. La femme stérile est dans la Bible image de la femme en grande détresse, détresse psychologique, détresse sociale, détresse familiale. Ce verset 9 dit que la femme stérile est aimée de Dieu et que Dieu est capable de changer son deuil en allégresse. Parce que pour Dieu, rien n'est impossible. Dit littéralement l'ange à Abraham et Sarah, la stérile Sarah. Dieu donnera un enfant à Anne, la mère stérile qui enfantera Samuel. De la femme stérile, il est capable, Dieu, de faire une femme joyeuse, remplir sa maison d'enfants, de vie, de rire, dit le psaume 113. L'image est forte. Elle veut dire ceci, Dieu peut donner une fécondité à nos vies là où nous voyons seulement de la stérilité. Dieu peut donner la vie là où nous voyons de la stérilité, plus de vie. Dieu peut faire fleurir nos déserts, avec une image du prophète Isaïe, c'est-à-dire nos lieux de vie, de nos déserts intérieurs, lieux de non-vie, de soif. Psychologique, peut-être affectif, spirituel. Comment? Comment? Parce que on peut le dire, mais comment? J'oserais une réponse fondée sur la vie, le message de Jésus, par l'amour. L'amour peut rendre notre âme vivante, notre cœur heureux, donner à n'importe quel âge de notre vie un sens au quotidien, à nos actes, à nos relations, à nos projets, même à nos défaites et à nos chagrins. Je le crois. La toute fin du psaume nous dit une dernière fois « Louez l'Éternel », invitation à louer Dieu qui s'adresse à chacun de nous, des hommes et des femmes de louange. Ouvre,
Je le pense, notre monde suffisant, fermé avec ses idoles multiples, a une autre réalité, celle de Dieu et sa justice et son amour pour ce monde. Oui, la louange est une fenêtre ouverte sur Dieu dans ce monde fermé sur lui-même. Monde clos qui tourne sur lui-même jusqu'à son épuisement, épuisement de la terre, mais aussi de l'âme humaine qui se trouve coupée de sa source, coupée de la source de toute vie qui est en Dieu. Rien ne peut être plus nécessaire à l'homme, à la femme, en conclusion, que de louer l'Éternel. Sans cette fenêtre ouverte à Dieu qui est la louange, l'homme enfermé sur lui-même, peut mourir, desséché dans son âme. Revenons à la musique, les cantates de Jean-Sébastien Bach et le Japon. C'était donc un jeune japonais qui, dans les années 80, est venu à Amsterdam pour suivre des cours de clavecin et d'orgue chez Ton Koopman, un brillant représentant du courant d'interprétation baroque de la musique ancienne. Notre japonais est doué, discret, aimable. Il apprend vite et bien, obtient quelques prix d'excellence en Europe et retourne avec tout cela au Japon. En 1990, il fonde le Bach Collège Japon, un ensemble Japon, qui se consacrera à la musique du XVIIe et XVIIIe siècle, notamment des compositeurs allemands, Bach, mais aussi Schütz, Buxtehude, Schein, Böhm et d'autres. Au fil des années, le Bach ensemble, sous l'inspiration de leur directeur, donc Masaki Suzuki, arrive à proposer une qualité stupéfiante d'interprétation de la musique ancienne européenne. De nombreux disques sur CD en donnent un témoignage sans appel. Qualité technique, musicale, authenticité d'interprétation, des voix japonaises de toute beauté chantant un allemand impeccable, avec une prise de son de grande qualité, c'est vrai grâce à une équipe suédoise excellente. Masaki Suzuki se lance ensuite dans une intégrale de toute la cantate de Bach. Je rappelle qu'il faut des années pour un tel projet qui s'est achevé début des années 2000 et qui rivalise avec les meilleurs ensembles européens et les plus grands chefs comme Cardinaire, Herrenwegen et Ton Koopman. Bref, Bach s'est trouvé au Japon des interprètes d'excellence, des Japonais, pour qui cette musique résonne comme une musique universelle, qui les enthousiasme et parle autant que nous, Européens. Les cantates de Bach sont donc bien un patrimoine mondial de toute l'humanité. Cette très belle intégrale de toutes les cantates de Bach, enregistrée par des amis japonais, en est bien la preuve éclatante, si jamais il en est fallait. Maintenant, écoutons à nouveau un extrait de cantate par ces musiciens japonais sous la baguette donc de Masaki Suzuki, de cette magnifique intégrale. À nouveau, j'ai choisi parmi les premières cantates de Bach, quand il a été nommé en 1707 à Mühlhausen, comme directeur de la musique religieuse des églises de cette petite ville allemande. Il avait tout juste 22 ans. Il venait de se marier avec sa cousine lointaine Marie-Barbara, orpheline comme lui. Et il écrira dès sa nomination à Mühlhausen des cantates qui seront parmi les plus belles qu'il écrira, avec une fraîcheur, une inspiration et déjà un savoir-faire incroyable, comme la cantate Christlach in Todesbanden que nous avons entendu un extrait. Ici, un extrait d'une cantate écrite pour une occasion solennelle hors de l'église, cette fois l'installation du conseil municipal au XVIIIe siècle. Ça se fêtait avec la musique, n'est-ce pas? Rappelant au messieurs que l'autorité de Dieu et de sa parole. Dans une cantate festive avec trompette, hautbois et timpani, comme il se doit pour une occasion solennelle, Bach glisse un morceau étonnant d'une grande douceur, beauté, quasi romantique avant la lettre.
Regardez de plus près le texte qui inspire ce morceau. Toute de tendresse et de douceur parle de tourterelle. Mais oui, avec les vœux que cette tourterelle soit protégée. Bref, je suis convaincu que Bach a écrit cette page de musique pour son mariage, célébré quelques mois avant, et que cette musique parle du bonheur qui est la sienne d'avoir épousé la femme de sa vie, Maria Barbara. Si le temps le permet, nous enchaînons avec un autre chœur de cette cantate intitulée « Gott ist mein König »,« Dieu est mon roi », cantate d'ailleurs qui était imprimée dans la suite par le conseil municipal. Les messieurs avaient été apparemment ravis de leur nouveau jeune musicien, un certain Jean-Sébastien Bach, dont on parlera encore, se sont-ils dit, après avoir entendu une musique si belle que personne n'avait encore entendue depuis mémoire. Je vous dis une bonne nuit, rendez-vous dans ce mois pour une autre musique classique parole biblique autour des cantates de Bach et leurs interprètes. Chœur de la cantate « Gott ist mein König » d'un ensemble japonais sous la baguette de Masaki Suzuki, un CD de Bis Records enregistré en 1995 au Japon. À bientôt et faites de beaux rêves cette nuit. Bonne nuit à vous.

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2: Bienvenue au culte de fréquence protestante. Notre petite équipe, le technicien et moi c'est le pasteur Roger Deyer des églises USO de France, qui est elle-même membre de la CAF, la communauté des églises d'expression africaine francophone, et elle aussi membre de la Fédération protestante de France. Nous voulons commencer notre culte avec ce test d'introduction et de Job 19, à partir du verset 23. Oh, je voudrais que mes paroles fussent écrites, qu'elles fussent écrites dans un livre. Je voudrais qu'avec un burin de fer et avec du plomb, elles fussent pour toujours gravées dans le roc. Mais je sais que mon Rédempteur est vivant et qu'il se levera le dernier sur la terre. Quand ma peau sera détruite, il se lèvera. Quand je n'aurai plus de chair, je verrai Dieu. Je le verrai et il me sera favorable. Mes yeux le verront et non ceux d'un autre. Mon âme languit d'attente au-dedans de moi. Vous me direz alors, pourquoi le poursuivions-nous? Car la justice de ma cause sera reconnue. Craignez pour vous le glaive. Les châtiments par le glaive sont terribles. Et sachez qu'il y a un jugement. Puisse cette certitude du salut de Job et son engagement total dans la confiance en son Dieu être notre partage. Je vous invite à prier. Et cette fois-ci, nous allons chanter cette prière que le Seigneur a enseignée aux apôtres.

Merci d'avoir suivi cette prière. Nous allons la terminer en disant: Seigneur, bénis ce moment et que ton Esprit Saint prenne le contrôle de tout. Au nom puissant de Jésus. Amen. Nous allons continuer notre culte avec ce petit moment de louange et nous voulons chanter avec l'Église US de France dans « J'ai bâti sur le rocher ».

nous avons suivi les traces de Job et ce chant nous montre combien nous nous reposons sur notre Seigneur. Nous allons encore écouter un deuxième chant que nous connaissons tous pour ce moment de louange. Dieu Tout-Puissant.

le texte de notre méditation de ce jour. C'est dans le livre de Jean, l'évangile de Jean, chapitre 8, à partir du verset 1 au verset 11. Jésus se rendit à la montagne des Oliviers, mais dès le matin, il alla de nouveau dans le temple et tout le peuple vint à lui. S'étant assis, il les enseignait. Alors les scribes et les pharisiens amenèrent une femme surprise en adultère et, la plaçant au milieu du peuple, ils dirent à Jésus, « Maître, cette femme a été surprise en flagrant délit d'adultère. Moïse, dans la loi, nous a donné de lapider de telles femmes. Toi donc, que dis-tu ?» Il disait cela pour le prouver, afin de pouvoir l'accuser. Mais Jésus, s'étant baissé, écrivait avec le doigt sur la terre. Comme il continuait à l'interroger, il se releva et leur dit « Que celui de vous qui est sans péché jette le premier la pierre contre elle. » Et s'étant de nouveau baissé, il écrivait sur la terre. Quand ils entendirent cela, accusés par leur conscience, ils se retirèrent un à un, depuis le plus âgé jusqu'au dernier. Et Jésus resta seul avec la femme qui était là au milieu. Alors, s'étant relevé, il ne voyait plus que la femme. Jésus lui dit, « Femme, où sont ceux qui t'accusaient ? Personne ne t'a-t-il condamné ?» Elle répondit, « Non, Seigneur. » Et Jésus lui dit, « Je ne te condamne pas non plus. Va et ne pêche plus. » Que le Seigneur bénisse la lecture de sa parole. Amen. Qu'est-ce que ce texte va nous apporter ce soir? La première des choses, il est dit ici que Jésus s'est rendu à la montagne des Oliviers. Et dans d'autres textes, c'est précisé que quand il va là-bas, c'est pour prier. Donc, Jésus prie en tout temps. Quand j'étais enfant, je disais, mais Jésus, lui, il est Dieu, il n'a qu'à parler simplement avec Dieu. Et comment se fait-il qu'il prie? Et j'ai fini par comprendre que, devenu grand, que Jésus était parfaitement homme, du moins pas était, il est parfaitement homme et parfaitement Dieu. Donc, dans son parfaitement homme, il prie chaque jour. Et ce que nous devons apprendre donc, c'est qu'il faut prier. La Bible dit « prier sans cesse ». Quand nous étions enfants, nos parents nous enseignaient qu'au réveil le matin, il faut prier pour confier sa vie au Seigneur. À l'heure du déjeuner, il faut prier pour présenter la nourriture au Seigneur. La Bible dit que la prière sanctifie la nourriture. Vous savez, nous qui sommes aujourd'hui, là, nous mangeons beaucoup de chimie. On a besoin que ça soit sanctifié, que ça soit neutralisé pour que notre organisme ne souffre pas. Donc, ne soyez pas pressé de manger. Il faut sanctifier la nourriture pour la manger. Et le soir, avant de dormir, on devait aussi prier. Et nous constatons aussi dans le texte biblique qu'effectivement, Jésus priait. Mais il y a des moments où il veut parler à Dieu. Il peut parler directement à Dieu, en tant que Dieu. Parce que là, aux noces de Cana, il a dû carrément aux gens aller mettre de l'eau dans les bassines et puis aller puiser. Il n'a pas prié là pour dire « Seigneur », comme il a fait dans le cas des pains qu'il a multiplié. Là, il a directement dit « Allez puiser ». Donc voilà notre Seigneur que nous adorons. Il est parfaitement homme, parfaitement Dieu. Et il a eu des comportements en tant que parfaitement homme que nous devons pouvoir avoir, c'est-à-dire prier chaque jour. Et puis, de là, il est parti enseigner les gens dans le temple. Malgré le fait que les gens lui en veuillent, Jésus est toujours au temple. Ça me touche. Il est tout le temps au temple et il enseigne. Il enseigne tout le temps.
Nous, aujourd'hui, on a créé du nomadisme dans l'église. On est dans telle église. Dès qu'il y a un petit problème, on fuit pour partir. On va dans une autre église, on va dans une autre église. Et à force de changer d'église à la fin, on se retrouve même dehors. On va même plus à l'église. Parce que où que tu sois, là où tu vas, tant qu'il y a des hommes, il y a des problèmes. D'une église à l'autre, c'est la nature des problèmes qui change. Sinon, il y a toujours des problèmes. Là où il y a les hommes. La preuve, les apôtres, avec Jésus, il y avait des problèmes. Ils voulaient savoir entre eux qui est le plus grand. Donc, ne fuyons pas. Restons là où nous sommes, tant que la doctrine est biblique. Et le Seigneur nous enseigne que malgré les adversités, il faut garder sa foi et faire l'œuvre du Seigneur bon gré, malgré tout. Alors, les scribes et les pharisiens amenèrent une femme surprise en adultère. Et la plaçant au milieu du peuple, il dit à Jésus, « Maître, cette femme a été surprise en plaquant délit d'adultère. Moïse dans la loi nous a ordonné de lapider telle femme. Toi, que dis-tu ?» Et voilà. Il faut savoir que les scribes, c'est ceux qui recopiaient la Bible. C'est pas comme maintenant, il y a l'imprimerie. Et les pharisiens, c'est un groupe qui est très basé, ils sont pointilleux sur la mise en pratique de la parole de Dieu. Et chaque fois, on oublie cet aspect-là. Quand on dit pharisien, nous, on retient toujours hypocrite. Non, pharisien, c'est pas toujours hypocrite. Pharisien, c'est quelqu'un qui veut qu'on applique la Bible, la parole de Dieu, à la lettre. Il y a combien d'églises aujourd'hui où on applique la parole de Dieu à la lettre? Et donc, ils sont venus appliquer la parole de Dieu. Ils ont dit, Moïse a dit de lapider. Toi, tu penses quoi? Alors là, devant une situation de péché, nous avons un groupe d'accusateurs. Quelqu'un est tombé dans le péché, on forme le groupe d'accusateurs. Et rien de nouveau sous le soleil. De nos jours encore, dans nos églises, là où même on prêche encore de la sanctification, parce qu'il y a certains lieux de culte qui s'appellent l'église, mais qui ne sont même plus. Parce que le Jésus a dit, sans la sanctification, nul ne le verra. Donc, si vous ne prêchez plus la sanctification dans votre église, mais ce n'est pas la peine, il n'est plus une église, c'est un ensemble, c'est un lieu de culte. Et à qui vous rendez le culte, c'est vous seul qui le savez. Donc, Jésus est là avec la femme et ils accusent la femme. Nous, quand nous apprenons qu'un frère est tombé, qu'est-ce qu'on fait? On est comme le pharisien, on accuse. Ah, il n'a pas dit que lui, il est plus chrétien que tout le monde, le voilà. Si nous sommes dans sa façon de faire, que le Seigneur nous aide à changer. Jésus, notre exemple, a gardé silence. Il n'a rien dit. Et les gens commençaient à le titiller, il n'a rien dit. Est-ce que quand mon frère est tombé, je prends du temps dans le silence, peut-être pour prier pour lui, pour l'aider à se relever? Apprenons à prendre le temps de silence, au lieu d'être de la foule qui accuse, qui veut lapider. Et puis, il s'est levé après, puis il a dit que celui d'entre vous qui n'a jamais péché, lui jette la première pierre. Ah, voilà le grand défi du chrétien que nous sommes. Est-ce que cette vie de chrétien que je vis sans péché? Est-ce que je vis une vie de sanctification? Aujourd'hui, on a transformé l'église presque en boîte de nuit. Quand on arrive, surtout chez nous les Africains, c'est jouer la musique, danser à d'une façon exagérée. La partie spirituelle qui permet de réfléchir sur sa vie, est-ce qu'on l'a fait? Que le Seigneur nous aide. Non, il a dit, s'il y a quelqu'un qui n'a pas de péché, il n'a qu'à jeter la pierre. Et ce qui m'a touché ici, c'est que quand Jésus a dit ça, chacun a fait un examen personnel de conscience. Donc, la foi que nous avons là, c'est vrai, on la vit en communauté, mais elle est d'abord personnelle. Devant toute réalité physique ou spirituelle, ta foi, elle est personnelle.
quelle est la nature, quel est le niveau de confiance que tu fais, de quelle est la nature de ta relation avec Dieu. Ils sont entrés en eux-mêmes chacun. Et ils ont répondu à Jésus. Chacun dit à lui-même, « Ah, moi, je ne suis pas sans péché, donc je m'en vais. Je ne suis pas sans péché, donc je m'en vais. » Et ils sont tous partis. Est-ce que le chrétien d'aujourd'hui même rentre en lui-même pour se demander s'il vit une vraie vie de chrétien, mais s'il est un cinéaste spirituel? On crie, on chante, c'est bien, c'est louer Dieu. Mais au fond, faisons-nous un examen de confiance. Que le Seigneur de conscience, que le Seigneur nous aide à réaliser chaque jour cet examen pour voir à quel niveau nous sommes. Et Jésus dit à la dame, où sont-ils? Elle dit, ah, ils sont tous partis. Ils ne t'ont pas condamné? Elle dit non. Il dit, bon, va, moi, je ne te condamne pas non plus. Donc, vous voyez, notre Seigneur, il est mort à la croix, pas pour que nous allions en enfer. Lui, il est mort pour que nous soyons sauvés. Il veut des gens qui soient de véritables chrétiens, qu'il va venir prendre avec lui quand il reviendra, pour aller au ciel. Donc, son souci, c'est que nous soyons sauvés. Donc, ce n'est pas la peine, lorsque une situation, un grabuge nous arrive, que nous abandonnions la foi. Prends courage. Jésus ne te condamne pas. Il t'encourage à te relever et à marcher conformément à sa parole. Que le Seigneur nous aide à comprendre ces choses. Au nom puissant de Jésus. Amen. Nous allons prier. Seigneur, merci pour ta parole. Fais en sorte qu'elle reste en nous et qu'elle porte du fruit. Dans le précieux nom de Jésus. Amen. La vie que nous vivons, elle est vraiment simple. J'ai pris un chant presque profane. La vie, simplement.

Voilà, notre culte d'aujourd'hui prend ainsi fin. Nous allons prier. Seigneur, roi des rois, notre Dieu, merci pour ce moment. Merci pour ta parole et merci d'avoir accepté le louange que nous adressons à toi. Seigneur, guide nos vies. Donne-nous d'être des gens qui font une introspection chaque jour dans notre vie spirituelle pour voir si nous sommes vraiment des véritables chrétiens. Aide-nous, Seigneur, à écouter l'Esprit Saint qui est en nous, dans le précieux nom de Jésus. Amen. Suivons la bénédiction. Que l'Éternel te bénisse et qu'il te garde. Qu'il fasse luire sa face sur toi et qu'il t'accorde sa grâce. Allons dans la paix du Christ. Amen.

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2: Chères auditrices, chers auditeurs de Fréquence protestante, bienvenue dans Au commencement était le mot, la nouvelle émission de Fréquence protestante en partenariat avec l'Alliance biblique française en cette rentrée 2026. Je suis Raphaël Vernery et chaque mois désormais vous pourrez me retrouver à ce micro pour parler de la Bible et plus précisément de la traduction de la Bible. L'objectif, vous accompagner dans la découverte et l'étude de la Bible jusqu'en 2030, année où paraîtra une nouvelle version de la traduction écuménique de la Bible. Et pour l'émission du jour, la première de l'année, j'ai le grand plaisir de recevoir Alain Combes. Alain Combes, bonjour et merci d'être avec nous aujourd'hui.
3: Bonjour.
2: Alors je vais vous présenter pour nos auditeurs et auditrices, vous avez un parcours singulier. Vous avez commencé comme comédien, si je ne me trompe pas, metteur en scène, professeur d'expression orale, avant de consacrer une bonne partie de votre œuvre à la Bible, et plus précisément à la question de l'oralité biblique. Comme on l'a dit, comme on la prêche, comment on la transmet à voix haute, et c'était déjà le sujet de votre livre « L'oralité dans la prédication, histoire et perspective » de 2021. Et vous êtes aussi la plume et la voix du podcast, c'est important quand même, de « Histoire de Bible » produit par l'Alliance biblique française, qui nous emmène dans sa bibliothèque historique où nous sommes ici présent, mais on en reparlera tout à l'heure, à la découverte de l'histoire de la Bible et de ses traductions, de l'invention de l'imprimerie à nos jours. Vous décrivez ce projet comme une façon de raconter non seulement la Bible, mais aussi l'histoire des hommes et des femmes qui l'ont portée, éditeurs, imprimeurs, traducteurs, confrontés à ces textes anciens. Et plus récemment, chez Excelsis, vous avez publié un nouvel ouvrage « Et la Bible se met à parler français » qui prolonge naturellement ce travail. Vous y retracez l'histoire des premières traductions bibliques en français jusqu'au début du XXe siècle. Une histoire faite de luttes, d'obstacles et parfois de véritables combats pour la foi, la culture et la liberté. Et c'est là le sujet de notre émission du jour sur l'histoire de cette traduction de la Bible en français. Alors une première question, Alain Combes. Qu'est-ce qui vous a donné envie de raconter cette histoire des traductions françaises de la Bible ?
3: Ah, c'est que le goût de la Bible, depuis le début, a été très, très fort chez moi. Mais c'était le goût du contenu, de ce qu'elle me disait. Mais c'était aussi le goût du livre. Voilà, le livre qui porte une parole. Voilà. Donc, j'ai commencé par même collectionner des Bibles anciennes avec mes faibles moyens. Et puis, petit à petit, m'y intéresser un peu plus. Et voilà, et des questions viennent. Et je crois qu'une qualité qu'on doit toujours développer, c'est la curiosité. Alors, la curiosité historique, et puis aussi de cette évolution de la foi et de la manière de vivre sa foi. Voilà ce qui a motivé mon désir de faire connaître ce livre, et aussi de faire connaître son histoire et son... cette aventure qu'il y a derrière.
2: Et alors cette histoire, est-ce qu'on peut commencer un peu par le commencement? Est-ce qu'il y a des moments clés dans cette histoire de cette traduction? Est-ce qu'il y a des moments de bascule ou c'est une certaine continuité depuis, on va dire, l'Antiquité?
3: Il y a une continuité de toute façon, puisque petit à petit, on va être amené à préserver ce qui semble être les mots de la foi. Et donc les chrétiens, en particulier pour le Nouveau Testament, vont essayer de préserver ces mots de la foi, de leur foi, et puis aussi eh bien, de ce qui a été l'essentiel pendant des siècles à partir de l'hébreu, ce qu'on a appelé le Premier Testament ou l'Ancien Testament. Voilà. Donc dès le début, il y a une continuité, et puis des choses qui se stabilisent, et il y a des nécessités. Quand les gens parlent grec, eh bien, on utilise des manuscrits qui sont en grec. Et puis, à un moment donné, eh bien, le latin prend une place plus importante dans le bassin méditerranéen et on va avoir la nécessité de traduire en latin les textes qui étaient en grec, par exemple. Et voilà, donc la Vulgate, c'est-à-dire ce texte latin qui a été en grande partie établi par Jérôme de Stridon.
2: C'est 4e siècle, c'est ça
3: Voilà, c'est à la fin du 4e siècle. Et à partir de ce moment-là, il va y avoir la recherche d'une certaine stabilité. Et ce texte latin va être le texte de base pendant 1000 ans. C'est énorme. Mais il n'est pas resté comme ça, figé. Il a été sans arrêt révisé, confronté avec les manuscrits qu'on pouvait chercher, retrouver. Et jusqu'à l'époque de l'imprimerie, eh bien, le latin a été, évidemment, pour ceux qui parlaient latin, a été la Bible.
2: Est-ce que cette retraduction, enfin pas cette retraduction, mais en tout cas ce travail de traduction, d'évolution au cours du Moyen-Âge, c'est vrai qu'on a cette image de dire ça n'a pas changé, est-ce qu'elle est acceptée par l'Église catholique ou elle est combattue? J'imagine qu'il doit y avoir les deux.
3: Non, l'évolution, elle s'est faite avec des révisions constantes, des corrections qui ont été acceptées. Hein. D'ailleurs, l'autorité de l'Église n'entrait pas toujours en ligne de compte. Ça se faisait comme ça. Et puis, c'était surtout des clercs qui utilisaient la Bible. Donc, on n'avait pas de problème d'hérésie par rapport à ce texte, en général. Voilà. Mais, oui.
2: Est-ce que, parce que cette question, elle me pose, que c'est vrai qu'il y a aussi tout au long de ce siècle-là, en tout cas du Moyen-Âge, il y a aussi cette construction d'une tradition catholique aussi, de l'Église, une construction dogmatique aussi. Est-ce qu'on voit quand même dans l'évolution des traductions ce rapport dogmatique au texte qui augmente? Est-ce qu'il y a des traductions qui arrangent? Si je suis un peu. Ça fait un peu complotiste, mais est-ce qu'il y a ce rapport-là à la Bible? Est-ce qu'elle évolue aussi dans le sens de l'Église? Et il y a un peu cette trace-là quand même.
3: C'est-à-dire qu'elle est utilisée pour la liturgie. Alors, il y a des choses qui deviennent du langage liturgique. Bon, on a l'exemple avec le mot calice, par exemple, qui en latin signifiait une coupe, n'importe quelle coupe, pas seulement celle de l'Eucharistie. Et il se trouve que ce mot calice latin est passé plus tard en français. De la même façon, il est resté calice et du coup posait problème parce qu'il faisait référence à la liturgie. Et ce qui n'a pas convenu pour les protestants, bien sûr.
2: Voilà. Juste avant de parler de ces protestants qui vont amener, on va dire, une nouveauté dans cette Bible, est-ce que ces Bibles-là qui évoluent, est-ce que c'est la même Bible, c'est la Vulgate qui évolue et qui a toujours un texte unique validé par l'Église? Ou en fait, il y a vraiment même plusieurs Bibles latines, il y a plusieurs traductions qui existent et qui circulent au cours de ces siècles-là?
3: Ah bah, il y avait d'autres langues, des langues vernaculaires. Il y avait effectivement des Bibles, même en français, mais qui étaient constituées d'extraits, qui étaient glosées, qui étaient paraphrasées parfois. Mais de toute façon, il n'y avait pas une main officielle, comme on peut l'imaginer, sur le texte. Elle n'a été déclarée authentique, la Vulgate, qu'au Concile de Trente, c'est-à-dire à la fin du XVIe siècle.
2: Ah, c'est intéressant.
3: Voilà.
2: Et avant ça, elle a quel statut?
3: C'était le texte de base de la liturgie et du dogme, voilà. Oui.
2: Et c'est quel rapport entre cette Vulgate et avec les textes en grec et en hébreu? Est-ce qu'il y a toujours ce retravail de traduction? En fait, c'est une redécouverte, on vient travailler le texte grec, on vient travailler l'hébreu?
3: Oui. Il y a dans les différentes révisions, comme celle de Théodulfe ou d'Alcuin au IXe siècle, font de la recherche par rapport à l'hébreu et au grec, hein.
2: Voilà, c'est ce qui crée une évolution.
3: Voilà, c'était dans l'évolution normale.
2: C'est intéressant. Et donc on arrive à la réforme, parce que là, effectivement, il y a tout le Moyen-Âge qui est traversé. Et là, la réforme, il y a ce changement, ce basculement. Alors c'est pour trois raisons, si j'ai bien compris. Il y a à la fois donc, l'ère humaniste, on va revenir juste là, le développement de l'imprimerie et le choc de la réforme dont on parlait. Comment est-ce que la réforme, c'est elle qui vient vraiment créer cette réinterprétation et cet encouragement à faire d'une Bible en vernaculaire, ou en fait c'est une dynamique qui préexiste juste avant, et la réforme vient juste la valider en disant « nous, on veut faire comme ça ».
3: Alors, Disons qu'on pourrait dire qu'il y a quatre phénomènes qui se sont succédés ou qui étaient parallèles. D'abord, il y avait un désir de pastoral, c'est-à-dire que dans l'Église catholique, on avait le désir aussi que les fidèles puissent penser leur foi au minimum. Et c'est ce qui s'est passé, par exemple, à Meaux, où Guillaume Brissonnet, qui était évêque, a fait appel à Lefèvre d'Étaples pour fournir des textes français. D'abord les évangiles, et ensuite le reste du Nouveau Testament et l'Ancien. Et ces textes étaient même parfois imprimés et distribués. Et ils servaient aussi comme lecture le dimanche. Il faut dire que à l'époque, les fidèles, parfois, n'avaient aucune prédication. Il y en a qui restaient 5-10 ans sans entendre une prédication. Et les prêtres n'étaient pas formés. Là, il y a eu une succession de réformes ou de mini-réformes qui se sont faites au début du XVIe siècle pour faire connaître des textes bibliques, et en particulier les évangiles, aux fidèles. Alors ça, c'est, on pourrait dire, c'est l'aspect pastoral. Et puis, il y a un autre aspect, c'est par exemple la critique de l'Église. Alors, il y a des érudits ou des clercs qui se sont posé la question. Est-ce que vraiment c'est biblique, en quelque sorte? Et donc, il y a eu une recherche qui s'est faite, là. Et là, c'est vrai que cette critique de l'Église, on va la retrouver chez les protestants, mais aussi chez des gens qui n'ont pas été protestants, comme Érasme, par exemple. Et on parle toujours du Nouveau Testament d'Érasme, mais il faut dire qu'il a retraduit du grec au latin, mais il y avait toujours un deuxième volume qui était les commentaires. C'est-à-dire qu'il expliquait le pourquoi de sa traduction. Et en fait, au-delà même du pourquoi, il remettait en cause quantité de choses. Mais il n'a jamais été protestant de toute façon. Donc il y a cet aspect critique de l'Église, vous voyez. Et donc il y a la piété aussi. Il y a tout un mouvement de piété qui a existé dès le XVe siècle, qui fait que les béguines, par exemple, qui étaient purement catholiques, eh bien, elles ont disposé parfois de textes bibliques.
2: Mais traduit donc en vernaculaire.
3: Oui, mais c'était avant l'imprimerie, donc c'était très limité.
2: Et donc, ça veut dire que c'est pour ça que c'était toléré par l'Église catholique au niveau central?
3: Bon, on se pose pas la question, peut-être.
2: Oui, c'est ça, c'est peut-être qu'ils n'étaient pas au courant. Parce qu'après, il y a quand même une bascule où, là où... Parce qu'aujourd'hui, dans l'imaginaire collectif, c'est vrai que la réforme... Enfin, on associe à la réforme cette Bible en vernaculaire, en allemand par Luther, en français par Castellion, et Olivetan, bien sûr. Ouais. Comment on se place là-dessus? Comment l'Église catholique, elle se place là-dessus? Est-ce qu'elle vient...
3: C'est très localisé aussi. Hein. C'est-à-dire que Lefèvre d'Étaples, donc, qui était prêtre à l'origine, qui a fait des traductions en latin d'abord, et puis ensuite qui a traduit en français, jusqu'à la Bible complète, à partir de la Vulgate. Mais pas seulement, attention, hein, en 1530, mais elle a été interdite. Mais interdite par qui? Par l'Université de Paris, mais qui ensuite a été éditée à Louvain avec l'approbation des Allemands, enfin.
2: Ah, et donc
3: de Charles Quint.
2: Donc de l'Église allemande, enfin en tout cas de
3: Charles Quint.
2: Okay. Ah.
3: Voilà. Donc ce qui fait que c'est pour ça que je dis que c'est localisé. On peut pas dire l'Église d'une façon générale. Non. Il se trouve que l'Université de Paris ne voulait pas qu'il y ait une diffusion des textes en français, des textes bibliques en français, d'autant que on était à une époque où le luthéranisme se répandait en France.
2: C'était ça la raison majeure de cette interdiction?
3: Oui, et en plus, le fait qu'il y a une autorité qui leur échappait. Oui, c'est sûr.
2: Oui, c'est ça, c'est qu'il y avait un contrôle qui leur manquait et voilà. ils ont dû remettre la main dessus. Est-ce que la réforme, elle réinterprète la représentation de la Bible?
3: La représentation de la Bible, oui, certainement, puisque quand la Bible d'Olivetan a été éditée en 1535. Tout d'abord, elle a été très peu diffusée. Et ce sont les révisions qui ont succédé, qui ont été diffusées, évidemment. La différence, c'est que la Bible devenait en même temps une culture, en même temps un apprentissage du français, en même temps, dans le développement de l'Église réformée et du protestantisme, en Suisse en particulier, elle a eu une influence énorme, et puis en France aussi, par le fait. Et voilà, donc l'image, ce qu'est la Bible dans le peuple, eh bien, voilà, l'écriture est devenue centrale sur la foi. Mais j'ajouterais que l'écriture, mais il y avait aussi la prédication.
2: C'est toujours ouais, cette pastorale, enfin, l'idée de transmettre, c'est ça ?
3: Voilà, voilà. Mais il faut toujours se dire que les protestants n'ont pas cultivé leur foi uniquement dans la Bible, mais la Bible accompagnée par le commentaire, la prédication et l'enseignement.
2: C'est vrai que les protestants se réclament de la religion de la parole, pas forcément du texte, qui est plutôt le cas du judaïsme, mais en tout cas, c'est oui. Vrai qu'il y a cette oralité en tout cas de la Bible. Est-ce que cette oralité, elle se sent aussi dans les premières traductions, ou c'est difficile à dire ? Vous, en plus, qui avez beaucoup travaillé dessus.
3: Elle se sent, mais pas tant que ça, puisque on est à une époque aussi, au XVIe siècle, où la langue se forme, où on cherche des mots pour dire les choses. Et donc l'oralité... On la retrouve parfois, puisqu'il y a des expressions assez populaires qu'on va retrouver chez Olivetan, par exemple. Mais c'est pas fondamental. Castelion va peut-être faire un travail plus approfondi sur ce plan-là. Lui, il cherche vraiment le langage populaire, on pourrait dire. Mais peut-être trop, c'était pas le moment.
2: Et c'est vrai, parce qu'en préparant, je me suis dit, mais c'est marrant parce qu'on associe aussi cette période-là à des langues régionales. Enfin, on appellerait ça avec un peu d'anachronisme des langues régionales, mais les gens, je me dis, parlaient breton, basque, enfin, on a tout ça. Cette Bible-là, elle reste quand même une Bible pour les élites, c'est ça ? Pour une population qui sait lire et qui a ce français en commun ou l'allemand en commun.
3: Là aussi, il y a une petite nuance à faire. C'est qu'on pense toujours que la masse des gens ne savait pas lire et donc, du coup, n'avait pas accès à ces textes-là. Je parle chez les protestants en particulier. Mais ça, c'est une erreur. Parce que jusqu'au XIXe siècle et même en partie le XXe siècle, la lecture était souvent collective. Donc, vous pouviez avoir deux personnes qui savaient lire et qui lisaient pour quatre ou cinq. Comme des conteurs qui, le soir, à la veillée, racontaient une histoire. Donc, en fait, le problème de l'apprentissage de la lecture, il a pas bloqué cette lecture.
2: Ça ne l'a pas empêché, effectivement. Donc,
3: ça ne l'a pas empêché.
2: Mais vous l'expliquez, c'est petit à petit que ça s'est fait, ce développement, et qu'en fait, au début, ce n'est pas forcément massif, les premières Bibles traduites.
3: Non, bien sûr. Bien sûr, le nombre n'est pas massif, peut-être parce que aussi, l'éducation n'était pas faite de cette façon-là. Chez les catholiques, la liturgie prenait toute la place. Et c'était l'enseignement passait par la liturgie. Et donc, il y avait moins de place pour le texte biblique, déjà.
2: Et dès le début, la Bible, ça devient ce sujet de contestation entre protestants et catholiques ? Ce fait de traduire ou pas ? Ou en fait, c'est quelque chose qui vient après pour se distinguer ?
3: C'est assez complexe, on ne peut pas répondre trop clairement. Par exemple, en 1566, un prêtre, René Benoist, il y a un S dedans, le prêtre René Benoist a le souci d'avoir une Bible en français. Et avec le soutien du roi de France, il va faire une traduction. Et en fait, il ne fait pas une traduction. Il prend la Bible de Genève de 1560 et il corrige deux, trois petits mots par-ci, par-là qui ne sont pas dans la ligne de la liturgie catholique et c'est publié. Et alors, il a une réaction très, très forte de l'Université de Paris, dont il est d'ailleurs membre, mais peut-être justement parce qu'il est membre, il y a des conflits internes. En plus, il est très près du pouvoir, alors ça ne doit pas plaire à tout le monde. Et bien, cette Bible est rejetée. Il fait une correction. Il y a une autre édition en 1568 Mais c'est une Bible, vous voyez, qui est en fait, et il le dit clairement dedans, prend le fil du texte de la Bible de Genève protestante. Donc, est-ce qu'elle est catholique seulement ? Elle est protestante et catholique. Et elle sera rejetée par le pape aussi, par l'Université de Paris, mais elle sera récupérée à Louvain, et elle deviendra, avec des transformations et des révisions successives, la Bible de Louvain, qui pendant plus de 100 ans va être la Bible principale des catholiques.
2: À Louvain, ah, c'est intéressant.
3: Et qui sera imprimée en France. Comme elle vient de Louvain, on accepte.
2: Ok, oui, donc voilà. C'est une sorte de tampon qui dit c'est bon, c'est validé par un
3: diocèse.
2: Ok, ah, c'est intéressant. Donc en fait, donc, c'est une Bible protestante qui a été adaptée un peu par des légères nuances pour les catholiques et qui a été gardée.
3: Voilà, disons que moi je trouve que elle est catholique, mais elle est protestante.
2: C'est drôle, cette ambivalence. Et est-ce que les premières Bibles, justement, qui sont traduites, elles ont cette vocation toujours de revenir au texte, si je ne me trompe pas, c'est ça ? De revenir au texte grec et hébreu ?
3: Oui.
2: Est-ce qu'on voit quand même une très très grande influence de la Vulgate sur chacun de ces textes ? Ou il y a une façon aussi de venir, pas nier la Vulgate, mais de l'enlever vraiment et de revenir à ces textes initiaux ?
3: C'est-à-dire que, oui, il y a un souci de la Vulgate chez les catholiques, mais pas seulement chez les catholiques, puisque les protestants ont utilisé les textes latins, et en particulier la Vulgate. Mais, par exemple, la traduction de Sante Panini, qui a été le secrétaire du pape, donc qui était un pur catholique et anti-luthérien, eh bien, sa traduction latine, mais à partir de l'hébreu, a été utilisée largement dans le monde protestant. Donc, on peut dire que le latin... D'abord, la Vulgate, en ce qui concerne en particulier l'Ancien Testament, était un travail pas si négligeable que ça, et souvent très intéressant, parce qu'il utilisait des manuscrits qu'on a retrouvés sérieusement au XIXe siècle.
2: Ah, donc il y a eu un nouveau... On va parler du XIXe siècle, juste une dernière question sur cette période. Est-ce que vous... Comment vous expliquez ce regain d'intérêt pour des traductions ? Est-ce que c'est juste d'une innovation technique avec l'imprimerie ? Ou c'est l'influence de l'humanisme ?
3: Au XIXe siècle ?
2: Non, plutôt au XVIe, justement.
3: C'est tout ce qu'on a dit. C'est cette recherche du texte qui a toujours continué. C'est le texte d'origine. Quel est le texte d'origine ?
2: C'est vraiment une continuité.
3: Oui. Erasme a cherché des manuscrits dans différentes bibliothèques d'Europe. Malheureusement, il est toujours tombé sur des textes qui n'étaient pas très anciens et qui étaient plutôt de ce qu'on pourrait appeler la tradition byzantine. Il y a eu un texte qui était intéressant pour les protestants. C'était le codex que Théodore de Bèze a récupéré. Mais il était tellement différent qu'il a considéré que c'était pas sérieux. Voilà, malheureusement.
2: Dommage. Voilà. Et donc là, on va continuer un peu à avancer dans le temps. Donc on a le 16e où il y a cette effervescence qui est donc catholique et protestante, pas que protestante, ouais. Où il y a à la fois du latin, du grec, mais aussi des langues vernaculaires. Comment ça se passe entre ce 16e siècle et ce 19e siècle ? Il y a une grosse évolution, il y a une vitalité de ces traductions ou pas forcément ?
3: Oui, en ce qui concerne la Bible d'Olivetan, qui avait quand même été sérieux par rapport à l'hébreu, en particulier, la Bible d'Olivetan a subi des révisions constantes. Et ces révisions, elles étaient destinées à améliorer le texte au niveau de la signification, du sens, donc, mais aussi au niveau de la clarté. Alors, on a eu la Bible Martin, et puis après, on a eu Osterwald, on a eu jusqu'à 19e siècle, où la vraie retraduction, on pourrait dire, c'est celle de Louis II. Alors là, d'ailleurs, c'est dit par le comité qui a édité la Bible, que c'était la première traduction depuis l'origine des traductions protestantes.
2: Ok, ah, voilà. C'est intéressant.
3: Les autres étaient des révisions plus ou moins profondes, mais des révisions.
2: Et est-ce que l'esprit de ces Bibles, il reste le même tout ce long-là ? Est-ce qu'on est sur le même objectif ou il évolue en fonction de la population, en fonction des gens ? Parce qu'aujourd'hui, c'est vrai qu'il y a une diversité de Bibles et d'approches. Est-ce que ça, c'est déjà le cas dès le début, où il y a toujours cette ambition de vouloir faire une Bible qui sert soit pour la pastorale, soit pour l'étude théologique?
3: Ça a toujours été la recherche de savoir si on s'appuie plus sur le texte source, le texte d'origine, ou plus sur le public à qui on s'adresse. Et il y a des choses qui nous semblent étonnantes, mais qui correspondent à une époque ou à un public particulier. Donc c'est une recherche, c'est pas toujours une trahison du texte. Hein. Et il y a des choses qu'on peut toujours... vous savez, souvent j'entends les gens qui disent « moi j'aime cette traduction ». C'est bizarre, parce que... ils l'aiment pourquoi ? Parce que ça, c'est leur langage, parce qu'ils comprennent ce langage. Mais le plus intéressant serait de savoir si ça correspond le mieux au sens du texte. Et ça, bon, ça demande un effort parfois.
2: Ça, c'est une autre affaire. Et j'imagine qu'aussi l'évolution de ces Bibles que vous avez beaucoup étudiées, ça montre aussi une évolution de la langue, non ?
3: Oui, ben, la langue évolue sans arrêt, de plus en plus. Disons de plus en plus vite, mais on voit que quand Olivier Tan sort sa Bible, édite sa Bible en 1535, il y a des choses qui sont presque incompréhensibles dedans. Et dès 1536, déjà, on change les caractères, parce qu'il avait fait en caractère gothique la typographie. Alors, ce n'est pas facile à lire. Et dès les années qui suivent, il y a des corrections, il y a des mots qui vont changer, il y a des expressions. Les pasquiers herbeux, c'est dans le psaume 23, l'herbe, les lieux d'herbe, ben voilà, il faut changer ça parce que les gens ne comprennent plus. Et c'est tout le temps la même chose. Et puis il y a ce désir aussi de vouloir faire du bon français parfois. Voilà. Et ça, je pense que c'est vraiment... Un risque qu'il faut éviter.
2: Ouais. Et est-ce que parmi ces Bibles, je me suis demandé, est-ce qu'il y a une remise en cause parfois du corpus de textes qui existait ? Est-ce que la Bible, elle évolue ? Est-ce qu'il y a des textes qui s'ajoutent, des testaments qui s'ajoutent, ou même des évangiles qui se rajoutent ? Comment ça se passe ? Est-ce qu'il y a une grande diversité, ou on reste sur un corpus de textes qui est le même pour toutes ces
3: tous ? Il a bougé dans le sens qu'il y avait les livres qu'on a appelés deutérocanoniques, qui étaient dans les Bibles protestantes jusqu'au XIXe siècle, quasiment partout, et qui ne vont plus être après, parce que c'est décidé comme ça, et qui vont rester dans les Bibles catholiques. Voilà, il y a des petites choses de ce genre, mais le corpus qu'on connaît vraiment, qui a été le corpus protestant, juif, est resté constant.
2: Oui, il bouge pas et il reste le même. C'est intéressant. Et du coup, il y a toujours ce rapport-là. Il y a une question aussi sur l'Église catholique. Il y a cette image aussi donc de pas vouloir avoir une Bible qui est en vernaculaire. Comment elle évolue au cours des siècles, cette vision-là ? Est-ce que

0: ça a été Louis XIV. Parce qu'au moment de la révocation de l'édit de Nantes, où on retirait aux protestants leur Bible et qu'on désirait qu'ils deviennent catholiques, évidemment, eh bien, Louis XIV, qui n'était pas très intelligent par rapport à la Bible, il connaissait pas grand-chose, il s'est dit, il faut leur donner une Bible, une vraie Bible catholique. Comme ça, leur passage du protestantisme au catholicisme sera accompagné du livre qu'il faut que l'Église donne. Il a donc pris une traduction catholique qui existait du Nouveau Testament et il a fait distribuer 150 000 Nouveaux Testaments.
1: En vernaculaire.
0: Voilà, c'était en français. Mais évidemment, alors, vous voyez la tête des protestants qui s'étaient fait catholiques par obligation, bien souvent, on leur avait enlevé leur Bible, on leur en donnait une autre. Et puis, les catholiques à qui on disait qu'il fallait éviter de lire la Bible, ils pouvaient en avoir.
1: Ok, ouais, ça a fait un truc de massification aussi de la Bible à cette époque.
0: Mais ça n'a pas plu à... Tout le monde n'était pas d'accord, les évêques n'étaient pas tous d'accord. Enfin, vous voyez, il y a eu des sociétés bibliques catholiques au XIXe siècle, en même temps qu'il y avait un refus parfois. C'est très complexe et il ne faut pas faire des paquets. Hein, voilà.
1: Mais ça bouge en fonction des endroits. C'est-à-dire qu'effectivement, si en France c'était peut-être parfois plus rigide, d'autres non. Enfin, c'est vraiment mobile. Est-ce que si on arrive sur le 19e siècle, il y a un nouveau, vous avez parlé de la Bible Louis II, mais il y a aussi d'autres Bibles qui ressortent. J'imagine aussi avec des améliorations techniques et aussi une nouvelle façon d'aborder les choses. Notamment, il y a la recherche archéologique, si je ne me trompe pas, qui vient rajouter quelque chose au 19e. Est-ce que cette recherche archéologique, comment expliquer ma question, est-ce que c'est les archéologues qui tombent dessus et du coup qui viennent nourrir les théologiens ou c'est une demande de la part des biblistes de dire il faut qu'on aille enquêter, il faut qu'on aille trouver l'origine des textes pour être encore plus proche?
0: Alors c'est plutôt la paléographie que l'archéologie, là, c'est-à-dire qu'on est vraiment à une époque où depuis un certain temps, c'est pas nouveau, on va retrouver des manuscrits. Et on va se poser des questions sur ces manuscrits. Pourquoi sont-ils différents? À quelle famille appartiennent-ils? C'est d'une extrême complexité. C'est toujours pas fini. Hein, la recherche est constante. Et il n'empêche qu'on s'est aperçu qu'il y avait à la base des manuscrits différents. Seulement, il faut bien se dire, parce que là, ça fait peur toujours, il faut bien se dire qu'il ne change pas le sens du texte, le message. Le message chrétien, par exemple, puisqu'on parle du message chrétien, est le même, quelles que soient ses traductions, avec des nuances dans la présentation. Voilà. Donc, à partir du 19e siècle, on a tout un courant d'aménagement de nos Bibles pour qu'elles tiennent compte des différentes familles de manuscrits. Voilà. Et ce travail va être pris en compte d'abord chez les protestants, mais aussi très vite chez les catholiques, puisque même la Bible Crampon, du chanoine Crampon, va tenir compte de ces découvertes-là. Et ensuite, ça a été... constant, avec des gens très très intéressants comme le père Lagrange, comme l'école biblique de Jérusalem, tout le travail qui s'est fait. Et effectivement, là, on entre dans l'archéologie.
1: Justement, cette école de Jérusalem, si je ne me trompe pas, qui a été à l'initiative aussi de cette nouvelle traduction, enfin de la traduction œcuménique de la Bible, la première dans les années 60. Ce 20e siècle, il se fait comment d'un point de vue biblique? Est-ce qu'il se développe? Si j'ai bien lu, il y a des Bibles aussi non confessionnelles qui sont créées ou je me trompe? Ou c'est peut-être difficile à la définir d'ailleurs non confessionnel, mais
0: ouais, là, ouais. Je ne sais pas ce qu'on peut appeler une Bible confessionnelle et non confessionnelle. On peut dire par exemple que oui, des Bibles qui seraient, par exemple la Bible la Pléiade avec Dorme, est plutôt se voudrait inconfessionnelle. Oui, il y a des cas comme ça, mais on peut pas dire par exemple la Bible de Reuss. Qu'elle est à confessionnelle, je dirais, c'est plutôt le protestantisme libéral aussi.
1: Oui, en fait, à confessionnel, ça pourrait être aussi la personne qui la traduit, qui est justement pas forcément d'une confession, voire athée.
0: Oui, c'est très ambigu.
1: Oui, c'est ambigu. Et donc,

0: même, est-ce qu'il se développe à ce moment-là quand même une multiplicité de Bibles, où on reste sur un corpus qui est assez similaire et ça reste quelque chose, reste un objet qui est compliqué à développer et qui est le cas de spécialistes?
1: C'est toujours nécessaire d'avoir des spécialistes, mais ces spécialistes doivent rester en relation constante avec la façon dont on reçoit ce texte. Hein. Mais oui, c'est pas, on ne peut pas rester enfermé dans sa bulle et personne. Les plus grands spécialistes n'existent pas s'ils ne sont pas en contact avec les autres. Et ça a toujours été comme ça, hein. Depuis l'origine, les gens travaillaient en relation, en contact. On parlait d'Olivier Tan, mais Olivier Tan, il avait une bibliothèque extraordinaire. Et il travaillait avec les rabbins et les ouvrages juifs très, très, très sérieusement. Voilà, il y a vraiment une relation constante entre les érudits. Et puis après, eh bien, il faut savoir que ces érudits, ils doivent être aussi, ils travaillent aussi pour les lecteurs et le peuple.
0: Oui, donc il y a vraiment un lien, il y a vraiment une sorte de. C'est vraiment un livre vivant, c'est ça?
1: Oui, tout à fait.
0: Qu'est-ce
1: Oui.
0: qu'elle nous dit cette traduction, enfin cette histoire que vous racontez de la traduction biblique, qu'est-ce qu'elle nous raconte en fait de notre époque et de ce texte?
1: Oui, l'histoire de la traduction biblique, c'est surtout une histoire d'hommes, je dirais, de gens qui ont vécu leur foi en premier, parce qu'on ne peut pas passer toute sa vie à travailler sur la Bible sans qu'il y ait quelque chose qui vous remette en cause, hein, évidemment. Et c'est une histoire d'hommes, mais ce qui est intéressant, c'est que ce sont des hommes qui sont à différents niveaux. Il y a ces érudits dont nous avons parlé, ces gens qui vont apprendre l'hébreu, apprendre le grec, pendant des années et des années, à la bougie, je dirais. Et puis des gens qui vont lire quantité d'ouvrages pour faire des comparaisons. Des gens comme Olivier Tan, il a consulté aussi l'allemand, l'italien, il s'était intéressé à la façon dont Luther avait traduit. Bon. Et puis il y a des petites mains, il y a des typographes, il y a des gens qui étaient à la presse, qui étaient un travail d'une difficulté qu'on n'imagine pas. Voilà, allez, allons visiter le musée Plantin, le musée de l'imprimerie à Anvers. On se rend compte de ce que ça représente. Et puis des sommes phénoménales que tout ça a coûté. Voilà, on a donc des histoires et politiques, et religieuses, et humaines qui façonnent en fait la foi dans l'histoire, à travers l'histoire.
0: Ah, c'est oui, qui s'entremêle.
1: Oui.
0: Et c'est ça qui vous a passionné, vous, et qui vous a amené à étudier cette
1: Oui,
0: histoire de la Bible.
1: moi j'aimais aussi l'histoire. Et donc, je replaçais ces choses. Peut-être la difficulté qu'on a parfois, c'est de ne pas savoir le fil de l'histoire et mettre tout ça dans des cases ou dans des évolutions différentes. Voilà. Mais donc, c'est rattaché à l'histoire, à notre histoire, à ce que nous sommes aussi.
0: Et c'est pour ça que ça vous paraît fondamental que les gens sachent cette histoire-là, qu'ils l'apprennent?
1: Oui. D'abord, parfois c'est très amusant. Il y a de l'anecdote. Et puis, parfois aussi, ça nous renseigne sur le fait qu'on ne croyait pas de la même façon que nous. Et pourquoi? Et quelle était la différence? Et comment les gens s'affrontaient ou se confrontaient ou dialoguaient? Voilà, tout ça, c'est d'une très grande richesse à une époque où parfois on a tendance à s'enfermer dans des convictions et à fuir l'échange. Voilà.
0: Et vous faites beaucoup de conférences, si je ne me trompe pas, notamment dans le cadre de votre sortie, mais ça fait longtemps que vous intervenez. Qu'est-ce que vous avez comme rapport avec le public? Comment le public, enfin, quel lien ils ont avec la Bible? Est-ce que vous avez l'impression que c'est un lien qui se perd? Comment ça se fait ça? Qu'est-ce que vous voyez, vous, avec votre rencontre avec les gens sur ce sujet?
1: Ben, ce qui est étonnant, c'est que les gens, justement, se rendent compte que ils regardent dans la même direction. Ils viennent d'horizons différents. Ils sont parfois athées, parfois catholiques, pentecôtistes, protestants de toutes sortes, mais que en fait le souci de tous ces hommes dont nous avons parlé, eh bien, ils le comprennent et ils l'acceptent et ça les touche.
0: On est dans un lieu, et on va finir avec ça parce que c'est très intéressant, dans un lieu assez unique qui peut-être représente un peu votre ce que vous faites et votre passion. En tout cas, c'est une bonne incarnation physique. C'est la bibliothèque qu'il y a donc rue Laumont à l'Alliance biblique française. Donc, vous avez beaucoup travaillé dessus, notamment dans le catalogue de cet endroit. Est-ce que vous pouvez nous raconter un peu cet endroit? Quel est le sens de cet endroit?
1: Il y a 2500 Bibles. 2500 Bibles, la plus ancienne, je l'avais dans les mains tout à l'heure, le texte le plus ancien. Et ce sont des incunables, c'est-à-dire le berceau de l'imprimerie, les 50 années qui ont suivi la création de l'imprimerie, et 1470. Et là, vous avez entre les mains des choses qui sont parfois merveilleuses, parce que le papier est beaucoup plus beau et beaucoup plus solide, et parfois beaucoup plus blanc que celui d'aujourd'hui. Et puis des reliures, évidemment. Mais au-delà de la bibliophilie, ces livres retracent une histoire. Et comme je viens de le dire, et on va voir la différence entre le Nouveau Testament d'Erasme, le premier, de 1516, où il traduit « Au commencement était la parole », mais c'est en latin, par le mot « verbum », comme on le faisait d'habitude. Et en 1519, deuxième édition, et il traduit par le mot « sermo ». Et ce mot « sermo », il a une dimension d'entretien, de dialogue, et qui lui semble correspondre mieux à ce que dit le mot « logos » en grec, et à ce que la parole, Jésus-Christ, exprime pour nous. Donc vous voyez, là, d'une édition à l'autre, il y a toute une théologie aussi, et une vision, qui est expliquée dans un des volumes où il explique en 4-5 pages pourquoi. Voilà.
0: Ah, c'est intéressant, c'est dingue, parce que c'est vrai qu'on est sur un très bel endroit, il y a aussi des tailles différentes, il y a des incarnations différentes. C'est laquelle votre préférée? C'est dur à dire.
1: Vous voyez, vous avez des petites bibles qui tiennent dans la paume de la main, et puis il y en a d'autres qui font 15 ou 20 kilos. Et bon, vous avez la Bible, par exemple, de Nicolas de Lyre, qu'on appelle Bible de Nicolas de Lyre, il y a 6 énormes volumes. Voilà, donc... À chaque fois, ça montre une démarche différente. Et pour remplir 6 énormes volumes, vous avez des Bibles polyglottes, avec 14 versions, 14 textes de langues différentes. En 1580, vous avez des Bibles avec interlinéaires, où vous avez le texte danois, le texte allemand, le texte espagnol, le texte, etc., etc., 14 langues, c'est extraordinaire.
0: Mais c'est un patrimoine unique qu'il y a ici.
1: Oui. Alors, c'est un patrimoine. Vous avez des bibliothèques qui sont évidemment encore plus copieuses. Mais celle-ci, elle a une richesse, je dirais, intime. Voilà. Et c'est ce qui fait aussi sa valeur.
0: Peut-être une dernière question pour vous, Alain Combes. Est-ce que vous pensez qu'un jour, on arrêtera de traduire, ou en fait, c'est un travail qui sera permanent, perpétuel? Parce qu'en fait, il y aura toujours du sens de retraduire, de retravailler.
1: Bien, je pense qu'on aura toujours envie d'entendre cette parole, et donc l'entendre avec notre langue, notre manière d'écouter aussi. Et puis, surtout, j'espère qu'on aura toujours envie d'être surpris aussi.
0: Eh bien, monsieur Alain Combes, on va finir là-dessus. Merci beaucoup de votre temps. Merci de nous avoir accordé cette première émission donc, de « Au commencement était le mot ». Je vous donne rendez-vous. Donc ça, c'était l'émission du 5 octobre. Mais on se donne rendez-vous donc le 2 novembre pour une prochaine émission de « Au commencement était le mot ». Merci beaucoup, Alain Combes. Je rappelle aussi la newsletter de l'Alliance biblique française pour suivre un peu cette préparation qui nous amène vers la nouvelle traduction œcuménique de la Bible en 2030. 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Merci Alain Combes.
1: Merci.
0: Et à bientôt.
1: Bonjour.

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0: Alors j'ai été témoin de mariage d'un ami et je me souviens très bien que nous attendions la mariée. Vous allez me dire, jusqu'ici rien d'exceptionnel, rien d'anormal. Très souvent on attend la mariée, la plus belle bien évidemment. Et au début on rigolait, on s'amusait. Et puis on lui faisait des petites blagues, on lui disait franchement là, je pense qu'elle va pas venir. Le problème c'est que quand ça faisait 10 minutes qu'on attendait, ça allait. Mais au bout de 45 minutes, on commençait plus trop à rigoler. Et là, j'ai vu la tête de mon ami qui est en train de changer de couleur. En plus, impossible de la joindre, bien évidemment. Pas de téléphone. Le chauffeur, on ne connaissait pas, on ne connaissait pas son numéro de téléphone, on ne savait pas vraiment qui c'était. Donc, on était dans l'attente. Dans une attente. Et une heure plus tard, plus d'une heure plus tard, eh bien, la mariée est quand même tout arrivée, bien évidemment. Et le chauffeur s'était perdu, enfin plein de petites choses qui se sont passées, qui ont fait qu'il y a eu énormément de retard. Alors pourquoi je vous raconte cette histoire? Parce que lorsque mon ami attendait sa bien-aimée, au bout d'un certain temps, l'attente n'était plus la même. Elle était pressante, elle était là, plein de, il était sur le parking, il était là, il était plus dans l'église en train d'attendre. C'était, on avait changé de dispositif, on n'était plus dans les mêmes choses. On essayait de comprendre qu'est-ce qui se passe, qu'il arrivait quelque chose. Il y avait une attente vraiment pressante de voir sa bien-aimée arriver. Et donc, ce qu'on peut voir ici, et c'est ce que j'aimerais nous parler, si on inverse un peu les choses, la Bible nous dit que Jésus va revenir sur la terre et qu'il va se marier avec son église. En tout cas, l'église est l'épouse de Christ. Et qu'à ce moment-là, quand il reviendra, il y aura ce qu'on appelle les noces de l'agneau. Il y aura ce temps où il y aura cette rencontre et cette union parfaite entre Jésus-Christ et ceux qui font partie de son église. Et on sera unis avec lui pour toujours et le mal disparaîtra, le mal sera chassé, Satan sera anéanti. Alors, la question que j'aimerais nous poser, c'est est-ce qu'on s'attend au retour de Jésus-Christ? Alors, c'est vrai que si on est croyant, peut-être si on n'est pas croyant, on se dit je ne sais pas trop ce que c'est, bien évidemment, c'est une autre chose. Mais si on est croyant, on pourrait se dire bien sûr, j'attends ce moment. Mais j'aimerais peut-être poser la question d'une autre manière, c'est pourquoi faut-il s'attendre au retour de Jésus-Christ? Pourquoi c'est si important? Pourquoi c'est cet événement est si majeur qu'il va transformer notre vie? Et surtout, comment devrions-nous attendre Jésus-Christ? Parce qu'il y a plein de gens qui disent « Ouais, ben, il doit venir, ben, il viendra quand il viendra. » Mais est-ce qu'il y a quelque chose qui peut nous travailler, quelque chose qu'on pourrait faire, ou quelque chose qu'on pourrait avoir une attente plus intense, plus active dans ce que Jésus revient? Eh bien, c'est ce qu'on va voir aujourd'hui sur Fréquence Protestante. Mais avant tout, on va commencer par un premier morceau qui s'intitule I Know That I Know de Belonging & Co.
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C'était I Know That I Know sur Fréquence Protestante, David Lenko. Je sais que je sais que Dieu est fidèle et surtout aussi qu'un jour il va revenir. Et c'est ce que nous voyons aujourd'hui. On va étudier un petit peu, enfin on va prendre un peu comme base la deuxième lettre de Pierre. Vous savez que lorsque, souvent quand les apôtres écrivaient, c'était le cas pour Paul, c'était écrit pour Pierre et même pour la plupart de ceux qui ont écrit des lettres qui font partie aujourd'hui du Nouveau Testament, c'est quand ils étaient emprisonnés et qu'ils étaient sûrement bientôt, qu'ils allaient bientôt mourir. Parce que comme Pierre ici, on sait que la deuxième lettre qu'il écrit, c'était juste avant qu'il soit mis à mort. Et dans cette deuxième lettre, il écrit donc au sujet de retour de Jésus. Parce que c'est la promesse qui anime tous les premiers chrétiens, puisque c'est ce que Jésus a promis avant de partir. Donc c'était un peu les dernières paroles de Jésus, et donc du coup ils étaient là, il y avait cette attente très forte. Et c'est vrai que 2000 ans plus tard, on peut se dire, ah ouais, bah, peut-être que ce sera encore dans 2000 ans, mais la manière dont il vivait doit nous inciter nous aussi à comprendre et à découvrir qu'on est appelé à attendre ce retour de Jésus, pas comme quelque chose qui arrivera un jour, peut-être certains sont même sceptiques, peut-être certains n'y croient pas, mais comme quelque chose de certain et quelque chose qui va arriver. Et j'aimerais lire une petite partie de ce qu'il dit. Il dit « Bien-aimé, voici déjà la deuxième lettre que je vous écris. Dans l'une et dans l'autre, je fais appel à vos souvenirs pour éveiller en vous une saine intelligence, afin que vous rappeliez les paroles prononcées autrefois par les saints prophètes, ainsi que le commandement du Seigneur et Sauveur enseigné par vos apôtres. Sachez avant tout que dans les derniers jours viendront des moqueurs pleins de railleries. Ces hommes vivront en suivant leurs propres désirs et diront « Où est la promesse de son retour ?» Donc en fait, ici ce qu'on voit, c'est que Pierre va même parler des derniers jours où il y aura des moqueurs, des gens pleins de railleries qui vivront en suivant leurs propres désirs et diront « Mais où est la promesse de son retour ?» entre guillemets, ça fait tellement longtemps, peut-être que vous vous êtes raconté des belles histoires et ça n'arrivera jamais. Pourtant, une des choses, et c'est la première chose que j'aimerais voir avec nous, que nous devons savoir, c'est que la Bible parle de cela. C'est pour ça que Pierre dit, j'aimerais éveiller en vous un esprit, une saine intelligence. J'aimerais vous faire appel à vos souvenirs pour éveiller en vous une saine intelligence. Qu'est-ce qu'il dit par là? En fait, le mot intelligence, on pourrait aussi le traduire par le mot esprit, veut littéralement dire une capacité à comprendre. C'est-à-dire qu'au travers de ce qu'ont annoncé les prophètes, ainsi que le commandement du Seigneur qui est enseigné par les apôtres, on est amené à comprendre le plan et la volonté de Dieu. Dieu veut éveiller en nous une capacité à comprendre ce qui se passe. Bien évidemment, quand on est en dehors de tout ça, on peut parfois ne pas comprendre ou ne pas croire. Mais lorsqu'on est un petit peu connecté à ce que Dieu a dit, lorsqu'on regarde un peu les Écritures, lorsqu'on approfondit, on va se rendre compte que ce retour de Jésus-Christ est une des choses que la Bible parle le plus. Et pas seulement dans le Nouveau Testament, beaucoup aussi dans l'Ancien Testament. Je vais vous donner quelques chiffres. Il y a 150 chapitres dans la Bible qui parlent explicitement, dans la majeure partie de ce chapitre, du retour de Jésus. Ça équivaut à 26% de la Bible. C'est-à-dire que 26% de la Bible parle de ça. Il y a 3591 versets, et dont 2850 sont dans l'Ancien Testament. Dans le Nouveau Testament, il y a 260 chapitres en tout. Et le retour de Christ est mentionné 318 fois. Ça veut dire qu'il y a plus d'une référence par chapitre du retour de Jésus. Et Paul, qui est un de ceux qui a beaucoup écrit, il a mentionné dans ses lettres aux Romains, aux Corinthiens, aux Philippiens, aux Colossiens, aux Thessaloniciens, à toutes ces différentes villes, aux chrétiens de ces villes, Paul a écrit en parlant de ce sujet comme quelque chose d'important. Il en a aussi écrit à Timothée et à Tite, qui étaient deux de ses fils spirituels. Pierre en parle, Jean en parle, et Jacques en parle dans leur lettre aussi. Et c'est celui de Pierre qu'on voit aujourd'hui. Le jour du Seigneur, qui représente le jour justement où Jésus reviendra, est mentionné 200 fois dans l'Ancien Testament et 64 fois dans le Nouveau Testament. Et là, sur les 1800 prophéties qu'on trouve dans la Bible, il y en a 120 qui annoncent sa première venue et plus de 800 qui parlent de sa seconde venue.
Vous savez pourquoi on devra s'attendre au retour de Jésus-Christ ? Parce que la Bible le crie. La Bible le crie haut et fort. Parce que avec toutes ces mentions qu'il y a dans la Bible, c'est comme si c'est un sujet qu'on ne devrait pas passer à côté. Et pourtant, parfois, on a tendance à crier ce que la Bible chuchote et à chuchoter ce que la Bible crie. Et c'est pour ça qu'on a besoin de réaliser, même peut-être d'aborder cette prophétie, parce que nous sommes appelés à attendre le retour de Jésus, pas de manière lasse ou en disant « on verra bien si ça arrive » ou comme dit « mais où est la promesse de son retour » comme Pierre est ici, mais avec passion et préparation. C'est le temps d'approfondir cette thématique, c'est le temps pas de devenir des experts qui savent tout expliquer pour se croire supérieurs aux autres, mais de ceux qui collaborent au plan de Dieu. Si, moi, je crois que Dieu a un plan. Et si Dieu a un plan, nous sommes invités à collaborer avec lui pour voir ce qu'il a promis se réaliser. Alors, on va écouter un prochain morceau sur Fréquence Protestante et ces magnifiques chansons qui s'appellent Room de Tiffany Hudson et de John Wiles.

C'était donc Tiffany Hudson et John Wiles avec cette chanson Room. Et quand tu es dans la pièce, il n'y a rien d'autre qui compte. Pourquoi ? Parce que justement, Jésus est celui que nous attendons. Jésus est celui que nous voulons voir arriver et la Bible le crie. La Bible en parle encore et encore. Et c'est une des premières raisons pour laquelle on peut s'attendre au retour de Jésus-Christ. Et pas s'attendre seulement de manière passive, mais s'attendre de manière active. D'ailleurs, Pierre va expliquer ça lorsqu'il dit, mais il y en a qui vont dire, mais où est son retour ? Et au verset 8, dans 2 Pierre 3, verset 8, il dit, mais s'il y a une chose bien aimée que vous ne devez pas oublier, c'est qu'aux yeux du Seigneur, un jour est comme 1000 ans et 1000 ans sont comme un jour. Le Seigneur ne tarde pas dans l'accomplissement de la promesse, comme certains le pensent. Au contraire, il fait preuve de patience envers nous, voulant qu'aucun ne périsse, mais que tous parviennent à la repentance. Quand Pierre écrit cela, en fait, il est en train d'expliquer. Arrêtez de dire, mais pourquoi Jésus ne revient pas tout de suite? Il faut comprendre le contexte, qui est un peu le contexte aussi aujourd'hui, peut-être pas dans notre pays, mais dans d'autres pays, où beaucoup de chrétiens mouraient à cause de leur foi. On les emprisonnait, on les tuait. Il y avait vraiment une persécution très très forte sur les chrétiens. Et dans certains pays aujourd'hui, c'est la même chose. Il y a des pays très très très fermés dans le monde, Corée du Nord, Yémen, Chine, enfin voilà, beaucoup de pays comme ça. Et en fait, ici, Jésus dit, mais il ne tarde pas. C'est que même ceux qui font du mal, même ceux qui peut-être vous font du mal à vous, et ça c'est difficile pour nous de comprendre, bah même eux, j'ai envie de les sauver. Même eux, j'ai envie de leur faire grâce. J'ai envie qu'ils comprennent que ce qu'ils font, c'est mal. D'ailleurs, Paul était un de ceux qui mettait en prison, qui avait approuvé le meurtre d'Étienne. On voit ça dans le livre des Actes des Apôtres. Et pourtant, après, il est devenu un des plus grands apôtres. Pourquoi ? Parce que même des personnes comme ça, Dieu désire les sauver. Parce que Dieu n'a pas de haine. Ne veut pas à tout prix faire payer. Dieu désire sauver. Son cœur, le but de Dieu, c'est qu'il voulait que qu'aucun ne périsse et que tous parviennent à la repentance. Alors on sait qu'il n'y aura pas tous, mais c'est le cœur de Dieu, c'est le désir de Dieu. Donc, pourquoi on doit s'attendre au retour de Jésus-Christ, même si ça ne vient pas tout de suite ? C'est parce que Dieu désire sauver le plus de personnes possible. Parce que Dieu veut qu'il n'y ait pas simplement quelques personnes qui font partie d'une religion qui vont être sauvées, mais qu'il y ait beaucoup de peut-être d'univers et de choses différentes. La Bible parle de peuples de toute langue, de toute tribu, de toute nation. Et c'est ça qui est magnifique, c'est que Dieu un jour va réunir beaucoup de personnes. Nous, on a tendance à se diviser, mais Dieu va réunir. Et notre rôle sur cette terre, avant le retour du Seigneur, lorsque Jésus a créé l'Église, c'était pour avoir un lieu où on peut sauver des personnes de la mort éternelle et de la conséquence du péché. C'est un peu comme quand Noé a construit son arche parce que l'eau allait envahir toute la terre et que tout le monde est englouti. Eh bien, cette fois-ci, l'Église, c'est comme l'arche. Mais ce n'est pas pour sauver juste Noé et sa famille et puis dire, bah, si vous ne voulez pas, tant pis. C'est des portes ouvertes pour dire que tous ceux qui veulent rentrent, que tous ceux qui veulent viennent. Parce qu'un jour, oui, il va venir. Mais un jour, va venir la fin. Un jour, va venir le jugement de Dieu, bien évidemment. Mais en attendant, Dieu désire sauver. Et vous savez, Dieu a préparé ses disciples qui étaient sur la terre en les envoyant déjà. Il dit, la moisson est grande, mais il y a peu d'ouvriers. Priez donc le maître de la moisson d'envoyer des ouvriers dans la moisson. Il dit, allez-y, je vous envoie comme des agneaux au milieu des loups. Ça ne fait pas tellement envie d'être envoyé comme un agneau au milieu des loups. Mais la réalité ici, ce qu'on voit, c'est que Jésus leur a envoyé ses disciples pour aller annoncer cette bonne nouvelle. Allez dire à tout le monde qu'il y a quelqu'un qui désire sauver, qui désire guérir, qui désire restaurer. Et voyez, Dieu, c'est le seul. Dieu aime tellement chaque personne sur cette terre qu'il est capable de supporter de voir ses enfants souffrir pour que ceux qui ne sont pas encore ses enfants puissent le devenir. Ça, c'est impensable pour nous. C'est inimaginable. Moi, en tant que papa, je ne peux pas imaginer ça. Je n'arriverai pas à avoir ce niveau-là. Mais pourtant, ça, c'est le cœur de Dieu. Alors, oui, Jésus va revenir. Mais en attendant, on a besoin d'aller. On a besoin d'annoncer cette bonne nouvelle. Et comme jamais, dans beaucoup de pays, il y a
des personnes qui se tournent vers Jésus, pas pour une religion, pas pour je change de religion. Non, c'est pour trouver celui qui les aime et qui transforme les vies, qui change les vies. Et c'est pour ça que j'aimerais vraiment vous encourager, en tout cas aujourd'hui sur Fréquence Protestante. Attendons-nous au retour de Jésus et soyons prêts à être comme Jésus nous a dit, et nous envoyer comme des agneaux au milieu des loups pour annoncer la bonne nouvelle, parce qu'un jour, ces loups-là, il n'y en aura plus. Et Jésus va revenir et Jésus va établir son royaume sur la terre. Voilà, donc on va continuer avec un prochain morceau sur Fréquence Protestante. Et ce morceau s'intitule « Plus le temps de Néri ».

présence protestante avec cette chanson Plus le temps. Donc on doit répondre à l'appel, oui, de voir si des âmes être sauvées. Et c'est ce que Dieu désire, c'est le cœur de Dieu, que tous puissent être sauvés. Et c'est ce que nous voulons aussi, c'est ce que nous proposer. L'Église est appelée à proposer sur la terre. Alors on va voir maintenant une troisième raison pour laquelle, pourquoi faut-il s'attendre au retour de Jésus-Christ. Premièrement, la Bible crie. Deuxièmement, Dieu désire sauver le plus de personnes possible. Et enfin, il y a une troisième chose que Pierre va nous partager. Il dit, puisque tout notre monde doit être dissous, donc verset 11, combien votre conduite et votre piété doivent-elles être saintes? Attendez et hâtez la venue du jour de Dieu, jour où le ciel enflammé se désagrégera, où les éléments embrasés se fondront. Mais nous attendons conformément à sa promesse un nouveau ciel et une nouvelle terre où la justice habitera. C'est pourquoi, bien-aimés, dans cette attente de ce jour-là, faites tous vos efforts pour qu'il vous trouve sans tâche et irréprochable dans la paix. Considérez bien que la patience de votre Seigneur est votre salut. Et il dit que Paul aussi l'a écrit dans ses lettres. Et il dit, s'il s'y trouve des points difficiles à comprendre et les personnes ignorantes et mal affermies en tordent le sens, comme elles le font des autres écritures pour leur propre ruine. Donc tenez-vous sur vos gardes de peur d'être entraînés par l'égarement. Que vous ne perdiez pas votre ferme position qui est la vôtre, mais grandissez dans la grâce et dans la connaissance. Notre Seigneur et Sauveur Jésus-Christ, à lui soit la gloire, maintenant et pour l'éternité. Amen. C'est ce que Pierre écrit, c'est comme ça qu'il finit aussi cette lettre. Après avoir alerté que l'importance d'attendre le retour de Dieu est liée au fait que la Bible enseigne avec force et que le désir de Dieu et que le maximum de personnes soient sauvées, Pierre maintenant alerte une chose, c'est que en s'attendant au retour de Jésus, eh bien, on apprend à tenir ferme en veillant sur sa propre vie. Pourquoi c'est important? Pourquoi il insiste sur cela? Parce que la raison que Pierre a mentionnée, comme il a mentionné au début du chapitre, où il rappelle qu'il y a des personnes qui cherchent à tordre le sens des Écritures, à mépriser les prophéties qui sont écrites, à dire que finalement, ce n'est pas vrai. Et on vit dans un monde où le fait de croire dans le retour de Jésus, parfois, est peut-être perçu comme un peu comme si on était éliminés ou des gens en dehors de la réalité. Et face à un combat comme ça, on doit apprendre à se préparer pour tenir ferme dans les moments difficiles. La troisième raison pour laquelle il est important de nous attendre au retour de Jésus-Christ, c'est parce que nous sommes appelés à tenir ferme. Il y a beaucoup de choses dans ce monde qui voudra nous faire chuter, nous faire dévier, nous faire peut-être se détourner de Dieu en pensant que finalement, c'est que des fabulations. Des fois, il y en a qui m'ont dit bah, c'est parce qu'il y a des gens faibles, donc il faut bien qu'ils aient quelque chose pour les renforcer. Mais ce que la Bible nous dit et ce que j'aimerais nous partager aujourd'hui, c'est que c'est pas seulement parce qu'on a besoin de trouver une petite force, c'est parce qu'un jour, ça va se réaliser. De la même manière que Jésus est venu, ça va se réaliser. Et Dieu a une promesse et une espérance ferme pour nous. Et pour pouvoir accéder à ça, on doit tenir ferme. Et Paul le dira aussi aux Thessaloniciens. En ce qui concerne le retour de notre Seigneur Jésus-Christ et notre rassemblement auprès de lui, nous vous le demandons, frères et sœurs, ne vous laissez pas facilement ébranler dans votre bon sens, ni troubler par une révélation, par une parole ou par une lettre qui semblerait venir de nous, comme si le jour du Seigneur était déjà là. Que personne ne vous trompe d'aucune manière. Il faut que l'apostasie arrive d'abord, qu'apparaisse l'homme de péché, le fils de la perdition, l'adversaire qui s'élève contre tout ce qu'on appelle Dieu et qu'on adore. Il va s'asseoir comme Dieu dans le temple de Dieu en se proclamant lui-même Dieu. Il y a cette notion où Paul dit, ne vous laissez pas ébranler dans votre bon sens. Il y a des choses qui doivent se réaliser avant que ceci s'accomplisse. Et c'est pour ça que j'aimerais vraiment nous encourager aujourd'hui aussi à peut-être, si c'est ce que tu crois, si c'est ce que tu espères, bah de garder cette foi dans cette promesse que Jésus a fait, qu'il va revenir, qu'il va venir et qui est bien sûr qu'il y a le diable va toujours tout faire pour nous dévier. Donc, il va toujours tout faire pour essayer de nous semer le doute, de nous mettre des expériences négatives qui vont nous éloigner de Dieu. Mais nous sommes appelés à tenir ferme, à retenir l'enseignement qu'on nous a transmis, à pouvoir vraiment avoir cette espérance et que notre cœur encourage notre cœur et que puisse nous affermir dans toute bonne parole que Dieu nous donne. Et aujourd'hui, si on est vraiment dans cette situation, eh bien,
Donc on a besoin d'être encouragé, on a besoin d'être vivifié. Je sens peut-être certains d'entre vous, vous dites, ouais, le retour de Jésus, je ne sais pas si c'est vrai. J'aimerais juste vous dire, et si c'était vrai? Et si c'était vrai? Qu'avez-vous à perdre, à croire et à faire confiance à Dieu? Je vous garantis, si c'est vrai, et qu'un jour il revienne, et qu'il veut venir sauver le maximum de personnes, découvrons cette espérance. Et tenons ferme, malgré les difficultés, malgré les situations difficiles qu'on a pu traverser. Sachez que dans n'importe quelle situation difficile, Dieu est toujours là. Et comme Pierre dit, attendons et hâtons la venue du Seigneur. C'est-à-dire que nous puissions aussi nous préparer pour son retour. On va écouter un quatrième morceau sur Fréquence Protestante, et justement qui nous parle du fait de tenir ferme. Et c'est en espagnol, c'est une chanson de... l'église, enfin, d'Institut Mission en Argentine, à Buenos Aires, et qui parle justement d'être ferme, firmes. Et c'est ce qu'on va entendre aujourd'hui.

C'était donc Firmes, donc de Mission Musica sur Fréquence Protestante. J'aimerais vous inviter aussi, là, si ceux qui le désirent, à ce qu'on puisse prier, s'attendre au retour de Jésus-Christ. Et on sait que c'est la chose la plus importante, puisque c'est le moment où justement le diable va être anéanti. Et si vous regardez dans la parole de Dieu, vous allez voir que le jour du Seigneur est, comme j'ai dit, parlé de nombreuses fois. Vous pouvez retrouver toutes ces choses, bien évidemment, en fait, le jour de l'Éternel, le jour du Seigneur, vous allez trouver dans les concordances, vous allez trouver beaucoup de références. Et vous pouvez lire, vous pouvez voir. Et de nombreuses fois, en fait, on voit, c'est le moment où justement le diable, qui est depuis que l'homme a été créé, a essayé de dévier du plan de Dieu. Le but de Dieu, c'était que sa gloire puisse se manifester au travers des êtres humains. Malheureusement, bien évidemment, aujourd'hui, on le constate tous les jours, c'est loin d'être le cas pour beaucoup, parce que le diable a réussi à trouver un chemin et à pervertir ce que Dieu avait fait, qui était bon au départ. Mais la bonne nouvelle, c'est qu'on ne restera pas comme ça, et que Dieu, son cœur, ce n'est pas de détruire beaucoup de personnes, c'est d'offrir à chacun la possibilité de dire oui, moi je crois, je veux croire que Jésus va revenir et qu'il va instaurer quelque chose de parfait. Et toutes les personnes qui disent oui, mais s'il y avait un Dieu, pourquoi il y a tant de mal sur la terre? Un jour, on ne pourra plus dire ça, parce que justement, il n'y aura plus de mal sur la terre. Et c'est cette espérance qui nous tient. Lorsqu'on perd un être cher, lorsqu'on perd quelqu'un qu'on a beaucoup aimé et qui malheureusement, la maladie ou je ne sais pas, quoi que ce soit vienne nous séparer, la mort vienne nous séparer, eh bien, on peut se dire qu'un jour, on pourra se retrouver en Jésus, si on est connecté à celui qui amène la vie, cette vie en abondance, celui qui a promis que, puisque lui, il est ressuscité le premier, nous aussi, on pourra ressusciter. Si on est mort et si on n'est pas mort, on sera transformé à son image. Et donc, nous attendons ce jour. Et j'aimerais vraiment prier pour chacun d'entre vous, si peut-être vous vivez des moments difficiles en ce moment, que vous puissiez à nouveau retrouver cet espoir, cette espérance même, elle va attendre le retour de Jésus. Seigneur, je te prie pour tous ceux qui ont besoin aujourd'hui de retrouver, Seigneur, cette attente, cette soif de pouvoir voir ton retour sur la terre. Et ton retour qui ne sera pas un énième retour, mais qui sera le retour qui mettra fin au mal en ce monde. Comme on peut lire dans l'Apocalypse, il n'y aura plus de pleurs, plus de souffrances, plus de maladies. Toutes ces choses-là auront disparu, parce que tu vas établir ton règne parfait. La justice habitera sur cette terre. Il y aura un nouveau ciel, une nouvelle terre. Toutes les choses seront restaurées, comme toi, tu l'avais prévu depuis le début. Merci, Seigneur mon Dieu. Et je prie que chacun d'entre nous puissions avoir foi dans cette espérance. Amen. Voilà, je vous invite à écouter un prochain morceau sur Fréquence Protestante qui s'intitule « Tu es si beau » de Dan Hutten.

C'était Dan Newton avec sa chanson Tu es si beau. Et c'est celui qu'on attend, qui est si beau, Jésus, qui va revenir. Et en tout cas, on s'attend à son retour. Voilà, je vous souhaite à toutes et à tous une bonne continuation sur Fréquence Protestante. Et je vous dis à très bientôt pour une émission louange. On se quitte avec Conosco et Tendri, Jean 3,16 sur Fréquence Protestante.

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Bonjour, ici Paul Hubert des Ménards, bienvenue dans cette promenade musicale dans laquelle je vous propose de continuer le parcours à travers les tonalités, ce qu'elles évoquent pour moi, car, je le rappelle encore une fois, ma démarche est totalement subjective. Aujourd'hui, nous sommes en ut ou do mineur. Alors là, pas d'ambiguïté, pour moi, ut mineur, c'est du dramatique, du pathétique. Alors justement, voici le premier mouvement de la 8e sonate de Beethoven, qui est bien intitulée par son éditeur « Grande sonate pathétique », titre approuvé par Beethoven. Écoutons Stefan Kovacevic.

Beethoven va aller plus loin encore dans le caractère dramatique avec sa dernière sonate, numéro 32, opus 111. Voici ce qu'en a écrit un commentateur, Louis Aguetan. Beethoven n'a rien écrit qui soit, si l'on peut dire, plus en ut mineur que le formidable Allegro, avec son prélude où la terre tremble, avec son thème impérieux qui ressemble à un geste dominateur et qui a l'air de défier la houle des traits qu'il suscite. Cet Allegro est fait à la fois de passion et d'énergie chauffée à blanc. Tout ici éclate de force. Nous écoutons encore Stefan Kovacevic.

admirons la façon dont ça s'éclaircit à la fin, après ce drame, c'est que Beethoven passe en ut majeur. Alors, je vous rappelle que nous sommes sur Fréquence Protestante, 100.7 FM, DAB+, et que nous écoutons des pièces pour piano dans la tonalité d'ut mineur, tonalité dramatique entre toutes. Frédéric Chopin a composé deux études en ut mineur, opus 10 numéro 12 et opus 25 numéro 12. Écoutons la première, opus 6 numéro 12, qu'on appelle l'étude révolutionnaire. A-t-elle été vraiment composée en septembre 1831, alors que Chopin apprenait la chute de Varsovie, qui s'était révoltée contre la domination russe? Peu importe, c'est un cri de révolte et de désespoir. Écoutons Nikolaï Lugansky.

Et voici pour terminer ce parcours en Ut mineur, l'impressionnante étude tableau opus 39 numéro 1 de Rachmaninov par Stephen Osborne. Merci Arnaud à la technique et au revoir.

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4: 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Vous allez écouter le 12e épisode de la série consacrée aux nouvelles de Dino Buzzati. Les deux chauffeurs. Quand j'y repense, après tant d'années, je me demande ce que pouvaient bien se dire les deux chauffeurs du fourgon, tandis qu'ils transportaient le cercueil de ma mère au cimetière lointain. C'était un long voyage, plus de 300 kilomètres, et bien que la route fût libre, le char funeste arrivait, avançait lentement. Nous, les enfants, nous suivions en voiture à une centaine de mètres. Le compteur oscillait entre 70 et 75. C'est peut-être parce que ces fourgons sont construits pour aller lentement, mais moi, je pense qu'ils traînent ainsi parce que c'est la coutume. Comme si la vitesse était une insolence envers les morts. Quelle absurdité! Moi, j'aurais juré que cela aurait fait plaisir, au contraire, à ma mère, de rouler à 120 à l'heure, quand cela n'aurait été qu'à cause de la vitesse. Elle aurait eu l'illusion qu'il s'agissait de l'habituel voyage estival insouciant pour retrouver notre maison de Belluno. C'était une étonnante journée de juin, le premier triomphe de l'été, et tout autour, les campagnes superbes qu'elle avait traversées, qui sait combien de fois, et que maintenant, elle ne pouvait plus voir. Le grand soleil était désormais au-dessus de l'autostrade, et là-bas, loin devant nous, se formaient des mirages. On aurait dit qu'il y avait eu de l'eau, on avait l'impression que les voitures, dans le lointain, flottaient dans l'air. Le compteur oscillait entre 70 et 75, le fourgon devant nous semblait immobile, des voitures libres et heureuses glissaient le long de son flanc à toute allure, emportant des hommes et des femmes bien vivants, et aussi des filles splendides, à côté de beaux jeunes gens dans des hors-séries décapotés, leurs cheveux flottant au vent de la course. Jusqu'au camion qui nous doublait, même ceux qui avaient une remorque, tant le fourgon mortuaire avançait lentement. Et je pensais que cela était stupide et que maman, au contraire, aurait apprécié comme une gentillesse d'être transportée une fois morte dans une merveilleuse grand sport flambant rouge, accélérateur au plancher.

0: après tout cela, n'aurait été que lui accorder un petit supplément de vie authentique, tandis que ce traînassement, sur le bord de l'asphalte, ressemblait trop à l'enterrement. Et c'est pourquoi je me demandais de quoi pouvaient parler les deux chauffeurs. Il y en avait un qui devait bien mesurer 1m85, un grand gaillard au visage débonnaire, mais l'autre aussi était robuste. Je les avais entrevus au départ. Ce n'étaient absolument pas des types pour ce genre de travail. Un camion chargé de tôle leur aurait beaucoup mieux convenu.
1: Je me demandais de quoi ils pouvaient bien parler, parce que c'était le dernier discours humain, les ultimes paroles de la vie que ma mère pouvait entendre. Et ces deux-là, je ne veux pas dire qu'ils étaient des vauriens, mais dans un voyage aussi long et monotone, ils ressentaient certes le besoin de bavarder. Le fait que derrière leur dos, à quelques centimètres d'eux, gisait maman, n'avait pas la moindre importance pour eux, et on le comprend. Ils étaient habitués, sans quoi ils n'auraient pas fait ce métier-là. C'étaient les dernières paroles humaines que maman pouvait entendre, parce que tout de suite après l'arrivée, la cérémonie à l'église du cimetière commencerait, et à partir de ce moment-là, les sons et les paroles n'appartiendraient plus à la vie, mais ce seraient les sons et les paroles de l'au-delà qui commenceraient. De quoi parlait-il ? De la chaleur ? Du temps qu'ils mettraient pour revenir ? De leur famille ? Du match de football ? Se montraient-ils les meilleures auberges échelonnées le long du parcours, furieux de ne pouvoir s'y arrêter ? Discutaient-ils automobile avec la compétence d'homme de la partie ? Dans le fond, les chauffeurs de fourgons mortuaires appartiennent eux aussi au monde du moteur, et les moteurs les passionnent. Ou bien se confiaient-ils leurs aventures amoureuses ? Tu te souviens de la grosse blonde dans le bar, près de la pompe où on s'arrête toujours pour prendre de l'essence ? Oui, celle-là ! Non, raconte ! Tu blagues, je te crois pas, je te jure ! Ou bien se racontaient-ils des histoires dégoûtantes ? Est-ce que ce n'est pas un usage établi entre deux hommes qui, pendant des heures et des heures, voyagent seuls en auto ? Car ces deux-là étaient sûrement convaincus d'être seuls. La chose, enfermée dans le fourgon derrière leur dos, n'existait même pas. Ils l'avaient complètement oubliée. Est-ce que maman entendait leurs plaisanteries et leurs rires gras ? Oui, certainement, elle les entendait, et son cœur tourmenté se serrait toujours davantage. Non, qu'elle méprisa ces deux hommes, mais c'était vraiment trop bête que dans ce monde qu'elle avait tant aimé, les dernières voix entendues fussent les leurs et non celles de ses enfants. Nous étions alors, je m'en souviens, presque arrivés à Vicence, et la chaleur de l'après-midi pesait, faisant trembloter les contours des choses. Je pensais combien j'avais peu tenu compagnie à maman dans les derniers temps. Et je sentis au milieu de la poitrine cette pointe douloureuse que l'on appelle habituellement remords.
0: À ce moment précis, qui sait comment, car jusqu'alors, le ressort de ce misérable souvenir ne s'était pas détendu, l'écho de sa voix commença à me persécuter quand, le matin, j'entrais dans sa chambre avant d'aller au journal. « Comment ça va ? Cette nuit, j'ai pu dormir, » répondait-elle. « Je pense bien, à force de piqûre. Je vais au journal. Au revoir. » Je faisais deux pas dans le couloir et la question redoutée me rattrapait. « Dino, » je revenais. « Tu rentres pour déjeuner ? » ?»« Oui. » »« Et pour dîner ?»« Et pour dîner, mon Dieu !» Quel désir innocent, immense et en même temps minuscule tenait dans cette question. Elle ne réclamait rien, elle ne prétendait à rien, elle demandait seulement une information. Mais moi, j'avais des rendez-vous idiots, j'avais des filles qui ne m'aimaient pas et qui, dans le fond, se fichaient pas mal de moi. Et la seule idée de retourner à 8h30 dans la maison triste,

0: empoisonnée par la vieillesse et la maladie, déjà contaminée par la mort, me répugnait absolument. Pourquoi ne devrait-on pas avoir le courage de confesser ces horribles sentiments quand ils sont vrais ? Je répondais alors, « Je ne sais pas encore, je te téléphonerai. » Et je savais que je téléphonerais non. Et elle, tout de suite, comprenait que je téléphonerais non. Et dans son « au revoir », il y avait un profond désarroi. Mais j'étais un fils égoïste, comme savent l'être seulement les fils. Je n'éprouvais aucun remords sur le moment. Je n'avais aucun regret, aucun scrupule. Je me disais, je téléphonerai. Et elle comprenait très bien que je ne viendrais pas dîner.
1: Vieille, malade, presque éteinte, consciente que sa fin approchait rapidement, maman se serait contentée dans sa tristesse que je vienne dîner à la maison. Même sans lui adresser la parole, bourrue et de mauvaise humeur à la rigueur, à cause de mes maudits soucis de toute espèce. Mais elle, de son lit, car elle ne pouvait plus quitter son lit, elle aurait su que j'étais là, de l'autre côté du mur, dans la salle à manger, et elle se serait consolée. Et moi, au contraire, je me baladais dans Milan en riant et en plaisantant avec mes amis, idiot, criminel que j'étais, pendant que les bases mêmes de ma vie, mon unique véritable soutien, la seule créature capable de me comprendre et de m'aimer, l'unique cœur capable de souffrir de mes souffrances, et je n'en trouverai jamais un autre, dussé-je vivre encore 300 ans. Ce cœur s'éteignait doucement. Deux mots avant le dîner lui auraient suffi, moi, assis sur le petit divan et elle étendue sur son lit. Quelques phrases sur ma vie, sur mon travail. Et puis, après le repas, elle m'aurait laissé aller volontiers où je voulais. Elle n'aurait pas été fâchée, au contraire, si j'avais eu des occasions de me distraire. Mais avant de sortir dans la nuit, je serais rentrée dans sa chambre pour un dernier salut. « Tu as déjà fait ta piqûre ?»« Oui. » Cette nuit, j'espère que je dormirai bien. Elle ne demandait pas plus. Et moi, dans mon répugnant égoïsme, je ne lui ai même pas accordé cela. Parce que j'étais le fils. Et dans mon égoïsme de fils, je me refusais à comprendre combien je l'aimais. Et maintenant, comme dernier souvenir du monde, elle a les bavardages, les plaisanteries et les rires de deux chauffeurs inconnus. Voilà le dernier cadeau que lui concède la vie. Mais maintenant il est tard, terriblement tard. Il y a presque 2 ans que la pierre a été posée, qui ferme la petite crypte souterraine où, dans le noir, l'un sur l'autre, sont placés les cercueils des parents, des aïeux, des ancêtres. La terre a déjà comblé les interstices, de minuscules petites herbes tentent de percer, ça et là. Et les fleurs, placées il y a quelques mois dans le vase de cuivre, sont désormais méconnaissables. Non, ces jours pendant lesquels elle était malade et consciente de sa fin imminente ne pourront jamais revenir. Elle se tait, elle ne me fait pas de reproches. Elle m'a même probablement pardonné parce que je suis son fils. Elle m'a même sûrement pardonné. Et pourtant, quand j'y repense, je ne trouve plus le repos.
0: Chaque véritable douleur est écrite sur des tables d'une substance mystérieuse, en comparaison desquelles le granit est du beurre. Et une éternité ne suffit pas pour les effacer. Dans des milliards de siècles, la souffrance et la solitude que maman a subie par ma faute existeront encore. Et je ne peux plus rien y changer, expier seulement en souhaitant qu'elle me voie, mais elle ne me voit pas. Elle est bel et bien morte, elle ne survit pas, ou pour mieux dire, il ne reste plus de son corps que des débris, horriblement humiliés par les ans, par la maladie, par la décomposition et par le temps. Rien. Il ne reste donc rien, plus rien de maman, qui sait. De temps en temps, surtout dans l'après-midi, quand je me trouve seul, j'éprouve une sensation étrange. Comme si quelqu'un entrait en moi, qui ne s'y trouvait pas quelques instants avant. Comme si une essence indéfinissable m'habitait, qui ne serait pas mienne, et pourtant profondément mienne. Et comme si je n'étais plus seul, et que chacun de mes gestes, chacune de mes paroles, eût comme témoin un mystérieux esprit. Elle ? Mais l'enchantement dure peu, une heure et demie, guère plus. Et puis la journée recommence à me broyer sous ses roues impitoyables.
1: Voyage aux enfers du siècle. Un service difficile. Un coursier entra dans mon bureau et me dit que le directeur désirait me parler. Il était 10h30 et à cette heure-là, le directeur n'était certainement pas déjà au journal. « Le directeur est arrivé ?» demandai-je. « Je ne crois pas, d'habitude il vient à midi. »« Mais alors, qui vous a dit de m'appeler ?»« C'est le secrétaire de rédaction qui a téléphoné. » « Curieux. D'habitude, au journal, les choses se passaient beaucoup plus simplement, à la bonne franquette, sans tant de messages. » Il était 10h30 et c'était une de ces habituelles matinées grises de Milan. D'un moment à l'autre, la pluie pouvait se remettre à tomber. Sur le coup de midi, le directeur arriva. Je me présentai à lui. Nous étions le 37 avril. Il recommençait à pleuvoir. Dans le grand bureau, la lumière était allumée. Il sourit, me fit asseoir. Il était très bien disposé. Il me dit « Mon cher Buzzati, mais on ne vous voit presque jamais !» « À quoi dois-je le plaisir ? On m'a dit que vous m'aviez fait demander. Moi ? Je vous ai demandé ? Bon, quelqu'un doit avoir mal compris. Non, je ne vous ai pas fait appeler. Mais je suis content que vous soyez ici aujourd'hui. » Le directeur est toujours cordial. Mais certains jours, il l'est encore davantage. Et cela veut dire alors qu'il mijote quelque chose. Nous tous à la rédaction, nous éprouvons une vague inquiétude quand le directeur est plus aimable qu'à l'accoutumée. Il était assis devant son grand bureau, presque complètement vierge de paperasse, comme c'est l'habitude chez ceux qui ont beaucoup de travail. Il se passa lentement la main sur les lèvres dans un geste de relaxation. « Ah, dit-il, vous avez raison, Buzzati, maintenant je me souviens, je vous avais effectivement fait demander, hier, mais ce n'était pas important. »« Quelques reportages en vue ? Non, non, maintenant je ne m'en souviens même plus. » Il semblait absorbé dans une autre pensée. Il fit une pause et puis « Alors, comment ça va mon cher ? Mais je crois qu'il est superflu de vous le demander. Vous avez une mine superbe. »
0: Où voulait-il en venir ? Le téléphone sonna. « Allô, dit-il, oh bonjour, précisément ? Pourquoi ? Mais la semaine prochaine, ce n'est pas si urgent. L'important est de bien choisir. » Je fis mine de m'en aller, il me retint d'un geste et il continua à téléphoner. « C'est possible, mais il y a reportage et reportage. Dans ce cas particulier, non et non. Mais puisque je te dis que non, oui, c'est justement le nom auquel j'avais déjà pensé moi-même. » Long silence. « À l'occasion, je crois que ce serait aussi naturellement. Je lui parlerai dès que possible. D'accord. Au revoir, mon cher. » Tout en parlant dans le téléphone, il me regardait, mais sans que sa volonté y participât, distraitement, comme il aurait regardé un mur ou un meuble. Méfiant comme je le suis, je me demandais si ce n'était pas de moi qu'il était en train de parler. Le hasard se divertit souvent à de tels petits jeux. Mais il n'y avait aucune allusion personnelle dans son regard. Il me regardait distraitement, en pensant à d'autres qu'à moi. Il portait un complet bleu marine, une chemise blanche, une cravate bordeaux. Il était élégant. Il reposa le récepteur. C'était Stasi de Rome, m'informa-t-il gentiment. On parlait du nouveau poste de correspondant à Chypre. Vous êtes au courant, n'est-ce pas, que nous avons l'intention d'envoyer un correspondant fixe à Chypre? Du moins jusqu'à ce que je ne savais pas. Qu'est-ce que vous pensez de Fosson Brownie ? Bien, répondis-je personnellement, je ne le connais guère, mais il me semble un garçon très bien. Encore un peu vert. Cependant, on pourra en tirer quelque chose de bien.
1: À ce moment-là, il glissa ses pouces dans les entournures de son gilet, geste un peu vieux style, comme quelqu'un qui se décide enfin à affronter le problème. Mais en affectant de plaisanter, toutefois, comme si en réalité le problème n'existait pas. « Et alors, mon cher Buzzati, est-ce que vous penseriez à moi pour Chypre ?» Il éclata de rire avec complaisance. « À Chypre ? Non, je ne vous vois vraiment pas là-bas. Si vous deviez partir, je verrais quelque chose de plus... » Je me levai pour prendre congé. Cependant, au moment de refermer la porte, comme je me retournais un instant, j'entrevis une dernière fois le directeur dans la fente des battants. Son regard, qui m'avait accompagné jusqu'à la porte, me suivait toujours, mais le visage, de souriant qu'il était, s'était subitement figé dans une concentration fixe. Exactement comme le maître du barreau qui regarde s'éloigner son client avec qui il a plaisanté jusqu'alors et qu'il sait condamné d'avance. À ce moment, je sus. La prémonition d'une chose insolite et suspecte perçue dans le message du coursier n'avait pas été arbitraire. Quelque chose se préparait bel et bien, en fermentant pour moi, peut-être contre moi, et ce n'était pas simplement un nouveau travail, une nouvelle charge, un voyage lointain. Ce n'était pas non plus une nouvelle mesure ou une sanction. C'était, je le pressentais, une décision qui pourrait bouleverser ma vie. « Il t'a fait appeler, toi aussi ?» me demanda à ce moment Sandro Guepardi, qui m'avait vu sortir du bureau directorial pendant qu'il attendait dans le couloir. « Pourquoi, moi aussi, tu as été appelé, toi ?»« Pas seulement moi, mais nous tous !»« Gelfi Damiani, Propiskil Armerini, il ne manquait plus que toi !» Mais qu'est-ce qui se passe? Oh, il doit y avoir une histoire dans l'air, et plutôt mystérieuse. Pourquoi? Bah, il y a une espèce de fièvre ici, comme au moment de...
0: La porte du directeur s'ouvrit, il parut sur le seuil et en silence nous regarda. « Ciao, Guepardi, » dit-il à mon collègue, et je le quittai. « Ciao !» Je hâtai le pas, descendis le grand escalier, et j'allais, quand d'en haut une voix. « Monsieur Buzzati !» Je me retournai. La voix, mais je ne voyais pas qui c'était. « Le directeur, monsieur le directeur, monsieur le directeur voudrait vous voir !» Il y eut un bruit sourd dans la profondeur délicate et dolente de mon moi le plus profond. Je sentis que la main velue du destin m'effleurait. Descendant les escaliers, dans mon dos, un pas précipité et rythmé. Oh, ce pas, je le savais depuis que j'étais enfant, qu'il m'aurait rejoint et exposé au danger. Il dit « Le directeur veut vous voir ». Il était assis à son grand bureau directorial et il me regardait dans les yeux. Il dit « Buzzati, il y a une chose. Un reportage ? Où ? Il se peut que... » Il se tut, croisa ses doigts comme pour un moment difficile et important. Moi, j'attendais. Il se peut que... Je ne me fais pas d'illusions, non, mais remarquez que j'en doute fort moi-même. L'occasion se présente peut-être. De quoi ? Il se cala dans son fauteuil, puis décidé, se lança. « Mon cher Buzzati, est-ce que par hasard, vous ne voudriez pas faire une belle enquête sur les travaux du métropolitain ?»« Politain ?» fis-je en écho ahuri. Il alluma une cigarette après m'en avoir offert une. Lors des travaux du métropolitain, dit-il, on aurait découvert un ouvrier, un certain Toriani. Par hasard, au cours des forages du côté des Sempione, eh bien, en somme, je le regardais et commençais à être effrayé. Je demandais, qu'est-ce que je devrais faire ? Il continua. Par hasard, pendant qu'il creusait, il dit qu'il a trouvé par hasard. Il semblait hésiter, embarrassé. Par hasard, l'encourageais-je ? Trouvé par hasard ? Il me fixa terriblement. Moi-même, j'ai peine à le croire. Monsieur le directeur, dites-moi.

0: je n'en pouvais plus. La porte de l'enfer. Il dit qu'il a trouvé une espèce de petite porte. On raconte que des hommes costauds et très forts, placés en face de ce qu'ils ont désiré le plus fortement au cours de leur existence, quand cela se présente, se mettent à trembler et deviennent de pitoyables créatures affolées et indécises. Et pourtant, je demandais, et on peut y entrer ? Il paraît que oui. L'enfer ? L'enfer. Les enfers ? Les enfers. Il y eut un silence. Et moi, ce n'est qu'une proposition, une simple suggestion. Je me rendrai bien compte. Personne d'autre n'est au courant ? Personne. Mais nous, comment l'avons-nous su ? Par hasard, la femme de ce Toriani est la fille d'un de nos plus vieux expéditeurs. Il était seul quand il a fait cette découverte ? Non, il y en avait un autre. Et l'autre n'a pas parlé ? Sûrement pas. Pourquoi ? Parce qu'il est entré pour fureter, par curiosité. Et il n'est pas revenu. Et moi, je devrais... Je le répète, il ne s'agit que d'une simple suggestion. En fin de compte, est-ce que vous n'êtes pas un spécialiste de ce genre d'affaires ? Et tout seul ? Cela vaut mieux, tout seul vous vous ferez moins remarquer. Il faut se débrouiller, il n'existe pas de laisser-passer. Et notre journal n'a aucune relation là-bas. Que nous sachions à quoi nous en tenir au moins. Pas de Virgile ? Non. Mais là-bas, comment comprendront-ils que je ne suis qu'un simple touriste ? Il faudra vous débrouiller. Ce Toriani dit, lui, il a juste jeté un coup d'œil de l'autre côté. Il dit qu'à première vue, tout est comme chez nous, les êtres sont en chair et en os, pas du tout comme ceux de Dante, habillés comme nous. Et il dit que c'est une ville comme les nôtres, avec lumière électrique et automobile, en sorte qu'il doit être assez facile de s'y glisser et de se confondre au milieu des autres. Mais par contre, il sera peut-être difficile de se faire reconnaître comme étranger. Alors, dites-moi, je devrais me laisser rôtir ? Sottise ! Qui parle encore de feu dans les enfers ?
1: Non, je vous le répète, en apparence, tout est comme ici, y compris les maisons, les bars, les cinémas, les boutiques. C'est vraiment le cas de dire que le diable n'est pas si... Et le camarade de ce Toriani, alors pourquoi n'est-il pas revenu ? Qui sait, il s'est peut-être perdu, il n'a peut-être plus retrouvé son chemin pour rentrer, il peut aussi s'y être trouvé si bien. Une autre chose encore... Pourquoi justement à Milan et pas dans le reste du monde ? Là, je vous arrête, ce n'est pas vrai. Il paraît qu'au contraire, qu'il y a plusieurs de ces petites portes, oui, plusieurs dans chaque ville, seulement personne ne les connaît ou personne n'en parle. Quoi qu'il en soit, vous devez admettre que journalistiquement parlant, ce serait une affaire sensationnelle. Journalistiquement, mais qui nous croira ? Il faudrait se renseigner, apporter au moins des photographies. Je haletais, je me rendais compte que la fameuse porte était en train de s'ouvrir. Je ne pouvais décemment pas refuser, cela aurait été une ignoble désertion. Mais j'avais peur. Écoutez, Buzzati, n'anticipons pas. Moi non plus, je ne suis pas entièrement persuadé. Il y a pas mal de points obscurs dans cette histoire, à part son invraisemblance générale. Pourquoi n'iriez-vous pas voir ce Toriani ? Il me tendit. Un bout de papier, c'était son adresse.
0: Les secrets du MM. Et c'est ainsi que j'allais chez ce Toriani, qui travaillait au forage du métropolitain milanais et qui avait des

0: docteur, dis-je. Excusez-moi de vous déranger. On m'a chargé de... Il était plutôt grand et costaud, environ 40 ans. Complet, grisaille, chemise blanche, mains maigres et soignées. Une règle à calcul dépassée de la poche de son veston. Ce type-là, un ouvrier. En fait, il n'était pas ouvrier, mais expert géomètre attaché à l'une des entreprises chargées d'effectuer les forages. Un visage ouvert et impérieux de padouan. Un sourire facile, des poignets épais de pugiliste. Rien de l'homme des ténèbres. Asseyez-vous. Non, vous serez mieux dans ce fauteuil. Alors, je dois tout de suite vous dire que... Attendez un instant avant de dire non, monsieur Toriani. Nous voudrions seulement... Maintenant, il riait. Je ne sais même pas comment un bruit semblable a pu courir. Pourquoi ? Ce n'est pas vrai ? Je ressentis un immense soulagement. Après tout... Tout cela n'était qu'une blague. Et le reportage tombait à l'eau. C'est incroyable, croyez-moi, je n'ai parlé avec personne. Ma femme n'a parlé à personne. Dieu sait comment ce bruit a pu se propager. Et avec des détails encore, comme l'histoire de mon camarade qui serait entré pour fureter et ne serait pas revenu. Qui était votre camarade ? Justement, je n'en avais pas. J'en ai jamais eu. « Excusez-moi, cher monsieur Toriani, mais il doit y avoir quand même un petit grain de vérité dans cette histoire. Sinon, il me dévisagea amusé, un petit grain de vérité. Mais elle est bien bonne, celle-là !» Et il éclata d'un rire qui respirait l'équilibre et la bonne santé.
1: Alors, je me levais, je me sentais délicieusement léger, comme lorsqu'on va chez le médecin avec une peur terrible et qu'il vous dit que ce n'est rien. Je finissais par me demander comment mon directeur avait pu prendre au sérieux une semblable absurdité et comment moi-même j'avais pu y croire. L'enfer à Milan, la porte de l'Hadès dans la capitale du miracle économique, j'avais envie d'allumer une cigarette. « Eh bien, il ne me reste qu'à m'excuser pour le dérangement, vous savez, dans notre métier de journaliste. Oh, je vous en prie, vous ne m'avez pas du tout dérangé. Au contraire, je suis ravi d'avoir fait votre connaissance. » À ce moment, en tournant la tête, je remarquais sur un guéridon une vieille édition de la Divine Comédie illustrée par Doré. Le livre était ouvert à la page où l'on voit dans le lointain Dante et Virgile qui s'approchent au milieu d'un chaos de rochers sinistres vers la bouche noire de l'abîme. Ce fut comme un écho, comme un crochet qui me happait dans mon dos la voix agréable de Toriani qui me raccompagnait jusqu'à la porte. « Ça s'est passé pendant la nuit, » disait la voix. « On travaillait sans arrêt par équipe. Une excavatrice Grant Hopper venait juste de passer et on commençait à déblayer la tranchée quand... Mon Dieu, mais... Alors c'est donc vrai ?»« Allons, allons, professeur, il n'y a pas de quoi faire une pareille figure. Si vous y tenez vraiment, je pourrais vous montrer l'endroit précis. »
0: Bien qu'il ne crût pas un mot de cette histoire, l'ingénieur Roberto Vicedomini du métropolitain de Milan, qui est l'amabilité en personne, consentit à nous accompagner, Toriani et moi-même, à la station de la place Amendola. Les pluies de la foire d'échantillons avaient cessé et une très belle lune, à peine sur son déclin, resplendissait. L'horloge électrique de la place marquait 1h50. Il s'en fallait de 10 minutes qu'il ne fût l'heure fatale. Un gardien ouvrit le portail en fer de l'escalier central et alluma les lampes. En bas, tout semblait bel et bien terminé et on s'attendait d'un moment à l'autre à voir la foule se précipiter. Mais pour l'instant, il y régnait une solitude impressionnante. « Très bien !» dis-je en essayant de me donner du courage. « Je trouve cette installation d'un goût parfait !» L'ingénieur Vicedomini se tourna vers Toriani avec ironie. « Et alors ? Où est-ce ? » Le géomètre répondit « Au bout du quai A. »

0: L'entrée et la sortie des voyageurs sont contrôlées par des tourniquets et des guichets. Les tourniquets d'entrée sont rotatives avec trois pales disposées à 120 degrés. Le voyageur introduit le billet dans une fente. Un dispositif électronique contrôle que le billet est bien valable, l'annule, débloque le tourniquet et le bloque à nouveau une fois le voyageur passé. L'introduction d'un billet périmé actionne une sonnerie d'alarme. Mais actuellement, les tourniquets d'entrée ne tournaient pas. Les billets n'étaient pas introduits dans les fentes, les dispositifs électroniques ne contrôlaient rien et on n'entendait pas de sonnerie d'alarme parce que tout était en attente. Le grand carrousel n'avait pas encore commencé. Nous descendîmes, nous parcourûmes le quai jusqu'à l'extrémité nord-ouest. Comme nous n'étions plus qu'à 2 mètres, Toriani posa son index sur un des panneaux d'agglomérés mouchetés rouge et gris sombre qui recouvrent les murs jusqu'à une certaine hauteur. « Ici, exactement, » dit-il.
1: Et il n'avait plus tellement envie de rire. Mais maintenant, tout est fermé, tout est obturé. On peut facilement enlever ces panneaux, c'est prévu pour cela. Derrière, il passe une multitude de câbles et on peut avoir besoin d'y faire des réparations. N'est-ce pas, monsieur l'ingénieur ? L'ingénieur approuva. Mais derrière ce panneau, dis-je, cette fameuse petite porte aura été murée, j'imagine. Aux 3/4 seulement, expliqua Toriani. Dans le bas, on a installé un portillon métallique. À 4 pattes, on peut s'y glisser. L'ingénieur le dévisagea. Mon cher Toriani, vous réalisez la gravité de ce que vous dites là ?
2: Je pense que oui, monsieur l'ingénieur.
1: Un silence sépulcral et une immobilité absolue régnaient dans la station flambant neuve. Seul un mystérieux ronronnement provenait par intermittence de la profondeur obscure des tunnels. Et vous soutenez qu'il existe ici un passage, un boyau, un couloir, enfin, tout ce que vous voudrez. Exactement. Et aucun de ceux qui travaillaient ici ne s'en est aperçu ?
2: Bien sûr que si, qu'ils s'en sont aperçus, mais ils ont tous cru qu'il s'agissait d'une ancienne galerie. Comme il y en a pas mal autour du château Sforza. Moi, au contraire, je suis entré pour voir.
1: Vous tout seul ?
2: Oui. D'autant plus qu'au bout de 2 mètres, un éboulement avait presque complètement obstrué le passage. Et ce n'était pas facile de passer.
1: « Et de l'autre côté ?» demanda l'ingénieur, plus sceptique que jamais. « À l'extrémité de chaque quai, du côté de l'arrivée des trains, il y avait 2 caméras de télévision aux distances focales différentes. L'une permettait de voir tout le quai, la seconde agrandissait la partie la plus éloignée. Le choix entre les 2 caméras est fait selon la nécessité par le chef de station qui a 2 écrans devant lui, un pour chaque quai. Mais en ce moment, le chef de station n'était pas en train de choisir entre les 2 distances focales parce qu'il n'y avait pas de chef de station. Il n'y avait pas de cohue de voyageurs. Des voyageurs, il n'y en avait qu'un qui se préparait à partir pour un pays lointain.
0: Après avoir fait 20 mètres, dit Toriani, j'ai vu dans le fond un peu de lumière. Il y avait un petit escalier étroit qui montait. Et vous êtes monté ?
3: Oui, monsieur.
0: Et vous êtes retrouvé où ? En pleine foire aux échantillons ?
3: Non.
0: Dans une rue que je n'avais jamais vue, encombrée de voitures, immobile. Un tel embouteillage qu'elle n'avançait plus. Sur les trottoirs, la foule allait et venait comme si, vous savez, les fourmis, quand on a donné un coup de pied dans leur fourmilière.
3: Et c'est tout ça, votre enfer ?
0: C'était tout bonnement une rue du voisinage que vous ne connaissiez pas.
3: Impossible.
0: Et puis, voyez-vous, monsieur, quand je me suis glissé dans le boyau, il était 2 heures du matin. Et de l'autre côté, là-bas, il faisait grand jour. Et quand je suis retournée sur mes pas, 10 minutes plus tard au grand maximum, j'ai retrouvé la nuit. Alors, si ce n'est pas l'enfer,
3: et si c'était le purgatoire? Est-ce que ça sentait le soufre? Avez-vous vu des flammes? Pas la moindre flamme. Le feu se trouvait plutôt dans les yeux de ces malheureux. L'ingénieur, maintenant, semblait offensé, comme si l'autre se payait sa tête. Ça suffit, maintenant. Voyons plutôt ce portillon. Dépêchons-nous, mon cher Toriani. Notre Buzzati attend avec impatience de suivre vos traces. Toriani se dirigea vers l'escalier d'accès. Anselmo ! Rugit-il d'une voix de taureau. Et les cavités souterraines répercutèrent son appel en écho caverneux. Un type en bleu avec une sacoche de cuir en bandoulière apparut immédiatement là-haut. Toriani lui fit signe. Celui-là était un ouvrier. Il manipula le panneau sur les côtés et le panneau bougea, s'ouvrant comme un petit pont-levis. Les viscères apparurent, tout un embrouillamini de câbles gainés de rouge, de jaune, de noir, de blanc, selon les circuits. « Voilà !» dit Toriani en montrant un portillon de fer à ras du sol, de forme circulaire avec une charnière en haut et trois écrous en saillie fixés par trois boulons, comme les hublots des navires. Ben, « Ceci n'est qu'un banal pertuis de contrôle pour les égouts !» s'écria l'ingénieur. « Allons, Toriani, faites ouvrir et vous entendrez le bruit de l'eau et de sait quelle puanteur !» L'ouvrier dévissa les trois boulons et souleva la plaque. Nous nous penchâmes. Là-dedans, il faisait complètement noir. « Ce n'est pas le bruit de l'eau qu'on entend, dis-je. Je pense bien que ce n'est pas de l'eau !» fit Toriani satisfait.
2: L'ingénieur murmura quelque chose et se retira. Confusion, embarras, peur peut-être. De quoi était composé le son qui provenait des profondeurs du boyau? Que signifiait ce terrible bruit? Dans ce cœur incohérent et fou, il me semblait distinguer de temps en temps des cris et des paroles humaines à peine perceptibles. Pour une confession fulgurante en 2-3 secondes, désespérée après une longue vie de péché à l'arrivée inopinée de la mort. Ou bien était-ce le rugissement des voitures, ou leurs sanglots, ou la lamentation et le miséréré des vieilles mécaniques accidentées et malmenées de l'homme? Une cataracte d'horribles choses massives et dures qui, dans un déferlement sauvage, dégringolait en écrasant d'autres choses qui, elles, étaient fragiles et souffrantes. « Non, n'y allez pas !» me dit l'ingénieur dans un filet de voix. « Bah, désormais, j'avais endossé le bleu, empoigné la torche électrique, je m'agenouillais. « Adieu, professeur !» dit Toriani avec un bon sourire. « Excusez-moi, c'est peut-être ma faute. J'aurais peut-être dû me taire. » Je glissais la tête dans le pertuis, j'avançais en rampant. Le cœur lointain devint un grondement. Là-bas, dans le fond, un filet de lumière.
3: Les diablesses. Le boyau se terminait une vingtaine de mètres plus loin, devant un escalier étroit. Et là-haut, c'était l'enfer. Une lumière grise et opaque comme celle du jour tombait d'en haut. C'était un escalier d'une trentaine de marches. En haut, une petite grille en fer. De l'autre côté de la grille, on voyait passer des silhouettes d'hommes et de femmes. Tous marchaient d'un pas pressé. On ne voyait que la partie supérieure de leur corps, les épaules, la tête. Ce n'était pas le brouhaha de la circulation qui provenait de là-haut, mais un bruit confus et continu, ou plus exactement un grondement sourd, ponctué, ça et là, de petits coups d'avertisseur. Le cœur battant, je montais, arrivais à la petite grille. Les passants ne faisaient pas attention à moi. Quel étrange enfer ! C'était des gens comme vous et moi. Ils avaient en apparence la même compacité corporelle, les mêmes vêtements que l'on voit chez nous tous les jours. L'ingénieur Vice Domini avait-il raison? Est-ce que tout cela n'était pas un canular et moi, imbécile que j'étais, j'avais gobé cette blague? L'enfer, ça? Tout simplement un quartier de Milan, mais que je ne connaissais pas.
0: Et pourtant, comment expliquer cette même circonstance qui avait impressionné Toriani ? Quelques minutes avant, dans la station du métropolitain, il était 2h du matin. Et ici, il faisait jour. Ou bien, est-ce que je rêvais ? Je regardais autour de moi, exactement la scène décrite par Toriani, et dans laquelle il n'y avait à première vue rien d'infernal ni de diabolique. Au contraire, tout ressemblait à nos expériences quotidiennes, si ce n'est davantage même. Il n'y avait aucune différence. Le ciel était ce même ciel gris et bitumeux que nous ne connaissons que trop bien, fait de fumée et de brouillard. Et on aurait dit que ce n'était pas le soleil qui était de l'autre côté du funeste voile, mais une lampe immense, une lampe morne, comme les nôtres, un gigantesque tube de néon, tant les visages des hommes paraissaient livides et fatigués. Les maisons, elles aussi, étaient comme les nôtres, j'en voyais de vieilles et de très modernes. Elles avaient en moyenne 7 à 15 étages, ni belles, ni laides, surpeuplées comme les nôtres, avec presque toutes leurs fenêtres allumées, derrière lesquelles on apercevait des hommes et des femmes assis qui travaillaient. Ce qui était rassurant, c'est que les enseignes des boutiques et les affiches publicitaires étaient en italien et concernaient les mêmes produits que nous utilisons quotidiennement.
2: La rue non plus n'avait rien d'extraordinaire. Si ce n'est qu'elle était encombrée d'automobiles arrêtées, exactement comme l'avait raconté Toriani. Les automobiles n'étaient pas arrêtées parce qu'elles désiraient stationner ou à cause d'un feu rouge. Il y avait effectivement des feux de croisement à une quarantaine de mètres, mais ils étaient au vert. Les autos étaient simplement immobilisées à cause d'un gigantesque encombrement qui s'étendait peut-être à la ville entière et elles ne pouvaient plus ni avancer ni reculer. À l'intérieur des automobiles, il y avait des gens, surtout des hommes seuls. Eux non plus ne semblaient pas être des ombres, mais bien des individus en chair et en os. Les mains posées sur le volant, immobiles, une atonie obtuse diffusée sur leur visage pâle, comme sous l'effet de stupéfiants. Ils ne pouvaient pas sortir, même s'ils l'avaient voulu, tant les voitures étaient serrées les unes contre les autres. Ils regardaient dehors, à travers les vitres, ils regardaient avec lenteur, avec une expression de... ou plutôt sans expression aucune. De temps en temps, quelqu'un appuyé sur l'avertisseur donnait un petit coup découragé, comme ça, négligemment. Pâles, vidés, châtiés et vaincus, et plus aucun espoir. Alors je me demandais, est-ce là le signe que nous sommes vraiment en enfer, ou bien des cauchemars de ce genre se produisent-ils aussi couramment dans les cités des vivants ? Je ne savais que répondre. Certes, la fixité atone et passive de ces hommes emprisonnés et cloués dans leurs automobiles, fichtre, quelle sensation ! Une voix décidée à mes côtés, c'est bien fait. Grande, habillée d'un tailleur gris fer, pincée à la taille, une femme, dans les 40 ans, très belle, observait avec satisfaction les automobiles. Elle se tenait immobile à 50 centimètres de moi. Je pouvais voir son profil. Un visage de statue grecque, ferme, autoritaire, sûre d'elle, elle souriait. Un peu sylvain, je lui demandais, mais pourquoi ? Elle ne se retourna même pas. Ils ont fait un vacarme d'enfer pendant au moins une heure avec leurs avertisseurs, répondit-elle. Finalement, ils se sont calmés, les maudits.
0: Parfaite prononciation italienne. Toutefois, le R était à peine marqué. Après quoi, elle me regarda, des yeux bleus comme un courant électrique. « Vous êtes monté par le petit escalier ?» me demanda-t-elle avec ironie. « Mais venez, monsieur, suivez-moi. » Dans quel stupide pétrin étais-je allée me fourrer ? J'aurais mieux fait de me taire. La reine des Amazones ouvrit la porte vitrée d'une maison. « Par ici, je vous prie. » Elle avait dit « Je vous prie ». Mais c'était pire qu'un ordre militaire. Comment pouvais-je désobéir, moi, un truc clandestin ? En la suivant, je perçus dans son sillage un délicat parfum qui rappelait l'ozone. Elle me conduisit à un ascenseur et nous entrâmes. Dans la cabine, il y avait déjà 7 autres personnes. Nous étions serrés. Je sentis la pression des corps. Ils étaient consistants, comme le mien. Il n'y avait donc pas la moindre différence entre les damnés et nous autres vivants. Les mêmes visages, les mêmes vêtements, la même langue, les mêmes journaux, les mêmes hebdomadaires, jusqu'aux mêmes cigarettes. Un type en effet sortit de sa poche un paquet de National Super avec filtre et il en a eu à une. « Où allons-nous » osais-je demander à la générale. Elle ne me répondit même pas. Arrivés au 10e étage, nous sortîmes. La femme poussa une porte sur laquelle il n'y avait aucune plaque. Je me retrouvais dans une grande salle qui ressemblait à un bureau avec un mur tout vitré. Dehors, le panorama plombé de la ville.
1: Une moquette courait d'un bout à l'autre de la salle à l'attention des visiteurs, semblait-il. Là, une dizaine de jeunes filles en blouse noire et col de piqué blanc étaient en train de travailler, qui devant des machines à écrire, qui sur d'étranges claviers, qui comportaient des tas de touches. D'autres encore se penchaient sur des tableaux de commandes électriques, ou du moins c'est ce qui me sembla dans mon incompétence. Tout avait un aspect de modernisme, de luxe et d'efficience. Devant la banquette, 3 petits fauteuils de cuir noir et un guéridon de verre. Mais l'archiduchesse ne m'invita pas à m'asseoir. « Entrez pour fouiner ?» me demanda-t-elle sans préambule. « Oh, juste un coup d'œil, je suis journaliste. Entrez, regardez, fourrez son nez, écoutez, prendre des notes, pas vrai, et puis filez sans payer, hein ?»« Non, monsieur, ce n'est pas possible. Les gens qui entrent chez nous doivent en subir les conséquences jusqu'au bout. Et ce serait trop commode. » Et elle appela. « Rosella, Rosella !» Une toute jeune fille d'environ 18 ans accourut, un visage encore enfantin, la lèvre supérieure retroussée par l'élasticité de sa peau juvénile, des yeux ingénus et étonnés. En faire tant qu'on veut, pensais-je, mais pas si terrible que ça, s'il est peuplé de semblables créatures. Rosella, ordonna la présidente, prends donc un peu de l'état civil de ce monsieur et contrôle immédiatement sur le fichier général au cas où. Bien sûr, fit Rosella, qui évidemment avait compris à demi-mot. Si par hasard quoi, demandai-je, avec une inquiétude progressive.
0: La patronne répondit, placide, « Si par hasard, vous êtes déjà inscrit chez nous, ben, je viens à peine d'arriver. Oh, ça ne veut rien dire. Le cas se produit parfois. D'ailleurs, ça ne coûte rien de contrôler. » Je déclinai mes noms et prénoms. Rosella s'escrima sur le clavier d'un meuble métallique semblable aux calculatrices électroniques. Il en sortit un bourdonnement et puis une lampe rouge s'alluma. On entendit un déclic et un carton rectangulaire de couleur rose atterrit dans une petite corbeille d'aluminium. Pantécile et le prix et parut satisfaite. Je m'en doutais. Aussitôt que je vous ai aperçu dans la rue, avec cette figure-là. Mais qu'est-ce que cela veut dire ? Curieuse, les autres jeunes filles s'étaient approchées de la banquette et écoutaient. Aucune aussi jolie que Rosella, mais guère moins. Fraîche, à la page, fine. « Cela veut dire, cher Buzzati, que tu es également des nôtres, et depuis un bon bout de temps encore !» Elle était subitement passée au tutoiement. « Moi ?» La directrice agita le bout de carton comme un éventail. « Écoutez, madame, dis-je, c'est un malentendu monstrueux. Je ne sais pas exactement qui vous êtes, mais je veux être sincère jusqu'au bout. Et vous allez rire, vous allez pleurer de rire quand je vous aurai dit. » Vous savez ce que je croyais ? Vous savez ce qu'on m'avait dit ? Qu'est-ce qu'on vous avait dit ? Eh bien, qu'ici, en somme, qu'ici, c'était l'enfer. Et je ris avec un certain effort, je dois l'avouer. Je ne vois pas ce qu'il y a de drôle à cela. Eh bien, c'est une bonne plaisanterie, non ? Une plaisanterie ? Bien sûr, puisque tout le monde est vivant ici.
3: Vous n'êtes peut-être pas vivante, vous, et ces demoiselles, elles ne sont pas vivantes, peut-être non plus. Et alors, l'enfer n'est-il pas dans l'au-delà ? Qu'il a dit, on est toujours puni, tôt ou tard.
1: Les quatre jeunettes nous écoutaient abusées, elles avaient de petits nez fins entreprenants. Je tentais de me défendre. « Mais moi, je ne suis jamais venu ici. Comment pouvez-vous avoir mon nom sur votre fichier ?»« Tu n'es jamais venu dans cette maison, mais la ville que tu vois ici tout autour, tu la connais très bien. » Je regardais, je ne la reconnaissais pas. « Milan, non ? » dit-elle. « Et où pensais-tu donc être ?»« Ça, Milan ? Certainement, Milan ! » Et aussi Hambourg et Londres, et en même temps Amsterdam, Chicago et Tokyo. Cela m'étonne de toi. Avec le métier que tu fais, tu devrais quand même savoir depuis le temps que deux mondes, trois mondes, dix mondes peuvent, comment dire, peuvent coexister dans le même endroit, se pénétrer l'un l'autre. Je pensais que tu connaissais cette théorie-là. Mais moi, alors, je serais damné ? Je pense que oui. Qu'est-ce que j'ai fait de mal ? Je ne sais pas, dit-elle, ça n'a pas d'importance, tu es damné parce que tu es fait ainsi. Les types comme toi portent l'enfer en eux depuis leur naissance. Je commençais à avoir peur. Mais vous, madame, qui êtes-vous donc ? Les petites se mirent à rire, elles aussi, elles riaient d'une étrange façon. Et tu voudras également savoir, j'imagine, qui sont ces enfants. N'est-ce pas qu'elles sont mignonnes ? N'est-ce pas qu'elles te plaisent bien ? Tu veux que je te les présente ? Elles s'amusaient énormément. L'enfer, instituait-elle. « Viens donc jeter un coup d'œil, tu le reconnaîtras bien, non ? Tu devrais te sentir comme chez toi. » Elle me saisit par le bras et m'attira vers la baie vitrée. Je vis alors à mes pieds avec une précision merveilleuse la ville jusqu'à ses lointains faubourgs. La lumière opaque et livide du jour avait baissé et les fenêtres s'étaient éclairées. Milan, Détroit, Düsseldorf, Paris, Prague... mélangé, dans un délire de gratte-ciel et d'abîme, resplendissait, et dans cette immense coupe de lumière, des hommes s'agitaient, ces pauvres microbes, talonnés par le galop du temps. L'épouvantable, l'orgueilleuse machine qu'ils avaient eux-mêmes construite tournait en les broyant, et ils ne fuyaient pas, au contraire, ils se bousculaient pour se jeter au plus profond des engrenages. L'inspectrice me toucha les épaules. « Viens par ici, mes petites veulent te faire voir un jeu très amusant. » Alors les autres employés, qui jusqu'alors étaient restés devant leur travail, se pressèrent autour de nous avec de petits rires et des cris excités. On me conduisit dans une pièce voisine où se trouvaient des tas d'appareils très compliqués avec des écrans ressemblant à ceux des téléviseurs. L'adorable Rosella saisit la poignée d'un instrument qui évoquait en plus petit le levier des aiguillages ferroviaires, et un horrible exercice commença. 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

0: Bonjour, aujourd'hui nous avons le plaisir de recevoir Jean-Yves Clément sur le thème Liszt et George Sand. Bonjour Jean-Yves Clément.
1: Bonjour et merci.
0: Alors Jean-Yves Clément, on ne vous présente plus. Vous êtes un familier de cette antenne.
1: En plus.
0: Mais quand même, je vais réciter la liste, la litanie de tout ce que vous êtes. Écrivain, poète, éditeur, musicologue, conférencier. Vous avez écrit plusieurs ouvrages sur les musiques et les musiciens. Citons Liszt et la dispersion magnifique. Les deux âmes de Frédéric Chopin, Liszt et Chopin ou la magnificence des contraires, et bien d'autres sur Glenn Gould, Scriabine, etc.
1: Oui, chez Actes Sud, oui.
0: Et vous êtes aussi organisateur et directeur artistique de festivals. Alors, il y a le nom en Festival Chopin,
1: oui.
0: Créé il y a 60 ans.
1: Oui.
0: Et surtout, les Listomania de Châteauroux, qui fête ses 25 ans cette année, du 16 au 21 octobre, sur le thème France et Georges, Franz Liszt et Georges Sand, bien sûr, le rêve d'amour. Qui est le thème de cette émission, sachant aussi que ce sont les 150 ans de la mort de George Sand.
2: Alors habituellement, nous, la première question que nous posons à nos invités, c'est comment avez-vous découvert Liszt? Mais pour vous, une question spéciale, comment vous est venue l'idée de créer ces Listomania, qui auront donc 25 ans à Châteauroux?
1: Oui, parce que le Festival de Nohant, je le dirige depuis déjà 1995 avec mon ami Yves Henry. Mais c'est vrai que les Listomania, je les ai créées en 2002. Elles auront donc effectivement 25 ans. En fait, j'ai appris à aimer et connaître Sand, de Liszt chez Sand. Il faut dire et rappeler que Liszt est venu pas à deux reprises chez George Sand en 1937. D'ailleurs, le couple Sand-Marie Dagout a été le premier couple que George Sand a fait résider, si je puis dire, à Nohant, et même pendant une assez longue période. Liszt a composé aussi à Nohant. Et j'ai découvert un jour, plus tard, quand j'ai appris à aimer Liszt, en aimant d'abord Chopin, hein, ça s'est fait comme ça dans ces temps, j'ai découvert plus tard une lettre qui est fameuse maintenant, puisqu'elle est l'origine donc du festival, une lettre de mai 1844, où Liszt rappelle à George Sand leur vœu commun de créer un festival à Châteauroux. Quand j'ai découvert cette lettre, et j'étais déjà à Nohant depuis un moment, j'ai dit ben, « je ne peux pas ne pas le faire ». Donc je suis allé voir le maire de Châteauroux, tout le monde, et j'ai créé ces fameuses Listomania. Voilà l'histoire.
2: Et depuis
1: Depuis,
2: elles ont à chaque fois, vous nous parlerez un peu plus tard du programme de cette année, mais depuis, les Listomania de Châteauroux ont toujours des thématiques larges, historiques, littéraires,
1: musicales. Oui, pour moi, un festival se doit d'avoir une thématique originale chaque année, sinon il n'a pas de lieu d'être véritablement. A fortiori, les Listomania correspondent un peu à l'image que j'ai de Liszt. Donc elles sont très variées, très riches, très diverses. Oui, il y a des correspondances avec les arts, bien sûr. Enfin, elles sont comme Liszt, elles peuvent être infinies. Et elles rassemblent aussi d'autres compositeurs que Liszt. Parce que la différence de Chopin, Liszt, il jouait tout le monde sauf lui-même, presque. Donc, il jouait les autres. Donc, il faut que dans ce festival, on joue du Liszt, mais aussi tous les autres compositeurs qu'il a transcrits, servis, connus. Voilà. C'est un monde, encore une fois, infini, le monde de Liszt.
2: Alors, vous nous avez laissé carte blanche, et on apprécie beaucoup, les cartes blanches pour les illustrations musicales. Alors, évidemment, vous nous ferez votre commentaire. Nous avons retenu principalement des artistes qui se produiront, notamment cette année, au festival. Et en premier, Béatrice Béru, dans le début de la Totentanz de Liszt, avec l'Orchestre symphonique tchèque, qui est dirigé par Julien Masmondet. Et son interprétation, d'ailleurs, avait été plébiscitée lors d'une des tribunes de critiques de disques.
1: Avec laquelle je participais.
2: Exactement, c'est pour ça qu'on
1: sur
2: vous a
1: France
2: pisté.
1: Musique.
0: Et c'est pour ça qu'on a retenu le début de cette... Alors, je ne sais pas si c'est la version qui avait été présentée.
1: Non, elle a fini deuxième très brillamment, parce que la première, c'était celle de Christian Zimmermann, ce qui n'est pas rien.
0: C'était quand même une belle performance.
1: Bien sûr.
0: Alors, nous écoutons

0: Alors, votre commentaire sur cette musique, Jean-Yves Clément.
1: Sur la musique ou l'interprétation?
0: Ce que vous voulez.
1: L'interprétation est très, très bonne, bien sûr, excellente. On l'avait déjà dit à France Musique. Mais l'œuvre est géniale, je l'aime beaucoup. Elle est tellement imaginative, tellement folle. Et puis, pour l'orchestre aussi, les cuivres, etc. Enfin, vraiment, on est aux portes de l'enfer. Non, c'est une œuvre géniale que j'aime beaucoup. J'ai déjà donné dans le cadre des Listomania. Et Béatrice est une pianiste que j'aime aussi beaucoup, qui est venue plusieurs fois, pianiste suisse, qui a aussi un esprit très ouvert. Donc ça marche très bien, bien sûr, avec Lys. En général, les Lysiens sont très ouverts pour cause. Et elle aussi, et d'ailleurs, elle s'adonne à d'autres plaisirs dans la vie. Elle est par exemple spécialiste de whisky, vous savez ça?
2: Ah non.
1: Et ben, je vous l'apprends. Elle reconnaît les whisky à l'aveugle, passionne.
2: Y compris les whisky japonais.
1: J'imagine, bien sûr, les whisky japonais valent la peine, oui. Tous les whisky, ouais. C'est une des particularités de Béatrice, qui s'adonne aussi au rock. Elle compose, elle transcrit, voilà, un personnage lycien. Elle sera donc à Châteauroux le 16 octobre prochain, en ouverture des Listomania, en compagnie de Lambert Wilson, ni plus ni moins, dans la lecture des lettres entre Liszt et George Sand, qu'on réexhume cette année, puisqu'on va en faire un petit livre avec Nicolas Dufautel. Et Béatrice sera à la partie, évidemment, de piano, pour jouer des œuvres de Liszt, et Schubert Liszt aussi, d'ailleurs, des mélodies.
0: Alors, ça sera le 16 octobre à 20h30.
1: Oui, c'est 20h30, sur la grande scène d'Équinoxe. Tous les grands concerts ont lieu sur la grande scène d'Équinoxe. Les autres ont lieu à la Chapelle des Rédemptoristes, qui est depuis longtemps un auditorium Franz Liszt. Liszt a sa chapelle désaffectée, bien sûr, la seule au monde, et elle est à Châteauroux, quand même. C'est... Oui.
2: Quel vénard.
1: Oui.
2: Bon, alors, le thème de cette émission, c'est donc Franz et Georges, le rêve d'amour. Alors, parlez-nous...
1: C'est le thème du festival aussi.
2: Oui, festival. Parlez-nous des rapports entre Liszt et Georges Sand.
1: Oui, justement, vous faites bien. Le thème se veut un peu ambigu et ironique avec Rêve d'amour, qui est un sous-titre plutôt d'un nocturne très célèbre de Liszt pour piano. Mais c'est vrai que la relation entre Georges et Liszt est très importante. Souvent, on s'adonne à commenter celle de Chopin et Sand, et pourtant celle de Liszt, qui n'est pas du même ordre, à Sand est beaucoup plus intéressante parce qu'elle est plus intellectuelle, elle est humaniste, elle est teintée de philosophie, de réflexion. Ces deux-là sont très proches intellectuellement, donc c'est une relation importante et qu'on méconnaît. Et en plus, il y a Marie Dagout qui fait partie du jeu, si je puis dire, et puis après Chopin. D'ailleurs, ces deux-là, Sand et Marie Dagout, finiront par se fâcher un peu. Et du coup, la relation Liszt et Chopin en souffrira aussi.
2: Chevaleresque.
1: Mais voilà. Oui. Mais sans des Liszt, ça aurait pu être une grande histoire entre amour et amitié, parce que justement, ça aurait pu être une histoire d'amour. Mais Liszt était avec Marie Dagout, donc Sand savait bien que la place était prise, si j'ose dire.
2: Oui, ils se sont rencontrés dans quelles conditions?
1: Ils se sont rencontrés par Musset. Et de même que Chopin et Sand, se sont rencontrés chez Liszt et Marie Dagout. Oui. Quel salon, quel beau lieu de rencontre.
2: Et alors, elle était amoureuse de Liszt, Georges?
1: Ah non, mais c'est toute l'ambiguïté. Et lui, pourquoi pas, dans l'autre sens. Mais on sait pas, peut-être. Ils l'évoquent un peu ensemble, mais franchement, Liszt, à l'époque, est très épris de Marie Dagout, donc la question ne se pose pas vraiment. Ce qui est intéressant, c'est que Liszt, à Nohant, il a transcrit beaucoup de Lieder connus de Schubert, dans Le Roi des Zones, Marguerite Auré, et aussi des symphonies de Beethoven, 5, 6, 7, on pense, ont été transcrites à Nohant, où lui aussi a été le premier à travailler son piano, bien avant Chopin, qui lui n'est apparu dans la vie de George Sand
2: en
1: octobre 38, je disais, les premiers invités par George Sand, avant une longue série, jusqu'à Flaubert et après, c'était Liszt et Marie Dagout. Et Liszt a eu le temps de travailler à Nohant son piano, donc il y a eu un avant Chopin, souvent on n'en parle pas pour le grand public. Qui était la musique de Liszt, qui a résonné à Nohant.
0: Et il y résidait longtemps
1: Il y a eu une période assez courte. Ils sont venus ensemble deux fois. Et une période plus longue, de trois mois, où Liszt a dû faire un ou deux allers-retours, je ne sais plus, pour donner des concerts. Évidemment, en 1837. Et rappelons que Sand et Chopin, ils se sont connus qu'à partir de fin 38. Ils sont allés à Majorque et ils ont débarqué à Nohant. Début 39, et là, Liszt ne reviendra plus jamais. Il est parti conquérir l'Europe.
2: Sur les routes.
1: Exactement.
2: C'était la glorieuse période.
1: Exactement, période de gloire.
2: Voilà. Alors, Nous allons écouter maintenant un autre artiste de l'Histobania, Alexandre Kantorov.
3: Ah oui, Alexandre.
2: Qui bien nous joue un extrait de la 12e étude d'exécution transcendante de Liszt, le fameux Chasse-Neige, qui est impressionnante. Oui. Voilà.

0: Pardon, Franz, pardon, Alexandre, de vous interrompre. Voilà, alors, Jean-Yves Flément, parlez-nous aussi bien de l'interprète que de l'œuvre, que ses études transcendantes, et ce jeune Alexandre.
1: Oui, ce jeune Alexandre que j'ai connu jeune et qui était toujours jeune, il avait 16 ans à peine, je crois, et que j'aime beaucoup. Il est venu plusieurs fois à Nohant, et déjà deux fois, je pense aussi au Listomania, avec orchestre, et tout seul, et c'est un garçon fantastique, évidemment. C'est un des plus grands pianistes au monde, très ouvert, lui aussi, avec une sonorité, des couleurs très particulières, un garçon assez phénoménal. Et on est content qu'il vienne à Châteauroux le dimanche, hein, c'est dans 15 jours à peu près, donc le dimanche du 8 octobre, ce sera à 17h avec l'orchestre Consuelo, le bien nommé en cette année,
0: oui.
1: Que dirige Victor-Julien Laferrière, merveilleux violoncelliste. Et Victor et Alexandre sont amis, donc ils ont aimé imaginer ce concert avec moi il y a déjà un moment, hein, parce que tout ça se prépare à l'avance. Ce qui est original, c'est qu'ils joueront des poèmes symphoniques de Liszt, mais le deuxième concerto de Rachmaninov, qu'Alexandre n'avait pas joué encore. Oui. Donc, Rachmaninov étant évidemment un héritier de Liszt. Mais ce qu'on a entendu là est révélateur. Cette dernière étude transcendante, Chasse-Neige, est tellement prophétique. Évidemment, il y a les études de Chopin avant celle de Liszt. Et plus Liszt les a créées, vous savez, il les a jouées.
0: Oui,
1: le premier livre lui est dédié, le deuxième à Marie Dagout. Ben... Mais c'est une façon de lui redédier encore, dans l'espoir, à mon avis, pour Chopin qu'il les joue. Hein, Chopin était pas fou, il se disait tiens, Liszt comme messager, il y a quand même pas mieux. Mais il faut ces études transcendantes, si visionnaires, si orchestrales, ont influencé celles de Rachmaninov, ces études tableaux à venir. Rappelons que Debussy a écrit des études, que Ligeti, le Hongrois encore, a écrit des études. Oui. Et tout ce monde-là, sonore et coloré et si imaginatif, vient de ce qu'on vient d'entendre.
0: Oui. Et Ravel avait sur son pupitre les études d'exécution transcendante de Liszt.
1: Alors Ravel, oui. J'en ai pas parlé parce qu'il n'a pas composé d'études, mais en revanche, c'est un amoureux inconditionnel de Liszt. Vous faites bien de le rappeler. Encore plus que Debussy, qui le dit pas trop. Puis Debussy, il se cantonne à clamer son amour pour Chopin. Donc bon, voilà, la place est prise. C'est comme tout à l'heure, un peu avec George Sand. Mais même si on entend Liszt, dans certains Debussy. Mais Ravel, en revanche, n'a aucun scrupule à dire à quel point Liszt l'a influencé. De toute façon, ça s'entend tellement. Déjà, il commence son œuvre pianistique, enfin la grande, à partir de 1902, avec des jeux d'eau, évidemment, tendre l'oreille au jeu d'eau de la Villa d'Est. Et ensuite, Gaspard de la Nuit, on sent bien Méphisto, on sent bien toute l'écriture de Ravel, Doigt au feu follet, etc. Il aimait beaucoup Liszt, il faut rappeler ça.
0: Vous parlez des jeux d'eau, je me souviens que à la cérémonie d'ouverture des jeux d'eau, c'est Alexandre Kantorov
1: qui avait
0: joué les jeux d'eau de Ravel,
1: oui,
0: sous la pluie.
1: Il a une vue planétaire, oui, c'était les jeux d'eau de Ravel, sous la pluie. Oui,
0: il a du courage. Il avait eu le prix Tchaïkovski.
1: C'est ça qui l'a lancé sur les scènes mondiales, parce que c'est quand même le plus grand concours de piano au monde avec le concours de Varsovie.
0: Oui.
1: Oui, ça fait déjà quoi, 6-7 ans qu'il a eu ce prix, je ne sais plus quoi, ça passe vite.
0: Oui, c'est ça.
1: Et depuis, il court les scènes internationales.
0: Il a fait les 500.
1: Il a fait beaucoup de choses. En disque, il est présent depuis longtemps, qu'il a 18 ans, avec son père, remarquable violoniste et chef d'orchestre. Ils ont fait plusieurs disques ensemble, puis... Depuis, Alexandre ne cesse d'en faire et de se produire à la Philharmonie comme ailleurs dans le monde. Ça, c'est un garçon qui est adorable et qui est très curieux de tout. Donc, qui a cette humilité qui fait qu'il est toujours prêt à apprendre malgré son statut de star aujourd'hui international.
0: Ça, c'est bien. C'est la marque des grands.
1: Mais sûrement.
2: Alors, je rappelle à nos auditeurs que nous sommes sur Fréquence Protestante, 100.7 FM, DAB+, et que nous recevons Jean-Yves Clément, qui nous parle de Liszt et George Sand. Alors, moi, j'aimerais que vous nous parliez de George Sand et la musique. Qu'est-ce que vous pouvez nous en dire? Parce que on connaît George Sand et Chopin, on connaît aussi George Sand et Liszt, mais George Sand et la musique...
1: Mais justement, c'est pas par hasard qu'elle était aussi proche de ces deux grands génies, c'est qu'il y a beaucoup de rapports entre George Sand et la musique, et on ne peut pas tout développer là. Mais elle-même était musicienne, elle jouait un peu des instruments divers, et elle pouvait même noter la musique, elle adorait en parler, écrire dessus, fréquenter donc des musiciens, Pauline Viardot, je rappelle son amitié importante avec Pauline Viardot, elle aimait beaucoup s'inspirer ou écouter la musique traditionnelle de son Berry, elle a laissé un roman, Les Maîtres Sonneurs, d'ailleurs, qui est une ode à la gloire de cette musique, où elle transpose sans doute d'ailleurs Chopin dans la figure du héros de ce roman, il y aurait beaucoup, beaucoup de choses à dire sur Georges Sand et la musique. Elle considérait en plus que la musique était le langage le plus parfait de tous pour dire les choses un peu indescriptibles de la vie, que c'était vraiment le langage supérieur, le langage infini. Et c'est sans doute de cet endroit qu'elle était si proche de Liszt, d'ailleurs, qu'elle entendait travailler à Nohant et dont elle commente ces ébauches qu'elle entend d'œuvres à venir dans ses lettres, justement. Oui, oui, Georges Sand et la musique, c'est très, c'est important. De famille, d'ailleurs, je crois. Elle est tombée dedans aussi quand elle était petite, elle.
0: Ah, ça, je savais pas.
1: Et elle aurait bien aimé, elle le dit une ou deux fois, composer plutôt que d'écrire, mais évidemment, ça ne lui était pas destiné. Donc, c'est pour ça que dans les salons, elle rencontre, à mon avis, d'autres compositeurs. Même si elle l'aime beaucoup moins, elle parle de Berlioz, ils rencontraient ensemble Rossini. Vous savez, Paris, oui, était la plaque tournante de tous les musiciens européens de l'époque. Hein, Paris, avant même Vienne. Hein. Donc, c'est comme ça qu'elle a rencontré Chopin. Et il faut dire, pour finir, qu'elle a écrit sur Chopin des pages admirables, dans l'histoire de ma vie en particulier, sur les préludes qu'elle entendait à Major, qui sont d'autres choses. C'est incroyable d'être aussi lucide sur une musique qui vous est si proche et quand même contemporaine pour l'époque. Et elle dit tout ce qu'il faut. Il n'y a pas un mot à retirer ou à changer de ce que dit Georges Sand de la musique de Chopin.
2: Et dans son œuvre de journaliste, par exemple, est-ce qu'elle a des propos sur la culture?
1: C'était pas une critique, elle voulait pas être.
2: Non, elle n'était pas critique. Est-ce que c'est sur la culture,
1: on
2: parce que
1: ça
2: c'était
1: plutôt
2: une humaniste
1: dans ses romans? Non, mais je rappelle que le grand roman sans doute de Georges Sand, c'est Consuelo. Mmh. Et Consuelo, comme l'orchestre qu'on évoquait, c'est le roman musical par excellence où on trouverait sans doute les figures de Chopin et de beaucoup d'autres en creux, même si c'est de la musique soi-disant baroque. En fait, ça lui permet de dire tout ce qu'elle pense sur la musique. Donc les rapports de Sand et la musique, c'est quelque chose de très important, mais il y a des livres, des études qui ont été faites à ce sujet.
2: Alors, nous pouvons faire une pause musicale et nous écoutons Yves Henry dans le Nocturne en si majeur de Chopin. Alors, c'était un enregistrement à Nohant en 2023. Mmh.

0: Alors, qu'avez-vous envie de nous dire, Jean-Yves Clément ?
1: Bon, trop de choses. D'abord, c'est très bien joué. C'est pas parce que c'est mon ami, Yves Henry, mon complice dans le cadre du Festival de Nantes, mais je trouve ça vraiment joué, je redécouvre les choses. Ensuite, donc, c'est le premier des deux nocturnes depuis 62 de Chopin. C'est les dernières pièces qu'il a composées à Nohant, avant de partir. C'est une musique très émouvante, pas parce qu'il va partir de Nohant, mais parce qu'on sent déjà presque l'adieu à la musique. Et c'est vrai qu'après cette musique, il n'y aura pas grand-chose. Une, deux, trois mazurkas, une ou deux mélodies. Et puis, en 47, ça sera fini. Il mourra en 49. C'est-à-dire que quitter Nohant, c'est un peu quitter la langue de la musique pour Chopin. Et c'est ça qu'on entend ici. Quitter ce havre de paix qui lui permettait de composer, c'est retourner à Paris. Et là, bon, ça, il ira vers la fin, parce que la mélodie de la maladie, plutôt, feront que, voilà, il cessera toute composition. Donc c'est toujours une musique ultra émouvante, je trouve, celle du dernier Chopin, qui se rapproche un peu de Fauré, je trouve, et de Bussy, évidemment, tout ça. Donc voilà ce que je peux vous dire. C'est une musique, la musique de l'époque de la berceuse, de la barcarolle, de la Japanese fantasy, de tant de chefs-d'œuvre absolus de la musique, que, franchement, ça nous laisse toujours muets d'admiration. Et Liszt, pour revenir à lui, qui a écrit un très beau livre sur Chopin, vous le savez, Liszt était très admiratif aussi de Chopin, de la musique de Chopin. À mon avis, elle l'a beaucoup inspiré à partir du moment où Chopin est mort. Ça, je développe ça ailleurs dans un livre. Et il était amoureux, mais quand même très étonné par ces harmonies nouvelles et étranges qu'il y a dans cette musique, et en particulier dans la Polonaise Fantasy. Il l'avoue très sincèrement dans son livre. C'est ça qui est admirable, c'est que... Et d'ailleurs, il fera une deuxième mouture du livre où il dira à quel point, entre guillemets, il avait été idiot de pas sentir la modernité, le génie de Chopin dans ses dernières pages. Vous voyez un peu quelle hauteur de vue. Il faut être un seigneur pour reconnaître, quand on est soi-même un génie, qu'on s'est un petit peu égaré dans l'appréciation de son génie et ex-ami. Donc voilà ce que je peux vous dire.
0: Ça montre aussi que la pensée se précise au fil du temps et au fil des écoutes.
1: Ah bah oui, bien sûr. Mais vous savez, des fois, les génies sont obtus, ils ne reconnaissent pas pour autant les autres et ils sont murés dans leur certitude. Mmh. Encore une fois, Liszt, c'est tout l'inverse. Chopin était un être fermé.
2: Très, oui.
1: Et fermé aux autres.
2: D'ailleurs.
1: Et Chopin et Liszt est absolument le contraire.
2: Alors parlez-nous de Yves Henry quand même, parce qu'il est vraiment très lié à Nohant, c'est au festival.
1: Un excellent pianiste, il fait beaucoup de choses, il anime beaucoup de festivals, et on co-dirige ensemble le festival de Nohant depuis 1995, donc ça fait quand même une paye. Hein. On doit avoir le record de couple, entre guillemets, qui partagent un même festival, à mon avis, dans le monde. Hein. C'était là, en juin-juillet, notre 32e édition commune, c'est quand même pas rien. D'arriver à ne pas se fâcher pendant 32 ans.
2: Oui.
1: Hein, et de créer des choses, parce que c'est un gros bazar romantique, le Festival de Nohant. Il y a 4 gros week-ends en juin, il y a 8 jours en juillet. Il n'y a pas que du Chopin, il y a plein de musique romantique, justement. Il y a de la littérature, Sand, des causeries que j'anime, etc. On avait Michel Perrault cette année. Il y a du Liszt, évidemment. Voilà, donc Yves Henry, il s'est spécialisé de plus en plus dans les instruments anciens aussi, donc il fait beaucoup de choses, il a lui-même beaucoup de pianos sur des pliels anciens, surtout qui étaient la marque de Chopin, etc., etc.
2: Alors que Liszt, c'était Erard. Hein,
1: oui, pour des raisons assez précises, parce que Erard était une facture, un piano qui permettait beaucoup plus d'ampleur et de puissance, parce que comme Liszt est passé du salon aux grandes salles, hein, la modernité de Liszt, c'est tellement de choses... que des fois on oublie l'essentiel, mais c'est Liszt qui a créé le piano moderne, c'est Liszt qui a...

0: vanter le fait de jouer à Escalade Milan dans des places comme ça, ce côté monomaniaque de je me mets en scène et je séduis les foules. Ça, c'est Liszt qui a inventé. C'est pas Michael Jackson, c'est Franz Liszt.
1: Tout à fait.
0: Alors que Chopin, pardon, restait confiné, qui n'était pas du tout un homme de concert, contrairement à l'idée qu'on peut en avoir, restait confiné dans le salon et des sonorités beaucoup plus intimes et très belles aussi, évidemment, qui correspondaient mieux à l'idéal de Pleyel.
1: Il aurait donné que quelques dizaines de concerts.
0: Il a donné même pas 30 concerts.
1: Même pas 30 concerts.
0: Si on peut appeler ça des concerts.
1: Oui.
0: Parce que souvent, encore une fois, à cette époque, les concerts s'étaient mélangés à plein d'autres choses.
1: Oui.
0: C'était un genre infiniment bâtard, si je puis dire, et partagé. Encore une fois, c'est Liszt qui a dit, bah non, le concert, c'est moi.
1: Oui, c'est ça. Et j'ai entendu quelque part qu'il allait y avoir un concours Chopin sur instrument d'époque.
0: Il a eu lieu,
1: la première.
0: C'est pas sur instrument d'époque, c'est sur Pleyel, mais pas d'époque. Mais en tout cas, il a eu lieu en août dernier à Nohant. C'est le premier concours de piano créé à Nohant et financé par la marque Pleyel et qui est consacré qu'à Chopin. Avec d'ailleurs en finale les deux concertos comme à Varsovie. Avec l'Orchestre Royal de Chambre de Wallonie qui était là pour l'occasion, qui est un sublime orchestre. Parce qu'évidemment à Nohant, on a une grande estrade plus qu'une vraie scène. Les concerts se donnent dans l'ancienne bergerie, une magnifique grange de 400 places, mais c'est pas Equinox comme... Là aussi, hein, c'est pas le même lieu à Equinox, à Châteauroux. Moi, je peux dire que j'ai une scène nationale de 1136 places. Donc ça change toutes les perspectives.
1: Alors, il est difficile de parler de George Sand sans évoquer Chopin. Alors, Chopin, Liszt, George Sand, ce trio, quel rapport? Et puis, parlez-nous aussi de Chopin et Liszt.
0: Ça fait beaucoup de sujets croisés.
1: Oui,
0: J'ai déjà parlé de Sand et Liszt.
1: Oui.
0: Sand et Chopin, je crois que tout le monde connaît. C'est un peu la tarte à la crème. Le fait que Liszt avait sans doute plus de rapport intérieur avec Liszt que Chopin, ça paraît évident. Mais avec Chopin, c'était un autre type d'affection. Après, ce qui est plus intéressant, et là où j'ai consacré un livre, qui n'existait pas d'ailleurs, curieusement, c'est les rapports ou les non-rapports entre Liszt et Chopin. De montrer en quoi ils sont si symétriques, un peu comme les deux ailes d'un papillon, et si complémentaires. C'est quand même un grand mystère dans l'histoire de la musique qu'en 1810 et 11 naissent deux êtres aussi différents, mais si, encore une fois, complémentaires, égard à l'histoire du piano qu'allait naître grâce à eux deux. Ils contiennent, à la suite de Beethoven, tout le piano à venir. Et ça, c'est assez incroyable. Et ce qui est très étonnant, c'est qu'au milieu de la vie de Liszt, lui-même, il change en 47 de vie, il va composer, il va arrêter l'estrade. Chopin va mourir et Liszt, sans doute sous l'impact, à mon avis, très inconscient de cette mort, va être à mettre le grand compositeur qu'il est devenu. Et on trouve beaucoup de traces, à mon avis, de l'inspiration consciente ou inconsciente de l'œuvre de Chopin dans celle de Liszt à partir de ce moment-là. Voilà. Après, parler plus, c'est...
1: Alors, justement,
0: beaucoup
1: de commentateurs les considéraient comme rivaux. On ne peut pas dire qu'ils étaient rivaux, ils n'étaient pas dans les mêmes cours.
0: Non, absolument. Non, ils étaient amis, à un moment ils ont été moins amis, il y a tous les rapports dont je viens de parler, mais rivaux, non. D'ailleurs, on ne pouvait pas être rival à l'époque avec Liszt, ça n'avait pas de sens. Et Chopin le savait très bien, puis ce n'était pas du tout l'esprit de Chopin de se mesurer au piano comme à un sport. Par contre, c'était plus celui de Liszt, enfin, en tout cas, il y a consenti avec Thalberg et un duel célèbre.
1: Oui, le fameux duel chez la princesse italienne.
0: En tout cas, Yves Henry, pour revenir à lui et à Nohant, il fera partie de la soirée de samedi, dans 15 jours, à Equinox, où j'aurai trois pianistes, deux jeunes, si je puis dire, Gabriel Durlia, Florian Noah, qui feront toutes sortes de choses, jusqu'à Fats Waller, Gershwin, etc. Et Yves Henry, qui jouera Chopin, Liszt et les mélodies polonaises de Chopin, transcrites par Liszt.
1: D'ailleurs, nous allons entendre dans quelques instants.
0: Voilà.
1: Chopin, lui, comme vous l'avez dit, c'était le salon, Liszt, c'était la grande salle.
0: Oui.
1: Mais Chopin, j'ai lu quelque part qu'il était quand même un peu agacé par ce côté un peu grand seigneur de Liszt.
0: Oui, forcément, parce qu'il avait peut-être un peu raison. Liszt en faisait un peu beaucoup, mais il a tout inventé. Il a inventé aussi ça. Mais s'il n'y avait pas eu ce narcissisme, entre guillemets, il n'y aurait pas eu le reste non plus. Parce que la mission de Liszt, c'était quand même, et c'est pour ça qu'il est allé dans ces grandes salles, c'était de transmettre, de partager, de faire connaître et de transcrire pour donner à entendre des choses qu'on ne pouvait pas entendre.
1: Donc
0: il était au service des autres. Et dans ce sens-là, il n'était pas narcissique du tout, au contraire. Donc, vous voyez, sais pas, parce que Chopin a peut-être eu un mot pour rigoler, mais vous savez, on n'était pas à la place de ces gens qui étaient proches les uns des autres, qui étaient des amis, qui étaient jeunes, qui aimaient sûrement rigoler, qui étaient très humains, très incarnés. Nous, on en a souvent des figures sorties de livres un peu scolaires, où on réduit les choses.
2: Du formol.
0: Oui, moi je vois ça de façon beaucoup plus
2: vivante.
0: Humaine et vivante, exactement, voilà. Vivante.
1: Alors, nous allons écouter maintenant un hommage de Liszt à Chopin. Comme vous l'avez dit, il a beaucoup transcrit.
0: Oui.
1: Et on sait peu, mais Chopin a écrit des mélodies. Des chants polonais,
0: admirable. Il y en a 19, dont les dernières composées à Nohant, qui sont très très belles.
1: Du
0: Moussorgski.
1: Très, très belle musique.
0: Oui, vraiment.
1: Et il y a les 6 chants polonais.
0: Oui.
1: Et Liszt en a fait une version pour piano seul. Et nous écoutons le premier Souhait d'une jeune fille par Bertrand Chabaillou.

0: Voilà, alors, votre commentaire sur la musique, sur l'interprète.
1: Bah, la musique, ouais. C'est le Chopin un peu innocent, frais, de jeunesse, le thème d'ailleurs, tel qu'il était aussi, malgré tout, dans ses mélodies, il y a aussi des abîmes de douleur et de dépression, ces 19 mélodies, donc pour voix et piano. Bertrand Chamaillou, bah Bertrand, je le connais depuis qu'il a 19 ans, il était tout jeune et déjà extrêmement brillant. C'est un grand pianiste, un des plus grands qu'on ait, un des plus grands musiciens qu'on ait en France. Et sur la scène internationale, et c'est un fidèle des Listomania. Il est venu déjà deux fois donner l'intégrale des années de pèlerinage, ce qui est quand même pas rien. Et d'autres choses, il adore Lis par-dessus tout, et il a bien raison. Donc je suis très content qu'il revienne cette année anniversaire. Ça sera le lundi, donc lundi 19 octobre. Il fera un programme totalement éclaté dont il a le secret, avec du Schubert, du Mendelssohn, du Fauré, du Schumann, mais aussi du Courtag, du Takemitsu et du Lennon-McCartney.
0: Ah bon,
1: vous voyez, ça part dans tous les sens, oui. Du Charles Ives aussi. Et moi, j'aime cette ouverture d'esprit. C'est une façon de rendre hommage à Liszt, d'être libre et ouvert. C'est pas juste en le tartinant, lui. Ça, c'est, vous voyez, c'est ça.
0: Oui.
1: D'ailleurs, Liszt n'a pas eu le temps de se jouer lui-même dans sa période. Il jouait 2-3 transcriptions, ouverture de Guillaume Tell, des petits machins, mais il n'avait pas encore composé vraiment. Donc, de toute façon, il ne risquait pas de se jouer, donc il jouait les autres.
0: Oui, parce qu'il s'est retiré à Weimar, et c'est là qu'il a commencé.
1: À partir de 1947, il s'est 47. Retiré de la carrière de concertiste, précisément pour avoir du temps pour composer.
0: Eh oui, d'accord. Donc, pendant sa période brillante...
1: Elle s'est finie.
0: Le répertoire.
1: Il faut rappeler qu'elle s'est terminée à 35 ans seulement. Hein.
0: Oui.
1: En 10 ans, il a donné environ 1000 concerts 1000 partout.
0: Concerts.
1: Et puis voilà, mais c'était pas. Mais déjà avant, il dénonçait cette vie de baladin, de ménestrel qui critique. Il savait, il avait un plan de carrière. C'est le même phénomène que chez mon ami Glenn Gould. Pourtant, on pourrait dire, ils ont rien à voir. Qui Gould savait qu'à tel jour, il abandonnerait aussi le. La reine, comme il disait, du concert, pour se consacrer, lui, à l'enregistrement, même s'il composait aussi, d'ailleurs, Gould, et Liszt, c'est pas à l'enregistrement, bien sûr, mais à la composition pure.
0: Oui, il disait, je suis valet du public, c'est ça.
1: Oui, mais de toute façon, c'est une question qui se pose encore. Hein. Qu'est-ce que c'est qu'un concert, souvent vous voyez, il a créé la chose qu'il a dénoncée en même temps, Liszt, c'est ça. Et il nous a laissé le bébé. Et alors tous, on se dit, comment on peut faire des formes différentes de concert, mais finalement, on reste dans le rituel. Parce qu'il n'y a pas mieux, il n'y a pas pire non plus. Mais c'est comme ça. Alors des fois, c'est un peu l'exhibition, des fois, c'est critiquable le concert, mais c'est quand même, comme vous le disiez, c'est une façon d'être vivant.
2: D'entendre la musique vivante.
1: Vie,
0: mais il y en a qui, aux nos jours, qui l'ont rejeté aussi. Martha Argerich, de
1: Schubert. Oh, Martha se produit quand même toujours en concert, je vous rappelle, à 85 ans.
0: Puis en solo, je crois.
1: Ah oui, ça depuis longtemps, elle n'aimait pas ça. Oui, elle n'aime pas trop, elle préfère partager.
0: Ouais, elle partage. Et puis, comment il s'appelle, celui qui avait lâché son piano sur le lac d'Annecy, là.
1: Ah, François-René Duchâble.
0: François-René Duchâble.
1: Ouais, c'est encore autre chose. Ça, c'est encore autre chose. C'est purement intéressant. C'est qu'il n'a jamais voulu et jamais aimé vraiment cette vie. Voilà, c'est comme ça. Mais Duchâble mériterait en soi trop quatre émissions. Très grand pianiste, qui joue de temps en temps encore dans des circonstances particulières, mais vraiment grand pianiste. Non, l'exemple type, c'est Glenn Gould.
0: Oui.
1: Il a vraiment arrêté, on lui a proposé des millions de dollars, ça le faisait rigoler, il n'était pas question de revenir en arrière.
0: Très bien.
2: Alors, le moment du carnet listien. Alors évidemment, on va commencer par les listomanias de... dans une dizaine de jours. Alors, qu'est-ce que vous nous en dites ? Pour que ceux qui ne sont pas encore inscrits, qui n'ont pas prévu de venir, viennent au Listomania.
1: D'abord, qu'il faut aller sur le site listomania.fr.
0: Listomania.fr, au pluriel.
1: Oui, listomania.fr. Et pour trouver tout, et puis les conditions d'obtention des billets, s'apercevoir que c'est un programme d'une grande richesse, avec beaucoup de choses gratuites offertes, que c'est un programme avec des prix d'accès qui sont très très modiques aussi, et qu'il y en a pour tout et pour tout le monde, et que c'est vraiment une aventure, qu'en plus on est à Châteauroux, donc en soi, vous allez me dire, Châteauroux, c'est pas Las Vegas, mais ça permet de se rendre à Nohant, qui est à 20 minutes, 25 minutes, pour visiter la maison de George Sand, se promener dans ce Berry romantique qu'elle a chanté dans beaucoup de romans. Et voilà, il y a beaucoup de choses à faire aux alentours. Mais l'histomania elle-même, entre conférences, les concerts de jeunes qu'on n'a pas évoqués à la chapelle, tous les gros concerts sur la scène nationale, méritent en soi, comme on dit aujourd'hui, une immersion. C'est ce mot, tout est immersion.
0: Oui.
2: Il y a encore des masterclass qui sont prévus.
1: Des masterclass qui sont, après 10 ans de Bruno Rigouteau, qu'on ne bénira jamais trop, de façon listienne, bien sûr. C'est Florian Noack, ce jeune pianiste belge surdoué, qui reprend le relais. Florian, magnifique musicien, qui transcrit aussi à tour de bras, listien totalement à sa manière, qui a été célébré par mille diapasons d'or et qui sera dans la chapelle des Rédemptoris. Il y aura aussi une classe d'improvisation avec Jean-Baptiste Doucet dans la même chapelle. Oui, il y a beaucoup, beaucoup de choses. Il y a des concerts dans les cafés.
2: Il
1: faut aller voir sur le site. Et ça se finit le mardi soir avec un concert très attendu de nos deux amis, Arthur Ancel et Ludmila Berlinskaya. À deux pianos, qui sera très spectaculaire avec du Liszt, mais aussi beaucoup d'autres choses.
0: Liszt a composé un concerto pathétique, je crois, pour deux pianos.
1: Oui, très bien vu.
0: Voilà.
1: Et puis beaucoup d'autres choses, puisque comme il s'est transcrit, il transcrivait ses poèmes symphoniques, donc il ramenait tout à deux pianos.
2: Alors, en marge des Listomania, alors cette fois-ci, on va faire la pub pour l'association Sur les pas de Liszt. Alors, en marge des Listomania, il y a un petit groupe qui va, bien sûr, aller aux Listomania et faire une visite dans le Berry et les lieux fréquentés par Liszt dans cette région,
1: oui,
2: et notamment
1: sous la férule de mon ami Alain Rechner, que j'ai connu. On s'est rencontrés lors de l'année Liszt en 2011 avec Alain. Je dirigeais l'année Liszt pour la France et ailleurs. J'étais commissaire général, comme on dit, avec le ministère de la Culture. Et c'est au terme de cette année que j'ai rencontré Alain et qu'on a eu envie de créer ce qui est devenu Sur les pas de Liszt, qui avait une autre vocation au début, mais la même idée de transmission des valeurs listiennes dans tous les sens. Donc on est très content à Châteauroux d'accueillir un groupe de férus, de passionnés, je ne sais pas comment
2: on dit. Voilà, tous les ans, il y a un groupe.
1: De listomaniaques.
2: Voilà. Alors, en 2027, eh ben, ce sera le 15e anniversaire de l'association Sur les pas de Liszt. En février, donc, il y aura un projet de masterclass. Et puis, en septembre-octobre, à l'automne, eh bien, les croisières continueront, reprendront. Ce sera une nouvelle croisière sur le Danube. Toutes les précisions sont sur le site, tout accroché, surlespasdeliszt.com.
1: 2027, grande année listienne, vous savez pourquoi ? Parce que c'est l'année Beethoven dans le monde.
0: Ah oui.
1: Et le père spirituel, le dieu de Liszt, c'est Beethoven. Donc moi, j'avais peur qu'après l'année George Sand, les 25 ans, ça retombe.
2: Non.
1: Mais il y a Beethoven qui nous tend les bras.
0: C'est fantastique. Donc
2: alors, il faudra un jour faire quand même l'année Tcherny, parce que.
1: Du coup,
2: c'est ce qui les a reliés.
1: On parlera de Tcherny grâce à cette année-là, bien sûr. Après, on ne va peut-être pas consacrer tout un concert à Tcherny.
2: Non.
1: Mais c'est un grand monsieur méconnu.
0: Méconnu, tout à fait.
1: Et qui laisse une œuvre importante. Et en particulier, il y a chez Naxos, l'intégrale des œuvres pour piano et orchestre, où il y a des bijoux.
2: Oui, c'est un vrai
1: compositeur.
2: Et c'était un super enseignant.
1: Bah oui, puis le prof de Liszt, c'est quand même le grand luxe.
0: Ça n'est pas.
2: Et il ne l'a pas cassé, alors.
0: Alors.
1: On ne pouvait pas casser Liszt.
2: Non, mais.
0: Bon. Jean-Yves Clément, vous avez une phrase de Liszt qui vous vient à l'esprit, que vous aimeriez bien nous citer.
1: Il y en a beaucoup.
0: Il y en a beaucoup.
1: Il disait un peu de façon évangélique qu'il faut bâtir avec les pierres qu'on nous lance. Je me rappelle de ça d'un coup. Donc, vous savez que j'ai fait un livre avec Nicolas Dufauteuil.
0: Oui, je l'ai.
1: Qui s'appelle Penser
0: à tempestive.
1: Ouais, c'était une idée de moi, justement.
0: Oui.
1: Parce que Liszt a le sens de la formule. Je lui ai dit récolte et thématise les phrases de Liszt, comme ça, les sentences, les maximes. Il y en a beaucoup sur tous les registres.
0: Donc bâtir avec les.
1: Il faut bâtir avec les pierres qu'on nous lance. À un moment, Liszt dit ça. Oui, lui, éprouver la chose.
2: On a dû lui en lancer beaucoup.
1: Beaucoup, tout le monde. Presque tout le monde lui lançait des pierres. À part le français Saint-Saëns qui a été fidèle jusqu'à la fin de sa vie et qu'il vénérait. Saint-Saëns, c'était.
0: Oui. On lui lançait des fleurs quand même.
1: Oui, on lui lançait des femmes aussi. On lui lançait plein de choses. Mais c'est vrai qu'il a beaucoup pris. Il était trop doué, il était trop de choses.
0: Donc
1: il devenait une cible, en fait, comme on dit aujourd'hui. Non, mais c'est vrai, quand vous êtes trop exposé à la lumière, vous n'attirez pas que les papillons. Hein.
0: Alors, nous voici à la fin de cette émission. Ça a passé très vite. Un grand merci, Jean-Yves Clément,
1: de
0: nous avoir ouvert l'esprit dans une démarche très listienne.
1: Oui.
0: Merci à Arnaud, à la technique. Alors, nous terminons avec... En rêve, Nocturne, qui est la dernière œuvre pour piano de Liszt.
1: Ouais,
0: par Gabriel Durlia.
1: Une espèce de berceuse surnaturelle.
0: Alors, dites-nous quand même ce que vous avez à dire sur cette pièce qui fait partie des dernières pièces de Liszt, cette musique si étrange.
1: D'abord, Gabriel Durlia est un garçon fantastique. Il joue, il dirige, il improvise. Il sera là pour la soirée à trois, là, avec Yves Henry et Florian Noack le samedi. Et il faut en dire du bien, parce que vous allez en entendre parler de Gabriel Durlia. Bah, c'est une musique de fin du monde, quoi. Il est ailleurs, un peu comme la berceuse de Chopin, mais lui, il a vraiment décollé, là. Et il est tout là-haut, et il va y rester, il veut y rester. C'est une page finale. Mais comment terminer aussi bien une œuvre qu'avec cette page? C'est très étonnant, une musique très énigmatique, en plus.
0: Et nous terminons donc notre émission avec cette pièce.

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2: Très heureux de vous retrouver pour un nouveau numéro de On connaît la chanson, tout entier consacré à la chanteuse Eva. Rendre hommage à une grande interprète que Barbara prit sous son aile et qui a marqué son époque par sa voix chaude et mystérieuse, son charisme et la beauté des titres qu'elle a enregistrés. Telle est l'ambition aujourd'hui, donc, de On connaît la chanson. En France, Eva est saluée dès son premier disque en 1960.